0: rythme cardiaque plus élevé au repos. Ils ont, je le disais, des taux de cortisol, donc d'hormones de stress plus importants. Ils récupèrent moins vite. Parfois, il y a des anomalies dans l'électrocardiogramme parce qu'ils sont anxieux et qu'ils font potentiellement des attaques de panique en arrivant au travail. Donc ça peut donner lieu à des vertiges et des malaises, par exemple. Le syndrome d'épuisement professionnel, il est aussi lié à des phénomènes d'inflammation qui expliquent les douleurs chroniques et la diminution des défenses immunitaires. Donc ça, c'est l'aspect physiologique émotionnel. Et puis, il y a cet aspect psychologique et psychosocial. C'est-à-dire qu'on a le sentiment que ça n'a plus de sens d'aller travailler et qu'on est bon à rien. Et ça... ça doit vraiment nous alerter quand on entend quelqu'un, une infirmière, quelqu'un qui est très investi dans son travail, dire « je suis bon à rien », c'est qu'a priori on est passé dans la zone de burn-out. Et évidemment, l'étape d'après, c'est l'impact sur la vie privée. Parce que ça se répercute sur votre sexualité, ça se répercute sur votre irritabilité à la maison, ça se répercute sur votre manière de prendre les choses quand on vous parle, avant vous dialoguer, et puis vous devenez susceptible parce que vous avez déjà le sentiment d'être nul avant même que la discussion ait commencé. Ça fait tache d'huile. Et au bout d'un moment, le burn-out, cet incendie, il embrase aussi tout ce qui est autour, dans l'environnement.
1: Marie-Estelle Dupont, comment ça se soigne? Quelqu'un qui vient vous voir, qui a un burn-out, vous le détectez, vous le diagnostiquez. Comment vous le soignez et comment vous réparez la personne?
0: Alors là, Maître Legon, je pense, sera d'accord avec moi. La première mesure à prendre, c'est l'arrêt de travail.
1: Ah oui.
0: Pour guérir de quelque chose, il faut commencer par arrêter ce qui nous rend malade. Donc, on arrête d'aller au travail. On coupe le contact avec le travail, mais c'est quelque chose de sérieux. Et je pense qu'en France, il y a encore cette idée que c'est peut-être une affaire de volonté. Et c'est ce qui fait qu'on les prend en charge trop tard. Parce qu'en fait, on pense que c'est une affaire de volonté, donc il y a une honte à reconnaître que justement, ça n'est plus une question de volonté et que l'épuisement, il est installé avec toutes ses conséquences. Donc on arrête d'aller au travail, on ne réfléchit pas, on n'appelle pas tout de suite l'avocat justement, on commence par se récupérer physiquement. En général, on demande aux patients de dormir ou en tout cas d'être au repos s'il y a un trouble du sommeil qui fait qu'il dorme mal, en tout cas d'appliquer vraiment des mesures de repos importants. On réorganisera beaucoup plus tard la vie professionnelle, on se réinterrogera beaucoup plus tard sur son projet professionnel. Dans un premier temps, c'est l'arrêt, le repos, activité physique modérée, en tout cas celle qui vous fait plaisir. L'idée, c'est vraiment de faire une activité physique qui vous procure du plaisir. Vous n'allez pas vous forcer à faire du yoga si vous détestez le yoga, par exemple. En revanche, si ça vous fait du bien, vous en faites deux fois plus qu'avant. Cet arrêt total, en fonction de la gravité, il va durer entre 4 et 12 semaines. Ça, c'est la toute première étape. Et dès que le sommeil revient, on peut commencer à reprendre une activité qui n'est pas professionnelle, mais une activité intellectuelle dans laquelle on sent que on fonctionne avec du plaisir sans qu'il y ait une pression d'objectif. Et puis, au bout de 2-3 mois, on commence à travailler sur le projet professionnel. Est-ce que je négocie? Est-ce que je reste? Est-ce que je pars? Est-ce que je demande à être muté? Etc. etc. Et c'est vraiment important, et ça je pense que c'est une étape qui est souvent ratée et qui fait que du coup il y a des rechutes parce qu'on n'est pas consolidé. Il faut que la reprise, quand il y a eu un burn-out avéré, elle soit progressive avec un contrat écrit d'aménagement. Et là-dessus, je voudrais entendre Maître Legon. Comment fait le salarié au moment où il retourne au travail, en général avec beaucoup d'appréhension, pour que les choses ne soient pas implicites, ne soient pas mises sous le tapis, mais qu'il y ait véritablement un aménagement s'il reprend son poste, qui prenne en compte la fragilité de sa situation, qui est une situation, je le rappelle, de convalescence. La convalescence, c'est pas seulement quand on s'est cassé la jambe.
2: C'est très compliqué de revenir. Moi, quand j'ai un salarié qui me consulte en épuisement professionnel, à 99%, il doit y avoir rupture du contrat de travail. Je crois très peu en la réinsertion dans l'environnement professionnel initial. C'est pour ça que le mi-temps thérapeutique, j'y crois pas forcément, dans la mesure où un environnement délétère sur 5 jours le sera tout autant sur 3 jours. Donc, oui, effectivement, quand vous vous sentez en épuisement professionnel, il faut alerter l'employeur pour que l'employeur prenne les mesures nécessaires pour vous protéger. Mais en réalité, pour être très honnête, moi, j'y crois pas trop. Un environnement délétère qui entraîne l'épuisement professionnel peut pas être changé. Donc, il faut être réaliste et puis il faut arrêter le contrat de travail.
0: Je pense qu'il y a un point très important. Donc évidemment, dans la prise en charge, j'ai parlé des mesures, j'ai pas parlé du traitement lui-même. Avant d'être médicamenteux, parfois il y a besoin de médicaments. Hein, si la personne ne peut pas dormir, qu'elle a besoin momentanément d'un anxiolytique, évidemment le médicament, les médicaments ont toute leur place, que ce soit anxiolytique, que ce soit antidépresseur, etc. Et ça, c'est le médecin qui en décide. Mais en tout cas, on peut pas surmédiquer. Il y a une tendance à surmédiquer dans l'idée d'une rentabilité, retourne vite au travail, t'as pris tes cachets. En réalité, il faut comprendre que un effondrement dans la vie d'un individu, c'est une épreuve à comprendre comme aussi c'est une malédiction et une bénédiction dans le même temps. C'est-à-dire que le burn-out, il vient vous dire quelque chose sur le plan existentiel de ce qui me convenait peut-être à un moment donné de ma vie. Aujourd'hui, j'ai pas vu que je franchissais une étape et que je ne consens plus à ce qui se passe. Et peut-être qu'il faut que je comprenne des choses sur ma place. Peut-être qu'il faut que je comprenne des choses sur ce qui a un sens pour moi. Peut-être qu'aujourd'hui, il est temps pour moi de transmettre et d'arrêter de vendre ou de faire ceci ou de faire cela. Ça va questionner la place. Et donc, ça, c'est pas des médicaments qui vont vous accompagner sur cette partie-là. C'est vraiment la psychothérapie. C'est le fait, éventuellement, d'avoir des groupes de parole si vous avez besoin de soutien social. Mais la psychothérapie, c'est-à-dire la dimension d'introspection, ce burn-out, je l'ai pris dans la figure comme un TGV. Maintenant, qu'est-ce que j'en fais? Qu'est-ce que ça me dit de moi? Qu'est-ce que j'en comprends? Comment j'exerce ma liberté? C'est déjà un moyen de reprendre le contrôle sur quelque chose que vous vivez comme un accident, parfois honteux, parce que vos proches le comprennent pas toujours. Donc, c'est vraiment extrêmement important dans la prise en charge du burn-out, d'avoir cette dimension de psychothérapie, parce que c'est aussi ça qui va vous permettre de retrouver votre place. Et encore une fois, moi je pense que plus les gens se connaissent, mieux si on se connaissait mieux au moment de l'orientation scolaire, quand on est très jeune, il y aurait moins de burn-out en entreprise. Parce qu'on n'orienterait pas en école de commerce des introvertis qui sont faits pour être chercheurs, par exemple. Donc si la personne prend le temps de bien se connaître et de comprendre comment elle fonctionne, il sera beaucoup plus simple pour elle de trouver sa place dans le monde professionnel. Et donc, il y aura beaucoup moins de burn-out, parce qu'il y aura beaucoup moins de perte de sens.
1: On va écouter à présent le témoignage, Marie-Estelle Dupont, de David. David qui nous a appelé au standard d'Europe 1. Bonjour David.
3: Bonjour Romain.
0: Bonjour David.
3: Bonjour Marie-Estelle, bonjour Maître Legon. Je suis très très content d'intervenir à l'antenne.
1: Parce bah, merci
3: que
1: à vous.
3: Ça touche beaucoup.
1: Merci à vous. Vous avez 52 ans David, hein, et vous avez fait, un burn-out il y a 7 ans. Est-ce que vous pouvez nous raconter?
3: Mais en fait, bon, pour résumer, j'ai subi un management toxique avec un employeur qui était un pervers manipulateur et qui donc n'avait qu'un objectif, c'était détruire ma personnalité. Donc il m'a amené la vie vraiment très dure au niveau professionnel. J'étais, comme Maître Legon l'a très bien décrit, un bon élève, c'est-à-dire quelqu'un de très impliqué dans l'entreprise. J'ai sacrifié beaucoup de choses pour... répondre aux exigences professionnelles qui m'étaient demandées. Et puis, ben voilà, ça m'emmenait gentiment vers une déconstruction de ma personnalité qui m'a conduit à un burn-out en août 2017. Et si j'avais pas eu un entourage proche, compréhensif, je pense à ma femme. Je pense à mon père notamment. Si j'étais pas tombé sur une psychologue clinicienne excellente qui a su tout de suite détecter ce qui m'arrivait, je serais peut-être pas là aujourd'hui pour vous parler. Voilà, tout simplement. C'est allé assez loin dans ma tête, quoi. Voilà. Donc, et il y a eu un impact effectivement sur ma vie familiale, parce que dans ce cas-là, bah, effectivement, il n'y a pas que la victime du burn-out qui est touchée, il y a tout son entourage, parce que elle subit l'avant le burn-out, où j'ai été extrêmement désagréable, et puis l'après, où vous avez une personne qui est complètement aphasique et puis qui se retrouve sans volonté, sans rien, quoi. Voilà. Donc c'est un gros problème en France. C'est quelque chose qui est caché, dont on parle peu. Il y a un problème de reconnaissance de cette pathologie. Moi, à l'époque où j'ai fait mon burn-out, l'assistante sociale avec qui j'avais des rendez-vous m'a expliqué qu'il y avait 400 000 cas de burn-out en France cette année-là. Donc je ne sais pas où on s'en est statistiques actuellement, mais c'est énorme. Voilà.
0: Donc, elles sont beaucoup plus hautes. Le Covid a augmenté les burn-out.
3: Voilà. Ça ne m'étonne pas. Et puis, il y a un gros problème de management au niveau des entreprises. Comme je le dis à beaucoup d'interlocuteurs, alors c'est bien de soigner le curatif, c'est vachement bien. Il y a beaucoup de choses qui sont mises en place en France avec des personnes comme vous, et je vous en remercie énormément. Mais le préventif, ce serait pas mal aussi, notamment pour moi, il y a deux choses. C'est qu'il faudrait pénaliser d'une manière ou d'une autre le management toxique. Maintenant, je suis chez une entreprise. Voilà, je suis artisan d'art, j'ai monté ma boîte et tout. Si je fais une faute financière grave, je suis condamné et je peux très bien être interdit de remonter une entreprise. Au niveau financier, les choses sont très bien faites. Par contre, au niveau management psychologique et au niveau de gestion humaine, y a rien. C'est-à-dire que quelqu'un qui est un tyran dans le monde de l'entreprise n'est même pas blâmable, n'est même pas condamnable par quelque tribunal que ce soit, et c'est extrêmement difficile de se reconnaître, même au prud'homme, un management tyrannique qui a conduit des personnes au bord du suicide, quoi. Voilà, hein, et qui les a explosés dans leur tête. Ça c'est le premier point. Et le second point, c'est que dans toutes les écoles, qu'elles soient de commerce, des écoles d'ingénieurs ou même dans les IT ou même dans les facs, il faudrait faire intervenir des gens comme moi, je pense, pour expliquer aux jeunes cette attention et donner les critères qui peuvent effectivement, comme vous le disiez tout à l'heure, donner des signaux d'alerte précurseurs et éviter de se retrouver dans des situations comme ça. Voilà. Ce serait pas mal. Voilà.
2: Cher monsieur, si vous me permettez, j'ai
1: Maître Legon, hein, avocat en droit du travail.
2: Moi, je commence souvent mes plaidoiries en disant quel gâchis. Je trouve ça vraiment malheureux de gâcher comme ça des bons élèves qui sont investis, qui ont énormément de valeur ajoutée à apporter à l'entreprise. Et parce que l'entreprise ne sait pas poser les limites, ça c'est une problématique qui est importante, à qui la faute. On gâche un salarié et ça coûte très cher à la société parce que les arrêts maladie, comme Marie-Estelle l'a souligné, ça ne peut pas être 15 jours. On ne peut pas se rétablir avec 15 jours d'arrêt maladie. C'est quelque chose de très long et c'est un parcours de reconstruction qui est très long et généralement, ces salariés qui ont souffert d'épuisement professionnel changent de métier. Parce que c'est insupportable que de rester dans le même métier.
3: C'est exactement ça. Mon arrêt m'a duré deux ans d'arrêt maladie, où il m'était complètement impossible d'envisager de me remettre dans le milieu professionnel. Et ça m'a conduit effectivement à une reconversion dans un métier complètement différent. Mon métier d'avant, j'étais directeur commercial dans la haute technologie. C'était des capteurs pour le monde de l'aéronautique et de la Formule 1. Et puis maintenant, je suis ferronnier d'art. Voilà. Mais je suis très bien comme ça. Oui, c'est un métier magnifique. Ouais. Je crée des choses. Je suis maître de moi-même, de mon destin. Je ne subis plus les choses. Voilà. Et comme je disais, Marie-Estelle, c'est comme vous dites, c'est le bon côté d'une mauvaise médaille. Enfin, c'est le prix à payer. C'est-à-dire que il y a eu cette maladie, cet accident, je me suis reconstruit, je me suis refait grâce à mon entourage, grâce à des belles rencontres, des personnes qui étaient là, qui m'ont épaulé, qui m'ont guidé, et puis grâce à moi-même, voilà, à la force que j'ai pu retrouver en moi. Mais je suis d'accord avec Maître Legon, ce qui est le gâchis, quoi. C'est vraiment du gâchis. Voilà. C'est ça.
0: Oui, c'est-à-dire que je pense que c'est effectivement très important de dire que, comme l'une de mes patientes l'a dit, mais je bénis ce burn-out parce qu'il m'a permis de réaliser mes rêves. Après, il faut pas non plus trop idéaliser la chose. C'est-à-dire qu'on peut trouver les ressources pour transformer un accident en compréhension du fait qu'on s'interdisait des choses par inhibition, par culpabilité. On s'interdisait de prendre ses rêves au sérieux et finalement, le burn-out vous met en incapacité de travailler. Donc, en vous arrêtant, il vous oblige à prendre une autre direction et à retrouver votre voie VOIE et VOIX intérieure. Mais le tribut est très cher et c'est quand même important de rappeler aux auditeurs d'Europe 1 que un burn-out, c'est pas la maladie du feignant, c'est des causes de suicide.
3: Ah oui, complètement. Et on en a eu
0: par centaines pendant le Covid.
3: C'est ça. C'est-à-dire que moi, le matin, dans ma chambre d'hôtel, quand j'étais dans mon ancien boulot, parce que c'était un travail qui n'était pas tout à fait à côté de mon domicile, donc j'étais beaucoup sur le site d'entreprise en déplacement, donc beaucoup seul à l'hôtel. Et en fait, à la dernière année, je timais mon temps le moment où je me levais et j'allais prendre le petit déjeuner et je partais à l'entreprise comme un robot, c'est-à-dire que tout devait s'enchaîner, parce que si je me retrouvais avec 5 ou 10 minutes à penser avec moi-même, je réfléchissais à comment j'allais pouvoir, par exemple, me pendre avec un drap. Voilà, on en est là. Donc, quand je dis que c'est du gâchis, puis c'est extrêmement dangereux, et les managers qui font ça ne sont pas suffisamment incriminés, et il n'y a pas suffisamment d'outils législatifs pour pouvoir effectivement envisager une fois qu'on s'est remis à avoir l'énergie et les armes pour aller entamer une procédure judiciaire pour dire j'ai été victime de, c'est de votre faute monsieur, c'est pas de la mienne. Moi j'étais un bon employé, j'ai bien travaillé, j'ai été engagé, je me suis engagé avec vous, j'ai fait plus qu'il n'en fallait et vous, vous m'avez réduit à moins que rien. Il n'y a rien. Bon, bah tant pis, voilà, moi ça j'en ai fait mon deuil, j'ai mis du temps, hein. Ça a mis 7 ans. Hein. Il n'y a que vraiment cette année où j'en fais fi. C'est-à-dire qu'encore jusqu'à encore l'année dernière, j'avais une sérieuse envie des fois de prendre mon téléphone et de l'appeler et de lui dire tout ce que je pensais, tout le bien que je pensais de lui. Vous voyez, on ne peut pas pardonner, déjà je ne pardonnerai jamais, l'oubli non plus, mais je suis passé à autre chose, voilà. Mais il m'a fallu 7 ans. C'est extrêmement long et ça coûte cher à tout le monde, effectivement. Ça, je suis complètement d'accord. Sur un point de vue financier, ça coûte une fortune. Coûte une fortune.
1: David, il y a Maître Legon qui veut ajouter quelque chose.
2: Oui, dans votre histoire, il y a deux problématiques qui sont relativement distinctes. Si j'ai bien compris, il y a une problématique de harcèlement et deuxièmement, il y a un problème d'épuisement professionnel. Il y a une question qui est fondamentale dans toute histoire, y compris la vôtre. C'est à qui la faute ? D'un point de vue psy, alors je ne parle pas du harcèlement, hein, c'est pour ça que le harcèlement c'est une problématique qui est bien à part. Du point de vue psy, l'épuisement professionnel, il y a, disons, deux acteurs. Alors je parle sous le contrôle de Marie-Estelle. Il y a le salarié qui ne sait pas mettre les limites, ou qui ne peut pas mettre, ou qui ne veut pas mettre les limites, et puis on a un employeur en face qui ne met pas ses limites. Et ça, c'est pour ça que la démarche psy est importante, parce qu'il faut savoir pourquoi le salarié n'est pas en mesure de positionner les limites et travailler sur cette mécanique. Bon, d'un point de vue juridique, c'est totalement différent. Je vais vous paraître peut-être un peu idéologisé, si je puis dire, mais on ne se pose pas 100 000 questions en tant qu'avocat, c'est l'employeur qui est à 100% responsable. Et pour une raison très simple, ce qui caractérise la relation de travail, c'est le lien de subordination. C'est-à-dire que votre employeur, c'est le patron, et il est là pour vous dire quand vous devez travailler, quelle fonction avoir, à quel rythme, mais il est aussi là pour vous dire il faut te déconnecter, il faut aller voir la médecine du travail, il faut prendre des congés. Donc, si vous voulez, il y a quasiment une obligation de sécurité. Je pense à un des CSE que j'assiste. Il y a dans l'entreprise beaucoup de risques psychosociaux. Il y a beaucoup de burn-out, d'arrêt maladie. Donc, c'est un peu la catastrophe. Et l'employeur se défend en disant, bah oui, mais regardez, j'ai mis tout un tas de formations, notamment la tarte à la crème, c'est la formation au stress. J'ai mis la médecine
0: avec
2: du travail,
0: avec
2: etc.
0: les ateliers de méditation.
2: Voilà, typique. Eh bien, ça ne suffit pas parce que le résultat est là, il y a une aggravation des risques sociaux. Donc, il doit y avoir un certain résultat. C'est pour ça que le salarié qui est en épuisement professionnel a tendance, à tort d'un point de vue juridique, à se remettre en question en disant « Bah oui, mais c'est moi qui ai fait les heures supplémentaires, on m'a rien demandé, c'est moi qui ai pas mis les limites. » Non, en droit du travail, ça ne marche pas comme ça, c'est un employeur avec le lien de subordination, de dire stop.
1: Merci Maître
0: Legon. Et c'est pour ça qu'on y reviendra lundi, chers auditeurs d'Europe 1, pour voir à la fois les causes psychologiques et puis ce qui dysfonctionne et ce qui peut être pervers dans un environnement professionnel pour arriver à l'identifier. Et qu'est-ce que ça dit de notre société aussi, cette épidémie de burn-out et de managers qui ne sont non seulement pas formés, mais parfois pas bien intentionnés.
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1: Bonsoir Maria.
2: Bonsoir Valérie.
1: Merci d'être avec nous sur l'antenne d'Europe 1 pour nous parler de quoi ? Dites-moi.
2: Alors, de ma reconversion professionnelle, il y a une dizaine d'années maintenant, suite à des soucis de santé. Voilà, j'étais dans un contexte professionnel où tout se passait très bien. Et en fait, une fusion est venue chambouler tout ce parcours qui paraissait très linéaire et prometteur. Et du jour au lendemain, en fait, ma vie a basculé puisque, voilà, face à des multitudes de tâches très innovantes, ben, je me suis retrouvée à faire un travail très robotisé. Et j'ai perdu confiance en moi. J'ai dégringolé sur le plan santé jusqu'à ce que j'en tombe carrément malade.
1: Malade physiquement ou juste burn-out ? Ce qui est déjà une maladie, bien évidemment. Hein.
2: Tout à fait. En fait, au départ, je n'avais pas du tout conscience de ce qui se passait. Je me suis sentie très affaiblie. Beaucoup d'heures de travail, surmenage, m'alimentais très très mal. Et en fait, un matin, je n'ai pas pu me lever. Donc, j'ai consulté un médecin. Et il a mis ça sur du surmenage professionnel. Donc, on a mis ça sur quelques jours d'arrêt de travail. Donc, ça a été beaucoup plus compliqué que ça, en fait, puisque plus le temps passait, plus j'avais besoin de dormir, plus mon état dégringolait. Et en fait, il y avait un état physique, mais aussi un état psychique qui s'est mis en place où je ne comprenais pas ce qui m'arrivait. Et les quelques jours d'arrêt de travail se sont prolongés en semaines, en mois, jusqu'à ce qu'on découvre que j'avais développé un ulcère de l'estomac. Et j'ai été prise en charge médicalement. Donc tout ça, évidemment, m'a fait remettre en question beaucoup de choses. Déjà, pourquoi j'en étais arrivée là ? Donc mise en place d'une structure médicale avec accompagnement d'un psychologue, enfin tous les médecins qui étaient appropriés pour m'épauler à ce niveau-là. Et donc, j'ai remis en question aussi mon contexte professionnel en disant est-ce que ce que j'ai fait depuis des années me correspond encore, et j'ai fait carrément un rejet complet.
1: Du travail, Maria, ou de votre vie en général ?
2: Ah non, alors en fait, à ce moment-là, j'ai tout rejeté, c'est-à-dire j'ai rejeté le contexte professionnel, je ne voulais plus en entendre parler, mais en fait j'ai eu beaucoup de mal sur le plan personnel, puisque je ne comprenais pas à ce moment-là ce qui m'arrivait. J'ai fait un rejet en fait de l'humain, en fait de l'être humain, c'est-à-dire que j'avais besoin de me sentir protégée. Donc le seul endroit où j'étais bien, c'était chez moi. Et les seules personnes à qui j'étais en mesure de parler, c'était le corps médical, parce qu'il y avait une écoute. En fait, j'ai eu beaucoup de chance dans cet état-là d'être tombée sur les bonnes personnes, d'être accompagnée par les bonnes personnes. Et après, sur l'entourage personnel, il a fallu que je fasse barrage. Donc, j'ai gardé que très peu de contacts parce que moi, j'avais besoin de savoir où j'en étais déjà, de comprendre ce qui m'arrivait, de me soigner aussi parce que j'étais en souffrance à la fois physique, mais c'était aussi énormément souffrance morale. Voilà. Donc, et du coup, j'ai entamé en parallèle d'un traitement médicamenteux pour m'aider sur le plan de l'ulcère, un travail avec une psychologue qui m'a accompagnée pendant plusieurs mois d'ailleurs pour pouvoir, on va dire, dédier ce terrain-là.
1: Et retrouver le goût. Parce que cette rupture, cet accident de la vie, si je puis dire, c'est vous qui le formulez, vous nous dites, j'en étais arrivée à rejeter l'humain. Et finalement, aujourd'hui, parce que notre sujet, je le disais à l'instant, sur Europe 1, dans la libre antenne, c'est l'amour. Aujourd'hui, finalement, c'est l'amour qui guide vos pas, qui nourrit vos journées. Parce que vous êtes donc reconverti, vous allez nous en parler dans un instant. Et en fait, c'est l'amour des enfants. Et l'amour de ce nouveau métier que vous avez trouvé et que vous vous êtes autorisé, en tout cas aujourd'hui, à exercer aussi, puisque vous êtes devenue enseignante.
2: Exactement. Donc en fait, ce qui m'est arrivé il y a une dizaine d'années sur le plan de la santé, en fait aujourd'hui, je lui dis presque merci. Puisque, si vous voulez, de par ce contexte, je me suis reconstruite et en fait, j'ai, Il fallait, de toute façon, je savais que j'allais perdre mon emploi dans le contexte où c'était. Il fallait que je trouve effectivement une autre orientation. En fait, si vous voulez, le contexte santé m'a permis de tourner une page pour en ouvrir une autre. Et en fait, effectivement, le destin a voulu que je me retrouve dans des situations avec des enfants, puisque je rejetais l'humain adulte, mais pas les petits. Et c'est là où j'ai eu le déclic, justement, en me disant, mais pourquoi j'y ai pas pensé avant ?
1: Alors, c'était ma question. Ce goût des enfants, ce goût de l'enseignement, ce goût de l'accompagnement des enfants, est-ce qu'il était déjà présent en vous avant ce burn-out ?
2: Alors, moi, je n'ai pas eu d'enfants. J'ai toujours été entourée d'autres enfants. J'ai toujours été bien avec les enfants, mais je ne pensais pas que j'allais... carrément construire ma nouvelle vie professionnelle
1: autour des enfants et avec eux.
2: Autour des enfants. Voilà. Et là, en fait, ce qui s'est passé, il y a eu des premiers contacts tout bêtement dans un jardin public. Et en fait, j'ai vu ces enfants qui venaient vers moi sans me connaître quoi que ce soit. Et là, il s'est passé quelque chose, mais vraiment de très fort, puisque j'ai été touchée intérieurement, dans le bon sens du terme. J'ai ressenti un amour intense qui était sur le non-jugement, enfin, le contact a été profond, mais vraiment profond. Mmh. Et là, je me suis dit, je vais aller vers les enfants.
1: Un contact de cœur à cœur.
2: Complètement. Là, je me suis dit, il n'y avait pas, c'était sans filtre, sans rien. C'est-à-dire que l'enfant, il vous accepte tel que vous êtes, comme vous êtes. Et là, ça m'a vraiment touchée au plus profond de moi, puisque j'en ai eu même les larmes qui ont coulé. Je me suis dit, je sais que je vais aller vers les enfants, mais je ne savais pas comment m'y prendre. Donc, évidemment, j'ai été accompagnée à ce niveau-là pour pouvoir choisir la bonne voie. Et c'est à ce moment-là. Et là, j'ai eu d'un coup une ouverture qui s'est faite. C'est-à-dire que moi, je me reconstruisais psychologiquement. Et en même temps, j'avais l'impression que moi-même, j'étais redevenue une petite fille, toute petite, qui essaie de grandir. Et j'ai l'impression que je communiquais d'une façon même intérieure avec les enfants, sans vraiment les connaître ou quoi que ce soit. J'étais comme eux. C'est-à-dire, j'étais comme eux et j'avais tout à reconstruire.
1: Donc, Maria, si je comprends bien, c'est votre petite fille intérieure que vous avez contactée pour la première fois au détour de cet accident de la vie, qui s'est mise en contact avec les enfants, qui pour le coup étaient vraiment des enfants à l'âge d'enfant, dans ce jardin public. C'est ça. Et à ce moment-là, vous avez reconnecté à l'enfant intérieur, à cette partie qu'on a tous en nous, de nous petits, hein, ou petites, et qu'on n'a pas forcément rencontré d'ailleurs. Hein. Ce sont de très très belles séances lorsqu'on travaille ces enfants intérieurs.
2: Tout à fait. Et là, j'avais l'impression d'être à la fois à nu, mais dans le bon sens du terme, c'est-à-dire que j'ai l'impression que je me réveillais, en fait, de toutes ces années où j'ai fonctionné comme beaucoup de gens, mais là, du coup, j'ai l'impression que j'étais dans un émerveillement et j'avais qu'une soif, c'était de comprendre, voilà, comment aller vers ces enfants et avec beaucoup d'amour, c'est-à-dire que ce qui s'est passé, j'ai eu une soif, de me documenter, d'apprendre des choses, donc j'ai exploré toutes les formes de pédagogie qui pouvaient exister, mais je ne savais pas encore vers quoi. Voilà. Alors donc j'ai suivi des conférences, je me suis documentée et en fait au fur et à mesure que j'avançais sur ce terrain-là, j'ai rencontré des personnes qui m'ont tendu des perches, qui m'ont dit
1: qui vous ont conforté,
2: Voilà. Voilà, tout à fait. Et là,
1: vous aviez quel âge, vous, à ce moment-là, la Maria adulte, elle avait quel âge à ce moment-là ?
2: 54 ans.
1: 54 ans, oui, pour changer de vie.
2: Tout à fait.
1: C'est courageux aussi. Et la Maria enfant, elle avait quel âge, celle que vous avez contactée ? Parce qu'on peut contacter nos enfants intérieurs, même nos adolescents d'ailleurs, à plein d'âges. Hein, et c'est important d'aller les visiter ensuite, une fois qu'on les a contactés pour la première fois. Et souvent, on s'étonne de comment nos enfants intérieurs sont. Vous aviez quel âge ? La petite Maria, elle avait quel âge à ce moment-là de votre vie ?
2: En fait, au moment où ça s'est passé, ça faisait 9 mois que j'étais suivie par une psy. Et le déclic qui s'est fait, j'ai eu l'impression que c'était le 9 mois de grossesse, je venais de naître, en fait.
1: Vous avez été vous connecter au bébé.
2: Ah oui, complètement.
1: Et même au nourrisson.
2: Ouais.
1: Ah oui, donc le travail a été très très loin, ce qu'on appelle nous la nappe phréatique, hein, c'est vraiment très très très loin. Et qu'est-ce que vous avez découvert de cette petite fille ?
2: Eh ben, qu'elle avait besoin de tout apprendre, de tout découvrir, de tout. Donc, du coup, j'y suis allée très doucement. Et en même temps, je me sentais petite physiquement, mais en même temps avec une soif immense d'absorber, d'apprendre, de comprendre, d'avancer. Et j'avais besoin vraiment de ce contact avec l'enfant, parce que l'enfant, quel qu'il soit, m'apaisait, en fait, alors que les adultes m'effrayaient encore à ce moment-là. Alors que l'enfant, lui, il était spontané, voilà, c'était gratuit, c'était. Du coup, j'ai eu cette attirance vers l'enfant, mais vraiment les petits. Et du coup, je voulais vraiment m'orienter sur
1: la petite enfance,
2: vers la crèche. Mmh. Voilà, les tout petits, vraiment les tout petits. Après, j'ai suivi beaucoup de conférences et de cours. Je me suis orientée vers le Montessori, je me suis orientée vers le Piclorzi. En fait, plein de pédagogie. J'ai rencontré beaucoup de professionnels. En fait, ce que je voulais, c'était apporter quelque chose à l'enfant, mais je ne voulais pas me retrouver dans des classes avec 25-30 enfants. Donc, j'ai fait des stages. Puis du coup je me suis lancée dans des cours pour passer mon CAP petite enfance. Et en fait, au tout début, je me sentais tellement fragile que je me suis dit, ah, bah, je vais faire ATSEM, c'est-à-dire que je serai dans des écoles en arrière-plan parce que j'étais encore fragile. Donc je
1: pas pour accompagner les enfants qui en ont besoin, notamment les multidis.
2: Voilà, hein, exactement, oui. Des petits. Et en fait, seulement. Au fur et à mesure que j'ai avancé dans cette démarche, j'ai rencontré beaucoup de professionnels. Et en fait, c'est grâce à ces professionnels, ils sont allés, de par mon expérience de mon ancienne vie, aller chercher en disant, mais il y a un potentiel qui est là. Et en fait, on me disait, tu peux relier les deux. Donc moi, au départ, je ne comprenais pas, mais c'était de mettre à profit, parce que j'ai travaillé en ressources humaines, enfin, j'ai fait pas mal de choses et tout avant, de mettre à profit mon ancienne expérience professionnelle pour les enfants. Et en fait, on m'a dit, il ne faut pas que tu ailles du tout vers ATSEM parce que tu vas t'enfermer dans quelque chose qui ne te correspond pas. Parce qu'en fait, je pense que ces personnes-là avaient ressenti ce besoin aussi de développer des choses, de donner. Voilà, moi, j'avais besoin d'aider l'enfant.
1: Pour tout vous dire, Maria, mon premier métier, et je vais le confier aussi aux auditeurs qui nous écoutent, et je sais qu'ils sont nombreux dans la communauté de la Libre Antenne, mon premier métier, c'était assistante maternelle en crèche. Ah. Et j'avais eu ces possibilités-là parce qu'il fallait que je paye mes études aussi. Et donc, je travaillais à la fois comme assistante maternelle et en même temps, je faisais l'école de journalisme. Et j'adorais vraiment ce métier de m'occuper de ces petits bébés de 3 mois jusqu'à l'entrée en école maternelle. Après, j'ai travaillé en école aussi, d'ailleurs. Et c'est du don.
2: C'est
1: purement le don. Finalement, il y a une ligne directrice, d'ailleurs, avec mes activités d'aujourd'hui aussi. Mais c'est vraiment il y a de la pureté dans ce métier.
2: Ah mais complètement. Puis moi, j'ai vraiment adoré toutes les étapes parce que j'avais l'impression que moi-même, à travers ces contacts d'enfants, quel que soit leur âge, donc tous les stages que j'ai faits, c'était en dessous de 6 ans. Donc j'ai passé du temps en crèche, j'ai passé du temps en périscolaire. J'ai vraiment exploré pas mal de facettes. J'ai fait 2 mois aussi en école Montessori. Donc j'avais l'impression qu'on se parlait, même des fois sans se parler avec l'enfant. Il suffisait d'un regard. Et souvent, c'est ce que je disais. En fait, moi, j'apportais quelque chose à ma façon, mais l'enfant m'alimentait en fait en même temps. Et j'allais toujours vers celui qui était un peu à l'écart parce que j'avais l'impression que je me retrouvais à travers ses enfants en me disant, est-ce qu'il est à l'écart parce qu'il est en souffrance ou est-ce qu'il est à l'écart parce qu'il a fait le choix d'être à l'écart? Et souvent, je me rendais compte qu'il y avait des enfants qui étaient isolés parce qu'ils avaient été rejetés. Et ça, moi, ça me mettait dans un état. Donc, j'allais le chercher en disant, bah, viens, on va aller voir, on va parler avec les autres enfants, tout ça et tout, pour essayer de comprendre. Et en fait, l'objectif de tout ça, c'est vrai que c'était l'amour, quoi, d'apporter du réconfort aux enfants, du bien-être, et puis de leur faire lâcher. En fait, moi, ce que je voulais, c'est que chaque enfant soit heureux. Voilà, je me dis, il y a suffisamment de
1: tristesse dans ce monde. Oui. On peut alléger leur douleur ou leur poids ou les blessures en devenir ou des choses comme ça.
2: Et exactement, toujours d'aller vers celui qui est isolé pour essayer de comprendre pourquoi. Et en fait, dans tout mon parcours, j'ai eu la chance d'avoir une de mes responsables qui m'avait dit « Mais je ne te vois pas du tout à ATSEM, passe ton BAFA, tu as du potentiel, as fait de l'animation, tout ça et tout. » Et en fait, je me suis lancée à 56 ans, 57 J'ai passé mon BAFA, donc je me suis retrouvée avec des jeunes.
1: Incroyable, voilà. Ah oui, alors là, ils étaient tous jeunes, ils avaient tous 18, 19, 20 ans.
2: Ah oui, oui, oui, donc on était, moi j'étais bien la plus âgée de tous, parce qu'on était 3-4 à faire une reconversion professionnelle, mais j'étais bien au-delà des autres qui étaient autour de là, des 25-30 ans en fait. Et je me suis lancée, et en fait ce qui était rigolo, c'est que tous ces jeunes-là me disaient, ils me voyaient, je fais alors, tout de suite je leur disais, vous oubliez qui je suis, vous oubliez mon âge. Je suis comme vous. Donc, là, j'ai passé des moments extraordinaires.
1: Et oui, est-ce que justement, vous avez eu la sensation de rajeunir intérieurement en étant en présence de ces jeunes ?
2: Complètement. J'ai complètement changé. Enfin, même dans mon entourage, il y en a qui ne me reconnaissaient pas parce que, en fait, ça m'a permis un lâcher prise complet. Mais sur beaucoup de choses où on est. En fait, on vit dans des vies où on est un peu comme des robots, quoi. En fait, c'est la société qui veut un peu ça, il y a des codes, il y a des si. Ben là, c'était le lâcher complet, c'est-à-dire qu'on s'en fichait d'être en jogging, en truc ou quoi que ce soit. Enfin, j'ai fait des années, du coup, on a commencé à faire des animations. Et là, moi, plus j'avançais dans cette formation, plus je me disais, je veux vraiment m'occuper des enfants et puis les faire rire, quoi, leur apporter de la joie, leur apporter.
1: De la légèreté, voilà. De la légèreté.
2: Ah mais complètement, complètement. Donc de démolir un petit peu tous les trucs où il faut tout le temps être dans un rythme, il faut tout le temps faire, produire, être performant. Non, moi c'est tout le contraire, je me dis c'est lâcher, lâcher.
1: Et dans votre histoire aussi, Maria, on est vraiment dans tout le pouvoir de l'intergénérationnel. C'est tellement, tellement important aussi. Est-ce que vous restez en lien avec ces jeunes que vous avez rencontrés lorsque vous avez passé votre BAFA à 56 ans ?
2: Non. Alors moi, j'ai fait des stages, donc j'en ai retrouvé certains. Mais après, non, parce qu'en fait, la vie a voulu que je fasse des tremplins sur d'autres. Parce qu'à chaque fois, c'était des stages ou des rencontres sur un contexte bien déterminé. Mais à chaque fois, si vous voulez, ça a rouvert une porte vers autre chose. Donc du coup, voilà, il y a eu toujours une continuité. Il y a toujours eu quelque chose qui s'est passé. Et je continue aujourd'hui, enfin, grâce à tout ça. Et moi, souvent, quand on me remercie pour telle ou telle chose, je dis, mais je le dois à tellement de gens que je suis aujourd'hui.
1: Bah, de toute façon, nous tous, on est la somme de toutes les rencontres qu'on a faites.
2: C'est ça. Et j'ai une profonde gratitude. Déjà, je remercie tout le temps mes parents, parce que c'est eux qui m'ont donné la vie. J'étais élevée dans une famille nombreuse et je voulais beaucoup d'enfants. Donc, la vie ne m'en a pas donné personnellement. Mais aujourd'hui, je me dis, j'ai une. Enfin, voilà.
1: Vous avez plein de neveux et nièces maintenant. Finalement.
2: Ah ben là, j'en ai, puis de tout âge, parce que j'ai commencé du coup, après ma reconversion professionnelle, donc à m'occuper des petits. J'ai eu la chance, on m'a ouvert des portes pour m'occuper d'un GAN, donc avec des enfants de 3 à 6 ans. Et ensuite, par rapport à d'autres formations que j'ai fait, d'accompagnement sur des champs, des choses comme ça. Donc je m'occupe un petit peu de pré-ado, on va dire, et tout. Donc, toutes ces dernières années, ça m'a permis d'avoir une approche avec des bébés jusqu'à des 14, 15, voire 17 ans. Et je me rends compte que j'ai tout le temps autant cet amour, quel que soit l'âge. Et c'est pareil, parce que chaque étape d'âge chez les enfants, on est confronté à des situations. Il y a des contextes familiaux, enfin, il y a des tas de contextes qui se passent à l'école.
1: Différents selon les âges, évidemment.
2: Et oui, tout à fait. Et c'est vrai que j'ai la chance d'accompagner des fois des classes, des fois en individuel. Et c'est là où on fait un travail un peu plus poussé. Parce que, tout ce cursus, c'est sans aucune prétention de ma part, mais me permet de ressentir l'état de l'enfant. C'est-à-dire que tout de suite, je me rends compte comment est l'enfant. Si c'est quelqu'un qui est bien dans son corps, qui est bien dans sa vie ou quoi que ce soit, ou s'il y a quelque chose ou une petite détresse ou un bémol. Et j'essaye de mettre en confiance, souvent c'est ce que je dis, c'est un échange à deux et de les faire lâcher prise et de les faire vivre aussi, de les faire bouger dans leur corps, dans tout ce que j'enseigne ou je prépare ces jeunes.
1: Et alors vous enseignez le chant, vous enseignez quoi d'autre ?
2: Oui, je les prépare en fait. Moi je leur enseigne l'hébreu si vous voulez, donc c'est une langue
1: qui est particulièrement vivante en tous les cas. Hein.
2: Voilà. Oui. Mais l'objectif, en fait, si vous voulez, c'est de leur faire approprier souvent ces enfants qui se préparent dans ce domaine-là. C'est pas quelque chose qu'on utilise au quotidien. Donc l'objectif, c'est de leur faire approprier, que ce soit les chants ou ce qu'on va faire, qu'ils le vivent. Pas uniquement comme à l'école, d'apprendre pour apprendre.
1: Oui, qu'ils l'intègrent.
2: Et qu'il... Voilà. Donc, ouais, moi, souvent, je les fais lever, je les fais bouger, je les fais... voilà. Et c'est là où je me rends compte que le BAFA était bénéfique, parce que moi, je me sens bien, grâce à Dieu, dans mon corps et dans ce que je fais. Et j'ai envie de leur transmettre cet amour-là, c'est-à-dire de faire les choses avec du plaisir. Et même quand ils se préparent pour quoi que ce soit, je vais jusqu'à les conseiller, même sur le plan vestimentaire. Je leur dis, OK, ne soyez pas dans des vêtements qui nous enferment, mais soyez dans des vêtements qui vous font respirer dans vos gestes et dans ce que vous êtes pour pouvoir avoir de l'aisance. Donc, je suis vraiment dans le lâcher prise, le bien-être et l'amour de voilà.
1: Maria, est-ce que ce sont des protocoles, bon, que vous avez construits au fil de votre histoire personnelle, de vos expériences personnelles et de tous ces stages que vous avez faits, mais est-ce que ce sont des protocoles ou des méthodes qu'on peut dupliquer à d'autres types d'enseignements? Je pense notamment au français, par exemple, où il y a de la poésie parfois à apprendre, des textes dont il faut s'imprégner, des choses comme ça. Est-ce que ce sont des méthodes qu'on peut dupliquer?
2: Ah ben complètement, parce que là, en vous entendant, je pensais même au théâtre, quand on fait du théâtre ou des choses comme ça. Enfin, je pense que quels que soient les contextes, comment dire, on peut effectivement transmettre... c'est apporter du bien-être, quoi, en fait, à quelles que soient les personnes. Hein. Même moi, ça m'est arrivé d'accompagner aussi des jeunes adultes. Et j'utilise la même méthodologie. Hein. Donc, voilà, j'ai été amenée à accompagner un adulte qui était dyslexique. Et c'est vrai que moi, je suis pas médecin. Enfin, je suis pas. Et au début, je me suis dit, comment je vais m'y prendre?
1: Orthophoniste.
2: Voilà, j'ai décortiqué un petit peu le travail à faire avec lui et tout. Et puis tout s'est bien passé. Donc voilà. Donc je pense que dans la façon où on peut présenter les choses, amener les choses, que ça soit l'enfant ou l'adulte, c'est la mise en confiance en fait. C'est l'écoute aussi. C'est d'observer. Il y a plein de choses qui rentrent en ligne de compte. Et puis de pas mettre de pression non plus. Voilà. Moi, je sais qu'on a des programmes de préparation. Ok, des fois on me demande du résultat, mais moi je vais pas fonctionner comme ça. Je vais m'adapter à l'enfant ou l'adulte qui est en face de moi, et en fonction de ce qu'il est en mesure de faire, j'ai envie que la personne, l'enfant, ça soit bien. Je n'attends pas une performance, je veux qu'elle soit bien dans ce qu'il va
1: dans
2: faire.
1: Dans son apprentissage.
2: Exactement.
1: Et l'enthousiasme, on sent l'enthousiasme aussi dans votre voix. L'enthousiasme est contagieux aussi.
2: Ah oui, mais moi, je fais en sorte que... Voilà, ce matin, j'ai fait un cours, on était dans une classe... Il y a un enfant, il me dit, on va, parce qu'on répétait un chant, et il m'a dit, est-ce que je peux faire du rythme avec? Je fais, vas-y, fais-toi plaisir. Il y en a un qui a commencé, il y en a deux qui a fait, puis on a continué comme ça. Il avait besoin de faire un rythme et tout, et ben, le truc est passé tout seul, quoi, en fait. Voilà, c'est de rendre vivant, en permanence, de mettre de la vie,
1: dans tout ce qui se passe,
2: exactement,
1: en fait, finalement.
2: Quand je vois des enfants souriants, quelque chose qui peut paraître rébarbatif en disant, oui, il va falloir qu'on répète encore une prière ou tel texte de telle façon. Non, moi, je les fais lever, je les fais bouger. Donc, des fois, ça paraît incroyable, mais en même temps, c'est comme ça qu'on obtient aussi, entre guillemets, une forme de résultat, parce qu'eux, ils se réjouissent

0: justement, les parents, parlons-en des parents. Parce que parfois, on peut faire un très beau travail avec l'enfant et les parents sont un petit peu problématiques.
1: Oui, ben écoutez,
0: comment vous les gérez, vous, les parents ?
1: Ben, je leur parle et puis je suis franche, honnêtement, je suis franche avec eux et j'ai déjà eu, j'ai dû me confronter déjà à certains parents qui disaient oui, mais moi je. Et je me suis permise de leur dire, écoutez, ok, vous, vous pensez comme ça, mais le travail que je fais, c'est moi qui le fais avec votre enfant. Et je lui fais, et je garderai ce contact avec l'enfant. Moi, voilà, parce que souvent, les parents, ils veulent une performance, parce qu'il va y avoir telle ou telle personne qui sera là. Voilà, donc, si vous voulez, s'il y a le contexte... Et moi, un jour, j'ai parlé avec un papa, mais c'est bien parce que j'ai essayé de comprendre pourquoi il insistait à me dire « mais moi, je veux qu'il fasse ça, ça, ça ». J'ai dit non, moi, j'insistais à l'inverse. Il m'a dit « oui, mais moi, on m'a éduqué comme ça, on m'a appris comme ça et je n'ai pas eu le choix ». Et je lui ai dit « écoutez, monsieur, je comprends tout à fait, mais aujourd'hui, on a le choix. Donc, on va essayer de changer les donnes ». Et moi, j'ai envie que votre enfant, quand il arrive à sa célébration, il soit heureux, quelle que soit la quantité de choses qu'il va présenter, mais laissez-moi faire et faites-moi confiance. Donc, et il a fini par lâcher. Il a insisté, hein, c'était compliqué, hein, parce que jusqu'à 8 jours avant la répétition, enfin, même le jour où on fait des répétitions pour mettre en place toutes ces choses-là, il voulait pas. Moi, je demande souvent à l'enfant, est-ce que tu veux que tes parents restent pendant la répétition ? Quand ils me disent non, je demande aux parents de sortir. Lui, il s'était assis, le père, sur une chaise en disant « Ah non, non, mais moi, je ne bougerai pas. » J'ai dit « Mais vous allez bouger, monsieur. » Donc, bon, il a fini par se lever et je lui ai dit « Il faut voilà, respecter. » En fait, il y a aussi ce travail de respect. Je pense qu'il y a des générations où, effectivement, les parents, quand ils étaient enfants, on leur demandait de faire et de se taire. Je pense qu'aujourd'hui, on ouvre aussi le dialogue avec l'enfant pour le structurer, pour faire avancer et qu'il soit bien. Et ça, des fois, il y a un décalage effectivement entre les parents et les enfants. Mais voilà, j'ai eu 2-3 cas comme ça. Jusqu'à maintenant, je suis arrivée à faire, entre guillemets, céder les parents en faveur de l'enfant en disant ce qui compte, c'est... que l'enfant va faire ce jour-là. Et je peux vous dire qu'après, moi, j'ai eu des parents qui avaient les larmes aux yeux, parce qu'en fin de compte, ils se rendaient compte que leur enfant était heureux ce jour-là. Et je pense que c'était le plus important, finalement. Ouais.
0: Donc, et puis, ce qu'on entend aussi dans vos propos, c'est que la tierce personne, elle est presque plus écoutée par l'enfant que le parent, lorsqu'il est dans l'adolescence aussi, ou à des années charnières, comme ça. C'est peut-être plus facile, quand on est une personne extérieure, d'établir un lien.
1: Oui, tout à fait. Puis, en fait, moi, si vous voulez, les enfants, je les brusque pas. Hein. Je leur dis, je suis pas là pour. Souvent, je lui dis, je suis pas là contre toi. Je suis là avec toi et je suis là pour toi. Et ça, c'est un discours que j'ai souvent tenu. Heureusement, j'ai une responsable qui me suit là-dessus parce que l'enfant, faut vraiment le mettre en confiance et lui montrer qu'on ne fera jamais quelque chose sans lui demander son avis. Contre lui, pour le mettre mal à l'aise. Au contraire, on déblaye le terrain pour que toutes les bonnes conditions soient là pour lui, quoi qu'il fasse. Et c'est vrai que moi, quand je vois les enfants suite arriver à leur célébration ou à ce qu'ils doivent faire, et être bien dans leur basket, en fait, alors là, moi, je suis la plus heureuse.
0: C'est la récompense. Maria, comment vous expliquez, parce qu'on entend bien votre amour de l'enseignement dans vos propos, et l'amour donc de la jeunesse, hein, vraiment, d'accompagner cette jeunesse au mieux vers l'épanouissement, vers l'accomplissement. Comment vous expliquez que vous avez si longtemps traîné, ou traînassé peut-être, je ne sais pas, dans une vie qui n'était pas la bonne pour vous? Est-ce que vous avez réussi à mettre du sens? Pourquoi vous n'avez pas été... pourquoi cette voie ne s'est pas révélée à vous plus tôt, finalement?
1: Je pense que parce qu'on est pris dans une forme... Alors, moi, c'est vrai que le métier que je faisais avant, j'adorais, hein, j'ai pas de regrets. Au contraire, ça m'a apporté beaucoup de choses, beaucoup d'ouverture. Après, je pense qu'il y a une forme de peur, peut-être aussi, qui est là en nous et qui nous empêche de tourner des fois une page pour en ouvrir une autre, parce qu'il y a toujours... ces risques qu'on se dit financiers, qu'est-ce qu'on va devenir, qu'est-ce que si, qu'est-ce que ça. Et du coup, je pense qu'on étouffe. On étouffe peut-être cette voix qui cherche à...

0: nous parler et que finalement on va pas entendre. Donc c'est pour ça qu'avec du recul, je pense que j'ai été acculée, les choses se sont mises en place de telle façon que je suis tombée. Il a fallu que je tombe et que je me fasse très mal pour pouvoir me réveiller, en fait, renaître. Et mais ça a duré des années. Voilà. Après, peut-être que tout ce que j'ai fait aussi me permet aussi aujourd'hui
1: d'être qui vous êtes,
0: d'être ce que je suis. Et puis ça fait des passerelles parce qu'il y a des interactions qui se font. Et je me rends compte que je mets aussi à profit toute mon expérience que j'ai fait dans l'événementiel, ensuite après en ressources humaines. Et c'est vrai que voilà, les parents, en fait, il y a des parents quand ils m'ont vu arriver. Bah quelque part, ça les met en confiance aussi d'avoir quelqu'un qui a une expérience de vie derrière. Et voilà, donc c'est...
1: De toute façon, rien n'est un hasard. C'est Dieu qui voyage incognito.
0: Bah, complètement.
1: Voilà.
0: Là, je suis complètement d'accord. Et là-dessus tout prend du sens aussi.
1: Donc aujourd'hui, Maria, après cette traversée que vous nous avez racontée ce soir, et merci de votre confiance en l'antenne d'Europe 1 et en la Libre Antenne, vous êtes une femme heureuse aujourd'hui, Maria ?
0: Ah ben oui, j'adore ce que je fais, j'espère pouvoir le faire le plus longtemps possible et toujours dans de bonnes conditions et je souhaite vraiment que cette expérience puisse apporter, s'il y en a qui écoutent, voilà, que tout est possible, qu'il n'y a pas d'âge et qu'il faut passer par des étapes voilà, d'acceptation quand on vit des choses difficiles, de prendre le temps de se réparer aussi parce que je pense que c'est important ça aussi et au moment où il y a des choses qui sont à franchir, en fait des étapes franchies, il y a des portes qui s'ouvrent, voilà, au moment où on s'y attend le moins. Et après, il y a une porte qui s'ouvre, une autre qui s'ouvre derrière. Et voilà,
1: j'ai donc, ne pas perdre confiance.
0: Ah, il faut garder l'espoir. Franchement, il faut toujours garder l'espoir. Et voilà, si on a cette volonté à l'intérieur, il y a quelque chose qui, à un moment donné, se produit. Et moi, c'est vrai, je remercie les personnes qui m'ont accompagnée dans tout sur ce chemin-là et qui... Voilà, et qui aujourd'hui les enfants me le rendent. Voilà, je veux dire.
1: Et puis surtout, vous allez faire partie de ces professeurs, sans doute. En tout cas, quand on vous écoute, on a cette sensation dont on se souvient des années après, quand on est adulte, quand on devient même parent, puis grand-parent. On a des noms comme ça de professeurs qui nous ont construits, qu'on a encore en nous. Bah, peut-être que vous, un jour, vous ferez partie de ces mémoires-là aussi.
0: Amen.
1: Et ça, c'est beau. Amen. Et ça, c'est beau.
0: Mais oui, c'est magnifique.
1: Ça, c'est beau, parce que vous laisserez une empreinte.
0: Ben là, j'ai une maman qui m'a fait un beau compliment, parce qu'en fait, voilà, dans le contexte religieux où je suis, en fait, elle m'a dit, mais finalement, et pourtant, elle ne savait pas du tout le cursus que j'ai fait, hein, ou tout le cheminement que j'ai vécu avant. Elle m'a dit, finalement, tu es la Montessori voilà, du milieu, là où je suis actuellement. Là, c'est un cadeau qu'elle m'a fait. C'est un cadeau parce que voilà, Maria Montessori, c'est elle qui a été chercher des enfants qui étaient dans la rue pour leur donner une éducation, pour leur ouvrir la voie, pour leur montrer que tout était possible. Mmh. Et moi, j'ai lu tous ses livres à Maria Montessori. Et d'ailleurs, je voulais faire du Montessori, ça ne s'est pas fait pour diverses raisons. Mais voilà, ça transpire, on va dire, dans un autre contexte, et ça se met en place finalement.
1: Autrement.
0: Voilà, est-ce qu'elle veut voilà. Autrement.
1: Comme quoi, la boucle est bouclée heureux. D'une certaine manière.
0: Voilà.
1: Merci beaucoup, Maria, d'être intervenue ce soir sur l'antenne d'Europe 1 dans la Libre
0: merci,
1: Antenne.
0: Valérie.
1: Un grand, grand merci et très
0: merci
1: belle à continuation à vous. Merci beaucoup.
0: Merci également.
1: Au revoir.
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3: Bonsoir Lou.
4: Bonsoir.
3: Merci d'être avec nous Lou.
4: Ben, c'est avec plaisir. Je suis vraiment très très contente d'être avec vous et avec
3: tous les auditeurs.
4: Tous les écoutants.
3: Voilà, oui, tous les écoutants, les auditeurs. Vous avez raison de dire des écoutants parce que je le dis et je le répète, on a de grands écrans tout autour de moi dans le studio. Et dans ce studio, eh bien, s'affiche au fur et à mesure de notre discussion, de notre échange, Lou, qui va s'avérer important, je le sais, eh bien, va s'afficher probablement des messages de personnes qui vont vous soutenir, vous dire combien ils apprécient peut-être ce que nous disons ensemble, ce que nous échangeons ensemble, donner leur avis aussi, donner des suggestions, réfléchir avec vous. C'est très important de ne pas être seul,
4: oui,
3: et de ne pas discuter, pour pas que ce soit une discussion fermée. La libre antenne, c'est ça, c'est l'ouverture aussi aux autres, et c'est important que les auditeurs puissent réagir et interréagir au 739-21 en nous envoyant voilà leur message. Alors Lou, je sais qu'on va parler de quelque chose qui a tué un tout petit peu votre vie, en tout cas qui a tué votre vie d'enfant, qui fait qu'aujourd'hui cette vie d'adulte est extrêmement compliquée pour vous. Vous avez été une enfant maltraitée, vous avez eu beaucoup de temps avant de pouvoir exprimer ce que vous aviez subi, et c'est pas terminé aujourd'hui.
4: Tout à fait. Et c'est pour ça que cette intervention sur votre antenne, pour moi, elle est très, très, très, très importante, cette intervention, parce qu'elle n'est pas uniquement intéressante pour moi, elle est intéressante dans l'ensemble de beaucoup de monde que je souhaiterais m'adresser. Déjà, avant d'apporter mon témoignage, je voudrais que ça soit prêté attention par tous les professionnels de la santé, ainsi que de la protection de l'enfance, ainsi que auprès des juges des enfants, ainsi que de la brigade des mineurs, ainsi que les enfants qui peuvent peut-être éventuellement entendre votre émission et qui peut-être y subissent des choses difficiles. Je voudrais m'adresser également à tous ces adultes qui ont subi de la maltraitance comme moi-même. Voilà.
3: Comment ça va aujourd'hui, Lou ?
4: Bah, ma vie est très, très compliquée. Très, très compliquée. Et en fait, après, je vais bien apporter mon témoignage, parce qu'en fait, quand on a été maltraité, quelle qu'il soit la maltraitance, que ça soit psychologique, que ça soit physique, que ça soit sexuel, etc., et bah, quand on arrive à l'âge adulte, eh ben, la souffrance, elle existe toujours. Et c'est ça que je veux souligner en m'adressant aux travailleurs, enfin, à la protection de l'enfance, qu'ils oublient un peu trop ça, en fait. Parce que quand on est adulte, je vous dis, est-ce que j'ai le droit de dire tout ça en respect de tous ces services, hein ? Je trouve que quand on est devenu adulte, moi j'ai été placée à la protection de l'enfance, et quand on est adulte et qu'on a subi, eh ben on est un peu trop laissé de côté, en fait. Il faut qu'on fasse face à notre souffrance.
3: Vous parlez donc des adultes. Alors, on va peut-être commencer à tirer un peu la ficelle de ce qu'a été votre vie.
4: Oui.
3: Vous avez quel âge aujourd'hui, Lou ?
4: Alors, aujourd'hui, j'ai 60 ans.
3: 60 ans. Vous êtes né dans une communauté, dans la communauté qu'on connaît bien, des gens du voyage. Vous étiez dans quelle région, Lou ?
4: Bah, en fait, ça se situait plutôt dans le sud, à l'époque.
3: Vous dites, normalement, dans ces communautés des gens du voyage, les enfants sont rois, les enfants sont respectés, les enfants sont protégés. On aime les enfants. Il n'y a pas de difficulté, ce n'est pas des populations où il y a habituellement de la maltraitance. Et vous, ça a été un petit peu l'exception.
4: Tout à fait. Comme vous venez juste de le souligner, chez les gens du voyage, ça n'existe pas. Et chez nous, c'est reconnu impur, ce style de choses. D'ailleurs, vous entendez rarement des faits de violence sur les enfants faits par les gens du voyage. Vous n'entendrez jamais ça.
3: Alors, qu'est-ce qui s'est passé pour vous ? Vous êtes née dans une famille, voilà. Il y avait combien d'enfants ? Vous étiez la première, la deuxième, la troisième ? Vous étiez...
4: Je vais vous aider un peu.
3: Ouais.
4: En fait, donc, j'étais au sein d'une communauté des gens du voyage. On est très, très nombreux, généralement, dans les communautés. Et en fait, tout a commencé, parce que pour moi, c'est une sorte de maltraitance, parce que à 9 mois, entendez bien, à 9 mois, j'ai quand même été une enfant vendue dans ce pays. Alors écoutez, comment ça s'est passé déjà avant d'aborder la maltraitance, la vente? En fait, ma naissance, ça s'est passé au sein d'une caravane de la communauté. Mais je voudrais quand même mettre entre parenthèses que la plupart des femmes, des gens du voyage, accouchent en maternité. Il n'y a pas de problème là-dessus. Mais moi, j'étais une exception. Ma naissance est faite au sein d'une caravane. Et comme la naissance est faite au sein d'une caravane, bien sûr, j'étais une enfant qui n'était pas déclarée à l'état civil. Alors, eh ben, quand on n'est pas déclaré à l'état civil, en fait, on en fait un petit peu ce qu'on veut de l'enfant.
3: Alors, pourquoi ça a été votre cas, vous? On est dans les années 60, à peu près. Pourquoi vous n'êtes pas déclaré? Pourquoi vous naissez dans une caravane? Qu'est-ce qui s'est passé?
4: Bah, en fait, c'est un peu flou, hein. En fait, ma naissance, ça s'est passé là, point, hein. Voilà, ça s'est passé dans une caravane.
3: D'accord. Vos parents avaient déjà, votre maman avait déjà eu d'autres enfants?
4: Bah oui, mais elle n'était pas existante au sein de la communauté. Peut-être elle a été au début de ma naissance. Mais après, elle a quitté mon père, qui n'est plus existant à cette époque dans ce monde. Mais elle était partie tout simplement en Amérique. Et puis elle a eu plusieurs hommes et elle a eu plusieurs naissances.
3: Donc en fait elle, vous naissez dans ces conditions et elle vous abandonne tout de suite?
4: Bah oui, ça, l'abandon s'est fait assez rapidement de tous ses enfants. Il n'y a pas eu que moi, hein, d'ailleurs. Hein. Parce qu'avec mon père, elle avait quand même eu 5 enfants.
3: Donc elle vous abandonne elle vous laisse dans la communauté, en fait. Elle vous laisse dans cette communauté. Oui. Vous allez être élevé dans cette communauté. Et personne ne va vous déclarer. C'est-à-dire que vous n'avez pas d'existence légale et juridique.
4: Tout à fait. Tout à fait. La naissance s'est passée là voilà, c'est ça. Et en fait, à ce moment-là, bah, comme je vous disais précédemment, pas déclaré, c'est égal qu'on peut faire ce qu'on veut de l'enfant. Et en fait, moi, j'ai même servi. C'est ça qui est une horreur. Et je pense que les gens, les écoutants, doivent être vraiment très sensibles à ça. C'est que, en fait, j'ai servi ma personne à la vente pour faire face à des dettes d'attraction foraine. Parce que moi, je coule d'une famille foraine.
3: Oui, oui, c'est ce que vous disiez. La communauté du voyage est faite foraine. Et du coup, on vous a vendu pour de l'argent?
4: Pas tout à fait. Une somme d'argent que je ne peux pas indiquer la valeur, enfin mais je sais que ça doit être très important, parce que étant donné qu'il y a quand même plusieurs attractions foraines qui étaient en dette, et ça a été quand même épongé la dette avec ma peau. Excusez-moi de dire les choses, mais voilà, je les dis comme ils sont. Hein.
3: Et vous avez été vendu à qui, Lou?
4: Ben, j'ai été vendue donc à un copain de mon père qui intervenait régulièrement au sein de la communauté, qui était, lui, tant qu'à lui, également forain. Il vivait seul et bien sûr, seul et pas d'enfant. Hein. Donc, voilà. Donc, son souhait de cet homme-là, c'est d'avoir un enfant, parce que chez nous, bon, on l'a déjà abordé tout à l'heure.
3: Un enfant ou une fille?
4: Un enfant. Il voulait un enfant.
3: Pas forcément une fille.
4: Non, je crois pas ça. Mais oui, mais on va s'expliquer pourquoi ça a été une fille. Ouais. Parce qu'en fait, dans toute la marmaille d'enfants que mon père avait, parce que vous savez, chez les gens du voyage, les enfants appartiennent un peu à toute la communauté et même on doit s'aider entre nous. Vous voyez ce que je veux dire? Alors en fait, pourquoi moi, Lou, j'ai été choisie? Parce que déjà, à l'époque, j'avais à l'époque des problèmes aux jambes et j'avais des problèmes de santé. Je pense que mon père n'a pas choisi n'importe quel enfant pour faire face à ses dettes. Et ça m'a, à la suite, d'ailleurs on va l'aborder ensemble, quand j'ai été vendue, bien sûr, la maltraitance, elle a commencé à mes 2 ans. Mais alors, entre temps de 9 mois jusqu'à 2 ans, je n'ai rien subi. Mais en conséquence, quand il a vu, quand je commençais à atteindre la marche, bah, le bourreau, hein, je l'appelle comme ça. Hein.
3: Parce que pour qu'on comprenne bien, vous avez été donc vendu à un ami, un autre forain, pour éponger les dettes, on a bien compris, de certains manèges qui étaient en difficulté. Et vous avez été vendu à quelqu'un que votre père connaissait, que la communauté connaissait. Mais du coup, vous êtes vendu à cette personne-là qui va rester dans la communauté avec vous ?
4: Non, parce qu'en fait, il venait à la communauté, mais il n'était pas de la même communauté.
3: D'accord, si donc il est reparti avec vous.
4: Il est parti avec moi, voilà, il a acheté, voilà.
3: Et il pouvait s'occuper de vous, il pouvait acheter ce dont vous aviez besoin, vous changer, il avait déjà eu d'autres enfants, ce monsieur ?
4: Apparemment non, parce que c'est pour ça que c'était un grand souhait de sa part de s'occuper, d'avoir une enfant. Et il a trouvé la solution, c'était tout un arrangement qui a été fait avec une voix basse.
3: D'accord. Et donc, vous allez repartir avec lui, et vos premiers souvenirs avec cet homme commencent à 2 ans.
4: La maltraitance a débuté à 2 ans, oui, tout à fait.
3: Et quand vous dites elle a débuté à 2 ans, c'est-à-dire qu'est-ce qu'il faisait pour parce que c'est rare de se souvenir de choses précises à 2 ans.
4: Parce qu'on m'a donné les travailleurs sociaux, il y a des gens dans la protection de l'enfance qui m'ont aidé à vous donner tous ces renseignements, tout simplement.
3: D'accord, parce qu'il a tout de suite été repéré. Il a tout de suite été repéré dans cette maltraitance ?
4: Non, pas du tout.
3: Ah, pas du
4: pas
3: tout.
4: Pas du tout.
3: D'accord. Non. Mais donc à 2 ans, qu'est-ce que vous subissiez ? Qu'est-ce qu'on vous a
4: alors
3: dit ?
4: Alors voilà,
3: que vous
4: aviez je peux subi détailler peut-être un peu la maltraitance. Oui, alors voilà ma vie. Déjà, la caravane de ce bureau était bien sûr ambulante. Hein, donc, et très souvent, elle était située dans des endroits un peu désertiques pour s'aider à la maltraitance de loups. Donc personne ne pouvait prendre connaissance de cette maltraitance. Alors, en fait, voilà ma vie. J'étais déjà au départ dans une caravane, donc, et puis ça commençait prendre la gamine dans les bras, la lancer dans le décor de la caravane, c'est-à-dire les meubles et tout ça. Voilà. J'atterrissais, je saignais de la tête, enfin tout. Ça commençait comme ça.
3: Il faisait ça pourquoi ? Parce qu'il buvait ? Parce qu'il était en proie à des difficultés mentales ?
4: Non, pas du tout, je crois pas. Je pense que c'est une colère carrément en lui qui aurait dû être méritée d'être pris en main par un psychiatre, je pense. En fait, il avait une colère qui sortait de lui parce que justement, il se sentait abusé par mon père par rapport à cette somme importante qu'il avait donnée. Et en fait, pour lui, on lui avait filé une gamine handicapée.
3: Pourquoi handicapée ?
4: Parce que j'avais des problèmes de jambes à l'époque, j'étais un peu en difficulté. Mais après, j'ai été en plus grande difficulté à la suite de cette maltraitance. Parce que là, je vous ai dit qu'une petite partie, si vous voulez bien que je vous dise la suite.
3: Oui, vous allez me dire la suite. Il vous avait pris parce qu'il voulait. Est-ce que vous lui serviez d'alibi pour mendier, par exemple ? Est-ce que ça lui permettait d'avoir un enfant et de pouvoir obtenir de l'argent par des aides sociales ou en mendiant auprès de d'autres personnes ? Ou pas du tout ?
4: Non, pas du tout.
3: D'accord.
4: Non. Vraiment, ma vie était qu'au sein de la caravane et personne n'avait connaissance de ma présence.
3: D'accord.
4: Personne était au courant qu'il y avait une petite fille qui s'appelait Lou qui existait, en fait. Hein. À part la communauté, bien sûr.
3: Et donc, les années vont passer dans cette caravane. Vous allez continuer à être maltraité par lui. Vous n'irez pas à l'école ?
4: Oui. Attendez, on va déjà continuer la maltraitance, si vous voulez bien.
3: Oui.
4: Alors de là, comme je vous ai dit, voilà les premiers gestes de maltraitance qu'on me lançait contre les meubles et tout. Après, de là, ça surgissait des cris et des pleurs, vous êtes bien d'accord. Alors, le bourreau, il a trouvé la solution. En fait, il m'a enfermé dans le placard de la caravane. Et puis, il a pris soin également de m'attacher le bras que j'ai perdu un peu, comment on pourrait dire. Ouais, je suis un peu handicapée de là. Avec un grand cordage bien serré qui avait paralysé complètement le bras. C'était pour lui, c'était plus facile d'atteindre la gamine pour lui faire subir tous ces vices qui m'a affligée. C'est-à-dire faire à repasser, que je subissais à différents endroits sur mon corps. Je suis devenue non-voyante à la suite de cigarettes que j'ai subies dans les globes oculaires. Ensuite, sévices, brûlures avec les cigarettes, brûlures avec l'eau bouillante, des coups de poing.
3: Personne autour de lui, autour de vous, n'a assisté à cela.
4: Bah non, parce que très très souvent, il installait la caravane dans des endroits désertiques. Hein.
3: Non mais. Oui, mais après, quand vous sortiez de cette caravane, enfin, les gens voyaient bien que vous étiez totalement meurtri, que vous aviez été totalement défiguré.
4: Non, c'est bien plus compliqué que ça. En fait, comme la maltraitance, on n'a pas tout fini, mais vous avez compris j'ai été maltraitée sévèrement.
3: Non, c'est pas de la maltraitée, c'est des crimes qui ont été commis sur vous, c'est plus de la maltraitance.
4: Voilà, c'est ça, c'est ce que vous dites, vous avez raison. Et vous savez, en fait, je devais subir, et en plus de ça, je n'avais ni le droit de pleurer, ni le droit de crier, ni le droit de gémir par rapport à la souffrance. Je n'avais, ma vie quotidienne dans ce placard a été vraiment très misérable. Bien sûr, impossibilité de faire ses besoins normalement, comme tout enfant qui va aux toilettes. Ça veut dire que j'étais toujours sous les excréments, sous l'urine, enfin. Et ceci était égal que j'avais des coups supplémentaires qui m'étaient infligés par ce bourreau, parce que pour lui, j'étais une enfant qui était insupportable, qui était sale, et tout ça. Comment voulez-vous que je sois propre avec la condition de vie que j'avais?
3: Comment vous avez survécu, Lou?
4: Alors voilà. Donc, en fait, voilà ce qui s'est passé. C'est que, j'en suis sûre de ça, et je vais vous dire pourquoi. En fait, voilà, ma délivrance s'est faite que je suis sortie un jour de ce placard. Ça a quand même duré de 2 ans jusqu'à 6 ans et demi. Il faut quand même que je le dise aux écoutants. Hein, de 2 ans jusqu'à 6 ans et demi, cette maltraitance a existé au sein de ce placard. Alors ensuite, comment je suis sortie de là? Je ne sais pas, mais je crois avoir trouvé la personne coupable. Je vais vous dire, je suis sûre que c'est le bourreau. Parce que, en fait, on m'a déposé. J'étais entre la vie et la mort. Hein. Je n'avais plus de réaction, plus de parole, le corps mou, rempli de faits de maltraitance sur moi, brûlurés, tout ce qui s'ensuit. Je ne réagissais plus psychologiquement. J'étais devenue une enfant autiste, complètement. Et en fait, je me suis retrouvée par terre, tout simplement par terre, toute seule, devant un centre hospitalier de la capitale. Bien sûr, après, j'ai été pris en charge par le centre hospitalier X. J'ai fait quand même plusieurs mois de réanimation pour vous dire que la gravité de cette maltraitance. Et après ces plusieurs mois de réanimation, je ne suis pas sortie de l'hôpital. J'ai fait plusieurs mois dans le service médical général de l'hôpital. Et après, oui, allez-y.
3: Oui, non, vous disiez au début, quand on revient un petit peu au début, vous n'aviez pas été déclaré légalement. Là, non, oui. Celui que vous appelez votre bourreau, et à juste titre, vous avez déclaré finalement, vous aviez une existence légale ou toujours pas d'existence?
4: Ah non, toujours pas. J'ai été déclarée par les travailleurs sociaux uniquement.
3: Ah, donc en fait, quand vous arrivez dans cet hôpital, dans cet état absolument lamentable, indescriptible, on ne sait pas qui vous êtes, on ne sait pas quels sont vos parents, on ne sait
4: non,
3: rien de vous.
4: On ne sait pas. On sait pas. Il y a eu la police qui s'est engagée et tout. Et je vais même vous dire, le responsable, donc le bourreau, a été condamné, je ne sais pas combien d'années après. Il n'a pas été trouvé tout de suite, hein.
3: Ah, d'accord, parce qu'évidemment on va plus vous rendre à ce bourreau qu'on va identifier, c'est ce que vous dites bien plus tard, mais on va vous garder, c'est-à-dire que vous allez passer des mois, vous dites des semaines en réanimation, des mois en traitement, enfin en médecine générale pour essayer oui. de vous remettre. Vous n'allez pas pouvoir retrouver votre vue, vous allez rester malvoyante, non-voyante.
4: Je suis non-voyante aujourd'hui, oui.
3: Donc ça, vous ne retrouverez pas ça. Et vous allez rester combien de temps à l'hôpital, alors?
4: En tout, je vous dis, j'ai dû faire plus de 5 mois de réanimation. C'est quand même très important.
3: Oh là là.
4: Ensuite, autant en médecine. Et après, j'ai bien sûr été placée à la protection de l'enfance, mais ça n'a pas été simple, mon placement. Croyez-moi, aucune famille d'accueil accepter mon état et ne pouvait pas faire face à mon état. Et j'ai été tout simplement placée au sein d'un orphelinat, et en journée, j'avais une prise en charge dans un institut pour enfants inadaptés. Je ne pouvais pas, bien sûr, suivre une scolarité normale. Je dois quand même signaler qu'encore à 16 ans, je parlais à peine et je portais des couches.
3: Parce que vous avez été incapable de dire aux médecins, tous ceux qui vous ont pris en charge, et plus tard peut-être à l'orphelinat, vous avez été incapable de décrire ce que vous aviez subi, vous étiez incapable de parler de ce bourreau.
4: Ils ont essayé justement des médecins, principalement des psychiatres qui m'ont pris en charge à l'Institut des enfants inadaptés. Alors bien sûr, quand c'est des enfants maltraités comme ça, on essaye de comprendre par des dessins ou par des jeux ou par... les dessins, ils n'étaient faits que de feutre noir. Que de... Je n'utilisais pas le rose, le jaune, etc.
3: Mais vous avez été capable de parler, de dire ce que vous aviez subi ou pas du tout?
4: J'en ai parlé au grand public, oui. Oui,
3: oui. Oui, ça au grand public. Non, mais je parle de quand vous avez été... vous dites que vous aviez 6 ans à peu près, donc 6-7 ans. Vous avez été incapable à ce moment-là d'exprimer ce que vous aviez subi. Vous n'avez pas pu décrire ce que vous aviez subi.
4: Non, je n'ai pas pu. Non, je vous dis, j'étais au critère d'une enfant autiste. Alors, je m'exprimais uniquement par les cris, les morsures aux autres enfants. D'ailleurs, j'étais très violente vers les autres enfants. Il y avait des choses qui étaient demandées par le psychiatre au sein de cet institut. Ne jamais crier sur nous, ne jamais faire ci, ça. Parce que j'étais complètement perturbée, complètement... Je parlais à peine. Le seul mot que je ne sais plus quel âge que j'avais, que j'ai exprimé, papa.
3: Oui, donc...
4: Vous ne trouvez pas ça curieux? Vous trouvez pas ça curieux? J'ai sorti le premier mot, papa.
3: Parce qu'il vous forçait à vous l'appeler papa? Ou vous parliez de votre premier papa? Non, c'était lui, parce que vous ne connaissiez pas votre vrai papa.
4: Non. Qui ne devrait pas passer? C'est celui qui m'a vendu, monsieur.
3: Oui, mais vous ne le connaissiez pas, lorsque vous étiez à l'hôpital, vous avez pu vous exprimer.
4: Non, je ne le connaissais pas.
3: Oui. Donc, celui que vous appeliez papa, c'était le bourreau.
4: Ah non, pas du tout. Non. Quand j'ai dit papa, je pense que c'était mon vrai papa que j'avais envie de parler, quoi. Parce que il y a eu un travail qui a été fait avec le psychiatre et tout.
3: D'accord.
4: Et ce papa-là,
3: parce que le psychiatre a pu remonter un petit peu ce qui s'était passé, la vente de l'enfant, les conditions dans lesquelles vous êtes né.
4: Oui. Je pense qu'il y a beaucoup de renseignements.
3: Et on a retrouvé ce bourreau, il a pu être condamné, il a pu être jugé.
4: Oui, bah, ça m'a causé, j'ai même demandé, parce qu'après, quand je suis sortie de la protection de l'enfance, tout enfant placé d'ailleurs, hein, c'est pas que pour les maltraiter. Mmh. Tout enfant placé a envie de retrouver sa famille d'origine. Et en fait, moi, j'ai demandé ça. Et les travailleurs sociaux m'ont dit, c'est pas une chose à faire, votre famille n'est pas faite pour vous. Ils ont un peu raison, parce que je vais vous dire après, la maltraitance, elle a continué à mon âge adulte, hein, faut pas l'oublier. Hein. Alors, en fait, de là... Bah, j'ai retrouvé mon père grâce à une sœur du voyage qui m'a amené jusqu'au chemin de mon père. Alors qui a été fière de me dire, voilà, tu vois tel manège, ça sera ton héritage. Et c'est grâce à toi qu'ils sont là. Vous voyez, ça fait déjà très mal ça. Hein. Ah, ensuite, cool. Ouais. Et ensuite, j'ai demandé que mon père me fasse connaître mon bureau. Parce que je savais, par ma sœur, qu'il avait des relations avec lui. Je suis arrivée en face de mon bourreau, quand même, grâce à mon père. Et mon
3: vous, aviez bourreau, quel âge, quand... vous aviez quel âge, Lou, alors, à ce moment-là?
4: J'avais à peu près 19 ans. À peu près 19 ans.
3: Et jusqu'à cette date-là, jusqu'à cet âge-là, il n'avait pas été arrêté?
4: Si, ça s'est fait avant. Hein. Il a été condamné plusieurs années. Ah. Et justement, c'est ça que je voulais en venir avec vous, Roland. C'est que quand mon père m'a amené devant ce bourreau, j'avais la tête baissée, bien sûr, je ne voulais pas le regarder, ce monstre indigne. Et en fait, quand j'ai demandé une explication, parce que j'arrivais à parler, j'ai demandé qu'il s'explique. Alors déjà, il m'a dit, tu n'as rien à me reprocher, tu es là. Alors voilà, cette phrase, voilà, je vais vous aider à comprendre pour tous. Cette phrase, pourquoi elle a été très importante pour moi, et je l'ai dit dans mon livre. Tu n'as rien à me reprocher, tu es là. Et vous savez pourquoi ça? Parce qu'en fait, l'histoire, le dépôt de ma personne qui a été fait au sein de l'hôpital, que je vous ai dit, petite fille, et ben, pourquoi je suis là? Parce qu'en fait, c'est, voilà, j'ai trouvé qui m'a déposé. Parce que cette phrase m'a donné l'explication. Je suis formelle que c'est le bourreau. C'est personne d'autre.
3: Oui, c'est sûr. Et en plus... Mais pourquoi vous aviez un doute que ce n'était pas lui?
4: Bah oui, parce que d'ailleurs, même des professionnels de la santé m'ont dit, vous ne pouvez pas affirmer que c'est votre bourreau qui vous a déposé. Ça peut être toute personne qui vous a délivré de là. Ah oui?
3: Ah ouais, oui, comment on peut... Je pense que si vous, la personne qui vous aurait délivré de là, à moins que ce soit quelqu'un qui avait peur et qui était peut-être dans les gens de la communauté, mais toute personne qui vous délivre de cela en profite quand même pour dénoncer ce qui s'était passé et pour peut-être faire en sorte qu'il soit beaucoup plus vite identifié. Quoi qu'il, donc, il vous dit que quasiment il vous a sauvé la vie, c'est ce qu'il vous dit. Si vous êtes là, si vous pouvez le remercier.
4: Mais entre-temps,
3: il avait été, vous m'avez dit, condamné quand même. Hein, il avait été condamné avant, il avait fait de la prison avant.
4: Oui, oui. D'accord. Et c'est là qu'il m'a dit, il m'a giflé quand j'ai demandé l'explication. Il m'a reporté quand même un coup physique, plusieurs claques. Alors que je suis d'ailleurs même encore aujourd'hui, Roland, dans une grande faiblesse mentale. Et il m'a apporté des gifles en me disant, petite saloperie, à cause de toi, j'ai fait de la prison. Vous trouvez pas que c'est une horreur de dire ça? Vous trouvez pas que...
3: Lou, c'est pas juste ça. Tout est horreur. On a d'ailleurs un message qui nous dit, c'est incroyable d'entendre des choses pareilles. Comment a-t-elle été aussi forte? Et comment ça se fait que les gens de la communauté, mais on l'a compris parce que vous étiez totalement isolé, n'a-t-il dénoncé le bureau? Voilà, c'est les auditeurs au 739-21 sont évidemment tout comme nous à l'écoute de votre récit. On est glacé, on est gelé d'entendre de telles choses.
4: Bah, vous pouvez y être.
3: Votre père à ce moment-là, le père que le vrai père, le père biologique, vous me dites que c'est vous êtes parti voir ce père biologique qui vous dit je vais te finalement grâce à toi, bah tu vas pouvoir hériter du manège que j'ai pu garder parce que je t'ai vendu. Il a l'horreur de vous dire ça aussi. Votre père, il a été mis au courant de ce qui vous est arrivé, de ce que le bourreau a fait.
4: Non, parce que le bourreau, au départ, dès que j'ai été vendue, en fait, au début, il était un petit peu... Enfin, pour lui, c'était sa façon de faire, vis-à-vis de mon père. Il m'installait... La maltraitance n'était pas complètement introduite. Il m'installait au sein de manège pour faire croire que la petite loup que je suis était bien traitée, puisqu'elle était sur un manège, comme tout enfant, avec la joie des enfants, avec les manèges. Hein ? Et ces photos-là étaient envoyées à mon père. Alors mon père, bien sûr, croyant que j'étais très bien, vu qu'on montrait sa fille sur des manèges.
3: Oui, mais ça, c'est à l'époque. Mais après, quand vous êtes venu régler un peu vos comptes, entre guillemets, quand il y a eu le procès, quand il y a eu tout ça, il a bien vu que tout cela n'était pas vrai. Qu'est-ce qu'il lui a fait à cet homme ? Est-ce qu'il a cherché à se venger ? Est-ce qu'il a cherché à se...
4: Non, pas plus que ça. Bah justement, c'est ça. Ouais, c'est ça le problème. Et ça, je peux même plus m'expliquer parce que malheureusement, il ne fait plus partie de ce monde.
3: Qui ? Votre papa ?
4: Oui, mon vrai papa. Hein.
3: Oui, j'ai bien compris. Oui, l'autre, c'est le bourreau, vous l'aviez dit. Et le bourreau vit toujours ?
4: Ah ben le bourreau, oui, j'ai appris par une sœur du voyage, et bon, il doit avoir un certain âge maintenant, hein, il vit parfaitement sa vie, hein, ça ne lui pose pas de soucis d'avoir détruit un enfant qui est devenu adulte, parce que je suis Roland réellement détruite.
3: Mais oui, je sais. Mais on comprend que vous ne pouviez pas. Enfin, comment l'être autrement. Lou, on a hélas plus beaucoup de temps. Juste, je voudrais savoir. On parlait tout à l'heure de la protection de l'enfance, des acteurs de cette protection de l'enfance. À partir du moment où vous avez été pris en charge par eux, comment ça s'est passé ?
4: En fait, comme je vous ai dit, voilà, c'était un suivi très rapproché, puisque j'étais dans un état très critique. Mais c'est pas ça que je veux aborder. Moi, je voudrais aborder justement au niveau de la protection de l'enfance.
3: Oui, oui. Alors oui.
4: Voilà. Alors, voilà. Déjà, leur dire que, des fois, ils agissent pas vraiment correctement, si je peux me permettre de dire ça. Mm-hmm. Hein par exemple, moi, je parle plutôt de la maltraitance sur l'enfant. De fait, ils agissent dans des familles qui auraient besoin uniquement d'être aidées et qu'on ne leur retire pas leurs enfants. Par contre, quand vous voyez, et ça je m'adresse également au juge, quand vous voyez qu'on remet des enfants maltraités à leur famille après un placement, on remet ces enfants au sein de leur famille et que la maltraitance se reproduit au sein de la même famille. Ça veut dire une deuxième maltraitance.
3: Mais là, vous ne parlez pas de vous, Lou. Vous parlez de ce que vous avez vu, mais vous ne parlez pas de vous.
4: Ouais, non, mais je ne parle pas de moi, mais c'est quand même un problème qu'il faut aborder.
3: Oui, j'ai compris. Oui, on l'aborde très souvent, ça. On l'aborde, hélas, très souvent, parce que effectivement, il y a encore des efforts à quand il n'y a pas des abus, évidemment, dans cette protection de l'enfance, le meilleur peut parfois côtoyer le pire. Mais moi, je veux en rester juste à vous. Vous, est-ce que vous diriez quand même qu'à partir du moment marqué avec tout ce que vous aviez vécu avec votre bourreau, de toute façon, le foyer, les familles d'accueil ou tout ce que vous avez pu connaître après, c'était sans commune mesure avec l'enfer que vous aviez connu.
4: Oui, tout à fait, oui. Oui, ça a toujours été très compliqué, très compliqué, oui. Ouais.
3: Quand vous êtes sorti de ce domaine de la protection de l'enfance, de cette protection de l'enfance vers 20 ans, qu'est-ce que vous êtes devenu ? Qu'est-ce que vous avez fait ? Vous avez pu trouver un travail ? Vous avez pu...
4: Pas du tout. Je suis reconnue inapte au travail. Je suis reconnue aujourd'hui handicapée. Double handicap, pas quand même. Je suis pris en charge par la MDPH. Et comme je vous ai dit tout à l'heure, un suivi très rapproché au niveau de ma santé mentale.
3: Oui, oui.
4: Avec un traitement lourd pris tous les jours.
3: Vous avez pu vous construire une famille d'amis, vous avez pu rencontrer...
4: Oui.
3: Oui.
4: C'est bien que vous abordez ça. Parce qu'on va donner quand même une petite lueur d'espoir qui peut exister chez l'adulte qui a subi de la maltraitance grave. Alors j'ai quand même réussi, qui n'existe plus vraiment aujourd'hui, mais j'ai réussi quand même à fonder un couple.
3: Ah.
4: Avec, et j'ai eu quand même 3 enfants.
3: Ah, mais oui. C'est une éclaircie dans tout ce que vous nous avez dit, Lou.
4: Ouais, mais sachez que dès le moment que vous avez été maltraité, bah, les travailleurs sociaux, c'est normal qu'ils prêtent une attention. Je suis entièrement d'accord avec eux. Mmh. Parce que la maltraitance, la reproduction, elle existe, Roland.
3: Oui,
4: elle
3: existe. C'est vrai, oui, c'est vrai.
4: Moi, j'ai reproduit. Roland, j'ai reproduit. Attention, je souligne à tous les écoutants et à vous, j'ai reproduit, mais pas sur un enfant. Et je souligne à tous les enfants maltraités, si vraiment vous sentez cette faiblesse-là, faites comme moi. Vous savez ce que j'ai fait ? J'ai reproduit exactement la même maltraitance, fermement dans le placard et tout, avec une peluche. Avec une peluche. La maltraitance, elle a été réellement reproduite.
3: Mais déportée.
4: Ah, exactement.
3: D'accord, déportée. Vous l'avez fait avec, grâce à l'accompagnement, enfin, vous avez réussi à déporter sur quelque chose d'inanimé, la peluche, grâce à l'accompagnement psychiatrique que vous aviez.
4: C'est pas une aide qui m'a permis de faire ça. C'est sûr, j'étais une enfant, une adulte qui était certainement face sur à une reproduction. Et heureusement que ça s'est pas passé sur un de mes enfants. Merci Dieu.
3: Bien sûr, merci Dieu.
4: Je voudrais dire que vraiment vous adulte qui a été maltraité, je pense qu'ils sont nombreux à m'entendre. Demandez de l'aide autour de vous. Ne restez pas seul devant ce traumatisme de votre enfant. Il faut que vous soyez aidé. C'est très important parce que si vous n'êtes pas aidé, vous n'arriverez pas à faire face à votre traumatisme, c'est sûr.
3: Aider psychologiquement, vous dites.
4: Oui, mais en conséquence, je demanderai aux psychiatres qui traitent très souvent ce problème-là de l'enfance des adultes maltraités, de faire un effort, les psychiatres, s'il vous plaît, arrêtez de diriger les adultes qui ont été maltraités en psychiatrie ou en hospitalisation en psychiatrie. Quand vous vous retrouvez, par exemple, avec des troubles psychotiques et autres, comme ça a été mon cas, être attaché au sein d'un lit avec des piqûres sans arrêt dans les fesses, pour un maltraité, c'est pas du tout la résolution, en fait. Vous voyez ce que je veux dire? Alors, je demanderai au psychiatre plutôt de prêter attention à ce traumatisme-là, de faire un travail. Il est tout à fait compétent, c'est un professionnel de la santé mentale, le psychiatre. Et d'arrêter de croire que le maltraité, c'est un malade mental, je veux dire. On est des gens très intelligents, vous savez, Roland.
3: Ah oui, pour vous en être sorti, comme vous en êtes sorti, d'ailleurs, on a un message pour vous encore. Bonsoir à tous, j'avais déjà entendu Lou, je suis vraiment désolé pour elle. Je suis même choqué, quel courage vous avez, madame. Soyez fiers de vous, vous êtes une battante, une sacrée femme. Courage à vous, vous ne méritez que du bonheur. En parlant de bonheur, Lou, comment ça se passe avec vos 3 enfants? Ils ont quel âge aujourd'hui?
4: Aujourd'hui, ils sont adultes.
3: Oui,
4: mais
3: bien sûr.
4: Vous savez, j'ai eu une surveillance que je trouve que c'est normal.
3: Oui, oui, d'accord. Mais
4: ça
3: comment
4: doit se faire.
3: D'accord. Comment ça se passe aujourd'hui avec vos enfants?
4: J'ai pratiquement plus vraiment de relations.
3: Ah bon?
4: J'ai encore des contacts avec 2 enfants que je préfère ne pas citer leur nom parce que
3: non.
4: Le respect de ma vie
3: pourquoi
4: privée.
3: Parce qu'on vous les a enlevés, vos enfants, quand vous les aviez?
4: On ne les a jamais enlevés, Roland.
3: D'accord.
4: Jamais. On me les a toujours laissés.
3: D'accord.
4: Mais avec un accompagnement de éducatif et tout, de travailleurs sociaux, ce qui devrait pratiquer avec tout adulte maltraité. Alors que c'est pas le cas. Très très souvent, les adultes qui ont des enfants, même sans qu'ils ont fait un geste de maltraitance sur leur enfant, on les rend, on les considère inaptes. Et très souvent, on leur enlève leurs enfants. Mmh,
3: ce qui n'a pas, en tout cas, ça n'a pas été votre cas. Ce que je veux savoir, Lou, vos enfants connaissent votre histoire?
4: Bien sûr, mes enfants. Et Roland, il ne va pas falloir qu'on oublie, avant que ceci se termine, mon témoignage, c'est que j'ai quand même pris soin de faire une édition. Je pense que vous allez aborder ça peut-être.
3: Oui, bah écoutez, on a terminé d'ailleurs, mais je voulais vous dire, oui, vous avez écrit un livre pour raconter votre histoire qui s'appelle Les blessures de Lou aux éditions La Société des Écrivains. Les blessures de Lou, édition La Société des Écrivains.
4: Est-ce que je peux faire un dernier appel, que je m'orienterai vers les maisons d'édition nationales, puisque je suis à compte d'auteur. Que j'ai fait, vous voyez, même des personnes que vous avez reçues des SMS en disant que je suis courageuse, c'est vrai. J'ai été courageuse parce que je suis aux adultes handicapés. J'étais inapte à rédiger mon manuscrit. J'ai payé un rédacteur qui est venu régulièrement à mon domicile. Ça m'a coûté quand même pour témoigner à compte d'auteur des pleurs et tout. Mais enfin bon, ça, j'ai réussi quand même à faire cet ouvrage que vous venez juste de dire. Mais ce que je souhaiterais dire, s'il vous plaît, s'il y a des éditeurs nationaux qui m'entendent, je suis Lou. J'ai vraiment à faire part de ce témoignage. Je souhaite vraiment qu'il soit vraiment entendu de tous. Oui. Et en compte d'auteur, il est très peu entendu. Alors si vous êtes éditeur national et que vous entendez mon témoignage, surtout que j'ai été une enfant vendue dans notre pays, si vous êtes intéressé par mon fait, prenez contact avec moi.
3: D'accord. Ben le message est passé. Ils vont prendre contact avec nous, en fait, pour avoir vos coordonnées. Et on vous mettra en relation, Lou. Et j'ai bien compris qu'au-delà de votre propre témoignage, de ce que vous aviez vécu, des atrocités dont vous avez été victime, au-delà de ça, vous vouliez aussi attirer l'attention, de ceux qui nous écoutent ce soir et de ceux qui vous liront peut-être. Vous voulez attirer l'attention également de la situation des enfants maltraités, de leur avenir, de ce qu'ils deviennent et de ce qu'ils ne reproduiront pas forcément si on les accompagne comme il faut. Ils ne reproduiront pas forcément les atrocités qu'ils ont vécues et dire aussi qu'il y a un problème de prise en charge psychiatrique de ces personnes qu'on considère parfois à tort, de façon un peu extrême, totalement inapte et totalement fou, et à qui on fait subir de nouvelles maltraitances psychiatriques. C'est ce que vous nous disiez tout à l'heure. On l'a bien compris, Lou. Merci de votre courage. Merci de la femme que vous êtes devenue, pour paraphraser un peu l'une des auditrices qui nous a envoyé un SMS au 73921 sur Europe 1. Et puis, Lou, j'espère qu'on aura des nouvelles peut-être d'un éditeur qui sera peut-être intéressé par l'édition, oui, comme vous dites, nationale, oui, de votre
4: national,
3: histoire.
4: Oui. Est-ce que vous pouvez rappeler enfin de mon témoignage à nouveau
3: les blessures
4: le titre
3: de Lou,
4: de mon ouvrage?
3: Oui, Les blessures de Lou, édition La Société des Écrivains. Voilà, Lou, on vous embrasse, Lou.
4: Merci infiniment. Merci à tous.

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1: Savez-vous que plus d'un tiers des crimes et délits commis en France sont traités par la gendarmerie nationale? Je m'appelle Yann Kermadec. Je suis commandant de gendarmerie. Je dirige une section de recherche dont la mission essentielle est une mission de police judiciaire. L'histoire que je vais vous raconter est une histoire vraie. Tous les faits sont réels et se sont déroulés en France. Seuls les noms des personnes et des lieux ont été changés.
2: Douglas et Jeanne Richter sont étendus côte à côte dans leur chaise longue. La main de Douglas vient se poser sur l'épaule de sa femme et caresse sa peau fraîche et satinée. « Ça va, ma gazelle ?»«
3: Très bien, chérie, très bien, »
2: répond Jeanne.
3: « Je crois que notre séjour ici va être très réussi. »
2: Douglas approuve. « Ce sera un petit chef-d'œuvre. » Un long silence s'instaure. Jeanne saisit la main de son mari et il reste ainsi, parfaitement détendu et heureux, dans la nuit qui est maintenant presque complètement tombée. Puis, d'un mouvement vif, la jeune femme jaillit de son siège.
3: « Il est temps que j'aille me faire une beauté, » dit-elle.
2: « Tu n'as pas oublié que nous avions rendez-vous dans une demi-heure pour dîner avec Margot et Jeanne. »«
4: Oh, la barbe !» s'exclame Douglas. « Je n'ai envie de voir personne. Je suis si bien ici. »«
3: Allez, allez, paresseux !» dit la jeune femme. « Il faut rentrer !»
2: Douglas se lève en poussant un soupir résigné et suit sa compagne. Main dans la main, ils arrivent au pied du lourd bâtiment de l'hôtel. C'est une construction vieillotte et cossue, avec de larges balcons qui courent le long de la façade à hauteur du deuxième et du troisième étage. Un escalier extérieur permet d'y accéder directement. C'est le chemin qu'ils empruntent. À cette heure qui précède le dîner, on distingue, appuyé aux balustrades, les formes vagues des clients qui prennent le frais et qu'on repère grâce au bout rougeoyant de leurs cigarettes. Lorsque le jeune couple arrive devant la porte-fenêtre de leur chambre, Douglas s'immobilise.
4: « Je t'attends là, chérie, en grillant une cigarette. Ne sois pas trop longue. »
2: Tandis que sa femme entre dans la chambre, Douglas s'installe sur une chaise et, tout en fumant, regarde le ciel étoilé. Une impression de quiétude, de bonheur tranquille imprègne l'atmosphère. Quel dommage de devoir descendre dans la salle à manger, de se mêler à toute cette foule.

0: une paire d'amis, bavardant interminablement, se faisant des confidences comme si elles se connaissaient depuis l'enfance. Il faut dire que Margot est vraiment très sympathique. C'est une belle femme d'une trentaine d'années, au comportement plein d'aisance et de distinction. En ce qui concerne Jacques Lemarche, son compagnon, Douglas est plus réticent. Ce beau garçon lui fait penser à un gigolo. On se demande d'ailleurs ce qu'un ancien coiffeur et cette représentante de la bonne société font ensemble. Sur le balcon, plusieurs personnes passent devant Douglas en se rendant dans la salle à manger. Celui-ci regarde sa montre. Il est déjà 9h20. Leurs amis doivent les attendre depuis au moins 10 minutes. Aussi, il s'approche de la porte de la chambre et appelle « Jeanne ! Jeanne, tu es bientôt prête ?»«
1: Encore 5 minutes, mon chéri !»
0: répond la jeune femme.
1: « 5 minutes, pas plus !»
0: concède Douglas sous l'œil amusé des clients qui vont prendre leur repas. Il a le temps de fumer encore une cigarette avant que Jeanne n'ouvre la porte.
1: « Voilà, je suis prête », dit-elle en faisant une pirouette pour faire admirer sa robe,
0: une petite chose ravissante en mousseline bleue qui s'accorde admirablement à la couleur de ses yeux. Douglas dépose un baiser sur le nez de son épouse et l'entraîne aussitôt vers l'escalier. Quand ils arrivent dans la salle à manger, ils sont surpris de ne pas trouver leurs amis. « Eh ben, Margot doit prendre encore plus de temps que toi pour se faire une beauté », remarque Douglas. Le couple s'installe à une table pour 4 et commande un cocktail.
2: « Et Jacques Lemarche, pourquoi est-ce qu'il n'est pas encore là? Peut-être est-il au bar ou bien, ne voyant pas Margot arriver, est-il monté la chercher ?»
0: À 9h05, Douglas se rend à la réception et demande à entrer en communication avec la chambre de Margot, mais personne ne répond. Il essaie alors de joindre Jacques Lemarche, sans plus de succès. Mais qu'est-ce que ça signifie? Sont-ils allés dîner à l'extérieur en oubliant le rendez-vous? Quand le groom qu'on a envoyé au garage vérifier la présence des voitures de Margot et Jacques revient en disant qu'elles sont toujours là, le directeur de l'hôtel est alerté. En compagnie de Jeanne et Douglas, il se rend au 3e étage jusqu'à la chambre de Margot et ouvre la porte avec le passe-partout. Margot Titane est étendue, morte, sur le carrelage de la salle de bain. Un déshabillé vaporeux recouvre à peine son corps, uniquement revêtu d'un soutien-gorge en dentelle noire et d'un minuscule slip de la même matière. Son visage, à l'expression figée, est parfaitement maquillé. Sa coiffure aussi est particulièrement soigné, et ses magnifiques cheveux au burn sont réunis au sommet de son crâne en un superbe chignon qui, en la circonstance, paraît un peu incongru. Manifestement, elle venait de mettre la dernière main à ce chef-d'œuvre quand l'assassin est arrivé et lui a fait cette plaie minuscule sous le sein droit. Un coup de poignard, probablement. Qui aurait cru que dans ce paisible et luxueux hôtel, un pareil drame pourrait survenir? Qui a tué Margot Titane, l'élégante jeune femme dont Jeanne et Douglas Richter viennent de faire connaissance? Dans un charmant hôtel au bord de la mer, Jeanne et Douglas Richter doivent dîner avec Margot Titane et Jacques Lemarche, des amis dont ils viennent de faire connaissance. Ils les attendent en vain et finissent par monter dans la chambre de la jeune femme. À peine ont-ils pénétré dans la pièce qu'ils découvrent Margot morte. Elle a été assassinée. Jeanne s'agenouille auprès de son amie et d'un geste enfantin met sa main devant sa bouche pour dissimuler ses lèvres qui commencent à trembler. « Ne reste pas là, » lui conseille Douglas. « Va dans notre chambre pour te reposer, ma chérie. »
3: « Oui, madame, ne restez pas là !»
0: insiste le directeur de l'hôtel. Jeanne se relève et se dirige vers la porte.
1: « Et Jacques Lemarche ? » s'écrie-t-elle tout à coup. « Où est-il ? »
0: « On va s'en occuper, » promet Douglas. « Allez, va t'étendre, ma chérie. » Quand la jeune femme est sortie, le directeur regarde le cadavre de sa cliente avec un air si désemparé que Douglas prend la direction des opérations.
4: « Ma femme a raison, monsieur. Envoyez quelqu'un voir ce qui se passe dans la chambre de Lemarche. Peut-être lui aussi est-il... Téléphonez à la police. » Pendant que le directeur obéit, Douglas regarde autour de lui.

0: Rien dans le décor ne pourrait laisser supposer qu'un drame aussi affreux vienne se produire. Sur la coiffeuse, les divers flacons de maquillage sont parfaitement alignés. Seuls, un peigne et une brosse n'ont pas été remis à leur place. Douglas se dirige soudain vers quelque chose qui brille faiblement sur le carrelage au pied du lavabo. En se penchant, il découvre que c'est une chaîne d'or constituée de maillons assez épais. Il s'apprête à signaler l'objet au directeur quand la porte de la chambre s'ouvre. Jacques Lemarche entre, accompagné de deux employés de l'hôtel. Le belâtre est livide et apparemment furieux. « Que voulez-vous, monsieur ?» dit-il en s'adressant au directeur. « C'est inadmissible à la fin de traiter un client de cette manière. On m'a littéralement obligé à venir ici. Et j'ai vraiment autre chose à faire. Je dois rentrer d'urgence à New York. »
1: Il était en train de boucler sa valise et avait pas encore demandé sa note à la réception,
0: explique l'un des employés. « Mais j'allais le faire !» proteste Lemarche. Jusque-là, ses yeux sont obstinément restés fixés sur le directeur, comme s'il voulait éviter de regarder le cadavre qu'on aperçoit très bien par la porte ouverte de la salle de bain. « Aviez-vous prévenu Miss Titan de votre départ ?» demande Douglas. Lemarche consent alors à lui jeter un coup d'œil rapide.
2: « Bien sûr, je lui avais téléphoné. Pourquoi ?»
0: Le ton avec lequel il a prononcé ces dernières paroles sonne vraiment faux. Et plus encore, la manière dont il tourne ensuite les yeux vers la salle de bain pour les poser sur le cadavre de Margot. Son visage exprime la stupeur, puis le chagrin à la manière grandiloquente d'un acteur du cinéma muet. Il est manifeste qu'il joue la comédie.
2: « Que s'est-il passé? Qui a fait cela ? »
0: crie-t-il en se dirigeant vers le corps de son ami. Douglas se précipite pour l'empêcher de s'effondrer sur elle.
2: « Ne la touchez pas !»
0: La police doit pouvoir l'examiner telle qu'elle est maintenant. Le shérif entre dans la pièce juste pour entendre les paroles de Douglas et approuve. C'est un homme à la mise négligée qui paraît déplacé dans le décor luxueux de l'hôtel. Cependant, il ne semble pas en éprouver de gêne et commence son travail d'enquête en traitant tout le monde avec un petit ton supérieur et désinvolte. Il accueille les lamentations du directeur avec indifférence et s'impatiente un peu devant ses explications embrouillées.
3: « Bon, cherchons le mobile !» s'écrie-t-il ensuite. « Amour ou argent, voilà les deux principales causes des crimes. Commençons par l'amour. »
0: Douglas doit expliquer qu'il ne connaissait Margot Titan que depuis très peu de temps. « Simple relation d'hôtel, précise-t-il. Une femme charmante d'ailleurs, mais quand vous verrez la mienne, vous comprendrez que je ne peux pas tomber amoureux de quelqu'un d'autre. »«
3: Et vous, monsieur Lemarche, quelles étaient vos relations avec la morte ?» demande le policier.
2: « Je me considérais comme son chevalier servant, un ami, et c'est tout, »
0: répond ce dernier. Mais il semble terrorisé. Douglas ne peut s'empêcher de sourire. L'idée d'un Jacques Lemarche tuant par passion est particulièrement invraisemblable. Un homme comme lui n'éprouve jamais de sentiments très forts vis-à-vis d'une femme, ni d'ailleurs de personne. Il n'aime que lui, c'est évident. Il n'aime que son confort et ses petits plaisirs.
3: « Bon, passons à l'argent, » décide le représentant de la loi. Miss Titan avait-elle une somme importante dans cette chambre ou des bijoux ?
0: Douglas intervient pour désigner la chaîne d'or sur le carrelage. Aussitôt, Lemarche ouvre de grands yeux.
2: C'est la chaîne à laquelle Margot suspendait l'opale noire, s'écrie-t-il. Je crois qu'elle devait la mettre ce soir. Je l'avais entendu demander qu'on la retire du coffre et qu'on la lui monte. C'était un bijou d'une très grande valeur.
3: Eh, vous n'avez pas pensé à nous fournir plutôt ce détail ?
0: S'étonne le shérif.
2: Mais, balbutie Lemarche, je n'y ai plus pensé, je suis tellement bouleversé. C'est en voyant la chaîne que ça m'est revenu, et je vous l'ai dit spontanément.
3: Une suprême astuce, grogne le shérif. Je crois que je vais pousser plus avant votre interrogatoire, monsieur Lemarche.
0: Il se tourne vers le directeur de l'hôtel et lui demande de veiller à ce qu'aucun client ni employé ne quitte l'hôtel jusqu'à nouvel ordre. Ensuite, il le renvoie, ainsi que Douglas. Celui-ci, avant de sortir, jette un dernier regard à Margot, qui semble toujours aussi paisible, avec son visage maquillé et son casque de cheveux roux parfaitement ordonné. Quand il rentre dans sa chambre, Jeanne est étendue dans la pénombre, mais elle ne dort pas. Sa jolie voix claire, où l'on décèle une légère trace d'anxiété, lui parvient aussitôt.
2: Ça va, chérie?
0: Oui, ma petite gazelle, ça va, répond-il en s'asseyant sur le lit. Il se penche et embrasse les lèvres douces de sa femme. Finalement, dit-il, finalement, ça n'est pas un hôtel aussi merveilleux que ça. Dès que nous le pourrons, quand l'enquête sera terminée, nous partirons, ma gazelle.
2: Mais ça peut durer longtemps,
0: se plaint Jeanne. Non, je ne crois pas, répond Douglas. Le shérif est un type très efficace. Il semble qu'il possède déjà le mobile du crime. Le vol d'une opale noire que Margot avait fait sortir du coffre ce soir. Un bon suspect également, Jacques Lemarche. Cet idiot s'est laissé surprendre alors qu'il essayait de filer en douce. Et apparemment, il connaissait l'existence du bijou.
2: En effet, il m'a tout l'air d'être en mauvaise posture, dit Jeanne.
0: Elle se redresse ensuite sur ses coudes.
2: J'ai faim. Est-ce que nous ne pourrions pas nous faire monter un petit encas, sans paraître trop manquer de cœur?
0: Bien sûr, répond son mari. Pourquoi pas? D'ailleurs, Margot n'était qu'une simple relation. Le couple vient à peine de terminer un délicieux petit repas arrosé de vin français, quand le shérif et ses deux adjoints frappent à la porte. Ils viennent fouiller la chambre. Apparemment, la perquisition menée dans celle de Lemarche n'a rien donné.
2: Faites votre devoir, shérif, dit la jeune femme. Oh, comme je voudrais que vous trouviez vite l'assassin de cette pauvre Margot. Je ne la connaissais pas depuis longtemps, mais je l'aimais déjà énormément.
0: Jeanne semble prête à se remettre à pleurer, et Douglas la prend dans ses bras pour la réconforter. Elle est si attendrissante que le shérif en perd quelque peu son air indifférent.
3: « Ouais, je comprends, madame. Ça a dû vous faire un choc. Nous n'allons pas vous déranger longtemps, ne vous inquiétez pas. Simple routine. »
0: En effet, 10 minutes plus tard, les trois hommes quittent la chambre. Comme il est plus de minuit, le couple décide de se coucher. Douglas commence à s'endormir quand il est réveillé par la sonnerie du téléphone. À tâtons, il décroche le combiné et entend la voix de Lemarche à l'autre bout du fil.
2: « Allô, Richter, j'aimerais bien vous voir, tout de suite. »«
3: Me voir, moi?
0: Mais pourquoi ?» demande Douglas.
2: « Vous êtes vraiment la seule personne que j'ai envie de voir, la seule personne qui pourra me comprendre. »
0: Le mari de Jeanne se décide brusquement. « D'accord, j'arrive, » dit-il avant de raccrocher. Puis il se lève et, tout en mettant sa femme au courant, s'habille rapidement.
2: « Sois prudent, » conseille Jeanne. « Avec ce genre de type, on ne sait jamais. »«
0: Oui, oui, ne t'inquiète pas, je ferai attention, » promet son mari. « Mais j'aime mieux aller voir ce qu'il a dans le ventre. » Avant de sortir par le balcon pour rejoindre la chambre de Lemarche, il éteint la lumière. Jeanne reste allongée dans le noir, les yeux grands ouverts. L'inquiétude la pousse à se tourner et à se retourner sans cesse. Enfin, au bout d'une demi-heure, Douglas est de retour.
2: « Ça va, chérie ?»
0: demande-t-elle aussitôt. « Mais oui, ma gazelle, ça va très bien. »«
2: Qu'est-ce qu'il voulait ?»«
0: Hein ? Rien de précis. Il paraissait juste un peu dépressif. J'ai fait de mon mieux pour le réconforter. »«
2: Finalement, »
0: remarque Jeanne,
2: il était sans doute plus attaché à Margot qu'on aurait pu le croire.
0: « La nature humaine est meilleure qu'on ne le pense généralement, » répond Douglas en se glissant dans les draps. C'est le valet de chambre qui, le lendemain matin, en apportant le petit déjeuner, leur apprend la nouvelle. Jacques Lemarche a été retrouvé mort dans son lit, une balle de revolver dans le crâne.
2: « Un nouveau crime !»
0: s'écrie Jeanne.
2: « Non, non, madame !»
0: répond le domestique.
2: « Non, un suicide !» Il a laissé une lettre où il explique tout. C'est lui qui a tué Mademoiselle Titane pour lui voler son opale noire. Mais quand il a compris que le shérif le soupçonnait et qu'il allait être pris, il n'a pas supporté cette idée et il a préféré se supprimer.
3: Pauvre type. Il s'était embarqué dans un coup trop gros pour lui, remarque Douglas.
2: Au fait, et l'opale, est-ce qu'on l'a retrouvée?
0: Demande Jeanne.
3: Le domestique pouffe de rire.
2: Oh, mais non, et c'est ça le plus drôle. Dans sa lettre, il explique à la fin que
1: puisqu'il pouvait pas en profiter, il a préféré la faire disparaître en la jetant dans les WC. Alors, on a appelé un plombier d'urgence et il est déjà en train de sonder tous les tuyaux, mais à mon avis, ils trouveront rien.
0: Jeanne se retourne et regarde son mari.
2: Ce Jacques Lemarche était vraiment un type peu sympathique, dit-elle. Enfin, comment peut-on terminer sa vie par un acte aussi égoïste?
0: Toute cette histoire est finie maintenant, dit Douglas. Ma petite gazelle va pouvoir profiter pleinement du soleil et de la mer. La jeune femme repousse subitement le plateau et se lève.
2: Oui, mais ailleurs, je ne resterai pas un jour de plus ici.
0: D'un pas décidé, elle se dirige vers la salle de bain. Avant d'y pénétrer, elle s'adresse au serveur.
2: Envoyez-moi la femme de chambre, s'il vous plaît, afin qu'elle fasse nos valises.
0: Une heure plus tard, Douglas et Jeanne Richter montent dans leur voiture et démarrent. Il leur reste une chose à faire avant de s'éloigner définitivement. S'arrêter à la morgue de la ville pour dire un dernier adieu à Margot. Jeanne y tient absolument et a demandé au shérif de lui accorder cette faveur, ce qu'il a fait bien volontiers. Peut-on s'opposer à un si émouvant désir? Dans la salle froide et nue, l'employé ouvre le grand tiroir et se retire discrètement, tandis que Jeanne et Douglas se recueillent près du corps de leur ami. D'un geste tout d'abord craintif, la jeune femme caresse doucement les magnifiques cheveux de la morte. Puis, elle s'enhardit jusqu'à replacer une mèche de cheveux sur le lourd chignon. Margot, qui prenait tant soin de sa coiffure, n'aimerait pas partir pour son ultime voyage avec des cheveux en désordre. Après avoir accompli ce dernier devoir, les deux jeunes gens remontent dans leur voiture et prennent la route.
2: Finalement, ce pauvre Lemarche nous aura rendu un grand service, dit Jeanne. Sans lui, l'enquête ne serait pas terminée.
0: Oui, c'est vrai, ma gazelle. Il faut dire qu'il a été bien maladroit. Tout d'abord, en constatant que Margot était en retard, il est monté dans sa chambre en passant par le balcon et l'a trouvée morte. Il a tout de suite compris qu'on l'avait tuée pour voler l'opale et, de peur d'être le premier accusé, a décidé de filer, ce qui l'a rendu encore plus suspect.
2: Maintenant qu'on peut parler librement, raconte-moi ce qu'il te voulait exactement cette nuit, interroge Jeanne.
0: Eh bien, figure-toi, ma gazelle, que grâce à son coup d'œil d'ancien coiffeur, quand il est revenu dans la chambre la deuxième fois, il a remarqué que les mèches du chignon de Margot ne s'enroulaient pas dans leur sens habituel. Ça lui a fait comprendre que le meurtrier de Margot avait caché l'opale dans son si joli chignon.
2: Mais pourquoi avait-il besoin de toi, mon chéri?
0: Comme le shérif le surveillait, il ne pouvait rien faire lui-même. Alors il voulait me forcer à récupérer le bijou pour son compte.
2: Te forcer?
0: S'étonne Jeanne. Oui, il t'avait vu dans le couloir du troisième étage à l'heure où tu étais censé t'habiller dans ta chambre. Il avait aussi entendu des témoins affirmer qu'à cette heure-là, j'étais sur le balcon et que je te parlais à travers la porte. Bien sûr, il a vite conclu que je conversais avec une bande magnétique que nous avions préparée, tandis que tu réglais le sort de Margot. Alors, il a essayé de me faire chanter. Il se tairait, à condition que je lui rende l'opale. J'ai bien été obligé d'improviser, ma gazelle. J'ai réussi à récupérer le pistolet avec lequel il me menaçait et à lui dicter sa lettre de confession avant de le faire passer de vie à trépas. Ce pauvre Jacques. Jeanne sourit, tend son poing fermé, puis ouvre lentement la main. Sur sa paume, l'opale noire qu'elle vient de prendre à la morgue dans le chignon de Margot brille d'un éclat sombre et mystérieux.

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1: Paris. Philips, la boîte chic de la rue de Ponthieu. 3h du matin. Une femme ravissante en étole de vison, un long fume-cigarette d'écaille dans sa main diamantée, ne quitte pas des yeux le pianiste de l'orchestre. À ses côtés, un beau garçon en strict complet bleu marine ne la quitte pas des yeux, elle.
2: Mais qu'est-ce que tu regardes comme ça?
3: Qu'est-ce que ça peut te faire?
2: Laurence, je suis avec toi.
3: Si tu t'embêtes, va m'attendre dans la voiture.
2: Mais qu'est-ce que tu as?
3: Mais rien.
2: On dirait que tu ne m'aimes plus.
3: Oh, je t'en prie, ne veux pas rire.
2: Tu m'aimes encore?
3: Oh, mon pauvre Mario. Je ne t'ai jamais cru très malin. Mais naïf à ce point-là.
2: Laurence.
3: Tu t'es imaginé que je t'aimais?
2: À t'entendre.
3: Tu sais, les mots n'ont jamais rien voulu dire. Non, mon petit. Dis-toi bien une fois pour toutes que je ne t'ai jamais aimé. Faut te faire une raison. Ah, oh, cette tête. Allons, voyons, toi et moi, tu ne pensais tout de même pas que c'était sérieux.
2: Mais si.
3: Ah, tu t'imaginais que ça allait durer toute la vie?
2: Pourquoi pas?
3: Ah, tu crois au Père Noël?
2: Je croyais en toi.
3: Fallait pas. Je t'ai offert 3 mois agréables. Du moins, je le crois. Toi, je peux dire que tu m'as donné 3 mois merveilleux. Bon. Et bien maintenant, rideau. Reprends ta place au volant. Et moi derrière. Bonjour, bonsoir, il ne peut rester que ça entre nous.
2: Non, je crois rêver.
3: Heureusement que moi, j'ai les pieds sur terre. Mon mari revient d'Amérique demain.
2: Tu as peur qu'il apprenne quelque chose?
3: Non. Nous avons été suffisamment prudents. Mais après 3 mois d'absence, il me semble normal de lui consacrer l'exclusivité à laquelle il a droit. Je lui appartiens.
2: Il me dégoûte.
3: Jaloux?
2: Oui. Je le hais.
3: Mais pourquoi ça?
2: Mais parce que dans la vie, il a tout. Mais que moi, je n'ai rien. Il possède une grosse fortune et la plus belle des femmes de Paris. Il a réussi tout ce qu'il entreprend. Tandis que moi, je suis un minable.
3: Je ne te le fais pas dire.
2: Ce que je ne peux pas lui pardonner, c'est sa condescendance. Cette espèce de fausse bonté, de fausse cordialité, avec laquelle il a l'air de s'intéresser aux petites gens. Tiens, l'autre jour, je l'ai entendu dire à Martin, « Vous n'avez pas bonne mine, ma petite Martin. Demandez donc à Madame 15 jours de vacances. » Je vous paie le voyage et 2 semaines sur la Côte d'Azur. Tout ça pour avoir les domestiques à ses dévotions. Pour qu'on dise, monsieur est si bon. Tant qu'il n'y a que du fric à sortir, qu'est-ce que ça peut lui faire? Il en a trop. Avec son argent, il se paie une réputation d'homme de cœur. Il y a de quoi se tordre.
3: C'est tout.
2: Et ce qui est le plus rigolo, c'est que lui qui fait le malin, lui qui se croit irrésistible. Il n'est même pas fichu de s'apercevoir que sa femme lui fait porter des cornes. Mais si je lui racontais ce qu'il y a entre toi et moi...
3: Ce qu'il y a eu.
2: Ben justement. Puisque c'est fini, je n'ai plus rien à perdre. Mais je me promets une bonne pinte de rigolade quand je vais lui dire « Monsieur m'a engagé pour être le chauffeur de madame. J'ai le plaisir d'informer monsieur que pendant les 3 mois que monsieur est resté en Amérique, madame a été ma maîtresse. »
3: C'est ça. Et il nous tuera tous les deux.
2: Réunis dans la mort. Bon, ce sera merveilleux, mon amour.
3: Mais moi, je ne veux pas mourir.
2: Moi, tout, plutôt que de te perdre.
3: Alors tu n'as rien compris. Tu n'as pas encore réalisé que je suis incapable d'être fidèle. Que ce qui m'amuse, c'est conquérir. Et qu'après, je m'ennuie.
2: Tu es la dernière femme que j'aurais dû aimer, tiens.
3: C'est bien mon avis. Va chercher la voiture. Je te retrouve devant la porte.
2: Mais tu ne sors pas avec moi?
3: Non. Laisse-moi écouter ce morceau.

0: Oui, entrez.
1: Vous m'avez demandé, monsieur.
0: C'est vous, Mario. Comment ça va, mon vieux?
1: Très bien, monsieur, merci.
0: Oh, je vous trouve pas bonne mine du tout. Qu'est-ce qui se passe?
1: Je ne sais pas, monsieur.
0: Vous avez le teint jaune? Vous devriez surveiller votre foie.
1: Peut-être.
0: Je vais vous envoyer voir mon docteur pour qu'il vous examine.
1: Non, vraiment, merci, monsieur. Non, ce n'est pas la peine.
0: Ah, c'est comme vous voudrez. Mais si vous en sentez un tant soit peu le besoin, vous faites un saut chez Berkowitz, il m'envoie sa note et puis on n'en parle plus.
1: Je remercie monsieur. Monsieur est trop bon.
0: Alors, ici, pendant ces 3 mois, comment ça s'est passé?
1: Très bien, monsieur.
0: Madame n'a pas été trop exigeante avec vous?
1: Madame sait ce qu'elle veut.
0: A-t-elle voulu conduire la voiture?
1: 2 ou 3 fois, mais j'ai refusé. J'ai rappelé à madame que monsieur l'avait interdit.
0: Madame, c'est une impulsive, une supranerveuse. Elle conduit comme une folle, et elle a déjà causé 2 accidents graves. Je vous ai engagé avant qu'elle ne tue quelqu'un. C'était la seule solution.
1: Certainement, monsieur.
0: Quand vous avez refusé de lui céder votre place au volant, elle ne vous en a pas voulu, non?
1: J'ai tout lieu de croire que non, monsieur.
0: Eh ben, voilà qui me fait plaisir. Je vous aime bien, Mario. Vous êtes un garçon pondéré. Je crois que je peux avoir confiance en vous. Je peux avoir confiance en vous, n'est-ce pas?
1: Pourquoi, monsieur, me demande-t-il ça?
0: Parce que je voudrais vous faire part de quelque chose qui me chiffonne. J'aimerais que ça reste entre nous.
1: Quoi donc, monsieur?
0: C'est à propos du comportement de madame. C'est pas facile à dire. Mais étant donné que vous êtes certainement le mieux placé pour connaître la vérité, je vais vous parler d'un homme. Est-il exact que madame me trompe?
1: Mais monsieur, je l'ignore.
0: Ah ben, ne vous troublez pas. C'est quelqu'un d'extrêmement sérieux qui m'a renseigné.
1: Attendez un nom à monsieur.
0: On m'a dit que depuis 15 ans, ma femme allait presque toutes les nuits dans une boîte de la rue de Ponthieu. C'est exact?
1: Oui, monsieur.
0: Et qu'une ou deux fois, on vous avait vu assis à une table avec elle. C'est vrai, ça?
1: Oui, monsieur.
0: En premier lieu, je n'ai pas besoin de souligner ce qu'il y a d'inconvenant pour une femme du monde à boire du champagne avec son chauffeur dans un lieu public.
1: Et madame m'en a prié, j'ai pris cela pour un ordre. Je n'ai pas cru devoir les obéir.
0: En vous faisant asseoir à sa table, c'était, paraît-il, pour convaincre un certain monsieur qu'elle n'était pas inaccessible.
1: Pardon?
0: Voilà, en 2 mots commençant, on m'a dit que ma femme était tombée amoureuse du pianiste. Or, sa situation sociale peut empêcher certains hommes timides de lui faire la cour. Ah. En s'affichant avec son chauffeur, il aurait indiqué nettement par là que toutes les audaces étaient permises. Qu'est-ce que vous en pensez?
1: Je n'ai pas remarqué que madame ait eu une attitude quelconque avec le pianiste de la boîte en question. Hein? Sinon, d'applaudir un très bon exécutant.
0: On m'a dit que depuis 8 jours, elle se faisait conduire tous les après-midi au musée du Louvre.
1: Oui, monsieur.
0: Mais qu'elle en ressortait par une autre porte pour aller retrouver son pianiste dans une garçonnière de la rue Saint-Honoré.
1: Madame m'a dit s'être prise d'une passion pour les antiquités égyptiennes.
0: Ah, ah oui. Vraiment, elle vous a dit ça?
1: Elle a toujours sous le bras 2 ou 3 livres qui traitent de la question.
0: Alors, vous croyez donc qu'on m'a raconté des histoires? Non, mais c'est vrai, je me rappelle maintenant. Il y a 2 ou 3 ans, à un moment, elle allait tous les jours au musée du Louvre. À cette époque-là, c'était pour les peintres de la Renaissance.
1: Madame aime à s'instruire.
0: Oui, elle est très intelligente. Peut-être un peu fantaisiste, mais enfin, j'aime mieux qu'elle se passionne pour Ramsès que pour un pianiste. Ah, mon Dieu, décidément, les gens sont bien méchants.
1: Hein. Ils ne se rendent surtout pas compte à quel point ils sont ridicules.
0: Ridicule, c'est ça? Vous avez dit le mot, ridicule. Bon, j'entends ma femme. Je me sauve, j'ai un rendez-vous d'affaires. Hein. Je préfère qu'elle ne nous voit pas ensemble. À ce soir, Mario.
1: À ce soir, monsieur.
2: Christian? Tiens, Mario. Qu'est-ce que vous faites tout seul dans ce bureau?
1: Je causais avec monsieur. Il vient de sortir pour un rendez-vous d'affaires. Donc... Reste ici.
2: Quoi?
1: Je viens de parler.
2: Non, mon petit bonhomme, je t'ai dit que c'était fini et c'est fini.
1: J'ai plutôt l'impression que ça va commencer.
2: Qu'est-ce que tu dis?
1: Une banane a renseigné ton mari.
2: À notre sujet?
1: Non, non. Sur tes amours avec le pianiste de la boîte de nuit.
2: Qu'est-ce que c'est que cette histoire?
1: C'est tes visites quotidiennes au musée du Louvre. Ne sont qu'un prétexte. Confortable, la garçonnière de la rue Saint-Honoré?
2: C'est toi qui m'as espionné?
1: Non, non, non. Moi, je suis trop naïf.
2: Qui, alors?
1: Un admirateur éconduit, probablement.
2: Et toi? Qu'est-ce que tu as dit à Christian?
1: Que tout cela n'était que des calomnies. Ah, il a tellement confiance en lui qu'il m'a cru tout de suite.
2: C'est bien, chérie. Peut-être reviendrai-je sur ma décision en ce qui te concerne.

0: et la vie continue. Et toi, Mario, tu attends patiemment que Laurence te prouve sa reconnaissance. Pour le moment, elle a abandonné ses visites au musée du Louvre. Mais a-t-elle pour autant renoncé à son pianiste? Peu probable, n'est-ce pas? Et cette folie d'emplette qu'il a prise depuis quelques jours mérite qu'on s'y arrête? Oui, Mario, observe-la donc. Au besoin, prends-la en filature.
1: Entrez. Eh bien, Mario, qu'est-ce qu'il y a, mon vieux?
2: J'ai un pénible devoir à remplir envers monsieur.
1: Qu'est-ce qui se passe?
2: Monsieur, sait-il que madame ne va plus au musée du Louvre?
1: Déjà? J'aurais été étonné que ça dure. Et quelle est maintenant la nouvelle passion?
2: Madame fait des achats dans un magasin de nouveautés.
1: Ah! J'espère qu'elle ne me ruine pas trop.
2: Tous les après-midi, madame me prie de la conduire à son magasin préféré. Et elle n'en ressort qu'au bout d'une heure ou deux, les bras chargés de paquets.
1: Bon, et bien ça lui passera comme le reste.
2: Ce matin, nous y sommes allés à 11h et tout à coup, je ne sais pas pourquoi, quand j'ai vu madame entrer dans le magasin, un soupçon m'a pris. J'ai pensé à ce que monsieur m'avait dit l'autre jour et sans plus réfléchir, je me suis permis de suivre madame.
1: Ce procédé me déplaît.
2: Ce qui va déplaire davantage à monsieur, c'est ce que j'ai vu. Madame a traversé le magasin et elle est sortie par une autre porte. Elle est allée rue de Visly rejoindre sous la voûte d'un immeuble le pianiste de la boîte de nuit dont on a parlé à monsieur. Ils ont disparu dans l'escalier.
1: Vous jurez que c'est la vérité?
2: Parole d'honneur.
1: Êtes-vous prêt à répéter cette accusation devant madame?
2: Quand monsieur voudra.
1: C'est bon, je vous crois. Je vous épargnerai cette corvée. Où est madame?
2: Dans sa chambre.
1: Que Martha l'a pris de descendre me voir ici, tout de suite, dans le bureau.
2: Et Martha n'est pas là cet après-midi, monsieur, c'est son jour de sortie.
1: Bon, alors j'y vais.
2: Voilà madame qui descend.
1: On ne peut mieux. Défilez par cette porte qu'elle ne vous voit pas.
2: Oui, attendez.
1: Laurence?
3: Chérie?
1: Tu sortais?
3: Oui, faire des courses.
1: Tu n'as pas rendez-vous cet après-midi avec ton pianiste, rue de Lisley?
3: Pardon?
1: Ah, inutile de nier, je sais tout.
3: Dans ce cas, je n'ai rien à t'apprendre.
1: Laurence, reste ici. Tu t'en tireras pas comme ça.
3: Oh, dis donc, je t'en prie. Ne prends pas cet air de justicier. Ce qui arrive, c'est ta faute. Uniquement ta faute.
1: Ça, alors c'est un comble.
3: Écoute, tu n'es jamais là. Tu ne penses qu'à tes affaires et tu t'imagines qu'en me donnant de l'argent, tu n'as rien à te reprocher. Mais ce serait trop commode. Mais je suis seule, moi. Terriblement seule, si tu veux le savoir. Et j'ai besoin d'une présence près de moi. Puisque ça ne peut pas être toi, c'est un autre. Voilà tout.
1: Laurence.
3: Avec tous tes millions, tu n'es qu'un pauvre type. Et moi, j'en ai assez de cette vie-là, tu entends? Adieu.
1: Laurence. Je te demande pardon, Laurence. Laurence. Elle a raison. C'est moi l'imbécile. Quoi? Comment vous étiez là, vous? Vous écoutez aux portes?
2: C'est-à-dire... Oh, monsieur, regardez!
1: Quoi?
2: Madame s'en va avec la voiture.
1: Elle courait après! Empêchez-la!
2: Mais trop tard!
1: Cette femme au volant dans l'état d'exaltation où elle est, c'est un danger public, alors! Et vous fichez-moi le camp! Je vous flanque à la porte!
2: Mais parce que...
1: Vous avez agi comme un sale espion, et tout ce qui m'arrive est votre faute!
2: Oh, ben ça alors!
1: Vous êtes capable de me plaquer maintenant et de demander le divorce!
2: Oh, ça ne sera pas une grosse perte.
1: Ah, je vous défends d'insulter ma femme. Hein. Si une fois elle a pu se laisser aller à commettre une faute.
2: Une fois? Oh, alors là, laissez-moi rigoler.
1: Quoi? Qu'est-ce que c'est que ce ton?
2: Celui qu'on ne peut s'empêcher d'avoir devant un idiot.
1: Quoi?
2: Mais mon pauvre vieux, tu es le seul à ne pas connaître la conduite de ta femme.
1: Menteur!
2: Moi! Menteur! Tu m'as insulté l'autre jour, quand tu as trouvé inconvenant que madame boive le champagne avec son chauffeur dans un lieu public. Et si je te disais que toutes les nuits, c'est dans ma chambre qu'elle venait le boire.
1: Quoi?
2: Pendant les 3 mois d'Amérique, j'ai été l'amant de ta femme.
1: Laurence avec mon chauffeur. Salaud!
2: Ah, laisse le coup de papier ou ta somme!
1: C'est moi qui vais t'étriper, crapule! Ah!
2: Qu'est-ce que j'ai fait?

0: Ainsi, tu as tué ton patron. Hébété, tu vas dans ta chambre au-dessus du garage. Et tu restes là, assis au bord de ton lit, une heure, deux heures, incapable d'une réaction. Soudain, un bruit d'auto. C'est Laurence. Elle monte directement à sa chambre. Un quart d'heure encore. Cette fois, c'est Martha qui revient du cinéma. Elle entre dans le bureau. Puis elle monte, vite. Trop vite.
1: Mario ! Mario ! Vous êtes là ?
2: Oui, Martha, entrez. Excusez-moi, je dormais.
1: C'est épouvantable.
2: Mais qu'est-ce qui se passe ?
1: Je n'ai plus de jambes.
2: Asseyez-vous.
1: Ça devait venir comme ça.
2: Mais quoi donc ?
1: Cette femme abominable.
2: Enfin, de qui parlez-vous ?
1: De madame ! Elle vient tuer son mari.
2: Quoi ? Mais où ça ?
1: J'ai frappé à la porte du bureau pour donner du courrier à monsieur. Je l'ai trouvé par terre, la tête en sang. Il est mort.
2: Vous avez prévenu madame ?
1: Je l'ai aperçue en train de faire sa valise. Elle veut sûrement prendre la fuite. Il n'y a pas une seconde à perdre. Il faut que vous appeliez la police tout de suite. Non ?
2: Oui, bien sûr. Allô ? Allô, la police ? Oui, un homme vient d'être tué. Venez tout de suite. 14 Terre, avenue Janson, à Neuilly. Monsieur Christian Marsanne.

0: C'est avec ce flambeau qu'il a été assommé.
1: Pauvre monsieur, il était si bon.
2: Ça devait arriver.
0: Expliquez-moi ça.
1: Madame et monsieur ne s'entendaient pas. Il aura appris sa mauvaise conduite. Il lui aura fait des reproches. Il y aura eu une scène et elle l'aura frappé avec ce chandelier.
0: Si c'est elle, elle est costaud.
1: En colère, elle est comme une folle. Ses forces sont décuplées. Un jour, elle a manqué me briser le poignet.
0: Où est-elle?
2: Dans sa chambre, en train de finir sa valise.
1: Pour fiche le camp, naturellement.
0: Elle ne nous a pas entendus?
2: Non, non, non. La fenêtre de sa chambre donne sur le jardin.
3: Qu'est-ce qui se passe?
1: Tenez, c'est madame qui file sa valise à la main.
2: Un policier l'empêche de sortir.
3: Allons voir.
4: Mais enfin, allez-vous blesser? J'ai bien le droit de partir de chez moi quand ça me plaît, non?
3: Qu'est-ce qui se passe?
4: Et vous, qui êtes-vous?
3: Police.
4: Mais qu'est-ce que la police vient faire ici?
3: C'est moi qui pose les questions. J'aimerais d'abord mettre au point vos emplois du temps à tous les trois. Revenons dans le bureau. Voyons, vous, madame?
1: Martha, je suis la gouvernante.
3: Vous m'avez bien dit que vous aviez passé l'après-midi au cinéma.
1: Oui, monsieur l'inspecteur.
3: Et vous, monsieur?
2: Mario, je suis le chauffeur.
3: Qu'avez-vous fait cet après-midi?
2: Je suis rentré quelques minutes avant Martha.
3: Où étiez-vous?
2: Il y a eu ces jours-ci une réparation importante à la voiture. Et je suis sorti avec pour l'essayer et procéder à divers réglages.
3: Vous avez donc été en auto la plus grande partie de l'après-midi?
2: Oui.
3: Quelle marque, la voiture?
2: Cadillac.
3: Numéro?
2: 8653KC75.
3: Qu'est-ce qu'il y a, madame? Vous n'êtes pas d'accord sur ce que dit votre chauffeur?
4: Oh, si. Si, si, monsieur l'inspecteur.
3: Et vous? Où avez-vous passé l'après-midi?
4: Moi, je n'ai pas bougé d'ici.
3: Vous avez été tout le temps avec votre mari?
4: Oui, tout le temps.
3: Je n'espérais pas que ma tâche serait aussi simplifiée. Et peut-on savoir pourquoi vous partiez avec une valise?
4: Parce que j'ai eu une discussion terrible avec mon mari. Je quittais la maison.
3: Cette fuite équivaut donc à un aveu.
4: Quel aveu?
3: Au point où vous en êtes, madame, il est inutile de nier. Je vous arrête pour l'assassinat de votre mari.

0: Ainsi, Mario, grâce à ton mensonge, tout accuse Laurence. Tu es le premier étonné, n'est-ce pas, de voir que les circonstances te vengent à ce point. Pourtant, une fois rentré dans ta chambre, une espèce d'angoisse te saisit. Et tu te répètes sans cesse la même question. Quand tu as affirmé que tu étais sorti tout l'après-midi avec la voiture, pourquoi Laurence n'a-t-elle pas dit que tu mentais? Pourquoi?
1: Mario, vous êtes là?
2: Oui, inspecteur, entrez, entrez. Alors, quoi de nouveau?
1: Madame Marsan jure ses grands dieux qu'elle n'a pas tué son mari. Mais tout l'accuse. Je la vois mal embarquée. Dites-moi, Mario.
2: Inspecteur.
1: Pour essayer la voiture, quel chemin avez-vous pris?
2: Oh, j'ai roulé dans Neuilly.
1: Et puis?
2: Puis je suis allé tout droit devant moi.
1: Votre intérêt serait de donner des précisions, parce qu'enfin votre patron a été assassiné. J'aimerais que vous ayez un alibi solide. Un agent de Bougival nous a signalé votre passage au long de la Seine. Un témoignage d'agent, pour vous, c'est précieux.
2: Oui, c'est exact. Je suis passé à Bougival. Mais pourquoi a-t-il remarqué ma voiture?
1: Ce n'est pas lui qui l'a remarqué, mais des passants qui ont noté la marque et le numéro. Excès de vitesse.
2: Ah, et en effet, j'ai peut-être un peu trop appuyé sur le champignon. Et vous allez me ficher une contravention?
1: Ce qui est beaucoup plus grave, mon vieux, c'est que vous avez écrasé un vieillard et que vous avez pris la fuite. Je veux bien qu'il y ait des témoins qui affirment que c'était une femme qui était au volant, mais il y a des gens qui racontent n'importe quoi. Par contre, le numéro relevé est bien le 8653-KC75. Il n'y a donc aucun doute là-dessus. Vous écrasez quelqu'un et vous prenez la fuite. Ça, ça va vous coûter cher. D'autant plus que... On vient de recevoir un coup de téléphone de l'hôpital. Le vieux monsieur est mort il y a un quart d'heure.
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2: Allez, c'est parti, le club de l'été, c'est ici. Bienvenue dans l'une des, allez, j'ose le dire, l'une des plus grandes émissions de l'histoire de la radio et de l'histoire d'Europe 1. Grande par la qualité, ça, on l'espère, mais grande par la taille, ça c'est sûr, en revanche. Parce que je regardais dans notre grand livre d'or des émissions de 3 heures, bah, il n'y en a pas eu tant que ça en 71 ans d'Europe 1. Il y a eu le top 50 dans les années 80, il y a eu Studio 1 de Michel Drucker qui durait également 3 heures, mais franchement, c'est à peu près tout, hein. Donc 3 heures, félicitons-nous, c'est formidable. Remarquez qu'avec notre programme du jour, moi j'aurais aimé que ça dure un petit peu plus longtemps, parce qu'à 11 heures, on se demandera si les colonies de vacances qui fêtent cette année leurs 150 ans ont encore un avenir. Il paraît qu'elles ne correspondent plus à ce que recherchent aujourd'hui les jeunes. Appelez-nous si vous voulez en parler, si vous avez des souvenirs de colo, au 01 80 20 39 21. Il y aura la chronique de Nicolas Taureau. Bonjour Nicolas.
3: Bonjour Julien.
2: Avec les coups de génie français, après le guide Michelin hier, on parlera du Zodiac. Alors pas la série avec Francis Huster.
3: Non, pas du tout.
2: Du
3: on
2: bateau.
3: Parlera vraiment du bateau gonflable.
2: Ouais. Vous avez un souvenir de parce que c'est le sauvetage en mer, hein, le Zodiac. Hein.
3: C'est le sauvetage en mer, mais c'est aussi les vacances, c'est l'aventure, c'est le loisir.
2: Ça va parler à notre invité du jour. Sébastien Bordenave nous parlera, lui, de René Goscinny, puisque le papa d'Astérix aurait eu 100 ans cette semaine. On se mettra à table à 12h15, pile avec Luana Belmondo. Au menu aujourd'hui, les ribs de cochon, si possible, avec une bonne sauce barbecue. On verra ça tout à l'heure. Et si j'aurais aimé que cette émission d'aujourd'hui dure plus de 3 heures, c'est parce qu'on aurait pu passer plus de temps avec notre invité du jour, Bernard Ménez. Quel plaisir de vous recevoir. Bonjour Bernard Ménez.
4: Bonjour, quelle présentation là.
2: Attendez,
4: c'est trop.
2: Hein. Vous serez sur scène pour un seul en scène à la rentrée, on en reparlera. Vous venez également de tourner un film qui sortira l'année prochaine, mais franchement, on avait plein de bonnes raisons de vous recevoir. Déjà parce que c'était votre anniversaire il y a 3 jours. J'ai encore temps de vous le souhaiter.
4: Oui. On peut dire... Non, bah là, vous allez sur Internet, vous le trouverez.
2: Voilà, on ne va pas donner l'âge, évidemment. On voulait vous recevoir aussi parce que c'est vous le roi dans le dernier volet des Tuches. Il faut rappeler que vous jouez quand même Charles III. Hein. C'est quand même
4: oui,
2: pas
4: oui, oui. Ça a été... Jean-Paul Rouve est venu chez moi pour... vérifier que c'était compatible et nous sommes tombés d'accord tout de suite. C'était pas des essais, c'était une rencontre amicale et je le connaissais bien des Robin des Bois depuis longtemps, mais ça me faisait très plaisir de les retrouver, lui avec Isabelle Nanty.
2: Et parce que si vous avez plus de 55 ans de carrière et que vous avez toujours un tas d'anecdotes
4: 60 ans,
2: on peut dire 60 ans, oui,
4: ah
2: on
4: oui,
2: est quoi,
4: largement.
2: On est en 2026, 66, bah oui,
4: ah
2: c'est
4: oui,
2: vrai,
4: largement,
2: théâtre,
4: largement,
2: vous avez, bah oui, avec
4: largement.
2: Le théâtre, oui. Et puis aussi parce que c'est l'été, c'est pour ça qu'on voulait vous recevoir, parce que vous symbolisez les vacances au cinéma. Je parle ici des merveilleux films de Jacques Rosier et de Pascal Thomas qui trônent en bonne place dans votre filmographie. 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Merci d'être avec nous comme chaque matin sur Europe 1. C'est le club de l'été jusqu'à 13h. Bernard Ménez, ça y est, c'est à nous. Le sommaire est long parce que l'émission est longue.
4: Il faut au moins ça.
2: Une émission de 3 heures.
4: Et encore, vous n'avez pas tout dit.
2: Pour réserver quelques surprises. Notre invité du jour, Bernard Ménez, a plusieurs authentiques chefs-d'œuvre dans sa filmographie, ce qui n'est pas le cas de tous les acteurs. Hein. C'est vrai que si on faisait un championnat de France des filmographies, vous seriez en quart de finale.
4: Ce que je dis, c'est que sur les 60 et quelques films, je suis très fier d'une vingtaine, satisfait d'une vingtaine d'autres. Et on peut oublier un petit peu les autres. Voilà.
2: Ménez, ça veut dire montagne en breton, ou mont ou montagne.
4: Oui, alors, c'est pas vraiment la montagne en Bretagne, alors ça sera plutôt des monticules. Non, c'est des petits monts. Oui, c'est ça, ça veut dire ça. Et d'ailleurs, dans le Finistère, alors, les deux plus hauts monts de Bretagne sont le Ménez Bray et le Ménez Aume. Le Ménez Aume en premier. Et dans le Finistère, dans le département du Finistère, c'est le nom de propre le plus courant.
2: Ah oui.
4: du nord au sud.
2: Bon, on parlera de Saint-Paul-de-Léon tout à l'heure, je pense,
4: voilà, parce que c'est là que vous avez... Et Finistère Nord.
2: Bien sûr. Mais alors, ça veut dire montagne, mais Nicolas, c'est vrai que c'est Bernard Ménez, moi, ça me fait penser tout de suite à la mer, à la plage, aux vacances dans la Drôme ou à Saint-Gilles-Croix-de-Vie. Voilà, c'est forcément les films d'été. Je parle ici donc des films de Jacques Rosier et de Pascal Thomas qui sont des chefs-d'œuvre qu'on peut revoir facilement aujourd'hui en VOD sur Canal VOD.
4: Ils ont eu récemment, il y a 2-3 ans, une rétrospective à la Cinémathèque et l'un et l'autre.
2: Ben, ce sont des films quand même. Il faut le dire. Alors, parce que il y a des films, on en a vu beaucoup des films estivaux depuis. Ah. Mais à l'époque, c'était pas forcément un genre qui était très très à la mode, parce que forcément, les vacances.
4: Rosier, c'était ce qu'on appelle la nouvelle vague, et Pascal Thomas, c'était le merde, on disait le nouveau naturel, je crois.
2: Exactement, le nouveau naturalisme, avec Maurice Pialla, etc. Bon, on va en parler en détail de ces rôles inoubliables que vous avez joués dans ces films-là, des rôles de bons copains passionnés par la gente féminine, une sorte de dandy maladroit. Hein.
4: Surtout maladroit, oui. D'ailleurs, c'est pour ça que j'ai espèce de la maladresse.
2: Éloge de la maladresse, c'était votre spectacle.
3: Maladroit, mais sentimental aussi. Ça fait partie un peu de l'archétype de votre personnage.
4: Et un peu loser.
3: Un peu, oui.
2: Mais vous, est-ce que vous... Parce que moi, je pense que... Moi, ma théorie, c'est que vous préfigurez un petit peu le rôle qu'a tenu Michel Blanc après Jean-Claude Duss.
3: Oui.
2: Vous
3: êtes un peu le patient zéro de cet archétype... du maladroit sentimental.
4: On croit qu'on... Oui, c'est ça. Chaud Lapin, c'est quand même... une série de il prend des vestes tout le temps et il continue à draguer contre vents et marées.
2: On écoutera quelques extraits tout à l'heure du Chaud Lapin, un film formidable de Pascal Thomas de 74. En début d'émission, Bernard Ménez, on fait toujours un portrait sonore. On a quelques sons archives qui devraient vous parler, qui font écho à votre vie, à votre parcours, et on commence avec cette chanson.

0: Jiménez qui chante Pierre Perret, les jolies colonies de vacances, puisque vous avez été directeur de colo à peu près au moment où Pierre Perret d'ailleurs sort cette chanson, peut-être un petit peu avant.
1: Bah, j'ai commencé à 16 ans et demi comme aide-moniteur, parce que j'avais pas l'âge. Après j'ai passé le BAFA, ce qu'on appelle, et donc je suis devenu moniteur, puis après j'ai passé le BAFA de directeur, donc j'ai moniteur, puis directeur, pendant presque 8-9 ans, j'ai passé tous mes étés dans des colonies de vacances, en s'occupant des enfants. J'aimais beaucoup ça.
0: Vous savez qu'on va en parler en deuxième heure du Club de l'été, hein, à 11h, Nicolas Thoreau, parce qu'elles ont 150 ans cette année, les colonies de vacances. Et on va se demander si elles séduisent toujours, parce qu'à l'époque où vous étiez moniteur, directeur de colo, il y avait 4 millions de jeunes Français qui partaient chaque été. C'était vraiment tous
1: moi,
0: les enfants.
1: J'ai connu comme colon, parce que mes parents, mon père était postier, ma mère était femme au foyer, donc on était très modestes, et ils n'avaient absolument pas les moyens de nous envoyer en colonie de vacances. Il fallait que les PTT organisent des colonies de vacances qui étaient gratuites pour les gens qui avaient très peu de moyens. Et on partait tous les ans, un ou deux mois, même juillet, août, déconnecté des parents. Mais en même temps, on était en vacances.
0: C'est un petit peu moins à la mode aujourd'hui, on en parlera tout à l'heure. Donc vous êtes directeur de colo, prof de maths aussi. Et puis vous faites un petit peu de théâtre, mais vous êtes loin du cinéma. Et puis un jour, il y a un casting avec...
1: Non, il n'y a pas de casting.
0: Il n'y a pas de casting, mais écoutez quand même, c'est pas vraiment un casting, mais c'est un peu... Ouais, moi j'ai envie de dire casting comme... Enfin écoutons le deuxième extrait.
2: Bernard Ménès, la première fois que je l'ai vu, il est entré dans le bureau. C'était le premier qui se présentait pour le rôle. Je me suis dit, c'est pas vrai, c'est tellement ça. Mais en même temps, j'ai eu l'impression qu'il était fou. Et il était vraiment à l'époque, il était angoissé parce qu'il n'avait pas de travail, il était prêt à partir au Canada. Et je l'ai rappelé dans la soirée et j'avais demandé à une amie comédienne de lui donner une réplique comme ça, puisque je ne pouvais pas toucher les autres interprètes. Et cette amie comédienne avait une cousine qui lui a lu les lignes de la main. Et Bernard Ménès, faisant lire les lignes de la main en bredouillant, la fille lui disait « Ah oui, je sais, vous partez au Canada parce que vous êtes certainement amoureux, vous fuyez un grand amour, etc. » Il bredouillait, à ce moment-là, je me suis dit « C'est pas possible de ne pas le prendre, il est tellement drôle. » Et je l'ai engagé comme ça.
0: La douce voix de Jacques Rosier dans le documentaire « D'une vague à l'autre » qui parle de du côté de Rouette, de la jeunesse du film « Du côté de Rouette ». Vous vous présentez donc à son bureau et vous êtes pris.
1: J'étais découragé, donc je ramasse mes petites économies, je m'achète un billet aller simple. Montréal, et j'ai des points de chute là-bas grâce à un frère pour d'abord y vivre un certain temps et surtout avoir des contacts avec des lycées et collèges qui étaient en français bien sûr à Montréal et pour être prof de maths et ça, tout ça était bien organisé et 3 semaines avant il y a quelqu'un qui me dit vous devriez aller voir un jeune réalisateur là il est en train de préparer un film il cherche un comédien un peu dans votre style pour un rôle qui devrait vous convenir vous devriez quand même essayer et moi par acquis de conscience je vais le voir on fait pas du tout d'essai et on discute pendant une demi-heure trois quarts d'heure et à la fin à la fin duquel il me dit bon ben écoutez on vous donnera des nouvelles. Alors, pour moi, c'était nul.
0: Il vous a pris, et Du côté de Rouette est un immense chef-d'œuvre. On en reparlera dans un instant. Pour moi, c'est un des meilleurs films français de tous
1: les
0: temps.
1: Pour vous, mais pas pour forcément tout le monde.
0: Hein. Non, parce que c'est un film d'auteur, mais c'est une comédie d'auteur. Voilà. Très, très étonnante et adulée par les cinéphiles du monde entier.
1: Elle a été présentée par Henri Langlois lui-même.
0: Vous rendez compte. Et François Truffaut l'a vu, et c'est pour ça qu'il vous a engagé.
1: Voilà.
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0: Vous écoutez le Club de l'été tous les jours de 10h à 13h sur Europe 1 avec notre invité Bernard Ménès qui est en train d'envoyer des SMS. Il est en train d'appeler des copains réalisateurs.
4: Oui, on va peut-être avoir une petite surprise dans un instant.
0: Un de ses réalisateurs fétiches, Pascal Thomas, avec qui il a tourné 6 films, notamment Le Chaud Lapin ou Pleure pas la bouche pleine. 7 films même, j'en ai oublié un en route. Ouais. Il me corrige Bernard Ménès. Est-ce que vous partez, Bernard, mettez votre casque peut-être parce que je ne sais pas si vous m'entendez. Oui, est-ce que vous partez en vacances cet été parce que nous sommes le 11 août, vous êtes à Paris, vous partez en Bretagne toujours du côté de Saint-Paul-de-Léon ?
1: Non. Mais là, je rentre plutôt de Corse où je viens de tourner dans un film d'une jeune réalisatrice, Julie Colli. Le film s'appelle Complètement à l'Ouest. Ça me va très bien.
0: Et, qui sortira l'année prochaine.
1: Il sortira normalement l'année prochaine. À mon avis, il est tellement original qu'il il aurait peut-être sa place au Festival de Cannes, mais ça, c'est à Thierry Frémaux de voir ça.
0: Ou pour des prix Jean Vigo, peut-être.
1: Par exemple. Moi, j'ai deux films qui ont le prix Jean Vigo.
0: Je sais bien, Main Océan, notamment, qui a un autre chef-d'œuvre de Jacques Rosier. Qui joue dans Complètement à l'Ouest ? Alors, c'est l'histoire d'un jeune couple qui va faire des milliers de kilomètres avec une voiture électrique parce qu'ils sont écolos et ils doivent aller à l'île d'Elbe et ils veulent pas y aller en avion ni en voiture.
1: Non, ils doivent aller au Festival de cinéma de l'île d'Elbe, normalement présidé par un grand réalisateur très connu, et ils partent en famille, le père, la mère, et deux petits-enfants, et ils se paument un peu sur le trajet, ils partent dans le nord alors qu'il faut aller vers le sud, ils arrivent trop tard, le festival vient juste de donner son palmarès, sauf que le président du jury qui normalement était Nanni Moretti, mais il n'était pas libre, alors ils ont pris Nanni Menezzi. Et
0: c'est un Nanni, ça va, c'est bon.
1: Ouais. Voilà, c'est un Nanni. Et il a décidé de casser les codes et de ne pas donner de prix, mais chaque film est récompensé par un poème.
0: Ah.
1: Voilà. Alors je vous laisse le reste. Voilà, il est complètement à l'ouest, le film.
0: Complètement à l'ouest de Julie Colli, avec notamment Bernard Ménez dans la distribution. Ça sortira l'année prochaine. Bernard Ménez, acteur, une cinquantaine de films, soixantaine,
1: non,
0: même pas loin.
1: Oui, non, j'ai dépassé les 60. Oui,
0: des téléfilms aussi, beaucoup. Des séries aussi, souvenez-vous.

0: Vivement lundi, sitcom française, 104 épisodes de 26 minutes. Ça a été tourné à la fin des années 80. Et là, vous jouez un chef d'entreprise. Ça a été aussi votre spécialité, ça, de jouer les chefs haillons comme ça d'entreprise, les petits chefs comme ça, très, très, très fiers de leur autorité.
1: À l'époque, on m'en avait proposé trois des séries télé. Et les deux autres, c'était des trucs bluettes. Ouais. Je t'aime moi non plus, ça m'intéressait pas du tout. Et là, c'était une satire de l'entreprise en une entreprise de cosmétiques.
0: De cosmétiques, ouais.
1: Et j'étais pas normalement le rôle principal au départ. Au départ, c'était axé sur les trois filles, les trois secrétaires. Et ils ont fait un petit on a tourné un ou deux épisodes et ils ont fait un panel pour avant de faire le générique pour le montrer à des gens comme ça et dire ce qu'ils en pensent. Et c'est comme ça que ils ont trouvé que c'était moi le rôle principal et donc comme ça je suis retrouvé en tête de générique.
0: Un chef d'entreprise et trois jeunes secrétaires, ça fait penser évidemment à Du côté d'Orouette parce que c'est aussi l'histoire
1: du
0: côté d'Orouette avec
1: trois filles
0: qui partent en vacances à Saint-Gilles-Croix-de-Vie et Bernard Ménès qui s'incruste.
1: Oui, mais là il est autoritaire, maladroit aussi et surtout les dents qui rayent le parquet.
0: La suite de votre portrait sonore, Bernard Ménès, avec un nouvel extrait.
2: Guy, nous allons accueillir un comédien qui chante et ce qui lui arrive est absolument incroyable. En 83, il a enregistré une chanson écrite par David Martial, qui est un antillais célèbre. Et il avait déjà fait un premier disque il y a 6 ans, mais ce disque n'a pas marché du tout. Alors il a eu envie de récidiver. Il a eu des problèmes pour trouver des textes, finalement il en a trouvé. Et c'est un raz-de-marée. Bernard Ménès, jolie poupée.
1: Ça, c'est plus Drucker.
3: Vous n'êtes pas du tout d'accord, Bernard Ménès.
0: Extrait de Studio 1. Extrait de Studio 1, Michel Drucker, 1984, sur Europe 1. Il parle de « J'aime pas les filles qui fument », un tube de 75.
1: Mais c'est pas un tube, mais simplement, à l'époque, en 76, je crois même.
0: 76, oui.
1: Non, mais même 77. C'était l'époque où Simone Veil faisait sa campagne anti-tabac.
0: Ah.
1: Et à ce moment-là, la Maison Polydor, comme je commençais à être connu par le cinéma, je trouvais l'idée marrante de faire un 45 tours sur ce sujet. Et ils font appel quand même à Jacques Lanceman pour les paroles.
0: Le parolier
1: Jacques Dutronc.
0: Ah oui.
1: Voilà. Donc j'ai face A, face B, paroles de Jacques Lanceman, musique de Christian Pavot.

0: suite à ce 45 tours que j'ai bien aimé faire, je me suis dit, il n'y a pas d'urgence en faire un autre. Et pendant des années, des paroliers, toutes les semaines, je recevais des cassettes, des vidéos, on me proposait des trucs. Et en 83, un parolier, Marc-Fabien Bonnard, me fredonne Jolie Poupée au téléphone. Musique de David Martial, parole de lui, Marc-Fabien Bonnard. Et je lui dis, ah, ça, pourquoi pas? Alors, comme je refusais depuis des années, il était sur le cul. Non, il téléphone dans mon dos à ma femme pour lui demander si je suis dans mon état normal. et elle lui dit, bah, écoute, si tu le dis, c'est qu'il le pense. Coup de cœur, énorme coup de cœur, c'est tout.
1: Plus d'un million de ventes, oui, de Jolie, oui, Poupée, qui est devant Michael Jackson au Hit Parade.
0: En 84, je passe devant, je deviens numéro 1 au Hit Parade, devant Michael Jackson, et un mois plus tard, j'avais le disque d'or.
1: Et vous faites, je crois, la tournée podium européen avec Michel Drucker, justement, durant l'été 84.
0: Exactement.
1: Justement, en Bretagne, dans votre région de cœur.
0: Oui, même à Saint-Paul-de-Léon, hein, un gros succès avec la ville de mon père, natif et tout, et gros succès, évidemment, devant le public.
1: Podium européen 1984, souvenir de Bernard Ménez. Autre extrait. Autre extrait. Ah oui, le dernier d'ailleurs, parce que ça s'est arrêté juste après. Autre extrait du portrait sonore.
2: J'ai du talent et qu'on ne répète pas à l'autre que l'on détale de chez moi. Maître juré filou, réchiquier potence.
3: Je n'avais rien vu de si méchant que ce maudit vieillard et je pense sauf correction qu'il a le diable au corps.
2: Tu murmures entre tes dents?
3: Pourquoi me chassez-vous?
2: C'est bien à toi, pandard, à me demander des raisons. Sors vite que je ne t'assomme.
3: Mais qu'est-ce que je vous ai fait?
2: Tu m'as fait que je veux que tu sortes.
3: Votre fils m'a donné ordre de l'attendre.
2: Va-t'en l'attendre dans la rue et ne sois pas dans mes maisons plantées tout droit comme un piquet et observer ce qui se passe et faire ton profit de tout. Je ne veux pas avoir sans cesse devant moi un espion de mes affaires, un traître dont les yeux maudits assiègent toutes mes actions, dévore ce que je possède et furette de tous côtés pour voir s'il n'y a rien à voler.
1: Deux voix formidables, ah celle, oui, de Bernard Ménez et de Louis de Funès dans l'Avare, ouais, en 1980. Vous êtes allé le voir, Louis de Funès, pour dire que vous vouliez travailler avec lui.
0: Non, c'est pas exactement comme ça. Au début des années 70, j'ai eu une compagnie théâtrale qui s'appelait la compagnie Sganarelle. J'étais co-directeur avec Jean-Pierre Fontaine et on jouait pour les lycées et collèges de la région parisienne des extraits qui illustraient leur programme et en particulier, évidemment, j'avais beaucoup joué La Flèche dans l'Avare. Et quand j'ai appris que De Funès allait monter l'Avare, comme j'avais mon passé cinéma derrière moi, je me suis dit, je me paye le culot. Je vais au studio où il tournait le film précédent et je dis, j'essaye de le voir. Alors on me laisse passer parce que comme j'étais connu, on dit, ah ben c'est par là, c'est par là. Et j'arrive dans la loge où il y a De Funès avec tous les autres comédiens qui sont en train de tourner le film précédent. Et du coup, je dis, bonjour monsieur De Funès, je ne sais pas si vous me connaissez, je m'appelle Bernard Ménez. Il me dit, si, je vous connais très bien. Ah bon, ben je dis, écoutez, je sais que vous allez tourner l'Avare dans quelques mois, je ne sais pas si vous avez encore choisi vos comédiens, fait le casting, mais je voulais seulement que vous sachiez que si vous n'avez pas encore choisi le comédien pour La Flèche, j'aurais beaucoup, beaucoup aimé le faire. Et il me répond, eh ben écoutez, c'est fait, vous allez voir le producteur, vous lui direz que c'est vous.
1: Je ne savais pas que c'était aussi simple de tourner avec De Funès, si vous êtes allé voir.
0: Je repartais, j'avais les jambes qui flageolaient.
1: C'est extraordinaire. Ah oui. On a une petite surprise pour vous au téléphone, mais j'espère qu'il va pouvoir rester avec nous quelques temps, parce qu'il y a le plic-ploc dans un instant. Bonjour Pascal Thomas.
4: Bonjour.
1: Oh, quel bonheur. Mais, alors là, je vais tomber dans les pommes. Parce que... Pascal Thomas d'un côté.
4: Elle a bien la mémoire très précise de Bernard sur lui-même.
1: Ah, bah oui, c'est son meilleur biographe. Pascal Thomas, vous êtes le réalisateur notamment du Chaud Lapin, de Pleure pas la bouche pleine, de Confidence pour Confidence, de Celle qu'on n'a pas eue, autant de films où Bernard Ménez est en haut de l'affiche. Est-ce que vous avez un petit peu le temps de rester avec nous, parce qu'on va jouer au plic-ploc, et puis il y a le rappel des titres, et j'aimerais beaucoup qu'on parle de tout ça, de ces films merveilleux, de ces chefs-d'œuvre des années 70 qui nous parlent encore aujourd'hui. Ah, j'ai tout revu ce week-end, mais on est tellement fan de ces films-là. C'est vraiment
5: même dans le bureau d'ailleurs, on s'est regardé des extraits.
1: Exactement, un extrait de Celle qu'on n'a pas eu hier avec l'hôtesse de l'air. C'est des documents formidables sur les années 70. Merci Pascal Thomas d'être avec nous. Bernard Ménez est ravi. C'est lui qui nous a passé votre numéro de téléphone. On va ne rien vous cacher. On va jouer au clip-bloc tout de suite. C'est parti. 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

0: Des photos et des vidéos en 4K. On peut faire des selfies sous l'eau parce qu'il a deux écrans. Et nous avons une auditrice, je crois, pour jouer avec nous au Plic-Ploc. Bonjour.
1: Oui, bonjour.
0: Comment vous appelez-vous, France?
1: Ah
0: c'est
1: non,
0: Annie.
1: Moi,
0: non, pardon.
1: C'est
0: bah,
1: Annie.
0: Oui. Bah, pourquoi j'ai France sur moi? Bah oui, c'est Annie.
2: Bonjour Annie.
0: Bah, j'étais pas loin.
1: Bonjour Bernard. Bonjour le club de
0: l'Étrier. Bonjour Annie. Vous avez 66 ans. Ça y est, j'ai les bonnes infos. Vous avez 66 ans. Vous nous appelez. Tiens, bah, vous nous appelez du Finistère, la région
1: du
0: de cœur de Bernard.
2: Vous bah, êtes de quelle ville?
1: Tout à fait. De Cloire-Carnoët.
2: C'est assez
1: haut. Le Pouldu, je pense que Bernard doit connaître.
2: Mais
1: et je lui souhaite un très bon anniversaire.
0: Ah, c'est
2: ah,
0: gentil, Annie.
2: Y a, bon, il y a 2-3 jours, mais c'est bon, ça marche.
3: Est-ce que c'est loin de, est-ce que c'est loin de Trégastel?
1: Un petit peu.
2: Oui,
1: ça fait 1h30 de
2: oui,
1: route.
2: C'est non. Plutôt au centre du Finistère, non?
1: Non, Finistère Sud.
2: Ah, Sud, carrément.
1: Lorient
2: ah, oui.
1: Et Pont-Aven.
0: Ah, ah, nous
2: ah oui, bah, Pont-Aven, Gorgénée, ouais, Concarneau.
0: Et c'est Fabien Lérette
1: voilà,
0: et Jean-Pierre
1: voilà,
0: Marielle. Annie, on va réécouter ensemble le Plic-Ploc. C'est un tube qui est monté à l'envers. Donc c'est là la difficulté. Vous voulez un indice, Annie?
1: Un petit indice, oui.
0: Ça va pas, non? Non, vous avez une idée ou pas? Sérieusement, est-ce que vous avez une idée, déjà?
1: Absolument pas.
0: Absolument pas.
1: Non.
0: C'est un tube
1: non.
0: Des années 80. Premier indice.
1: Ah. Oui.
0: Il est sorti l'année où Bernard Ménez tournait Maine Océan de Jacques Rosier. Deuxième indice.
1: Ah,
0: ça va, c'est bon. Hey, oh. Toujours pas?
1: Très mauvaise, oui.
0: Ah,
1: les chansons,
0: très, mauvaise. Très mauvaise, d'accord.
1: Bon. Ouais, oui.
0: Ouais, bah, je
1: j'avais trouvé hier le bruit, mais là non.
0: Ah, mais il fallait. Pourquoi vous n'avez pas appelé hier alors du coup? Je suis désolé, Annie. Je peux pas faire si vous n'avez même pas
1: non,
0: une proposition.
1: Non, non, non.
0: Je ne peux rien faire pour vous. Ce que je peux faire en revanche, c'est vous offrir.
1: Eh ben, je pourrais dire Bernard Ménez, mais c'est pas ça.
0: Non, c'est
1: non,
0: pas.
1: Non,
0: c'est pas
1: non,
0: joli
1: non,
0: poupée.
1: C'est
0: de
1: pas
0: Bernard
1: joli
0: Ménez.
1: Poupée.
2: Ouais, c'était 84. Mais là,
0: je vous offre Annie la serviette Europe 1. La voici. Elle est bleue. Elle est aux couleurs d'Europe 1. Elle est très grande.
3: Elle est douce.
0: Elle est très douce.
2: Oui, ça a l'air d'être la bonne qualité.
3: Oui, oui.
2: C'est bon.
0: À la plage ou en sortie de douche, elle est vraiment bien. Je l'ai testée. Pas à la plage, mais en sortie de douche et elle nettoie, elle essuie très bien les cheveux, ce qui est très important.
3: Oui.
0: Pour faire un bon brushing, il faut
3: vous.
0: Être bien
3: essuyé.
0: Bah, voilà.
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0: Merci d'être avec nous pour la suite du club de l'été. Nous sommes le mardi 11 août et nous sommes ce matin avec Bernard Ménez dont la filmographie est si riche et elle continue d'être riche parce qu'il y a toute une jeune génération qui se montre sensible à votre tendre drôlerie, à votre talent. Bernard Ménez, vous avez tourné avec Mathieu Amalric, avec Guillaume Braque, vous tournez encore récemment avec une jeune réalisatrice, Julie Colly. Ça doit être agréable quand même de voir.
2: Alors,
0: qu'on
2: Julie
0: intéresse
2: Colly,
0: les jeunes générations.
2: Julie Colly sort de la FEMIS il n'y a pas très
0: voilà,
2: très longtemps.
0: Elle était jeune, très
2: et elle avait eu comme mentor Guillaume Braque. C'est comme ça que, quand ils n'ont pas pu avoir Nanny Moretti, elle en a parlé à Guillaume Braque et c'est comme ça que j'ai débarqué dans ce film.
0: Vous avez comme... Non mais Guillaume Braque qui est le disciple de Jacques Rosier, de Pascal Thomas.
2: Qui est un fan absolu de Jacques Rosier.
0: Et de Pascal Thomas notamment, que nous avons au téléphone. Rebonjour Pascal Thomas.
6: Rebonjour.
0: Ah, on est ravis. Pascal Thomas, vous avez donc tourné quelques magnifiques. On est en été et on parle aujourd'hui des films d'été, de ces films estivaux. Vous avez été un des spécialistes des films d'été au cinéma, Pleure pas la bouche pleine, Le Chaud Lapin, notamment avec Bernard Ménez. Est-ce que vous vous souvenez, parce que Pleure pas la bouche pleine, on est en 1973, alors que c'est vrai que le titre peut laisser présager un film un peu voilà navet, alors que c'est un très très grand film, c'est vraiment un très très grand film, un formidable document sur la France rurale des années 70, avec Jean Carmet, notamment en haut de la distribution, et Bernard Ménez, entre autres, et Daniel Secaldi.
2: Et Annie Colly.
0: Et Annie Colly, qui joue l'une des petites copines de Bernard Ménez. Mais c'est un merveilleux film. Qu'est-ce qui vous a donné l'idée, parce qu'en 73, Bernard Ménez débute tout juste dans le cinéma, de tourner avec lui? Est-ce que vous vous souvenez de la première fois que vous avez vu Bernard Ménez?
6: La première fois que je l'ai vu, c'est avec Jacques Rosier, dans un restaurant du côté de la Bastille. Quand le nom m'échappe, parce que je n'ai pas la mémoire de Ménez.
2: Beaufinger. J'étais pas loin.
6: Beaufinger, oui. J'étais près du F. Donc, et Ménez arrive. Et à ce moment-là, il y a un éclat de rire général. Il traverse la salle. Un éclat de rire. Toute la salle se rigole. Et je vois ce Ménez. Et moi aussi, je m'amuse. Il était d'une roderie absolue. Et pour un acteur, c'est la leçon, vous voyez. Il suffit d'apparaître. Moi, j'avais vu Robert Hirsch dans Scapin. Hop, et les gens s'amusaient. Donc la drôlerie, c'est ça. Et à l'époque, je cherchais, comme c'était un film un peu autobiographique, je cherchais quelqu'un qui me ressemble, etc. Donc qui ne me ressemble pas. Et je voulais un très beau garçon, etc. Et Ménès est arrivé avec sa drôlerie qui était autrement plus plaisante que la beauté, quoi.
0: Ah oui, il était beau. Ouais. Hein. Il est toujours très beau, d'ailleurs.
6: Non, mais j'ai regardé la dernière photo que l'on voit de lui. Il est vraiment, il est avec l'âge, il prend de la dure, il prend de la grâce.
0: Oh, il en avait déjà à l'époque. Il en avait. Ça vous fait quel effet, Bernard Ménès, de savoir que vous provoquez le rire dès que vous arrivez? C'est vrai que dans le film de Pascal Thomas, dès la première scène, une scène de drague autour d'un baby-foot, vous êtes, alors que vous ne dites rien de drôle, mais vous êtes drôle quand même.
2: Non, mais moi, j'ai pas eu cette sensation-là. Je pense que c'est en cours de route, en arrivant dans ce restaurant, j'ai dû savoir. Je savais pas où je mettais les pieds. Il y avait des gens du cinéma. Non, ce que je sais, c'est que quand j'ai commencé à jouer du théâtre, surtout du théâtre amateur, au départ, moi, j'avais l'impression que ce que je disais n'intéressait pas les autres, et que ce que les autres disaient, ça ne m'intéressait pas non plus. Donc ça partait très mal. Et sauf que sur une scène de théâtre, quand je disais le texte d'un auteur devant des gens que je ne connaissais pas, les spectateurs, tout d'un coup, ils m'écoutaient, voire ils riaient, voire ils applaudissaient. Et ça a tout changé pour moi.
3: Oui, ce qui est assez amusant, c'est que votre personnalité a pris le pas sur votre physique, parce que quand vous étiez jeune, vous aviez vraiment le physique d'un jeune premier. Séducteur, un peu le brun ténébreux.
2: Non, j'étais ni beau ni laid.
0: D'Artagnan.
2: J'avais un grand nez, et les grands nez ont souvent bonne réputation. Bon, ça, c'est à voir. Mais non. Et je pense qu'en effet, par exemple, dans Du côté d'Orouette avec Jacques Rosier, il y a trois filles. Il ne se passe rien avec aucune des trois.
0: Oui. Et pourtant, vous avez essayé.
2: J'ai fait ce que j'ai pu.
0: Et dans Le Chaud Lapin aussi.
2: Et dans Le Chaud Lapin, alors là,
0: on a un petit extrait du Chaud Lapin, qui est le film donc réalisé par Pascal Thomas, juste après Pleure pas la bouche pleine.
7: T'as quel âge maintenant?
8: 32 pour les filles 26. Au bureau 29.
7: Et pour les secrétaires?
8: Là, tu touches du doigt un point délicat.
7: D'ailleurs, il faut jamais mélanger la drague et le boulot.
8: Bon, vous avez épluché ça, toi?
0: Oui, parce qu'il pouvait mélanger la drague et le boulot, le personnage de William ou d'Alexandre des films de Pascal Thomas.
2: Il était obsédé. Il était obsédé. Et quand on lui a proposé. D'abord, il sortait d'une déconvenue. Il venait de ramasser une veste avec une jeune comédienne au théâtre, là. Et il lui propose d'aller en vacances avec lui, en lui promettant plein de belles sœurs.
0: Il y a toutes les belles sœurs, les cousines, les nièces. Et il va draguer tout le monde.
2: Et il ne se passait rien.
0: Pour un bilan de zéro.
2: Mais la grande scène du film, c'est que dans ma dépression, un jour, j'ai envie de faire caca. Je suis très, très, très pressé. Et donc, je descends de ma chambre et je lui dis, où sont les toilettes là? Je suis très pressé. Et on me dit, c'est bouché. Oh merde! Je prends un papier de toilette et je pars dans la nature pour faire mes petits besoins. Je regarde autour de moi, je vois rien. Bon, c'est bon.
0: Vous lisez un magazine à ce moment-là?
2: Je lis le journal, oui. C'est
0: un
2: ça.
0: Journal, ouais.
2: Et les trois petits-enfants m'avaient repéré avec une longue pelle, et il glisse la pelle entre les herbes, et il récupère la matière, et imaginez ce qui se passe quand vous faites quelqu'un dans la nature, et qu'il n'y a plus rien.
0: Il n'y a plus rien,
2: c'est très grave.
0: C'est formidable, même pas besoin de nettoyer, ni quoi que ce soit.
2: 6 à 7 minutes de rire ininterrompu dans les salles.
0: C'était incroyable. C'est de gros gags vers la fin du film, de ce film de Pascal Thomas, qui va rester avec nous. Je vais lui demander à Pascal Thomas si, parce que c'était assez rare quand même, ce genre de rôle de dragueur un petit peu maladroit. On en a vu tellement depuis dans le cinéma français, mais à l'époque, c'était quand même quelque chose d'assez novateur.
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0: À la suite du club de l'été avec notre invité Bernard Ménès, Pascal Thomas qui est toujours avec nous par téléphone. Bernard Ménès, Pascal Thomas, on restitue le duo de ces comédies cultes des années 70, même si votre collaboration a continué par la suite.
2: Parce que... on en a fait. J'interviens dans 7 films.
0: Sept films, ouais.
2: Voilà.
0: Et je voulais demander à Pascal Thomas, c'est vrai que le rôle du dragueur un peu maladroit en 73, quand arrive Bernard Ménez dans Pleure pas la bouche pleine, que vous avez réalisé, n'est pas forcément très récurrent. Il y avait eu Les Dragueurs de Jean-Pierre Mocky 13 ans plus tôt avec Jacques Charrier et Charles Aznavour, mais c'était pas vraiment dans les habitudes de voir ces rôles-là, ces anti-héros.
3: Et surtout que derrière, il y a eu toute une génération
0: qui s'en est inspirée, peut-être Jean-Claude Duss, etc. Ce sont les petits-enfants de
2: Le Splendide.
0: Le Splendide, voilà, de William et d'Alexandre du Chaud-Lapin ou de Pleure pas la bouche pleine. Qu'en pensez-vous, Pascal Thomas?
6: Bah, écoutez, c'était l'esprit de l'époque. J'ai appris à tourner en tournant. Parce que je viens du journalisme et j'avais pas dit. Donc, c'est à partir du moment où je me tournais vers les personnages. Et comme c'était un peu autobiographique, mes amis étaient aussi maladroits que moi, etc. Mais les personnages, les acteurs que j'avais retenus, me paraissaient ne pas être des héros. C'est ça, on s'était défini comme des hantes. Non, j'étais même pas défini, j'exagère en disant une phrase comme ça, mais on était des hommes comme tout le monde, avec leurs échecs. Et l'échec est plus amusant que je n'ai fait que des comédies. J'ai tourné une trentaine de films et je n'ai fait que des comédies. Enfin, je crois qu'il y a une scène grave et triste dans l'ensemble. Donc, c'est pour ça que je me suis tenu à ce type de comportement. Et puis, j'ai même amusé. Et avec Bernard, j'étais ravi, enchanté et j'étais gâté, même.
0: est-ce que vous puisiez dans vos vies respectives les idées qu'on peut voir dans ces films et que je conseille d'ailleurs à tous les auditeurs d'Europe 1, si vous n'avez pas vu ou pas vu depuis longtemps les films de Pascal Thomas des années 70, 80 et même ceux d'après, les adaptations d'Agatha Christie, mais par exemple celle qu'on n'a pas eue, qui est un film formidable, un film à sketch où 5-6 hommes sont dans un compartiment de train, on a Michel Galabru, Daniel Secaldi, Michel Aumont, Jacques François et Bernard Ménez qui sont dans un train, et de quoi parlent-ils? Des femmes, mais ils vont pas parler de leur succès avec les femmes mais de leurs échecs avec les femmes, celles qu'on n'a pas eues justement. Et Bernard Ménez est tombé amoureux à une soirée d'une hôtesse de l'air qu'il a à peine remarquée, et il va aller prendre des billets pour se retrouver dans l'avion avec elle, pour espérer la draguer. Et ça, c'est quand même une idée dingue, surtout qu'il va pas du tout quasiment pas lui adresser la parole du vol.
2: Bah, elle est malade.
0: Il va tomber malade. mais où est-ce qu'on trouve une idée comme ça, Pascal Thomas? C'est vous l'avez vécu comment
6: ça? Non, vous dire que d'où ça vient, je ne sais pas. Quand vous réfléchissez à écrire des scènes de ce type, il y a des tas de choses qui arrivent. Hein.
0: C'est peut-être le personnage de Bernard Ménez qui peut inspirer aussi ce genre de situation, enfin, le personnage au cinéma. On peut écouter l'extrait d'ailleurs de ce nom.
6: Je crois que ça vient beaucoup de Bernard, ce sketch.
0: Écoutons.
9: Elsa était arrivée très tard dans la soirée. On avait à peine été présentés et elle ne m'avait pas vraiment laissé le temps de faire sa connaissance. Le lendemain, j'avais beaucoup pensé, je m'étais renseigné sur elle, et Jean-Michel Frémont, chez qui avait lieu la surbombe, avait indiqué pour quelle compagnie elle travaillait. Ensuite de quoi, j'avais fait ma petite enquête. Faut dire aussi que c'était le début des vacances, et je ne sais jamais quoi faire de mes vacances, moi. Je m'étais débrouillé pour connaître plusieurs de ses vols, et j'avais pris un billet sans la prévenir. Pour ça a l'air d'être le fait du hasard, bien sûr.
0: Un billet pour Maputo au Mozambique.
2: Je ne sais pas si on pourrait faire ça aujourd'hui. Parce que savoir d'avance que tel ou tel sera dans l'avion.
0: Le vol va être catastrophique. Vous lui adressez quasi. Vous n'osez pas lui parler.
2: Un rapatrié sanitaire.
0: Il y a un enfant qui vous vomit dessus. Oui. Vous êtes malade.
3: Oui, vous y restez 2 minutes.
0: Un quart d'heure. Pour revenir vers Paris. Ça, c'est vraiment très, très drôle. Et c'est vrai que c'est peut-être votre personnage, la matière que génère votre personnage comique.
2: C'est pas du vécu, moi. Je n'ai jamais vécu ça, personnellement.
0: Parce qu'on a l'impression qu'il y a, est-ce qu'il y a une grande différence entre les personnages que vous jouiez dans les années 70 et ce que vous étiez
2: dans Confidence pour Confidence, là je fais qu'une apparition, j'ai un petit rôle, et à un moment Pascal imagine que je suis marié, mais je vais au restaurant avec ma maîtresse. Et évidemment, j'ai qu'une obsession de me faire piquer.
0: Bien sûr.
2: Voilà. Et je suis au restaurant et elle arrive et puis ma femme arrive. Donc Pascal a trouvé l'idée bonne de faire jouer le rôle de ma femme par ma vraie femme.
0: Ah, oulala, oh là là.
2: Et alors on répète la scène Et alors, elle me flanque des gifles à chaque répétition. Parce qu'elle est obligée de lui dire d'arrêter, de lui dire qu'il n'y avait pas de pellicule, qu'il faudrait attendre peut-être. J'étais déjà rouge.
0: Oh là. Là, je.
2: Et ma femme m'a dit, elle a pris un plaisir immense à
0: vous donner des baffes?
2: Ah oui, elle se vengeait pour tout ce que j'aurais pu faire.
0: Mais que vous n'aviez pas fait.
2: Bien sûr.
0: On va vous remercier, Pascal Thomas. Merci d'avoir été avec nous et je l'espère à très bientôt pour d'autres rencontres avec Bernard Ménès. Ou même tout seul. Et on vous souhaite une très belle journée et à très bientôt.
6: D'accord,
0: Pascal Thomas.
6: Vous aussi. À bientôt
2: Pascal, on s'appelle.
0: D'accord. Je suis sûr que vous voyez encore régulièrement.
2: Oui.
0: Bernard, c'est l'heure de notre chronique quotidienne dans le Club de l'été. Ils ont 15 ans, ils sont jeunes, hein, ils sont en seconde et tous les jours, ils nous font la chronique d'un été qu'ils n'ont pas connu parce qu'ils n'étaient pas nés. Eva, par exemple, s'est imaginée avoir 15 ans en 1997. Nous, on avait déjà un certain âge en 97, mais elle n'était pas née. Qu'aurait-elle fait cet été-là?
10: Bonjour, je m'appelle Eva, j'ai 16 ans et je suis lycéenne à Paris. Si j'avais eu 16 ans à l'été 1997, je serais allée au concert de Oasis en juillet. C'est un groupe de rock originaire de Manchester. J'aime beaucoup leur musique, leurs chansons les plus connues, comme

0: J'aurais suivi aussi la sonde Mars Pathfinder lancée le 4 décembre 1996 et arrivée à destination en juillet 1997.
1: Après un voyage intersidéral de 7 mois, la sonde Pathfinder a donc touché le sol martien le 4 juillet dernier. Et quelle réussite ! L'atterrissage de la sonde américaine a été parfait et le robot Sojourner, délivré par la sonde, examine la surface martienne au millimètre près.
0: Je suis assez sportive, donc j'aurais aussi suivi plusieurs sports comme le Tour de France remporté par John Ulrich ou encore la préparation de la Coupe du Monde en 98. Je trouve que le sport, c'est une source de réconfort mais aussi d'apprentissage, par exemple la discipline, la rigueur, la résilience, le travail en équipe. Alors est-ce que j'aurais aimé vivre à l'été 1997 ? Je pense que oui, il y a eu des événements historiques intéressants. Les groupes de musique sont ceux que j'écoute encore aujourd'hui. Et je pense que ça aurait été très intéressant de vivre dans un monde sans réseaux sociaux, où fallait lire les journaux et écouter la radio.

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2: 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Ah oui, je mets l'ambiance, hein, évidemment, avec mes annonces. Mais... Qu'est-ce qu'on fait maintenant? On va faire les grands choix de l'été. Bah oui, à 10h50 choix avec notre invité du jour, Bernard Ménez. Des grands choix de l'été, c'est le moment phare de cette émission, avec des questions pas forcément très très sérieuses, Bernard Ménez. Vous n'êtes pas obligé de répondre très sérieusement non plus.
3: Ça va, on verra. Allons-y.
2: Si, c'est pas sérieux. Pour un road trip improvisé de 24 heures pendant les vacances, dans une 4L sans clim et sur la Nationale 7, est-ce que vous préférez faire le trajet avec Louis de Funès ou Jean Carmet? Sachant qu'on va crever de chaud, qu'on ne sera pas très confortable.
3: Oh ben, quand même de Funès, parce que de Funès, j'ai compris plus tard qu'il me connaissait en fait vraiment, parce que Pascal Thomas avait eu un projet avec lui, et il lui avait, pour le convaincre, projeté le Chaud Lapin. Et de Funès, pendant la production du Chaud Lapin, a eu un malaise.
2: Ah oui, ah oui.
3: Il a failli mourir de rire. Ça aurait été merveilleux. Donc je préférais faire ça avec de
2: Funès. Pour la pub du film, ça aurait été extraordinaire, évidemment.
4: Le buzz, l'élément marketing, incroyable.
2: On vous propose l'un des rôles principaux dans une comédie estivale. Vous préférez partager l'affiche avec Vincent Macaigne pour un film d'auteur qui fera 300 000 entrées, ou alors avec Christian Clavier pour un film grand public qui fera 3 millions d'entrées?
3: Très honnêtement, je vais pas aller vers l'un ou vers l'autre. Je les connais tous les deux très très bien. Christian Clavier, je l'ai connu, moi, j'étais ami des gens du Splendide quand ils étaient au lycée Pasteur. Ils se sont connus au lycée Pasteur. Et au lycée Pasteur, j'ai joué, j'avais 3-4 ans de plus qu'eux, donc j'étais un petit peu le grand frère qui avait déjà réussi. D'ailleurs, je me rappelle toujours
4: Michel Blanc.
3: Michel Blanc. Qui se collait à ma chemise en disant: qu'est-ce qu'il faut faire pour être connu, mais dis-moi qu'est-ce qu'il faut faire. C'était une obsession chez lui. Et alors j'ai joué le commissaire et bon enfant dans ce lycée Pasteur de Georges Courteline, le rôle principal avec l'autre, et il y avait deux flics qui disaient trois mots. Il y en a un qui s'appelait Gérard Jugnot et l'autre Michel Blanc.
2: On les connaît. Ils sont devenus un petit peu connus par la suite.
3: Ils ont un petit peu dépassé le maître, oui.
2: Dernière question, Bernard Ménez. Si vous deviez revivre un tournage marquant de votre carrière, ce serait celui du Chaud Lapin dans la Drôme. On en parlait il y a un instant avec Pascal Thomas. Ou celui de La Nuit Américaine de François Truffaut au studio de la Victorine à Nice?
3: Alors, c'est forcément celui, le Chaud Lapin dans la Drôme, parce que là, il y avait, quand dans l'hôtel on était descendu, il y avait une petite jeune fille espagnole qui s'ennuyait un petit peu. Alors, je l'ai invitée à se joindre à nous pour les soirées qu'on faisait pour le film. Elle m'a rejoint après le film. Elle venait d'Espagne, de Valencia. Elle m'a rejoint à Paris. Et 2 ans plus tard, on se mariait. Et l'année suivante, on avait un premier enfant. Oh. Et on est encore ensemble.
4: Merci, bonsoir.
2: Waouh, mais ça, je ne connaissais pas cette anecdote formidable. On en apprend tous les jours.
5: Combien de temps de mariage que vous avez?
3: Cette année, 50 ans.
2: Oh là là. Alors là, vraiment. Je crois que madame nous écoute d'ailleurs.
4: Madame nous regarde.
6: Bon. Ressenti, 50 ans, mais ressenti.
3: Ressenti, 60. Ah oui.
2: Sébastien Bordona et Joe Hume qui viennent faire de leur entrée dans le studio. On a une minute, tiens, pour faire, parce que vous avez été prof de maths dans les années 60. Oui. Et Nicolas Thoreau a une petite consigne, un petit
5: problème assez facile, Bernard Ménez. Un père a 42 ans et son fils 12 ans. Dans combien d'années le père aura-t-il exactement deux fois l'âge de son fils? Donc, vous avez un petit stylo et une petite feuille.
2: Un père de 42
5: de vous,
2: ans.
5: Voilà.
2: Alors, répétez les âges.
5: Vous n'avez pas droit à ChatGPT.
3: Un père.
5: Voilà.
2: Et vous, un père de 42 ans.
5: Et cher Bernard, vous ne regardez pas sur votre camarade, s'il vous plaît. J'avais toujours envie de
3: dire. Donc le père a 42 ans, le fils a 12 ans.
5: Tout à fait. Donc ils ont 12 ans, les gars. Dans combien d'années le père aura-t-il exactement deux fois l'âge de son fils?
2: C'est pas compliqué.
5: On va laisser servir un café, Joe.
3: 24. Il y a combien d'écarts? Il y a 30. Il y a 30 10, d'écarts. 10, donc,
2: j'ai trouvé. Moi,
3: j'ai fait 30 plus.
2: J'ai battu le prof de maths. Oh là là!
3: 36. Dans combien d'années? 20h, 30 ans?
5: Réponse: non.
3: Non. Ils
0: ont 30 ans d'écart. Donc
5: je répète l'énoncé. Un père a 42 ans et son fils 12 ans. Dans combien d'années le père aura-t-il exactement deux fois l'âge de son fils?
7: On se retrouve après les pubs.
3: 42.
0: On vous laisse le temps du journal. Peut-être il y a le rappel des titres.
5: Bernard, la réponse est dans 18 ans.
0: Bah oui, quand il aura 60 ans.
5: Dans 18 ans, le père aura 60 ans, le fils aura 30 ans.
0: On va lui expliquer. 60
3: ans. Oui, on va lui expliquer.
0: On se retrouve dans un.
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0: Et je crois dans un instant qu'on va battre le record de monde dans le club le studio Coluche pour le club de l'été. Ah bah non, mais il y a énormément de monde. Bernard Ménez est resté déjà, c'est formidable.
3: J'ai oublié de dire que quand j'ai rencontré Jacques Rosier pour le film Du côté d'Orouette, j'étais le premier, il vous avait dit qu'il avait vu. Mais Coluche plus tard m'a dit qu'il avait essayé de prendre le rôle.
0: Ah bah oui, mais parce qu'à l'époque, en 69, il court les castings. Oui,
3: il n'était pas encore connu.
0: Bah, oui. Ah, ça c'est une info, parce que je pense que personne ne le sait.
3: C'est Coluche qui me l'a dit lui-même.
0: Oh bah, extraordinaire. Bernard Ménez donc était notre invité. En général, l'invité part à 11h, et Bernard Ménez est tellement bien dans le club de l'été qu'il a choisi de rester.
7: Je comprends.
0: Et en plus, le sujet du jour va lui parler, parce qu'il a été directeur de Colo dans les années 60, et on va parler de ça justement. Cette année, en fait, le 150e anniversaire des colonies de vacances. Les Colos connaissent un paradoxe aujourd'hui, parce que 75% des Français en ont une bonne image de ces colonies, mais les enfants, ils vont de moins en moins. On va en parler avec Joe Hume qui nous a rejoint.
9: Bien le bonjour.
0: Ça va, on vous a déjà entendu, Joe, mais on va vous dire bonjour.
9: On ne fait que ça m'entendre, en fait. Il faudrait que je me calme un petit peu, non?
0: Non,
9: ça va, restez calme. Très bien. Vous n'avez pas fini de m'entendre.
0: On va parler des trajets en voiture, et plus spécialement de ce que l'on doit écouter lors des trajets en voiture.
9: Ce que l'on peut écouter. Exactement, les grands trajets de voiture en vacances. Voilà, ça évoque plein de souvenirs à tout le monde. Donc je vous ai préparé une petite sélection. Après, vous en faites ce que vous voulez.
0: Il n'y a rien de pire que se retrouver dans un long trajet en voiture avec quelqu'un qui écoute de la musique qu'on n'aime pas du tout. Ça peut être
9: très difficile, mais quand vous prenez la voiture avec vos parents pour partir en vacances, vous n'avez pas forcément le choix. Cher Julien, avoir des parents qui ont du bon goût.
0: Sébastien Bordenas, ça lui est peut-être arrivé de faire des trajets en voiture.
6: Oui, il y a les parents, puis il y a les enfants, puis il y a nous. Donc
0: pour se mettre d'accord, incroyable. C'est pas évident.
9: Moi, quand j'étais petit, on écoutait que la musique des parents. Maintenant que je suis parent, on écoute que la musique des enfants dans la voiture.
0: On écoute Europe 1 dans la voiture, comme ça au moins c'est réglé. On va parler de René Goscinny qui aurait eu 100 ans cette semaine.
6: Oui, exactement. Vous, Julien, vous êtes un peu du genre à vouloir être calife à la place du calife.
0: Ah bon?
6: Ouais. Non, c'était juste pour placer une phrase de Goscinny qu'on doit à Goscinny. Il va avoir 100 ans ce vendredi. Là, on va souffler les
3: 14. Il l'aurait eu.
6: Il est dans nos cœurs. Il est avec nous.
0: Nicolas Taureau est toujours là, évidemment, avec nous pour parler des colonies de vacances. Et nous accueillons Sandrine Vincent. Bonjour Sandrine Vincent.
10: Bonjour.
0: Ancienne directrice de colonies de vacances. Vous allez nous expliquer notamment comment ça se passe, une colonie de vacances. D'accord. Du côté des organisateurs. Je crois même que vous avez rencontré, me dit-on, c'est mon petit doigt qui me l'a dit, l'amour en colo.
10: Eh oui.
0: Allez-y, parce que là, on veut en savoir plus.
10: Tout de suite. J'ai organisé un séjour d'ado, un séjour itinérant. C'était en 1994, donc ça remonte.
6: C'était hier.
5: Ah oui.
10: Et on est parti à trois, donc j'ai embauché deux animateurs et j'ai fini par en épouser un.
9: Oh. Voilà.
10: Et voilà.
9: Quand vous l'avez embauché, vous doutiez qu'il y avait un petit truc.
10: Pas du tout.
5: C'était un casting plutôt qu'un entretien d'embauche.
10: Non, même pas. C'est comme quoi.
0: Il y a des belles histoires avec les colonies de vacances.
10: Il se passe plein de choses.
0: Ouais. Effectivement, nous serons en ligne également avec le sociologue Jean-Marie Bataille, ancien directeur de colonie, lui aussi aujourd'hui sociologue et chercheur en travail social situationnel. Je pense qu'il est là. Jean-Marie, bonjour.
11: Oui, bonjour.
0: Vous aussi, donc, vous avez dirigé des colos, mais vous avez poursuivi votre vie professionnelle dans les études universitaires et votre éclairage va être précieux. Je vous propose de commencer avec un extrait, d'ailleurs, d'une bande-annonce. C'est un film qui se passe quasiment entièrement dans une colonie de vacances. Peut-être que vous allez le reconnaître.
12: Est-ce que vous avez des questions en rapport avec la colo?
13: 3 semaines, c'est lundi.
14: J'ai pas ma valise.
13: Est-ce que je peux changer de chambre?
15: Oui. Chers parents, bonjour. Bienvenue à la colonie Séjours Heureux.
16: Qui est responsable ici?
17: Le directeur, c'est lui.
15: Oh putain! Le temps est magnifique.
18: Je veux pas rester.
15: Surtout, pas d'inquiétude. Vos enfants sont entre de bonnes mains.
19: Bon alors toi t'avais mal où? Tu sais plus, prends un verre d'eau, voilà.
20: Allez, on s'active.
15: Dans une ambiance saine et festive, tout le monde apprend peu à peu à se connaître
20: de la merde
15: et à se respecter.
21: Merde, tu peux pas me foutre un peu la paix toi?
22: Ta
13: ta gueule.
15: Parle plus fort là, parle plus fort là, parce que vraiment c'est chiant.
0: Hein. Nos jours heureux de Nakache et Toledano, vous avez reconnu la voix de Jean-Paul Roux, bien sûr, de Marie-Lou Berry. Il y a Omar Sy également dans ce film. J'imagine que vous l'avez vu, Sandrine Vincent.
10: Vraiment plusieurs fois. Ah, ouais.
0: Alors, c'est un documentaire, c'est vraiment sur l'écolo ou c'est un petit peu.
10: Franchement, ça ressemble beaucoup quand même. Les caricatures sont bonnes. On retrouve plein de choses.
0: Il y a toujours une part de vérité dans les caricatures, de toute façon.
3: Voilà. D'ailleurs, je voulais dire que dans ce film, moi, j'ai été directeur plusieurs fois d'une société qui s'appelait la Compagnie des Jours Heureux.
0: Ah oui.
3: Et ça s'appelait Les Jours Heureux.
0: Dans les années 60, quand vous êtes. Oui, exactement. Oui, oui. Ah, oui, d'accord. Parce qu'on rappelle que Bernard Ménez a été directeur, moniteur et directeur.
3: Et c'est vrai que notre but, c'était de donner du bonheur à des enfants qui souvent avaient des parents qui ne pouvaient pas leur payer des vacances.
0: Ouais, si vous avez des souvenirs de colo, si vous voulez nous partager vos souvenirs et puis réfléchir avec nous sur l'avenir des colonies de vacances qui ont 150 ans cette année, et on peut se demander si elles ont encore beaucoup d'avenir parce qu'il y a de moins en moins d'enfants qui partent en vacances. Cette statistique dingue dans les années 60, 4 millions d'enfants partaient chaque été en vacances, en colonie de vacances, c'est-à-dire quasiment un Français, un jeune Français sur deux. Aujourd'hui, ils sont encore nombreux, ils sont un peu plus d'un million, mais en proportion, c'est quand même beaucoup moins fort que dans les années 60. On dit que les enfants, que les attentes des enfants ne correspondent plus à ce que proposent les colonies de vacances. Donc, on va se questionner là-dessus. Mais moi, je suis jamais parti en colo de vacances.
12: Ah précisément. Ouais.
0: Ah non, jamais. J'ai fait le centre aéré, j'ai fait
12: scout ou pas.
0: Scout également, précisément, mais jamais colonie de vacances, des camps de scout, etc. Voilà. Mais Joe, j'ai l'impression que
9: Moi, j'ai passé beaucoup d'été en colonie. Une vacance d'été, d'hiver. J'avais mon père à l'époque qui bossait pour une banque et avec le comité d'entreprise de la banque, et on partait en colo. Je sais que mes parents adoraient. C'était vraiment le moment qu'ils attendaient, vraiment avec impatience. Et moi, j'ai eu plein de souvenirs d'expériences heureuses et moins heureuses en colonie de vacances. Mais ça a forgé la jeunesse, quoi.
0: Jean-Marie Bataille, qui est avec nous par téléphone, les colonies de vacances ont 150 ans cette année, mais en 150 ans, évidemment, tout a changé. Les attentes des jeunes, la société, la vie, l'été, etc. Les congés payés sont apparus. D'ailleurs, on fête aussi les 90 ans des congés payés. Cette année, est-ce que les colonies de vacances doivent se réinventer, selon vous, 150 ans après leur naissance ?
11: Elles le sont en train de le faire. Si on refait un petit déroulé rapide des colos, au départ, c'était d'abord pour des questions de santé qu'on partait en colo, pour les questions de tuberculose. Dans les années après la Seconde Guerre mondiale, c'était plutôt pour des questions éducatives. Puis après, rapidement, il y a la question de faire des activités dans les colos qui a été centrale. Mais c'est une pièce à double face, c'est-à-dire à la fois ça a attiré des enfants pour faire un type d'activité, et en même temps ça appauvrissait l'autre partie de la colo qui était la rencontre entre les enfants, la vie, cette vie singulière de se retrouver avec d'autres au quotidien 24 heures sur 24. Et aujourd'hui, il y a une réflexion, il y a des associations qui développent des nouveaux projets qui sont centrés sur la question des enjeux de société, vivre ensemble, mixité sociale, l'écologie, le retour à la nature. C'est des thématiques qui permettent à des organisateurs de remplir leur séjour.
0: Ouais, c'est vrai qu'il y a ce paradoxe aussi. Hein. Effectivement, elles sont peut-être en perte de vitesse, mais elles sont très importantes.
3: Il y a quelque chose qui est intervenu aussi, c'est la suppression du service militaire. Ouais. Parce que le service militaire, c'était aussi l'obligation de vivre ensemble, avec des règles et tout. Et la colonie de vacances, c'était l'apprentissage de vivre ensemble avec des enfants, des gens de notre âge, et avec le caractère festif. Moi, je trouve que les colonies de vacances, il faut absolument essayer de les remettre en selle, parce que ça donne une éducation très très intéressante, qui n'est pas une éducation avec des œillères, qui est une éducation ouverte. Et moi, je me souviens très bien que à mon époque, on mélangeait pas trop les garçons et les filles. Et moi, quand j'ai été directeur de colonie de vacances à la SACD, j'ai réinventé le fait de partir en camping avec garçons et filles.
0: Garçons et filles. C'est pas la même chose.
3: Sous la même tente.
0: Waouh.
3: Ah, on reconnaît bien. Très surveillé, mais ça se passait très très bien.
0: Oui. Sandrine Vincent, vous êtes d'accord évidemment avec Bernard Ménez, j'imagine, on doit absolument faire en sorte...
6: Non, mais
0: qu'on doit absolument les faire durer, parce que c'est une école de la vie.
10: Moi je pense aussi, en fait c'est l'école de la vie et c'est aussi le savoir-vivre ensemble. Ça c'est la chose incontournable. C'est ce que les jeunes ont du mal à faire. Bah, forcément, les réseaux sociaux, tout ça. Je pense que ça a aussi tué le fait de partager des moments conviviaux.
0: Si c'est pour être sur le téléphone toute la journée.
10: Voilà, c'est ça. Et donc, oui, je suis complètement d'accord.
3: Il faut simplement réinventer pour que ce soit un caractère festif et agréable et non pas d'obligation de ceci ou de cela.
9: Ben oui, il ne faut pas que la colo, ça se transforme en pension d'été, quoi.
3: Par exemple.
0: Si ça pouvait être considéré comme une prolongation de l'année scolaire, parce qu'on apprend, on peut apprendre des langues étrangères, on apprend évidemment beaucoup aussi en colo, d'une autre manière peut-être, mais...
10: Oui, mais on n'apprend pas beaucoup.
9: C'était punition d'aller en colo pour continuer les cours. C'était la possibilité de s'évader complètement et surtout d'être avec en société, mais avec des enfants qu'on ne connaissait pas du tout. C'est-à-dire qu'on ne voyait pas l'année à l'école. Et donc, c'était se confronter à une autre vision du monde, un petit peu. Et moi, ça m'a beaucoup fait grandir, je pense.
5: Eh bien, pas moi. Moi, j'ai détesté les colonies de vacances. Au contraire, quand j'étais dans la colonie, j'avais envie de m'évader plutôt que d'y rester.
9: Voilà. C'était quoi?
0: Vous évadez carrément.
3: Il y a peut-être
0: différents drames aussi qui ont peut-être entaché un petit peu l'image des colonies de vacances. Je pense à l'accident de car de Beaune en 82 qui avait fait la une de l'actualité. Ça avait été évidemment un drame humain terrible parce qu'il y a eu aussi des noyades et il y a beaucoup d'accidents. Ça arrive. Peut-être que ça a un petit peu entaché l'image de la colo. On va se poser la question. Je vois que vous avez envie de réagir, Sandrine Vincent, à ce sujet, mais on va en reparler dans un instant. Que vous inspirent les 150 ans des colonies de vacances? C'est la question qu'on vous pose dans notre débat du jour.
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0: Le club de l'été sur Europe 1 avec Joe Hume, Sébastien Bordenave, Nicolas Taureau. Il y a un monde fou dans le studio. Bernard Ménez, l'invité de la première heure, est resté. Il nous fait l'honneur de rester parce qu'on parle des colonies de vacances. Et l'acteur Bernard Ménez a été moniteur-directeur de colonies de vacances dans les années 60. Sandrine Vincent, ancienne directrice, elle aussi, de colonies de vacances. Et le sociologue Jean-Marie Bataille, lui aussi a été directeur de colonies de vacances. Jean-Marie Bataille qui est avec nous par téléphone. Est-ce que les colonies de vacances existeront encore dans 10 ans, dans 20 ans, dans 30 ans? Et si oui, Jean-Marie Bataille, elles ressembleront à quoi, ces colonies du futur?
11: Alors, les colonies du futur, pour moi, ce sont des colonies de vacances qui vont reprendre un des éléments qui a été évoqué par les personnes au plateau tout à l'heure, qui était la question de la mixité sociale. Mmh. Les colonies de vacances, il faut qu'elles aient un but pour qu'elles soient financées, pour que des gens, des associations, des collectivités territoriales mettent de l'argent sur la table en disant ben, « on y va, ça a un intérêt ». Et je trouve qu'aujourd'hui, cet intérêt est de ce côté-là. J'ai un exemple très précis. Les scouts et guides de France, il y a une quinzaine d'années, ont réfléchi à la question de la mixité sociale. Ils ont mis en place des choses spécifiques pour la permettre. Et qu'est-ce qu'ils ont eu comme résultat? 60 000 enfants de plus qui ont accédé aux activités des scouts et guides de France. Donc c'est quelque chose qui match, qui a du sens. La deuxième chose, c'est qu'il faut que la qualité de prise en charge des enfants soit maximum. Ce qu'on a entendu dans les extraits à propos du film tout à l'heure, montrer des choses assez caricaturales qui ont existé, hein, je ne peux pas dire le contraire, je les ai vécues aussi moi-même. Mais aujourd'hui, il y a des gens qui réfléchissent précisément à l'accueil de tous les types d'enfants, des enfants qui ont des singularités, des particularités, et aussi à la question, parce que c'est un sujet, on l'a eu avec le périscolaire, sur les violences sexistes et sexuelles. Il y a des gens, il y a des institutions qui aujourd'hui réfléchissent à ce point-là et essaient de former au mieux leurs équipes pour que cette question soit vraiment prise en charge.
0: Sandrine Vincent, peut-être que l'image des colonies de vacances a été un petit peu écornée ces dernières décennies quand on fait un petit peu la rétrospective. C'est vrai que ces affaires de pédocriminalité qui ne sont pas forcément inhérentes aux colonies de vacances, mais un petit peu à plusieurs domaines.
3: Établissement scolaire,
0: ça peut aussi évidemment trotter dans l'esprit des parents. Il y a des histoires d'argent, de coûts, de sécurité, effectivement. C'est tout ça qui explique que c'est un petit peu en perte de vitesse par rapport aux années 60 où c'était vraiment dans les mœurs d'aller en colonie l'été.
10: Non, je pense que c'était vraiment dans les mœurs. Enfin, J'ai pas trop d'opinion là-dessus, je me suis pas vraiment penchée sur le sujet, mais je pense que c'est plus aussi le fait que les activités peut-être proposées correspondent moins aux besoins des enfants et des familles. Avant, on pouvait proposer des choses simples comme, je sais pas, des promenades, des chasses au trésor, des cabanes dans les bois. Enfin,
0: ça, ça plaît plus aujourd'hui, ça.
10: Non.
0: Non.
9: Les cabanes dans les bois. Un bon poule renard vipère, quand même. Ouais, mais voilà. C'est, ça n'a pas, de, ça ne vieillit pas.
7: Un épervier.
9: Moi, vous me proposez d'en faire un cet après-midi, on y va.
0: Il faut du téléphone aujourd'hui, mais... il faut des réseaux sociaux. Non, mais vraiment.
10: Ouais, je pense qu'il en faut.
0: C'est un vrai problème aussi, ça.
10: Oui, pour moi, c'est un des. Un problème très important.
0: On a Clémentine qui nous a appelé au 01 80 20 39 21. Clémentine qui nous appelle du Puy-de-Dôme. Bonjour Clémentine.
14: Bonjour.
0: Pour vous, il n'y a pas de problème.
14: Bonjour le club de l'été.
0: Ah bah si vous dites bonjour à tout le monde, on en a pour une demi-heure. Vos deux filles partent en Grèce cette année, c'est ça, en colo, et elles partent depuis quelques temps et ça se passe toujours très bien, vous nous dites.
14: Alors ma grande là, qui a 16 ans, est partie donc avec un groupe 16-18 en Grèce donc pendant 15 jours, et la deuxième qui a 12-14 avait une autre colonie, elle est actuellement. Donc en fait, moi ce que je disais, c'est que grâce au comité d'entreprise de mon mari, on reçoit chaque année un catalogue avec une trentaine de colos. Donc il y en a l'été, il y en a, mais là c'est vrai que on a vraiment un choix important. Et pour moi, choisir une colo avec mes filles, puisque c'est elles qui choisissent, c'est vraiment, si vous voulez, c'est vraiment pour elles. Parce que moi, j'ai été animatrice. Elles reviennent à chaque fois ravies. Bon, la petite, qui a 13 ans, me dit à chaque fois qu'elle ne veut pas y aller. Elle y va, elle est très contente quand
0: elle revient. Voilà.
14: Et là, en plus, elles sont grandes, elles peuvent aller maintenant à l'étranger. Et ce que je reviens, un petit peu pour redire un petit peu, ça leur permet aussi de faire des choses qui, en famille, leur reviendraient très très cher. Comme avant d'aller à l'étranger, elles ont fait du char à voile, du catamaran, des choses que finalement, on pourrait faire en famille, mais qui reviendraient très très cher.
0: Oui, c'est
14: et
0: plus
14: donc,
0: simple.
14: En plus, elles sont avec des personnes de... Et puis, c'est ce que je disais avec les réseaux sociaux, c'est vrai qu'elles se font des amis, elles arrivent encore à se parler, à demander à faire des colos ensemble, à se revoir à l'extérieur, parce que comme c'est dans un comité d'entreprise, elles sont toutes à Clermont, donc elles se revoient après au lycée, elles se revoient, donc c'est quand même très, très, très, très, très, très riche, parce que c'est vrai que, et puis je pense que c'est un cadeau que je leur fais, parce que nous, on a 3 semaines de vacances, donc c'est vrai que sur le premier mois de juillet, ou peu importe, c'est vrai que du coup,
0: ça leur permet. Merci Clémentine, c'est vrai que ça leur permet d'avoir de très très belles vacances,
9: un
0: petit peu en famille, un petit peu avec d'autres jeunes dans une colonie de vacances. Merci pour ce témoignage, Clémentine, qui nous a appelé au 01 80 20 39 21. Vous aussi, vous pouvez appeler ce numéro si vous souhaitez réagir à notre sujet du jour. Les colonies de vacances qui ont 150 ans cette année ont-elles encore un avenir? Est-elle encore aux jeunes d'aujourd'hui, aux jeunes de 2026? Joe Hume.
9: Oui.
0: Présent. Si on part en voiture tous les deux, par exemple, on a un trajet de 10 heures, ou tous ensemble, avec Bernard Ménez, avec Sébastien Bernard,
9: avec tout le monde,
0: on est dans une grande voiture.
3: Il est très ouvert.
0: Mais j'adore la convivialité. C'est le club de l'été. Qu'est-ce qu'on écoute?
9: Julien, lorsque le poste de radio ne capte plus Europe 1, il faut bien mettre de la musique.
0: Avec le DAB, on capte partout.
9: Oui, alors il paraît, je vais quand même vous proposer des alternatives sur le chemin de l'été, quelques incontournables de l'autoradio, ça coûte pas plus cher en carburant, et pour nombre de mélomanes du bitume, une playlist de route ne peut se concevoir sans cet intemporel classique.

0: Yeah. Il fait beau, on y est là.
1: Bah ah, voilà, oui. C'est pas étonnant hein, que parce que dans l'inconscient collectif des Français, en tout cas, Good Vibrations des Beach Boys est immédiatement lié à la voiture, alors qu'à aucun moment ça ne parle ni de voiture ni de voyage. Mais les paroles de Good Vibrations sont plutôt inspirées par l'imagerie du mouvement hippie qui émergeait à San Francisco en 67. Cela dit, Mike Love, le chanteur, a écrit les paroles alors qu'il était en train de conduire sa voiture en direction du studio d'enregistrement. Ceci explique peut-être cela. Autre classique de la même période, mais beaucoup plus explicite. Là. 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Cette chanson du groupe Can't Hit, sortie en 1968, On the Road Again, a un petit peu un pouvoir magique. Que vous soyez sur l'A3 aux abords de Bondy, sur une départementale au fin fond de la Creuse, ou sur la N53 direction Bruxelles, vous avez quand même l'impression de traverser le désert du Nevada. C'est une chanson de route premium, une spécialité typiquement américaine, car oui, aux USA, le pays où les chauffeurs routiers traversent des distances ahurissantes jour après jour, c'est un sujet très sérieux, la chanson de route.
2: Mais rassurez-nous, Joe, en France aussi, on sait faire des chansons de route, non? Parce que là, on a que des Américains.
1: Bah oui. Mais bien sûr, mon petit mangeur d'asphalte insatiable. Et on commence par ce qu'on aime le moins.
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1: Les Arriens crient. En 2001, le chanteur tendance jazz manouche San Severino écrit une chanson juste pour nous aider à faire passer la pilule quand on roule au pas sous une chaleur de plomb et que les minutes paraissent durer des heures. Ça s'appelle Les Embouteillages, en toute simplicité. Il y a une autre chanson française que j'adore écouter sur la route, qui trouve évidemment, qui évoque évidemment les vacances et aussi une France d'avant les autoroutes. Cette ode à la petite route aujourd'hui disparue qui reliait Paris à Nevers. On connaissait la version de Charles Trenet, mais pour changer, on peut opter aussi pour celle d'un groupe nommé Les Tueurs de la Lune de Miel.
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1: De toutes les routes de France et d'Europe, celle que je préfère est celle qui conduit en auto ou en autostop vers les rivages du Midi. Écrite et composée par Charles Trenet en 1955, National 7. On n'a pas fait plus jolie chanson française sur un trajet en voiture, je pense.
2: C'est vrai que c'est joli, Joe, mais on a quand même envie de retourner aux États-Unis.
1: Bah, si vous voulez, ok. Parce qu'aux USA, l'équivalent de la National 7 a donné, elle aussi, naissance à un standard. 66. C'est la fameuse route 66, exactement, Bernard Ménez. Tronçon mythique hein, qui traversait 8 États et pas moins de 3 fuseaux horaires pour relier Chicago à Santa Monica, donc quasiment 4000 bornes, 3 fois plus que la National 7. Ah oui. Cette route 66, elle a fait chanter les Rolling Stones, Chuck Berry, George Benson, le français Manu Lanvin et jusque dans les clubs de New Wave londoniens.

0: 66, Route 66 par les Anglais de Depeche Mode, mais ça fonctionne aussi sur vos trajets sur la 4, hein, ça c'est pas un souci. Sur la playlist des vacances, on n'oublie pas des classiques, Sarbacane de Cabrel, ça marche très très bien, n'importe quel single des Dire Straits évidemment, un petit Bernard Lavillier, On the Road Again, ça passe très bien également, mais trêve de tergiversation, si vous me demandez la chanson qui me replonge en enfance quand on montait dans la Renault 5 rouge familiale pour partir en Bretagne et que mon père glissait la première cassette dans l'autoradio, c'était celle-ci. Johnny and Mary de Robert Palmer, là encore une chanson presque indissociable, du moins en France, de l'univers de l'automobile, puisque pendant des années ça a été la bande son d'une des pubs pour une des plus grandes marques de voitures françaises. Là encore, elle n'est pas spécialement question de voyage sur les routes dans les paroles, mais les mystères de l'inconscient collectif font que dès les premières notes de Johnny and Mary, il y a comme un parfum d'habitacle qui se répand dans notre esprit.
1: J'accepte, Joe, de monter en voiture avec vous.
0: Ah, on ça me fait plaisir. On va
1: dans
0: où
1: dans votre grand van en colo, tu vois, chez les enfants. On a passé l'âge, peut-être un petit peu. Quand même.
2: Enfin, bon,
1: je sais pas. Il y a un âge maximum pour les colos, Sandrine Vincent, non?
3: C'est
1: un
3: peu. Moi, je dis que ça s'arrête trop tôt. C'est comme ça que, enfin, moi, j'étais colon de 6 ans jusqu'à 17 ans, et c'est comme ça que j'ai passé mon BAFA parce que je voulais pas arrêter les colos.
0: Donc,
3: je suis devenue animatrice parce que.
1: Pour pouvoir les continuer.
3: Voilà.
4: Allez, j'étais directeur moi, de camp d'ado. C'est-à-dire que c'était une colo, mais pour les ados de 16, 17, 18 ans. Mais il faut modifier le contenu. Et bon. Par exemple, je les avais réveillés en pleine nuit parce qu'il y avait le départ de la première. C'était Apollo.
0: Sonde spatiale. La mission spatiale.
4: La mission spatiale.
0: Vous les aviez réveillés pour regarder ça?
4: Oui. Réveillés tous.
2: Donc ça, c'est un camp militaire.
4: Réveil au clairon. Alors, il fallait modifier.
1: Il se fait réveiller par Bernard Benez, il y a pire. Allez, c'est l'heure de jouer au clic-cloc. 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Il est étanche, on peut faire des selfies sous l'eau, il est absolument sublime. Mais nous accueillons Nathalie. Bonjour Nathalie.
5: Bonjour Julien, bonjour toute l'équipe.
0: Bonjour Nathalie.
1: Alors, on est ravis de vous accueillir. Vous nous appelez depuis les Côtes d'Armor. C'est bien
5: oui,
1: ça.
5: Oui, tout
1: encore.
5: À fait. Oui,
1: vous avez, il y a beaucoup.
5: Exactement. La Bretagne, on vous écoute
1: plaisir.
5: Beaucoup en Bretagne.
1: C'est pour faire plaisir à notre invité du jour, Bernard Menez, qui est breton de cœur.
5: Eh bien,
1: savez.
5: Bon anniversaire, Bernard.
1: Ah, merci. C'est gentil,
5: j'adore
1: Nathalie.
5: Sa voix, la voix est unique.
1: Oh. Ah, c'est gentil, c'est très gentil. Mais c'est pas.
4: Merci beaucoup.
1: Il ne suffit pas d'être gentil pour gagner au clic-cloc. Il faut reconnaître aussi les morceaux que vous allez réentendre et qui est monté à l'envers. C'est ça la difficulté. Mais oui, donc on a dit tout à l'heure, on rappelle les indices, c'est un tube des années 80, du milieu des années 80, 1986. Allez, c'est une chanteuse belge. C'est un indice supplémentaire.
5: D'accord, alors j'espère la voir, pour tout vous dire. De toute façon, j'ai pas d'autres propositions, donc c'est celle-là ou rien.
1: D'accord.
5: Je crois que la chanson est d'actualité. C'est, je pense, Tropique au compteur de Muriel Dac.
1: Muriel Dac ou Muriel Dark?
5: Dark, peut-être. Dark, pardon.
1: Non, vous avez vous avez dit Dac d'abord, hein?
5: Dac, ouais, Muriel.
1: Et c'est
5: Dac.
1: Bien, oui, bravo.
4: Avec Muriel Dac.
1: Muriel Dac.
5: Muriel Dac.
1: D-A-C-Q, attention, qui faisait.
5: Oui, oui,
1: elle n'a fait qu'un tube en France. Hein. C'était il y a 40 ans, en 86. Tropique.
5: En labo.
1: Bravo à vous. Vous gagnez non seulement la serviette européenne, mais pas que, aussi cet appareil photo numérique qui est très chouette avec lequel vous pourrez faire plein de photos. Il y a même un bon d'achat de 30€ sur le site Agfa Photoprint pour imprimer vos photos et vos meilleurs souvenirs de vacances sur des livres photos, des mugs, des affiches, des posters. Ce que vous voulez, Nathalie. Merci beaucoup. Vous avez bien fait de nous appeler.
5: Merci.
1: On vous embrasse tous.
5: Merci.
1: Et bravo.
5: Merci beaucoup.
4: Bravo la Bretagne.
0: Journée,
1: bravo. Bravo. Vive la Bretagne. Canabo. Allez.
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1: La suite du club de l'été, c'est jusqu'à 13h avec un monde fou dans le studio Coluche aujourd'hui en ce mardi.
0: Ça se bouscule.
1: 11 août, Joe Hume, Sébastien Bordonnave, Nicolas Taureau et Bernard Menez, notre invité du jour, qui est toujours là. Sandrine Vincent, également ancienne colonie, directrice de colonie de vacances. Jean-Marie Bataille au téléphone. Bernard Menez, oui, vous voulez intervenir tout de suite.
4: Oui, parce qu'il vient de parler de Donald Trump avec la fédération. C'est quand même incroyable qu'il ait, le type là, l'italien,
0: Infantino,
4: avait dit oui à Donald Trump pour rétablir un joueur qui avait eu un carton rouge, américain, et ça a passé. Mais, on comprend, mais c'est démentiel. Ben, oui. C'est démentiel, cette histoire.
1: Éditorialiste Bernard Menez. Bon,
0: avec un moins de décalage quand même.
4: Mais ça a passé comme une lettre à la poste. Non, on n'en a presque pas parlé.
0: C'est vrai, c'est vrai.
1: Ah, bah, sûr, on en a parlé sur
4: il a joué, le mec.
0: Mais il a quand même bien perdu.
4: Ah, bah, j'espère.
0: Il a quand même bien perdu.
2: Il est pas redescendu, Bernard Menez.
0: Vous êtes fan de foot, Bernard Menez?
4: Ah, bah, sport en général. Bah, oui, j'ai dirigé pendant 20 ans un club de foot qui s'appelait les Polymusclés.
0: Qu'est-ce que...
1: Ah bah oui,
0: les
1: Polymusclés. Avec Jean-Paul Belmondo qui jouait
4: au... Voilà, ça a été créé par Jean-Paul Belmondo, Claude Brasseur, Sacha Distel,
1: tout le cinéma français. Voilà.
0: Tous les musclés.
1: Sébastien, il n'y avait pas René Goscinny dans les Polymusclés. On va parler de René Goscinny avec Sébastien Bordeneuf, parce que Sébastien, vous vouliez célébrer un centenaire 4 jours avant, 3 jours avant. Oui. C'est le 14 août.
8: C'est vendredi.
1: C'est vendredi. Et votre enthousiasme explique votre impatience. C'est normal de prendre un peu d'avance.
8: Et oui, vendredi, jour pour jour. Donc René Goscinny aurait eu 100 ans. Il est né un 14 août 1926 à Paris. Alors quand même, petite piqûre de rappel, hein. Goscinny, il a inventé le métier de scénariste pour la bande dessinée. Il a même monté un syndicat de dessinateurs pour ça en 1956. Et il va se faire virer d'ailleurs aussi pour ça. Et il y a un type qui dit « Ah mais si vous virez Goscinny, ah mais moi je pars aussi hein. ». Et ce type-là, bah, c'était Albert Uderzo, d'où une amitié incroyable. Ensemble, ils vont donc créer Astérix. Et Goscinny, lui, c'est aussi le petit Nicolas avec Sampé, Is No Good, Lucky Luke. Tout confondu, on peut estimer de son vivant à 500 millions d'albums vendus pendant sa carrière. Et depuis ça.
1: De son vivant.
8: Et depuis sa disparition, si on compte les années d'après, eh ben, on peut pousser jusqu'à 700 millions. Oh. Goscinny, il a eu une vie démente, émouvante d'ailleurs, parce que sa famille a été lourdement touchée par la Shoah. Drôle aussi, car il va rencontrer sa femme et la séduire en croisière qu'il faisait lui avec sa mère. Alors comme elle était très jolie, sa future femme, pour attirer son regard, il était très complexé, Goscinny. Tous les soirs, il était dans le restaurant, de la salle à manger, du restaurant, du bateau, c'était une croisière, il mangeait les fleurs qui étaient dans le vase, sur sa table, comme ça. Et donc pour se faire remarquer, elle l'a remarqué, et donc du coup, après, c'est une belle histoire qui a commencé. Serai.
1: Même dans le show lapin, Bernard Menez,
8: il a osé. Goscinny, sa seule mauvaise blague, eh ben, c'est qu'il va mourir chez son cardiologue d'un accident cardiaque. Il est mort en 1977. Anne Goscinny, sa fille, évoque la disparition de son père. Écoutez.
9: Ça a fait la une de tous les journaux télévisés, du journal du dimanche, le dimanche matin, et qu'on a beaucoup titré Astérix orphelin. Ce qui a fait beaucoup de mal et beaucoup de peine à Albert Uderzo, puisqu'on est orphelin que quand nos deux parents disparaissent. Je sais que ça a été une déflagration. Oui, ça a été. Il a 51 ans, il termine Astérix chez les Belges, il termine un Lucky Luke. Enfin, vraiment, c'est une gloire qui a été arrêtée net dans sa course.
4: Plein vol.
8: Alors, l'histoire de René Goscinny, c'est notre histoire. Hein. C'est l'histoire d'un Français qui, à 15 jours près, aurait pu ne pas naître français. Dingue. C'est un fils d'immigré juif d'Ukraine par sa mère, de Pologne par son père. D'ailleurs, Gosisnost, ça signifie hospitalité en polonais. Voilà.
1: Gosisnost.
8: Si des fois vous allez en Pologne, ça veut dire hospitalité.
1: Bah, et si on a envie d'en savoir plus sur Goscinny, il y a un moyen, je crois.
8: 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Il y a 3 épisodes totalement inédits sur René Goscinny, écrit et interprété par Sébastien Bordeneuf. Je crois que c'est un homonyme, je pense. La vie de Goscinny avec Catel. Catel est dans le podcast. Catel, c'est elle qui a sorti en BD le roman des Goscinny. C'est incroyable. Il y a aussi Fab Caro. Bah, lui, c'est le scénariste actuel hein, des Astérix. Donc, quelque part, c'est le successeur de Goscinny. Et puis Anne Goscinny, que j'ai vraiment découvert en tant qu'autrice. Je ne la connaissait pas bien, et il faut lire Le bruit des clés, c'est un roman bouleversant. C'est le jour en fait où elle a compris vraiment que son père est mort. Un soir, elle n'a entendu qu'un seul bruit des clés, celui de sa maman qui l'a posé sur la commode quand elle est rentrée, et il n'y avait pas le deuxième bruit des clés, et c'est là qu'elle a tout compris. Voilà, René Goscinny, monument national incroyable, il faut écouter le podcast. Moi, je suis pour que René Goscinny entre au Panthéon, voilà, c'est dit.
4: Ah, oui, mais enfin, il est belge.
8: Il est français, monsieur.
1: Ah, pardon, mais là, se tombe des nuls.
4: D'origine, il est belge.
8: Non, d'origine.
1: On va refaire sa généalogie. On va en parler pendant la pause.
8: Bon.
1: Le club de l'été, c'est jusqu'à 13h. Écoutez ce podcast Destin Extraordinaire. Ah oui. Et je ne dis pas ça seulement parce que je suis le responsable des podcasts européens.
8: Non plus.
1: Un petit peu, quand même. Aussi.
2: Il
1: n'y
2: a pas de conflit d'intérêt.
8: Il est assumé, donc ça va.
1: Exactement. On continue à parler des 150 ans des colonies de vacances dans un instant avec nos invités, avec Bernard Ménez. On va se demander si les colonies de vacances ont encore un avenir. Il faut y aller. Il faut envoyer ses enfants en colo, ce sont des souvenirs formidables. Réaction 01 80 20 39 21. Luana Belmondo est arrivée déjà. Je l'aperçois dans les couloirs d'Europe 1. Ça commence à sentir.
8: Ça sentir
1: le Rips. Ah oui, de Rips.
8: Elle sent le Rips.
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1: 11h40, le club de l'été. Une bonne humeur aujourd'hui dans le studio. C'est dû aussi au fait que Bernard Ménez soit resté avec nous, invité de la première heure. Première fois dans l'histoire du club de l'été.
4: Ah bon ?
1: Que l'invité reste plus longtemps que prévu.
4: Oui, mais je vais prendre la parole aux autres. Ça me gêne un peu.
3: Moi, ça ne me gêne pas.
1: Sandrine Vincent, ancienne directrice de colonies de vacances, pour le sujet du jour, les 150 ans des colonies de vacances. Est-ce qu'elles ont encore un avenir ? Sandrine Vincent, on peut peut-être en profiter de ce débat, de ce sujet du jour, pour parler aux parents qui hésiteraient peut-être à envoyer leurs enfants en colonies de vacances. Ouais.
3: Après, je reviendrai sur par rapport à tout à l'heure, on parlait aussi des CE qui proposaient beaucoup de
1: comités d'entreprise,
3: de colo ou les mairies, et ça se fait aussi de moins en moins. Donc c'est vrai que pour les familles, il y a quand même un coût parce que les colos, ça revient très très cher. Et sinon, moi, je dirais qu'il faut faire confiance aux enfants, il faut les laisser partir. Et quand ils reviennent, on voit bien leurs émotions, s'ils ont passé du bon temps ou pas. Parce que oui, on entend plein de choses sur les colos, des mauvaises choses. Mais parce que je pense que les médias ne font pas non plus de reportages sur les belles choses. Et il y a plus de belles choses que de mauvaises choses.
8: C'est plus cher les colos à l'époque, proportionnellement.

0: vacances. Ah, et il faut savoir aussi que la plupart des moniteurs et directeurs de vacances sont des gens qui consacrent pour vraiment 3 francs 6 sous leur temps l'été pour les enfants, et c'est donc des gens passionnés. C'est la plupart du temps. Alors, de temps en temps, il y a une brebis galeuse, eh bien, on l'écarte, c'est tout. C'est pas grave. Moi, je me rappelle d'une colonie de vacances où j'avais un soupçon sur un des moniteurs, sur un soupçon de pédophilie. J'en ai parlé immédiatement tout de suite à mon organisateur, et hop, on lui a demandé de prendre le train, il est reparti, c'est tout. Et il s'est jamais rien passé, parce qu'on a pris le
1: devant. Parce que vous avez pris le problème à la racine, voilà. Effectivement, c'est le
0: mais
1: le
0: c'est
1: bon
0: des gens passionnés, hein. Ouais. C'est des gens qui ont un mérite. Ça me fait penser à la santé, à l'hôpital et tout ça. C'est des gens qui acceptent. Enfin, qui acceptent de vivre leur passion pour les enfants pour 3 francs 6 sous.
1: Si le sociologue Jean-Marie Bataille est ancien directeur de colonie, lui aussi un sociologue et chercheur en travail social situationnel, est toujours avec nous par téléphone. Jean-Marie, j'aimerais vous faire réagir à ces sondages. On l'a dit tout à l'heure, 75% des Français ont une bonne image de ces séjours collectifs, et en plus 91% des Français pensent qu'ils permettent de découvrir de nouvelles activités, d'apprendre à vivre ensemble, ils favoriseraient l'autonomie, et aussi 84% des Français pensent qu'ils permettraient de se déconnecter des écrans. À l'époque on est tous surconnectés, Jean-Marie Bataille, est-ce que c'est pas la solution un petit peu pour vraiment prendre l'air dans tous les sens du terme, ces colonies de vacances ?
2: Alors, un espace effectivement qui a beaucoup de potentiel, qui permet effectivement de faire des choses singulières. Je confirme les statistiques que vous avez données. Maintenant, il y a une réflexion à avoir sur les modèles pédagogiques qu'on y développe. Je pense qu'on doit y mettre des choses nouvelles. On est en 2026, on n'est pas dans les années 60, le moment de l'âge d'or des colonies de vacances. Donc ça veut dire qu'il faut qu'on considère autre chose, et en particulier la place de l'enfant, de son, je vais utiliser un terme technique, on parle en sociologie d'agentivité, ça veut dire qu'on considère que l'enfant a une capacité lui-même d'organiser sa vie, de la penser, d'y réfléchir et de l'organiser. Et ça, c'est quelque chose qui doit maintenant être pris en considération dans les pédagogies développées dans les colonies de vacances. Ça se fait, c'est quelques-uns, il y a des structures qui le développent actuellement, je pense la maison de Courcelles, nous toutes, les consoles à comètes, etc., il y en a plein. Mais on a du chemin à faire dans cette direction-là. Et c'est une des conditions, parce que malgré tout, les enfants, aujourd'hui, ils sont pas tous partants pour la colonie de vacances, parce qu'ils considèrent que, justement, il y a trop d'activité, il y a trop d'activisme, et pas assez de prise en considération de leur propre vie, de la façon qu'ils ont de voir les choses, et d'organiser le monde.
1: Jean-Marie Bataille, sociologue, et Sandrine Vincent.
0: Pour rejoindre ça, moi, je sais que j'avais instauré 2 choses. Bon, j'avais instauré le réveil du matin en musique, et pas à la même heure, et je donnais une plage d'une demi-heure, trois quarts d'heure aux enfants. Certains se réveillent tout de suite, d'autres moins vite. Oui. Et c'était un...
1: Quel genre de musique Clairon
0: Non, justement, de musique classique plutôt. Des chansons, enfin des musiques à la mode. Et la deuxième chose, par exemple, j'organisais aussi ce qu'on appelait des kermesses. Mais dans ces kermesses, qu'est-ce qui se passait ? Je proposais aux enfants d'inventer eux-mêmes le stand de leur kermesse. C'est-à-dire, c'est pas moi qui leur disais « on va faire ci, on va faire ça ». C'est eux qui me proposaient, on va faire tel stand. Et quand ils sont à l'origine de la création, ça change beaucoup, beaucoup, beaucoup les choses.
1: Sandrine Vincent, on en parlait tout à l'heure pendant une pause. Quand les enfants reviennent d'une colonie de vacances, en général, dans 99% des cas, à part Nicolas Taureau qui a pas aimé, qui voulait s'évader.
0: C'est mal tombé.
1: On revient heureux, transformé, changé. Il y a avant et après.
3: On a plein de choses à raconter. Le temps est trop court. On a envie de tout dire. On rappelle les copains. On a plein de personnes à recontacter.
4: Puis il y a le plaisir de retrouver les parents aussi, en fait. C'est-à-dire qu'on est content de ne pas être avec eux pendant la colonie de vacances et de vivre des aventures. Et puis il y a ce moment du retour où, quand même, en fait, on s'aperçoit qu'on les aime et on est heureux de les retrouver et de leur raconter tout ce qu'on a vécu. C'est beau aussi, ça.
0: Alors, à ce propos-là, il y a un petit drame dans la colonie de vacances à notre époque.
1: Ah, quand même.
0: C'est que, bon, il n'y avait pas de SMS ou comme ça.
4: On s'envoyait des cartes postales.
0: On était par carte postale ou par courrier avec les parents. Et donc, tous les matins, on donnait le courrier aux enfants. Et il y en a qui recevaient du courrier presque tous les jours, tous les trois jours, et d'autres qui ne recevaient rien.
4: Oui, c'est vrai.
0: Et ça, il fallait gérer ça.
4: On le gérait, ça, c'était des choses qu'on gérait aussi entre nous, entre enfants, quoi. C'est-à-dire qu'on voyait ceux qui avaient moins de contact avec leurs parents.

0: pendant la colo et on les soutenait. Enfin, bah oui, il y avait vraiment de la
1: d'entraide. Bah oui, c'est assez
2: la solidarité, ça entraînait de la solidarité.
0: Bah, je partageais ce que je recevais dans mes colis. Mes parents, ils m'envoyaient des barres chocolatées et tout. Et je partageais ça avec ceux qui avaient pas trop de, qui recevaient pas de colis et tout. C'était génial.
3: Sympa, tu vois. Franchement,
1: on a envie d'être en voiture, on a envie de partir. Ouais,
0: j'étais le bon pigeon, je pense.
2: Par rapport à la drogue, ce serait pas mal. En effet, que les comités d'entreprise se bougent ou que c'est ça, parce que c'est une façon de proposer autre chose que de se shooter. Hein.
3: Ah bah oui, bah évidemment, il vaut mieux aller prendre le grand air et aller balader ou faire du charme.
4: Pour reprendre ce que disait Bernard tout à l'heure, je pense que c'est important, c'est de construire le séjour avec les jeunes et même moins jeunes, dès le début, voir ce qu'ils aiment, ce qu'ils n'aiment pas, ce qu'on peut faire à l'endroit où on est. C'est vraiment de penser le programme ensemble.
3: Merci beaucoup Sandrine Vincent, ancienne directrice de Colonie de Vacances. Merci beaucoup au sociologue Jean-Marie Bataille qui était avec nous par téléphone. À très bientôt Jean-Marie Bataille. Merci vraiment d'avoir été avec nous dans le Club de l'été.

0: Bon réveil sur Europe 1, il est 6h. Le journal présenté par Maëlle Hassani. Bonjour Maëlle.
1: Bonjour Ombline, bonjour à tous. La quasi-totalité de la France va suffoquer aujourd'hui. 78 départements placés en vigilance orange canicule. Seul le nord-est est épargné. L'été cauchemardesque se poursuit pour les maraîchers dont les cultures sont dévastées par la chaleur. Illustration en Eure-et-Loire dès le début de ce journal. Un réfugié afghan soupçonné d'avoir préparé un attentat djihadiste sur le sol français. Cet homme de 28 ans interpellé fin juin, travaillait comme plongeur dans un hôtel de Lourdes. Les détails à suivre. Dans ce journal également, la vaste primaire voulue par François Bayrou en vue de 2027, rejetée du PS au LR. Et puis tout ce qu'il faut savoir sur l'éclipse solaire attendue ce soir par des millions d'Européens. Pour un peu de fraîcheur, il faudra se trouver dans le nord-est ou en altitude aujourd'hui. La quasi-totalité du territoire est placée en vigilance orange canicule, 78 départements concernés, 36 à 40 degrés attendus localement au plus fort de la journée. Pas d'accalmie en vue donc pour les maraîchers confrontés à un été cauchemardesque pour leur culture. La situation est très difficile par exemple dans cette exploitation d'Eure-et-Loire où s'est rendu Antoine Bienvaux pour Europe 1.
2: C'est un désastre qui ne cesse de s'aggraver.
3: Donc là, les concombres, vous voyez le feuillage, il est tout grillé en fait. Donc il n'y aura pas de légumes qui vont pousser.
2: Sous le soleil de plomb qui frappe ces 15 hectares d'exploitation, Maud Souchet, maraîchère, semble presque avoir abdiqué.
3: Là, nous avons la parcelle de maïs. On n'arrête pas de l'arroser, mais il ne va pas arriver à terme en fait. Il fait trop chaud.
2: Salade brûlée, poivrons dévorés, pommes minuscules, presque aucune plantation n'échappe à la catastrophe.
3: Là, c'est la pleine saison des haricots verts. Mais avec la vague de canicule qui arrive, ça va être encore très compliqué. Le pire, c'est les tomates. En temps normal, on a des tomates jusqu'en octobre. Là, ça ne sera pas le cas.
2: Depuis le mois de juin, pourtant, la maraîchère se bat sans relâche.
3: On est tout le temps en train de replanter des plants. Et malgré ça, vu qu'il y a des vagues de canicule constamment, ça ne marche pas.
2: Dans le ciel, aucun nuage, aucune goutte de pluie à l'horizon. Et de toute façon...
3: De la pluie, il est trop tard. Après, on peut avoir une très belle arrière-saison. Mais les tomates, on ne peut pas replanter des tomates maintenant. Il est trop tard. Donc, c'est condamné, en fait.
2: Pour la première fois cette année, dans cette exploitation, aucune framboise n'a poussé, symbole d'une saison définitivement gâchée.
1: Le reportage Europe 1 d'Antoine Bienvaux. Un été catastrophique également sur le front des incendies. Plus de 120 000 hectares de végétation brûlés à l'échelle nationale. Dans la Drôme, le feu du massif du Claps est toujours actif. Celui du Gros Bessillon dans le Var est officiellement maîtrisé depuis hier soir. 4 jours après avoir été fixé, 6 300 hectares parcourus au total en l'espace de 3 semaines. Ces incendies de l'été mettent en lumière l'héroïsme des soldats du feu. Ces milliers d'hommes et de femmes prêts à se sacrifier pour sauver des vies, des communes et préserver au maximum l'environnement. Un courage sans limite qui suscite des vocations en Gironde notamment. Les candidatures pour devenir sapeur-pompier volontaire affluent depuis le déclenchement du gigantesque feu de Somos fin juillet. Alexis Bourdon.
4: Oui, c'est le cas de Corentin. Face aux images de l'incendie qui a ravagé la Gironde, le jeune homme de 24 ans, originaire de Biganos, a ressenti le besoin de s'engager.
5: C'est un souhait que j'avais depuis, on va dire, l'adolescence. Ma famille est originaire du bassin d'Arcachon. Et là, le fait de se sentir impuissant et de voir, entre guillemets, sa région prendre feu, ça a été compliqué. Je me suis dit, pourquoi des pompiers volontaires et pompiers professionnels iraient protéger notre région et pourquoi moi je pouvais pas le faire alors que c'est là que j'ai sauté le pas.
4: En l'espace de quelques semaines, le nombre de candidatures pour devenir pompier volontaire a explosé en Gironde. David Brunner, chef de mission du SDIS 33.
6: Nous dénombrons un peu plus de 460 candidatures à l'engagement de sapeurs-pompiers volontaires.
7: C'est aussi un acte citoyen pour sa commune, pour son territoire, qui aujourd'hui est une nécessité pour venir renforcer les sapeurs-pompiers professionnels et pouvoir distribuer les secours partout.
4: Pour aller au bout de leur formation, ces candidats devront d'abord se soumettre à une série de tests physiques et psychologiques. Un processus exigeant qui s'étale sur plusieurs semaines.
1: Alexis Bourdon, et alors que 9 sinistres sur 10 sont d'origine humaine, la réponse judiciaire se précise face aux incendiaires. Un ouvrier agricole de 45 ans condamné hier soir à 3 ans de prison, dont un avec sursis pour avoir provoqué 11 départs de feu avec un chalumeau dans les Deux-Sèvres et dans le Maine-et-Loire entre le 25 juillet et le 7 août dernier. L'auteur de l'attaque à l'arme blanche contre des policiers municipaux à Toulouse lundi soir, à nouveau placé en garde à vue après avoir passé près de 24 heures en unité psychiatrique. Cet homme de 30 ans de nationalité italienne semble avoir le profil d'un déséquilibré. Pour le moment, le parquet national antiterroriste ne s'est pas saisi de l'enquête, même si des propos à caractère terroriste ont été proférés au moment des faits. Un réfugié afghan mis en examen et placé placé en détention provisoire fin juin, soupçonné d'avoir préparé un attentat djihadiste sur le sol français. Cet homme de 28 ans travaillait comme plongeur dans un hôtel de Lourdes, mais à côté de cette activité professionnelle, il revendiquait ses idées radicales et semblait donc sur le point de s'en prendre à son pays d'accueil, Jean-Baptiste Marty.
8: Oui, tout commence en 2023, lorsqu'à Walkanka, le mis en cause arrive en France. Il obtient ses papiers. Au titre de l'asile, il explique aux autorités françaises avoir fui son pays car persécuté par les talibans. Mais très vite, son comportement intrigue. La journée, il est plongeur dans un hôtel de Lourdes, mais sur son temps libre, le suspect publie sur ses réseaux sociaux des vidéos faisant l'apologie d'un groupe armé islamiste en Afghanistan et au Pakistan. Une enquête est donc ouverte et c'est en investiguant que les services de renseignement s'aperçoivent que l'homme s'est récemment rendu en toute discrétion dans son pays d'origine afin de se former militairement aux côtés de talibans. Il y apprend notamment à manier des armes de guerre. Les policiers retrouvent dans son téléphone une vidéo de décapitation ainsi que des photos de lui en tenue traditionnelle afghane devant la tour Eiffel ou encore devant des églises. Il est donc interpellé fin juin à Lourdes et mis en examen puis écroué. Lourdes qui doit d'ailleurs accueillir le pape fin septembre prochain. Alors à ce stade, la DGSI ignore si le pape était une cible de cet Afghan de 28 ans.
1: Jean-Baptiste Marty, journaliste police-justice à la rédaction d'Europe 1. Un touriste français victime de deux agressions antisémites dans le centre-ville de Rome. D'abord aspergé avec un spray au poivre en fin de semaine dernière, le jeune homme s'est fait rouer de coups par le même agresseur, accompagné de trois autres personnes quelques heures plus tard. Le principal suspect est un Algérien de 31 ans sans domicile fixe. Le chef de la diplomatie italienne exprime sa pleine solidarité envers la victime. Vous écoutez Europe 1, il est 6h06, à quelques mois de l'élection présidentielle, la gauche, la droite et le centre n'espèrent qu'une chose, éviter un second tour entre Marine Le Pen et Jean-Luc Mélenchon. Mais voilà, les candidatures se multiplient et les voix risquent de s'éparpiller. Alors pour l'ancien Premier ministre François Bayrou, il est nécessaire d'organiser une très large primaire entre tous les ambitieux du courant social-démocrate jusqu'au gaulliste. Alexis de La Fontaine, pour l'instant, cette idée ne séduit pas grand monde.
9: Oui, le premier à sortir du bois, c'est Olivier Faure. Et il ne mâche pas ses mots. François Bayrou ne comprend pas que les Français refusent de prolonger le bloc central. Ils veulent une alternative crédible, plaide le patron du Parti Socialiste. Une référence directe à sa propre primaire, prévue en octobre, celle de la gauche dite social-démocrate, et donc sans les insoumis, les écologistes et les communistes. Même son cloche du côté des Républicains, le secrétaire général Othmane Nasrou juge cette primaire incohérente. La synthèse molle du macronisme ne réglera pas les problèmes du pays, ajoute ce proche de Bruno Retailleau. Et cette idée ne convainc même pas les candidats du bloc central. Édouard Philippe et Gabriel Attal refusent eux aussi toute participation à une primaire. Résultat, cette proposition censée rassembler tous ceux qui rejettent les extrêmes produit l'effet inverse et divise un peu plus les héritiers d'Emmanuel Macron.
1: Alexis de La Fontaine, et nous reviendrons largement sur cette proposition avec son auteur François Bayrou, invité de Jacques Serret dans Europe 1 Matin tout à l'heure à 8h10. Êtes-vous favorable à une primaire du PS-OLR ? C'est également la question du jour à retrouver sur europe1.fr et l'application Europe 1. Cela faisait 20 ans que ça ne s'était pas produit en Europe. Une éclipse solaire totale aura lieu ce soir. La Lune va complètement cacher le soleil à partir de 19h. Un phénomène visible à 100% dans le nord de l'Espagne et sur une partie de l'Islande, à plus de 90% en France. Tout ce qu'il faut savoir sur ce spectacle unique avec Frédéric Michel.
10: Une heure de spectacle pour voir le soleil passer derrière la lune. Ce soir, n'oubliez pas vos lunettes spéciales et soyez à l'heure. Alain Siroux, directeur de la rédaction du magazine Ciel et Espace.
11: Vers 19h20, c'est le début. Vers 20h20, 20h29, 20h30, le maximum de l'éclipse. Et il faudra encore attendre une heure avant que ça disparaisse.
10: Et pour profiter de l'éclipse, choisissez bien votre lieu d'observation.
11: Ne soyez pas bloqué par un building, par une colline, par une forêt. Restez dans un endroit qui est extrêmement dégagé.
10: Dans le sud-ouest, l'éclipse approchera les 100% d'occultation, 90% en moyenne sur tout le territoire. Milan Maximovic est astrophysicien à l'Observatoire de Paris et directeur de recherche au CNRS.
12: Il y a une éclipse totale, quelque part sur la planète, tous les ans ou tous les deux ans. Et pour qu'il y ait une éclipse totale en France, il faut attendre un peu. Et les astrophysiciens de l'Observatoire de Paris vous calculent parfaitement les éclipses pour les prochaines centaines d'années, à la seconde près.
10: Pour observer une éclipse totale en France, prenez votre agenda et cochez la date du 3 septembre 2081.
1: On a un peu de temps quand même. Merci beaucoup Frédéric Michel. La première Marseillaise au centre aquatique de Saint-Denis. Le relais 4 fois 100 mètres, 4 nages mixtes a décroché hier soir la première médaille d'or française au championnat d'Europe de natation près de Paris. Deux autres récompenses obtenues par la délégation tricolore au cours de la soirée. L'argent pour Maxime Grousset sur le 50 mètres papillon et le bronze pour Pauline Mailleux sur le 200 mètres d'eau. Et puis l'Olympique Lyonnais jouera bien les barrages de la Ligue des champions de football. L'OL s'est imposé 3-0 hier soir à domicile lors du match retour du troisième tour de qualification face au Sparta Prague. Le PSG, double champion d'Europe en titre, affrontera ce soir Aston Villa, vainqueur de la dernière Ligue Europa. C'est la Supercoupe d'Europe à suivre dès 21h sur les antennes de Canal+. Bon réveil sur Europe 1, il est 6h10.
0: Merci Maëlle Hassani, retour de l'info à 6h30. Le club de l'été, c'est maintenant avec Julien Pichenet. Bon réveil sur Europe 1.
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15: 11h52, quelle belle émission les amis, Eric Bernard Ménez qui est resté près de 2 heures avec nous. Comment ?
16: N'est-ce pas ?
15: Ah bah c'est formidable, et ça continue, hein. C'est pas fini, hein. C'est un festival aujourd'hui. Hein. Et Louana Belmondo qui vient de prendre la place de Bernard Ménez. Bonjour Louana !
17: Bonjour, bonjour Julien, bonjour les boys. Maintenant je vous appelle les boys, hein. Je suis la seule femme dans c'est cette vrai. Émission. Plaignez et vrai. Bonjour aux auditeurs d'Europe 1. Et ce sera comme
15: ça, tout le mois d'août, je crois que vous serez la seule femme de cet été, enfin de ce mois d'août.
16: Mais oui, mais quelle femme ?
17: Oh.
16: Une femme qui en vaut 3. Donc
17: il dit bon. Ça parce qu'il adore manger.
15: Il adore manger, enfin, il veut être sûr d'avoir des...
17: Il est sûr d'avoir double dose.
15: On va parler évidemment aujourd'hui des rips, autrement appelé, ça c'est le nom américain, c'est plat de côte. En France on disait le plat de côte.
17: Des plats de côte qu'on va cuisiner. Alors de plus en plus on dit des rips. Ouais. Ce sont les travers des porcs.
15: Les rips, voilà, avec une sauce barbecue peut-être.
17: Oui, mais faites maison. Cette fois-ci, c'est faites maison et il faut et ça va hyper vite et c'est tellement gourmand et puis on peut l'assaisonner un peu comme on veut et on peut donner toujours sa touche personnelle.
15: La sauce barbecue, on adore tous ça. Je pense que c'est vraiment quelque chose de très populaire. Moi personnellement, je l'achète toujours déjà faite. Je ne sais pas la faire.
17: C'est pas grave. C'est dur. Moi, je suis pas. Je suis très tolérante en cuisine.
15: Non, mais c'est pas ça. C'est que si vous nous apprenez à faire,
17: je vais vous l'apprendre. Je vais vous donner les ingrédients au moment de la dégustation.
15: C'est pas dur à faire.
17: Tout dans un mixeur.
15: Tous les
17: ingrédients, et puis vous avez qu'à la badigeonner vos travers des porcs avec, elle est faite.
15: On va se régaler avec Louana Belmondo dans un instant. Dans le club de l'été, Nicolas Taureau,
16: oui.
15: On va parler aujourd'hui du génie français. Tous les jours, on parle d'un coup de génie, français. Et aujourd'hui, hier, c'était le guide Michelin. Aujourd'hui, voilà. C'est le Zodiac qui a révolutionné le sauvetage en mer, notamment.
16: Oui, exactement. C'est le bateau des maîtres nageurs, des plongeurs, des vacances. Et quand on est enfant, forcément, c'est aussi un peu le bateau de l'aventure. Alors, ce qui est assez incroyable avec le Zodiac, c'est que son histoire ne commence pas sur la mer. Elle commence dans le ciel. L'entreprise qui deviendra Zodiac naît en France en 1896 et se spécialise dans les ballons et les dirigeables. Autrement dit, avant de maîtriser l'eau, chez Zodiac, on maîtrise surtout l'air. Dans les années 1930, Pierre de Broutel, ingénieur de la maison, adapte ce savoir-faire aéronautique à la mer. Et c'est un coup de génie. Le Zodiac est en train de naître.
15: Alors, le Zodiac naît dans les années 30, mais qui vont être les premiers clients du Zodiac ?
16: Alors, c'est l'armée française. L'aéronavale plus exactement. Mais après la guerre, Zodiac donc décide de s'ouvrir au grand public. Les premiers modèles sont commercialisés en 1949, mais il reste un problème. Un bateau gonflable en pleine mer, franchement, ça ne rassure personne. Et puis arrive un homme qui va tout changer. Il s'appelle Alain Bombard. Nous sommes en 1952, Bombard a 27 ans, c'est un jeune médecin obsédé par une question. Comment survivre à un naufrage ? Il est convaincu qu'un naufragé peut tenir beaucoup plus longtemps qu'on ne le pense. Et il décide de le prouver lui-même. Il prend un Zodiac de série, le baptise l'Hérétique et se lance dans un pari complètement fou, traverser l'Atlantique.
15: Donc il est tout seul, Alain Bombard, tout seul,
16: complètement,
15: sur un Zodiac,
16: pendant plus de 2 mois. Ah ouais. Il réussit.
15: Ouais.
16: Quand il atteint les Antilles, Bombard vient de prouver donc qu'un homme peut traverser l'Atlantique sur une petite embarcation pneumatique. 4 ans plus tard, il mesure lui-même le chemin parcouru. Écoutez, il était au micro d'Europe 1 en 1956.
18: Ce que je peux dire, c'est que je suis fier de voir autant de marins réunis pour les voir, car il y a seulement 4 ou 5 ans, il est infiniment probable qu'ils en auraient ri beaucoup plus qu'ils n'auraient été intéressés.
16: Voilà, Bompard vient de donner au bateau pneumatique sa crédibilité, et bientôt un autre Français va l'associer à une autre image, celle de l'exploration, Jacques-Yves Cousteau. En 1956, Le Monde du Silence, réalisé par Cousteau avec Louis Malle, remporte la Palme d'Or à Cannes. Et Cousteau l'utilisera lui aussi au cours de ses explorations. Avec lui, le Zodiac entre dans l'imaginaire de l'aventure. Puis dans les années 60, avec l'essor de la plaisance, les vacanciers s'en emparent. Le Zodiac devient bateau de sauvetage, de plongée, mais aussi de loisirs. Son succès est tel que, dans le langage courant, le nom de la marque finit par désigner le bateau lui-même. On ne dit plus forcément un bateau pneumatique, on dit un Zodiac.
15: Ah oui.
16: Voilà. Pas mal pour une entreprise qui, au départ, fabriquait des dirigeables. Donc, comme quoi, hein, avoir le pied marin, parfois, ça commence par avoir... on commence plutôt par avoir la tête dans les nuages.
15: Vous êtes déjà allé sur un Zodiac, Nicolas Thoreau ?
16: Oui, j'ai déjà testé le Zodiac. C'est très agréable.
15: En quel honneur ?
16: Je suis allé... je suis
19: pour sauver des gens.
15: Non, oui, voilà.
19: Ils sauvent des gens.
15: Soit on les sauve.
16: Je suis parti de on se sauve soi-même pour aller aux îles de Lérins. En Zodiac.
15: C'est complètement inventé.
16: Non, pas du tout. Il y a d'ailleurs un monastère. Hein,
17: mais c'est pas facile, hein. Être sur un Zodiac, il faut s'éteindre. Ça bouge dans tous les sens. Attention, s'il y a un peu de mer, un peu des vagues, il faut savoir dominer un peu le Zodiac.
19: Je suis resté 2 minutes dans un Zodiac et puis je me suis fait
17: éjecter complètement.
15: Ça bouge dans tous les sens, c'est pas facile. C'est un peu comme le club de l'été, ça bouge dans tous les sens.
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15: Et oui, c'est l'heure du banquet à midi 17 sur Europe 1, le club de l'été, le banquet avec Luana Belmondo qui, a priori, nous a amené des ribs de cochon. Pour l'instant, je n'ai rien vu. Je ne sais pas où sont cachés.
19: Vous n'avez pas senti.
15: Ils sont cachés.
19: Vous n'avez pas senti.
15: Non, bah, j'ai.
19: Il y a quand même un petit fumet qui se dégage en dehors du studio.
17: Je les garde au chaud.
15: Ben oui, ils sont cachés, mais
17: pour
15: ils sont
17: la dégustation.
15: Dans votre sac à dos, ils sont dans votre poche.
17: Non, ils sont dans mon sac.
15: Parce que c'est pas évident de cacher des ribs.
17: Thermique.
15: Hein. Bon, Sébastien Bordenave, Joe, Nicolas Thoreau et Julien Pichenet pour vous servir. Nous sommes tous là et nous avons tous la dalle.
19: Vous pouvez le dire.
17: J'avoue qu'ici j'ai beaucoup de succès.
15: Je cherchais une expression un peu plus.
19: La dalle.
15: On parlait des colos de vacances. En colos de vacances, je pense que on a faim.
17: On y est complètement. Alors, Julien, aujourd'hui, on va parler du cochon. Vous parlez des ribs, mais d'abord...
15: Est-ce que tout est bon dans le cochon, vraiment ? Parce que c'est
17: oui,
15: ça, c'est, on connaît tous cette expression.
17: Tout est bon, ou presque, dans cet animal. Alors, le cochon, ce n'est pas seulement une viande. C'est de la charcuterie, donc du jambon, du saucisson, c'est des côtes, de la viande fraîche, du filet, des pieds, des oreilles.
15: Tout, en fait,
17: c'est aussi des boudins. Mm-hmm. C'est vraiment, on peut tout faire avec un cochon. Alors, le cuisiner... On le cuisine des façons tellement différentes et chaque morceau, pour moi en tout cas, raconte une histoire. Après, il y a ce côté un peu de, j'aime pas le dire, mais il faut l'accepter, tuer le cochon. Tuer le cochon, il faut savoir que ça remonte il y a très très longtemps, surtout, et ça existe encore, dans les familles, dans les campagnes. Et c'était un moment vraiment de défaite. C'était pas simplement une opération, si je peux oser le dire, alimentaire, mais une tradition familiale et paysanne. C'était un véritable événement. Et on était presque... Vous voyez, le cochon, après, il perdurait pendant tout l'hiver, pendant toute une saison. On tuait un cochon et ça durait dans le temps. On était presque un peu dans ce qu'on dit du bon sens, comment bien consommer un aliment.
15: Et aujourd'hui, chez le boucher, si on veut cuisiner du porc, quel morceau choisir, Luana ?
17: Alors, moi, le conseil que je vous donne, chez votre boucher, avant d'arriver et dire « je vais faire du cochon », dites-lui « j'ai envie de faire un type de plat ». C'est-à-dire qu'il faut choisir un morceau selon la cuisson. Pour le cochon, c'est très important. Alors, pour une cuisson très rapide, on prend une côte, du filet mignon, une escalope. Pour un plat mijoté, je vais vous dire plutôt de l'échine, la palette, la joue, qu'on ne la utilise pas assez, la joue de
15: la
17: cochon.
15: La joue de porc, ah oui.
17: Mais la joue de porc, c'est super.
15: Ça
17: coûte beaucoup moins cher que la joue de bœuf. Ça a un côté gélatineux. Ça peut faire vraiment des plats en sauce incroyables. Le jarret aussi. aussi qu'on oublie un peu aussi souvent. Donc, ça a l'avantage, voilà, d'avoir des cuissons longues, effectivement, à très basse température. Quand je dis basse température, c'est-à-dire que vous n'êtes pas là en train de surveiller votre plat tout le temps, tout le temps, tout le temps. Mais ça dégage des goûts et ça dégage un côté très, très fondant de la viande.
15: Il existe beaucoup de races de cochons. Est-ce que ça change vraiment quelque chose, Loana, aussi? Il faut faire attention à ça aussi, peut-être, non?
17: Alors, oui, de plus en plus, oui, c'est un peu comme le bœuf, les races, l'alimentation, ça change quoi? Ça dépend de l'alimentation, ça dépend des conditions de l'élevage, de le temps des croissances et aussi d'où ils sont élevés et comment. Alors, il existe le Duroc, le Large White, le porc basque, le porc des Gascons. Et puis, il y a une race particulièrement recherchée en ce moment, le porc noir des Bigorre, qui est aussi un peu plus cher. Ouais. Aussi, là, ce n'est pas français, la pluma ibérique, ça vient plutôt d'Espagne et du Portugal. Il coûte assez cher, entre 40 et 75 euros le kilo. Qu'est-ce que ça veut dire? Ça veut dire que, alors, sa croissance est plus lente, il est enlevé en plein air, selon un cahier des charges très précis, sa viande est très persillée, alors ce fameux gras qu'on rapproche tellement au cochon. Non, mais là, il est aromatique. Et justement, au moment qu'on le cuit,
20: personne
17: ne
20: rapproche le gras dans ce studio.
17: Et c'est ça la richesse. Ah,
15: bah, ici, tout le monde aime manger. On est tous un petit peu gourmands.
17: Le gras, c'est la vie. Vous dites ça, là, en France.
20: Je n'irai pas jusque-là, mais oui.
15: Ah, le gras du cochon, c'est quand même quelque chose.
17: Bah, oui, c'est
15: bien sûr. Il est fondant.
21: Il faut se méfier du gras. Le gras appelle le gras. Après, on a envie encore plus de gras.
20: Excusez-moi de gâcher la fête.
21: Le cholestérol.
15: Une petite idée de.
17: Attendez. Écoutez-moi. Il y a gras et gras. Ah, voilà. Il y a du gras, comme vous dites, qui ne fait pas du bien. Ah. Et après, il y a, si on prend une viande, par exemple, mais même si on prend du bœuf, là, on parle du cochon, il y a du bon gras. Ça s'appelle de la viande persillée. Ça veut dire que quoi? Ça apporte du goût, du moelleux, que ça se. Alors, tout, il faut le consommer avec, comme je dis toujours, du bon sens, avec modération. Mais. Voilà, par exemple, charcuterie, jambon de Parme, un bon, très bon jambon de Parme, en chiffonnade. Voilà, il ne faut pas en manger tous les jours.
21: Non.
17: Ou alors.
21: Mais non, Julien, prenez des notes, Julien, il ne faut pas en manger.
17: Un bon jambon de Paris artisanal. Qui, je dois dire, les Français, hein, le fameux sandwich ou jambon beurre. Mais pas tous les jours.
15: Est-ce qu'il existe, je vois sur la feuille, Loana, qu'il existe une amicale du gras? Ça existe, l'amicale.
17: Elle existe, l'amicale du gras.
15: Comment prendre sa carte de membre?
17: On appelle le président, Benoît Castel, qui à la base, c'est un grand chef pâtissier.
15: Bonjour, Benoît. J'adore, bonjour.
22: Bonjour, Loana.
17: Comment ça
22: bonjour
17: va?
22: Bonjour à tous.
15: Bonjour.
20: Bonjour. Bonjour, Benoît Castel.
22: Bonjour.
17: Alors, Benoît, t'es présenté, alors... toi, tu es un chef pâtissier, tu as des pâtisseries dans le 10e arrondissement.
22: Voilà, parisien, dans
20: moi, j'en ai une à côté de chez moi, où je vais tous les week-ends.
17: Où on peut aussi faire le dimanche des brunchs incroyables. Mais ici, sur cette émission, on voudrait savoir, tu es président depuis cette année, il me semble, ou depuis deux ans.
22: Voilà, en fait, de l'amicale du gras. Donc, c'était une organisation qui a été pensée par Frédéric Feig. Feig.
17: Frédéric gastronomique qu'on connaît
22: voilà,
17: très bien.
22: Et qui veut promouvoir en fait le bon gras. Alors le gras, ça passe, c'est vrai, on a tout de suite envie de penser bien évidemment au cochon, mais c'est aussi le beurre, la crème, l'huile d'olive, le beurre de cacao, le chocolat. Et en fait, on s'aperçoit qu'on a du bon gras dans tous ces métiers. Donc, ça regroupe plein de chefs, plein de gens qui sont sensibles à tout ça. Des chefs chocolatiers, des chefs charcutiers, des chefs de cuisine, des producteurs d'huile d'olive. Enfin, donc plein de gens se regroupent pour défendre le gras et le bon gras. Voilà.
17: Et Benoît, quand tu dis que c'est les groupes, c'est-à-dire que chaque année, il me semble qu'il y a en fait une grande tablée qui est installée à Paris, où plusieurs chefs participent.
22: Tous les ans, voilà, on organise depuis 11 ans, en fait, cette petite fête du gras qu'on promouvoit donc autour voilà de plein de gens qui sont proches de cette mouvance de promouvoir le gras qu'on a beaucoup décrié mais comme tu le disais tout à l'heure c'est vrai que le gras si on le mange avec modération c'est bon le gras de l'huile d'olive il est formidable le gras du beurre il est extraordinaire et puis il est important pour sublimer tous nos plats forcément.
17: Et là, comme on parle du cochon, alors si j'étais dit cochon, cochonaille, qu'est-ce que ça t'inspire hein?
22: Bah, nous, on a surtout un des plats emblématiques du brunch hein, dans la boutique du 20e, c'est les ribs qu'on fait au four à bois.
15: Ah, ouais.
22: Les ribs de porc au four à bois. Ah, ouais. Ouais.
17: Je vais pas perdre des clients hein. Ici pour ce midi, je fais des ribs.
15: On arrive tout de suite. On laisse Loana.
17: Et alors, comment ils sont en tes ribs?
22: Alors, les ribs, c'est. Alors, ce qui est important pour nous, comme on le fait, c'est que. Alors, pour environ un kilo de ribs, je vais vous donner la recette approximative, mais. Enfin, approximative. La recette, donc pour environ un kilo de ribs, on met environ 150 grammes de miel, on met 80 grammes de soja, on met 30 grammes de vinaigre, vinaigre de vin ou vinaigre de xérès. On couvre d'eau. Il faut que les ribs, en fait, dans la marinade, soient couverts d'eau. Et on ajoute. Environ 2 gousses d'ail, un bâton de cannelle, quelques clous de girofle, des graines de cardamone, de la badiane étoilée, quelques gingembre, quelques petites coupes de gingembre frais. Et nous, on laisse ça macérer au moins une journée minimum.
17: Ah,
22: dans le jus, on le retourne.
17: 24 heures.
22: On met ça au frigo. Ah ouais, au moins minimum 24 heures. Et après, on cuit ça tout doucement au four à bois. Après le pain, on met ça pendant. En fait, quand le four à bois est à chaleur tombante, où on a cuit les choses plus chaudes, en fait, on couvre ça, on met ça tout doucement à cuire pendant environ 2 heures, 1h30, 2 heures. Voilà.
17: Et vous pouvez aussi. Délicieux.
15: C'est l'eau à la bouche, là.
22: Cette recette, en ce moment, c'est le moment des barbecues. Ce que vous pouvez faire aussi, c'est que vous pouvez, une fois que vous avez fait cette marinade, vous pouvez le cuire doucement sur le barbecue, ça marche bien. Et la sauce, vous la faites réduire à côté dans une casserole, qu'elle soit, vous savez, un peu épaisse. Et après, on badigeonne ça sur les ribs.
15: Oh là là. Macéré, gras, four à bois, il y a toute une champ lexical qui excite nos papilles. Merci Benoît Castel, on vous félicite parce que je crois que vous avez été désigné il y a quelques jours meilleur pâtissier du monde par l'Union internationale des boulangers et des pâtissiers.
22: Oui, le 14 juillet, très heureux de représenter la France à ce concours, c'est formidable.
15: Merci.
22: Et le 14 juillet, en plus, génial.
15: Ah oui,
17: et je sais que tu vas arriver bientôt dans le 11e rue Paul Bert. Je serai là.
22: Bien sûr.
15: Rue Paul Bert, donc,
22: on est à la porte d'Orléans.
15: Oui. Merci dans beaucoup, Benoît Castel.
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15: Avec Joe Hume, avec Sébastien Bordenave, avec Nicolas Taureau, évidemment, quand il s'agit de passer à table et quand Loana Belmondo est dans le studio, comme par hasard, tout le monde reste, tout le monde est très attentif, tout le monde est très
17: sage. Tout le monde est sage, voilà.
19: Pour les gens qui écoutent cette émission, passe certainement vite parce qu'on s'amuse énormément, mais pour nous, cette dernière heure, quand même, elle est extrêmement longue parce qu'on commence, Loana vient, elle nous parle et il faut attendre vraiment 45 minutes minimum avant de pouvoir goûter la moindre.
15: Il faut écouter Pierre Bont avant.
19: Ça se mérite.
15: Bonjour, monsieur le maire.
17: Voilà.
15: On va continuer à parler du cochon. Bonjour monsieur le maire, c'est une émission culte d'Europe 1 entre 1959 et le milieu des années 70. Pendant 15 ans, Pierre Bont a sillonné la France pour nous faire découvrir les communes françaises et notamment celle de Saint-Arnoult dans les Yvelines. On est en 1974 et il y a un projet à ce moment-là d'installer une porcherie de 4000 porcs à 500 mètres des premières habitations et ça divise les habitants et ça fait très très peur au maire de Saint-Arnoult. 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
5: Saint-Arnoult en Yvelines, chef-lieu de canton à 60 km à l'ouest de Paris et à 14 km au sud-est de Rambouillet. Maire, monsieur Jacques Farah, 56 ans, cultivateur. Nous ne voulons pas de cochons chez nous, c'est devenu le cri de guerre des 2500 habitants de Saint-Arnoult en Yvelines. Saint-Arnoult est en effet menacé d'une invasion porcine sous la forme d'une porcherie industrielle de 4000 porcs pour laquelle monsieur le maire a tout récemment reçu une demande de permis de construire. Et cette menace terrorise la population.
23: Saint-Arnoult en Yvelines est un petit pays très paisible et il est certain que depuis la fin du mois de janvier, le sujet de conversation principal que l'on entend chez les commerçants dans la rue, c'est celui du projet d'implantation d'une porcherie industrielle à Saint-Arnoult en Yvelines. Et c'est un sujet qui provoque l'inquiétude générale et la réprobation quasiment générale. Il est certain que l'implantation de 4000 cochons à proximité du bourg va provoquer des nuisances incalculables. Si je vous parle des odeurs ou si je vous parle du bruit des rats ou des mouches, mais il y en aura d'autres. Pensez donc qu'un cochon fait à peu près 6 litres d'urine par jour. 4000 cochons, ça représente 24000 litres d'urine par jour. Qu'est-ce que vous voulez faire de ces 24 mètres cubes si on ne les transforme pas en eau de Cologne ou en parfum ? Enfin, les gens sont très très inquiets.
5: Et Bernard Fogel a pu le constater en interrogeant quelques habitants.
4: Ça va certainement sentir mauvais, ça va nous intoxiquer, et on préfère rester notre pays comme ça.
6: Tout le monde vote contre le cochon, sûrement tout le monde veut manger du jambon.
7: Oui, on aura la campagne et les odeurs.
6: On aura toujours la campagne. La campagne, vous ne pouvez pas avoir la campagne sans les odeurs. Ça, c'est impossible.
15: Ça, c'est intéressant, ça. On ne peut pas avoir la campagne sans les odeurs. Extrait de Bonjour Monsieur le Maire de 1974. Il a fait 4000 Bonjour Monsieur le Maire. C'est Pierre Bonte et on les ressort, on les publie en podcast. Vous pouvez déjà en retrouver une bonne centaine en podcast sur le site et l'appli Europe 1 et sur les plateformes d'écoute.
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0: Europe 1, il est 6h30, le journal avec Martin Delavenne. Bonjour Martin.
26: Bonjour Ambline, bonjour à tous. À la une de l'actualité de ce mercredi 12 août, l'enclave de Ceuta de nouveau au centre des préoccupations avec une nouvelle arrivée massive de migrants attendue sur le sol espagnol. Notre correspondant au Maroc nous en dit plus dans ce journal. 78 départements en vigilance, orange canicule, des températures qui flirtent avec les 40 degrés et une sécheresse qui n'en finit plus. Premiers impactés, les agriculteurs qui voient leurs bêtes et leurs récoltes te souffrir. H-13, avant le début de l'éclipse solaire, de Biarritz à Corté en passant par Paris, la paire de lunettes est l'accessoire indispensable pour laquelle on est prêt à attendre des heures.
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26: Ceuta en alerte sécuritaire après des appels à une nouvelle traversée collective en provenance d'Afrique. Une arrivée massive de clandestins attendue le 15 août. L'enclave espagnole frontalière du Maroc, déjà dans une situation intenable, entre 8000 et 11000 migrants seraient toujours présents sur place. Les autorités proposent de les confiner en attendant leur expulsion. En pleine crise, le ministre de l'Intérieur espagnol était sur place hier. Alors que des appels se multiplient sur les réseaux sociaux pour pousser de nouvelles vagues de migrants à franchir la frontière, d'importants moyens sont dépêchés sur place des deux côtés de la frontière. Alexandre Blanc, le correspondant d'Europe 1 au Maroc.
27: Oui, alerte maximale des deux côtés de la frontière où on veut à tout prix éviter ces images qui ont fait le tour du monde quand 70 000 personnes avaient réussi à rejoindre Ceuta. Les forces de l'ordre marocaines sont donc mobilisées en ce moment au nord du pays alors que les appels à rejoindre l'enclave se multiplient ces derniers jours. Emballement viral nourri par les publications anonymes sur les réseaux sociaux et les messageries instantanées où on peut lire ces consignes que les internautes se partagent. Quel transport choisir pour rejoindre la zone frontalière, par où passer pour éviter la police et où se rassembler sans risquer de se faire arrêter. Les services de renseignement marocains scrutent ces conversations. Quant aux autorités espagnoles, elles participent depuis le Maroc à la riposte contre ces appels. L'ambassade d'Espagne à Rabat a ainsi multiplié les communiqués pour contrer les intox sur de prétendus droits à un titre de séjour. Une mobilisation moins spectaculaire que celle des forces de sécurité, mais un travail tout aussi essentiel, car ce sont ces rumeurs qui ont conduit à la crise migratoire exceptionnelle de ces dernières semaines.
26: Alexandre Blanc, correspondant d'Europe 1 au Maroc. Avec la hausse des cours, le cuivre atteint des sommets, le nombre de vols de câbles électriques également. 400 plaintes déposées depuis le début de l'année pour ce type de vol. Nouvelle cible, les hameaux isolés comme celui de l'Eure, privés d'internet et de téléphone depuis 2 mois. Pour la 3e fois depuis la mi-juin, une trentaine de foyers se retrouvent coupés du monde à cause de ces vols de câbles en cuivre. Dans le village, les habitants n'en peuvent plus. C'est ce qu'ils ont confié au micro d'Alexis Bourdon.
9: Derrière son bureau, Emmanuel est scotché à son portable.
28: Le téléphone, il est branché 24/24. Ce que je regarde aujourd'hui, c'est la batterie. Ouais. Voilà, excusez-moi.
29: Bonjour, c'est les transports Suzanne à Évreux.
9: Le chef d'entreprise peut compter sur une connexion Internet de fortune grâce à un boîtier 5G, mais depuis près de deux mois, les téléphones fixes de sa société de transport ne fonctionnent plus.
28: Dans notre profession, pas de téléphone égale pas d'activité. On va louper des appels. Les clients vont certainement se poser la question de savoir mais comment ça se fait qu'on ne peut pas joindre notre fournisseur. Il est en vacances, il n'est pas là.
9: Sur le trottoir d'en face, chez Didier, là aussi, le téléphone ne sonne plus.
1: Là, vous voyez, aucune connexion.
9: Sur la box Internet, des voyants rouges clignotent et pour ne pas être coupé du monde, le retraité doit s'adapter.
1: Je prends mon téléphone, tac, je vais mettre partage de connexion. Je passe par mon téléphone pour avoir Internet. Ça va faire deux mois, quoi. Il n'y a pas un pont à faire, il n'y a pas des gros travaux, à part nous dire on est désolé, mais pour moi, ce n'est pas une réponse.
9: Didier et ses voisins vont devoir prendre leur mal en patience. Le retour à la normale ne devrait pas intervenir avant une dizaine de jours.
26: Alexis Bourdon pour Europe 1. L'épisode caniculaire continue de progresser en France et en Europe avec la quasi-totalité du pays placée en vigilance orange avec, selon Météo France, 78 départements impactés contre 43 hier. 39 degrés attendus sur le territoire et jusqu'à 40 degrés dans l'arrière-pays provençal et une végétation qui n'en finit plus de souffrir. Et ce sont les agriculteurs qui font une grise mine. L'herbe est grillée ou ne pousse plus. La récolte de maïs est catastrophique. Deux mois d'avance sur le calendrier. Une production en chute de 35% sur un an. Conséquence, des propriétaires de bovins doivent se résoudre à vendre une partie de leur cheptel qu'ils ne peuvent plus nourrir. C'est le cas de l'un d'entre eux à Bazougé dans la Mayenne, Mathieu Prior.
10: Didier Foubert est le propriétaire d'une exploitation de 60 hectares, dont la grande majorité est composée d'herbes. Il possède plus de 70 bêtes, dont des bovins et des moutons. Mais voilà, à cause du manque d'herbes, il ne peut pas toutes les nourrir. Il a alors décidé d'en vendre.
11: J'ai vendu quelques vaches avec leurs veaux et ils sont partis dans des élevages et puis la vache, je les ai fait tuer, quoi, voilà. Moi, ça correspond à 7-8% de mon cheptel, quoi. Il faut tout acheter et puis, enfin, voilà. La nourriture va être très, très chère cet hiver. On commence déjà à taper dans le foin qu'on doit donner à l'automne. Quoi.
10: Cette situation qui pourrait se répéter dans les prochaines années ne rassure absolument pas l'agriculteur.
11: Les éleveurs vont être déprimés. Hein, ouais. Je ne sais pas comment on pourra vraiment avoir des cultures. Après, l'éleveur va s'adapter, mais de là en vivre, après, s'il y a vraiment plusieurs années comme ça, l'élevage, ça va être compliqué. Hein. Les gens mangeront moins de viande parce qu'il y aura moins de bêtes à manger aussi. Hein.
10: Didier Foubert demande un soutien financier de l'État pour aider les éleveurs à faire face à leur perte de chiffre d'affaires. Mais il attend surtout une chose, le retour de la pluie.
26: Mathieu Prior pour Europe 1. Un nouvel épisode de forte chaleur qui s'accompagne d'une pollution à l'ozone. Des épisodes de pollution atmosphérique sur plusieurs régions comme l'Île-de-France et les Rhône-Alpes, mais aussi les départements fortement impactés par les incendies dont la Loire, le Rhône, l'Isère, la Drôme et l'Ardèche. Dès demain, la liste pourrait s'allonger avec la Normandie, les Hauts-de-France et la région Grand Est de manière plus localisée, indique le laboratoire central de surveillance de la qualité de l'air. Notre pays est en danger car nous sommes en risque de surendettement. C'est avec ces mots que l'ancien Premier ministre François Bayrou, invité d'Europe 1 Matin, alertait il y a déjà un an sur l'état catastrophique de notre économie. Une situation qui continue à se dégrader avec une dette française qui atteint 3 554 milliards d'euros. Face à ce mur de la dette, Sébastien Lecornu veut faire 300 millions d'euros d'économies dans la communication du gouvernement avec un plan qu'il détaillera en septembre. Alexis de la Fontaine, un plan dont on connaît déjà les contours.
9: Oui, le chiffre donne le vertige, 1 milliard d'euros, c'est ce que dépense l'État chaque année en communication, soit 45% de plus qu'en 2019, près de 3 fois l'inflation, précise Sébastien Lecornu sur ses réseaux sociaux. Sa promesse, ramener cette facture à 700 millions d'euros dès 2026. Concrètement, fini les campagnes menées individuellement par les ministères, la communication sera désormais organisée autour de 23 objectifs interministériels, sécurité routière, narcotrafic, lutte contre la pollution ou simplification administrative. Autre nouveauté, l'intégration de l'intelligence artificielle pour réduire les coûts et une transparence accrue avec un compte-rendu annuel des dépenses présentées au Parlement. La parole publique doit être plus efficace, plus sobre et plus lisible, résume le Premier ministre. Reste à savoir si le calendrier tiendra. La réforme doit être opérationnelle en janvier 2027, mais elle risque d'être percutée par la campagne présidentielle et les enjeux autour du bilan du macronisme.
26: Alexis de la Fontaine pour Europe 1. H-13 avant l'éclipse et donc plus que quelques heures pour trouver les lunettes essentielles à son observation. Encore faut-il trouver des magasins avec du stock. Depuis plusieurs jours déjà, ces lunettes sont difficiles à trouver. Pharmacie, opticien, grande surface, l'accessoire reste introuvable. Dans certaines villes, cela relève du parcours du combattant, comme à Paris, où certains ont fait plus d'une heure de queue pour s'en procurer au monde de l'observation.
12: Ce que je suis en train de faire, en train de poireauter pour le seul endroit où, paraît-il, on peut encore acquérir des quoi déjà ? Des lunettes solaires, voilà. Même pour un concert de rock, jamais vu une queue aussi longue.
13: Vu la queue, je pense que ça va être facilement une heure, donc je vais voir comment ça avance, on verra, hein. Je pense que j'y suis allé un peu tard, mais bon.
14: C'est vrai que pour un article tel que des lunettes de soleil d'éclipse, c'est rare de voir ça. À peu près 200 personnes. Là, pour l'instant, en l'espace de 20 minutes, j'ai dû faire à peu près 15 mètres.
16: J'ai été dans plein d'autres endroits, dans des pharmacies, dans des opticiens exactement. Plus personne n'en a, ils m'ont tous dit de venir ici, c'est le seul endroit où ils sont pas en rupture de stock. Mais j'aurais dû me prendre plus tôt dans la semaine, oui, ça c'est sûr.
18: Un peu de regret.
16: Un petit peu.
26: Conseil de dernière minute pour celles et ceux qui n'auraient pas encore trouvé le Graal. Rendez-vous chez votre marchand de journaux. Certains magazines spécialisés ont eu la bonne idée de proposer, avec leur parution, la fameuse paire de lunettes. Du sport avec de l'athlétisme et la suite des championnats d'Europe à Birmingham. Les stars du 800 mètres, la Suissesse Audrey Vero, la Britannique Kelly Hodgkinson et la Néerlandaise Femme Brothers-Bolz se sont promenées hier en série du 800 mètres. Elles se qualifient facilement en demi-finale prévue demain face aux favorites, trois Françaises, Anaïs Bourgoin, Renelle Lamotte et Clara Lieberman. Un rendez-vous à ne pas manquer, souligne l'ancien entraîneur Jean-Claude Perrin.
20: Le 800 mètres femmes est en pleine révolution, évolution. C'est assez rare que ça se produise en athlétisme. C'est une épreuve qui va donner un coup de fouet de la nouveauté. Et on a trois Françaises qui viennent de se qualifier sur ce 800. Et pour beaucoup, c'est l'objectif du record du monde. C'est un record de 43 ans. C'était une Tchèque, Kratochvilová. Les spécialistes ont toujours pensé que c'était douteux comme performance et en plus que c'était inaccessible. Et tout d'un coup, on a des filles qui vont se lancer à la conquête de cet Everest. Les médias ont raison, les entraîneurs ont raison. L'attraction même de l'épreuve vaut bien ça pour l'athlétisme.
26: Jean-Claude Perrin, le consultant athlétisme d'Europe 1. Il est 6h41 sur Europe 1. Bon réveil à tous.
0: Merci Martin. Retour de l'information avec le journal à 7h. 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
15: Midi 36, avant la dégustation, parce que vraiment, ça
19: encore
15: se
19: met. Bah,
15: je suis désolé.
19: Qu'est-ce qu'il faut faire encore, là ?
17: Joe va s'évanouir.
15: Mais non, il y a Lionel qui attend pour jouer au clic-plac. Clic-plac, bonjour Lionel.
1: Et bonjour Julien, bonjour le club de l'été.
4: Bonjour
1: Julien. Avec vous, après être... Oui, j'ai bien compris que vous pouvez passer un petit peu de temps et qu'il y avait des bonnes odeurs autour de vous. Elles viennent jusqu'à moi. Merci Éloana pour cette belle cuisine. Et ces bonnes odeurs viennent jusqu'à nous tout l'été.
15: Ah, c'est sympa. Vous nous appelez de Saint-Paul-de-Vars, c'est près de Grenoble, hein, je crois.
1: C'est tout à fait ça. C'est un petit village voilà, qui est au sud de Grenoble, où il fait bon vivre.
15: Vous passez vos vacances là ou vous habitez là?
1: Non, j'habite là et j'ai même passé mes vacances au mois de juillet, voilà, parce qu'on a pris des vacances au soleil en hiver. Et bien, on a profité du soleil grenoblois et on est resté au bord de notre piscine.
15: Quand on habite dans un bel endroit et qu'en plus on a une piscine comme vous, Lionel, ça sert de partir
5: chez soi.
15: Je vous le demande.
1: C'est tout à fait.
15: Alors, c'est un peu particulier là, parce que le clic-plac, on n'a pas écouté. On n'a pas encore
6: Tout nouveau.
15: Ouais, il y a eu Muriel Dantropique qui a été trouvé tout à l'heure et là, on va tous le découvrir en direct. Le nouveau son, cette fois-ci, c'est pas une chanson à l'envers, c'est un son. Qu'il va falloir deviner de quel son s'agit-il, de quoi s'agit-il. On le découvre tous ensemble. Alors, on va l'écouter quand même une deuxième fois, parce que ça va quand même très très vite. Ouais. Hein. Une deuxième fois, Célestin, à la réalisation. Une troisième fois même, je pense. Une quatrième fois.
19: Qu'est-ce que c'est que ça ? Une cinquième ou...
15: Qu'est-ce que c'est que ça ? Non, il fallait quand même...
19: Ça fait mal ?
15: Voilà, c'est pas évident. Hein. Ouais. Lionel,
1: C'est pas évident. Ça fait penser à quelque chose que l'on tranche, me semble-t-il. Est-ce que ça se passe dans la cuisine ? Un petit indice, c'est possible ?
5: Oui, ça se passe dans quelle pièce ?
15: Ça peut. Il n'y a pas de pièce vraiment désignée pour ça. Ça peut être un petit peu partout. Ça peut être dehors.
5: Couper, quelqu'un ailleurs qui... Non, mais je rigole, ça. Non, mais n'écoutez pas.
19: Vous avez des choses à dire.
5: Non, pas du tout.
19: Voilà. Qui perdent, c'est ça,
5: Non, peut-être qu'il ne s'est pas coupé. Peut-être on part sur une mauvaise piste. Là.
15: Ça peut se passer dans plusieurs pièces, ça dépend.
5: Donc, pas forcément la cuisine, donc on coupe pas.
15: La logique voudrait que ce soit peut-être la cuisine.
6: Oui,
15: mais bon.
6: Mais ça peut être la chambre le soir.
15: Voilà,
1: ça peut être la chambre le soir
15: aussi.
1: Ça peut
15: être au bord de la piscine aussi. Hein. Je veux dire, c'est pas, y a pas vraiment loin.
6: Ça peut être le matin aussi.
15: Il y a le matin, il n'y a pas d'heure non plus. Hein, ouais.
19: Peut-être une petite proposition de la part de Lionel.
15: Oui, une proposition.
1: Bah écoutez, je vais vous proposer.
5: On ne coupe pas en tout cas. On coupe personne. Essayez de vous rattraper.
15: Ça n'est pas la coupe du pain. On ne coupe rien dans ce son. Ah Lionel, oh non Lionel. Bon. Bah écoutez,
1: arrêtez de vous avoir.
15: Vous avez une piscine. Ah, oui. Est-ce que vous avez la serviette Europe 1 qui serait magnifique, peut-être au bord de votre piscine? Eh ben on vous l'envoie. Et puis un jeu.
1: Pas qu'elle est très douce.
15: Un jeu.
19: Exactement.
15: Elle est effectivement.
19: Alors d'habitude oui, mais celle qu'on vous envoie, elle a déjà été utilisée par Julien Pichenet, donc elle a perdu un peu de sa douceur.
15: Non, ce ne sera pas celle-là.
19: Elle a gagné en caractère.
15: On vous envoie également un jeu de société pour jouer au bord de votre piscine, Lionel, du côté de Saint-Paul-de-Mars, Marquette Fraîche. Voilà, c'est tout ce qu'on peut faire pour vous, puisque vous n'avez pas trouvé le
19: Et un petit morceau de drip, vous envoyez
15: un petit morceau de drip, ça va.
1: Merci à vous.
5: Bonne
15: vacances. Merci Lionel. Et bel été du côté de chez vous, du côté de Saint-Paul-de-Vars, près de Grenoble.
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15: Julien Pichenet. Le club de l'été jusqu'à 13h avec toute l'équipe Joe Hume, Sébastien Bordonnave, Nicolas Toro, Luana Belmondo et ses ribs que je n'ai toujours pas vus. Alors je les ai peut-être sentis, mais je ne les ai toujours pas vus.
5: Vous faites un fixette. Tous se méritent. Ils sont là, et bientôt ils vont arriver à table ici.
19: Il faut arrêter de nous dire en avance ce que vous faites, en fait, Luana. Comme voilà, gardez
5: à
19: la surprise.
5: À partir de demain, surprise.
19: Voilà, surprise, parce que sinon c'est insupportable.
5: Une petite salade.
15: Non, la salade, c'est hier, elle était excellente. Le club de l'été. Vous savez que tous les jours à cette heure-ci, on dérange. Enfin, on ne va pas dire qu'on appelle, on le dérange. Ah oui. On dérange un collègue,
6: forcément,
15: un copain d'Europe 1 qui est en vacances. Forcément, il a tout sauf envie de nous parler en général, mais on va quand même le faire. Et aujourd'hui, on va essayer d'appeler Frédéric Taddeï, que l'on retrouve tous les week-ends, même pendant l'été d'ailleurs, pour C'est arrivé cette semaine et C'est arrivé demain, de 9h à 10h. Est-ce qu'il va nous répondre ? Oh, il répondait la première sonnerie. Bonjour Frédéric Taddeï. Julien Pichenet, Europe 1, le club de l'été.
8: Bonjour Julien.
15: Comment ça va ?
8: Écoutez, ça va bien, il fait beau, la mer est chaude.
15: L'an dernier, vous étiez, Anissa Haddadi, vous avez appelé pendant vos vacances, déjà on vous dérange tous les ans, vous étiez près de Saint-Jean-de-Luz, dans le Pays Basque, est-ce que cette année vous y êtes aussi ?
8: Non, j'y ai été, mais là je suis à Cannes, sur la Côte d'Azur.
15: D'accord, donc vous êtes de l'autre côté pour d'autres vacances, un autre style de vacances.
8: Exactement.
15: Je sais, Frédéric Taddeï, que même en vacances, vous prenez jamais vraiment de vacances, vous travaillez toujours, il y a toujours un bouquin sur le feu. Est-ce que vous êtes en train d'écrire en ce moment ou de travailler ? Est-ce qu'on vous dérange en plein travail ?
8: Non, il y a une heure, j'étais en train d'écrire mon éditorial hebdomadaire pour Marianne. Donc, vous voyez, effectivement, je travaille tout le temps.
15: Mais là, c'est la petite pause déjeuner ou il a encore
8: exactement.
15: Un peu tôt.
8: Ouais, c'est exactement.
15: Bon, on vous retrouve tous les week-ends pour c'est des rediffusions, hein, parce que vous êtes à Cannes, hein, vous venez de le dire, mais on vous retrouve
8: exactement.
15: Tous les week-ends pour
8: ça. Enfin, il y a aussi des enregistrements que j'ai faits spécialement pour l'été, pendant tout l'été, ainsi que des rediffusions. C'est arrivé cette semaine et c'est arrivé demain.
15: Et puis on vous retrouve évidemment à la rentrée. Comment ça se passe des vacances avec Frédéric Taddeï, même si bon, on voit, vous travaillez, mais est-ce qu'il y a beaucoup de... Moi je vous imagine, je vous le dis comment je l'imagine, hein, mais je pense que vous lisez énormément, que vous regardez énormément de films aussi, que c'est très axé sur la culture, sur la connaissance, sur le savoir, sur le cinéma et la littérature.
8: Vous êtes très élogieux, mais en fait, si j'étais en voyage, ce que je préfère, c'est-à-dire à l'étranger, évidemment, tout serait différent. Je serais totalement en voyage. Mais je continuerais d'écrire mes éditoriaux, mais ça me prendrait le moins de temps possible. Mais là, effectivement, je ne suis pas en voyage, je suis en vacances. Alors, c'est beaucoup plus banal. Je suis plus dans la vie quotidienne. Vous voyez, là, je cherche un restaurant pour aller déjeuner, par exemple.
15: Frédéric,
8: comme tout le monde.
15: Frédéric, un jour, vous m'aviez dit que les meilleures vacances, ce sont les vacances qui s'improvisent. Alors, qu'est-ce que vous improvisez, là, en ce moment, à Cannes?
8: Bah, le resto, justement, j'ai remarqué, par rapport à ma jeunesse, je venais beaucoup sur la Côte d'Azur, dans ma jeunesse, j'y suis plus retourné pendant très longtemps, et on peut difficilement improviser aujourd'hui.
15: Oui, oui.
8: Il faut réserver le restaurant deux jours à l'avance, faut prévoir où est-ce qu'on va se garer. De mon temps, enfin quand j'avais 20 ans, on se garait devant le restaurant, maintenant c'est même pas imaginable. Donc tout se planifie, c'est peut-être pour ça qu'il y a moins de jeunes. Oui. J'ai l'impression que les jeunes ont un peu déserté la Côte d'Azur, c'est trop planifié ici.
15: Il y a trop de monde partout, hein. C'est vrai que c'est pour ça qu'il faut réserver tout le temps un restaurant.
8: Il faut tout prévoir, tout prévoir à l'avance. C'est devenu comme les Hamptons. Dans les Hamptons, à côté de New York, au début des années 2000, ça m'avait frappé parce qu'il fallait tout réserver deux ou trois jours avant. Et bien la Côte d'Azur, maintenant, c'est pareil.
15: On parlait de vacances tout à l'heure avec notre invité Bernard Ménez qui était là. On a parlé longuement des films de Jacques Rosier et de Pascal Thomas où, à cette époque-là, les vacances s'improvisaient totalement. C'est dommage qu'il ne soit plus là, Bernard Ménez, parce qu'il aurait pu réagir, je pense, à ça.
8: Alors, dans les films de Pascal Thomas, c'était des vacances très populaires.
15: Oui, bah, bien sûr.
8: Le charme.
15: Oui.
8: Et Bernard Ménez et des films de Pascal Thomas.
15: Oui.
8: Et j'ai l'impression que ça a moins changé, en fait. Mais peut-être que je me trompe.
15: Effectivement, on drague différemment qu'à l'époque du Chaud Lapin, peut-être, aujourd'hui.
8: Ouais, ne serait-ce que parce que j'ai plus le même âge.
15: Frédéric Taddeï, on vous retrouve à la rentrée pour cette arrivée cette semaine. C'est arrivé demain de 9h à 10h et tout l'été aussi, ça continue. Et je peux vous dire, Frédéric Taddeï, en tant que responsable des podcasts, que nous allons ressortir, republier en podcast pour la première fois l'émission que vous animiez sur Europe 1 il y a 20 ans, Regarde les hommes changer. On a des centaines de...

0: avec le générique culte au début.
1: Et alors, il y en a deux que je vous recommande. Ouais. Il y a celle de Jean-Louis Trintignant, qui est absolument extraordinaire, et il y a celle de Patrick Modiano, où il ne bégaye quasiment pas.
2: En plus, ce sont des interviews sur la durée. C'est vrai que c'est seul face à face. Vous êtes avec des invités, voilà. Et ça, c'est un temps assez précieux en radio. Hein,
1: il y avait Alain Giscard d'Estaing aussi qui rigole tout le temps.
2: C'est précieux.
3: Ça, c'est précieux.
1: Je l'ai repassé au moment de sa mort. Et je crois que c'est Nicolas Sarkozy qui avait appelé tout de suite à Europe 1 en disant que c'était la meilleure interview qu'il avait jamais vu de Giscard d'Estaing.
2: Ah bah oui.
1: Parce qu'il se marrait tout le temps.
2: Même s'il s'était marré une seule fois, ça aurait déjà été un événement. Mais tout le temps, ça avait encore
1: plus. Mais là, il est très, très drôle. Il est très, très drôle.
2: Merci Frédéric Taddeï. À très bientôt sur Europe 1. Bonne vacances à Cannes. Et bon restaurant à midi. Je pense que vous allez rapidement réussir à en trouver un où il y a une petite place pour vous.
3: Et improviser, Frédéric. Voilà. Improviser.
1: J'essaye.
2: Continuons d'improviser nos vacances.
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2: On a encore 3 heures avant de déguster les ribs.
5: Joe, il va s'évanouir, Julien.
2: Non, l'émission, ça fait quand même pas mal d'heures qu'on est là.
3: Ouais.
2: Alors, on arrive au bout, là, et ça y est, vous allez pouvoir déguster la recette de Louana Belmondo, les ribs de cochon.
5: Alors, d'abord, je vous invite à les déguster avec les mains.
3: D'accord. C'est excellent.
5: Un peu comme le poulet, il faut les manger avec les mains. Ce sont en fait des travers des porcs que j'ai fait à ma façon, comme j'ai dit, avec ma sauce à moi. Si vous sentez, c'est assez moelleux, pas trop croustillant. Pourquoi ? Parce que très souvent, même quand on fait un barbecue, en tout cas, je n'ai pas chez moi, je n'ai pas dans mon appartement, donc elles sont au four. Qu'est-ce que j'ai fait ? J'ai fait cuire d'abord la viande.
2: Oh mon Dieu.
5: La viande dans une marmite où je mets des épices comme la badiane, un morceau de gingembre. Je mélange aussi le mélange des 4 épices. Je mets des graines de sel, des graines de poivre, du gros sel. Je couvre les travers de porc avec de l'eau, une feuille de laurier et je compte au moment d'ébullition, à ce moment-là, une trentaine de minutes. Après, j'ai fait refroidir et là, à côté, j'ai fait ma sauce. En fait, on ne met pas très souvent, on met une sauce sur cette viande qu'on va griller, tout ça. Et souvent, on dit, c'est pas assez moelleux, c'est trop grillé. Le cochon, il faut qu'il soit bien cuit. Donc, je vous en prie, avant, faites-les cuire dans une marmite d'eau avec des épices.
2: Ah oui, il faut le faire. Ah oui, d'accord. Oui.
5: Mais ça donne une première cuisson qui est importante. Ça attendrit, ça donne ce côté. Surtout quand on n'a pas des feux au bois comme il a Benoît et tout ça, et qu'on est dans la maison ou dans un petit barbecue dans notre jardin. Après, pour la sauce, c'est hyper simple. Je prends un mixeur, je mets tout dedans. Oignon, ail, je mets un peu de jus d'orange, je mets de la sauce soja, je mets un petit peu de cassonade juste pour donner ce goût sucré, du balsamique, du miel, alors pas toujours, ça dépend, il faut goûter si c'est pas assez, du miel, du concentré des tomates, de la paprika fumée, c'est ça que vous sentez. Et puis, je rajoute des graines de soja, des graines de sésame, ce qui donne un petit côté un peu plus croustillant.
2: Énormément de saveurs dans votre plat.
5: Vous mixez vous mélangez vos petits travers de porc qu'elles sont déjà cuites dans cette marinade, dans cette sauce. Vous ne laissez même pas reposer. Moi, ce matin, je ne les ai pas. Je vous ai envoyé une photo
2: oui,
5: d'ailleurs,
2: à
5: 9h du matin.
2: Bien sûr, tout à fait.
5: Et donc, je les ai directement passés au four comme ça.
3: On boit quoi ? Vin rouge, vin blanc ?
5: Ah, là, vous tombez hyper mal. Prenez une bonne bière fraîche. Et je pense que c'est le mieux.
3: D'accord.
2: Avec modération, évidemment. Midi 57, merci, Louana. On se régale tous les jours. Vous revenez demain, j'espère. Parce que si vous n'êtes pas là, le club de l'été s'effondre. Le club se dissout.
5: Alors, je vais revenir. Promis.
2: Promis. Charles Villiers, je pense que Charles Villiers, il a envie de venir au studio Coluche.
6: Ah non, mais là, c'est une torture à chaque fois, Julie, ce que vous m'infligez. Parce que moi, je commence le travail. J'en ai pour une heure. Et, vous savez, je ne vais à la cantine qu'à partir de 14h.
2: Parce que c'est ça, c'est le dilemme, quand on fait 13h, 14h, est-ce qu'on déjeune avant ou après ?
6: Moi, je suis team après. Voilà.
2: Pour éviter d'avoir les petits coups de barre post-prandial.
6: Vous avez raison, vous connaissez le métier.
2: Exactement, il vaut mieux déjeuner après, vous avez raison, mais un petit encas avant, c'est pas mal aussi.
6: Oui, c'est vrai. Bah, n'hésitez pas à

0: Venir m'en apporter.
1: Europe 1, il est 6h56, bon réveil.
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3: Bonjour à tous, très heureux de commencer cette journée avec vous. Bonjour Ambline.
1: Bonjour Jacques, bonjour à tous.
3: La tendance météo du jour, Ambline.
1: Toujours un soleil de plomb, hein, mais des conditions idéales pour observer l'éclipse ce soir.
3: Et oui, nous sommes le mercredi 12 août, et oui, ce soir, tous les regards seront tournés vers le ciel. Une éclipse solaire exceptionnelle sera visible partout en France, quasi totale dans certaines régions du sud-ouest. Dans 10 minutes, notre premier invité, l'astrophysicien David Elbaz, nous expliquera ce phénomène rare et surtout comment l'observer sans danger. Autre rendez-vous d'Europe 1 matin, François Bayrou. François Bayrou sera notre invité à 8h13. L'ancien Premier ministre répondra à toutes nos questions. Pourquoi cette idée de grande primaire des socialistes jusqu'au LR? Et surtout, qui aujourd'hui est prêt à le suivre? Europe 1 matin, nous sommes ensemble jusqu'à 9h. D'abord le temps, Ambline, la carte de France est largement teintée de orange.
1: Oh oui, ce sont désormais 78 départements placés en vigilance orange canicule. Ça va pas aller en s'arrangeant, hein. Toutes les régions sont concernées, sauf les Hauts-de-France. Hier, les températures ont dépassé les 35 degrés dans le nord-ouest. C'est plus de 10 degrés par rapport aux moyennes de saison. Ce matin, les températures sont supérieures à 20 degrés à l'ouest toujours et au sud du pays. 20 degrés à Dijon et Périgueux, 21 à Lyon et Carcassonne, 22 degrés du côté de La Rochelle et Tours. Il fait ce matin 23 à Ajaccio, 26 degrés déjà à Nice. Cet après-midi, on sera entre 30 et 39 degrés. 39 degrés à Vallon-Pont-d'Arc, c'est en Ardèche. 38 à Chartres, Bordeaux et Limoges. 37 à Chambéry. Il fera 36 cet après-midi à Besançon et Paris. 34 degrés à Aurillac. 30 degrés du côté de Cherbourg. Alors pour le ciel, la journée sera une fois de plus très ensoleillée. Quelques nuages bas, locaux et temporaires sur l'Aquitaine, le golfe du Lion et près de la Manche. Cet après-midi, des nuages vont bourgeonner en montagne avec des averses orageuses qui se déclencheront sur les Pyrénées, les Alpes et la montagne Corse. Quelques ondées possibles aussi sur le sud du massif central. Mais dans l'ensemble, sachez, et c'est important, que ce soir, à l'heure de l'éclipse, dès 19h20, le ciel devrait être généralement dégagé sur la plupart des régions.
3: Ça, c'est une bonne nouvelle.
1: On va retenir ça aujourd'hui comme info.
3: Merci, Ambline Roche. Nous sommes mercredi 12 août. Et je vous souhaite un très bon réveil. Vous êtes bien sur Europe 1. Il est 7h.
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3: La canicule s'étend à presque toute la France ce matin. 78 départements placés en vigilance orange. Seul le nord-est est épargné. Une nouvelle épreuve pour les organismes. Le coup de grâce pour les cultures. Les maraîchers vivent un été cauchemardesque. Illustration en Eure-et-Loire dès le début de ce journal. Un réfugié afghan soupçonné d'avoir préparé un attentat djihadiste contre son pays d'accueil, la France. Cet homme de 28 ans travaillait comme plongeur dans un hôtel et relayait en parallèle la propagande de groupes terroristes. Les détails dans quelques minutes. Dans ce journal également, un afflux de touristes à Biarritz, l'un des meilleurs points de vue pour observer l'éclipse solaire ce soir. Et puis, la grande rentrée du PSG avec la Super Coupe d'Europe à suivre sur Canal+, dès 21h. Le journal de 7h sur Europe 1 avec Maëlle Hassani. Bonjour Maëlle.
5: Bonjour Jacques, bonjour à tous. Du orange sur la quasi-totalité de la France. 78 départements en alerte canicule aujourd'hui. Il n'y a guère que le nord-est qui échappe encore aux fortes chaleurs. Les organismes mis à rude épreuve pour la 5e fois de l'année. Un été cauchemardesque également pour les cultures. Plus rien ne pousse, ou presque, dans l'exploitation de cette maraîchère d'Eure-et-Loire, où s'est rendu Antoine Bienveau pour Europe 1.
6: C'est un désastre qui ne cesse de s'aggraver.
7: Donc là, les concombres, vous voyez le feuillage, il est tout grillé en fait. Donc il n'y aura pas de légumes qui vont pousser.
6: Sous le soleil de plomb qui frappe ces 15 hectares d'exploitation, Maud Souchet, maraîchère, semble presque avoir abdiqué.
7: Là, nous avons la parcelle de maïs. On n'arrête pas de l'arroser, mais il ne va pas arriver à terme en fait. Il fait trop chaud.
6: Salade brûlée, poivrons dévorés, pommes minuscules, presque aucune plantation n'échappe à la catastrophe.
7: Là, c'est la pleine saison des haricots verts. Mais avec la vague de canicule qui arrive, ça va être encore très compliqué. Le pire, c'est les tomates. En temps normal, on a des tomates jusqu'en octobre. Là, ça ne sera pas le cas.
6: Depuis le mois de juin, pourtant, la maraîchère se bat sans relâche.
7: On est tout le temps en train de replanter des plants. Et malgré ça, vu qu'il y a des vagues de canicule constamment, ça ne marche pas.
6: Dans le ciel, aucun nuage, aucune goutte de pluie à l'horizon. Et de toute façon...
7: De la pluie, il est trop tard. Après, on peut avoir une très belle arrière-saison. Mais les tomates, on ne peut pas replanter des tomates maintenant. Il est trop tard. Donc, c'est condamné, en fait.
6: Pour la première fois cette année, dans cette exploitation, aucune framboise n'a poussé, symbole d'une saison définitivement gâchée.
5: Le reportage Europe 1 d'Antoine Bienveau.
3: Et Météo France prévoit des pointes à 39 voire 40 degrés localement au plus fort de la journée.
5: Vous êtes nombreux à limiter au maximum vos déplacements, à fermer vos volets, manger plus léger pour mieux supporter cette nouvelle vague de chaleur. Et vous le savez, l'arme la plus précieuse face à la canicule, c'est bien sûr l'hydratation. Mais toutes les boissons ne sont pas forcément adaptées, comme l'explique le docteur Faïza Bossi, médecin généraliste à Paris.
0: Que de l'eau, hein. C'est vraiment la seule source d'hydratation naturelle qui permet de compenser les pertes, notamment de sueur, qui sont engendrées par ces fortes températures. Pour un adulte en bonne santé, les recommandations, c'est de boire entre 1,5 à 2 litres de boisson par jour. Et en période de haute chaleur, on augmente à 2-3 litres. On considère des eaux tempérées. Je sais que boire une eau fraîche comme ça, quand il fait très chaud, c'est extrêmement rafraîchissant, bien évidemment. Mais sachez que d'un point de vue digestif, c'est du travail. Pareil pour une boisson chaude. On évite les boissons sucrées, on évite le café ou toutes les boissons qui pourraient entraîner une déshydratation et faire travailler également le rein.
5: Docteur Faïza Bossi, médecin généraliste à Paris, interrogé pour Europe 1 par Romy Azoulay. Et avec cette chaleur, les risques d'incendie restent élevés dans 45 départements aujourd'hui. La réponse pénale contre les responsables de départ de feu se poursuit. Un homme de 45 ans jugé hier soir à Niort en comparution immédiate pour avoir déclenché 11 sinistres avec un chalumeau dans les Deux-Sèvres et le Maine-et-Loire ces derniers jours. Il est condamné à 3 ans de prison, dont un avec sursis.
3: Plongeur dans un hôtel de Lourdes la journée, promoteur acharné de l'idéologie djihadiste le soir.
5: C'est le profil déroutant d'un réfugié afghan mis en examen et placé en détention provisoire fin juin, soupçonné d'avoir préparé un attentat islamiste en France, son pays d'accueil, Jean-Baptiste Marty.
4: Oui, tout commence en 2023, lorsqu'Awal Kanka, le mis en cause, arrive en France. Il obtient ses papiers. Au titre de l'asile, il explique aux autorités françaises avoir fui son pays car persécuté par les talibans. Mais très vite, son comportement intrigue. La journée, il est plongeur dans un hôtel de Lourdes, mais sur son temps libre, le suspect publie sur ses réseaux sociaux des vidéos faisant l'apologie d'un groupe armé islamiste en Afghanistan et au Pakistan. Une enquête est donc ouverte et c'est en investiguant que les services de renseignement s'aperçoivent que l'homme s'est récemment rendu en toute discrétion dans son pays d'origine afin de se former militairement aux côtés de talibans. Il y apprend notamment à manier des armes de guerre. Les policiers retrouvent dans son téléphone une vidéo de décapitation ainsi que des photos de lui en tenue traditionnelle afghane devant la tour Eiffel ou encore devant des églises. Il est donc interpellé fin juin à Lourdes et mis en examen puis écroué. Lourdes qui doit d'ailleurs accueillir le pape fin septembre prochain. Alors à ce stade, la DGSI ignore si le pape était une cible de cet Afghan de 28 ans.
5: Jean-Baptiste Marty, journaliste police-justice à la rédaction d'Europe 1. Un touriste français de confession juive victime de plusieurs agressions antisémites dans le centre-ville de Rome ces derniers jours. D'abord aspergé avec un spray au poivre, puis roué de coups quelques heures plus tard par le même homme accompagné de 3 autres personnes. Le principal suspect est un Algérien de 31 ans sans domicile fixe. Le chef de la diplomatie italienne apporte son soutien à la victime. En Colombie, le dernier bilan du séisme survenu lundi dans l'ouest du pays fait état d'au moins 216 morts et plus de 1600 blessés. 240 bâtiments détruits dans le département du Chocó où se trouve l'épicentre, mais aussi dans les grandes villes de Pereira et Cali. Le nouveau président Abelardo de la Espreya, en visite dans la région dévastée hier, promet des subventions pour aider les sinistrés à se reloger.
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3: Rares sont les spectacles offerts simultanément à des millions de personnes. L'éclipse solaire, attendue ce soir, en fait partie.
5: À partir de 19h, la Lune cachera le soleil totalement dans le ciel du nord de l'Espagne et d'une partie de l'Islande. Partiellement dans bien d'autres régions du monde, à plus de 90% en France notamment. Le Pays Basque sera aux premières loges. Alors la ville de Biarritz, déjà très touristique en temps normal, connaît un afflux important de visiteurs. Emma Ben Youssef Sudarovic.
8: Le coucher de soleil sera d'une rare beauté ce soir à Biarritz avant de tomber dans l'océan. Il plongera la côte basque dans le noir à 99,5%. Un spectacle qui sera observé par des milliers de touristes sûrement venus pour l'occasion.
9: Biarritz enregistre une hausse de 91% par rapport à la semaine précédente en termes de réservation de billets de train.
8: Claire Pison, responsable communication chez Trendline.
9: Quand on s'est posé la question de l'attractivité de l'éclipse, on a regardé d'autres destinations de Biarritz. Les autres destinations n'ont pas enregistré une hausse comparable. Cette hausse, elle peut être imputée au phénomène de l'éclipse, finalement.
8: La ville balnéaire se prépare pour l'événement. Sur la terrasse de l'aquarium, les visiteurs n'auront pas les yeux rivés sur les phoques, mais tournés vers le ciel.
10: Nos animateurs pédagogiques ont travaillé une animation, déjà pour expliquer l'influence de la Lune sur les marées, sur les océans, parler aussi d'éclipse lunaire, pour apprendre un peu plus aux gens et pas juste de la contemplation.
8: Plus de 200 personnes sont attendues et si l'événement est complet, du phare à la plage d'Ilbaritz en passant par la côte des Basques, les lieux d'exception ne manquent pas pour regarder le rendez-vous du soleil avec la lune.
5: Emma Ben-Youssef, Sudarovitch et une partie de la gauche dénoncent l'impréparation du gouvernement face aux risques sanitaires inhérents à l'éclipse solaire. La patronne des écologistes Marine Tondelier dénonce l'absence de distribution gratuite de lunettes de protection alors que des pénuries sont signalées dans de nombreuses pharmacies.
3: Et puis Maëlle, c'est la rentrée pour le Paris Saint-Germain.
5: Le premier match de la saison et peut-être un premier titre. Le PSG affronte Aston Villa ce soir à 21h en Autriche pour la Super Coupe d'Europe à suivre sur les antennes de Canal+. Et Marius Druard, l'effectif des vainqueurs des deux dernières Ligues des Champions est déjà au complet.
11: Oui, pour les stars françaises, trois petites semaines seulement de repos après une longue Coupe du Monde et c'est déjà reparti. Bradley Barcola, Désiré Doué et le Ballon d'Or Ousmane Dembélé sont revenus plus tôt de leurs vacances pour être présents. Le groupe est donc au complet pour la rencontre, mais reste à savoir qui sera disponible et dans quel état de forme, parce que certains ont connu une courte préparation physique. Un casse-tête pour l'entraîneur Luis Enrique.
12: En termes de préparation, ça c'est très compliqué à gérer la charge des minutes, savoir exactement quelles sont les charges de minutes que chaque joueur, de manière individuelle, peut jouer. Mais on chercherait à être au maximum niveau et c'est compliqué.
11: Mais les Parisiens sont déterminés à écrire une nouvelle page de leur histoire en remportant ce nouveau trophée, à l'instar du capitaine brésilien Marquinhos.
13: Un objectif qui est très important, même si, si on n'a pas eu beaucoup d'entraînement, on a faim. On a envie, et les objectifs et les titres, ils te donnent l'opportunité et tu dois les prendre, tu ne dois pas laisser passer. On va donner son 100% pour aller chercher cette victoire.
11: Le Paris Saint-Germain peut donc entamer sa saison avec un trophée majeur. Ce serait la deuxième Super Coupe d'Europe du club après celle de l'année dernière.
5: Marius Druard. Et puis une belle soirée hier pour la délégation française au championnat d'Europe de natation à Saint-Denis près de Paris. Première médaille d'or de la semaine décrochée par le relais 4 x 100 mètres 4 nages mixtes. L'argent obtenu par Maxime Grousset sur le 50 mètres papillon. Et enfin une médaille de bronze pour Pauline Mailleux sur le 200 mètres d'eau.
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3: C'était Journal de 7h présenté par Maëlle Hassani. Merci Maëlle. Dans un instant, l'invité actu d'Europe 1 matin. Ce soir, le soleil va presque disparaître. Pourquoi ce phénomène est-il si rare? Que verrons-nous vraiment? Et pourquoi peut-il être dangereux pour nos yeux? Toutes les réponses avec l'astrophysicien David Elbaz. Ne bougez pas.
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1: Très bon réveil ce mercredi 12 août, il est 7h10. Votre invité ce matin sur Europe 1, Jacques Serret, David Elbaz, astrophysicien et directeur de recherche au Commissariat à l'énergie atomique.
20: Bonjour David Elbaz.
21: Bonjour.
20: Merci d'être avec nous ce matin en direct. Ce soir, des millions de Français vont lever les yeux vers le ciel. Très simplement, qu'est-ce qui va se passer, David Elbaz? Qu'est-ce qu'on va voir exactement? Et à quel moment le spectacle sera-t-il le plus impressionnant en France?
21: Alors c'est un moment exceptionnel parce que c'est un moment où tous ensemble on se rappelle qu'on est dans un vaisseau spatial, la Terre, que tout bouge autour de nous, et une éclipse c'est quand même assez rare. Donc ce qui va se passer ce soir en France autour de 20h20, ça va commencer vers 19h30, 19h15 jusqu'à 21h15, il va y avoir une éclipse solaire donc totale pour l'Espagne et partiel, mais à plus de 90% pour l'essentiel de la France. Donc c'est un moment vraiment exceptionnel. La Lune va recouvrir la surface du Soleil. Par contre, ce qu'il faut savoir, c'est que comme il restera une petite partie de la lumière du Soleil depuis la France, il faudra obligatoirement tout le temps avoir ses lunettes pour regarder l'éclipse solaire. Mais on va pouvoir voir véritablement le fait que la Lune a précisément la même taille apparente que le Soleil et va recouvrir le Soleil.
20: Justement, David Elbaz, pour bien comprendre ce phénomène, comment la Lune, qui est immensément plus petite que le Soleil, peut-elle réussir à le cacher ?
21: Alors, je vais vous avouer quelque chose. Pour nous, les scientifiques, c'est troublant. Parce que c'est une pure coïncidence. Et ça nous dérange, parce qu'on aimerait bien être capable de vous dire « Eh bien, voici la raison pour telle ou telle équation qui fait que la Lune a la même taille apparente que le Soleil. » Eh bien, c'est juste une coïncidence. Le Soleil est 400 fois plus grand que la Lune. Son rayon est de 700 000 km. Eh bien, la Lune étant 400 fois plus petite, mais elle est 400 fois plus près de nous. Lorsqu'un arbre est près de nous, il nous apparaît plus gros que quand il est loin. La Lune est 400 fois plus près, et par coïncidence, elle nous apparaît exactement avec la même taille apparente, à peu de choses près, à quelques pourcents près. Et donc, quand elle est un petit peu, elle oscille un petit peu en fonction du temps autour d'une certaine distance. Quand elle est à la distance où elle est aujourd'hui, elle va recouvrir complètement la taille du Soleil. Parfois, elle est un peu trop loin et donc ça fait une éclipse annulaire, ça fait un halo comme l'anneau du Seigneur des Anneaux. Mais donc, c'est une coïncidence.
20: Mais avec un tel niveau de précision, vous restez sur ce terme de coïncidence?
21: Oui, alors je sais. Alors évidemment, cette coïncidence, elle ne va pas rester tout le temps. Dans un certain nombre de... La Lune s'éloigne de nous de 3,8 cm chaque année. Donc, dans un certain nombre de millions d'années, il n'y aura plus d'éclipses. Donc, il faut en profiter tout de suite, parce que dans des millions d'années, on ne pourra plus les voir.
20: Oui, alors justement, pourquoi est-ce si rare ? La Lune tourne autour de la Terre tous les mois. Pourquoi nous n'avons-nous pas une éclipse de Soleil tous les mois ?
21: Alors voilà, vous savez, c'est le philosophe Emmanuel Kant qui s'est rendu compte que toutes les planètes tournent dans un même plan, le plan de l'écliptique. La Terre tourne dans ce plan autour du Soleil, donc en apparence, le Soleil tourne dans ce plan aussi. Il a compris que c'était parce que toutes les planètes étaient nées ensemble autour du Soleil au moment de la naissance du Soleil. Mais la Lune ? La Lune, elle est née après. Elle est née quand une sorte de petite planète qui s'appelle Theia est venue percuter la Terre, ça a créé des débris, et elle est née autour de la Terre dans un second temps, dans un plan incliné à 5 degrés. Ça veut dire quoi ? Ça veut dire que parfois la Lune, quand elle passe devant le Soleil, elle est au-dessus. Et parfois, quand elle passe devant le Soleil, elle est au-dessous. Et donc, rarement, elle est exactement en face. Il n'y a que deux points dans les deux orbites entre le Soleil et la Terre qui se croisent, les nœuds lunaires, qui correspondent au moment où on peut avoir une éclipse. Et encore faut-il qu'à ce moment-là, le Soleil soit exactement derrière. Donc, il faut des conditions très particulières pour qu'il y ait une éclipse. Il y en a globalement tous les 18 mois sur Terre. L'ombre de l'éclipse, qui mesure 100 à 200 km, se déplace sur Terre, la plupart du temps dans les océans, qui recouvrent la majeure partie de la Terre. Et donc là, c'est une chance exceptionnelle que ça arrive à plus de 90% en France, avec 100% pour l'Espagne. La dernière éclipse totale en France, hein, c'était en 99. Et puis une coïncidence exceptionnelle aussi, c'est qu'on est le 12 août, c'est la nuit des étoiles, donc on va pouvoir regarder d'abord l'éclipse, puis rester sur place, regarder la nuit des étoiles, vous aurez une grande quantité d'étoiles filantes que vous allez pouvoir apprécier dans la nuit, dans cette même nuit du 12 août.
20: David Elbaz, une consigne de sécurité à rappeler ce matin, c'est qu'il faut porter des lunettes. Pourquoi est-ce particulièrement dangereux pour la rétine ?
21: Alors voilà, il est clair que la puissance du soleil est telle que si on regarde le soleil directement, ça peut brûler la rétine de l'œil et ça va laisser des lésions qui vont rester. Et donc, on ne va pas nécessairement devenir tout de suite aveugle. Les gens peuvent se dire, on peut devenir aveugle et on peut avoir une lésion qui peut rester tout le temps. Donc ces lunettes qui sont extrêmement troublantes, parce que quand vous les mettez avant de regarder le soleil, vous ne voyez rien. Donc on a l'impression qu'on verra rien. Mais quand on regarde le soleil, c'est là qu'on peut voir l'éclipse. Et malheureusement, en France, comme elle ne sera pas totale, il n'y a aucun moment où on peut retirer ses lunettes. Même quand l'éclipse sera totale, enfin, qui sera au maximum pour la France, donc même quand elle sera à 98%, 99%, le fin rayon de soleil qui passera sera tel qu'il faudra garder ses lunettes.
20: Une dernière question, David Elbaz, pour comprendre à quel point ce rendez-vous est exceptionnel. Quand reverrons-nous une éclipse comparable en France ?
21: Alors, en France, malheureusement, c'est en 2081. Donc, il va falloir attendre un petit peu. Mais par contre, là, à nouveau, une autre petite coïncidence, c'est qu'au mois d'août de l'année prochaine, 2027, de nouveau en Espagne, peut-être parce qu'ils ont gagné la Coupe du Monde de football, je sais pas, ils ont le droit à une deuxième éclipse.
20: Merci beaucoup, David Elbaz, astrophysicien, directeur de recherche au commissariat à l'énergie atomique. Très bonne journée à vous et belle éclipse ce soir.
21: Merci beaucoup.
20: Merci beaucoup.
1: Excellent mercredi 12 août, vous écoutez Europe 1 matin, il est 7h16, Jacques Serret.
20: Le rappel des titres, le journal permanent avec Maëlle Hassani.
5: Jusqu'à 39 voire 40 degrés attendus localement au plus fort de la journée. La canicule s'étend à la quasi-totalité du territoire aujourd'hui. 78 départements sont placés en vigilance orange, seul le quart nord-est est épargné. Aucune baisse des températures n'est prévue avant vendredi. Des conditions idéales pour les départs de feu dont la majorité sont d'origine humaine. Un ouvrier agricole condamné hier soir à 3 ans de prison, dont un avec sursis. Cet homme de 45 ans, jugé en comparution immédiate à Niort, reconnaît avoir déclenché volontairement 11 incendies depuis fin juillet dans les Deux-Sèvres et le Maine-et-Loire. Deux jours après l'attaque au couteau contre des policiers municipaux à Toulouse, l'auteur des faits de retour en garde à vue après un passage par une unité psychiatrique. Cet Italien de 30 ans s'en est pris aux agents lundi soir en tenant des propos à caractère terroriste selon plusieurs témoins. Bilan, 2 blessés légers. Et puis près de 450 000 touristes supplémentaires en ce moment dans le nord de l'Espagne. Conséquence de l'éclipse solaire qui sera totale ce soir dans cette région. Dans le ciel français, la lune cachera le soleil à plus de 90% en moyenne à partir de 19h.
20: Merci Maël.
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20: Dans un instant, le point santé du jour avec le docteur Brigitte Millot. Mais d'abord, votre rendez-vous de l'été, ça nous a énervé cette année. Avec vous, Laurent Tessier. Bonjour Laurent.
6: Bonjour à tous.
20: Ça nous a énervé cette année quand des émeutiers s'étaient introduits dans des immeubles après la victoire du PSG en Ligue des Champions.
6: Oui, il n'y a pas eu que des pillages, des tirs de mortier contre nos policiers, nos pompiers après la victoire du PSG en Ligue des Champions fin mai. Cette nuit-là, vers 3h du matin, une cinquantaine d'émeutiers qui fuyaient la police s'étaient introduits dans un immeuble du 16e arrondissement de Paris. Ils avaient forcé l'entrée, étaient montés dans les étages, créant la panique chez les habitants comme Marine, qui avait témoigné sur CNews.
7: Voilà, je me dis, on est à la maison, on est en sécurité. En fait, non, pas du tout. 50 personnes viennent, me cassent la porte. Je suis avec mes 4 enfants. Enfin, clairement, on ne peut rien faire.
6: La vidéo d'une caméra de surveillance avait tourné sur les réseaux sociaux. L'avocat Thibault de Montbrial avait une nouvelle fois alerté.
22: On va arriver à un drame beaucoup plus grave, c'est que la prochaine fois ou la fois d'après, les racailles vont rentrer dans les immeubles, et quand vous aurez eu 5 femmes violées et leur mari tué, à ce moment-là, il y aura la gueule de bois généralisée,
23: et il sera trop tard.
6: Des intrusions ou des tentatives qui s'étaient répétées, qui ont été très peu médiatisées. Des individus avaient ciblé Mathieu, auditeur d'Europe 1, qui habite à Paris. Il avait témoigné dans notre émission Pascal Pro et vous.
24: En bas chez moi, c'était la guerre. Il y avait 20 personnes qui étaient en train de tambouriner sur ma porte de parking, et ils disaient on va tout brûler.
6: Lors de la demi-finale retour de la Ligue des Champions, des voyous avaient tenté d'entrer dans l'immeuble de notre camarade Sabrina Medjeber, qui vit près du Parc des Princes.
25: Ça a été absolument sidérant et terrifiant de voir ces jeunes escalader mon grillage, de voir ces jeunes crier « on est ici chez nous » et de les entendre crier « de toute façon on va venir vous violer, vous les meufs ».
6: Nous ne sommes plus en sécurité nulle part, même chez nous. Plus aucun quartier n'est tranquille. Le ministre de la Justice, Gérald Darmanin, en avait parlé dans une interview à Légende l'an dernier.
26: C'est plus violent et ça touche plus partout, tout le temps. Ouais, je pense qu'il n'y a plus de lieu safe, en fait.
6: Rix à la boule, menace de mort et insultes antisémites à Deauville. Face à cette réalité, Emmanuel Macron répétera son discours tenu à l'Élysée fin mai lors de la réception du PSG.
27: On sera intraitable avec ceux qui ont été attrapés.
6: On sera intraitable, intraitable. Le mot qu'Emmanuel Macron utilise vraiment pour tous les sujets. Petite série en septembre 2023, juin 2020, avril et octobre 2019.
28: Celui d'un islam politique. Et là-dessus, j'ai demandé au gouvernement d'être intraitable.
29: Et être intraitable avec le communautarisme.
30: Ils ont raison de défendre la laïcité et nous serons intraitables sur ce sujet.
31: Nous serons intraitables face au racisme,
28: à l'antisémitisme et aux discriminations.
6: Et on peut continuer sur d'autres sujets. Novembre 2021, avril 2024, sur les violences, que disait le chef de l'État ?
29: Nous serons collectivement intraitables contre toute forme de violence, et je l'ai toujours dit, comme nous l'avons été quand il y a eu d'ailleurs des émeutes. Donc nous sommes intraitables, nous continuerons de l'être.
0: Et donc face au retour à l'augmentation de la violence, nous serons intraitables.
6: La fin du quinquennat va vraiment être très longue.
20: Vous êtes intraitable, Laurent Tessier. Merci Laurent, à tout à l'heure.
1: Soyez les bienvenus si vous nous rejoignez. Europe 1 matin, il est 7h20, Jacques Serret.
20: On parle à présent de votre santé sur Europe 1 avec le docteur Brigitte Millot. Bonjour Brigitte.
3: Bonjour tout le monde.
20: En ce qui concerne les addictions, on est souvent dans le déni. Aujourd'hui, vous nous parlez d'un outil clair, la règle des 5C, pour savoir si on est réellement addict. Et on commence par un rappel sur l'addiction.
3: Oui, et c'est important de bien comprendre que l'addiction n'est pas une faiblesse de caractère. Ce n'est pas un choix ou un vice moral, mais c'est une véritable maladie. Il y a des addictions avec substance, comme l'alcool, le tabac, les drogues, les médicaments, et des addictions sans substance, comme les addictions au jeu, au réseau, au travail, au sport, au sexe. Alors, se poser la question si on est addict, c'est peut-être qu'il y a déjà un petit problème. Mais pour vous aider, rappelez-vous de la règle des 5C. Et je vais prendre l'exemple de l'alcool, mais cette règle est valable pour toutes les addictions. Alors, c'est comme contrôle. Il y a une perte de contrôle. Vous commencez à boire et vous ne pouvez plus vous arrêter. Ensuite, c'est comme craving. C'est une envie très forte de consommer. Par exemple, vous voyez une personne boire un verre en terrasse et vous en avez envie, une envie forte. Parfois d'ailleurs sans passage à l'acte, mais l'envie est très puissante. Ensuite, c'est comme compulsif. Là, c'est plus fort que vous. Vous étiez promis de ne pas boire ce soir et en rentrant chez vous, vous ouvrez une bouteille. Ensuite, c'est comme continu. Ce n'est pas une consommation de temps en temps, c'est quotidiennement, voire plusieurs fois par jour. C'est comme conséquence. Et oui, malgré toutes les conséquences négatives liées aux produits ou aux comportements addictifs, que ce soit ne plus avoir de permis, avoir perdu son travail, être fâché avec sa famille, avoir de graves problèmes de santé, une cirrhose ou autre, bref, malgré toutes ces conséquences négatives, vous ne pouvez pas vous arrêter. Et enfin, j'ajouterai un sixième C comme centralité. Le produit devient le centre de votre vie. Vous ne voyez des amis que si vous êtes sûr que vous pourrez boire chez eux, ou vous préférez vous priver de tout pour pouvoir boire tranquillement, seul, sans le regard des autres. Si vous vous reconnaissez dans ces 5 C et que ça dure depuis un petit moment, il est important d'aller consulter. Je le rappelle, l'addiction est une maladie qui, lorsqu'elle est prise en charge par des professionnels, se traite et vous pourrez retrouver votre santé et votre liberté.
20: Merci Brigitte Millot. On marque une courte pause et dans un instant, les pronostics hippiques de Thierry Léger, la météo avec Omblin et puis ce sera le journal de 7h30.
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20: L'heure de retrouver les pronostics du quintet de Thierry Léger. Bonjour Thierry.
5: Bonjour Jacques, c'est sur l'hippodrome d'Anguin à 18h30 que va se courir ce quintet, une course aux trois attelés qui réunira 14 trotteurs, tous âgés de 5 ans, sur la distance de 2875 mètres. Et sans aucune hésitation, j'ai placé en tête de mon pronostic le numéro 14, Love You Fits, qui traverse actuellement une grande période de forme, puisque lors de ses 4 dernières courses, il s'est imposé par 3 fois et obtenu une deuxième place, et il n'y a vraiment aucune raison pour qu'il ne puisse pas s'adjuger une nouvelle victoire. On lui opposera les numéro 5, Leonardo du Derby, excellent troisième le 27 juillet à Anguin, dans une épreuve disputée justement sur le parcours qui nous intéresse et remportée par mon favori Love You Fits. 12, Lucky Mélois, lui aussi en grande forme, comme le prouvent ses deux derniers succès obtenus avec la manière le 3 juin à Laval, puis le 26 juillet à Plessé. Et 8, Lucifer Dupont, cinquième d'un quintet le 25 juillet à Anguin et en capacité ici de faire aussi bien et pourquoi pas mieux. Enfin les numéros 2, l'As Saint-Jean, 13, Little Italy, 9, Lollipop du CB et 10, Lorigre compléteront ma sélection. Mon pronostic, 14, 5, 12, 8, 2, 13, 9 et 10.
20: Merci Thierry Léger.
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20: À suivre dans la prochaine demi-heure sur Europe 1, le coup d'œil à l'étranger, direction ce matin, l'Irlande où le retour au pays du chef présumé de la mafia irlandaise met fin à une longue traque internationale. Puis la revue de presse, l'éclipse solaire très attendue ce soir, une agriculture française éprouvée par la sécheresse et Michel Onfray à bord du Charles de Gaulle pour un carnet de voyage dans le JD News. Juste après, l'édito politique de Jean-Christophe Buisson, François Bayrou veut rassembler du PS aux gaullistes derrière un candidat unique pour éviter un second tour à la présidentielle RN-LFI. Mais en voulant les combattre, ne risque-t-il pas de donner du grain à moudre à ceux qui dénoncent depuis des années un système politique où droite et gauche finissent par se confondre? L'édito de Jean-Christophe Buisson à 8h-10. Et François Bayrou, l'ancien Premier ministre, sera notre invité de la grande interview Europe 1 à 8h13. D'abord, la météo. Avec vous, cher Ambline Roche, les températures continuent de monter.
1: Et oui, le pic de ce nouvel épisode caniculaire devrait être atteint demain. Pas de baisse prévue avant la fin de la semaine. On restera cependant au-dessus des normales de saison ce week-end. Et au début de la semaine prochaine, on en reparle. Aujourd'hui, la vigilance orange canicule est étendue à 78 départements. Cela concerne toutes les régions, sauf les Hauts-de-France. À 5 heures, après une nuit chaude, il faisait 27 degrés à Bastia, 26 degrés à Bastia, 24 degrés à Nantes et Toulon, 21 à Vannes, 20 degrés du côté de Montélimar. Cet après-midi, les températures seront comprises entre 30 et 40 degrés, 39 degrés à Cahors, 38 à Bordeaux et Avignon, 37 à Auxerre, 36 à Marseille et Paris, 34 du côté de Colmar. Il fera 31 degrés à Biarritz. Alors pour ce qui est du ciel, comptez sur quelques nuages bas au-dessus de l'Aquitaine, le golfe du Lion et près de la Manche ce matin, un voile plus élevé entre les Alpes-Maritimes et la Corse. Partout ailleurs, c'est du grand bleu. Cet après-midi, le décor évolue en altitude. C'est un petit peu ce qui s'est passé aussi les jours précédents. Des nuages sur les reliefs qui donneront par endroits des averses orageuses, des averses potentiellement intenses sur la chaîne des Pyrénées, les Alpes et la montagne Corse. Partout ailleurs, du bleu et un soleil au zénith prêt à être observé avec des lunettes spéciales lorsqu'il sera caché ce soleil ce soir par la lune. On en parlait avec votre invité Jacques, l'astrophysicien David Elbaz, un petit peu plus tôt ce matin.
20: Et la météo des plages, Ambline Roche.
1: Beaucoup de soleil sur toutes les côtes et sur toutes les plages de France. Vous allez pouvoir vraiment vous baigner, peut-être même vous rafraîchir. Alors en Méditerranée, c'est pas tant le rafraîchissement. L'eau sera entre 26 degrés à Argelès-sur-Mer et 29 degrés à Nice. Cette température de l'eau ne compte pas encore baisser. C'est vraiment un bain, une piscine chauffée, on le dit. Sur la façade atlantique, vous vous baignerez dans une eau à 24 degrés du côté de Osgore, sauf si les méduses vous en empêchent. Vous savez, ces physalies qui embêtent tous les baigneurs et tous les vacanciers sur la côte atlantique. L'eau sera de 20 degrés à La Baule. C'est frais, c'est rafraîchissant justement. 20 degrés également, la température de la Manche, en particulier du côté d'Étretat.
20: Merci Ambline Roche. Nous sommes le mercredi 12 août, très bon réveil à l'écoute d'Europe 1. Il est 7h30.
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20: Depuis les méga-feux, les candidatures pour devenir sapeur-pompier volontaire ont augmenté depuis plusieurs semaines. En Gironde, 400 candidatures de pompiers volontaires. 78 départements, vigilance orange canicule, des températures qui flirtent avec les 40 degrés et une sécheresse qui n'en finit plus. Premiers impactés, les agriculteurs qui voient leurs bêtes et leurs cultures souffrir. Et puis, H-13 avant le début de l'éclipse solaire de Biarritz à Corté, en passant par Paris. Les paires de lunettes et accessoires, la paire de lunettes est l'accessoire indispensable pour lequel on est prêt à tout, vous l'entendrez.
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20: Le journal de 7h30 avec Martin Delavenne. Bonjour Martin.
7: Bonjour Jacques, bonjour à tous. 19, c'est le nombre d'incendies qui continuent de se propager sur l'ensemble du territoire, avec une conséquence positive étonnante, un afflux inattendu de candidatures dans les casernes. En Gironde, où le mercure devrait dépasser les 37 degrés, la tension est maximale. Les pompiers restent sur le qui-vive face à d'éventuelles reprises de feu. L'incendie qui a ravagé 42 000 hectares s'est arrêté aux portes de Bordeaux. Ça a été un déclic pour certains habitants. Alexis Bourdon, autour du bassin d'Arcachon, les candidats sont de plus en plus nombreux à vouloir rejoindre les rangs des pompiers.
15: Oui, c'est le cas de Corentin. Face aux images de l'incendie qui a ravagé la Gironde, le jeune homme de 24 ans, originaire de Biganos, a ressenti le besoin de s'engager.
16: C'est un souhait que j'avais depuis, on va dire, l'adolescence. Toute ma famille est originaire du bassin d'Arcachon. Et là, le fait de se sentir impuissant et de voir, entre guillemets, sa région prendre feu, ça a été compliqué. Je me suis dit, pourquoi des pompiers volontaires et pompiers professionnels iraient protéger notre région et pourquoi moi, je pouvais pas le faire alors que c'est là que j'ai sauté le pas.
15: En l'espace de quelques semaines, le nombre de candidatures pour devenir pompier volontaire a explosé en Gironde. David Brunner, chef de mission du SDIS 33.
17: Nous dénombrons un peu plus de 460 candidatures à l'engagement de sapeurs-pompiers volontaires.
18: C'est aussi un acte citoyen pour sa commune, pour son territoire, qui aujourd'hui est une nécessité pour venir renforcer les sapeurs-pompiers professionnels et pouvoir distribuer les secours partout.
15: Pour aller au bout de leur formation, ces candidats devront d'abord se soumettre à une série de tests physiques et psychologiques, un processus exigeant qui s'étale sur plusieurs semaines.
7: Alexis Bourdon pour Europe 1.
20: Cinquième épisode caniculaire en dehors du nord-est du pays. 78 départements classés en vigilance orange par Météo France.
7: Oui, jusqu'à 40 degrés attendus sur le territoire et une végétation qui n'en finit plus de souffrir. Les agriculteurs en première ligne face à ces pics de chaleur avec des élevages qui souffrent et des pâtures totalement grillées. En péril également la récolte de maïs avec 2 mois d'avance sur le calendrier. Les récoltes sont mauvaises. La production est en chute de 35% sur un an. Conséquence, des propriétaires de bovins doivent se résoudre à vendre une partie de leur bétail qu'ils ne peuvent plus nourrir. C'est le cas de l'un d'entre eux, à Bazougé en Mayenne, Mathieu Prior.
19: Didier Foubert est le propriétaire d'une exploitation de 60 hectares, dont la grande majorité est composée d'herbes. Il possède plus de 70 bêtes, dont des bovins et des moutons. Mais voilà, à cause du manque d'herbes, il ne peut pas toutes les nourrir. Il a alors décidé d'en vendre.
21: J'ai vendu quelques vaches avec leurs veaux et ils sont partis dans des élevages et puis la vache, je les ai fait tuer, quoi, voilà. Moi, ça correspond à 7-8% de mon cheptel, quoi. Il faut tout acheter et puis, enfin, voilà. La nourriture va être très, très chère cet hiver. On commence déjà à taper dans le foin qu'on doit donner à l'automne. Quoi.
19: Cette situation qui pourrait se répéter dans les prochaines années ne rassure absolument pas l'agriculteur.
21: Les éleveurs vont être déprimés. Hein, ouais. Je ne sais pas comment on pourra vraiment avoir des cultures. Après, l'éleveur va s'adapter, mais de là en vivre, après, s'il y a vraiment plusieurs années comme ça, l'élevage, ça va être compliqué. Hein. Les gens mangeront moins de viande parce qu'il y aura moins de bêtes à manger aussi. Hein.
19: Didier Foubert demande un soutien financier de l'État pour aider les éleveurs à faire face à leur perte de chiffre d'affaires. Mais il attend surtout une chose, le retour de la pluie.
7: Mathieu Prior pour Europe 1.
20: Alors que le cours des métaux ne cesse de grimper, le nombre de vols de câbles électriques s'amplifie. 400 plaintes déposées depuis le début de l'année.
7: Oui, une nouvelle cible des voleurs, les hameaux isolés, dont celui de la commune de Vieil-Évreux, privés d'internet et de téléphone depuis le début de l'été. Imaginez-vous passer ces semaines de canicule isolées. Eh bien, c'est ce que vivent les habitants de ce petit village de l'Eure. Pour la troisième fois depuis la mi-juin, une trentaine de foyers se retrouvent coupés du monde à cause de ces vols à répétition. Au total, 300 mètres ont été dérobés pour récupérer le métal devenu précieux. Dans le village, les habitants n'en peuvent plus, un sentiment partagé par Marc Perrin, le maire de la commune.
22: Je peux que être en colère vu la façon dont ça s'est déroulé et vu les dégradations qu'ils ont faites sur les réseaux. Casser des poteaux pour voler les câbles, depuis que je suis élu,
0: depuis 12 ans, je ne l'ai jamais rencontré sur la commune. Pour les particuliers, pour les entreprises, pour nos communes, et aussi je pense aux opérateurs qui sont également victimes, ça représente finalement beaucoup d'efforts pour remettre ce réseau en état. Un retour à la normale nécessitera bien encore au moins 2 semaines, voire plus.
7: Des propos recueillis par Europe 1.
20: Notre pays est en danger car nous sommes en risque de surendettement.
7: Oui, c'est avec ces mots que l'ancien Premier ministre alertait. Il sera l'invité d'Europe 1 matin face à l'État...
20: François Bayrou.
7: Oui, François Bayrou, face à l'état catastrophique de notre compte public, de nos comptes publics, une situation qui continue à se dégrader avec une dette française qui dépasse les 3500 milliards d'euros. Face à ce mur de la dette, l'actuel Premier ministre Sébastien Lecornu veut faire des services de communication du gouvernement un exemple, 300 millions d'euros d'économies, c'est l'objectif du gouvernement. Alexis de La Fontaine, un plan dont on connaît déjà les contours.
3: Oui, le chiffre donne le vertige, 1 milliard d'euros, c'est ce que dépense l'État chaque année en communication, soit 45% de plus qu'en 2019, près de 3 fois l'inflation, précise Sébastien Lecornu sur ses réseaux sociaux. Sa promesse, ramener cette facture à 700 millions d'euros dès 2026. Concrètement, fini les campagnes menées individuellement par les ministères, la communication sera désormais organisée autour de 23 objectifs interministériels, sécurité routière, narcotrafic, lutte contre la pollution ou simplification administrative. Autre nouveauté, l'intégration de l'intelligence artificielle pour réduire les coûts et une transparence accrue avec un compte-rendu annuel des dépenses présentées au Parlement. La parole publique doit être plus efficace, plus sobre et plus lisible, résume le Premier ministre. Reste à savoir si le calendrier tiendra. La réforme doit être opérationnelle en janvier 2027, mais elle risque d'être percutée par la campagne présidentielle et les enjeux autour du bilan du macronisme.
20: Alexis de La Fontaine pour Europe 1. Et puis, c'est ce soir que nous pourrons voir l'éclipse de soleil. Il ne reste plus que quelques heures pour trouver le Graal.
7: Oui, H-12 avant cette fameuse éclipse. Des lunettes de spécial éclipse sont nécessaire pour pouvoir contempler cette éclipse. Encore faut-il avoir le bon plan pour les acheter. Depuis plusieurs jours déjà, ces lunettes sont en rupture de stock chez un grand nombre de revendeurs, pharmacies, opticiens, grandes surfaces. Dans certaines villes, les trouver relève du parcours du combattant, comme à Paris, où certains ont fait plusieurs heures de queue pour s'en procurer au monde de l'observation.
6: Ce que je suis en train de faire, en train de poireauter pour le seul endroit où, paraît-il, on peut encore acquérir des quoi déjà ? Des lunettes solaires, voilà. Même pour un concert de rock, jamais vu une queue aussi longue.
23: Vu la queue, je pense que ça va être facilement 1 heure, donc je vais voir comment ça avance, on verra, hein. Je pense que j'y suis allé un peu tard, mais bon.
24: C'est vrai que pour un article tel que des lunettes de soleil d'éclipse, c'est rare de voir ça. À peu près 200 personnes. Là, pour l'instant, en l'espace de 20 minutes, j'ai dû faire à peu près 15 mètres.
25: J'ai été dans plein d'autres endroits, dans des pharmacies, dans des opticiens exactement. Plus personne en a, ils m'ont tous dit de venir ici, c'est le seul endroit où ils sont pas en rupture de stock. Mais j'aurais dû me prendre plus tôt dans la semaine, oui, ça c'est sûr.
26: Un peu de regret.
25: Un petit peu.
7: Laura Legault. Dernière possibilité pour celles et ceux qui n'auraient pas encore de lunettes, rendez-vous chez votre marchand de journaux. Certains magazines spécialisés ont eu la bonne idée de proposer avec leurs journaux la fameuse paire de lunettes.
20: Du sport avec de l'athlétisme et la suite des championnats d'Europe à Birmingham.
7: Oui, les stars du 800 mètres, la Suissesse Audrey Vero, la Britannique Kelly Hodkinson et la Néerlandaise Femke Brodersbol se sont promenées ce mardi en série du 800 mètres. Elles se qualifient facilement en demi-finale prévue donc demain face aux favorites, 3 Françaises, Anaïs Bourgoin, Renelle Lamotte et Clara Lieberman. Un rendez-vous à ne pas manquer, souligne l'ancien entraîneur Jean-Claude Perrin.
27: Le 800 mètres femmes est en pleine révolution, évolution. C'est assez rare que ça se produise en athlétisme. C'est une épreuve qui va donner un coup de fouet de la nouveauté. Et on a 3 Françaises qui viennent de se qualifier sur ce 800. Et pour beaucoup, c'est l'objectif du record du monde. C'est un record de 43 ans. C'était une Tchèque, Kratochvilová. Les spécialistes ont toujours pensé que c'était douteux comme performance et en plus que c'était inaccessible. Et tout d'un coup, on a des filles qui vont se lancer à la conquête de cet Everest. Les médias ont raison, les entraîneurs ont raison. L'attraction même de l'épreuve vaut bien ça pour l'athlétisme.
7: Jean-Claude Perrin, le consultant athlétisme d'Europe 1 que nous retrouvons en direct dans notre journal de 8h30.
20: Et puis côté natation, les Français continuent de briller.
7: Et la première médaille d'or hier soir pour les tricolores, sacré champion d'Europe sur le relais mixte, 4 fois 100 mètres, 4 nages portés par Maxime Grousset et la Haute-Savoyarde Marie Vatel. Un premier titre pour les Bleus qui clôture une excellente deuxième journée avec deux autres médailles, dont une en argent pour Maxime Grousset et une médaille de bronze pour la jeune Pauline Mathieu sur le 200 mètres d'eau. Puis côté foot, le retour sur nos écrans des stars du Paris Saint-Germain, double champion d'Europe en titre. Les Parisiens affronteront Aston Villa, vainqueur de la dernière Ligue Europa. En jeu, la Super Coupe d'Europe. Un match à suivre dès 21h sur les antennes de Canal+.
20: C'était le journal de 7h30 présenté par Martin Delavenne. Merci Martin. Dans un instant, coup d'œil à l'étranger, direction l'Irlande, où le retour au pays du chef présumé de la mafia irlandaise met fin à une traque internationale. Et puis, juste après, on ouvrira ensemble les journaux du jour. Dans la revue de presse, l'éclipse solaire, très attendue ce soir. Une agriculture française éprouvée par la sécheresse. Et puis, Michel Onfray à bord du Charles de Gaulle pour un carnet de voyage dans le JD News. A tout de suite sur Europe 1.
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1: Excellent début de matinée sur Europe 1. Il est 7h42. Vous écoutez Jacques Serret.
20: François Bayrou veut réunir du PS gaulliste pour éviter un second tour RN-LFI. Mais ce grand rassemblement ne risque-t-il pas de renforcer ceux qu'il veut combattre? L'édito politique de Jean-Christophe Buisson à suivre dans 10 minutes. Mais d'abord, un coup d'œil à l'étranger. Bonjour Sébastien Le Belzic.
26: Bonjour Jacques, bonjour à tous. Notre coup d'œil à l'étranger ce matin nous emmène en Irlande, où l'on retrouve notre correspondante à Dublin, Clémence Pénard. Bonjour Clémence.
28: Bonjour Sébastien.
26: Alors, on revient ce matin sur l'arrestation du chef du gang des Kinahan, un gang qui fait trembler l'Irlande, Clémence.
28: Oui, mais plus pour très longtemps, car son chef présumé, Daniel Kinahan, vient d'être extradé depuis les Émirats Arabes Unis vers l'Irlande. Et son retour au pays fait évidemment la une des journaux. Dan and Dusted titré un tabloïd. Autrement dit, Daniel, son cas est réglé. Il faut dire que ce moment était attendu depuis longtemps par les autorités irlandaises. Depuis plus de 20 ans, les Kinahan sont les architectes d'un trafic colossal. Des tonnes de drogue et d'armes à feu écoulées à travers le monde. Un empire qui aurait en grand plus d'un milliard d'euros selon The Irish Times. Le clan fondé par Christy Kinahan, le patriarche originaire de Dublin, est même classé par le Trésor américain au même niveau que la Camorra italienne ou les Yakuza japonais, c'est dire l'ampleur de leur influence.
26: Mais c'est donc le fils qui vient d'être inculpé par la justice irlandaise.
28: Oui, Daniel Keenan, âgé de 49 ans, est le premier ressortissant irlandais extradé des Émirats Arabes Unis, rapporte la RTE, après une guerre sanglante il y a 10 ans à Dublin entre les Keenan et leur gang rival des Hutch, un conflit mafieux qui avait laissé 18 morts dans son sillage. Daniel avait fui à Dubaï, ville luxueuse à l'abri des radars occidentaux. Cet homme, marié et père de 5 enfants, s'y est construit une réputation dans le monde de la boxe, ami de Tyson Fury et d'autres champions, mais tout en continuant de diriger ses expéditions de cocaïne de l'Amérique du Sud vers l'Europe. Après une dizaine d'années de lobbying de la part des responsables irlandais, l'Irlande signe enfin en 2025 un accord d'extradition avec les Émirats.
26: C'est ainsi que Daniel Keenan est arrêté en avril dernier, puis il est extradé donc vers Dublin le week-end dernier, où il se retrouve désormais derrière les barreaux.
28: C'est ça, après des années dans le luxe de Dubaï, ce baron de la drogue irlandais a été transféré dans une prison de haute sécurité à 80 km de Dublin. Il y est placé en détention provisoire, explique The Independent, dans l'attente de son audience fixée au 5 octobre. Et pour le commissaire de la police irlandaise, interviewé par The Examiner, cette extradition marque une avancée majeure dans la lutte contre le crime organisé et un signal fort adressé aux autres membres du clan Keenan. Personne n'échappera à la justice.
26: Merci Clémence Pénard, notre correspondante à Dublin, et à demain donc pour un nouveau coup d'œil à l'étranger.
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1: Il est 8h moins le quart, vous écoutez Jacques Serret, votre revue de presse Jacques.
5: Ce soir, la France va connaître la nuit avant la nuit. Magie noire, titre Le Parisien en une. Des millions de regards vont se lever vers le ciel pour l'éclipse solaire. Et en Espagne, c'est déjà la ruée. À Teruel, raconte Enzo Guerini, les hôtels sont pleins et des dizaines de milliers de visiteurs sont attendus.
1: Et concernant chez nous, Jacques?
5: Le Figaro en fait son événement. Autour de 20h20, entre 90 et 99% du soleil seront occultés selon les villes. Lunettes spéciales obligatoires. Le Parisien donne d'ailleurs la parole à Christiane, 78 ans, qui avait observé une éclipse à Marseille en 1961. Ma rétine était brûlée, raconte-t-elle. La lésion ne l'a jamais quittée.
1: Et pendant que la France attend que le soleil disparaisse, l'opinion regarde ce qui disparaît déjà dans nos champs.
5: Emmanuel Ducrot parle d'un scénario du pire pour l'agriculture française. Pour le maïs, Arnaud Rousseau, président de la FNSEA, prévient. La récolte sera la pire depuis 45 ans. Dans certaines zones bretonnes, brocoli, artichaut, chou romanesco, 100% de perte. Certaines exploitations ne passeront pas l'hiver. Thierry Pouche, chef économiste des chambres d'agriculture, redoute que l'inflation alimentaire reparte à la hausse. Et Emmanuel Ducrot conclut par ce constat, notre souveraineté alimentaire n'existe plus.
1: Autre sujet majeur ce matin, l'aide à mourir.
5: Le Figaro révèle un paradoxe. Le gouvernement défend le texte, mais reconnaît lui-même ses fragilités. Agnès Leclerc révèle que dans ses observations adressées au Conseil constitutionnel, le gouvernement estime que certaines garanties du texte qui légalise l'euthanasie et le suicide assisté sont insuffisantes pour satisfaire aux exigences constitutionnelles. Trois points sont visés. D'abord, le délai de réflexion. La loi prévoit au moins 2 jours pour confirmer une demande après l'accord du médecin. Ces 48 heures ont été jugées trop courtes par Sébastien Lecornu. Le gouvernement suggère donc qu'un délai supérieur puisse être accordé lorsque l'état du patient le permet. Deuxième réserve, les majeurs protégés sous tutelle, notamment en situation de handicap. La loi exige une volonté libre et éclairée, mais n'écarte que les personnes dont le discernement est gravement altéré. Or, écrit le Premier ministre, toute altération du discernement peut compromettre l'expression de cette volonté. Le gouvernement estime désormais que ces dispositions présentent un défaut de clarté et sont donc contraires à la Constitution. Enfin, troisième point, les établissements privés ou associatifs de santé, notamment religieux ou consacrés à l'accompagnement de la fin de vie, leur obligation d'accueillir la mise en œuvre de l'euthanasie et du suicide assisté est contestée au regard notamment de la liberté de conscience.
1: Et puis De Gaulle, 2 fois dans la presse ce matin.
5: Dans Le Parisien, Marcelo Westfried et Gaëtan Morin racontent que la vente de la maison du général, la Boisserie, est compromise. La demeure de Colombey-les-Deux-Églises semblait promise à l'État ou au département de la Haute-Marne. Le revirement de Pierre de Gaulle, l'un des héritiers, menace l'opération. Et puis, il y a l'autre de Gaulle, celui d'Acier. Le JD News a retrouvé chaque mercredi, est en kiosque ce matin, Michel Onfray, mais est en une et à bord du porte-avions Charles de Gaulle, un carnet de voyage magnifique. En pleine nuit, sous la Voie lactée, le philosophe assiste à ce qu'il appelle une séance wagnérienne d'appontage et de catapultage de rafales. Des avions qui reviennent à 250 km/h et doivent se poser sur l'équivalent d'un terrain de tennis. Mais derrière le fracas des réacteurs, Michel Onfray découvre surtout une communauté. Le pilote, le mécanicien, le chirurgien, l'aumônier, jusqu'au jeune apprenti boulanger. Chacun tient sa place dans ce qu'il appelle une république gaulienne réalisée, une ruche qui fabrique un miel républicain. Quand il quitte le navire, Michel Onfray écrit ce qu'il a vu lui donne l'impression que la nation est entre de bonnes mains.
1: Merci Jacques Serret. Prochaine revue de presse aux alentours de 9h moins le quart sur Europe 1.
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5: Le rappel des titres, le journal permanent avec Martin Delavenne.
7: H-12 avant le début de l'éclipse solaire de Biarritz à Corté en passant par Paris, la paire de lunettes est l'accessoire indispensable pour lequel on est prêt à tout. Depuis les méga-feux, les candidatures pour devenir sapeurs-pompiers volontaires ont augmenté. Des candidatures qui se multiplient en Gironde, 400 candidatures de pompiers volontaires attendues. 78 départements en vigilance orange canicule, des températures qui flirtent avec les 40 degrés et une sécheresse qui n'en finit plus. Premiers impactés, les agriculteurs qui voient leurs bêtes et leurs cultures souffrir. 300 millions d'euros, c'est le montant des économies en communication voulues par le Premier ministre Sébastien Lecornu. Son prédécesseur à Matignon, François Bayrou, invité d'Europe 1 Matin, nous dira ce qu'il pense de cette mesure d'économie face à ce qu'il a qualifié de mur de la dette.
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5: L'édito politique tous les jours à 8h moins 10 avec Le Figaro. Bonjour Jean-Christophe Buisson.
0: Bonjour Jacques, bonjour à tous.
5: Jean-Christophe, vous voulez à nouveau nous parler de François Bayrou ce matin, mais en présentant vos excuses.
0: Oui Jacques, j'ai été très sévère avec l'ancien Premier ministre dans mon édito avant-hier et je voudrais battre ma coulpe avec la même vigueur qu'il met lui-même à ne pas disparaître du paysage politique. Je disais que je n'avais rien trouvé de singulier ou d'inédit dans l'interview qu'il avait accordée au Figaro lundi, et j'avais tort. François Bayrou a fait une proposition tout à fait novatrice. La preuve en est que presque toute la classe politique, ou ce qu'il reste d'elle dans la mesure où 90% de ses effectifs sont en vacances, la commente, là aussi avec une grande vigueur, l'idée de désignation d'un candidat unique à l'élection présidentielle allant, je cite, du PS version social-démocrate au gaulliste. Je trouvais naïvement que cela ressemblait beaucoup à ce qu'on appelait la troisième force sous la quatrième république, à savoir une coalition de partis située entre les communistes et ceux qui apparaissaient presque, et non sans paradoxe, comme l'extrême droite à l'époque, en l'occurrence les gaullistes,

0: nationale et la France insoumise se retrouver au second tour en 2027. Il faut donc à tout prix qu'un candidat modéré réussisse un score dépassant l'un de ces deux mouvements au premier tour. D'où l'idée d'agréger les forces naviguant sur le fameux fleuve démocratique. Sur le papier, ce calcul quasi mathématique est merveilleux et d'une logique à toute épreuve. Mais en termes de physique fluviale, c'est autre chose, car il existe dans les fleuves ce qu'on appelle des courants, et figurez-vous qu'ils sont parfois contraires. Et c'est particulièrement le cas dans la situation politique actuelle. Sur les retraites, sur la politique migratoire à adopter, sur la sécurité, sur les moyens de contrôler la dette, sur les priorités économiques, sur la conception de l'écologie, punitive ou incitative, sur notre rapport à l'histoire, républicains et socialistes ne proposent pas des choses différentes, mais bien souvent opposées. C'est ce qu'a rappelé d'ailleurs le député PS Philippe Brun à votre micro lundi. Nos options politiques sont radicalement différentes. Par ailleurs, il apparaît que cette idée n'a guère été discutée au sein même du parti que François Bayrou préside, le Modem, puisque plusieurs de ces cadres ont d'ores et déjà fait connaître leur probable ralliement, soit Gabriel Attal, soit Édouard Philippe. Et aucun des deux hommes dont le nom revient souvent pour succéder à François Bayrou à la tête du mouvement centriste après la présidentielle n'a relayé cette proposition. Ni Jean-Noël Barrot, actuel ministre des Affaires étrangères, ni Marc Fesneau, actuel président du groupe Les Démocrates à l'Assemblée nationale et ministre sous quatre chefs de gouvernement différents ces dernières années.
1: Pourquoi pensez-vous, Jean-Christophe, que François Bayrou soit si seul à porter cette initiative et qu'elle soit la cible d'autant de réserves ou de critiques ?
0: François Bayrou est coutumier de cette attitude un peu supérieure qui consiste à défendre une position seule avec la certitude qu'elle est meilleure que les autres. Ce n'est d'ailleurs pas un reproche, c'est un trait de caractère que possédait par exemple De Gaulle, aussi Trump aujourd'hui. Ce qui est plus embarrassant, c'est de penser opportun d'utiliser une arme dont le canon est pointé contre vous. Car de quoi se nourrissent notamment le RN et LFI, comme en témoignent les slogans des uns ou les titres des livres des autres, je pense à « Qu'ils s'en aillent tous » de Jean-Luc Mélenchon, de l'idée que la droite et la gauche modérée, c'est bonnet blanc et blanc bonnet, qu'ils défendent tous le même système européo-capitaliste et se partagent les places au gré d'alternances qui n'en sont pas. Proposer un candidat unique pour la droite, la gauche et le centre revient donc à alimenter généreusement le feu de cette critique et rendre plus paradoxal, pour ne pas dire contradictoire, le discours de François Bayrou qui appelle de ses voeux un profond renouvellement en reprochant par exemple à Édouard Philippe de ne pas l'incarner. Mais François Bayrou est trop intelligent, trop roué et trop brillant pour ne pas avoir lancé cette initiative sans avoir une arrière-pensée politique solide. Reste à trouver laquelle.
1: L'édito politique signé Jean-Christophe Buisson et François Bayrou sera justement l'invité de la grande interview Europe 1 tout à l'heure. Sa primaire qui divise, le duel Le Pen-Mélenchon qu'il redoute, la dette qui explose et les sacrifices qu'il faut selon lui demander aux Français. Rendez-vous juste après le journal de 8h.
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1: Dans un instant, le saint du jour, la météo et le journal. À tout de suite.
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1: Bientôt 8h sur Europe 1, ce mercredi 12. 12 août, nous fêtons les Chantal et les Clarisse. Sainte Jeanne Françoise de Chantal, née à Dijon en 1572, mère de 6 enfants, elle devient

0: Un veuve à seulement 28 ans après la mort accidentelle de son mari. Guidée par Saint François de Sales, elle se consacre alors aux pauvres et aux malades. Ensemble, ils fondent en 1610 l'ordre de la Visitation Sainte Marie. Sainte Clarisse, elle, était une religieuse du 7e siècle. Elle dirigeait une communauté de femmes installée dans un monastère des Vosges, près de l'actuelle ville de Remiremont. Bonne fête ce matin à toutes les Chantal et à toutes les Clarisse. La météo, Omblin Roche, ce sont aujourd'hui des conditions idéales pour observer l'éclipse.
1: Mais oui, entre 19h20 et 21h20, au moment de l'éclipse, ce soir, le ciel sera largement dégagé sur la plupart de nos régions, tout au plus des petits nuages, alors pas très épais, s'inviteront de l'est de la Bretagne jusqu'au massif central, mais ils resteront suffisamment discrets pour ne pas gâcher le spectacle. Vous n'oubliez pas, bien sûr, de protéger vos yeux. Est-ce que vous avez vos lunettes, Jacques ?
0: Non, pas encore.
1: Et moi non plus, il faudra qu'on trouve dans la journée. Donc, c'est une journée calme. Dans l'ensemble, anticyclonique avec simplement quelques orages locaux sur les Pyrénées et les Alpes, quelques averses aussi localisées sur le sud du Massif central. Ce sera moins intense par rapport aux derniers jours. On a beaucoup parlé d'orages en montagne cette semaine. C'est plus calme aujourd'hui. On va conserver d'ailleurs ce même type de temps demain et vendredi. Un temps calme, mais caniculaire. Des vigilances oranges dans toutes les régions, sauf les Hauts-de-France. Les températures ce matin se situent entre 14 degrés à Reims et 26 à Nice, 18 à Saint-Brieuc et Langres, 22 à Montpellier et Poitiers. Cet après-midi, elles seront comprises entre 35 et 39 degrés au sud d'une ligne qui va de Rouen à Strasbourg, entre 30 et 34 degrés plus au nord et en montagne. 39 précisément à Valence, 38 à Nantes, 36 degrés à Guéret et Quimper, 33 degrés à Lorient et Lille, Jacques.
0: Et la météo des plages.
1: Beaucoup de soleil sur les plages de France, des indices UV entre 6 et 8. Ça veut donc dire un niveau de risque très élevé toujours. C'est le cas à Calais, 28 degrés sur le sable, ressenti plus de 30 et une eau à 21 degrés. Même température, 21 au Mont-Saint-Michel, température de l'eau. L'eau à Pédestin dans le Morbihan est à 20 degrés, plutôt rafraîchissante. Donc, elle va monter jusqu'à 24 degrés à Saint-Jean-de-Luz. Et puis, la température de la mer Méditerranée ne baisse pas. 29 degrés à Cannes, imaginez donc.
0: Merci, Omblin. Mercredi 12 août. Très, très bon réveil. Vous êtes bien sur Europe 1. Il est 8 heures.
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0: Et à la une, ce rendez-vous exceptionnel entre la Lune et le Soleil. Une éclipse aura lieu ce soir sous les yeux émerveillés de millions d'Européens. Le nord de l'Espagne sera plongé dans l'obscurité la plus totale et le spectacle promet d'être très impressionnant aussi en France. Tous les détails dès le début de ce journal. Une idée de vaste primaire qui ne séduit pas grand monde. François Bayrou plaide pour un candidat unique du bloc social-démocrate jusqu'au gaulliste en 2027. L'ancien Premier ministre y voit une nécessité pour éviter un second tour Mélenchon-Le Pen. Il sera l'invité d'Europe 1 juste après ce journal. Dans le journal également, 78 départements placés en vigilance orange canicule, une catastrophe pour les maraîchers. Et puis Europe 1 au Maroc, où un nouvel afflux massif de migrants vers Ceuta se prépare sur les réseaux sociaux. Le journal de 8h avec Maëlle Hassani. Bonjour Maëlle.
4: Bonjour Jacques, bonjour à tous. C'est une occasion rarissime dans une vie. Des millions d'Européens pourront observer ce soir une éclipse solaire. Totale dans le nord de l'Espagne et une partie de l'Islande, partielle dans bien d'autres régions. En France, la Lune occultera le soleil à plus de 90% en moyenne. Le sud-ouest sera pratiquement plongé dans l'obscurité. Mais le spectacle sera bien visible sur tout le territoire, Frédéric Michel.
5: Une heure de spectacle pour voir le soleil passer derrière la lune. Ce soir, n'oubliez pas vos lunettes spéciales et soyez à l'heure. Alain Siroux, directeur de la rédaction du magazine Ciel et Espace.
6: Vers 19h20, c'est le début. Vers 20h20, 20h29, 20h30, le maximum de l'éclipse. Et il faudra encore attendre une heure avant que ça disparaisse.
5: Et pour profiter de l'éclipse, choisissez bien votre lieu d'observation.
6: Ne soyez pas bloqué par un building, par une colline, par une forêt. Restez dans un endroit qui est extrêmement dégagé.
5: Dans le sud-ouest, l'éclipse approchera les 100% d'occultation, 90% en moyenne sur tout le territoire. Milan Maksimovic est astrophysicien à l'Observatoire de Paris et directeur de recherche au CNRS.
7: Il y a une éclipse totale, quelque part sur la planète, tous les ans ou tous les deux ans. Et pour qu'il y ait une éclipse totale en France, il faut attendre un peu. Et les astrophysiciens de l'Observatoire de Paris vous calculent parfaitement les éclipses pour les prochaines centaines d'années, à la seconde près.
5: Pour observer une éclipse totale en France, prenez votre agenda et cochez la date du 3 septembre 2081.
4: Les explications de Frédéric Michel pour Europe 1.
3: Et pour observer ce spectacle ce soir, il faudra rester de longues minutes en extérieur sous une chaleur écrasante.
4: La quasi-totalité du territoire est placée en vigilance orange canicule. 78 départements concernés, 36 à 40 degrés attendus localement au plus fort de la journée. Pas d'accalmie en vue donc pour les maraîchers confrontés à un été cauchemardesque pour leur culture. La situation est très difficile par exemple dans cette exploitation d'Eure-et-Loir où s'est rendu Antoine Bienvaux pour Europe 1.
8: C'est un désastre qui ne cesse de s'aggraver.
9: Donc là, les concombres, vous voyez le feuillage, il est tout grillé en fait. Donc il n'y aura pas de légumes qui vont pousser.
8: Sous le soleil de plomb qui frappe ces 15 hectares d'exploitation, Maud Souchet, maraîchère, semble presque avoir abdiqué.
9: Là, nous avons la parcelle de maïs. On n'arrête pas de l'arroser, mais il ne va pas arriver à terme en fait. Il fait trop chaud.
8: Salade brûlée, poivrons dévorés, pommes minuscules, presque aucune plantation n'échappe à la catastrophe.
9: Là, c'est la pleine saison des haricots verts. Mais avec la vague de canicule qui arrive, ça va être encore très compliqué. Le pire, c'est les tomates. En temps normal, on a des tomates jusqu'en octobre. Là, ça ne sera pas le cas.
8: Depuis le mois de juin, pourtant, la maraîchère se bat sans relâche.
9: On est tout le temps en train de replanter des plants. Et malgré ça, vu qu'il y a des vagues de canicule constamment, ça ne marche pas.
8: Dans le ciel, aucun nuage, aucune goutte de pluie à l'horizon. Et de toute façon...
9: De la pluie, il est trop tard. Après, on peut avoir une très belle arrière-saison. Mais les tomates, on ne peut pas replanter des tomates maintenant. Il est trop tard. Donc, c'est condamné, en fait.
8: Pour la première fois cette année, dans cette exploitation, aucune framboise n'a poussé, symbole d'une saison définitivement gâchée.
4: Le reportage Europe 1 d'Antoine Bienvaux. Un été catastrophique également sur le front des incendies. 9 sur 10 sont d'origine humaine. Un ouvrier agricole de 45 ans condamné hier soir à 3 ans de prison, dont un avec sursis pour avoir provoqué 11 départs de feu avec un chalumeau dans les Deux-Sèvres et dans le Maine-et-Loire entre le 25 juillet et le 7 août dernier.
3: Restez bien avec nous dans un instant. Direction le Maroc où circulent des appels à forcer une nouvelle fois la frontière espagnole à Ceuta.
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1: Europe 1, il est 8h05, la suite du journal. Maël Hassani, Jacques Serret.
3: Les scènes de chaos vont-elles se reproduire à Ceuta dans les prochains jours ?
4: 2 semaines après l'afflux massif de migrants venus du Maroc dans l'enclave espagnole, des appels à réitérer ces tentatives de traversée clandestine circulent en ce moment sur les réseaux sociaux marocains. La date du 15 août évoquée. Alexandre Blanc, vous êtes le correspondant d'Europe 1 à Rabat. Les autorités prennent ces menaces très au sérieux.
17: Oui, alerte maximale des deux côtés de la frontière où on veut à tout prix éviter ces images qui ont fait le tour du monde quand 70 000 personnes avaient réussi à rejoindre Ceuta. Les forces de l'ordre marocaines sont donc mobilisées en ce moment au nord du pays alors que les appels à rejoindre l'enclave se multiplient ces derniers jours. Emballement viral nourri par les publications anonymes sur les réseaux sociaux et les messageries instantanées où on peut lire ces consignes que les internautes se partagent. Quel transport choisir pour rejoindre la zone frontalière, par où passer pour éviter la police et où se rassembler sans risquer de se faire arrêter. Les services de renseignement marocains scrutent ces conversations. Quant aux autorités espagnoles, elles participent depuis le Maroc à la riposte contre ces appels. L'ambassade d'Espagne à Rabat a ainsi multiplié les communiqués pour contrer les intox sur de prétendus droits à un titre de séjour. Une mobilisation moins spectaculaire que celle des forces de sécurité, mais un travail tout aussi essentiel, car ce sont ces rumeurs qui ont conduit à la crise migratoire exceptionnelle de ces dernières semaines.
4: Alexandre Blanc, correspondant d'Europe 1 au Maroc.
3: La lutte contre l'immigration illégale, c'est l'un des thèmes de la campagne présidentielle.
4: Et en vue de 2027, la gauche, la droite et le centre n'espèrent qu'une chose, éviter un second tour entre Marine Le Pen et Jean-Luc Mélenchon. Mais voilà, les candidatures se multiplient et les voix risquent de s'éparpiller. Alors pour l'ancien Premier ministre François Bayrou, il est nécessaire d'organiser une très large primaire entre tous les ambitieux, du courant social-démocrate jusqu'au gaulliste. Alexis de La Fontaine, pour l'instant, cette idée ne séduit pas grand monde.
18: Oui, le premier à sortir du bois, c'est Olivier Faure. Et il ne mâche pas ses mots. François Bayrou ne comprend pas que les Français refusent de prolonger le bloc central. Ils veulent une alternative crédible, plaide le patron du Parti Socialiste. Une référence directe à sa propre primaire, prévue en octobre, celle de la gauche dite social-démocrate, et donc sans les insoumis, les écologistes et les communistes. Même son cloche du côté des Républicains, le secrétaire général Othmane Nasrou juge cette primaire incohérente. La synthèse molle du macronisme ne réglera pas les problèmes du pays, ajoute ce proche de Bruno Retailleau. Et cette idée ne convainc même pas les candidats du bloc central. Édouard Philippe et Gabriel Attal refusent eux aussi toute participation à une primaire. Résultat, cette proposition censée rassembler tous ceux qui rejettent les extrêmes produit l'effet inverse et divise un peu plus les héritiers d'Emmanuel Macron.
4: Alexis de La Fontaine du service politique d'Europe 1 et nous reviendrons largement sur cette proposition avec son auteur François Bayrou, invité d'Europe 1 Matin juste après ce journal. Êtes-vous favorable à une primaire du PS-OLR ? C'est également la question du jour à retrouver sur europe1.fr et l'application Europe 1. La première Marseillaise au centre aquatique de Saint-Denis, le relais 4 x 100 mètres 4 nages mixtes, a décroché hier soir la première médaille d'or française au championnat d'Europe de natation près de Paris. Deux autres récompenses obtenues par la délégation tricolore au cours de la soirée. L'argent pour Maxime Grousset sur le 50 mètres papillon et le bronze pour Pauline Mailleux sur le 200 mètres d'eau.
3: Et puis le premier match de la saison pour le Paris Saint-Germain ce soir est peut-être un premier titre.
4: Ah oui, le PSG affronte Aston Villa en Supercoupe d'Europe en Autriche. Coup d'envoi à 21h, rencontre à suivre sur les antennes de Canal+. Et signe qu'il y a de l'enjeu, Marius Druard, toutes les stars sont de retour dans le groupe de Luis Enrique.
19: Oui, pour les stars françaises, trois petites semaines seulement de repos après une longue Coupe du Monde et c'est déjà reparti. Bradley Barcola, Désiré Doué et le Ballon d'Or Ousmane Dembélé sont revenus plus tôt de leurs vacances pour être présents. Le groupe est donc au complet pour la rencontre, mais reste à savoir qui sera disponible et dans quel état de forme, parce que certains ont connu une courte préparation physique, un casse-tête pour l'entraîneur Luis Enrique.
20: En termes de préparation, ça c'est très compliqué à gérer la charge des minutes, savoir exactement quelles sont les charges de minutes que chaque joueur, de manière individuelle, peut jouer. Et on chercherait à être au maximum niveau. Et c'est compliqué.
19: Mais les Parisiens sont déterminés à écrire une nouvelle page de leur histoire en remportant ce nouveau trophée, à l'instar du capitaine brésilien Marquinhos.
21: Un objectif qui est très important, même si on n'a pas eu beaucoup d'entraînement, on a faim. On a envie et les objectifs et les titres, ils te donnent l'opportunité et tu dois les prendre, tu ne dois pas laisser passer. On va donner son 100% pour aller chercher cette victoire.
19: Le Paris Saint-Germain peut donc entamer sa saison avec un trophée majeur. Ce serait la deuxième Supercoupe d'Europe du club après celle de l'année dernière.
4: Marius Druard.
3: Merci Maël Hassani.
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3: Dans un instant, la grande interview Europe 1, le président du Modem et ancien Premier ministre François Bayrou est notre invité. À tout de suite.
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6: Bon début de matinée sur Europe 1, il est 8h12. Votre invité, Jacques Seret, l'ancien Premier ministre François Bayrou, président du Modem, auteur de « Alerte sur la France » qui vient, paru aux éditions de l'Observatoire.
7: Bonjour François Bayrou.
25: Bonjour.
7: Merci d'être avec nous ce matin sur Europe 1. Vous proposez une grande primaire du PS jusqu'au gaulliste pour éviter un second tour Le Pen-Mélenchon. Seulement voilà, depuis 48 heures, les premières réponses sont surtout des refus. François Bayrou, votre grande primaire n'est-elle pas mort-née ce matin ?
25: C'est possible, et peut-être faut-il essayer de comprendre ce qui se passe. C'est quoi ? C'est une proposition pour mettre un peu d'ordre dans le bazar que vous décrivez, chacun jouant sa propre carte. Or, il nous reste 8 mois à peine, 32 semaines, pour éviter le plus grand des drames que la France ait connu depuis très longtemps. Parce qu'on a deux phénomènes qui s'ajoutent. Le premier, c'est une crise financière qui arrive et qui devient inéluctable, avec tout l'impact que ça peut avoir sur la vie des Français. Prends un exemple très simple. Aujourd'hui, il y a une crise agricole en raison de la sécheresse et du climat qui est presque sans précédent. Il faut remonter dans le temps, peut-être 76, pour trouver la même crise. Les prairies sont sèches, les agriculteurs sont en très grande difficulté, sauf s'ils irriguent. Enfin, vous voyez bien l'extrême difficulté. Où peut-on trouver l'argent ?
7: Mais pour comprendre
25: et
7: votre...
25: Donc, non. Une crise financière. Et par-dessus cela, un risque politique comme il n'y en a jamais eu, puisque la situation est telle qu'on peut se retrouver avec un deuxième tour extrême contre extrême, ce que j'appelle le face-à-face des pires, avec un risque mortel pour le pays. Parce que si vous voyez l'ajout de ces deux crises, avec la division extrême que supposent ces choix, eh bien, on est devant une responsabilité comme il n'y a pas eu de responsabilité dans les générations depuis très longtemps. Voilà la raison pour laquelle il faut essayer d'apporter des idées pour en sortir, pour sortir de ce piège, pour sortir de cette impasse. Alors il est tout à fait possible, j'en ai conscience, je l'ai dit dans l'interview que vous évoquez, il est tout à fait possible que les responsables soient des irresponsables. Et qu'ils disent, écoutez, non, les problèmes du pays ne m'intéressent pas, ce qui m'intéresse d'abord, c'est ma propre promotion. Avec l'idée qu'on va prendre le pouvoir, ce qui est une absurdité.
7: Mais pour comprendre votre démarche, François Bayrou, la Ve République a déjà prévu un mécanisme pour départager les personnalités, les projets différents. Pourquoi ne pas tout simplement laisser les Français voter ?
25: Eh bien, vous voyez, c'est exactement ça. La Ve République et l'élection présidentielle qui est sa clé de voûte a changé de nature. Parce que comme vous l'évoquez, et comme c'est compréhensible pour tout le monde, avant il y avait un mécanisme de sélection, c'était le premier tour. Et on voyait au premier tour, j'ai moi-même participé 3 fois, on voyait au premier tour les Français choisir, et choisir en particulier celui ou celle qui devait aller au deuxième tour. Et là, on choisissait entre des solutions, peut-être pas toutes exaltantes, peut-être pas toutes confortables, mais on choisissait entre des solutions acceptables. Or, pour beaucoup d'entre nous, en tout cas pour moi, ni LFI ni le RN ne sont acceptables.
7: Mais ils sont acceptables aux yeux d'une partie importante des Français. Pourquoi essayer de tout faire pour empêcher ça ?
25: Mais je ne sais pas si vous mesurez ce que proposent les deux extrêmes. C'est très simple, c'est une division du pays, l'affrontement d'une partie contre l'autre partie, la mise en accusation, la recherche de boucs émissaires, d'un côté les immigrés, de l'autre les riches, ou je ne sais quoi, de cette sorte. Ceci est, dans un pays qui est dans l'état où il se trouve, et dans l'état où le monde se trouve, dans l'état où l'Occident se trouve, avec la guerre aux portes de l'Europe, et Dieu sait que c'est une guerre menaçante, eh bien, on ne peut pas se permettre ce risque qui est un risque mortel. Vous êtes dans une situation où le pays ne s'en relèverait pas. En tout cas, pour des millions de Français, c'est une certitude que leur choix, c'est jamais avec LFI et jamais avec le RN. Et tous ces Français-là, quelles solutions ont-ils pour éviter le bazar ? Pour éviter la multiplication des candidatures, vous connaissez le résultat de tout ça. Je dis donc, il y a deux solutions. Devant ce risque-là, et devant le besoin de changement profond qui est celui du pays, on sort d'un cycle de 10 ans, le cycle ouvert par l'élection présidentielle de 2017, et à la sortie d'un cycle comme celui-là, on a besoin d'un cycle nouveau, on a besoin de visages nouveaux et d'idées nouvelles.
7: Donc, de ce point de vue-là, vous écartez Édouard Philippe, Gabriel Attal?
25: Non, je n'écarte personne, j'essaye quelque chose qui ne se fait pas souvent, j'essaie de ne pas dire du mal des gens qui ne sont pas d'accord avec moi. Je dis du mal de mes ennemis, des adversaires du pays, qui sont les extrêmes. Mais je ne dis pas de mal de ceux qui sont dans ce que j'appelle le fleuve démocratique central. Parce que, d'une manière ou d'une autre, nous aurons besoin les uns des autres. Et cette idée que nous aurons besoin les uns des autres, je vais la dire autrement, si nous arrivons à la solution la plus responsable, que j'appelle de mes voeux, c'est-à-dire au fond un seul candidat pour ce grand espace qui aura pour mission de renouveler le pays et de faire vivre ensemble les gens qui auront voté pour lui. Si nous trouvons un seul candidat pour ce grand espace, alors après se pose une deuxième question. Nous, citoyens, quels sont nos droits ? Et notre droit élémentaire devrait être de le choisir.
7: Et vous avez choisi François Bayrou ?
25: Je n'ai pas encore choisi. J'ai dit une chose qui est à mon sens importante, il y a des figures nouvelles qui existent et qui vont apparaître. Il y en a plusieurs qu'on peut citer.
7: Vous pensez à qui ?
25: Pardon, vous savez bien tous ceux qui attendent. Et Thierry Breton est une figure, mais il n'est pas le seul. Il y a des Jean-Louis Borloo, il y a des Xavier Bertrand.
7: C'est ça le renouvellement pour 2027 ?
25: Ah, en tout cas, le renouvellement, c'est pas les extrêmes. Ce que vous essayez de...
7: Non, mais je parle des visages. Là, vous parlez de personnalités qui sont installées depuis 10, 20, 30 ans dans le paysage politique.
25: Eh bien, 10, 20, 30 ans pour le paysage politique, à condition d'avoir des idées nouvelles et d'avoir l'expérience nécessaire pour les porter, alors c'est un atout. On ne met jamais à la tête d'une armée en guerre quelqu'un qui n'a pas commandé et livré des batailles. Ce qui est vrai dans le monde militaire. Et Dieu sait que les militaires ont réfléchi à cette question depuis des siècles. Ceux qu'on met à la tête dans les moments critiques, c'est des gens qui ont l'expérience pour affronter. L'expérience, la capacité de renouvellement, l'inventivité, le courage. Vous n'avez qu'à aller voir le film De Gaulle. De Gaulle, il était général qu'à 2 étoiles, certes, mais il avait 30 ans de commandement derrière lui. Et donc cette nécessité-là, cette responsabilité, présenter un candidat qui puisse empêcher le deuxième tour mortel, le deuxième tour entre les pires. Et deuxièmement, avoir le droit de le choisir pour pouvoir s'engager, parce qu'il va falloir se lever la peau pour le faire aller au deuxième tour. Et je suis persuadé que beaucoup de visages existent à condition qu'ils aient l'expérience, la qualification, et qu'ils puissent exercer la fonction de président de la République. Voilà pourquoi il me semble que si nous étions raisonnables, on ferait ce processus. Mais si on n'est pas raisonnable, alors vous allez voir se constituer des groupes qui diront, écoutez, le changement, vous n'en voulez pas, vous voulez bloquer le système là où il est, eh bien nous allons le proposer aux Français. Mais je suis sûr que le processus de sélection de bonne foi, loyale, devant les Français, en savant, aujourd'hui vous avez peut-être, je ne sais pas combien, 5 ou 6, peut-être 10 candidats qui sont dans les starting blocks, qui sont à l'affût, qui attendent le moment où ils vont se prononcer. Ben, écoutez, il faut sortir de ces ambiguïtés. Certains parlent du Premier ministre, d'autres parlent... Il faut sortir de ces ambiguïtés, qu'il y ait un débat loyal entre tous et que les Français qui devront voter aient le droit de choisir, puisque désormais... Le premier tour sera trop tard pour faire ce genre de choix.
7: François Bayrou, vous parlez de l'expérience qui est extrêmement importante à vos yeux aujourd'hui. Mais cette expérience du pouvoir, Emmanuel Macron ne l'avait pas en 2017 quand vous l'avez soutenu.
25: Vous vous trompez complètement. Emmanuel Macron était ministre de l'économie depuis 2 ans. Emmanuel Macron avait était secrétaire général adjoint de l'Élysée, c'est-à-dire le numéro 2 de
7: l'Élysée. Il avait 39 ans et cet argument de l'expérience lui était contesté à l'époque.
25: Oui, mais peut-être ça aurait été mieux. Peut-être si on lui posait la question aujourd'hui.
7: Et il n'avait jamais été élu.
25: Peut-être, c'est autre chose. Il a été élu par les Français 2 fois. Donc, cette
7: phrase avec le recul,
25: que
7: cette notion de l'expérience,
25: Mélenchon est une phrase rigolote.
7: Cet argument de l'expérience aujourd'hui, en tout cas, vous revenez dessus.
25: En tout cas, je dis que c'est une dimension essentielle. Je ne sais pas si on se rend compte. Jamais depuis 3/4 de siècle, la France n'a été dans la situation où elle se trouve, et que je répète, puisque vous avez cité mon livre « Alerte sur la France qui vient ». La situation est celle-ci, et la France n'a jamais été dans cet état. L'année prochaine... Écoutez bien, la totalité de l'impôt sur le revenu que vous payez, que tous les trois dans ce studio nous payons, et que paient tous les autres Français qui nous écoutent, ou en tout cas tous les Français imposables à l'impôt sur le revenu, tous les foyers fiscaux, la totalité de leur chèque, de leur contribution, ne suffira pas, la totalité ne suffira pas à payer les intérêts chaque année de la dette. Les intérêts, pas le capital, les intérêts de la dette. Et ça continue à grandir. Cette situation-là, c'est une situation qu'aucun pays n'a rencontrée, même pas nous, qui avons déjà eu, entre 45, juste au lendemain de la guerre, des dettes de cet ordre, mais nous avions la croissance et la dévaluation. On pouvait décider, impérieusement, qu'on rembourserait 30% de moins. On ne peut plus le faire aujourd'hui. Et tout ça, c'est une tout ça dans un pays qui en plus est en crise, comme tout l'Occident, comme toute l'Europe. Vous voyez bien que le choc des titans fait que des pays comme les nôtres se trouvent pris en situation de tenaille. Bon, tout ça, c'est une situation qui n'en a jamais existé. Et... je crois en effet qu'on ne confie pas un Boeing à quelqu'un qui n'a jamais piloté, y compris un planeur. Il y a des moments où les pays sont dans une situation tellement critique dans le jeu du monde qu'il faut des gens qui aient l'expérience de ce genre de choses et qui soient nouveaux en même temps. Voilà ce que nous cherchons.
7: Mais François
25: Bayrou, un visage qui puisse exercer la fonction et qui apporte un renouveau dans la vie politique française.
7: Mais pardonnez-moi... vous avez aussi, vous et les responsables politiques aujourd'hui, une part dans la situation actuelle que l'on connaît, une part de responsabilité.
25: Alors écoutez-moi bien, tout le monde, toutes les familles politiques ont une part de responsabilité, puisque toutes les familles politiques ayant exercé le pouvoir ont contribué à cette explosion de la dette, et deuxièmement, les extrêmes qui eux n'ont pas exercé le pouvoir, ou en tout cas rarement, les extrêmes, eux, n'ont cessé de demander des dépenses nouvelles. de monter à la tribune pour demander qu'on ajoute des dizaines de milliards de dépenses aux dépenses qu'on faisait déjà. Parce que c'est comme ça que, hélas, les choses fonctionnent et la démagogie s'exprime plus facilement à la tribune que la raison. Et donc, tout le monde a sa part de responsabilité. Alors on peut naturellement chercher des boucs émissaires. Hélas, les choses fonctionnent et la démagogie s'exprime plus facilement à la tribune que la raison. Et donc, tout le monde a sa part de responsabilité. Alors on peut naturellement chercher des boucs émissaires en disant « Mais, oh, vous inquiétez pas, c'est pas vous qui allez assumer tout ça. On va trouver les immigrés, disent les uns, les riches, disent les autres, qui vont... » Et c'est un leurre et c'est une manière de diviser le pays qui a le plus profondément besoin de son unité.

0: ceux qui ne cherchent pas l'unité conduisent au malheur du pays.
1: François Bayrou, vous étiez à Matignon il y a un an, vous travaillez sur le budget de l'année à venir il y a 12 mois. Aujourd'hui, si François Bayrou préparait le budget de 2027, combien de milliards d'économies et combien de milliards d'euros d'économies faudrait-il faire? On apprend par exemple que Bercy, c'était une information du JDD dimanche, Bercy travaille sur une désindexation des retraites les plus élevées en 2027. Est-ce que c'est une bonne idée?
0: Alors, bonne idée, je n'emploie pas ce genre de mots, parce que tout cela, ce sont des efforts. Il faut compléter votre question. Où en serions-nous si le budget que j'ai proposé au pays, et à propos duquel j'ai sollicité une question de l'engagement de responsabilité, la question de confiance, comme on disait autrefois, s'il avait été adopté? Alors je vous donne un chiffre simple, et c'est pas pour me vanter, parce que tout le monde sait la difficulté de cet exercice. J'ai pris le budget de la France avec près de 6% de déficit. Et nous l'avons ramené en une seule année à très près de 5%. 1%, c'est plus de 30 milliards de baisse du déficit du pays. Et c'est ce que nous avons fait. Le budget que j'ai présenté, que j'ai fait adopter l'année dernière, ce budget-là a été respecté à l'euro près. Alors il y a toujours des accidents et c'est pas moi qui vais jeter la pierre. Mais je dis que la question est la question de la prise de conscience par tous ceux qui nous écoutent, par nos concitoyens, du caractère absolument impossible à accepter de la dérive du pays vers lequel nous nous sommes laissés conduire. Et où serait la situation si j'avais été en responsabilité? Je n'aurais jamais renoncé à la réforme des retraites. Le Premier ministre sait bien, on en a parlé souvent, la réforme des retraites, c'est évidemment une des brèches dans la coque du navire. Et en tout cas, c'est une absence de prise de conscience, de dire « mais on peut s'en passer, on peut faire sans ça ». Vous voyez bien, on va revenir à la retraite à 60 ans, où il n'y aura plus de progression de l'âge de la retraite. Tout cela, ce sont des mensonges et des mensonges dangereux.
1: Mais aujourd'hui, est-ce que vous estimez qu'il faut demander des efforts aux retraités les plus aisés?
0: C'est pas comme ça qu'il faut poser la question. Parce que tout ça, c'est toujours la recherche de boucs émissaires. Ça consiste à dire...
1: Oui, mais concrètement, il y a des milliards d'euros à trouver.
0: Concrètement, ça consiste à dire...
1: Il faut les trouver où?
0: Ça consiste à dire, votre question, je la traduis en français. Vous qui nous écoutez, c'est pas vous qui allez faire...
1: Moi, je veux surtout une réponse, François Bayrou.
0: C'est pas vous qui allez faire les efforts. Les efforts, c'est les retraités, comme vous dites, les plus aisés. Je sais pas ce que ça veut dire pour vous, les retraités.
1: Justement, je pose la question, puisque Bercy travaille là-dessus.
0: Moi,
1: vous seriez premier ministre, vous fixeriez à quel barème?
0: J'avais moi-même proposé la désindexation des retraites, sauf les retraites de base. C'est dans tous les plans et dans tous les cartons depuis plusieurs années. En tout cas, c'était dans les miens. Mais vous voyez bien, si on ne comprend pas que la situation est telle que tout le monde va devoir être associé aux efforts, vous entendez bien? Tout le monde, tous les Français, en essayant d'épargner les plus en difficulté, ou en se fixant comme règle d'épargner les plus en difficulté, mais tout le monde va devoir d'une certaine manière participer à l'effort du pays, et... Si nous ne décidons pas de le faire librement, alors ça va nous être imposé par des autorités extérieures au pays, sur lesquelles nous n'aurons pas la main, parce que notre situation financière va être telle. Nous sommes en situation de désendettement, et chacun de ceux qui nous écoutent sait ce que c'est le désendettement, quand la banque prend la main sur les décisions que vous devez faire. Eh bien, à l'échelon international, c'est la même chose, quoi qu'en dise un certain nombre d'esprits irresponsables.
1: François Bayrou, une question un peu plus personnelle. Lorsque vous avez quitté Matignon, vous aviez déclaré « je n'aurai aucun avantage ». Aujourd'hui, une question simple et qui intéresse beaucoup de nos concitoyens. Bénéficiez-vous d'une voiture et d'un chauffeur pris en charge par l'État?
0: Alors, j'ai proposé au gouvernement, au Premier ministre, de renoncer... pourquoi faut-il une voiture? Parce que vous avez des officiers de sécurité.
1: Mais aujourd'hui, vous en avez une avec un chauffeur.
0: Qui vous protège? Non, j'en ai à Paris. Et quand, comme je ne suis à Paris que 2 jours et demi par semaine, le reste du temps à Pau, je conduis moi-même ma voiture. Mais peut-être vous allez faire le tour de tous les anciens premiers ministres pour vérifier si cette discipline est respectée.
1: Mais je me permets de vous poser la question, puisque à l'heure où on demande des efforts aux Français, c'est vrai que cette question...
0: Aucun avantage, sauf des officiers de sécurité missionnés par le gouvernement pour me protéger encore. Et je proposais que ces officiers de sécurité, je n'en bénéficie pas à Pau, parce que je considère que en avoir à Paris, c'est légitime et c'est nécessaire, mais en avoir à Pau, j'en ai pas besoin.
1: François Bayrou, pour conclure cet entretien, si vous deviez ce matin écrire un seul nom sur un morceau de papier pour devenir président de la République en 2027, vous écririez lequel ?
0: Je n'écris pas des noms sur les morceaux de papier pour devenir président de la République. Le choix du président de la République, c'est un choix profond de tout un peuple. Et dans moins de 8 mois, ce choix sera fait. Le choix de tout un peuple qui dit, voyons, à qui vais-je confier le volant du bus dans lequel il y a mes enfants ? Et comment faire pour que celui-là ou celle-là m'offre des perspectives nouvelles que je n'ai pas eues jusqu'à maintenant et dont je sois sûr qu'il est capable de les conduire ? C'est la raison pour laquelle la proposition que j'ai faite pour mettre un peu d'ordre dans le bazar actuel est une proposition vitale pour chacun des Français. Parce que c'est eux qui vont devoir voter dans 8 mois. Peut-être faut-il faire en sorte que leur voix puisse être entendue dans le choix des personnalités.
1: Merci beaucoup François Bayrou d'avoir accepté notre invitation ce matin sur Europe 1. Très bonne journée à vous.
0: Merci à vous.
1: Mercredi 12 août, très bon réveil à l'écoute d'Europe 1, il est 8h30.
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1: 8h34 sur Europe 1, le journal Martin Delavenne.
4: Bonjour Jacques, bonjour à tous. François Bayrou, invité d'Europe 1 matin, est revenu à notre antenne sur sa proposition de grande primaire allant de la gauche social-démocrate jusqu'au gaulliste. Une primaire que l'ancien candidat à la présidentielle juge vitale pour l'avenir de la France.
0: C'est une proposition pour mettre un peu d'ordre dans le bazar que vous décrivez, chacun jouant sa propre carte. Or, il nous reste 8 mois à peine pour éviter le plus grand des drames que la France ait connu depuis très longtemps. Parce qu'on a 2 phénomènes qui s'ajoutent. Le premier, c'est une crise financière qui arrive et qui devient inéluctable. Et par-dessus cela, un risque politique comme il n'y en a jamais eu, puisque la situation est telle qu'on peut se retrouver avec un deuxième tour extrême contre extrême, ce que j'appelle le face-à-face des pires, avec un risque mortel pour le pays. Alors il est tout à fait possible que les responsables soient des irresponsables et qu'ils disent, écoutez, non, les problèmes du pays ne m'intéressent pas, ce qui m'intéresse d'abord, c'est ma propre promotion.
4: Olivier Faure, Les Républicains, mais aussi Édouard Philippe et Gabriel Attal refusent d'ores et déjà cette idée. Justement, la question du jour sur votre application ou sur le site europe1.fr, présidentielle, êtes-vous favorable à une primaire du PS au LR proposée par François Bayrou ?
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1: Et l'éclipse solaire balayera le pays à partir de 19h.
4: David Elbaz, invité à notre micro, nous explique sur cette coïncidence qui permet à notre étoile de se retrouver alignée avec la Lune et notre planète.
6: C'est une pure coïncidence. Le Soleil est 400 fois plus grand que la Lune. Son rayon est de 700 000 km. Eh bien, la Lune étant 400 fois plus petite, mais elle est 400 fois plus près de nous. Lorsqu'un arbre est près de nous, il nous apparaît plus gros que quand il est loin. La Lune est 400 fois plus près et, par coïncidence, elle nous apparaît exactement avec la même taille apparente, à peu de choses près, à quelques pourcents près. Et donc, quand elle est à la distance où elle est aujourd'hui, elle va recouvrir complètement la taille du Soleil. Donc, c'est une coïncidence.
4: David Elbaz, astrophysicien au micro d'Europe 1 Matin.
1: Une observation qui se fera sous la chaleur, sauf dans le nord-est du pays.
4: Oui, 78 départements concernés, 36 à 40 degrés attendus localement au plus fort de la journée, avec une pollution à l'ozone sur plusieurs régions comme l'Île-de-France, la région Rhône-Alpes. Et dès demain, la liste pourrait s'allonger avec la Normandie, les Hauts-de-France et la région Grand Est, annonce le laboratoire central de surveillance de la qualité de l'air.
1: On passe au sport avec notre consultant athlétisme, le coach Jean-Claude Perrin. Bon. Bonjour Jean-Claude.
3: Oui, bonjour à tous.
4: Bonjour Jean-Claude. Premier jour de décathlon, une épreuve qui débute avec le 100 mètres avant la longueur et le poids dans la foulée.
3: Oui, le décathlon, c'est ce qu'il y a de merveilleux, c'est que les origines avec la Grèce antique. C'est-à-dire que ce sont des épreuves qui ont plus de 3000 ans. Parce que les Grecs étaient très très attachés au côté esthétique. Elles voulaient les gens dans la tribune voulaient voir des beaux mecs athlétiques, pas la beauté d'Hollywood, mais la beauté du corps bien fait avec une tête bien pleine. C'était ça.
4: Une beauté athlétique. Et justement, les décathloniens, on le retrouve ce soir à l'Alexander Stadium de Birmingham, pour la hauteur, puis le 400 mètres.
3: Oui, parce que la première journée est réservée aux épreuves classiques, c'est-à-dire simples. Mais sur le plan pratique, ce qu'il faut que nos auditeurs comprennent, c'est que avant de faire du décathlon, les gamins dans les clubs, je dis aux parents, ça va être la rentrée, envoyez vos gamins dans les clubs. Ils vont faire un peu de course, un peu de javelot, c'est mixte. On peut y envoyer des jeunes filles, il n'y a pas de problème. Elles vont faire un peu de poids, ça va dynamiser le corps. C'est ça les épreuves combinées, le décathlon.
4: Le décathlon, donc pour vous, c'est l'épreuve reine, l'épreuve un peu complète.
3: C'est l'épreuve pédagogique par excellence.
4: On a une bonne nouvelle également avec une deuxième médaille française, parlez-nous-en.
3: Oui, c'est très bien. Voilà une fille qui s'était pétée au tendon.
4: Qui avait
3: eu beaucoup de difficultés à revenir, parce que quels que soient les sports, quand vous êtes opéré à un tendon, Même si vous avez 85 ans ou 90 ans, être opéré d'un tendon, ça se passe non seulement pour nos athlètes, mais pour tout le monde, nos parents. C'est quelque chose de très très difficile à rééduquer. Et elle, en plus, elle avait la nécessité de faire des performances, c'est-à-dire d'aller vite. Et les haies, chez les jeunes femmes, c'est une discipline excessivement puissante, c'est-à-dire qu'il faut du rythme, de la vitesse, faut pas s'économiser.
4: Il y a aussi chez les femmes une compétition qui relève, qui vraiment retient le souffle de l'ensemble de l'auditoire, c'est le 800 mètres femmes. Pourquoi ?
3: Ah, le 800 mètres femmes, pour trois raisons. La première, c'est que tout d'un coup, depuis quelques semaines, quelques mois même, on voit les filles être déchaînées sur cette course-là. Ça a alerté le public, évidemment. Trois raisons. La première, c'est que tout d'un coup, depuis quelques semaines, quelques mois même, on voit les filles être déchaînées sur cette course-là. Ça a alerté le public, évidemment, ça a alerté les médias. Tous vos confrères se disent, mais pourquoi tout d'un coup il y a cette flambée de records. Et puis, tout le monde a en tête le vieux record de Kratochvilova, 42 ans que ça n'a pas été battu, avec une particularité qui a été déclenchée par une Néerlandaise, Bolt, qui, elle, était championne de 400 mètres haies, et tout d'un coup, elle a fait le pari de doubler la distance. Donc, tout le monde attends, où elle va en être? Comment elle va se comporter? Est-ce qu'elle va se ramasser? Est-ce qu'elle va gagner? Les gens sont déchaînés. C'est le scoop de la semaine.
4: Et demain, on retrouve donc les demi-finales de ce 800 mètres femmes avec trois Françaises. Merci à vous, Jean-Claude Perrin, consultant.
3: Ah oui, là, on va s'agripper le chignon, là. Ça va pas être une partie de plaisir pour les juges.
4: On se retrouve toute la semaine justement pour scraper le chignon. Merci Jean-Claude Perrin, consultant athlétisme pour Europe 1.
1: Merci Martin Delavenne. 8h41 sur Europe 1. La météo, Amblin Roche. La canicule se renforce sur une grande partie de la France.
5: Oui, excepté les Hauts-de-France, toutes les régions sont concernées. Des fortes chaleurs qui gagnent le nord. On va atteindre les 30 degrés à Dunkerque, 32 à Nice et Brest, 34 du côté de Vannes et Amiens, 36 à Guéret et Paris, 37 à Nevers, 38 à Bourges, 39 degrés. degrés du côté de Blois, de la chaleur et ce grand soleil qui s'impose sur la quasi-totalité du territoire au fil de la

0: après-midi, la chaleur fait bourgeonner des nuages sur les reliefs. Donc attention aux averses orageuses qui éclateront localement sur les Alpes, les Pyrénées, les sommets corses aussi. Mais sinon, les conditions sont idéales pour observer l'éclipse ce soir.
1: Et la météo des plages?
0: Alors, ce n'est pas en Méditerranée que vous allez trouver de la fraîcheur dans l'eau, puisqu'elle ne va pas descendre en deçà des 25 degrés. Elle monte même jusqu'à 28, 29 degrés autour de la Corse, 27 degrés en Camargue. C'est plus raisonnable dans l'Atlantique, 23 degrés la température de l'océan à Lacanau. À Saint-Malo, la Manche, il fera 33 degrés dehors. L'eau sera à 20 degrés cet après-midi.
1: Merci, Ombline Roche.
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1: Allez, place à la culture avec, comme chaque mercredi, le livre du jour de Nicolas Caro. Bonjour Nicolas.
3: Bonjour.
1: Nicolas, ce matin, vous avez choisi un écrivain suisse.
3: Oui, Joseph Incardona. J'adore ce romancier. Et ce roman en particulier, complètement décalé, comme souvent avec lui, ça s'appelle « Le monde est fatigué ». Rien que le titre, c'est l'histoire d'Ève, une sirène.
1: C'est un conte alors?
3: Même pas, enfin si on veut, mais c'est une sirène d'aquarium. Vous savez, c'est une femme qui se déguise et qui ensuite fait des chorégraphies dans l'eau avec une monopalme en queue de poisson. C'est inégal comme exercice, ça peut être très cheap, mais pas avec Ève. Ève est la plus demandée des sirènes du monde. Elle voyage partout, Japon, Californie, Dubaï, vous savez, il y a un aquarium gigantesque là-bas. Puis alors, elle a ses exigences, elle est très chère et c'est elle qui dicte ses conditions, c'est à prendre ou à laisser. Et là, au début du roman, elle est à Genève chez des particuliers, des gens très riches, pour l'anniversaire d'une gamine. La mère Galia Smirnov lui demande avec un accent de l'Est très prononcé si elle peut assister à sa préparation. C'est niet, et elle fait une drôle de tête, la Galia. Elle n'a pas tellement l'habitude qu'on lui refuse quoi que ce soit, mais enfin, c'est non négociable, c'est comme ça, c'est Ève.
1: Pourquoi elle refuse qu'on assiste à sa préparation?
3: C'est que la sirène a un secret, voyez-vous. Elle a été victime il y a des années d'un terrible accident. Je vous raconte pas quoi, vous saurez, mais en tout cas, cet accident l'a laissée fracassée et avec les deux jambes sectionnées. Voilà. Et nous, on suit à la fois les déplacements professionnels d'Ève, mais surtout le déploiement de sa vengeance. C'est écrit comme un roman noir, très noir, même avec des touches d'humour à la Incardona. C'est du frère Cohen à la sauce Tarantino avec un peu de Philippe de Broca dedans. Tout le roman se déploie très vite, très fort, et ensuite tout se resserre jusqu'au dénouement. C'est vif, c'est entraînant, tous les personnages sont fouillés, notamment l'un des amis de la sirène qui lui sert aussi d'ange gardien, je vous dis rien. Une scène de surf ultra poétique, vous verrez. Bref, c'est un tableau avec mille inspirations diverses et des atmosphères et des ambiances différentes, parfois légèrement pince sans rire ou carrément hilarant. C'est prenant, c'est génial.
1: Le monde est fatigué, Joseph Incardona. Merci Nicolas Caro. Très bon début de journée sur Europe. 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
1: Dans 5 minutes, on retrouvera Laurent Tessier. Laurent va revenir sur le soir de la finale de la Ligue des Champions quand des émeutiers s'introduisaient dans les immeubles. Ce sera juste après la revue de presse d'Europe 1 Matin.
0: Très bon début de journée, nous sommes le mercredi 12 août. Il est 9h moins le quart, Jacques Serret.
1: 9h moins le quart, le rappel des titres,
0: le journal permanent, Jacques Serret.
1: Et à la une de l'actualité, 43 départements placés en vigilance orange canicule, dont les départements de Bretagne, celui de la Manche. Martin Delavenne.
4: Puis également... aujourd'hui, des départements qui sont toujours placés en vigilance orange.
0: 78.
4: 78 départements. Également, on comptera plusieurs régions avec des alertes halozone. Sans oublier, bien sûr, les championnats du monde d'athlétisme qui se poursuivent tout au long de la semaine, doublés des championnats d'Europe de natation.
1: Merci Martin Delavenne.
0: Et merci de choisir Europe 1. Nous sommes ensemble jusqu'à 9h, Europe 1 Matin avec Jacques Serret. Et à 9h moins le quart, Jacques, c'est votre revue de presse.
1: Ce soir, la France va connaître la nuit avant la nuit. Magie noire, titre Le Parisien en une. Des millions de regards vont se lever vers le ciel pour l'éclipse solaire. Et en Espagne, c'est déjà la ruée. À Teruel, raconte Enzo Guerini, les hôtels sont pleins. Et des dizaines de milliers de visiteurs sont attendus.
0: Et chez nous, cher Jacques?
1: Le Figaro en fait son événement. Autour de 20h20, entre 90 et 99% du soleil seront occultés selon les villes. Lunettes spéciales obligatoires. Le Parisien donne d'ailleurs ce matin la parole à Christiane, 78 ans, qui avait observé une éclipse à Marseille en 1961. ma rétine était brûlée, raconte-t-elle. La lésion ne l'a jamais quittée.
0: Et pendant que la France attend que le soleil disparaisse, l'opinion regarde ce qui disparaît déjà dans nos champs.
1: Emmanuel Ducrot parle d'un scénario du pire pour l'agriculture française. Pour le maïs, Arnaud Rousseau, président de la FNSEA, prévient. La récolte sera la pire depuis 45 ans. Dans certaines zones bretonnes, brocolis, artichauts, choux romanesco, 100% de perte. Certaines exploitations ne passeront pas l'hiver. Thierry Pouche, chef économiste des chambres d'agriculture, redoute que l'inflation alimentaire reparte à la hausse. Et Emmanuel Ducrot conclut par ce constat. Notre souveraineté alimentaire n'existe plus.
0: Autre sujet majeur ce matin, Jacques Serret, l'aide à mourir.
1: Le Figaro révèle un paradoxe. Le gouvernement défend le texte, mais reconnaît lui-même ses fragilités. Agnès Leclerc révèle que dans ses observations adressées au Conseil constitutionnel, le gouvernement estime que certaines garanties du texte qui légalise l'euthanasie et le suicide assisté sont insuffisante pour satisfaire aux exigences constitutionnelles. Trois points sont visés. D'abord, le délai de réflexion. La loi prévoit au moins 2 jours pour confirmer une demande après l'accord du médecin. Ces 48 heures ont été jugées trop courtes par Sébastien Lecornu. Le gouvernement suggère donc qu'un délai supérieur puisse être accordé lorsque l'état du patient le permet. Deuxième réserve, les majeurs protégés sous tutelle, notamment en situation de handicap. La loi exige une volonté libre et éclairée, mais n'écarte que les personnes dont le discernement est gravement altéré. Or, écrit le Premier ministre, toute altération du discernement peut compromettre l'expression de cette volonté. Le gouvernement estime désormais que ces dispositions présentent un défaut de clarté et sont donc contraires à la Constitution. Enfin, troisième point, les établissements privés ou associatifs de santé, notamment religieux ou consacrés à l'accompagnement de la fin de vie, leur obligation d'accueillir la mise en œuvre de l'euthanasie et de suicide assisté est contestée au regard notamment de la liberté de conscience.
0: Et puis on retrouve deux De Gaulle dans la presse ce matin.
1: Dans Le Parisien, Marcelo Westfried et Gaëtan Morin racontent que la vente de la maison du général, la Boisserie, est compromise. La demeure de Colombey-les-Deux-Églises semblait promise à l'État ou au département de la Haute-Marne. Le revirement de Pierre De Gaulle, l'un des héritiers, menace l'opération. Et puis, il y a l'autre De Gaulle, celui d'Acier. Le JD News a retrouvé aujourd'hui en kiosque, mais Michel Onfray en une à bord du porte-avions Charles de Gaulle, un carnet de voyage magnifique. En pleine nuit, sous la Voie lactée, le philosophe assiste à ce qu'il appelle une séance wagnérienne d'appontage et de catapultage de rafales. Des avions qui reviennent à 250 km/h et doivent se poser sur l'équivalent d'un terrain de tennis. Mais derrière les réacteurs, Michel Onfray découvre surtout une communauté. Le pilote, le mécanicien, le chirurgien, l'aumônier, jusqu'au jeune apprenti boulanger. Chacun tient sa place dans ce qu'il appelle une république gaullienne réalisée, une ruche qui fabrique un miel républicain. Et quand il quitte le navire, Michel Onfray écrit ce qu'il a vu lui donne l'impression que la nation est entre de bonnes mains.
0: C'était votre revue de presse, Jacques Serret, Europe 1. Il est 9h moins le quart, 9h moins 10. Vous écoutez Europe 1 matin jusqu'à 9h.
1: Une courte pause et dans un instant, on retrouve Laurent Tessier pour « Ça nous a énervé cette année ».
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0: Europe 1, il est 8h50, Jacques Serret.
1: Votre rendez-vous de l'été, ça nous a énervé cette année. Avec vous, Laurent Tessier. Bonjour Laurent.
6: Bonjour à tous.
1: Ça nous a énervé cette année quand des émeutiers s'étaient introduits dans des immeubles après la victoire du PSG en Ligue des Champions.
6: Oui, il n'y a pas eu que des pillages, des tirs de mortier contre nos policiers, nos pompiers après la victoire du PSG en Ligue des Champions fin mai. Cette nuit-là, vers 3h du matin, une cinquantaine d'émeutiers qui fuyaient la police s'étaient introduits dans un immeuble du 16e arrondissement de Paris. Ils avaient forcé l'entrée, étaient montés dans les étages, créant la panique chez les habitants comme Marine, qui avait témoigné sur CNews.
7: Voilà, je me dis, on est à la maison, on est en sécurité. En fait, non, pas du tout. 50 personnes viennent, me cassent la porte. Je suis avec mes 4 enfants. Enfin, clairement, on ne peut rien faire.
6: La vidéo d'une caméra de surveillance avait tourné sur les réseaux sociaux. L'avocat Thibault de Montbrial avait une nouvelle fois alerté.
8: On va arriver à un drame beaucoup plus grave, c'est que la prochaine fois ou la fois d'après, les racailles vont rentrer dans les immeubles, et quand vous aurez eu 5 femmes violées et leur mari tué, À ce moment-là, il y aura la gueule de bois généralisée et il sera trop tard.
6: Des intrusions ou des tentatives qui s'étaient répétées, qui ont été très peu médiatisées. Des individus avaient ciblé Mathieu, auditeur d'Europe 1, qui habite à Paris. Il avait témoigné dans notre émission Pascal Pro et vous.
9: En bas chez moi, c'était la guerre. Il y avait 20 personnes qui étaient en train de tambouriner sur ma porte de parking. Et ils disaient, on va tout brûler.
6: Lors de la demi-finale retour de la Ligue des Champions, des voyous avaient tenté d'entrer dans l'immeuble de notre camarade Sabrina Medjeber, qui vit près du Parc des Princes.
10: Ça a été absolument sidérant et terrifiant de voir ces jeunes escalader mon grillage, de voir ces jeunes crier « on est ici chez nous » et de les entendre crier « de toute façon, on va venir vous violer, vous les meufs ».
6: Nous ne sommes plus en sécurité nulle part, même chez nous. Plus aucun quartier n'est tranquille. Le ministre de la Justice, Gérald Darmanin, en avait parlé dans une interview à Légende l'an dernier.
11: C'est plus violent et ça touche plus partout, tout le temps. Ouais, je pense qu'il n'y a plus de lieu safe, en fait.
6: Rix à la boule, menace de mort et insultes antisémites à Deauville.

0: le communautarisme.
1: Ils ont raison de défendre la laïcité et nous serons intraitables sur ce sujet. Nous serons intraitables face au racisme, à l'antisémitisme et aux discriminations.
2: Et on peut continuer sur d'autres sujets. Novembre 2021, avril 2024, sur les violences, que disait le chef de l'État ?
0: Nous serons collectivement intraitables contre toute forme de violence, et je l'ai toujours dit, comme nous l'avons été quand il y a eu d'ailleurs des émeutes. Donc nous sommes intraitables, nous continuerons de l'être.
3: Et donc face au retour à l'augmentation de la violence, nous serons intraitables.
2: La fin du quinquennat va vraiment être très longue.
4: Vous êtes vraiment intraitable, Laurent Tessier. Merci Laurent, très bonne journée à vous. Et voici Julien Pichenet. Bonjour Julien.
5: Bonjour Jacques, bonjour Omblin, bonjour, bonjour à tous.
4: Julien, c'est vous qui êtes aux commandes du Club de l'été à partir de 10h sur Europe 1.
5: On va parler de quelque chose dont personne ne parle aujourd'hui, l'éclipse. Ah, mais nous on va le faire avec Michel Chevalet, le journaliste scientifique le plus connu de France. Peut-être qu'il a apporté des lunettes pour qu'on puisse la regarder comme il faut, cette éclipse. Tout à l'heure, cette éclipse que à Paris, certains attendent, parce qu'elle sera visible vraiment dans toute la France, et notamment à Paris, mieux encore qu'en 99, on en parlait déjà sur Europe 1 en 1961 avec Albert Ducrot de cette éclipse.
6: À Paris, demain, je m'empresse de le dire, l'éclipse ne sera pas tout à fait totale. Les Parisiens seront obligés d'attendre l'an 2026. Tout cela pour vous indiquer la rareté du phénomène et la chance qu'ont les habitants du sud de la France de, eux, d'avoir une éclipse totale.
5: Ouais, là, ce sera à Paris aussi ce soir. Elle a 65 ans, cette archive. Incroyable,
4: on
5: la réécoutera.
4: Parlait de 2026.
5: Tout à l'heure, exactement. Bah, il savait déjà, on sait déjà aussi, on a la date de la prochaine.
4: 2081, je crois.
5: Moi, je ne serai plus là, je pense. J'aurai 103 ans.
7: Peut-être.
5: Oui, remarquez.
7: Comme vous y allez.
5: Peut-être.
7: Vous êtes en pleine forme.
5: Il y aura le plic-ploc également. Il est très dur, ce plic-ploc. Très, très dur. Écoutez ce son, il faut trouver de quoi il s'agit. Ah, franchement, c'est très très dur parce que le son est un petit peu augmenté là. Encore une fois.
7: Allez.
5: On finira par donner des indices. Ce n'est pas quelque chose que l'on scie.
7: Ah, c'est ça que ça coûte.
5: Ce n'est pas quelque chose que l'on scie.
7: Est-ce que c'est un bruit de cuisine, comme on dit ?
5: Ça peut être dans la cuisine, mais ça peut être aussi dans une autre pièce de la maison.
7: Ah !
5: Voilà. Exactement.
7: D'accord.
5: Ouais, 739-21. Vous envoyez club par SMS au 739-21 si vous avez une idée. On finira un jour, forcément, par vous donner quelques indices pour que vous puissiez gagner le cadeau du jour.
4: Bien sûr, Julien Pichenet. Merci Julien, à tout à l'heure.
5: À tout à l'heure, 10h.
4: La météo, Omblin Roche, un soleil brûlant, mais prêt à être observé ce soir.
7: Oui.
4: Pour la plupart d'entre nous, au moment de l'éclipse.
7: Et c'est ce qu'on a envie de retenir aujourd'hui, Jacques. On va tous pouvoir profiter du phénomène à partir de 19h20. Le ciel sera dégagé sur la plupart de nos régions. Quelques passages nuageux sont à prévoir de l'est de la Bretagne jusqu'au Massif central. Mais franchement, ils ne gâcheront absolument pas la fête pour le reste de la journée. Après une petite grisaille matinale près de la Manche, en Aquitaine et sur le golfe du Lion, il va faire plutôt beau. Les températures sont toujours très élevées. On attend jusqu'à 40 degrés à Bracieux, c'est dans le Loir-et-Cher. 38 à Carcassonne, 35 à Gap, Charleville-Mézières, 32 à Brest également. Il fait toujours chaud et il fera encore chaud demain.
4: Et à demain, Omblin Roche, on se retrouve à partir de 7h pour Europe 1 matin. Excellent début de journée à l'écoute d'Europe 1 à 10h. C'est le club de l'été avec Julien Pichenet. Dans un instant, c'est l'heure des pros avec Thierry Cabanne. Bonne journée.
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3: Il est presque 9h, bonjour, soyez les bienvenus, prenez place, 9h-11h, c'est votre heure des pros version été. Nous sommes ensemble sur Europe 1 jusqu'à 10h, jusqu'à 11h sur CNews, et c'est un programme et un cocktail de l'été que vous connaissez, avec des témoignages, évidemment, beaucoup de témoignages dans notre émission, des reportages aussi, et puis des débats. Je vous présente l'équipe qui m'accompagne aujourd'hui. Sabrina Medjamer est avec nous, bonjour Sabrina, ravie de vous accueillir. Guillaume Perrault, bonjour mon cher Guillaume. Alexandre Devecchio est avec nous.
4: Bonjour
3: Alexandre. Axel Ronde, porte-parole CFTC Police.
5: Bonjour,
3: soyez
5: Thierry.
3: Avec nous. Et l'homme du jour, Michel Chevalet.
6: Eh oui, quel honneur.
3: Eh oui, l'homme du jour, parce que se passe-t-il aujourd'hui? Une éclipse. Voilà. Ah. Eh bien, on va y revenir dans quelques instants. Mais tout de suite, on commence comme d'habitude par un premier tour d'horizon de l'information.
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3: Et qui nous accompagne ce matin, c'est Mathieu Devez que je salue. Bonjour Mathieu, tour d'horizon de l'information avec vous.
7: Bonjour Thierry et bonjour à tous. À la une, plus de 1800 livraisons de drogue par drone en 51 jours à la prison de Villefranche-sur-Saône. Les gendarmes viennent de démanteler un réseau qui livrait les détenus de nuit. Près de 30 kilos de stupéfiants auraient été livrés en moins de 2 mois. 5 suspects ont été interpellés. Des méduses perturbent le fonctionnement de la centrale nucléaire de Gravelines face à un afflux massif dans les systèmes de pompage d'eau de mer. EDF a dû arrêter 3 réacteurs et réduire la puissance d'un 4e. La centrale la plus importante d'Europe occidentale avait déjà connu le même problème, c'était l'été dernier. La grande primaire proposée par François Bayrou allant du Parti socialiste aux Républicains ne connaît pas le succès escompté. L'ancien Premier ministre ambitionnait une grande primaire pour tous ceux qui rejettent les extrêmes, je cite, sauf que jusqu'ici, tous les partis concernés ont refusé. L'ancien Premier ministre parle d'un risque inédit pour le second tour de l'élection présidentielle à venir, un duel RN contre LFI. Écoutez-le.
8: Il nous reste 8 mois à peine, 32 semaines, pour éviter le plus grand des drames que la France ait connu depuis très longtemps. La situation est telle qu'on peut se retrouver avec un deuxième tour extrême contre extrême, ce que j'appelle le face-à-face des pires. On est devant une responsabilité comme il n'y a pas eu de responsabilité dans les générations depuis très longtemps. Voilà la raison pour laquelle il faut essayer d'apporter des idées pour en sortir, pour sortir de ce piège, pour sortir de cette impasse. Yes.
7: Et on enchaîne avec cette mauvaise nouvelle pour 6 millions de ménages français qui vont voir leur facture de gaz augmenter de 5,6% au 1er septembre. Conséquence directe du conflit au Moyen-Orient, la guerre qui a conduit Téhéran à bloquer le détroit d'Ormuz, axe stratégique par lequel transitent habituellement près de 20% du pétrole mondial et 20% des exportations mondiales de gaz naturel liquéfié. En Colombie, les recherches se poursuivent dans les décombres au lendemain d'un séisme de magnitude 7,4. Le bilan s'élève désormais à 216 morts et plus de 1600 blessés à Cali, l'une des villes les plus touchées. Habitants, bénévoles et secouristes fouillent encore les ruines à la recherche de survivants. Près de 240 bâtiments ont été détruits. Donald Trump confirme avoir changé secrètement d'avion. C'était le 8 juillet dernier. On en a parlé après avoir été victime d'une menace iranienne. Le président américain assure avoir simplement suivi les conseils de son service de protection. Une exfiltration qui s'est faite en Turquie après le sommet de l'OTAN auquel il avait assisté. Des faits donc confirmés hier par Donald Trump. Écoutez-le.
9: No, not surprised. Non, ça ne me surprend pas. Je reçois beaucoup de menaces dont vous n'avez même pas connaissance. Tout président qui compte fait l'objet de nombreuses menaces. Les présidents qui ne comptent pas n'en reçoivent pas. Et je pense que je suis peut-être le président qui en compte le plus, parce que personne n'a fait plus que moi en près de 6 ans. Personne.
10: Aviez-vous peur d'un missile tiré à l'épaule ?
9: Je ne m'inquiète de rien. Vous connaissez mon attitude, peu importe.
7: Nouvelle démonstration de force de la Corée du Nord. Pyongyang a tiré un missile balistique vers la mer du Japon. Le projectile a parcouru plus de 700 km avant de s'abîmer en mer. Un tir qui intervient à quelques jours seulement des exercices militaires conjoints entre les États-Unis et la Corée du Sud. Les Bleus continuent de briller lors des championnats d'Europe de natation. Bravo à eux, trois nouvelles médailles pour la France. L'or sur le relais mixte, 4 fois 100 mètres, 4 nages. Maxime Grousset décroche l'argent, ça c'est sur le 50 mètres papillon. Tandis que Pauline Mathieu s'offre le bronze sur le 200 mètres d'eau. La légende du foot, Cristiano Ronaldo, s'est marié. C'était hier avec sa compagne de longue date, Georgina Rodriguez. Un mariage qui s'est fait en toute intimité près de Lisbonne. L'annonce a été faite par Brunswick Group, qui représente le quintuple Ballon d'Or. Et puis on termine avec cette belle image, celle de Rossi. Alors Rossi, c'est une tortue qui est enfin rentrée chez elle. Elle est née dans le golfe du Mexique. Elle s'était tout simplement perdue, elle avait été retrouvée échouée sur une plage de Grande-Bretagne en décembre 2023. Il a fallu 2 ans et demi de soins aux équipes d'un zoo du Pays de Galles pour lui redonner la force nécessaire au voyage retour. Voilà le retour de Rossi.
2: Belle image, et vous n'étiez pas invité au mariage, hein, je suppose, évidemment.
7: Et non, je n'ai pas cette chance. L'année prochaine, pour un autre.
2: Merci Mathieu. Allez, l'heure des pros, c'est parti, nous sommes ensemble jusqu'à 11h.
4: Des chansons que je sais, que je traduis pour toi. Les voici, les voilà. Le soleil est rendez-vous avec la lune. Mais la lune n'est pas là et le soleil attend. Oui, ici-bas, souvent,
2: bah, évidemment, ça coule de source. Je ne pouvais pas débuter cette heure des pros avec Charles Trenet et The Rendez-vous, mon cher Michel. Rendez-vous ô combien important. Et je vous propose d'ailleurs de voir la une des journaux. On aurait pu laisser un peu la musique sur la une des journaux. D'ailleurs, c'est très agréable de commencer cette émission avec Charles Trenet. Je ne sais pas ce que vous en pensez et les uns les autres. Mais regardez cette une. Alors, j'aime beaucoup la une de nos confrères du Parisien. Magie noire. Le soleil a rendez-vous avec la lune. Le Berry, évidemment, c'est de circonstance. Nos confrères de Ouest-France, éclipse solaire, c'est le jour J pour le grand show céleste, ou encore le Figaro, la France a rendez-vous avec l'éclipse de soleil. Voilà, ce que c'est une. C'est évidemment un événement sur lequel nous allons longuement revenir en tout début d'émission, mais évidemment, il faut aussi ces fameuses lunettes que vous nous avez montrées, mon cher Michel, et on va voir ça avec Kylian Salé, et on parle de tout cela juste après.
5: Après plusieurs jours en rupture de stock, les lunettes pour observer l'éclipse sont enfin arrivées.
6: On a énormément de demandes, on en vend beaucoup aussi. On n'en a pas eu pendant 3 jours, on en a reçu ce matin, donc on a reçu un bon stock pour mercredi soir.
5: À Paris.
11: 3 paires, ok, j'ai ça, je vous les mets de côté.
5: Les réservations se multiplient, tout comme ces messages sur les devantures de pharmacie. Ils sont nombreux à vouloir se procurer le précieux sésame, quitte à venir de loin.
12: Moi, je viens de Lille, je viens bosser à Paris, et à Lille, c'était impossible d'en trouver.
13: Un ami m'a mandaté parce que j'habite en région et ils sont en rupture là-bas. Et en étant sur Paris, c'était plus facile.
5: Pour pouvoir observer l'éclipse en toute sécurité, les lunettes sont indispensables.
14: Ici, vous avez la rétine, et le centre de la rétine, on l'appelle la macula.
5: La macula, c'est la zone de vision précise qui permet de voir les couleurs.
14: Et très souvent, si les gens ont tendance à regarder le soleil, la brûlure rétinienne va avoir lieu autour de cette zone-là, soit juste à côté, soit dessus.
5: Une brûlure irréversible, car la rétine est un tissu neurologique. Ce dernier ne se renouvelle pas et l'homme ne sait pas le régénérer.
2: Alors, qui a des lunettes autour de ce plateau? Moi, personnellement, je n'ai pas eu le temps de m'en occuper. J'aimerais bien, d'ailleurs, mais on sera en émission ce soir au moment de cette éclipse.
15: Je vous prêterai la mienne, on sera sur le plateau.
2: On sera ensemble. Oui, mais une paire de lunettes pour deux, ça ne va pas être facile, hein, vu les dangers potentiels. Bon, personne n'a...
16: J'en ai obtenu hier.
2: Facilement?
16: J'en ai trouvé. Non, facilement, non, mais... mon pharmacien dans le quartier à Paris n'en avait plus, mais il m'a recommandé un opticien qui lui avait un stock. On faisait la queue.
2: J'aurais dû vous faire.
16: Oui.
2: Vous en passez comment?
16: Effectivement,
15: Donc il a pris une commission en passant.
2: Il a pris une commission en passant.
17: Non, pas de lunettes.
2: Donc vous n'avez pas observé ces.
17: Non,
2: des Excel.
15: Oui, j'en ai, mais de toute façon, faut se partager, puisqu'on ne peut pas regarder plus de 3 minutes.
2: C'est plus de 3 minutes, ouais.
15: Donc on peut se les partager.
2: Bon. Rendez-vous ô combien important, Michel, hein ?
18: Alors, si vous voulez, oui. C'est à la fois
2: ça passionne tout le monde.
18: Un rendez-vous scientifique, hein, mais surtout un rendez-vous médiatique.
2: Vous avez eu les unes.
18: Voilà.
2: Tout le monde en parle.
18: Et là, il y a eu une espèce de. La mayonnaise a pris, une espèce d'emballement médiatique, et puis source aussi de revenus pour un certain nombre de personnes. J'ai appris qu'il y avait des bateaux de croisière qui étaient affrétés par les grandes compagnies. et qui sont au large de l'Islande, parce que ça sera la, une zone où la, la, l'éclipse va être totale.
2: C'est en Islande où on verra le mieux le, ah bah, cette a, éclipse.
18: Alors, on fait une petite explication. Allez. Vous pouvez expliquer. Voilà. Alors, l'éclipse, c'est un balai à trois. Un très, très joli balai, ils sont trois. Il y a celui qui domine tout, sur tout l'univers. Bah, c'est le roi soleil, évidemment.
2: Comme toujours.
18: Il y a la, la, la Terre, qui tourne autour du soleil, ça vous le savez. Et puis, vient se, s'immiscer dans le balai, eh bien, Madame la Lune, qui tourne autour de la Terre. Et donc, vous vous doutez bien qu'à un moment, la Lune va passer entre le soleil et la Terre. Et va faire une ombre. Sauf que quand on regarde les choses, on se dit, le soleil, il fait... 1 300 000 km de diamètre, le Soleil, 1 300 000, et la Lune fait 3 500 km. Comment une petite pastille comme ça va prendre la place du Soleil? Et bien c'est là où il y a le miracle de Dame Nature. Attendez, qui fonctionne aujourd'hui, mais qui ne fonctionnera pas demain. Je vous expliquerai que l'éclipse, ça ne marchera plus dans quelques milliers d'années.
2: Ah ouais?
18: Ouais. C'est que, coup de chance, le diamètre apparent de la Lune, quand on la regarde, elle est masquée juste par le doigt. C'est ça, vous verrez. Vous ferez l'expérience. Comme le Soleil, ils ont tous les deux le même diamètre. Le, la Lune est 400 fois plus petite que le Soleil, mais elle est 400 fois plus proche de la Terre que le Soleil. Et donc, coup de peau, la, le, quand c'est la bonne disposition, évidemment, c'est là où il y a l'éclipse, eh bien, la, la Lune va masquer complètement le Soleil. Et là, on parle d'un Soleil noir, on ne voit plus rien, c'est d'un seul coup... l'obscurité qui va revenir au bout, et là elle est très courte, elle fait 1 minute et 30 secondes.
2: Et l'horaire précis, précis, précis?
18: Alors, c'est, là vous voyez que la mécanique céleste, même, c'est une sacrée pendule, puisque aujourd'hui on est capable de calculer à la minute près la, la, la, la durée de l'éclipse et sa position. Alors, j'en reviens.
2: Synchronisons nos mondes.
18: L'ombre.
2: Quelle heure?
18: L'ombre du soleil, l'ombre de la Lune va masquer le soleil, ça va faire une tache sur la Terre. Une tache qui fait à peu près 100 km de diamètre et qui va se déplacer de la Sibérie, passe au large du Groenland, hein, parce que la, la Terre tourne, passe l'Islande, golfe de Gascogne et, ce qui nous intéresse nous, en Europe, l'Espagne, sur le nord de l'Espagne jusqu'au Baléares. Et cette tache va se déplacer à 3500 km à l'heure. Vous voyez, c'est pas petit. Et donc, si vous êtes au centre de la tache, c'est la nuit, pendant 1 minute et 30 secondes. Si vous êtes à la périphérie, on le voit si vous verrez sur un schéma, c'est la pénombre. Et plus vous vous éloignez du centre de la tâche, eh ben plus vous aurez de moins l'éclipse. Donc, et l'éclipse, ce sera pour nous, en France, à 90%. Le mieux, c'est d'être le plus près de la frontière espagnole.
2: Ouais. Bah, c'est il va être du côté de Teruel. C'est l'endroit où on voit le mieux en, en Espagne.
18: Oui, ah bah là, on vous est en plein dans la bande de totalité. Hein.
2: Alors, vous savez, vous parliez d'emballement. Et j'ai plein d'autres questions à vous poser. Peut-être que mes invités ont des questions à vous poser. Mais vous connaissez Mouilleron en Parais? C'est en Vendée. Mouilleron en Parais, petite commune. Mouilleron en Parais, 1370 habitants, dites-moi. Et nous sommes avec Johan Tirilli, qui est le président, si je ne me trompe pas, du club Largeteau Astro Club. C'est bien ça, Johan Tirilli?
19: Bonjour tout le monde, oui.
2: Bonjour Johan. Alors pourquoi on est chez vous? Je connais bien votre commune en plus. Hein. Je ne savais pas qu'il y avait autant de férus d'astrologie. Racontez-nous un petit peu.
18: D'astronomie.
2: Pourquoi il y a une telle mobilisation chez vous dans votre petite commune?
19: Alors, il y a deux choses qui poussent les gens à lever les yeux au ciel aujourd'hui. C'est que déjà, nous, en Vendée, on a un très bon ciel, sitôt qu'on s'écarte un peu des lumières. Et aujourd'hui, c'est quand même une éclipse vraiment exceptionnelle en France. Et on ne pouvait pas se permettre de la rater. Alors, il y a beaucoup de monde qui est parti en Espagne. Et nous, du coup, on s'occupe de tous ceux qui n'ont pas pu se déplacer et qui vont vouloir observer l'éclipse dans les meilleures conditions. Donc voilà, on essaie de faire en sorte que ça soit un très bon moment pour tout le monde.
2: Alors, il paraît qu'il y a déjà 100 personnes qui ont réservé leur place. Racontez-nous comment les choses vont s'organiser ce soir.
19: Alors, ça s'est un peu emballé ces derniers jours, oui, c'est vrai. Mais voilà, on va accueillir le public en début d'après-midi, histoire de leur présenter un peu tout ça, de présenter le phénomène, présenter le soleil et tout ça, pour que vraiment ils comprennent tout ça, comment ça va se passer. Et à 19h30, on sera tous ensemble pour observer l'éclipse avec on a des stocks de lunettes éclipse, on a des instruments qui sont équipés de filtres, on aura tout ce qu'il faut.
2: Alors il paraît que la pharmacie de votre commune a été littéralement envahie, hein. Elle a réussi à fournir.
19: Ah, je pense que toutes les pharmacies du coin, les opticiens, les grandes surfaces, tout a été dévalisé.
2: Et alors, d'où précisément à Mouilleron-Paré, vous allez observer, il y a un point un petit peu plus élevé. Comment alors, ça va se passer,
19: en fait, racontez-nous. Mouilleron-Paré se situe à un endroit où on a une petite colline à côté, et on sera sur la colline, en fait, juste au-dessus de Mouilleron.
2: Bon, et il paraît aussi que les préfous, alors je sais pas, je dis pour nos auditeurs d'Europe 1 et téléspectateurs de CNews, c'est la spécialité locale, les préfous sont prêts, hein. Racontez-nous.
19: Alors c'est une spécialité vendéenne. Et alors nous, on n'en aura pas aujourd'hui puisque les conditions climatiques et la préfecture a décidé que on ne peut pas faire de point chaud sur place.
2: Ah donc, bah oui, évidemment. Mais alors on a vu une erreur. Hein. On m'avait dit posé la question parce qu'ils ont préparé les préfous. Donc c'était un petit clin d'œil à la gastronomie vendéenne.
19: Mais par contre, si vous venez en Vendée, il faut surtout goûter. C'est une spécialité et à l'apéritif, c'est super.
2: Bon, bah, écoutez, je vous souhaite bon courage. Merci d'avoir accepté de témoigner parce que, comme le disait notre ami Michel Chevalet, il y a un véritable engouement, vous voyez, dans cette petite commune de Vendée. 1370 habitants.
18: Oui, il y a 350 points d'observation organisés par l'Association française d'astronomie. Alors, moi je dis, ça a une autre portée scientifique, à mon avis. Il y a des satellites, il y a deux sondes qui sont en orbite autour du Soleil et qui nous ramènent des images mieux que sur Terre. Non. C'est surtout le fait que ça va sensibiliser le public. C'est un phénomène scientifique et ça leur permet de les rapprocher de la science, de la technique, de leur dire, ben voilà, c'est de la science, c'est une machine qui fonctionne très bien, et ça vous permet de dire, ben bon, ben, derrière il y a des étoiles, derrière il y a ceci, il y a cela, voilà.
2: Et ça vous plaît, évidemment.
18: C'est ça que je trouve intéressant. Et dites-moi, ça rapproche les gens de la science.
2: Je reviens à ce que vous m'avez dit tout à l'heure, pourquoi il n'y aura plus d'éclipse comme ça? Ça m'a interpellé. Je pense que ça a interpellé mes invités aussi. Tout à l'heure, vous avez dit, ça sera la dernière éclipse de la sorte.
18: Alors, pourquoi? Je vous ai expliqué. Le coup de chance de Dame Nature, pour l'instant, c'est que le diamètre apparent du Soleil et de la Lune se superpose parfaitement. Mm-hmm. Sauf que la Lune perd de l'énergie, elle tourne autour de la Terre, et elle s'éloigne progressivement de la Terre, à raison de 3,5 cm par an. Oh, vous direz 3,5 cm par an, on a le temps. Oui. Mais au fil des milliers et des millions d'années, la Lune va reculer. Elle recule. Ouais. Et donc le diamètre de la Lune va être plus petit. Elle ne couvrira plus le Soleil. Donc on n'aura plus, mais on sera tous disparus. Il n'y aura plus d'éclipse totale de Soleil sur la Terre.
2: D'où l'intérêt de ne pas manquer le rendez-vous de ce soir.
18: Il y aura donc des éclipses annulaires. Ouais. C'est-à-dire qu'il y aura une tache noire au centre et de la lumière autour. C'est ce qu'on appelle annulaire. Mais l'éclipse totale, ben, ça sera fini. Mais on ne sera plus là. Hein.
2: Dites-moi, c'était quand la dernière éclipse?
18: La dernière, elle est intéressante, celle-ci, en Europe, et la France surtout. Ce qui nous intéresse, ben, c'est la France. Ça a été le 11 août 1999.
2: Ouais, c'est ça. Hein.
18: Voilà. Et la prochaine, pour nous, parce qu'il va y en avoir d'autres, mais sur l'Espagne, je vais vous le dire, ça sera au mois de septembre 2081.
2: Ah oui.
18: Et là, elle va être intéressante, elle va aller de la Bretagne à Strasbourg. Et là, c'est en plein sur Paris, donc ça va être intéressant. Éclipse totale.
2: Et vous vous souvenez de l'éclipse de 99?
18: Ah bah
20: Oui, mais je me souviens justement, c'est peut-être pour ça que je n'ai pas acheté de lunettes, d'un bruit médiatique énorme. Surtout quand on est enfant, je m'attendais à quelque chose d'extraordinaire. Ouais. Et j'avoue que je n'ai plus vraiment souvenir. Ça ne m'avait pas tellement impressionné. J'ai l'impression qu'il suffisait de cligner des yeux ne pas voir l'éclipse. Désolé,
2: attention,
20: désolé de casser l'enthousiasme général, mais c'est le souvenir que j'en ai. Mais peut-être, voilà, j'étais mal placé.
2: Oui, c'est ça.
20: Mais j'ai le souvenir d'être chez mes grands-parents, effectivement, c'était au mois d'août.
2: Guillaume ?
16: Oui, moi aussi, j'ai souvenir d'un engouement énorme en 1999. D'abord, c'était l'été, donc bon, l'actualité, l'actualité d'un point de vue strictement professionnel est plus modeste, donc les médias s'y intéressent plus.
18: À midi, enfin, c'est ça. Ah,
16: et il y avait eu une mobilisation générale des médias. Je pense qu'une des clés de cet engouement, c'est bon, bien sûr que c'est un phénomène exceptionnel, donc on ne veut pas rater ça. C'est aussi peut-être l'idée de partager une émotion, d'avoir une émotion en commun, quelque chose qui est un peu qui va marquer une époque dont on se souviendra plus tard et que voilà, pas de sorte, parce que pendant des siècles, c'était un sujet qui n'intéressait plutôt que l'Europe des savants. Je parle sous le contrôle, cher Michel Chevalet. Et il me semble que c'est observé en Europe au moins depuis le XVIe siècle. L'Observatoire de Paris, l'Observatoire d'astronomie, c'est le XVIIe siècle que c'est fondé, je crois. Donc il y a des savants qui observent tous les jours le ciel depuis à Paris. Et c'était un sujet de conversation et de correspondance. Les savants au XVIIIe siècle s'écrivaient. Donc l'opinion publique, mais l'opinion publique, je dirais, modeste en nombre, s'intéressait déjà à ça au XVIIIe. Et là maintenant, à l'heure des grands médias et de la démocratie, évidemment, c'est l'ensemble de la population qui s'y intéresse. C'est un énorme changement. Mais l'intérêt en revanche pour les équipes, c'est...
18: Il n'y avait pas de photos, on ne faisait pas de photos.
2: Oui, il n'y avait pas de photos.
18: Oui.
2: Sabrina, souvenir ou pas ?
0: Absolument pas, cher Thierry.
2: Aucun souvenir.
16: Vous êtes trop jeune.
2: Oui, voilà. Quelle élégance. Et Axel ?
15: Oui, je m'en souviens. Moi, j'étais sur la frontière espagnole à l'époque. C'était dans les Pyrénées orientales, à Tresserre. J'étais monté sur une butte, justement, pour bien voir cette éclipse. C'était très, très intéressant.
2: Et ce soir, vous allez l'observer ?
15: Oui, je vais l'observer aussi.
2: Vous allez l'observer ce soir. Hein. Vous
15: n'avez pas trouvé un point haut pour voir.
2: Oh, on fera peut-être un direct demain. Hein. Oui, venez nous raconter vos expériences, Michel.
18: Oui. Justement, il parle de point haut. La particularité de cette éclipse, je veux dire, elle est sur l'Espagne, donc la France va être touchée à différents degrés. Mais, attention, le point minimal va être, moi je parle pour Paris, à 20h17.
2: Ouais, c'est ça.
18: 20h17, le soleil va être bas sur l'horizon. Ouais. Donc, si vous voulez la voir, il va falloir que vous soyez à un endroit, un point haut, et dégagé. Sinon, le soleil, d'ailleurs, quand il va se coucher, vous verrez à peine le soleil noir.
2: À Paris, ce sera quoi le meilleur spot ?
18: Ah bah le point le plus haut de Paris, bah c'est la butte Montmartre.
2: La butte Montmartre, hein, évidemment.
18: Là, il y a un foule, hein.
2: Question, est-ce qu'on peut tirer des...
20: J'habite à côté.
2: Ah bah déjà, oui. Ça va être sympa pour vous ce soir. Quels enseignements on pourra tirer de... Parce qu'on tire toujours des enseignements.
18: Bah, les enseignements, ça dépend. Il y a le grand public. Bon, c'est fascinant, puis ils l'auront vu, parce que c'est...
2: Mais
18: ils n'en verront pas d'autres. Hein. Bon, voilà, c'est le spectacle.
2: Ouais.
18: Et puis, il y a les scientifiques. Mais les scientifiques, je vous ai dit, pour moi, ça n'intéresse tout de même ni le mieux, parce qu'elle ne dure qu'une minute et demie, alors qu'à l'habitude, les grosses éclipses, c'est 6 à 7 minutes. Il faut avoir les instruments. Mais surtout, je vous dis, il y a des sondes maintenant, automatiques, qui regardent en permanence, qui font des photos du soleil, de la surface du soleil, de la couronne de soleil. Si vous masquez le soleil, vous cachez sa surface, vous êtes ébloui. Donc vous allez pouvoir voir la périphérie du soleil. Et c'est là où il se passe beaucoup de choses. C'est-à-dire, c'est l'interface entre cette chaudière, qui est à 15 millions de degrés, hein, même, et sa surface qui fait 6500 degrés, donc, vous voyez, il y a un vin, et le vent solaire, c'est-à-dire qu'il éjecte en permanence des particules. Et nous, on est dans l'haleine du soleil. Et vous savez qu'il y a un proverbe qui dit « Quand le soleil tousse, tout l'univers s'enrhume. » Ce qui veut dire que lorsqu'il y a des explosions à la surface du soleil, on les voit sur la couronne, à la périphérie, eh bien nous, 8 minutes et 12 secondes après, on sera dans le vent solaire, ce qui m'amène des perturbations des aurores boréales, des perturbations sur les liaisons radioélectriques. C'est la météo du soleil qui est suivie en permanence. Donc, ce qui est intéressant, c'est de voir la couronne du soleil et de se dire pourquoi la surface du soleil est à 6500 degrés et pourquoi, lorsque je m'éloigne du soleil, je vais monter à 2 millions de degrés. On ne comprend pas pourquoi. Vous voyez, il y a beaucoup. Encore, on connaît de loin, pas tout sur la seule étoile qui soit à proximité qu'on puisse observer, c'est le Soleil.
2: Ah oui.
18: C'est la nôtre. Les autres, l'étoile la plus proche, c'est Proxima du Centaure. Elle est à 42 000 milliards de kilomètres. L'étoile la plus. Le Soleil le plus proche de nous. Vous voyez, hein,
2: Vous serez avec moi ce soir ?
18: Comment ?
2: Vous serez avec moi ce soir ?
18: Ah, bah bien sûr.
2: Évidemment.
18: Et on n'aura pas besoin des lunettes, on sera sur le plateau. On va voir
2: les images.
1: En train d'imaginer de ce qu'on pourra potentiellement faire, vous et moi, pour. Voilà, on va en parler.
20: Allez, il reste. On verra mieux à la télé qu'en vrai, mais.
1: Et en plus, on se rend au frais. Deux mots pour terminer cette partie. Et merci, hein, quel puits de science, comme d'habitude. Mon vieux complice, un Michel.
18: Oui, tonneau de laïc, un puissant fond. Quoi,
1: deux mots, parce qu'on l'a évoqué en débutant cette émission, les lunettes sont absolument obligatoires. Il y a eu une véritable pénurie, vous l'avez évoqué, c'est compliqué et tout. Un petit bout de politique quand même, on en a parlé rapidement hier soir. Madame Tondelier qui dénonce un fiasco de santé publique. On aurait aimé l'entendre peut-être davantage sur les incendies cet été. Oui. Il me semble qu'elle était pas très présente. Hein. Que se passe-t-il dans notre pays pour que la santé publique ait ainsi été reléguée au second plan, pour qu'on ne sache pas anticiper jusqu'à ne pas garantir à toutes et à tous l'accès aux lunettes de protection indispensables pour observer une éclipse solaire en toute sécurité, etc., etc., etc. Guillaume, petit...
16: Oui, les écologistes étaient en effet moins à l'aise pendant que les forêts brûlaient et qu'on s'interrogeait sur les causes et la responsabilité des thèses qu'ils ont défendues longtemps. Et sur le fond, j'ajouterais que tout ne peut pas être gratuit en France. Or, l'idée sous-jacente, c'est que tout doit être gratuit et que l'État serait une espèce de Père Noël qui peut tout prendre à sa charge, c'est-à-dire en définitive le contribuable.
1: Ouais.
16: Et chacun connaît l'état de nos finances publiques.
1: Hier soir, on l'évoquait, je me demande, c'est pas notre ami Julien Drey, il disait, mais peut-être que les conseillers politiques feraient mieux de donner d'autres conseils aux candidats potentiels. Quentin Gérard est avec nous, spécialiste politique.
21: Bonjour Thierry.
1: On évoquait le sujet Marine Tondelier, c'est vrai, on aurait préféré qu'elle s'exprime davantage durant la période des incendies, là, fiasco de santé publique, voilà.
21: Oui, surtout que bon, son message est assez lunaire sous plusieurs aspects, déjà.
1: Lunaire
21: Oui. C'était fait exprès.
1: Ah, d'accord. Mais je suis impressionné quand même. Quelle réactivité.
21: Non, mais c'est vrai qu'il est lunaire sous plusieurs aspects. Déjà, bon, elle utilise le pronom « on » à chaque fois. Bien évidemment, on sait très bien que c'est l'État qui se cache derrière ce « on », sauf que l'État n'est absolument pas responsable de la pénurie des lunettes, parce que c'est pas lui qui gère ni la production, ni la distribution, qui est gérée, bien évidemment, par le secteur privé. Et puis, même s'il y a une pénurie, c'est pas une faille du secteur privé en soi, c'est simplement un signal. Il a une demande énorme à l'instant T, donc voilà, il y a une petite pénurie, mais on voit bien ici aussi la logique de la gauche qui est celle de toujours demander plus d'État, même quand c'est pas l'État qui gère la chose, donc les lunettes là, mais toutes les failles de l'existence pour la gauche doivent être réglées par plus d'État. C'est ce qu'on voit avec Marine Tondelier, c'est ce qu'on voit bien souvent, alors même que on sait très bien qu'on a un État qui est dysfonctionnel sous tous les aspects en France, qui a 57% de dépenses publiques, 45% de prélèvements obligatoires, donc bien évidemment que la priorité n'est pas que l'État gère la production et la distribution de lunettes pour les équipes solaires qui arrivent en France que tous les 30 ans.
1: C'est ce que je disais avant votre arrivée sur le plateau, je pense que les conseillers communication devraient prioriser les interventions de certains candidats, hein, pour qu'il y ait le bon tempo. Sabrina, une petite réaction, un petit tour de table rapide et des uns des
22: non,
1: autres.
22: On va pas s'étendre non plus, mais ça m'amuse de traiter le sujet. Dit, c'est-à-dire qu'on a vécu une période abominable avec plus de 150 000 hectares qui ont ravagé notre pays. Elle a été beaucoup plus pusillanime à s'exprimer sur la sinistralité de nos concitoyens liée notamment, en partie j'imagine, à l'idéologie qu'ont prenait les écologistes qui malheureusement ont concouru à la ramification de ces incendies. Et elle est évidemment plus prompte à réclamer paradoxalement des aides de l'État pour... Alors là, en l'espèce, il s'agit de lunettes, mais récemment, elle s'est également exprimée sur les serviettes hygiéniques qui devaient être gratuites lors d'une espèce de table ronde avec certains de ses acolytes politiques. Donc, c'est une marque de plus de la déconnexion absolue entre ces élites, et là, en l'espèce, in situ de Mme Tondelier, et des écologistes plus largement, et peut-être même de la gauche plus largement, à devoir tout attendre d'un État en faillite. Vous avez rappelé la dette publique, c'est 57% du PIB. Donc oui, en effet, il y a une déconnexion assumée de Mme Tondelier, mais bon, allez, ça fait partie du personnage de vouloir créer le buzz autour de petites... fantasmagories politiques qui ne sont pas concrets, qu'on ne peut pas réaliser.
1: Alexandre,
20: on a dit beaucoup de choses, mais effectivement, on n'a pas entendu demander des climatiseurs dans les EHPAD au moment de la canicule. Ça, c'était vraiment, pour le coup, ou dans les hôpitaux, c'était vraiment, pour le coup, un problème de santé publique. Je ne suis pas sûr que l'éclipse soit un problème de santé publique. On a l'impression que tout le monde va devenir aveugle. On est vraiment dans l'infantilisation pure et dure des citoyens. Et après, s'il faut vraiment... Par exemple, j'aimerais bien qu'elle s'interroge, se faire faire les dents quand on a des problèmes de dents dans ce pays, par exemple. Mmh. Ça coûte très cher. Les lunettes, quand on n'a pas une bonne mutuelle, ça coûte assez cher. Ça, à la limite, ça peut être un sujet intéressant. Les lunettes pour l'éclipse, une fois tous les 15 ans. D'ailleurs, ça coûte combien une paire de lunettes pour c'est quoi, c'est quelques euros,
15: c'est 7 euros.
1: Ouais, 7 euros. Et puis, comme le disait Michel Chevalet, c'est un phénomène médiatique qui connaît un engouement énorme.
21: On avait une lunette par famille ou par bande de copains, vous les prêtez pendant l'équipe, c'est réglé.
1: Bref, mais là, de parler à le fiasco de la santé publique, bref. Bon, on marque une pause, je ne vous interroge pas, mon cher Axel.
15: De toute façon, chez les écologistes, le buzz. Ne s'éclipse jamais au final.
1: Ah, j'ai bien fait de vous donner la parole, mais c'est un concours entre vous deux là quand même. Je vous surveille tous les deux. Allez, on marque une pause. On se retrouve dans quelques instants sur Europe 1 et sur CNews. Si on parlera du maire de Saint-Denis qui est visé par une plainte pour emploi fictif, mon cher Quentin Gérard. On va en parler et on réagira avec nos invités. Allez, à tout de suite. Restez-nous fidèles.
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1: Allez, bienvenue sur CNews et sur Europe 1. On va avoir une page politique, quoique on a déjà parlé politique avec cette éclipse et Marine Tondelier. On va parler du maire de Saint-Denis, Bali Bakayoko, donc qui est visé par une plainte pour emploi fictif. C'est l'association AC Anticorruption qui l'accuse, notamment de détournement de fonds publics et de prise illégale d'intérêts. Pour tout comprendre, avant d'ouvrir le débat, et on pose le débat avec Tancrède Guillotel, et on débat juste après.
29: C'est une information révélée la semaine dernière par le Canard enchaîné. Pendant plusieurs années, avant de devenir maire de Saint-Denis, Bali Bagayoko a cumulé mandat local et poste de cadre à la RATP, pour une rémunération conséquente. Philippe Caro, ancien conseiller municipal PCF de la ville, avait publié les chiffres sur son blog. En 2014, Bali Bagayoko aurait touché plus de 112 000 euros, dont 51 000 euros environ pour son poste à la RATP. Comme le rappelle AC Anticorruption, le cumul de 2 emplois publics à temps plein est prohibé sauf autorisation expresse et motivée. L'association a porté plainte.
4: Une plainte contre X a été adressée au parquet national financier. Elle concerne des faits présumés de prise illégale d'intérêt, de favoritisme, de manquement à la probité et de cumul irrégulier d'activités publiques visant Bali Bagayoko.
29: Sur X, le maire de Saint-Denis a réagi.
5: Ces derniers mois, je n'ai pas été épargné. Polémiques montées en épingle, sorties de contexte, tentatives de me faire taire ou de me faire douter, le système a tout essayé. On ne lâche rien.
29: Jean-Luc Mélenchon a également affiché son soutien. Il dénonce une campagne de calomnie contre le maire de Saint-Denis.
2: Bon, Quentin Gérard, quand on voit les tweets de Bali Bakayoko hier, ils sont toujours sur la même petite musique. Pourquoi il ne dit pas les choses? Pourquoi il ne dit pas tout simplement les choses? Pourquoi il va sur ce terrain-là? Alors dans ma question, je pense que vous avez la réponse.
21: Oui, peut-être des choses à se reprocher. Il y a deux choses dans cette plainte. D'abord, le fait que Bali Bakayoko aurait été recruté en 2000 à la RATP, sans concours, sans entretien, qu'il aurait bénéficié d'indemnités larges. Ça, c'est le premier sujet. Et le second, c'est le cumul de ses emplois. C'est-à-dire qu'il était cadre à la RATP, sur le papier avec un emploi à temps plein, et puis il avait ses mandats locaux. Il était conseiller municipal de Saint-Denis avant d'être élu maire en mars dernier, puis il a été pendant longtemps vice-président du département de Seine-Saint-Denis aussi, et ça a été dit dans le sujet, pour pouvoir cumuler deux emplois publics comme ça, un mandat d'élu local et un mandat de cadre, par exemple, à la RATP, il faut une autorisation de la part de ses employeurs. Or là, on ne sait pas du tout si Bali Bakayoko a effectivement été autorisé à faire ces deux emplois à la fois. C'est ce que dénonce en tout cas l'association, et c'est ce qu'elle voudrait voir. À voir ensuite si le parquet national financier ouvre une enquête et décide d'enquêter sur le sujet, mais c'est vrai qu'on voit que...
2: Ce n'est pas le cas pour le moment.
21: Non, ce n'est pas le cas pour le moment. Le parquet national financier, j'imagine, communiquera quand ce sera fait, et on voit effectivement la défense de la France insoumise qui se victimise, qui dit que si Bali Bakayoko est attaqué, si cette information sort, c'est parce qu'il défend Gaza, c'est parce qu'il dénonce le supposé génocide aussi de Gaza, etc.
2: Oui, il n'y a pas de surprise sur la défense, mais il y a une question également, pourquoi la RATP ne dit pas les choses non plus?
21: Oui, et d'ailleurs on apprend aujourd'hui, également par une information de Canard Enchaîné, qu'au total 200 élus auraient bénéficié d'un système similaire. Donc en fait, il y a un vrai sujet là, avec de l'argent public. Est-ce qu'il y aura une sorte de système à la RATP où ils proposent à des élus des postes assez importants, bien rémunérés? On rappelle que Bali Bakayoko était rémunéré 6000 euros par mois pour ce poste à la RATP. Donc à voir si c'est derrière une sorte de système assez grand avec de l'argent public, bien évidemment. Le sujet central derrière.
2: Je suppose que, fin limite que vous allez suivre avec une grande attention ces 200, 200 élus. On a hâte de savoir, en tout cas.
21: Oui, d'avoir la liste, regarder précisément, peut-être.
2: Ouais. Mon cher Guillaume Perrault, quel est votre regard? Parce que c'est vrai que la défense de Bali Bakayoko, c'est toujours la même, on l'a évoqué avec Quentin, il n'y a pas de surprise, mais ça serait tellement simple de dire les choses, de dire aux auditeurs d'Europe 1, aux téléspectateurs de CNews, ben voilà quoi, voilà ce qui s'est passé et dans quelles circonstances, plutôt que de cultiver et de se défendre comme il a l'habitude de le faire.
16: D'abord, je voudrais saluer le travail du Canard Enchaîné, parce que c'est eux qui ont sorti cette information, et sans eux, il n'y aurait pas de polémique aujourd'hui, il n'y aurait pas d'affaires. Personne n'en parlerait. Alors, on peut être agacé parfois par le ton de cet hebdomadaire, on peut parfois le taxer de parti pris, mais là, il démontre, à contrario, qu'il peut sortir des affaires qui touchent la gauche ou l'extrême gauche. Donc ça, c'est ma première remarque. D'ailleurs, cette semaine, le Canard Enchaîné persiste et signe. Ils ont été attaqués par LFI, ils maintiennent leurs affirmations et ils continuent à sortir des choses. Donc ils ont encore des munitions, ils ont encore des informations. Ça, c'est le premier élément. Le deuxième élément, en ce qui concerne la défense, c'est un faux fuyant évident, il répond pas aux accusations qu'on porte contre lui. Au lieu de s'indigner, il faudrait simplement répondre très calmement, très, très sereinement.
2: En posant les choses.
16: Factuellement, aux faits, les faits, rien que les faits, aux faits qui lui sont reprochés par le Canard Enchaîné. Et puis, de façon plus large, je ne sais pas ce qu'il en est à la RATP, j'espère que tout ça ne va pas être étouffé à la faveur du mois d'août. Je soupçonne d'ailleurs Mélenchon d'avoir fait sa sortie ridicule sur la dette simplement pour faire diversion et pour qu'on parle d'autre chose, que les médias s'intéressent à autre chose que cette affaire d'emploi fictif éventuel.
2: Intéresse cette affaire.
16: Oui, bien sûr, mais il n'est pas indifférent de voir que Mélenchon fait une sortie sur tout à fait autre chose, juste au moment où le maire de Saint-Denis est en difficulté. Sur le fond, des journalistes qui ont travaillé sur cette question, je pense en particulier à un ancien nom de la presse écrite qui s'appelle Thierry Pfister, qui avait écrit un livre qui s'appelle « La République des fonctionnaires », c'était il y a 25 ans, et il racontait un certain nombre de cas analogues où des élus souvent employés, engagés à gauche, mais pas exclusivement, bénéficiaient de situations extrêmement critiquables dans la sphère publique. Le point commun, c'est que ce n'est pas le privé, ce n'est pas dans le privé qu'on fait ça, c'est dans la sphère publique. Et la RATP, c'est un bastion, tout le monde le sait, qui est, depuis la Libération, qui est co-géré avec des syndicats qui sont très marqués politiquement. Donc ce n'est pas non plus indifférent que ça se passe à la RATP et pas ailleurs. Si c'est avéré, maintenant ça sera la justice de l'établir. Mais ces espèces de petits arrangements, si c'est vrai, c'est scandaleux, puisque ça serait des petits arrangements d'abord illégaux et ensuite en contradiction complète avec le discours de vertu que l'intéressé et ses amis nous infligent tous les jours.
1: Oui, c'est le salaire, comme nous l'a rappelé Quentin. Il y a beaucoup de Français qui aimeraient gagner ça.
16: Bien sûr, ça serait la tartufferie la plus insupportable si c'est démontré.
1: Ouais. Alexandre Devecchio.
20: Alors, plusieurs choses. Peut-être, comme Guillaume Perrault a dit beaucoup de choses très justes, sur le système de défense, quand même, de ouais. Bali et Bagayoko, qui, moi, commence à me fatiguer. Vous avez montré un tweet, mais il y en a un deuxième où il parle de racisme. Ouais. À chaque fois qu'on le critique sur le fond.
1: À ceux qui pensent pouvoir me dribbler avec leur polémique, leur diffamation, leur mensonge, leur calomnie ou encore leur racisme, oui, vous n'êtes pas prêt d'y arriver.
20: Donc, ça va. Il y a eu des élus de toutes les couleurs dans ce pays depuis Gaston Monnerville. À chaque fois qu'on va le critiquer sur ou sa politique ou là sur une affaire, il va pas pouvoir se contenter de répondre vous êtes raciste. Donc c'est une rhétorique, il n'est pas le seul à la pratiquer, elle est très pratiquée à gauche et à LFI, mais à mon avis qui est délétère en plus, parce qu'elle laisse croire que le pays serait raciste dans son ensemble. Ça c'est un point. Sinon peut-être un deux poids deux mesures médiatiques. Je peux pas m'empêcher de penser à l'affaire des parlementaires européens du RN. Dans le cas des parlementaires européens du RN, il n'y a pas d'enrichissement personnel, il n'y a pas d'emploi fictif d'ailleurs. Ils travaillent pour le RN au lieu de travailler pour le Parlement européen. Là, il est présumé innocent. Mais ça voudrait dire qu'il y a un emploi fictif et un enrichissement personnel. Ça voudrait dire aussi qu'il y a aussi une forme de détournement du bien public. Ça a été dit, la RATP est donc co-gérée par les syndicats qui peuvent mettre la pression, qui bloquent pour un oui, pour un non. Et donc j'imagine que si il y a bien eu emploi fictif, c'est un échange de bons procédés avec la direction. On ne fait pas de blocage cette année. Je caricature un peu.
1: Je comprends votre cheminement.
20: Mais vous prenez un des nôtres, puisque Bali Bagayoko aujourd'hui est chez les Insoumis, il était chez le Parti communiste à l'époque. Donc là, on est dans une mafia, en fait. Alors, en fait, ça veut dire que si c'est vrai, le vrai scandale, ça veut dire que la RATP est dirigée par une mafia.
1: Ouais, faites attention à ce que vous dites.
20: Des syndicats,
1: ça vous engage.
20: Des syndicats qui sont mafieux et je pense qu'on aura très peu d'articles dans les journaux, notamment à gauche, pour dénoncer cette mafia et cette corruption et cette destruction aussi d'un outil
1: public.
20: Parce que voilà, la RATP n'a pas être otage des lubies du Parti communiste.
1: On aimerait bien avoir les gens de la RATP qui soient factuels, pour reprendre le terme de notre ami Guillaume Perrault. Sabrina.
22: Non, mais il est vrai.
1: Je sais ce que vous allez dire. La défense vous exaspère un peu.
22: Oui, non, mais il est vrai que. Il est vrai que lorsque la presse met le doigt ou met la lumière sur des affaires judiciaires ou des enquêtes qui seraient diligentées à l'encontre des personnalités politiques de gauche et d'extrême gauche, on assiste en permanence à la double rhétorique. C'est d'une part l'accusation de racisme, l'antiracisme est en permanence prégnant dans leur argumentaire, et en même temps la moraline victimaire, puisque dans l'un de ses tweets, il dénonce un système. Alors j'aimerais bien savoir ce qu'il appelle par le système, si c'est la liberté de la presse, le système d'enquêter sur en effet ses emplois fictifs et de le relayer et de le mettre en exergue. Je ne vois pas en quoi cela est un système. Encore une fois, c'est le travail simplement sommaire et binaire de journalistes qui ont fait un travail extrêmement vétilleux sur ces affaires-là. Et en second lieu, l'accusation de racisme n'exempte pas ce qui peut se dérouler comme malversation, comme emploi fictif ou comme, encore une fois, alors je ne vais pas dire utiliser le mot d'Alexandre mafia, mais on va dire torsion à la légalité, plus que ça. Mais voilà, c'est une stratégie.
20: Pour le coup, s'il y a plus de 200 élus, ça s'appelle un système.
22: Oui, bien sûr. Non, mais je ne critique pas le propos, j'ai juste que je l'exprime autrement. Donc, M. Bagayoko se retrouve malheureusement cadenassé, noyauté dans un problème, dans une sorte d'aporie qui va être très très difficile à résoudre pour lui, dans la mesure où les Français ont bien compris que l'argumentaire rhétorique ne tient pas, et que si l'enquête diligentée arrive à prouver qu'en effet il a bénéficié de 6 000 euros par mois en occupant un emploi de manière fictive, ça va entacher sa réputation. Bon, après, sa réputation entachée, je rappelle que c'est un maire qui quand même souhaitait que les policiers ne soient plus armés et qui appelait à l'insurrection en cas de victoire du RN. Donc, c'est pas non plus... en termes d'exemplarité démocratique, si vous voulez, Bagayoko n'en est pas un parangon.
1: Dites-moi, cette émission est parfaitement huilée parce que nous avons Axel Ronde. Ouais. Vous évoquez les policiers.
22: Entre autres,
1: Axel Ronde. Un mot peut-être sur effectivement ce que vient de dire Sabrina Benjamin. Bali Bakayoko, les membres de l'EFI sont guère tendres avec vous.
15: D'ailleurs, je trouve ça surprenant que ce parti politique qui se veut hors système et justement changer la politique et être plus transparente vis-à-vis des Français ne réponde pas finalement aux questions, à ces accusations. Ne prouvent pas finalement leur innocence. Je rappelle quand même, ce parti politique veut réformer par exemple la police nationale du grenier jusqu'à la cave, parce que soi-disant on est pourri, hein. c'est leur mot. Hein. Donc j'aimerais bien que finalement qu'ils nous expliquent immédiatement la situation de ce qui se passe.
1: Ce serait si simple.
15: Ce serait si simple, au lieu de rester dans le soupçon, justement, ils veulent se définir comme la nouvelle France. Donc,
1: Bon.
22: N'oublie pas les calomnies qu'ont subi certains de nos éditorialistes lorsque M. Bali Bagayoko avait tenu des propos assez outranciers.
1: C'est vrai, vous avez raison.
22: Et la calomnie qu'ont subi les journalistes ainsi que la chaîne CNews.
1: Ouais, et ça promet si demain ils accédaient au pouvoir sur leur vision de la liberté de la presse, si je puis me permettre.
22: Ça démontre une conception de la démocratie et de la liberté d'expression.
1: Exactement. Allez, Quentin Gérard, on va changer de thème, on va parler de François Bayrou. Qui peine à convaincre, puisqu'on en a parlé ce week-end. Il a proposé une espèce de... Comment on peut appeler ça ?
21: Une grande primaire, élargie des partis qui rejettent les extrêmes. C'est comme ça qu'il l'a présenté.
1: C'est pas si simple que ça, en fait.
21: Ça irait concrètement du Parti Socialiste au Républicain, voilà.
1: Oui, c'est ça. Ça marche pas des masses, on va pas se mentir.
21: Non, ça marche pas du tout.
1: On va l'écouter, parce que je pense qu'il était invité d'Europe 1 ce matin. On va l'écouter, et puis on en parle ensemble avec nos invités.
0: Il nous reste 8 mois à peine, 32 semaines, pour éviter le plus grand des drames que la France ait connu depuis très longtemps. La situation est telle qu'on peut se retrouver avec un deuxième tour extrême contre extrême, ce que j'appelle le face-à-face des pires. On est devant une responsabilité comme il n'y a pas eu de responsabilité dans les générations depuis très longtemps. Voilà la raison pour laquelle il faut essayer d'apporter des idées pour en sortir, pour sortir de ce piège, pour sortir de cette impasse.
1: François Bayrou, qui était interrogé par notre confrère d'Europe 1, Jacques Serret, que je salue. Bon, ça marche pas, quoi.
21: Non, ça marche pas du tout. Effectivement, il a lancé officiellement dimanche dans une interview au Figaro cette idée. Bon, depuis, le Parti Socialiste a dit non, les Républicains ont dit non. On sait très bien que Gabriel Attal et Édouard Philippe ne sont pas intéressés non plus. Et pour cause, c'était prévu d'avance que ça ne fonctionne pas. Comment voulez-vous que le Parti Socialiste d'Olivier Faure et les Républicains de Bruno Retailleau puissent s'entendre ? D'avoir comme seul dénominateur commun de n'être ni au Rassemblement National ni à la France Insoumise ne suffit pas à pouvoir gouverner ensemble. Et ça, on voit bien qu'il y a une partie aussi de ces personnalités du Bloc central qui sont prêts à tous les petits arrangements pour éviter que la France Insoumise, et plus particulièrement le Rassemblement National, puisse accéder au pouvoir. Et ça nous rappelle aussi la fin de la 4e République. C'est-à-dire que vous aviez à chaque fois des coalitions de centre-droit ou centre-gauche qui faisaient tout pour éviter que le Parti communiste ou le RPF du général de Gaulle puisse accéder au pouvoir. résultat de la 4ème République a pris fin et le général de Gaulle est quand même arrivé au pouvoir.
1: Ça fait pchit, un peu, Guillaume Perrault, hein, la tentative de M. Bayrou.
16: Ça fait pchit parce que chaque boutique défend ses intérêts et n'a pas envie, évidemment, de se soumettre, d'abdiquer ses prétentions au profit du voisin. Bon, ça, c'est l'aspect tactique. Mais il y a, si vous voulez, en termes d'image, qu'est-ce qu'une grande primaire renvoierait au pays ? Une espèce de sauve-qui-peut des sortants qui veulent garder leur siège. C'est ça que ça donnerait comme sentiment au pays. Finalement, le seul message du bloc central, ça consiste à dire laissez-nous au pouvoir parce que les autres sont pires que nous. Je crains que ça ne soit pas très convaincant pour l'opinion. Des gens, si vous voulez, qui se prétendent compétents et peut-être qu'en effet, malgré toutes les déceptions qu'ils ont infligées au pays, on peut penser qu'ils sont plus compétents ou moins incompétents que ceux qui veulent que leurs concurrents sur leur gauche ou sur leur droite. Mais si tout ce qu'ils ont à dire, c'est l'argument de la compétence, et si Mélenchon ou Marine Le Pen sont élus, ça sera une catastrophe. C'est trop court pour convaincre. Ça sera interprété comme une tentative désespérée pour simplement conserver leur situation sociale, leur position, leur mandat. Voilà, là, l'argument de la légitimité du bloc central qui dit « nous sommes les sachants, nous sommes les experts, nous sommes les gens raisonnables, il faut que tous les braves gens se donnent la main pour repousser les extrêmes », c'est un discours qu'on entend depuis trop longtemps pour convaincre. Je ne dis pas que sur le fond, c'est nécessairement faux. Je dis en tout cas qu'en termes de message politique, c'est irrecevable vu l'état de l'opinion.
1: Alexandre Devecchio, pourquoi il fait ça, François Bayrou, d'abord ? C'était chronique d'une mort annoncée, non ?
20: Même chose que Guillaume Perrault, mais presque à l'inverse. Parce que je crois que c'est vrai sur le fond. Que ce que ça montre, c'est que ces gens-là n'ont plus rien d'autre à proposer que on reste en place, on lutte contre les extrêmes sans défendre. Sans définir ce que sont les extrêmes. Moi, j'aimerais des politiques qui gagnent sur leurs idées. J'aimerais que François Bayrou dise « Nous avons un programme pour redresser les pays, voici pourquoi nous sommes les meilleurs. » Donc, je pense que depuis des années, ils ont mis le pays dans le mur. Donc, je pense qu'ils sont déliquescents et que la comparaison avec... qu'on est dans une crise de leur régime, que la comparaison avec la 4ème République n'est pas fausse. Par contre, à l'inverse de Guillaume Perrault, je pense que ça peut suffire et que malheureusement, que ça a déjà suffi parfois. Hein, Emmanuel Macron, notamment son deuxième mandat, il a été élu par défaut. La peur de Marine Le Pen ou le fait qu'une partie des Français pensait qu'elle n'était pas prête a suffi pour faire élire Emmanuel Macron. Et même aux législatives, on a vu très exactement dire « on fait barrage tous ensemble, on n'a rien en commun ». De l'extrême gauche au centre, ça a suffi pour faire. Ça a fonctionné. Alors, je ne suis pas sûr à 100% que ça fonctionnera une nouvelle fois, mais il est possible que ça fonctionne et il est possible que techniquement, François Bayrou ait raison. En ce moment, ça ne prend pas du tout, mais imaginons qu'au mois de janvier, par exemple, ou même au mois de septembre, octobre, novembre, tous les sondages donnent un second tour Marine Le Pen, Jean-Luc Mélenchon. Je pense qu'il n'est pas exclu qu'on ait le droit à une primaire qui soit une énorme tambouille de gens qui n'ont rien à voir les uns avec les autres et qui désignent un candidat unique. Parce qu'il est vrai que si le centre n'a pas de candidat unique, la probabilité de voir Jean-Luc Mélenchon se qualifier au second tour est forte. Et il est possible, et c'est le seul ressort sur lequel ils vont jouer, c'est là que c'est la misère de la politique, que ça fasse peur encore à une partie de l'électorat, à une partie des Français.
1: Sabrina, très rapidement, parce que je voulais qu'on parle du pape Léon XIV, qui est très attendu en France, et on a notre ami Émeric Courbet, qui est déjà connecté et que je salue. Et puis, on doit rendre l'antenne à nos amis d'Europe 1 et à Julien Pichenet, parce que je me suis engagé de rendre l'antenne très, très à l'heure à Julien Pichenet pour son club de l'été. Alors, Sabrina, deux mots.
22: Non, mais ça paraît drôlatique dans la mesure où, en effet, lorsqu'on regarde les plébiscites sondagiers, des Français, le bloc central aujourd'hui, malheureusement, il est l'objet d'une volonté de dégagisme très claire. Vous observez les sondages qui concernent Édouard Philippe ou Gabriel Attal, c'est catastrophique. Aujourd'hui, ils sont plus prompts à défendre un bilan calamiteux dont ils sont les comptables et dont François Bayrou fait partie, plutôt qu'en effet de devoir proposer un projet qui aujourd'hui est inexistant. Alexandre a parfaitement raison là-dessus. On les sent très fébriles parce qu'ils perçoivent justement le pouls existentiel de la société. Ils savent que nous sommes dans une Assemblée nationale ingouvernable avec trois blocs absolument irréconciliables. Donc je ne vois pas comment, par quelle ingénierie politique, François Bayrou arrivera à aller d'Olivier Faure à Bruno Retailleau, sachant que la gauche, en tout cas l'EPS singulièrement, est littéralement assujettie à la France insoumise, n'arrive pas à se détacher de la France insoumise parce qu'il n'y a pas que la présidentielle, il y a aussi les législatives consécutivement qui vont concerner évidemment certains élus de gauche. Quant à la droite, elle est malheureusement trop disloquée, trop effritée dans le champ de ce que pourrait être une droite de gouvernement. On le voit entre Laurent Wauquiez et Bruno Retailleau notamment. Les sénatoriales vont arriver. Donc tout ça, malheureusement, n'est pas aujourd'hui assez précis pour pouvoir se dire qu'il y a une capacité de dégager une coalition d'un bloc central complètement surannée.
20: On est tous absolument d'accord sur le fond, mais il n'empêche... On est dans cette situation-là aujourd'hui. En fait, ça tient. Enfin, tous ces gens-là se sont mis d'accord pour garder le pouvoir. Ils y sont, donc il n'est pas exclu qu'ils continuent. Hein.
1: Allez, les amis, on clôt le débat. Vous vouliez parler ? Eh ben non, mon cher Guillaume Perrault, parce que nous ne sommes plus par le temps. Et puis c'est comme ça.
20: C'est la dictature.
1: On va avoir le cornu. Ça suffit maintenant.
20: On va nous dire le cornu est l'homme de la situation.
1: Allez, ça suffit maintenant. Je salue Émeric Pourbet. Je peux reprendre possession de cette émission. Merci. Émeric Pourbet est avec nous. Merci, cher Émeric.

0: 000 en tirant au maximum pour accueillir donc le rendez-vous du pape Léon XIV avec les jeunes. C'est une surprise, c'est un indicateur extrêmement encourageant et intéressant pour effectivement souligner la ferveur des Français. D'ailleurs, il n'y a pas que les jeunes, c'est ça qu'il faut aussi remarquer, c'est que par exemple à Lourdes, vous avez déjà 30 000 inscriptions pour la messe du pape qui aura lieu le dimanche 27 en moins de 24 heures. À Metz, c'est pareil pour la messe sur la place de la Concorde à Paris. Également, vous avez 200 000 Français qui se sont déjà inscrits. Donc, il y a une vraie ferveur, une vraie attente. Ça, c'est la première chose. La deuxième chose, c'est pas si étonnant que cela, dans la mesure où, concernant les jeunes, pour le coup, au Stade de France, il y a eu un vrai travail de terrain qui a été accompli pour regrouper toutes les communautés de jeunes, de toutes les sensibilités, des traditionalistes jusqu'aux charismatiques, en passant par les jeunes de l'Action populaire. Donc, ça veut dire que, voilà, quand on met un peu d'huile de coude, si je puis dire, eh bien, les jeunes et les Français catholiques répondent à cet appel. Et alors, quelles sont ces attentes? Parce que il suffit pas de souligner la ferveur, bien sûr. Il y a une attente d'une parole forte du successeur de Pierre, Léon XIV, pour les confirmer, les affermir dans la foi. C'est la première mission d'un pape, bien sûr, mais on pense bien sûr à tous ceux qui demandent le baptême à l'âge adulte, vers 20 ans, ils sont 20 000 environ chaque année en France, à tous ceux qui vont au pèlerinage de Chartres, tous ces jeunes qui demandent une formation, une doctrine, quelque chose aussi qui les tire vers le haut dans cette société de consommation individualiste et libérale sur le plan des mœurs. Ils n'en veulent plus, ce qu'ils veulent, c'est une parole de vérité. Et je pense que Léon XIV sera à même de leur répondre, on le sait, puisque c'est un homme d'une intériorité extrêmement forte, c'est un religieux, et que chacun de ses discours, on l'a vu par exemple en Espagne, a fait mouche auprès de ces jeunes, à qui il a dit, notamment aux évêques, eh bien, il faut s'en occuper, il faut les former, pour qu'ils puissent tenir enracinés dans la foi, dans une société qui malheureusement va souvent à contre-courant.
1: Qu'est-ce que vous en attendez, vous, personnellement, Aymeric Pourbaix, en deux secondes?
0: Alors, il y a le volet donc spirituel, religieux, de réveiller la ferveur des Français, on en a parlé, mais il y a aussi un volet politique, et effectivement, le pape a choisi comme thème « Pour qu'ils aient la vie », le thème de son voyage, ce n'est pas anodin. On attend donc, dans une circonstance où la loi sur la fin de vie est en passe, d'être, on verra ce que dira le Conseil constitutionnel, d'être confirmé en France, eh bien, qu'il répète et qu'il manifeste aussi comment est-ce que des institutions religieuses qui accueillent des personnes âgées, par exemple, les petites sœurs des pauvres et autres, pourront faire dans ce contexte où on leur supprime la liberté de conscience. Ils seront obligés d'effectuer des euthanasies, des suicides assistés si la loi est confirmée. Et donc, voilà, que dans ce contexte quand même extrêmement difficile, voire hostile, eh bien, le pape puisse donner une feuille de route, une boussole pour tous ces catholiques qui souhaitent être fidèles à l'enseignement de l'Église.
1: Merci beaucoup, Aymeric Pourbaix. Merci. Je me suis engagé auprès de lui d'être très, très, très, très à l'heure. C'est notre ami Julien Pichenet.
2: Bonjour, je Thierry Cabanne.
1: De jour en jour, mon cher Julien Pichenet.
2: 9h56, vous êtes en avance, Thierry Cabanne. Vous êtes en avance de 15 secondes.
1: Le club de l'été, bon. Demandez le programme, demandez le menu. Est-ce que vous avez chanté Jolie Poupée hier?
2: On a chanté Jolie Poupée hier. Ça va être une autre ambiance aujourd'hui avec quelqu'un, parce que je reçois quelqu'un que vous avez vu il n'y a pas très longtemps d'ailleurs. Michel Chevalet, il était sur votre plateau il y a encore quelques minutes.
1: Il est monté d'un étage.
2: Il a monté quelques marches et il est avec nous. On va parler de l'éclipse solaire avec le journaliste scientifique Michel Chevalet. Évidemment, c'est l'événement de la journée, mais on va aussi revenir sur le parcours extrêmement riche de Michel Chevalet. Pendant qu'on tient, on va lui poser des tas de questions, savoir comment ça marche exactement. À tout de suite sur Europe 1.
1: Eh oui, vous savez, c'est un vieux complice de 40 ans, Michel et moi.
2: Et oui, mon cher.
1: Sur une autre chaîne. Merci, mon cher.
2: Bonne matinée
1: Julien
2: à vous.
1: Et belle émission.
2: Merci beaucoup.
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2: Évidemment, ça fait des décennies qu'on l'attendait, cette journée. On en parlait même sur Europe 1, 1961 déjà, avec Albert Ducrot, de cette journée du 12 août 2026. C'est aujourd'hui l'éclipse, on en parle dans un instant avec Michel Chevalet. Toute l'équipe est là, Luana Belmondo, Joe Hume et tout le monde pour une belle émission. À tout de suite.
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11: Presque 10h et on est en avance à cause de Thierry Cabanne, dis donc. Aïe, aïe, aïe. Wallis Glaise aura un petit peu plus de temps que d'habitude pour son rappel des titres à 10h. Bonjour Wallis.
12: Bonjour Julien, bonjour à tous. La canicule gagne la quasi-totalité de la France. 78 départements en vigilance orange canicule aujourd'hui. Seule une portion du nord-est et quelques zones en altitude seront épargnées. Partout ailleurs, des températures maximales de 36 à 39 degrés sont attendues. Du centre Val-de-Loire à la Nouvelle-Aquitaine, elles seront comprises entre 38 et 42 degrés. En Île-de-France, elles seront approximativement aux alentours de 38 degrés, précise Météo France. Autre conséquence du thermomètre en surchauffe et du manque de pluie, la sécheresse en France ne cesse d'empirer depuis le mois de mai. Au 6 août, la sécheresse des sols reste à des niveaux records à l'échelle nationale et généralisée à l'ensemble du territoire, indique également Météo France. C'est le jour J et vous allez en parler, Julien, juste après l'éclipse solaire. C'est ce soir à 20h17 à Paris. Sur l'ensemble de la France, l'éclipse ne sera que partielle. En revanche, elle sera quasiment totale au Pays Basque et totale en Espagne. Dans le reste de l'actualité, invité de la matinale d'Europe 1, François Bayrou a alerté sur le risque d'un duel entre le Rassemblement National et la France Insoumise à la prochaine présidentielle. Ce sont ses mots pour le président du Modem. Ni le Rassemblement National, ni la France Insoumise ne sont acceptables, je cite, et le pays a besoin d'un candidat capable de rassembler le fleuve démocratique central. Dans le reste de l'actualité, à l'étranger, en Colombie, le bilan ne cesse de s'alourdir après ce séisme qui a touché l'ouest du pays. C'était lundi. Le bilan s'élève désormais à 216 morts. Une centaine de bâtiments ont été détruits. Un peu de sport avec du foot. Mission accomplie pour l'Olympique Lyonnais qui s'était pourtant incliné au match aller 2-1 face au Tchèque du Sparta Prague. Les Lyonnais ont obtenu leur billet pour les barrages de la Ligue des Champions. Victoire 3-0 à domicile contre les Tchèques. L'Olympique Lyonnais affrontera en barrage le club turc de Fenerbahçe, match aller à Istanbul le 18 août. Et puis enfin, du foot toujours, le Paris Saint-Germain qui affronte Aston Villa en Super Coupe d'Europe, c'est en Autriche ce soir. Coup d'envoi à 21h, rencontre à suivre bien sûr sur les antennes de Canal+.
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12: Europe 1, il est 10h02. Le club de l'été, c'est avec vous, Julien.
11: Merci, Wallis. Restez assez proche du studio Coluche, parce qu'on vous retrouve dans une demi-heure pour un prochain point sur l'actualité à 10h30.
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11: Oui, bonjour à tous, bienvenue dans le club de l'été. C'est vraiment un plaisir de vous retrouver comme tous les matins pour 3 heures de bonne humeur. Vraiment, vraiment, c'est un plaisir, je le dis en toute sincérité, de retrouver toute cette équipe et de vous retrouver, vous, tous les matins, donc pour 3 heures de club de l'été. Sébastien Bordonnave est avec moi dès 10h.
14: Mais oui,
11: ce matin, parce qu'on est deux pour à chaque fois, évidemment, échanger avec l'invité du jour.
14: Et puis là, aujourd'hui, je suis gâté.
11: Ah bah, on est gâté, effectivement. Ça va peut-être surprendre les auditeurs, Sébastien, mais Europe 1, c'est notre vrai travail, c'est pas un job d'été. On n'est pas juste là en job d'été, quoique dans la radio comme dans plein d'autres domaines.
14: On va vérifier quand même.
11: On décroche, bah a priori non, ça non. Fait quand même pas mal de... Moi j'étais là l'hiver, donc
14: ah oui,
11: a priori voilà.
14: Okay.
11: C'était dans plein d'autres domaines, comme dans la radio, on décroche notre premier contrat durant l'été. Un job d'été peut déboucher sur un job tout court. Les jobs d'été, il en sera question à 11h. Pour notre débat du jour, on fera l'état des lieux. Les jobs d'été, est-ce que le temps où les jeunes étaient prêts à faire n'importe quel boulot d'été pour gagner quelques billets. Et Révolut, les jeunes sont-ils devenus plus exigeants ou les employeurs doivent-ils se remettre en question? Ah oui. C'est un vaste débat. On accueillera Stéphane Manigold, fondateur du groupe Éclore et patron de plusieurs restaurants, puisque qui dit job d'été en général dit serveur. C'est vrai qu'on associe souvent la restauration.
14: Ah, pas que. Moi, j'ai fait quelque chose d'assez incroyable en job d'été. Je vous raconterai. Vous voulez que je dise maintenant?
11: Ah, bah non, tout à l'heure. Ouais. Bah oui, ouais, tout à l'heure. C'est un bon teasing.
14: C'est vraiment incroyable.
11: Si vous aussi, vous avez une histoire incroyable. Vraiment incroyable.
14: Ah oui, oui. Voilà.
11: C'est pas un faux teasing, ça, parce que je vais m'énerver.
14: D'accord. Non, non.
11: Très bien. 01 80 20 39.
14: Votre invité aussi.
11: Et notre invité aussi.
14: Il a fait un job d'été.
11: On va tout de suite lui dire bonjour. Quoique, j'ai juste un petit mot à dire, Michel Chevalet, juste avant. Parce qu'à midi, sachez qu'on va se mettre à table avec Luana Belmondo. Carbonara au menu. Sans crème, attention.
14: C'est bien fait de pas.
11: Si vous voulez que Luana fasse les gros yeux, vous mettez de la crème dans les carbos. Il n'y en aura pas de crème, évidemment. Ce sont les vrais carbonara italiennes. Et d'ailleurs, ce matin, on vous offre un air fryer Cook and Fry de la marque française Terraillon, qui vous permettra peut-être de cuisiner des carbonara. Pour ça, il suffit de reconnaître le plic-ploc. C'est le son du jour. Il est vraiment dur. Je pense que de toute l'histoire du plic-ploc, c'est le son le plus dur. On donnera peut-être quelques indices.
14: Il faudrait.
11: Si celui ou celle qui nous appellera tout à l'heure, qui a laissé un SMS au 73921 est sympa, je donnerai peut-être un petit indice. Encore une fois, quand même, parce que bon, encore une fois. Oh, y a. J'aurais jamais trouvé, moi, franchement. Club, vous l'envoyez par SMS au 739-21, 2 fois 75 centimes, plus coût du SMS. Notre invité du jour, c'est tout sur tout, sauf peut-être le son du plic-ploc. Peut-être qu'il ne l'aura
14: vu
11: pas.
14: Vu sa tête, à mon avis, il n'a pas.
11: C'est la seule chose à laquelle il ne sait pas répondre. Il saurait tout nous expliquer. Il saurait nous expliquer exactement pourquoi et comment, quand je parle dans un micro Europe 1, vous pouvez m'entendre en direct dans votre poste de radio ou sur votre téléphone. Pour moi, ça reste un mystère. Peut-être qu'il pourra nous l'expliquer aussi pourquoi on est là. Est-ce qu'on est seul dans l'univers, il peut nous dire à quoi ressemblera le monde dans 100 ans, dans 200 ans. Vous le connaissez tous, voilà plus de 50 ans qu'il nous explique le monde et ses mystères. Bonjour Michel Chevalet.
15: Bonjour.
11: On a envie de vous demander comment ça va et comment ça marche.
15: Comment
11: aussi,
15: ça marche,
11: oui. Effectivement, à chaque fois qu'on vous voit. On va parler de votre parcours, mais aussi et surtout de cette éclipse de soleil prévue aujourd'hui et qu'on attend depuis des décennies, parce que c'est vrai qu'on connaît toutes les dates, hein, des futures éclipses de soleil.
15: Oui, la prochaine, c'est au mois de septembre 2080.
11: Ouais.
15: Ah, ouais. Quoi, voilà pourquoi c'est un événement dit exceptionnel. Mais elle n'est pas tant exceptionnelle que cela.
11: Oh là là, quand même un petit peu quand même. Ah, sinon l'émission est finie là, Michel. Ah, bah, non, allez.
14: Merci commencez à contredire Michel Chevalet dès le début.
11: Merci d'être avec nous chaque matin sur Europe 1. On est ensemble jusqu'à 13h. Michel Chevalet, j'ai envie de dire bienvenue chez vous. Bienvenue dans cette maison Europe 1. On va y revenir. Vous connaissez cette maison depuis toujours, quasiment
15: 55.
11: Les débuts de cette station. On vous retrouve régulièrement sur CNews. Vous étiez d'ailleurs encore il y a quelques minutes avec Thierry Cabanne en plateau. C'est vrai que vous avez connu Europe 1 à ses tout débuts. On va y revenir. Mais tout d'abord, cette petite question. Où serez-vous tout à l'heure sur les coups de 19h, 20h, 21h? Qu'est-ce que vous avez prévu de faire?
15: Malheureusement, je serai pas dehors avec des lunettes. Je serai au studio avec Thierry Cabanne parce qu'on va faire vivre les événement en direct sur CNews.
11: Mais vous aurez quand même évidemment des écrans.
15: Ah ben j'aurai des écrans,
11: ah oui,
15: oui,
11: bien sûr.
15: C'est-à-dire que maintenant, avec tous les moyens de communication que l'on a, la NASA, l'ESA et les Espagnols, surtout, qui sont concernés directement par l'éclipse, vont nous envoyer un flot d'images continues, grosso modo de 19h à 21h.
11: On va voir ce qu'elle a de différent de cette éclipse avec celle de 1999. Hein, c'était il n'y a pas si longtemps pour nous qui sommes assez âgés,
14: oui,
11: Sébastien Bordonnave.
14: Merci de me mettre dans l'eau.
11: Et ce qu'elle a de différent aussi par rapport à là, on n'était pas né, en revanche, celle de 1961. Vous nous direz tout ça, Michel Chevalet. Mais il y a un sujet qui revient partout en ce moment, ce sont les fameuses lunettes.
15: Les lunettes, bien sûr,
11: hors de prix. Je ne sais pas si vous en avez,
14: et puis,
11: Sébastien Bordonnave.
14: Non, j'en ai pas. Et en plus, apparemment, il y a des arnaques. C'est-à-dire qu'il y a des magazines où on tenait vos lunettes et puis après, ils sont déconseillés. Donc, comment faire?
11: Comment faire, Michel Chevalet? Comment ça marche?
15: Le problème, si vous voulez, c'est que c'est un événement, si vous voulez, médiatique. Parce que depuis la dernière 99, il y a eu maintenant l'explosion des réseaux dits sociaux. Moi, je dis souvent asociaux. Mmh. Et donc, il y a un emballement médiatique que je n'avais pas connu. Il y en a eu en 99, mais pas à ce point.
11: Internet en était assez balbutiement à l'époque. Oui.
15: Encore moins en 61. Et qui dit emballement médiatique, eh bien dit business, commerce, et puis il y a les marchands du temple qui sont là, et donc il y a des faussaires. Et là, c'est très difficile pour les gens, pour le grand public, de faire la différence entre les bonnes et les mauvaises lunettes.
11: Les bonnes sont forcément chères, parce que j'ai vu des prix dans les 40
15: non,
11: euros.
15: Non, elles ne devraient pas l'être, mais non. On avait dit, c'est 1,50 €. Mais là, il y a un emballement, et aussi par la rareté, hein, qui fait, on fait la queue. Moi, j'ai vu ça.
11: Deux heures d'attente, j'ai vu.
15: Mais oui.
11: À Paris, jusqu'à 2 heures d'attente pour avoir des lunettes. Bon, on va en parler, quelles lunettes exactement choisir, comment savoir si on a vraiment les bonnes lunettes. On aura le temps d'en parler, évidemment, avant 11 heures, mais on va faire ce qu'on fait avec tous les invités chaque matin, Michel Chevalet, votre portrait sonore avec des extraits, des sons, des archives qui devraient faire écho à votre parcours, qui devraient vous parler. Tout d'abord, un extrait d'Europe 1 en 1955. Malheureusement, ce n'est pas vous, Michel Chevalet, parce que nous n'avons plus, malheureusement, la bande. Mais écoutez.
16: Allô, Europe numéro 1. Allô, Pierre Sabag. Eh bien voilà, c'est chose faite. La locomotive française CC7107 vient de battre le record du monde en atteignant la vitesse de 320 km à l'heure, et même davantage. Enfin, la lecture de la bande enregistrée sur papier du diagramme enregistré sur le parcours donnera sous peu le résultat exact. Cet exploit extraordinaire a été réalisé au sud de Bordeaux, dans les Landes, entre La Motte et Ichoux, sur l'une des plus grandes lignes droites du réseau de la SNCF.
11: Ouais, Michel Chevalet, c'est très émouvant parce que c'est l'un des tout premiers reportages d'Europe 1. On est en mars 1955.
15: Voilà. Moi, j'étais adolescent, j'étais au lycée à ce moment-là. Et l'habitude dans la famille, c'était, on écoutait, on n'avait que les grandes ondes. On a oublié ça, que les grandes ondes. Et on écoutait, c'était Radio Luxembourg, ou c'était l'ORTF, on ne connaissait pas. Voilà. Et est apparu, au miracle, avec un émetteur en SAR. Hein, c'était plus en France, il n'y avait pas le droit de
11: ouais, parce qu'on ne pouvait pas, bien sûr.
15: Est apparu, Europe numéro 1.
11: Avec un style nouveau.
15: Pour nous, mais bien sûr. C'était un autre langage.
11: Des reportages sur le terrain, comme celui-ci.
15: Voilà. Parce qu'il y a aussi des appareils qui ont permis, c'est le Nagra.
11: Exactement.
15: C'est-à-dire
11: petit magnétophone
15: d'avoir petit magnétophone portable, alors que les autres étaient transportables.
11: Est-ce que c'était une révolution analogue à celle qu'on a connue avec les réseaux sociaux? Parce que pour la première fois, les Français pouvaient être informés presque en temps réel, c'est-à-dire qu'il y avait plein de reportages partout, dans Paris, en France, grâce à ces petits magnétophones, à tous ces journalistes européens qui allaient sur le terrain, ce qui ne se faisait pas beaucoup, il y avait des points infos plusieurs fois par jour.
15: Vous l'avez également dans le domaine qui est mon domaine à moi, qui était celui de l'audiovisuel. Enfin, moi, j'ai connu les caméras film, et après, il y a eu les grosses caméras vidéo, avec des grosses cassettes, un gros magnétoscope qu'on portait autour du cou, et puis après la miniaturisation fait qu'aujourd'hui, maintenant je collabore à CNews, y a des journalistes qui parlent qu'avec leur téléphone portable.
11: Oui, bien sûr, vous vous rendez compte.
15: Et avec des images de très bonne qualité. Ouais. Et maintenant, on va vous mettre le satellite, alors qu'aujourd'hui il y a des récepteurs satellites qui tiennent à peine dans la main, bientôt on va l'avoir, le téléphone, moyennant des sous, évidemment, mais le satellite dans son propre téléphone.
11: Si on parle d'Europe 1 en 1955 avec cet extrait, c'est que vous avez participé à une émission qui s'appelait Europe Jeunesse, qui est l'ancêtre de Salut les copains.
15: Mais bien sûr, c'était Guy Bontassu et Pierre Cisseur. Ils avaient lancé un appel à l'antenne. Moi, j'écoutais la radio, évidemment, Europe, et ils lançaient un appel. Eh bien, on cherche des candidats pour venir. On appelle ça pas des chroniqueurs aujourd'hui, pour venir.
11: À 16 ans, donc. Vous avez 16 ans.
15: J'avais 16 ans.
11: Et vous voulez déjà faire de la radio.
15: J'étais au lycée. Oui, vous allez voir la suite. Enfin, l'importance que ça a pris. J'ai failli pas faire ma carrière. Hein. Et donc, ils lancent un appel en disant, on cherche dans les domaines. Et à l'époque, on prend sa plume, sergent majeur, on la trempe dans l'encrier. Oui. Monsieur, je viens d'écouter votre émission qui est très intéressante. Je me porte candidat pour venir participer à Europe Jeunesse. Je m'appelle Michel Chevalet. J'habite à la banlieue est de Paris, etc. Et à cette époque, on répondait aux courriers. Aujourd'hui, on ne répond pas aux mails.
11: voyons.
15: Allons donc. Malheureusement, c'est la vérité. Et là, une lettre arrive à la maison d'Europe numéro 1, papier en tête de E1. Et puis voilà. Eh bien oui, vous êtes convoqué. Et on était un certain nombre. Et j'ai été sélectionné, j'ai dû raconter quelques sottises. Ils leur dit que j'étais passionné par la technologie, par la technique, le truc. Et on m'a dit, vous venez. Et donc j'ai participé de temps à autre à Europe Jeunesse avec Guy Bontassu et Pierre Cisseur.
11: Incroyable.
15: Et du coup, j'ai fait dans la suite des Musicorama.
11: Alors ça, non, alors ça, ah, c'est oui, comme, oui. Ça c'est quand même ah, Musicorama. Attendez,
14: voilà, Michel Chevalet. Il y a un grand écart. Là,
11: oui, il y a un grand écart. Ouais. C'était la grande émission musicale lancée par Europe 1 un an plus tard, en 1956. Vous allez nous raconter, parce que ça c'est intéressant vraiment, comment vous vous êtes retrouvés, vous à 16-17 ans, sur la scène de l'Olympia, absolument, à présenter des artistes, parce que je, effectivement, avec Sébastien Bordonnave, on ne comprend pas très bien le lien entre venir faire une chronique à Europe Jeunesse en tant que jeune lycéen et se retrouver sur la scène de l'Olympia pour présenter cette émission très populaire à l'époque qui a duré près de 20 ans, Musicorama. A tout de suite, le club de l'été, jusqu'à 13h avec Michel Chevalet.
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11: Avec toute l'équipe, Sébastien Bordonnave qui est avec moi et notre invité Michel Chevalet à qui on demande comment ça marche. Comment ça marche tout à l'heure l'éclipse, on va y revenir, mais votre portrait sonore pour l'instant avec ce nouvel extrait.

0: le formidable générique de Musicorama composé par Raymond Lefebvre.
1: Je croyais que Michel Chevalet était l'os de revue, je comprenais rien.
0: Bah oui, on pourrait croire ça. Bah, peut-être. Comment vous vous retrouvez donc en 56-57 à présenter un Musicorama?
2: Par des relations où c'est au sein d'Europe. Il y avait une très jolie jeune fille qui participait à l'émission, dont son père était animateur, prestidigitateur. Et bien dans la discussion, il avait placé sa fille à Musicorama pour présenter, mais il ne voulait pas le faire en solo. Mm. Et donc, au cours d'une petite réunion, après, il disait, là, on allait déjà au bistrot à côté de rue François 1er, hein, c'était la cantine. Et là, il m'a dit, dis donc Michel, ça ne te dirait pas que tu viennes avec ma fille présenter sur scène les Musicorama, passer les plats, en quelque sorte. Oh,
0: on est content. Il y avait des humoristes, il y avait des chanteurs, des artistes, etc. C'était des soirées à l'Olympia, retransmises en direct.
2: Mais bien sûr, en direct.
0: Vous vous souvenez qu'il y avait qui ce soir-là? Vous vous souvenez de la distribution ce soir-là, du casting de la soirée?
2: Non, vaguement, je sais qu'il y avait des chanteurs d'opéra, il y avait des humoristes, je me souviens. Puis voilà.
0: Mais vous souvenez de la sensation sur scène quand vous...
2: La trouille de ma vie. Non mais attendez, de voir une grande salle, on ne la voyait pas d'ailleurs, quand vous êtes sur la scène, vous ne voyez pas le public, heureusement d'ailleurs, et puis d'avoir appris par cœur un peu le pédigré des gens, ce qu'ils ont fait, et puis jeté dans l'arène, voilà, et j'en ai fait plusieurs, les Musicorama.
0: Est-ce qu'à 16, 17, 18 ans, vous saviez déjà que vous vouliez être journaliste scientifique, être celui qui explique comment ça marche en français?
2: C'est venu, écoutez, il y a une logique dans ma vie. Y a une logique. Bon, j'ai été passionné, étant môme, parce que je suis né avec la guerre. Quand il y a eu la libération, j'ai vu arriver du matériel américain qu'on n'avait jamais vu avant. Les Jeeps, les GMC, les bulldozers, tout ça, ça n'existait pas.
0: C'est une révolution.
2: Et ça a été l'époque des 30 Glorieuses où il fallait reconstruire le pays, c'est-à-dire les grands chantiers. Et moi, je rêvais d'être ingénieur, de bâtir, de construire, de faire des ponts, de refaire des chemins de fer, etc. C'était ça. Et donc, j'ai choisi au lycée d'avoir la filière technique. Et là, on m'a dit, mais non, c'est le moderne, l'être classique. C'était ça, c'était le most. J'ai dit, non, moi, je veux faire de la technique. Alors, on m'a dit, tu veux faire un CAP. C'était ça. J'ai fait, non, je veux être ingénieur, je veux. Et donc, j'ai pris la filière et j'ai fait les études pour être ingénieur. Voilà la filière. Et est arrivée la guerre d'Algérie. Et à l'époque, je commençais à écrire dans des journaux, dans des petites revues, notamment passionné par le matériel ferroviaire. C'est pour ça que je connais bien la SNCF. Et donc, j'écrivais dans Science et Avenir. C'est important pour la suite. Allez voir, avec pour François de Closet et Albert Ducrot, qui ont fait basculer, si vous voulez.
0: Albert Ducrot, journaliste.
2: Bien sûr, Europe numéro 1.
0: Europe 1, on va en reparler d'Albert Ducrot tout à l'heure.
2: Et donc, il y a eu la guerre d'Algérie, et la guerre d'Algérie fait que vous partiez, si vous n'avez pas le sourcil, c'est très, très très très difficile. J'avais 18 ans, j'avais mon bac, et là je dis ça y est, je pars en Algérie. Et donc pour avoir le sourcil, il fallait faire des études longues. Les études longues, c'était 4K. Médecin, pharmacien, une licence dite d'enseignement à 7 Sertal, qui avait été inventée pour ça, et puis un doctorat de physique. Donc je me suis présenté à la licence. La licence, c'est l'éducation nationale. Me dit qu'est-ce que vous avez fait? J'ai un bac technique. Prof de maths, ça vous irait? Authentique, sans formation pédagogique. Et je me suis retrouvé à une rentrée scolaire avec des maths dites modernes, jeté dans l'arène, à enseigner les mathématiques. Mais j'ai fait une licence de maths. Ah oui, il fallait que j'aie mon diplôme.
0: On n'a que des anciens profs de maths. Hein. Il y a Bernard Ménez hier qui était à votre classe.
2: Je connais bien Bernard, bien sûr.
0: Il était prof de maths avant d'être comédien, ça mène à tout en fait.
2: Et donc, voilà. Parce et que donc j'écrivais dans Science et Avenir.
0: Et à la radio. Oui.
2: Voilà, et comme j'écrivais dans Science et Avenir, le patron de Science et Avenir, c'était François de Closet, qui était à la première chaîne de télé en noir et blanc. Et un jour, François me dit, écoute, il y a la deuxième chaîne qui vient de se créer, tu devrais faire de la télévision, comme ça il y aurait Science et Avenir. J'ai jamais pensé. Et puis, les événements font qu'un jour, la porte s'est ouverte.
0: Et voilà des décennies.
2: Et j'ai mis le pied.
0: Bah, exactement, oui.
2: Et je suis resté.
0: Et les deux pieds. Et c'est vrai que vous nous avez fait vivre des tas de grands événements qui ont marqué les esprits. À chaque fois qu'il y a une nouveauté, vous étiez là pour nous expliquer. Les tickets à bande magnétique dans le métro, le premier RER, vous étiez dedans. En 79, vous nous faites vivre le lancement de la nouvelle fusée européenne Ariane. En 81, vous êtes au décollage et à l'atterrissage de la première navette spatiale américaine. Oui. Columbia, j'en oublie.
2: Le percement du tunnel sous la Manche en direct.
0: Exactement, ah bah ça justement, c'est notre prochain extrait.
3: Ah. Bienvenue au Club Science. Ah oui, ah bah il faut se protéger quand on fait une émission avec Michel Chevalet. Hein. Il faut absolument. Oui. Bonjour Dorothée, ça c'est pour éviter que le ciel nous tombe sur la tête. Vous vous souvenez, la précédente émission, précédente Club Science, on avait parlé des fusées, on était dans l'espace, et bien cette fois-ci on va aller sous terre, plutôt sous la mer, on va vous parler du tunnel sous la Manche. Alors.
0: Ça, vous avez suivi ça pendant des années, le tunnel sous la Manche, avec Dorothée dans le club Dorothée. Là, c'est peut-être un autre public. Alors c'est ça qui est formidable, c'est de parler à tout le monde.
2: C'est ça. Donc, j'ai intégré l'ORTF en fin 71, j'ai quitté mes élèves, fin 72, je suis entré à l'ORTF. Et il y a Pierre Sabag, donc, qui était mon patron, et Jacqueline Joubert, qui est département jeunesse, des nouveaux à la télévision. Jacqueline Joubert me dit, Michel, ça serait bien, on va faire une émission, un journal pour les jeunes. Et vous voyez, tout ça, c'est un grand bouillonnement. Et donc, je lui ai dit, ben oui, bonne idée. Donc j'ai participé au journal, Jacqueline, et elle m'a dit, maintenant, ça serait bien que tu fasses un magazine. Et je me suis retrouvé avec une émission qui s'appelle La Petite Science, parce que étant issu de l'enseignement...
0: C'était nouveau à l'époque. Hein.
2: Mais bien sûr, j'étais le pionnier à faire une émission d'un quart d'heure dédié à la science et à la vulgarisation avec des enfants. Et avec des maquettes. Comme on n'avait pas d'ordinateur pour faire des animations, eh ben j'ai utilisé des maquettes. C'était un jeu et ça a eu beaucoup de succès.
0: C'est un petit peu l'ancêtre de C'est pas sorcier qui a marqué les esprits après.
2: Ce sont un peu mes enfants. Hein.
0: Oui,
2: j'en suis très fier. C'est ce qui fait de mieux.
1: Ce qui est fou, c'est que vous avez inventé en fait la pédagogie. Parce que en fait, d'avoir des connaissances, c'est presque donné à tout le monde.
0: La vulgarisation scientifique.
1: Exactement.
0: C'est un terme qui convient à ce que...
2: Oui, mais c'est ça. On dit la vulgarisation, ça vient du mot vulgaire. Mais non, c'est pas du tout vulgaire. Au contraire, c'est de simplifier les choses pour les rendre, je voudrais dire, compréhensibles, digestes. C'est-à-dire, à chaque fois que j'aborde un problème nouveau, je dis, qu'est-ce que Madame Michu, comme on dit les Zitrones, en face de moi, va connaître de ce dont je vais parler? Quel mot dois-je employer dont elle ne connaîtra pas la signification?
0: Ah oui, pour parler aux spécialistes, voilà, il y a les revues scientifiques pour ça.
2: Et donc, on fait un travail, je me raconte moi-même mon histoire, ou à ma collaboratrice, je lui raconte, et elle me dit, non, j'ai rien compris. Bon, alors, on reprend. Mais oui, c'est ça. Et puis après, on se jette de...
1: Formidable.
0: Et autre extrait, tiens, j'en parlais, on est en 1977.
4: Il est 14h17, nous nous trouvons dans une rame du RER tout à fait classique et nous allons en quelque sorte effectuer une grande première puisque nous quittons en ce moment la station de la Défense, c'est-à-dire située à l'ouest de Paris, et nous allons rallier Marne-la-Vallée, Mondet, c'est-à-dire diamétralement opposé, c'est-à-dire dans la banlieue, c'est-à-dire près de 30 km que nous allons parcourir seulement en une demi-heure. C'est là la grande performance du RER.
0: Alors aujourd'hui, ça nous paraît évidemment banal, le RER,
2: où était la révolution du RER? Eh bien, le RER, c'était qu'un gabarit ferroviaire, SNCF, c'est-à-dire des gros wagons, pouvait rentrer sous Paris, alors que le métro avait été fait un gabarit réduit pour les problèmes de coûts, mais surtout pour éviter que les Prussiens, après 70, envahissent Paris par les souterrains.
0: Ah.
2: Et voilà pourquoi le métro est plus petit.
0: Ah, oui.
2: Et donc, après, il y a eu une opposition. Il y a eu, alors, c'est la France, c'est des Bastilles, et il y avait la Bastille RATP qui dit, non, les trains ne n'iront pas, c'est nous, le métro, ça, c'est les portes de Paris. Et la SNCF qui disait, mais non, vous ne connaissez rien, nous, le transport de masse, les trains, c'est nous. Et donc, on va pénétrer sous Paris. Et il a fallu une décision de Giscard d'Estaing pour imposer cela.
0: Incroyable. On se couchera moins bête ce soir. Non, mais ça, je ne connaissais pas cette histoire. Michel Chevalet qui est avec nous dans le club de l'été jusqu'à 11h. On va évidemment revenir sur cette éclipse. Ah oui. C'est ce soir, depuis le temps qu'on en parle de cette éclipse solaire. On en parlait déjà sur Europe 1 en 1961 de 2026. J'ai retrouvé d'ailleurs cette archive d'Albert Ducrot que je vous ferai écouter tout à l'heure, Michel Chevalet. Mais là, je regarde l'heure, 10h24. Oui, c'est l'heure de jouer au plic-ploc. Plic-ploc, c'est simple, Michel Chevalet. Vous allez adorer ce jeu. On écoute un son et on essaye de deviner de quoi il s'agit. Là, c'est un son très difficile à deviner parce qu'il était déjà là vendredi.
1: Il est très court.
2: C'est schmilblick, votre truc. Là,
0: c'est un peu schmilblick. C'est un schmilblick sonore. Exactement, Michel Chevalet. Il était déjà là vendredi avec Omblin, ce son. Personne ne l'avait trouvé. On l'a un petit peu mis de côté puis on l'a ressorti parce qu'il va bien falloir que quelqu'un le trouve. Patricia est avec nous. Bonjour, Patricia.
5: Bonjour Julien, bonjour le club de l'été.
1: Bonjour Patricia.
0: Vous nous appelez de Vaugneray, près de Lyon, je crois.
5: C'est ça, tout à fait.
0: Est-ce que vous êtes en vacances en ce moment, Patricia, en ce 12 août ou est-ce que...
5: Alors, je suis en vacances parce que je cherche un emploi actuellement. Et
0: dans quel domaine?
5: On a pris un peu des vacances au mois de juillet, secrétariat.
0: D'accord. Bon, bah, on vous souhaite bon courage dans vos démarches. Et en attendant, donc, on va jouer au Plic-Ploc. Je vous rappelle que vous pouvez gagner un air fryer nouvelle génération Cook & Fry XL de la marque Terraillon avec une belle capacité hein, de 7 litres qui peut vous garantir une cuisson parfaite et uniforme avec moins de matière grasse. C'est vrai que l'air fryer, c'est vraiment quelque chose qui est très apprécié.
1: Ça, ça vous intéresse pas. Moins de matière grasse, vous, ça vous intéresse pas.
0: Non, c'est pour ça que je t'en ai
1: pas. C'est pour ça que vous me l'offrez.
0: Je reconnais que ça peut être formidable, effectivement, et que ça peut intéresser. Patricia, écoutons ce son très étrange. De quoi s'agit-il ? Alors, quelques indices. On vous rappelle que ce n'est pas quelque chose que l'on coupe, que l'on scie. C'est vrai que...
1: Il y a un aller-retour quand même ou pas ?
0: Ce son peut prêter à confusion.
1: Je ne sais pas ce que c'est.
0: Vous ne savez pas ce que c'est, non. Sébastien. J'avoue que le son est un petit peu amplifié peut-être par rapport à la réalité. C'est-à-dire que quand on le fait dans la vie de tous les jours, ça peut faire moins de bruit que ça. Et c'est un objet qui peut avoir plusieurs formes. C'est un produit même d'ailleurs qui peut avoir plusieurs formes, mais ça peut ne pas toujours faire le même bruit. Selon justement peut-être la marque.
1: Plus vous donnez des indices, moins on comprend. Vous êtes l'inverse de Michel Chevalet en fait.
0: Est-ce que vous avez déjà une petite idée? Comment ça marche et comment ça marche pas?
1: Comment je vous embrouille?
0: Comment je vous embrouille? Patricia, est-ce que vous avez une petite idée?
5: Pas vraiment, non.
0: Pas vraiment. Bon.
5: Ben,
0: pas
5: hasard.
0: Qu'est-ce qu'on fait?
5: Est-ce qu'on peut le réécouter?
0: On le réécoute encore une fois. Peut-être que vous nous êtes très sympathique, Patricia. Il y aura peut-être un indice. Peut-être un indice. C'est dur, c'est vraiment dur, c'est hallucinant parce que moi je...
1: C'est un objet, moi, c'est juste un objet ou il y a un objet qui fait quelque chose.
0: Quand je fais ça, ça ne fait pas forcément ce bruit-là.
1: Ah, oula.
0: Ah. C'est quelque chose qu'on ouvre, on peut le dire. Quelque chose qu'on ouvre. Mais qu'est-ce qu'on ouvre exactement?
1: On ouvre, d'accord. Ah, bon ben là...
5: Quelque chose qu'on ouvre.
0: Oui. Une proposition, quelque chose qu'on ouvre, éventuellement quand on a faim, quoi, ou pour terminer un repas.
5: Quelque chose qu'on ouvre quand on a faim, c'est ça?
0: Oui, parce que ça se mange, donc a priori, quand on n'a pas faim, on l'ouvre pas.
5: Je sais pas, un paquet de gâteaux, on déchire un paquet de gâteaux, j'en sais rien.
0: Ça pourrait, mais on est plus vers la fin du repas.
1: Fin du repas.
0: Non, je suis désolé, Patricia, je ne peux pas. Mais j'ai autre chose pour vous quand même. Hein, la serviette de plage européen. Vous la voulez?
5: Super.
0: Ah voilà.
5: Ah, bah oui.
0: Voilà. Et puis on a également un jeu de société. Alors ça, il est marrant comme tout. Il s'appelle Griffe Matou. C'est le jeu de cartes du félin malin par les créateurs du Jenga, disponible d'ailleurs dès maintenant chez Hasbro. Je vous le glisse dans la serviette, Patricia.
5: Ah, bah c'est super.
0: Serviette
5: on pourra jouer avec les petits enfants.
0: Qui est très jolie.
5: Génial.
0: Je suis désolé, Patricia. J'ai donné beaucoup d'indices.
5: Bah,
0: je pouvais pas en donner plus parce que je vais me faire gronder après. Vous savez, faut pas que je donne trop
5: trop
0: d'indices.
5: C'est bien.
0: Ah oui, déjà que j'ai outrepassé. Oui, voilà. Bon, on vous souhaite une très belle journée, Patricia, et bonne chance dans vos démarches pour trouver votre emploi dans le secrétariat. Europe 1, 10h28, Wallis Glaise dans un instant pour un rappel des titres, et puis Michel Chevalet, notre invité du jour, jusqu'à 11h, on va évidemment parler de l'éclipse solaire de ce soir. À tout de suite.
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0: Le club de l'été continue jusqu'à 13h, mais pour l'heure, à 10h30, un point sur l'actualité avec Wallis Glaise. Bonjour Wallis.
15: Bonjour Julien, bonjour à tous. C'est le jour J, les derniers préparatifs avant l'éclipse solaire. Ruée vers les lunettes de protection sur l'ensemble de la France. L'éclipse ne sera que partielle. En revanche, elle sera quasiment totale au Pays Basque et totale en Espagne. La canicule, elle, gagne la quasi-totalité de la France. 78 départements vigilance orange canicule. Selon une portion du nord-est et quelques zones en altitude seront épargnées. Partout ailleurs, des températures maximales de 36 à 39 degrés sont attendues. Du centre Val-de-Loire à la Nouvelle-Aquitaine, elles seront comprises entre 38 et 40 degrés. En Île-de-France, elles seront approximativement proches de 38 degrés, précise Météo France. La crise financière est inéluctable. Les mots de François Bayrou tout à l'heure, invité de la matinale d'Europe 1. Situation politique instable, déficit public abyssal. Les voyants sont au rouge en France ces derniers mois. Une situation qui inquiète particulièrement l'ancien Premier ministre. Pour lui, jamais la France n'a été dans cet état. Dans le reste de l'actualité à l'étranger, un touriste français agressé le week-end dernier durant ses vacances à Rome en Italie. Selon les premiers éléments, le ressortissant français aurait été pris à partie en raison de sa confession juive. Le ministre italien des Affaires étrangères condamne fermement une agression qu'il a lui-même qualifiée d'antisémite. En Colombie, le bilan ne cesse de s'alourdir après le séisme qui a touché l'ouest du pays. Le séisme le plus puissant de la décennie. Le bilan s'élève désormais à 216 morts. Et puis enfin, en foot, mission accomplie pour l'Olympique Lyonnais. Les Lyonnais ont obtenu leur billet pour les barrages de Ligue des Champions après leur défaite 2-1 la semaine dernière. Victoire 3-0 au retour à domicile contre le Sparta Prague. L'Olympique Lyonnais affrontera en barrage les Turcs de Fenerbahçe. Match aller à Istanbul le 18 août. 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Le club de l'été, ça continue.
0: Merci Wallis Glaise. On vous retrouve tout à l'heure à 11h.
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0: Oui, merci d'être avec nous pour la suite du Club de l'été avec notre invité, Michel Chevalet. Tiens, j'ai reçu un SMS de ma maman. Elle a trouvé avec les indices que j'ai donnés.
1: Mais non.
0: Le son du jour, le son
1: elle de TikTok. Elle a le droit de jouer ou pas?
0: Elle a bien trouvé. Bah non, malheureusement, maman, bravo, hein, mais je peux pas t'offrir le air fryer parce qu'on peut pas offrir les cadeaux du jour à ses mamans. C'est un petit peu bizarre sinon. Bon, Michel Chevalet. Tiens, d'ailleurs, ma maman me demandait aussi, est-ce qu'on peut profiter de l'éclipse sans forcément regarder vers le ciel quand on n'a pas de lunettes ou qu'on n'a pas forcément envie de s'abîmer les yeux ou voilà, est-ce qu'on peut juste en regardant par la fenêtre
18: si vous regardez, si vous pointez les yeux vers le soleil, le danger c'est les yeux vers le soleil, hein, oui, mais vous pouvez tourner le dos et regarder ailleurs.
0: Mais est-ce qu'on peut quand même profiter de cette ambiance
18: de l'ambiance
0: particulière, en regardant par sa fenêtre?
18: Bien sûr.
0: Parce que
18: surtout pas regarder le soleil parce que l'intensité lumineuse, en fait le problème est à deux niveaux. Au moment de l'éclipse complète, c'est-à-dire la nuit qui dure 1 minute 30, là, vous pouvez enlever les lunettes de protection.
1: Ah, on peut, là ?
18: Il n'y a pas de risque, oui. Vous pouvez. Par contre, le danger, c'est que les gens vont regarder le début de l'éclipse. Où là, seulement quelques pourcents du soleil sont mangés, et donc le rayonnement est très fort. Et là, les gens vont se brûler la rétine. Le danger, il est là, si vous voulez, non pas au moment de l'éclipse, mais avant et après. Dans la discussion... Vous comprenez l'expression « comment ça marche ?» Il faut que je vous raconte l'anecdote. Comment elle est née, celle-là? Elle est née avec Laurent Gérard. Laurent Gérard faisait ses débuts, et il était avec Virginie Lemoine.
0: Ouais. Qu'on reçoit vendredi, d'ailleurs, tiens, voilà. Ici même.
18: Eh bien oui, vous lui en parlerez à Laurent, on est très amis. Et donc, il y avait une espèce de gala de remise de trophées présenté par Jacques Martin, qui était ici à Europe 1, évidemment, et que j'ai connu ici à Europe. Et c'était, je ne sais plus, en Tunisie, avec une caravelle qui nous a emmenés, qui est tombée en panne. Enfin, on est arrivé à 00h30 du matin en Tunisie. On a eu droit à la danse du ventre, au chameau, au couscous, au truc, au machin. Et puis la remise des trophées par Jacques Martin, à 2-3 heures du matin, on était tous morts. Et en vedette américaine, Laurent Gérard et Virginie Lemoine, qui devaient clore la remise des trophées. et il était 4h du matin, on n'était plus personne n'écoutait. Donc il fait un bide. Il redescend et puis il vient s'asseoir à côté de moi, dépité, le pauvre Laurent, il dit oh, « ça marchera jamais », et Virginie essaye de remonter le moral, on lui dit « mais si ». Puis il me dit « moi je regarde souvent, je vous vois à la télé avec vos maquettes, vous dites souvent « comment ça marche ?» Je n'avais pas pris conscience. « Est-ce que je pourrais vous imiter ?»« Oh bah oui, voilà ». Et donc, a démarré une collaboration ici à Europe, maintenant à RTL, où il m'imite des fois le matin, mais généralement il me fait dire des choses sous la ligne de flottaison, vous voyez ce que je veux dire.
0: Comment ça marche, Michel Chevalet, notre invité dans le club de l'été. Nous sommes en ligne avec Sylvain Boulet, on va passer un petit coup de fil au vice-président de la Société Astronomique de France parce qu'il vient de partir en bateau pour observer l'éclipse en bateau parce que tout a un lien évidemment hein, la mer les astres, etc. Donc il y a une observation assez précieuse à faire. On va lui demander tout simplement. Bonjour Sylvain Boulet.
19: Bonjour à toutes et à tous.
0: Oh, la liaison est bonne.
19: Vous m'entendez bien?
0: Ah oui, on vous entend bien.
19: Voilà,
0: où êtes-vous exactement et quel est l'objet, je crois que vous n'êtes pas tout seul, hein, quel est l'objet exactement de votre périple?
19: Oui, alors actuellement, je suis sur le catamaran de Roland Jourdain We Explore, qui est un magnifique catamaran de 18 mètres, tout en fibre de lin. Et voilà, on navigue depuis 2 jours. Et donc, on a bougé, je suis à peu près à 500 km à l'ouest des côtes françaises, 200 km au nord des côtes espagnoles. Donc, je suis pas allé en Islande, parce que alors là, en Islande, en ce moment, c'est catastrophique. Donc, on est bien installé et on a un temps magnifique pour le moment. Et donc, on est 8 personnes sur le catamaran avec mon collègue astrophysicien Jean-Philippe Usan et puis une amie océanographe Eva Ternon et Eva en fait elle va faire des prélèvements pendant la totalité. On va essayer d'étudier le comportement du phytoplancton avant, pendant et après l'éclipse pour voir si justement l'environnement marin change pendant l'éclipse. Donc
0: C'est toujours un moment particulier, Michel Chevalet. Hein. Pendant une éclipse, les oiseaux s'arrêtent de chanter, le monde.
18: Enfin, attendez. Bien sûr, il y a des modifications, baisse de la température. Mais attendez, là, ça va. Elle est mal placée. Elle dure 1 minute et demie au maximum. Hein, et d'autre part, elle est tard. Elle est à 20h17.
0: C'est pour ça que vous dites qu'elle n'est pas aussi exceptionnelle
18: et
0: que celle de 61.
18: Et donc, au moment où le soleil se couche, donc je crois que pour les animaux, il n'y aura pas d'incidence, parce que déjà, ils seront déjà au lit.
0: Sylvain Boulet, vous allez quand même faire de magnifiques photos et prises de vue, j'imagine, de l'éclipse de ce soir.
19: Oui, et puis ça sera pas encore au lit, parce que donc, nous, où nous sommes, en fait, le soleil est encore haut, en fait. L'éclipse va être à une vingtaine de degrés au-dessus de l'horizon, donc en fait, on a encore on est bien plus haut qu'en Espagne, donc on va avoir encore une belle journée on va forcément voir la baisse de luminosité qu'on attend avec impatience à la nuit noire où certainement on va voir également Vénus et donc on espère aussi avoir des belles surprises, pourquoi pas des dauphins ou des baleines qui viennent nous dire bonjour, ça serait sympathique, mais on est vraiment super bien sur ce catamaran et puis on attend le phénomène avec impatience maintenant.
0: Merci beaucoup Sylvain Boulet, je rappelle que vous êtes vice-président de la Société Astronomique de France, vous nous avez fait un petit peu rêver. C'est vrai qu'on a envie d'être avec vous sur ce bateau pour observer l'éclipse. Belle journée, très très belle journée. On prendra peut-être de vos nouvelles et de savoir comment ça s'est passé. Je vous le disais, Michel Chevalet, vous avez d'ailleurs répondu à cette question. Pourquoi cette éclipse de 2026 est peut-être moins impressionnante que celle de 99 qui était à 11h
18: du matin. Mais oui, était 11h du matin.
0: Et celle de 61, février 61?
18: Ah, ça, je me souviens pas, vous l'avez demandé à Bernard Dupont.
0: Écoutez, là, on est en février 61. Oui. C'est donc il y a 65 ans sur Europe 1. Écoutez la voix, l'incroyable voix d'Albert Ducrot que les fidèles d'Europe 1 connaissent bien.
20: Demain, nous allons donc être témoins d'un événement extrêmement rarissime. Une éclipse totale de soleil visible en France. En elle-même, les éclipses totales de soleil ne sont pas rares. Mais ces éclipses n'intéresse jamais que des bandes extrêmement étroites à la surface de la Terre. De sorte que si vous considérez un lieu donné, un territoire donné, eh bien il y en a finalement très peu. Pour vous donner un ordre de grandeur, eh bien les Londoniens connaissent en moyenne une éclipse totale de soleil tous les 500 ans. Et en France, il n'y a pas en moyenne une éclipse totale de soleil tous les siècles. À Paris, demain, je m'empresse de le dire, l'éclipse ne sera pas tout à fait totale. Les Parisiens seront obligés d'attendre l'an 2026. Tout cela pour vous indiquer la rareté du phénomène et la chance qu'ont les habitants du sud de la France d'avoir une éclipse totale.
0: C'est assez émouvant d'entendre ça, parce qu'on est en 61 et ah,
15: il parle de nous.
0: Il parle de Malheureusement,
18: il a perdu Cronet. La précision des calculs. La précision des calculs. On sait, à la minuite près, ce que ça va donner. Par contre, on a moins de précision sur la tache de l'ombre, puisque c'est une tache qui fait à peu près 100 km de diamètre et qui se déplace sur le globe terrestre à la vitesse de 3400 km par heure. Hein, c'est ça. Quand on vous parle d'une bande d'obscurité complète,
0: on entendait en parler,
18: on va en parler. C'est l'ombre, c'est une tache à la surface du globe qui fait une centaine de kilomètres et qui part de la Sibérie et qui va finir sur les Baléares.
0: On vous demandera, Michel Chevalet, dans un instant, dans le club de l'été, où est-ce qu'en France on pourra le mieux voir cette éclipse de soleil. On revient dans un instant, nous sommes ensemble jusqu'à 13h. 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
0: Merci d'être avec nous sur Europe 1 jusqu'à 13h pour le club de l'été avec Sébastien Bordenave et notre invité du jour, le journaliste scientifique Michel Chevalet. On parlait de vulgarisation scientifique. Ma femme m'envoie un message pour dire aussi médiation scientifique. Est-ce qu'on pourrait parler de médiation scientifique?
18: On peut être médiateur ou passeur. On est un passeur, finalement, entre les scientifiques et puis le grand public, c'est notre rôle.
0: Passeur, médiation, c'est peut-être plus joli, effectivement, que vulgarisation.
1: Il faut toujours dire oui quand sa femme parle. On dit oui, tu as raison.
0: J'ai jamais contredit ma femme une seule fois dans ma vie. Une question que je vous posais juste avant la pause, Michel Chevalet. Mmh. Où faut-il être en France aujourd'hui pour bien profiter ce soir de cette éclipse solaire? Alors, est-ce que ce sera un petit peu inégal, j'imagine, selon l'endroit où on se trouve?
18: Voilà. Alors, l'éclipse ne va pas être totale, mais elle va être partielle. Mais on est tout de même très proche de la bande d'obscurité qui est sur le nord de l'Espagne. Donc, vous l'avez bien compris, c'est le sud de la France, où on aura le maximum d'effets, de plus grande durée. Hein, c'est Bayonne, hein, 99,5%. Il n'y aura que 0,5%, un petit filet de lumière sur le soleil. À Paris, on sera à 92,2%. Donc là, ça sera déjà un peu plus marqué. Il y a un peu plus de lumière, et puis si on va à Lille, on sera à la limite à 90%. Donc là, il y aura une baisse de luminosité, mais il y a tout de même pas mal de rayons lumineux qui vont passer. Voilà. Ça, c'est possible. Et donc, comme c'est bas sur l'horizon, tu peux rien, elle est basse sur l'horizon, elle est seulement à 10 degrés, eh bien il faut un endroit où il n'y a pas de maison, il n'y a pas d'arbre. Voilà. Et donc, comment savoir la hauteur sur l'horizon? Il y a un repère. Le bras tendu... Le point fermé, mais n'y voyez aucune allusion politique, ça vous donne 10 degrés. un angle avec votre œil de 10 degrés.
1: Okay.
18: Donc c'est là où va se trouver le début de l'éclipse à 10 degrés. Et après, il va finir à 4 degrés. Donc pour pouvoir voir l'éclipse avec les lunettes, il faut sur un point dégagé et haut. Soyez et haut. Alors, moi je parle pour Paris, en tant que Parisien, il n'y a pas 36 endroits. Il y a soit du perché sur la Tour Eiffel, mais là c'est limité.
0: Il y a peut-être un peu trop de monde.
18: C'est les escaliers du Sacré-Cœur de la vue Montmartre où il y a le plus de monde.
1: D'accord.
18: Mais vous pouvez être sur le toit d'un immeuble. Hein. À Paris, ça sort très bien, sur le toit d'un immeuble.
0: Mais contrairement à 99, il avait fait beau le 11 août 99 à certains endroits. Je m'en souviens, j'étais dans les Vosges, à Gérardmer précisément, il faisait un temps de chien, je ne voyais même pas où était le soleil. Donc là, quand même, il fait quand même beau sur toute la France. On va avoir une sensation.
18: Il y a des risques d'orage dans le midi. Attention, toujours les nuages qui remontent d'Espagne. Moi, je me suis fait souvent piéger pour des émissions en direct au pic du midi. C'était très bien, on était là à 6h d'après-midi, on vous passe l'antenne en direct à 19h, et là arrivent les orages en provenance d'Espagne, et blackout complet. Donc, et Toulouse aussi, il faut faire très attention.
0: Comment être sûr qu'on a les bonnes lunettes? On en parlait tout à l'heure en début d'émission, parce qu'on rappelle, Michel Chevalet, les dangers. Regarder l'éclipse avec des lunettes non appropriées, ça peut être très dangereux. On ne plaisante pas du tout en disant ça, parce qu'il peut y avoir des accidents graves.
18: Pour certains, oui, vous pouvez laisser la vue. Vous pouvez laisser la vue, hein. C'est-à-dire c'est une destruction de la rétine irréversible, parce que ça ne se régénère pas, c'est ça le problème. Hein. Si vous avez une brûlure sur la peau de la main, elle peut se guérir si elle est au premier ou au deuxième degré. Si vous détruisez les cellules qui tapissent le fond de l'œil, elles ne se régénèrent pas, donc vous risquez de perdre la vue.
0: Une petite archive, Michel Chevalet, justement, en 1999, l'éclipse solaire était parfaitement visible du côté de Fécamp, en Normandie, pas très loin de Dieppe. Écoutez, ceux qui avaient pu profiter de l'éclipse ce jour-là étaient absolument émerveillés du spectacle.
2: C'est là qu'on s'aperçoit que nous, les êtres humains, sommes des toutes petites choses, hein, et puis que si la sagesse pouvait être, sur cette terre, ça serait merveilleux, parce que quand on voit la puissance, ça y est, ça se dégage là. La puissance qui dégage.
4: Il faut remettre. Ça y est, elle est là, c'est parti.
2: C'est incroyable, en quelques secondes, parce que la luminosité reprend. En quelques secondes. Ah oui, là, c'est merveilleux, oui. De nouveau, on redécouvre, oui.
4: Ouais,
2: ah oui. Ouais. Ah là, c'est vraiment quelque chose de majestueux.
0: C'est sympa, c'est vrai que c'est le jour, on se sent tout petit face à ces événements.
18: Oui, c'est pour ça que c'est une dimension philosophique, et que ça a passionné, avant qu'on invente la lunette de Galilée. Faire des observations, c'était toute une mythologie. Ça donnait un pouvoir. On se souvient de Tintin, l'histoire de Tintin.
0: Le temple du soleil,
18: exactement. Où là, il avait lu dans un journal local qu'il allait y avoir une éclipse.
0: Bien sûr,
18: Et donc, quand il était, avant de passer sur le bûcher, et là, il a dit soleil, ô soleil, couche-toi ou disparais, et coup de peau. C'est à ce moment-là, il y a eu une éclipse totale.
0: Vraiment totale, pour le coup. Bien sûr. Tous les jours dans le club de l'été, vous savez qu'on explore une année en compagnie d'ados. Ils ont 15 ans. Qu'aurait-il fait cet été-là? Aujourd'hui, Lilou imagine ce qu'elle aurait fait alors qu'elle est née en 2010 si elle avait eu 15 ans en 1975.
5: Bonjour, je m'appelle Lilou, j'ai 15 ans et je suis en seconde à Sainte-Marie dans la ville d'Antony. Si j'avais eu 15 ans durant l'été 75, j'aurais sûrement regardé à la télévision les images de la fin de la guerre du Vietnam. Tout le monde en parlait et cet événement a marqué l'histoire du monde. J'aime la musique, alors si j'avais eu 15 ans en 1975, j'aurais certainement écouté des chansons des Jackson 5 comme I Want You Back ou Forever Came Today, de ABBA SOS ou même Queen à la radio. J'aurais peut-être aussi acheté leur disque vinyle pour les écouter chez moi. J'aime beaucoup la politique, donc si j'avais eu 15 ans en 1975, j'aurais été impressionnée par la nouvelle loi sur le droit à l'avortement, défendue par Simone Veil, qui était ministre de la Santé dans le gouvernement de Jacques Chirac. Cet événement a beaucoup fait parler en France.
6: Et je n'accepterai pas qu'on dise, d'une part, que cette loi est une loi infamante et qu'elle portera mon nom devant l'histoire parce qu'elle sera responsable de la mort d'innocents, et d'autre part, que c'est une loi dont je porte également la responsabilité parce que c'est une loi d'injustice sociale.
5: Passionnée par la Formule 1, si j'avais eu 15 ans en 75, j'aurais suivi les Grands Prix à la télévision. J'aurais encouragé Niki Lauda qui dominait le championnat cette année avec son écurie Scuderia Ferrari. Alors, aurais-je aimé avoir 15 ans en 1975? Oui, j'aurais aimé avoir 15 ans durant cette période parce que j'aurais découvert une époque très différente de la mienne avec moins de technologie mais davantage de contact direct avec les gens.
0: Et ce que disait Lilou, Michel Chevalet rejoint ce que vous disiez tout à l'heure. Grandir sans les réseaux sociaux, c'était pas mal aussi, quand même. Hein.
18: Bien sûr, on pourrait vivre sans, on aurait pu, on a vécu d'où, sans les réseaux sociaux.
0: Quelques années, me semble-t-il.
18: Voilà, vous savez, moi j'ai connu mes premiers reportages, quand je voulais téléphoner, j'avais pas le téléphone. Vous savez qu'à cette époque-là, en France, il y avait deux types d'usagers. Il y avait ceux qui avaient le téléphone et ceux qui attendaient le téléphone. Moi, on n'avait pas le téléphone.
0: Vous l'avez aujourd'hui.
18: Moi, j'allais au bistrot du coin.
0: Oui, oui.
18: J'étais obligé d'aller au bistrot du coin, me taper un coup de rouge, pour qu'il me donne son téléphone, il me comptait les unités. J'ai connu ça.
0: Et on revient dans un instant, Michel Chevalet. Elle s'appelle Auréa, elle est très mystérieuse. On ne connaît pas son âge, ni son vrai nom. On sait juste qu'elle est franco-tunisienne, et a priori, elle aime les soirées mondaines, puisque c'est le titre de ce morceau qui est sorti cette année. Auréa sur Europe 1.

0: Oria avec des soirées mondaines sur Europe 1. Dans 6 minutes, il sera 11h. Michel Chevalet, on vous retient encore quelques instants, quelques minutes. C'est l'heure des grands choix de l'été. C'est une interview un petit peu insolite, on va dire, avec quelques questions un petit peu étranges, pas très sérieuses. Vous répondez comme vous le voulez.
1: Depuis le début, c'est un peu ça, non c'est...
0: Oh non, non, non, non bon, Il est sympa, Sébastien Pardonna. Viré. Vous êtes viré. Vous êtes assis, Michel Chevalet, sur votre serviette au bord de la mer. Est-ce que vous passez votre temps à vous détendre les yeux fermés, comme tous les vacanciers, comme on le ferait nous tous, ou est-ce que vous ne pouvez pas vous empêcher, quand vous êtes sur la plage, d'analyser la masse volumique du sable et la composition chimique de l'eau de mer?
2: J'avoue, je suis comme tout le monde, je prends du bon temps, mais je m'embête assez rapidement. Je vais pas rester des heures dans une chaise longue, j'ai des fourmis dans les jambes.
0: Il faut un moment qu'il y ait un calcul mathématique.
2: Alors, je vais pas compter les grains de sable, pas ça. Enfin, je regarde autour de moi.
0: Exactement. Vous auriez dû partir dans l'espace avec un président, François Mitterrand, ça ne s'est pas fait. Si vous pouviez partir avec la personnalité de votre choix dans l'espace, politique ou autre, d'ailleurs, ce serait qui ?
2: Ah ben, j'en partirais avec un copain astronaute, parce que il a l'expérience. Parce que moi, je serais un bleu là-dedans. Mon professeur, c'est Jean-François Clairvoy, qui est un ami avec qui j'ai fait des choses étonnante grâce à lui, et je partirai avec lui.
0: Vous savez que j'ai demandé à l'IA de nous dire à quoi ressemblera la vie en 2126, dans 100 ans. Tiens, je vous lis juste la première réponse, parce que ça peut vous intéresser, je vous fais réagir à ça, et puis on accueillera nos chroniqueurs de la deuxième heure. En 2126, la France ne brûlera plus aucune goutte de pétrole, la fusion nucléaire et le solaire spatial alimenteront tout le pays, les TGV à sustentation magnétique relieront désormais Paris à Marseille en 45 minutes chrono.
2: Oui, dans 100 ans. On peut rêver.
0: Vous y croyez ?
2: Oui, on peut. Alors, la fusion, oui, ça c'est le grand rêve. Il y a un ITER, un programme. Oui, on espère que ça va marcher. C'est-à-dire qu'on va produire. C'est ce que fait le Soleil, la fusion de l'hydrogène, qu'on produira plus d'énergie qu'on en met dedans pour que ça consomme. Mais l'échéance est sans arrêt repoussée. Hein, c'est un gap technologique. Oui, je me méfie des prévisions. Je prends juste cet exemple. Après avoir décroché la Lune, les Américains, la Rand Corporation, a fait un sondage. Comment vous imaginez le futur? Et là, on a dit, dans 10 ans, on a décroché la Lune en disant, on ira sur Mars.
0: On s'attendait aussi aux voitures volantes en l'an 2000. En tout cas, vous serez encore là en 2126 pour nous expliquer comment ça marche, Michel Chevalet. Ben, pourquoi pas, on va peut-être vivre jusqu'à 500 ans avec une pilule miracle qui va être inventée. Quel état peut-être. Merci beaucoup en tout cas d'avoir été avec nous.
2: C'était un grand
0: Michel
2: plaisir.
0: Chevalet, et bonne émission spéciale ce soir sur CNews, pour parler de l'éclipse. Ils nous ont rejoint, Sébastien Pardonna, lui est toujours là, il était déjà là depuis 10h, il s'est réveillé avant vous.
3: Je ne voulais pas être éclipsé.
0: Voilà, John qui a fait peut-être...
4: C'est pas mal.
0: Il est fort, il en fait quelques-unes, vous verrez.
4: Il a ses moments.
0: Des petits jeux de mots, il a ses moments. Joe Hume, on parlera de, non pas d'éclipse, ni de job d'été, qui est notre sujet de deuxième heure, mais de Led Zeppelin.
4: Oui, de Led Zeppelin en avion. Et je peux vous dire qu'il a failli s'en passer les vertes et les pas mûres. Il s'en est passé des vertes et des pas mûres, mais on a frôlé la catastrophe.
0: De toute façon, quoi qu'il fasse, Led Zeppelin, il se passe quelque chose.
4: Oui, mais là c'est quand même très cocasse.
0: C'est très cocasse. Ouais. Mehdi, lui, a fait un sujet en rapport avec l'éclipse. Mehdi Anaïs, bonjour.
5: Bonjour. Oui, l'éclipse et le cinéma, forcément. Avec deux films notamment qui se servent de l'éclipse, et je vous expliquerai comment.
0: Ah super.
4: Pas l'éclipse, hein.
5: Et je suis désolé, j'ai pas parlé de Mélancolia, je sais qu'on l'adore tous les deux, mais Mélancolia, c'est pas tout à fait une éclipse.
0: Non, mais effectivement, c'est vrai. C'est plus crépusculaire et apocalyptique que ça. Sébastien Bordenave parlera d'une exposition au titre assez étrange.
3: Croire et guérir, et délivre-nous du mal. L'importance de la croyance dans la guérison, c'est assez passionnant à travers du Moyen-Âge à aujourd'hui, donc vaste programme.
0: Et on parlera également des jobs d'été. Est-ce que ça séduit toujours les jeunes, les jobs d'été? On a tous des histoires évidemment racontées de job d'été. À tout de suite sur Europe 1, le club de l'été jusqu'à 13h.
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6: Vous écoutez Europe 1, merci d'être avec nous, il est pile 11h. Et Wallis Glazella, bien sûr, pour un nouveau point sur l'actualité. Bonjour Wallis.
7: Bonjour Julien, bonjour à tous. Trois personnes retrouvées mortes hier après l'incendie d'un gîte dans les Deux-Sèvres. Le feu était parti d'un champ attenant sur lequel plusieurs départs de feu ont été constatés. Une enquête a été ouverte. C'est le jour J, c'est ce soir. C'est les derniers préparatifs avant l'éclipse solaire. Ruée vers les lunettes de protection sur l'ensemble de la France. L'éclipse ne sera que partielle. En revanche, elle sera quasiment totale. Total au Pays Basque et total en Espagne. La canicule gagne la quasi-totalité de la France. 78 départements en vigilance orange canicule. Des températures maximales de 36 à 39 sont attendues du centre Val-de-Loire à la Nouvelle-Aquitaine. Elles seront comprises entre 38 et 40 degrés. Dans le reste de l'actualité, la crise financière est inéluctable. Les mots de François Bayrou tout à l'heure, invité de la matinale Europe 1. Situation politique instable, déficit public abyssal. Les voyants sont au rouge en France ces derniers mois. Une situation qui inquiète particulièrement l'ancien Premier ministre. Pour lui, jamais la France n'a été dans cet état. Un touriste français agressé le week-end dernier durant ses vacances à Rome en Italie. Selon les premiers éléments, le ressortissant français aurait été pris à partie en raison de sa confession juive. Le ministre italien des Affaires étrangères condamne fermement cette agression qu'il a lui-même qualifiée d'antisémite. En Colombie, le bilan ne cesse de s'alourdir après le séisme qui a touché l'ouest du pays lundi dernier. Le séisme le plus puissant de la dernière décennie, le bilan s'élève à présent à 216 morts. Mission accomplie pour l'Olympique Lyonnais. Les Gones ont obtenu leur billet pour les barrages en Ligue des Champions. Victoire 3-0 à domicile. Match retour contre les Tchèques du Sparta Prague. L'Olympique Lyonnais affrontera en barrage les Turcs de Fenerbahçe. Match aller à Istanbul le 18 août. Et puis du foot toujours avec le Paris Saint-Germain ce soir, hein, qui débute sa compétition, sa saison plutôt, contre les Anglais d'Aston Villa en Super Coupe d'Europe en Autriche. Coup d'envoi à 21h. Une rencontre à suivre bien sûr sur les antennes de Canal+. Et puis on termine par le quintet avec le pronostic de Thierry Léger pour cet après-midi du côté d'Anguin. Thierry Léger qui vous conseille de jouer les numéros suivants. Le 14, le 5, le 12, le 8, le 2, le 13, le 9 et puis enfin le 10.
6: Europe 1. J'adore
7: moi aussi. Ah oui. Europe 1, il est 11h02. Le club de l'été, ça continue avec vous Julien évidemment.
6: Merci Wallis et on vous retrouve tout à l'heure à 11h30.
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6: Il est sympa le générique, non ?
9: Très sympa.
10: Chanter, ça donne un peu envie de chanter.
6: Un peu funky et tout, c'est une composition originale. Hein.
10: Un peu funky, un peu disco, c'est fait un peu Studio 54.
6: Carrément.
10: Quoi.
6: Allez, on y est, évidemment. Oui. C'est la voix de Joe Hume que vous venez d'entendre. Joe Hume qui est avec nous pour cette deuxième heure. Mehdi Omaïs nous a rejoint également. Sébastien Bordenave, toujours là. Hello. Avant midi, on va jouer avec le plic-ploc. Je vous fais réécouter le son du jour. Ceux qui regardent Europe 1 TV ou qui nous regardent sur Internet, sachez que le plic-ploc du jour, je l'ai. Devant moi.
10: Ah.
6: Devant moi. Je le montre un petit peu. Hop, pas plus. Voilà, donc c'est un objet qu'on peut mettre
10: à la radio. C'est révolutionnaire.
6: À la radio. Écoutez. Ce n'est pas quelque chose que l'on scie, ce n'est pas quelque chose que l'on coupe, c'est quelque chose que l'on ouvre. Nous l'avons dit tout à l'heure, quand on a faim, en général, en fin de repas. Ça peut être aussi au goûter, ça peut être le matin.
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10: Plus je vais vous dire ce que c'est.
9: Ça ira plus vite.
6: Il est dur celui-là. Il est dur.
10: C'est vrai qu'il est
6: dur. Parce que peut-être qu'il est mal fait, ce sont peut-être pour ça qu'il est dur.
10: C'est possible.
6: C'est parti, le club de l'été sur Europe 1. Nous sommes le mercredi 12 août. C'est le jour de l'éclipse, mais aujourd'hui, on va pas parler que de l'éclipse quand même. Hein, parce qu'on peut aussi évoquer d'autres sujets. On va s'interroger sur les emplois saisonniers en France. Ah. Chaque année, il y a plus de 800 000 jobs d'été. J'ai été étonné par le chiffre à pourvoir sur la saison, mais il y a pas mal de postes qui ne trouvent pas preneur. Pourquoi ? On va se poser la question, est-ce que les jeunes de 2026 sont-ils plus exigeants au point de ne pas accepter de faire n'importe quoi à n'importe quel prix ? Ou alors le problème viendrait peut-être des patrons, un peu vieux jeu, des conditions de travail ? On va en débattre avec vous, on attend vos appels, vos réactions au standard. Je suis sûr que vous avez des histoires de job d'été. On en a tous des histoires de job d'été à raconter, parce qu'a priori, on en a tous fait au moins un. Vous nous appelez au 01 80 20 39 21 et nous allons en parler avec notre invité. Bonjour Stéphane Manigold.
7: Bien le bonjour à toute l'équipe d'Europe 1. Mais moi j'ai une première question, c'est est-ce que c'est bon et surtout la composition ?
10: Du plic-ploc.
6: Du plic-ploc, ouais. Toujours. Je dis ce qu'il y a dedans. Oui, c'est bon.
7: C'est un plic-ploc aux fraises. Moi, ce qui m'intéresse, c'est la composition. Je suis inquiet pour votre santé.
6: Il y a un petit peu de sucre, il y a un petit peu de fruits, il y a un petit peu. Voilà, là,
7: c'est le sucre.
6: Vous êtes Stéphane Manigold, propriétaire de restaurant, fondateur du groupe Éclore. C'est vrai que quand on dit job d'été, moi, spontanément, je pense à job dans la restauration. J'ai l'impression qu'un job d'été, même, ça ne peut être que ça. C'est-à-dire, on est serveur, on travaille en salle, en terrasse, et on sert des gens toute la journée dans un restaurant, dans un bar. Évidemment, il y a plein de jobs d'été possibles. Il y en a une infinité, mais c'est vrai que c'est souvent associé à la restauration, le job d'été.
7: Oui, alors c'est associé parce que déjà dans nos esprits, nous-mêmes, quand on était étudiants, j'ai fait un job d'été. Hein, et cette chance que l'on a, finalement, dans ce qu'on appelle... le mot fourre-tout, la restauration, le tourisme en général, vous avez tous les jobs possibles et on accueille tout le monde, absolument tout le monde finalement, quel que soit votre niveau de compétence. Eh bien, à partir du moment où vous êtes motivé, on est en capacité de vous former et de vous donner un job et donc une rémunération. Et ça va du plagiste au barman, au serveur, au réceptionniste, au bagagiste. Vous voyez, il y a toute une multitude de métiers qui permet à ceux qui ont envie de travailler, qui ont besoin et envie de travailler, de venir chez nous. Et c'est une bonne nouvelle, parce que cette année, contrairement aux idées reçues, eh bien, les jeunes ont fortement postulé, ils ont toqué à nos portes.
6: Parce qu'on dit, on entend souvent dire que les jeunes ne veulent plus forcément être serveurs, parce qu'il y a plein ne veulent plus. Voilà, exactement. Mais vous avez recruté combien de...
9: Quoi ?
6: Ça, c'est vous qui le dites.
9: Non, mais ça, on entend.
7: Ronchons.
6: Les jeunes sont feignants, c'est quelque chose qu'on disait, déjà il y a 100 ans.
9: Oui. Mais c'était déjà peut-être feignant à l'époque.
6: Combien de saisonniers vous avez recruté, par exemple, cet été ? Tous les postes ont trouvé preneur ?
7: Il faut redonner du sens aux chiffres. Les chiffres que vous avez énoncés, les 800 000 et quelques salariés, c'est l'ensemble du secteur du tourisme. Et ça va du restaurant qui n'est pas un saisonnier, au saisonnier, à l'hôtel, etc. Donc ça, c'est l'intégralité. Il y a chez les jeunes, ce sont les chiffres qui ont été publiés au mois d'août par l'INSEE, 21,6% des jeunes qui sont, hélas, au chômage. Et dans ces jeunes actifs, malheureusement, ça a augmenté de 2,5 points cette année. Ça, c'est le constat qui est dramatique. La bonne nouvelle, contrairement aux idées reçues, c'est que les jeunes ont toqué plus massivement à nos portes. Nous avons reçu 73% de CV supplémentaires par rapport à l'année dernière.
6: Qu'est-ce qui explique ça, cette augmentation soudaine et très forte ?
7: C'est de prise de conscience que, au fond, l'État-providence est terminé, quoi. Que l'État peut pas systématiquement avoir un chèque machin, un chèque truc pour toute problématique. C'est qu'il y a une vraie prise de conscience chez les jeunes et moi je suis plutôt confiant parce que quand je vois, alors ça m'attriste de voir que le chômage des jeunes augmente, de plus 2,5 c'est beaucoup, déjà il est haut, on est à 21%, c'est très haut, c'est trop haut, une démocratie saine et un pays comme la France ne peut pas se contenter d'avoir un niveau de chômage aussi élevé. Maintenant ce qui pose problème et la crainte c'est que c'est le grand absent des débats pour la présidence 2027, ça s'appelle le logement.
11: Parce qu'un saisonnier, il vient d'une ville, il va sur le littoral, à la montagne, et il cherche un job. Alors pour trouver le job, ça va, il n'aura pas trop de difficultés puisqu'on recrute. La difficulté majeure, c'est de trouver du logement. Pourquoi ? Parce que y a beaucoup de logements qui sont mis sur ce littoral ou à la montagne, en tout cas là où il y a de fortes tensions touristiques. Mmh. Et ces logements, ils sont mis sur des plateformes les plus petits. Pourquoi ? Parce que c'est plus rentable de mettre un 30 mètres carrés sur Airbnb que de le mettre sur le marché locatif traditionnel, notamment à Paris, où il y a des plafonnements des loyers. Donc un 30 mètres carrés à Paris, globalement, vous le louez entre 900 et grand maximum 1200 euros par mois avec le plafonnement des loyers préfecture. Vous le mettez sur une plateforme, vous en tirez, en fonction de son emplacement, 4-5 000 euros de revenus mensuels. Donc en fait, on a un déséquilibre.
6: La nuit,
11: Airbnb, c'est une folie. Alors moi, je suis content parce qu'ils s'écroulent, parce que finalement, ils ont tellement augmenté leur prix que je me dis, attends, mais il n'y a pas de service, il n'y a rien. Pourquoi j'irais pas dans un hôtel plutôt que dans un espèce de truc où c'est l'auto des nombreuses vidéos sur Instagram le prouvent. Donc oui, on a un vrai sujet, c'est le logement. Et là, c'est le grand absent des solutions politiques.
6: Effectivement, il faut que ça change.
12: Juste une question qui est peut-être bête, mais est-ce qu'il y a beaucoup d'employeurs qui logent des saisonniers, en gros, qui leur disent « Vous venez bosser chez moi, j'ai quand même un petit logement à te proposer ».
11: Et ça dépend qui ? Ceux qui sont exploitants depuis 40 ans et qui ont acheté il y a 40 ans au prix d'il y a 40 ans, oui, ils ont une capacité de loger. Et aujourd'hui, vous me dites d'acheter des 20 ou 30 mètres carrés à Paris pour loger mon personnel, ou même des 15 mètres carrés, je peux pas.
6: Bah oui.
11: Un 15 mètres carrés, vous êtes à 150 000, 200 000 euros pour un truc qui est au 8e étage sans ascenseur. Enfin, c'est pas possible.
6: Il y a Raphaël qui nous a appelé au 01 80 20 39 21. Bonjour Raphaël.
13: Bonjour, comment ça va les amis ?
6: Ah bah très bien,
12: on est
6: ravis de vous avoir pour ce débat, cette question autour des jobs d'été. Vous avez 43 ans, vous nous appelez du Var, endroit très touristique où on trouve sans doute facilement un job d'été. Que vouliez-vous nous dire sur ce sujet du jour ?
13: Alors j'ai plusieurs choses à dire. D'abord, dans un premier temps, j'ai l'impression aujourd'hui que les jeunes ont une motivation, on va dire, approximative, dans le sens où c'est vrai qu'ils montrent un côté très très très motivé et souvent ils se découragent au bout d'une journée ou deux. J'ai des exemples très concrets.
6: C'est-à-dire, excusez-moi, en fait, vous avez des exemples. Je me permets de vous demander, vous travaillez où et dans quoi exactement ? Vous avez pu l'observer de près ?
13: Moi, je suis pour le coup, je suis saisonnier.
6: D'accord.
13: Donc je connais bien le truc. Quand je dis je suis saisonnier, moi je suis dans le spectacle, donc je fais de l'animation, etc. Et en fait, on s'aperçoit autour de nous, parce que si vous voulez, dans les campings, etc., il y a beaucoup, beaucoup de saisonniers dans plein de métiers différents, et notamment à la restauration, où les jeunes viennent le matin, et puis ils ne viennent pas au service d'après-midi, et puis on se retrouve comme des glands. Avec du manque de personnel. Alors qu'ils avaient l'air très très motivés au départ.
6: Raphaël, je laisse Stéphane Manigold tout de suite réagir parce que je viens de le voir hocher la tête et dire non, c'est pas forcément vrai. Vous avez pas pu le constater, vous, dans vos restaurants, ce genre de comportement, c'est-à-dire on vient le matin, on commence et puis on se rend compte sur le terrain que c'est trop compliqué et puis on balance le tablier et on revient jamais.
11: Non, mais ce que je veux dire, ça va pas forcément plaire à mes confrères. Moi, je vais être assez radical. On a une responsabilité. On peut pas nous être une profession, nous restaurateurs, une profession de ouin-ouin, où à chaque fois qu'il se passe quelque chose, c'est la faute de l'autre. À un moment, il faut qu'on se remette en cause. Quand le gamin vient et qu'il est motivé, il est motivé. S'il revient pas, c'est qu'il y a un sujet. Il a pas perdu sa motivation.
13: Elle était pas faute.
11: Donc, pardon, si on l'accueille, on lui dit, tiens, elle est là à la caisse, voilà ton tablier, et puis démerde-toi, pas de formation, rien. Enfin, je veux dire, à un moment, le gamin, il est perdu. Et c'est vrai que on se rend pas compte, parce que vous êtes depuis un petit moment, mais rappelez-vous de vos premiers jours. Je suis pas sûr que le premier jour, vous êtes arrivé, vous connaissez tout, la caisse, le client qui râle, qui est pas content, etc. Enfin, je veux dire, c'est pas, je dis pas que c'est un métier difficile, mais on a une obligation, c'est de bien former, de bien accueillir et de bien rémunérer.
6: Donc pour vous, un jeune qui s'en va, c'est un échec pour l'employeur.
11: C'est un échec pour l'employeur, ouais, bien sûr.
6: Raphaël,
13: attention, je dis pas qu'il s'en va. Hein. Il peut venir le matin et puis pas revenir l'après-midi, puis le lendemain, il revient comme si de rien n'était. En fait, c'est ce manque de motivation sur la durée. En fait, on a l'impression qu'il croit qu'il peut faire ce qu'il veut.
14: Est-ce qu'il n'y a pas aussi un phénomène de lorsqu'on prend un job d'été, par exemple, de saisonnier sur le littoral, par exemple, des jeunes qui ont du mal à faire le distinguo entre le moment où ils sont censés travailler et le moment où peut-être ils peuvent profiter de l'endroit où ils sont, ils se font des amis et
13: C'est possible, mais je veux dire, il est là pour faire ses services et il n'est pas censé balader aux heures de service. C'est surtout ça. Donc j'ai l'impression que cette impunité qui se prennent aujourd'hui les jeunes, c'est un manque de... même pas un manque de motivation, parce qu'ils ont la motivation, mais c'est un manque de sérieux, on va dire.
11: Voilà. Non, mais les chiffres disent le contraire. Les candidatures par offre, elles ont bondi de 73%. Donc ce que vous dites, pardon, c'est au doigt mouillé. Moi, je veux bien, mais je le constate dans les recrutements, dans nos activités. Ce n'est pas vrai. Moi, j'aime la jeunesse. J'aime cette jeunesse. Il faut juste que nous, on balaye devant notre porte et qu'on apprenne à mieux les accueillir. Et pas simplement leur dire, bah, tiens, voilà, le tablier, démerde-toi.
6: Merci Raphaël de nous avoir.
13: Je me doute que ce soit des deux côtés. Hein.
6: Bien sûr. De toute façon, Raphaël, on peut en débattre pendant des heures, mais merci d'avoir appelé Europe 1 au 01 80 20 39 21. On revient avec ce sujet, les jobs d'été, rêve ou cauchemar. Stéphane Manigold est notre invité.
7: C'est le rêve, voyons.
6: Jusqu'à je vous poserai cette question parce que sur les réseaux sociaux, il y a beaucoup de jeunes majeurs qui disent avoir envoyé des dizaines de CV sans avoir eu le moindre retour pour des jobs, souvent dans la restauration. Qu'est-ce que vous répondez à ça? Je vois que vous me regardez. Bouche bée, Stéphane. Non, dans un instant. On en parle dans un instant. À tout de suite sur Europe 1.
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6: Le club de l'été sur Europe 1 jusqu'à 13h avec Joe Hume, Sébastien Bordenave, Mehdi Omahi. C'est la suite de notre débat avec Stéphane Manigold. Un débat qui nous agite et qui nous concerne tous.
9: Oui.
6: Aujourd'hui, les jobs d'été, rêve ou cauchemar. Stéphane Manigold, fondateur du groupe Éclore, patron de plusieurs établissements. Je vous le demandais juste avant la pause, Stéphane. Ces jeunes qui prétendent sur les réseaux sociaux avoir envoyé des dizaines de CV sans avoir eu de retour, qu'est-ce qui s'est passé? Ils sont mal pris ou qu'est-ce qui se passe? À quel moment ça coince?
11: Je pense que les auditeurs qui nous écoutent, ils ont tous à un moment envoyé plein de CV, pas forcément une réponse. Bah, comme on dit, hein, le nom tu l'as, va chercher Louis. Hein, c'est toque à la porte. Si elle est fermée, passe par la fenêtre.
9: C'est quoi votre expression?
11: Le nom tu l'as.
9: Ouais.
11: Va chercher le oui. Okay. À partir du moment où tu t'appliques ça dans la vie, mais quotidiennement sur tous les sujets, en fait, tout vous déporte, quoi. Donc, j'ai envie de dire à ces jeunes, n'ayez pas peur, allez-y, quoi. Pointez-vous, présentez-vous, montrez votre motivation. Et vous savez, les restaurants, enfin, il faut quand même remettre les choses dans leur contexte. Hein. Un restaurateur, il a quoi? Il a 10, 15 employés, il n'a pas un service RH qui lit toute la journée des mails pour savoir.
9: On n'est pas
11: total, quoi. Hein.
9: D'ailleurs, souvent,
11: Total Énergie,
9: on voit sur l'aventure, cherche serveur, etc. Donc, oui. Il suffit d'aller voir directement à l'intérieur le patron. Mais je voulais vous faire réagir à ça, parce que Stéphane Manigold, c'est vrai que la restauration coche
6: toutes les cases du boulot un petit peu peut-être pénible, service du midi, service du soir, on travaille les week-ends, les jours fériés, on reste debout, rythme très intense, on parle de coups de feu, chaleur aussi en cuisine, ce qui peut être un problème encore plus en temps de canicule. Qu'est-ce que vous répondez à tout ça aussi pour décocher ces cases? Vous diriez quoi, Stéphane Manigault?
11: Je ne me reconnais pas, vous venez de décrire le service d'urgence de la Pitié-Salpêtrière, parce que j'ai du mal à m'y retrouver. Mais moi, je vais vous faire l'inverse.
14: Vous pouvez pas nier le fait que quand on est dans le jus, on est dans le jus et que ça fait partie de...
11: C'est le jus, c'est bon, c'est typique de la gastronomie française. Moi, j'adore les sauces. Mais non, la pression, elle est dans les bouteilles de champagne.
6: Quand on est dans le jus, c'est qu'on est mal organisé et qu'on est un mauvais serveur, alors, dans ce cas-là?
11: Non, mais peut-être qu'il y a aussi
6: un mauvais serveur.
11: Il y a aussi un mauvais patron. Mais moi, j'aimerais aussi décrire ce métier que j'aime. C'est un formidable escalier social. Je dis bien escalier, pas ascenseur, parce que l'ascenseur, t'appuies sur un bouton, il monte tout seul. Moi, j'aime pas cette notion d'automatisation. L'escalier, il faut faire un peu d'effort. Et donc, oui, c'est un métier où il faut un peu faire d'effort. Hein? Mais je crois que vous avez tous reçu à un moment, un samedi soir, des amis à la maison, une quinzaine, une vingtaine. J'ai pas l'impression que ça a été le bagne. Vous en êtes sorti. Vous avez cuisiné pour qu'un... Oui, mais vous avez cuisiné. Enfin, je veux dire, vous n'êtes pas mort. Donc, en fait, on fait ni plus ni moins. On vous enlève des contraintes de ce que vous avez pas envie de faire chez vous. Et puis, je rappelle aussi des avantages qui, en termes de pouvoir d'achat, qui sont non négligeables dans nos métiers. Je rappelle que vous travaillez 22 jours comme tous les salariés. Mais sur les 22 jours, vous êtes nourri. Vous avez un repas au déjeuner et un repas au dîner gratuit intégré dans votre rémunération.
6: Ça, c'est un avantage non négligeable.
11: C'est énorme, mais vous rendez compte.
12: Et ça, tout le monde
11: sur
12: le fait.
11: 22 jours,
12: c'est légal.
11: Je pense qu'on ne met pas assez cet avantage en avant, surtout dans une période où les Français ont du mal à remplir leur panier pour faire leurs courses.
6: Oui, parce que sur un mois, ça coûte combien déjeuner? 15 euros. Allez, on déjeune pour 15 euros, peut-être, quand on est.
11: Non, 15 ça dépend. Euros, enfin, moins. Il y a
6: ça dépend.
11: Le ticket moyen.
6: Quand on a très faim, c'est compliqué.
14: Oui, non, mais Julien, prenez pas votre exemple.
11: C'est un bon vivant, donc lui, il va dépenser 15 euros. Mettons, moi, j'aime bien les bons vivants.
6: Mettons le repas à 10 euros, un saisonnier qui travaille effectivement 22 jours, qui doit voilà, deux repas offerts. C'est un repas seulement offert.
11: Deux, au déjeuner, au dîner.
6: Bon, bah 20 euros fois 22, oui, ça fait quand même 400 euros de
11: oui, vous rajoutez à cela les pourboires. C'est quand même l'un des...
6: Ça existe encore, les pourboires?
11: Bien sûr. Mais vous êtes un bon...
14: C'est moins qu'avant, quand même.
11: Oui, mais parce que, enfin, je veux dire, faut aussi là reballer devant nos cours et pas dire le client, ah, c'est un con, il laisse pas de pourboire. Non, c'est pas vrai. À partir du moment où, et toutes les études le montrent, à partir du moment où on reçoit bien les gens, ce qui est juste la norme, hein.
14: Ouais.
11: Je rappelle que dire bonjour à un client, c'est la norme. Et de ne pas considérer que quand un client arrive, c'est un problème, une solution et plutôt une bonne nouvelle. Mmh. Bah déjà, vous accueillez bien votre client, il est déjà mis en confiance. Ensuite, lorsque vous occupez bien de la table, vous le faites un peu voyager. C'est notre métier de vous faire voyager. Pourquoi ? Parce que vous venez dans un restaurant, dans un établissement, dans un bar, dans un bistrot, dans une brasserie, bah, soit pour célébrer de bons moments, pour passer un bon moment, ou parce que vous avez aussi une mauvaise nouvelle.
14: Ouais.
11: Et nous, on est là pour vous accompagner, quelles que soient les circonstances, pour que vous passiez un bon moment. Et je vous assure, réfléchissez au fond de vous-même, quand on s'est très bien occupé de vous, même si vous laissez 1 euro, 2 euros, 3 euros, peu importe, vous laissez quelque chose parce que bah, vous avez passé un super moment. Ce qui est, à la base, la normalité. La France, c'est quand même le pays où on est censé être fier de ce métier, de la restauration. On est, entre guillemets... Enfin, plus trop le pays de la gastronomie, parce que c'est malheureusement, vous savez, le clown avec une perruque et un nez rouge et des chaussures rouges et un costume jaune qui est devenu le restaurateur numéro 1 en France, ce qui me...
6: Donald Trump?
11: Ouais! Oh, pas mal! Parce que Donald Trump et Elon Musk, ils ont justement mangé du McDonald's, pour ne pas les citer, dans l'avion lorsqu'il a été élu. Donc, moi, je sais très bien que Donald Trump le fasse, mais ça m'emmerde que dans mon pays, le premier restaurant soit McDonald's. Ça, c'est la parenthèse.
6: Alors, vous parlez de Coluche, évidemment, et de cette appel sur Europe 1.
11: Et en plus, on est dans la salle Coluche, j'ai noté à l'entrée, donc c'est génial.
6: Studio Coluche, exactement. Enfin, c'était pas ici exactement qu'il a fait son appel, mais c'était dans les anciens locaux. Bon. Joe, dans un instant, en 22. Et juste après, je raconterai à Stéphane Manigault comment moi, je me suis fait. On racontera un petit peu nos souvenirs de job d'été. Moi, j'ai été viré d'un job d'été. Dans la restauration. À juste titre, peut-être, c'était pas dans la
11: restauration. Je vous raconterai également une anecdote d'un monsieur très connu tout à l'heure.
6: Eh ben. Et donc, ça, c'est du teasing. Voilà.
11: Très connu et un immense monsieur de la télé.
9: Oh. Oh là.
11: Ah, ça donne des indices.
9: Et juridiquement, on va avoir des soucis ou...
11: Non, du coup, il me l'a raconté et c'est un homme public, bon, donc je crois que ça a dû sortir un moment. Mais
6: Ah, on va quand même vérifier avant. Club de l'été sur Europe 1 avec Joe, Sébastien Bordenave, Mehdi Maïs, tout le monde est là. La suite de notre débat avec Stéphane Manigold, fondateur du groupe Éclore, patron de plusieurs établissements. Dans un instant, on parle de job d'été ce matin dans le club et il est temps maintenant de retrouver Joe. J'ai essayé de faire un lien entre le sujet du jour, le job d'été, et votre chronique.
14: Oui,
6: même l'IA n'a pas trouvé.
14: Comment on peut aller de
6: la restauration des jobs d'été à Led Zeppelin?
14: Non.
6: Ça n'a pas marché.
14: Je peux vous raconter une histoire, tout simplement.
6: Ah, bah voilà.
14: Voilà, ça fait plaisir. On va commencer par une question déjà. Qui a peur de l'avion dans ce studio?
9: Moi, oulala.
14: Ah là là.
9: L'avion et les serpents.
14: Cette histoire, elle est peut-être. Alors, il n'y a pas de serpent. Il n'y a pas de serpent, mais il n'y a pas de serpent dans l'avion. Référence cinématographique pointue. En tout cas, il y a une catégorie de la population qui a de bonnes raisons d'avoir un petit peu peur en avion, ce sont les rockstars. Pour la simple et bonne raison que l'histoire du rock, elle est malheureusement truffée d'accidents tragiques. Par exemple, le 3 février 1959, lorsque Buddy Holly, Ritchie Valens et le Big Bopper sont tous morts dans le même accident d'avion, la presse a alors appelé ce moment tragique le jour où la musique est morte. Buddy Holly était voué à une immense carrière. Il disparaît alors qu'il n'a que 22 ans. Ouais.

0: The Day When I Die. Voilà, c'était un petit peu prophétique, ces paroles. Je ne vous parle pas de la chanteuse Patsy Cline, du roi de la soul Otis Redding, de la moitié du groupe Lynyrd Skynyrd, du guitariste Stevie Ray Vaughan, et j'en passe. Tous sont décédés dans des crashs d'avions ou d'hélicoptères.
1: Dis donc, Joe, oui. C'est pas trop l'ambiance du club de l'été, vos histoires, parce que déjà qu'on a peur de l'avion, c'est
0: ne désespérez trop, pas, mon cher commandant de bord aviné, parce que l'histoire que je vais vous raconter maintenant va tout changer. Elle concerne l'un des plus grands groupes de rock de tous les temps, Led Zeppelin. Années 70, Led Zeppelin a atteint un tel niveau de succès que le groupe se déplace désormais à bord du Starship, un ancien Boeing reconverti en jet privé. Alors en tournée aux USA, Robert Plant et les autres doivent rallier la Nouvelle-Orléans depuis Dallas. Au moment où l'avion atteint à peu près 2400 mètres d'altitude, alors que tout le monde est censé rester assis et attaché, le batteur John Bonham a soudainement envie d'aller au water.
1: Et personne dans l'équipage pour lui rappeler qu'on doit rester à sa place donc pendant le décollage.
0: Si, mais d'une part l'équipage est employé par le groupe, donc bon voilà. Et d'autre part, je sais pas si vous voyez le physique de John Bonham en 1970.
1: Non.
0: Mais autant vous dire que s'il avait besoin d'aller au Wawa, fallait pas s'interposer. Bref, à cette époque, Bonham a pris l'habitude de se coiffer d'un grand chapeau en feutrine, un Fedora Borsalino avec une plume sur le côté, un couvre-chef fort chatoyant, qui ne quitte jamais son crâne velu. Mais ce jour-là, lorsque John Bonham pénètre dans la cabine des toilettes de l'avion, le précieux chapeau est littéralement aspiré dans la cuvette, produisant un son semblable à celui-ci.
1: Ça, c'est le chapeau qui... d'accord. Un plic-ploc dans votre chronique.
0: Voilà,
1: hein,
0: ouais.
1: Comment, j'ai jamais vu un chapeau aspiré...
2: Il peut durer 10 ans, le plic-ploc.
1: Ah, ouais, avec ça. Comment un chapeau peut être aspiré dans des toilettes? Ça, c'est uniquement dans des films...
0: Eh bien là, ça s'est passé dans la vraie vie. Figurez-vous que l'équipage avait oublié de refermer la cuve d'évacuation des toilettes avant le décollage, empêchant par la même occasion la pressurisation correcte de la cabine. Tout le voyage a donc dû se faire en rase-motte, et Led Zeppelin pouvait remercier ce chapeau providentiel, car le jet avait continué, si le jet avait continué à prendre de l'altitude, tout le monde aurait pu mourir d'asphyxie. Et donc c'est tout ça à cause d'une grosse commission de John Bonham. En vrai, la grande gagnante dans cette affaire, c'est la personne qui a récupéré le chapeau tombé du ciel de John Bonham. Fallait juste pas apprendre par où il était passé pour arriver jusque dans ses mains. C'est un peu Stairway to Heaven, mais dans le sens inverse.
1: Il n'y a qu'avec Led Zeppelin qu'on peut avoir ce genre d'histoire. Quand même.
0: Non, j'en aurai d'autres. J'en aurai d'autres avant la fin.
1: Merci Joe. On va revenir à notre job d'été, évidemment, dans un instant. Une autre
0: cela dit, Roddy sur les Roddy de groupe de rock sur les festivals, c'est un job d'été très répandu.
2: Beaucoup de stars ont fait des jobs d'été.
0: Ouais.
3: Voilà, on l'a le lien.
1: Mais
3: peut-être
1: pas les épines. Allez, il est l'heure de retrouver notre plic-ploc à la fraise. Allez. Là, j'arrête les indices. Hein,
0: parce que
1: là,
0: ça suffit.
1: Angélique nous appelle de Kreuzwald. C'est près de l'Allemagne, c'est près de Sarrebruck, où était d'ailleurs l'émetteur historique d'Europe 1 en 1955. Bonjour Angélique.
0: Vous le saviez ça, Angélique.
4: Bonjour Julien, bonjour le club de l'été.
0: Bonjour
4: Angélique. Oui, je savais, oui. Bonjour Julien, bonjour club de l'été, vous allez bien?
1: Oui, très bien. Vous pouvez dire que vous ne le savez pas, hein. c'est pas grave, ça dépend pas de ça.
4: Non, je sais.
1: Bah oui, voilà. Ce qu'il faut, c'est trouver le son. Hein. Je rappelle qu'il y a un air fryer nouvelle génération, Cook and Fry de la marque Terraillon. À gagner si vous retrouvez ce son. On a donné beaucoup d'indices. Vous avez écouté depuis tout à l'heure, Angélique,
4: le club de l'été? Oui, j'ai écouté depuis ce matin.
0: Bah, du coup, vous n'avez même pas besoin qu'on vous remette le son.
1: On va quand même le remettre.
4: Oui.
1: Voilà. Alors, Angélique, c'est à vous. C'est le moment le plus important, peut-être, de votre vie, Angélique. Je rappelle que vous avez 49 ans. Vous êtes infirmière. Vous nous appelez de Kreuzwald, près de l'Allemagne. Votre famille, vos proches, écoute attentivement.
4: Ils sont à côté, voilà.
1: Parce qu'il y a un air fryer à gagner, ça peut changer beaucoup de choses.
0: Plus besoin d'aller au restaurant.
4: C'est clair.
1: Exactement. Les repas, ça va être autre chose, peut-être.
3: La pression.
1: Alors, j'ai dit que c'était
2: votre frigo.
4: Alors, je pense que c'est quand on enlève l'opercule d'un yaourt ou d'une compote.
0: Ah !
2: Allez !
0: Ah oui.
2: Une Alsacienne, c'est bien.
0: Mais alors, l'opercule en métal, c'est vrai sur vraiment...
4: Le oui, son aussi, était... oui, parce que c'est toujours meilleur encore.
1: Mais là, c'est un gros son. Hein. C'était quand même un gros yaourt. Ouais, je pense qu'ils s'y sont mis à plusieurs. Pour
0: c'est ça.
1: Voilà, c'était bien accroché.
3: Il faut donner le parfum du yaourt maintenant.
1: Bravo, vous gagnez le...
4: Importe. fraise au chocolat.
0: Mais c'est fraise, c'est fraise.
2: Alors fraise au chocolat, ça ne marche pas.
1: J'avais un petit yaourt à la fraise.
0: Bravo.
1: Dans le studio à côté de mon micro, c'est pour ça. Bravo, vous gagnez l'air fryer nouvelle génération Cook and Fry XL de la marque française Terrayon. 7 litres de capacité. Vous pourrez en faire pour vos proches, pour toutes vos familles. Et en bonus, un livret de recettes qui vous permettra de réaliser des plats savoureux et équilibrés pour le plaisir de mieux manger. Donc avec votre Cook and Fry Terrayon. Encore bravo, Angélique, et bel été à vous.
4: Merci, à vous aussi.
1: 11h29, le club de l'été dans un instant. Le rappel des titres avec Wallis Glaise et le journal permanent.
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1: C'est même tout de suite, à pile 11h30. Bonjour Wallis Glaise.
6: Bonjour Julien, bonjour à tous. Un drame s'est produit dans un village des Deux-Sèvres hier soir. Trois corps calcinés retrouvés dans les décombres d'une maison occupée par un couple et son enfant et ravagés par les flammes après plusieurs départs de feu dans un champ situé à Loumois, au nord de la ville de Niort. C'est le jour J, c'est ce soir les derniers préparatifs avant l'éclipse solaire, ruée vers les lunettes de protection. Sur l'ensemble de la France, l'éclipse ne sera que partielle. En revanche, elle sera quasiment totale au Pays Basque. La canicule gagne la totalité de la France. 78 départements vigilance orange canicule. Des températures allant jusqu'à 40 degrés par endroit. Des fortes chaleurs qui ne vont rien arranger sur le front de la sécheresse. Le comité d'anticipation et de suivi hydrologique réunis aujourd'hui au ministère de la Transition écologique pour faire un point sur la situation déjà considérée comme historique. La crise financière est inéluctable, les mots de François Bayrou tout à l'heure, l'invité de la matinale Europe 1, situation politique instable, déficit public abyssal, les voyants sont au rouge en France ces derniers mois, une situation qui inquiète particulièrement l'ancien Premier ministre. Pour lui, jamais la France n'a été dans cet état. Un touriste français a été agressé le week-end dernier durant ses vacances à Rome, en Italie. Le ressortissant français a été agressé en raison de sa confession juive. La victime a notamment été aspergée avec un spray au poivre. Le ministre italien des Affaires étrangères condamne fermement une agression qu'il a lui-même qualifiée d'antisémite. Dans le reste de l'actualité, à l'étranger, en Colombie, le bilan ne cesse de s'alourdir après le séisme qui a touché l'ouest du pays lundi dernier. Le séisme le plus puissant de la dernière décennie. Le bilan s'élève désormais à 216 morts. Un jour après l'arrivée de quelques 72 000 migrants à Ceuta, les autorités espagnoles redoutent un nouvel afflux en provenance du Maroc le 15 août. Ainsi, face à ce risque, les autorités espagnoles ont décidé de renforcer leur dispositif de sécurité dans l'enclave. Et puis enfin, un mot de football avec le Paris Saint-Germain qui commence sa saison ce soir contre Aston Villa. Aston Villa, le club anglais qui a remporté l'Europa League la saison passée. Finale donc de Super Coupe d'Europe en Autriche. Coup d'envoi à 21h. Rencontre bien évidemment à suivre sur les antennes de Canal+. Europe 1, il est 11h32. Le club de l'été, ça continue avec vous, Julien.
1: Merci Wallis Glaise. Et prochain point sur l'actualité, ce sera avec Maël Hassani à midi.
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1: Et avec Joe Hume, avec Mehdi Omaïs, avec Sébastien Bordenave, avec Stéphane Manigold, notre invité de la deuxième heure pour notre question du jour sur les jobs d'été, rêves ou cauchemars. Je vous demanderai dans un instant, Stéphane Manigold, quel est le profil des jeunes que vous recherchez? Est-ce que tous les profils sont les bienvenus pour avoir un job d'été dans la restauration? Puis on se racontera ces petites anecdotes qu'on s'est quand même promis de raconter. Ce sera après cette étrange expo qui attise notre curiosité de Sébastien Bordenave, une exposition qui est à voir actuellement au Musée d'art et d'histoire Paul Éluard à Saint-Denis, près de Paris. Le titre, c'est vrai, est assez curieux. Croire et guérir et délivrez-nous du mal. De quoi est-il question exactement, Sébastien ?
8: Eh bien, écoutez, le mieux, cher Julien, c'est que nous posions directement la question à Valérie Perlès. C'est la directrice du musée d'art et d'histoire Paul Éluard de Saint-Denis, où a lieu l'exposition Croire et guérir. Écoutez.
9: En fait, le point de départ de cette exposition, c'est un objet qui est conservé au musée, qui est une apothicairie du XVIIe siècle, qui provient de l'ancien hôtel-dieu de l'abbaye de Saint-Denis. Comme vous le savez, un hôtel-dieu, c'est un lieu où on prend soin du corps des malades, mais aussi de leur âme. Et donc, on s'est dit que c'était un bon point de départ pour interroger les perméabilités, les circulations, le dialogue entre le registre de la croyance et le registre de la science.
8: Cette expo, c'est un immense voyage temporel, géographique, dans toutes les pratiques de guérison possibles et inimaginables, qu'elles passent par des croyances religieuses, mais aussi la magie, des croyances médicales, scientifiques, du Moyen-Âge à aujourd'hui. Vaste programme. Concrètement, on y voit quoi? Eh bien, des objets. Exemple, la trousse homéopathique du docteur Gachet, avec les granules dedans. Ça date de 1900, à peu près. Le docteur Gachet, il était médecin, mais aussi passionné de médecine nouvelle, et il va être initié à l'homéopathie. Il va soigner Renoir, il fréquentait Manet, il fréquentait Monet, Cézanne, et quand Théo Van Gogh demande au docteur de s'occuper de son frère Vincent qui va pas bien, eh ben il va le faire. Maintenant, on sait par exemple que l'homéopathie ne marche pas contre le suicide par balle. Ça ne marche pas. La preuve
0: ça
8: par Van Gogh.
0: Ça fait pas repousser les oreilles.
8: Non plus. Dans l'expo, on y voit aussi des gros bidons d'eau bénite vendus à Lourdes, des cartes postales représentant des rebouteux de Bretagne du début du XXe siècle qui pratiquaient l'exorcisme, et aussi le microscope de Louis Pasteur, des amulettes à cornes du Sénégal, des petits pots de drogue. Mais drogue, attention, au sens premier du terme, à savoir on appelait drogue ce qu'on trouvait chez un droguier,
1: voilà,
8: à savoir toute substance d'origine végétale, animale ou minérale utilisée par un pharmacien pour préparer des remèdes. Alors il y a 800 pots à voir, le contenu est marqué hein, sur les petits pots, comme ça il y a des étiquettes. Il y a par exemple, je me suis penché, j'ai regardé, il y a par exemple sur les petits pots, yeux d'écrevisse ou momie d'Égypte. Voilà.
1: Oh, c'est fascinant ça. Vous vouliez évoquer aussi, Sébastien Bordenave, le lieu de cette exposition hein, qui s'appelle « Croire et guérir ».
8: Oui, car avant d'entrer dans le musée, eh bien, il y a un jardin de plantes médicinales, c'est passionnant. C'est génial aussi d'avoir demandé aux habitants de Saint-Denis, dans toute leur diversité, leurs souvenirs d'enfance. En fait, leurs souvenirs de grand-mère, leurs recettes de grand-mère. Par exemple, il y a Sumalata, qui est une Sri Lankaise, et elle raconte qu'elle se soulage les gencives et se rehausse le teint avec des infusions de persil. Voilà, Julien, ça peut être pas mal, ça, une petite infusion de persil.
0: Bah, il a besoin, les gencives, il a besoin, Julien.
8: Et puis le teint aussi. Hein, le teint. Pourquoi? Qu'est-ce qu'il y a? Qu'est-ce qui va pas?
1: Sans en fait
8: du tout, vous êtes sublime. Ah. Et puis aussi, le lieu est magique car une grande partie de l'expo se déroule dans les anciennes cellules des Carmélites, dans un ancien monastère qui a été fondé en 1625. Les Carmélites qui avaient des sentences inscrites sur leur mur. Alors des sentences, c'est en fait des phrases courtes, on peut les lire, il y en a 174 en tout,
1: oui,
8: dont une...
1: Ça prend 3 jours pour...
8: Oui, c'est ça, mais elles sont vraiment fascinantes ces sentences. Il y en a une que vous allez vous faire tatouer dans le bas des reins, Julien Pichenel, et je vous la livre, écoutez ça. « Le plaisir de mourir sans peine vaut la peine de vivre sans plaisir. »
1: Le plaisir de mourir sans peine,
0: si
1: vaut la peine
0: okay.
1: de vivre
0: elle
1: sans plaisir.
8: Elle est déprimante
1: plaisir.
8: Cette citation,
0: elle
8: mais
0: déprimante,
8: elle est déprimante.
0: Ouais.
1: Attendez, il faut quand même réfléchir là. Le plaisir de vivre sans peine.
8: Le plaisir de mourir sans peine vaut la peine de vivre sans plaisir. Mais en gros, vous privez, vous n'avez pas de plaisir, et comme ça, vous avez une
0: belle. Comme ça, vous êtes pas.
8: Voilà. Il y a plein de choses formidables et beaucoup plus souriantes dans cette expo qui s'appelle Croire et guérir au musée d'art et d'histoire Paul Éluard à Saint-Denis.
1: Ne vivons pas sans plaisir, et parmi les grands plaisirs de la vie, évidemment, il y a quoi?
0: Manger.
1: Le repas,
0: ouais,
1: manger.
0: Évidemment.
1: Ce sera avec Johanna Belmondo dans un instant, et avec notre sujet, les jobs d'été. Pourquoi pas dans la restauration, évidemment, on y revient avec nos petites anecdotes, et Stéphane Manigold nous dira le profil type bien des jeunes qui peuvent postuler dans ces nombreux restaurant. A tout de suite, Europe 1, il est 11h37. 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
1: La suite du Club de l'été avec toute l'équipe. Joe Hume, Sébastien Bordenave, Mehdi Omaïs, notre expert du jour, Stéphane Manigold. Je vous le demandais, Stéphane, tout à l'heure, quel est le profil type pour postuler, pour avoir un job d'été dans la restauration, dans vos établissements, par exemple? Est-ce que tous les profils peuvent fonctionner?
14: Ouais, tous les profils, type Barack Obama, Donald Trump, Jacques Chirac, Gad Elmaleh, Cameron.
8: Ils ont fait
14: tous
8: des jobs
14: ces gens-là.
8: D'été,
14: hein. Bravo, ouais. Tous ces gens-là ont fait des jobs d'été.
1: Incroyable.
14: Barack Obama était vendeur de glace.
0: Oui, c'est vrai.
14: Jacques Chirac a démarré à la plonge en 1953 à Harvard. Il l'a dit à Bill Clinton en 95. Et il a évolué. Il est passé de plongeur à serveur. Donc,
1: oui,
14: il a raconté.
1: Il a peut-être pas fait la vaisselle après 53 une seule fois.
14: En 1950. Oui, après, ouais. On l'a fait pour lui. Mais comme quoi, ça peut conduire à des parcours incroyables. Et puis, mon confrère Donald Trump, je rappelle qu'il est président des États-Unis aujourd'hui. Et c'est mon confrère, puisqu'il a des restaurants et des hôtels. Donc, je le considère comme un confrère. Et en 2020, quand j'ai affronté mon assureur, bah, comme moi, enfin, grâce à moi en tout cas, il a touché de l'argent de son assureur grâce à l'action qu'un Parisien alsacien a fait et qui a eu une retombée internationale. Donc, vous voyez comme quoi la restauration, en fait, finalement, ça mène à tout.
1: Il va peut-être mieux demander qui n'a jamais fait de job d'été.
14: Bah, voilà,
1: je crois qu'il n'y a personne dans le studio qui n'en a jamais fait. Moi, je l'ai fait une fois dans la restauration. J'avais 23, 24 ans. C'était dans une célèbre, je peux pas le citer, mais voilà, restauration rapide, self-service. Et je me suis fait licencier au bout d'un mois parce que j'avais pas l'attitude qu'il fallait. Je trouvais que l'ambiance était déplorable. Si vous voulez, il n'y en avait pas du tout. C'était très compliqué, c'était très dur.
14: Vous avez une rupture de peur d'essai, peut-être?
1: Non.
14: Licencié au bout d'un mois?
1: Oui, un mois et demi, okay. Peut-être.
14: Ah oui, okay.
1: Voilà. C'était très, très compliqué. Et après, j'y mettais pas du mien parce que c'est vrai, quand l'ambiance n'est pas là, quand l'ambiance est mauvaise, c'est compliqué. Vous en parliez tout à l'heure. C'était à moi de le vivre comme un échec ou si c'était à l'employeur de le vivre comme un échec.
14: Il y a un proverbe que j'aime beaucoup: quand la tête est pourrie, les pieds sont pourris. Voilà, c'est comme ça. Donc, si vous étiez dans un endroit où l'employeur n'était pas bien, forcément, derrière, ça ne marche pas.
1: J'essayais d'y mettre du mien, hein, mais en servant un petit peu plus, d'ailleurs, les clients. C'est peut-être pour ça, parce que je faisais double dose. Les clients, double dose, parfois, dans une restauration rapide qui commence par F et qui se termine par H. Et forcément, ça a été mal vu. Ah oui, je faisais des assiettes énormes, ce qui était par générosité.
0: Mais normalement, t'as le droit là-bas, non? C'est pas à volonté, quoi.
1: Ouais, non, c'était pas à volonté. Là, c'était derrière, c'était le stand de poulet, et voilà. Je donnais 2-3 cuisses, il suffisait de me demander. Alors évidemment, des stocks...
14: Vous êtes l'inventeur de Master Poulet, quoi.
1: Non, je ne sais pas, vous avez des anecdotes, vous aussi, peut-être, de job d'été, Joe?
0: J'avais fait plein, j'ai vraiment fait de cantonnier à la restauration, beaucoup. J'ai même retourné des steaks au parc Astérix, hein, si vous voulez. Donc, tout type de restauration. Celui que j'ai préféré, job d'été, c'était pas dans la restauration, mais qui a failli faire que je fasse jamais de radio, parce que ça m'avait tellement plu que j'avais finalement ensuite fait un CDD là-bas. J'avais été agent d'escale à l'aéroport de Roissy. Et c'était un job job qui va me déprimer parce que je vais faire que voir des gens partir en voyage. Et en fait, c'était un job qui me mettait tout le temps dans une optique de départ, ce qui faisait que je savais qu'à la fin, j'allais pouvoir moi aussi prendre l'avion et partir en vacances. Et c'était un job hyper, hyper enrichissant. Mais j'ai beaucoup, beaucoup, beaucoup appris dans la restauration. C'était un job qui m'a toujours beaucoup plu.
1: Vous allez conseiller à vos enfants, Joe, qui ont peut-être bientôt l'âge de faire un job d'été, d'en faire un dans la restauration, parce que c'est vrai, Stéphane Manigold, c'est très formateur. Moi, mon expérience d'un mois, j'ai appris énormément de choses aussi, parce qu'il faut le faire. Mais même surtout, si ça se passe mal, c'est intéressant, c'est important.
14: Mais surtout que le service militaire, je ne veux pas faire de mauvais raccourcis, mais le service militaire ayant été suspendu en France... c'est une bonne école de la discipline avec une hiérarchie, une brigade, des règles, t'arrives à l'heure, parce qu'en fait, si tu viens à 14h, le service, il a commencé à midi. Hein, donc, le client, il est là à midi, il n'est pas là à 14h. Donc, c'est de la discipline, mais c'est aussi de bons moments, de belles rencontres. C'est un lien social formidable. Enfin, c'est quand même un des métiers où on peut parler, échanger, manger, passer des bons moments, participer à de belles histoires.
0: Il y a un truc dont on parle pas beaucoup, mais moi j'ai commencé à faire des jobs d'été dès 16 ans, dès que c'était possible, et c'est des sous en fait. Moi, mes premières vacances tout seul avec des copains, j'ai pu me les offrir parce que j'ai fait un job d'été pendant le mois de juillet, et ensuite on est parti en août, et c'est pour beaucoup de jeunes, c'est la première source de revenus qui n'est pas l'argent de poche des parents.
1: Oui, exactement.
14: Mais la restauration est indispensable. Regardez, hier, Donald Trump, il échappe à un attentat. Il est exfiltré comment? Je te pose la question.
0: Dans le monde charge des plats.
14: Dans un conteneur de restauration.
0: Ah, bah, pas loin donc.
14: S'il fallait vous convaincre que la restauration est indispensable au monde,
1: les gars, hier, vous
15: on est très convaincus.
0: Il est fort.
1: Joey me parlait de l'âge, ça c'est intéressant, Stéphane Manigold. À partir de quel âge on peut faire un job d'été? Parce que ça nous est tous arrivé parfois, en été, on va dans un restaurant, c'est un peu familial, et on voit le fils du patron qui a 11 ans et qui est derrière la caisse ou qui commence à servir. Pour vous, c'est pas bien, vous dites. Il y a un âge quand même minimum requis.
14: Oui, c'est à partir de 16 ans. Ouais. Vous pouvez faire des stages. Alors, c'est limité dans les heures. Hein, c'est pas au-delà de 22 heures. C'est un peu moins que le SMIC. Et surtout, interdiction de toucher, évidemment, à l'alcool. Vous n'avez pas le droit de servir un verre de vin. Vous n'avez pas le droit de toucher à l'alcool. Donc ça, c'est...
1: J'ai déjà eu... On m'a déjà servi un verre de vin... Tu as été servi par quelqu'un de moins de 15 ans, je pense. Hein.
0: Mais c'est pas bien.
14: Ouais, mais c'est pas bon, en fait. Parce que je rappelle que, contrairement à ce qui est dit, il y a quand même une formation obligatoire qui s'appelle le permis d'exploitation, qui dispose d'une licence 3 ou une licence 4, c'est-à-dire qui vous permet d'être un débit de boisson, puisque, en fait, les restaurants, les bars, les bistrots, les brasseries, les discothèques, etc., on est des débits de boisson. Et donc, on apprend ces règles. Et non, un mineur ne peut pas servir de l'alcool, ça, je vous le confirme.
1: Donc on peut pas servir d'alcool, ça je ne le savais pas forcément. Je pensais que quand
0: on peut pas se servir de l'alcool. Donc
1: ah bah non, c'est ça. Non, ça je le savais. Ouais, évidemment. Ouais. Sébastien, il parle pas depuis qu'on évoque nos expériences de job d'été. Oui, parce que ça remonte à trop loin, c'est ça?
15: Non. En fait, une fois, j'avais aussi un juillet à tuer une fois, et je voulais absolument faire un job d'été. Après, j'ai fait des centres de vacances et tout ça, donc ça s'est très bien passé. Mais une fois, je voulais vraiment faire quelque chose, et j'ai commencé à faire des petites annonces, machin. Et j'ai été à Paris, dans un pré-rendez-vous, on était une quinzaine, et le job d'été consistait à vendre des petites boules de terre, on mettait de l'eau, et hop, ça faisait des plantes. Sauf que le job d'été, fallait acheter le produit pour après le vendre.
0: Ah oui,
15: donc
0: bien
15: là,
0: sûr.
15: Donc il y a quand même des arnaques un peu spéciales. Ah oui, et après, il y avait un deuxième truc où en fait, il fallait que j'aille à Montmartre et que je fasse des faux sondages à des Italiens pour qu'après, il y ait quelqu'un, un vrai personne qui parlait l'italien, venait voir les couples qu'on avait sondés pour après leur vendre des appartements. Donc des fois, j'ai l'impression, on n'a pas parlé, mais des fois, il y a des jobs d'été qui peuvent sentir aussi un peu l'arnaque aussi.
14: Oui, ouais. Comme dans tout, métier, voilà, finalement. En fait, ouais. Maintenant, ce que j'aime moi retenir, et je pense que vous l'avez compris, c'est le côté aussi positif. Je voudrais pas être.
15: Restons sur le négatif.
14: C'est plus facile de parler des trains qui arrivent en retard que des trains qui arrivent à l'heure.
1: Dernière chose, tiens, pour les points positifs, Stéphane Manigold, il y a beaucoup de jeunes aujourd'hui qui veulent pas forcément, contrairement à ce qu'on pourrait penser, de CDI, en tout cas, pas tout de suite, et qui trouvent ça sympa de pouvoir s'engager juste un mois, deux mois, faire un job d'été, justement, parce qu'ils se sentent peut-être plus libres. Ouais. Qu'est-ce que vous en pensez aussi de ça? Donc c'est peut-être pour ça aussi que ça attire encore beaucoup de jeunes.
14: Je pense qu'on est en France, le pays des normes, des contraintes, et qu'il y a ce qu'on appelle le code du travail. Et le code du travail, il permet pas cette liberté. Moi, je suis favorable à revoir fondamentalement le code du travail pour faire face à cette nouvelle demande de liberté qu'ont de plus en plus les salariés, où ils veulent s'émanciper, ils veulent être libres, devenir ou pas. Mais ça passe aussi par une refonte du code du travail. Donc là, on est sur un sujet beaucoup plus technique et plus profond, parce que vous pouvez pas, parce que sinon vous avez vous êtes en infraction avec le droit du travail. Voilà, tout simplement, un CDD, il faut le justifier, il faut que soit il y a une activité exponentielle, donc les saisonniers c'est le cas, l'usage est autorisé puisqu'il y a une activité très forte entre le mois de mai et globalement fin septembre ou octobre, ça dépend où on est, donc là c'est autorisé, mais sinon non, vous pouvez pas utiliser comme ça, même si c'est la volonté du salarié.
1: Je vois que Mehdi Omaïs lève la main. Il nous reste 50 secondes précisément pour conclure sur ce
14: déjà.
1: Thème.
16: Mais moi, je trouve que travailler dans la restauration, moi, je suis né au Sénégal et ma tante et mon oncle avaient un restaurant. Donc, en fait, je les aidais les étés parce que j'ai grandi là-bas. Et on m'a transmis comme ça les recettes, notamment du mafé ou du tchéboudjéné. Je trouve qu'il y a quand même une importance aussi dans le fait d'observer dans la cuisine et de pouvoir choper aussi des recettes qui deviennent des récits communs. Et ça, c'est hyper important.
14: Échange culturel formidable. Dernier exemple. Artus, qui a fait une école dans nos métiers, qui était destinée à devenir restaurateur. C'est une émancipation formidable quand on est en salle, ça donne de l'assurance, ça permet de mieux s'exprimer en société. Eh bien, il a fait un parcours formidable derrière.
1: Merci Stéphane Manigold, et vive les jobs d'été. Les jobs d'été.
14: Vive le travail.
1: Dans la restauration, exactement, bien sûr. Merci à vous, Europe 1, vous écoutez Europe 1, merci d'être avec nous. Le Club de l'été continue jusqu'à 13h. Tiens, on parlait hier des chansons à écouter l'été, en voiture, sur la route des vacances. Celle-ci n'est pas mal non plus, Joe Hume.
0: C'est vrai.
1: Il fait beau, bientôt l'heure du déjeuner. Sacha Distel, La Belle Vie sur Europe 1.
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0: Quelle belle chanson, Sacha Distel, La belle vie, c'était en 1962. Il y a d'ailleurs un film de 63 qui s'appelle également La belle vie. Très beau film de Robert Enrico, chef d'œuvre même d'ailleurs, que je vous conseille. Elle est là,
1: cinéphile.
0: Notre soleil est là, Luana Belmondo.
2: Oula,
0: Derrière,
2: il y a toujours un an de télé.
0: C'est toujours intéressant. Non, c'est aussi le plaisir. Mais un jour, faites le test et venez sans rien. Et on verra.
3: Vous serez comme
2: ça. Attendez, ne me cherchez pas.
4: On va tous faire le test le même jour. Mais sans rien.
0: Les amis, vous savez quoi faire. Si vous voulez vous faire étrangler par Luana Belmondo, vous savez ce qu'il faut faire.
5: Ah non.
0: C'est très simple.
3: Mettre de la crème.
0: Vous l'invitez à dîner chez vous et vous dites que vous avez préparé des carbonara. Vous amenez le plat. Il y a plein de crème partout. Ça déborde. Et là, je pense que déjà, elle ne mangera pas.
2: Ça, c'est impossible. On va manger des carbonara. Sans crème.
0: C'est compliqué, c'est les vrais carbonara. Parce qu'il faut bien choisir les œufs, il faut bien choisir le fromage, il faut bien choisir le. Alors, ce n'est pas du lard, hein, évidemment. C'est du
3: guanciale.
0: C'est un boulot énorme de faire des carbonara. Parce qu'il faut tout bien choisir.
2: Alors, c'est toute une technique. Voilà. Ce n'est pas du boulot. Hein. Il y a très peu d'ingrédients. C'est juste à savoir. Comment les associer ensemble pour que la carbonara soit parfaite?
0: J'ai, dans ma vie, plus souvent mangé de mauvaises carbonara que des bonnes carbonara.
2: Vous êtes quelqu'un qui met la crème. Je vous vois avec beaucoup de yeux.
0: Je vous l'avoue. Changeons de conversation. Fait les gros yeux. On va parler de cinéma médiumaï. C'est l'éclipse ce soir, vous le saviez?
4: Ah bah oui, oui, c'est difficile de pas le savoir.
0: Parce que c'est le sujet de votre chronique. Je me suis dit, c'est incroyable cette coïncidence.
4: Exactement. Mais on va commencer la chronique par cette chanson. Écoutez. Et je pense que vous connaissez tous.
0: Elle nous a quittés récemment.
4: Exactement. Ouais. C'était ma manière de parler de l'éclipse, mais aussi de rendre hommage à Bonnie Tyler qui nous a quittés récemment. Et voilà, c'était juste un kiff personnel parce que j'aimais beaucoup. Alors, entre le cinéma et les éclipses, il y a eu pas mal d'histoires. De la saga Twilight à l'époustouflant Apocalypto de Mel Gibson, passant par le thriller et drame Dolores Claiborne de Taylor Hackford, où l'obscurité de l'éclipse masque un drame, le soleil et la lune n'ont cessé de se rejoindre pour ajouter de la dramaturgie aux intrigues. Plus métaphorique, et parce que je connais votre cinéphilie tout terrain, cher Julien, je pense aussi à l'éclipse d'Antonioni avec Monica Vitti et Alain Delon.
0: Un chef-d'œuvre absolu. Là, c'est pas une éclipse solaire, hein, c'est l'éclipse des personnages qui disparaissent lors des dernières minutes du film.
4: D'où l'emploi de l'adverbe métaphorique.
0: Exactement.
4: Enfin, de l'adjectif.
0: Bon, je vous attendais au tournant là-dessus, mais je crois que vous allez nous dégainer une véritable anecdote, Mehdi.
4: Ah bah, affirmatif, mon général. Une anecdote qui est même la raison d'être du film dont je vais vous parler, sorti en 1961, en l'occurrence Barabbas de Richard Fleischer, le réalisateur entre autres de Soleil Vert avec Charlton Heston ou L'étrangleur de Boston.
0: Immense réalisateur américain, Les flics ne dorment pas la nuit, c'est immense faiseur.
4: Mais la filmo est trop longue, je ne pouvais pas tout citer.
0: Ah ouais,
4: L'étrangleur de Boston, donc avec Tony Curtis et Henry Fonda. Alors c'est quoi Barabbas et de quoi ça parle? C'est déjà la deuxième adaptation pour le cinéma du roman homonyme de Par Lagerkvist, porté notamment par Anthony Quinn et Silvana Mangano. Et il raconte l'histoire donc de Barabbas, ce prisonnier qui fut libéré par Ponce Pilate à la place de Jésus-Christ. Je vous passe tous les détails de l'intrigue pour revenir précisément sur la séquence de crucifixion.
0: Ouais, c'est là qu'on voit dans ce film l'éclipse, une vraie éclipse, hein, c'est pas une éclipse de cinéma.
4: Ouais. Exactement, il était hors de question pour Richard Fleischer de recréer en studio une éclipse solaire. Alors le mec, par son jusqu'au boutisme de folie, a littéralement aménagé le tournage et le calendrier de production de son film afin de pouvoir bénéficier d'une véritable éclipse solaire. Bon, petite info, c'est la musique d'Interstellar, ça n'a rien à voir, mais on l'aime bien quand même.

0: la postérité. Imaginez un peu le truc. Ouais. Vous n'avez pas le droit à l'erreur. La prise ne peut pas être refaite. Et le temps d'une éclipse est court. Autant dire qu'il ne fallait clairement pas se rater.
1: Oui, sinon, il fallait la refaire en 99 ou en 2026.
0: Ouais, exactement.
1: Et comme ils sont tous morts, là.
2: Est-ce que les films vont se tourner ce soir, d'ailleurs?
0: C'est une vraie question.
1: Du coup, c'est le premier cinéaste à avoir capturé une véritable éclipse solaire. Hein,
0: Non. Et c'est une très bonne. Un très bon questionnement, puisque la première fois, c'était en 1900. Dans le film Solar Eclipse du britannique John Neville Maskelyne, exactement, qui était magicien mais aussi inventeur des toilettes publiques payantes et de bien d'autres outils de l'époque victorienne. Le 28 mai 1900, le monsieur passionné d'astronomie et de technologie a été le premier à filmer ce moment magique en Caroline du Nord, à Wadesboro, dans le cadre d'une expédition menée par la British Astronomical Association. Il ne l'a pas filmé avec un cinématographe comme celui des Frères Lumière, mais avec un cinématographe de 3,5 pouces auquel il a ajouté un dispositif télescopique, genre un truc complètement homemade.
1: Ce qui est bien, Mehdi Omaïs, avec les films de cette époque, c'est qu'aujourd'hui, on peut les voir facilement sur Internet, les films de Méliès, des Frères Lumière de cette
0: exactement,
1: époque.
0: Exactement, et gratuitement. Ouais, c'était votre manière de me demander où est-ce qu'on peut le voir, c'est ça.
1: J'imagine que sur YouTube, il y est.
0: YouTube, une petite minute qui raconte la passion d'un homme pour l'image et le cosmos. En plus, pas besoin de lunettes adaptées pour admirer le spectacle. Sinon, aux amateurs du firmament, quand vous verrez l'éclipse tout à l'heure, n'oubliez pas cette très belle citation de Sénèque : quand le soleil s'éclipse, on en voit la grandeur.
3: Ça, c'est très beau.
1: En reparlera évidemment tout au long de cette journée de l'éclipse. Qui va regarder l'éclipse ce soir, Joe?
2: Moi, ouais,
1: ça, il a déjà
2: réussi
1: prévu. Il a ses lunettes.
2: 4 paires de lunettes.
1: Parce que
2: c'est en rupture partout. Alors, je vous les revends si vous voulez. 400 euros la paire.
3: Combien?
0: Ça fait cher.
1: Non, parce qu'il y a des gens qui sont
3: moqués. Vous voulez des packs tout à l'heure?
2: Oui, tout à fait.
1: Ouais, ça y est, il va être obligé de baisser les prix. Mehdi, on regarde l'éclipse ce soir.
0: Moi, je suis un peu hypochondriaque parce que j'ai de vieilles lunettes qui apparemment ne marchent plus. Donc, comme j'ai plus de lunettes, je vais pas risquer d'avoir du flou dans les yeux.
1: Ah oui, parce qu'il a toujours ses lunettes de 99, Mehdi.
0: Non, j'ai vu une éclipse il y a 3 ans à Washington, figurez-vous. Voilà. Mais à 92, 13 degrés.
1: Il faut peut-être pas reprendre des lunettes qui ont servi à longtemps. Sébastien Bordenave, il va la regarder aussi.
4: Je pense pas. Moi, dès qu'il y a des événements où faut le faire, faut le dire, faut le dire.
1: Ah oui, ça l'énerve. Ah oui,
2: c'est
1: parti. Ah,
3: moi, je vais m'éclipser dans mon lit.
2: Il fait nuit, c'est l'heure.
3: C'est l'heure.
1: Avant que vous éclipsez dans votre lit, Loana, on aimerait quelque chose, on aimerait goûter vos carbonara.
3: Voilà. Oui, mais tout à l'heure.
1: Alors, qui va acheter la crème au supermarché à côté
3: de
1: JB?
3: Vous restez tous à votre place.
1: Ce sont
3: c'est
1: les
3: sage.
1: Vrais carbonara, évidemment. D'ailleurs, les carbonara avec de la crème, on n'appelle pas ça des carbonara. Non. Comment on pourrait.
2: Des carbonara crème.
3: Des pâtes à la crème.
1: Voilà. Des pâtes à la crème et au lardon. Voilà, mais certainement pas des carbonara. En plus, évidemment, en bon français, je rajoute du comté de sucre.
3: Continuez. Un peu de ketchup aussi pour la couleur.
2: Rappé.
1: Je rigole. Vous avez des stats? Vous savez combien de millions de Français ont déjà mangé des pâtes carbonara avec de la crème et des lardons? Des millions et des millions, peut-être 20 millions, 30 millions.
3: Me le dites pas, c'est millions. Vous
4: elles ont l'air un peu approximatives vos stats quand même.
2: Vous savez combien des millions?
1: Dans 2 minutes, c'est une stat homemade aussi. Voilà. Dans 2 minutes, le grand journal de Maëlle Hassani. Il sera midi. À tout de suite.
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1: 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Merci d'être avec nous. Midi même avec quelques secondes d'avance. Maël Hassani pour le Grand Journal. Bonjour Maël.
2: Bonjour Julien, bonjour à tous. Des millions d'Européens se préparent à suivre un spectacle exceptionnel. Une éclipse solaire totale dans le nord de l'Espagne. Partielle mais tout de même grandiose en France. Il faudra lever les yeux vers le ciel à partir de 19h, mais pas sans lunettes de protection. Bien difficile de s'en procurer ces dernières heures. Tous les détails dès le début de ce journal. Les fortes chaleurs concernent la quasi-totalité du territoire. 78 départements placés en vigilance orange canicule, jusqu'à 40 degrés attendus localement. Pas d'amélioration en vue sur le front de la sécheresse, déjà historique. Vous entendrez un expert du bureau de recherche géologique et minière dans les prochaines minutes. Dans ce journal également, la réaction de François Bayrou sur Europe 1 après le rejet massif de sa proposition de primaire du PS-OLR en vue de 2027. Et puis la rentrée du Paris Saint-Germain, premier match de la saison contre Aston Villa ce soir et peut-être un premier titre, la Supercoupe d'Europe. Les derniers préparatifs avant l'éclipse solaire. Ruée vers les lunettes de protection, les stocks se font rares. Chasse au meilleur point de vue pour observer le spectacle. Bonjour Alexis Bourdon.
3: Bonjour Maël, bonjour à tous.
2: Des millions d'Européens s'apprêtent à assister à cette rencontre exceptionnelle entre la Lune et le Soleil. Que va-t-il se passer précisément dans le ciel ?
3: Eh bien, aux alentours de 19h15, la Lune devrait commencer à recouvrir le Soleil. Une éclipse presque totale en France pendant au moins 2 heures, selon David Elbaz, astrophysicien et directeur de recherche au micro de Jacques Seret dans Europe 1 Matin.
4: Il va y avoir une éclipse solaire partielle, mais à plus de 90% pour l'essentiel de la France, donc c'est un moment vraiment exceptionnel. Mais on va pouvoir voir véritablement le fait que la Lune a précisément la même taille apparente que le Soleil.
3: Pour en profiter, il faut impérativement porter des lunettes de protection du début jusqu'à la fin de l'éclipse. Des montures qui se font de plus en plus rares, mais que vous pouvez tout de même essayer de trouver chez un opticien ou en pharmacie. Et si vous souhaitez immortaliser l'instant, là aussi quelques précautions. Regarder l'éclipse à travers le viseur d'un appareil ou derrière l'écran de votre smartphone ne vous protégera pas. Une exposition prolongée pourrait même causer des dégâts sur votre matériel.
2: Alexis Bourdon, c'est donc un beau spectacle qui s'annonce, mais il sera plus ou moins grandiose selon les régions.
3: Oui, pour en profiter totalement, il faut se rendre jusqu'en Espagne. Mais rassurez-vous, David Elbaz le rappelait sur Europe 1, en France aussi, il sera possible de contempler ce spectacle avec un taux d'occultation du soleil par la Lune supérieur à 90% en moyenne au Pays Basque sur les alentours d'Hendaye. Ce taux devrait même monter à 99,7%. Enfin, pour regarder ce phénomène rarissime, privilégiez une vue dégagée, pourquoi pas en hauteur. Et dans les villes avec moins de relief, comme à Paris par exemple, vous pouvez-vous rendre dans les parcs de la capitale. La dernière éclipse d'une telle ampleur visible dans l'Hexagone remonte à 1999 et pour voir la prochaine, il faudra attendre 2081.
2: Alexis Bourdon, et même sur un sujet aussi peu clivant que l'éclipse, on assiste à un début de polémique. La patronne des écologistes Marine Tondelier accuse le gouvernement d'impréparation en l'absence de distribution gratuite de lunettes de protection. Il ne faut pas tout attendre de la chose publique, répond aujourd'hui le ministre délégué auprès du ministre de l'Intérieur. Bonne nouvelle, le ciel sera dégagé ce soir, idéal pour l'éclipse, mais la chaleur restera écrasante. 78 départements placés en vigilance orange canicule, seul le nord-est est épargné. Des fortes chaleurs qui ne vont rien arranger sur le front de la sécheresse. Le comité d'anticipation et de suivi hydrologique réuni aujourd'hui au ministère de la Transition écologique afin de faire un point sur une situation déjà considérée comme historique. Comme l'explique Sylvain Battre, responsable d'unité données et référentiel des eaux souterraines au BRGM.
5: 94% des niveaux des nappes sont en baisse. Alors les régions les plus critiques, ça va être le Limousin et dans l'Est, au niveau de la Côte des Bars, en Champagne, où là les niveaux sont très bas. C'est vraiment les deux zones qui sont critiques. Ça veut dire que l'ensemble des nappes phréatiques, 94%, voient leur niveau diminuer du fait de la vidange naturelle des nappes, du fait des différents usages. Et les températures élevées, elles vont avoir un impact indirect, c'est-à-dire que le sous-sol profond et les nappes perçoivent assez peu ces températures élevées. Par contre, la végétation, elle va le subir. Donc ça va accélérer l'évaporation des plantes et donc les plantes vont davantage puiser dans la nappe et donc la nappe va se vidanger davantage. Et en plus, les températures élevées, ça fait qu'on augmente les besoins hydriques. Ce sera uniquement à partir du début de la période de recharge fin octobre, début novembre, où là la végétation aura diminué et les nappes vont pouvoir se remplir. Donc c'est là vraiment l'hiver qui sera critique pour remplir les nappes pour la saison prochaine.
2: Sylvain Battre, responsable d'unité données et référentiel des eaux souterraines au bureau de recherche géologique et minière, interrogé pour Europe 1 par Emma Benyoussef. Joseph Sudarovic. Parmi les secteurs les plus affectés par la sécheresse et les canicules à répétition, l'agriculture. L'été est cauchemardesque, particulièrement pour les cultures. Plus rien ne pousse ou presque dans l'exploitation de cette maraîchère d'Eure-et-Loire, où s'est rendu Antoine Bienvaux pour Europe 1.
6: C'est un désastre qui ne cesse de s'aggraver.
7: Donc là, les concombres, vous voyez le feuillage, il est tout grillé en fait. Donc il n'y aura pas de légumes qui vont pousser.
6: Sous le soleil de plomb qui frappe ces 15 hectares d'exploitation, Maud Souchet, maraîchère, semble presque avoir abdiqué.
7: Là, nous avons la parcelle de maïs. On n'arrête pas de l'arroser, mais il ne va pas arriver à terme en fait. Il fait trop chaud.
6: Salade brûlée, poivrons dévorés, pommes minuscules, presque aucune plantation n'échappe à la catastrophe.
7: Là, c'est la pleine saison des haricots verts. Mais avec la vague de canicule qui arrive, ça va être encore très compliqué. Le pire, c'est les tomates. En temps normal, on a des tomates jusqu'en octobre. Là, ça ne sera pas le cas.
6: Depuis le mois de juin, pourtant, la maraîchère se bat sans relâche.
7: On est tout le temps en train de replanter des plants. Et malgré ça, vu qu'il y a des vagues de canicule constamment, ça ne marche pas.
6: Dans le ciel, aucun nuage, aucune goutte de pluie à l'horizon. Et de toute façon...
7: De la pluie, il est trop tard. Après, on peut avoir une très belle arrière-saison. Mais les tomates, on ne peut pas replanter des tomates maintenant. Il est trop tard. Donc, c'est condamné, en fait.
6: Pour la première fois cette année, dans cette exploitation, aucune framboise n'a poussé, symbole d'une saison définitivement gâchée.
2: Le reportage européen d'Antoine Bienvaux. Des agriculteurs touchés aussi par les incendies. Plus de 120 000 hectares de végétation brûlés depuis le début de la saison. Et un drame s'est produit dans un village des Deux-Sèvres hier soir. Trois corps calcinés retrouvés dans les décombres d'une maison occupée par un couple et son enfant, ravagés par les flammes après plusieurs départs de feu dans un champ situé à Loumois, au nord de Niort. Dans les autres régions touchées par les incendies, toutes les vies humaines ont été protégées avec héroïsme par les soldats du feu. C'est le cas en Gironde, où le courage sans limite de ces milliers d'hommes et de femmes mobilisés contre le gigantesque brasier de Somos ces derniers jours a suscité des vocations. Les candidatures pour devenir sapeurs-pompiers volontaires affluent. Démarche effectuée notamment par Corentin, originaire de la commune de Biganos.
8: Moi-même étant un enfant du bassin, donc originaire de la région, c'est une idée que j'avais dans la tête depuis longtemps. Mais lorsqu'on a eu les premiers incendies en 2022, déjà le fait de se sentir impuissant et de voir sa région prendre feu, ça a été compliqué. Mais étant plus jeune et avec différentes contraintes personnelles et professionnelles, j'avais pas de temps forcément à accorder. Et là, quand l'événement s'est reproduit, je me suis dit pourquoi eux iraient protéger notre région et pourquoi moi je pourrais pas le faire alors que maintenant... J'en ai les capacités, j'en ai la possibilité et que c'est un souhait que j'ai toujours eu. Je me suis dit, c'est le moment, c'est là que j'ai sauté le pas.
2: Corentin, jeune homme de 24 ans, candidat pour intégrer les rangs des pompiers volontaires en Gironde. Vous écoutez Europe 1, il est 12h17 sur les réseaux sociaux. On appelle ce nouveau phénomène les plans Thaïlande. Des offres de séjour tout frais payés, billets d'avion, hébergement dans un hôtel de la région de Bangkok en échange du transport lors du vol retour, d'une valise contenant a priori des téléphones portables. Sauf qu'il s'agit en fait d'un piège qui s'est déjà refermé sur une dizaine de jeunes Français cet été, Jean-Baptiste Marty.
9: Oui, le dernier en date, Mathis, un jeune homme de 19 ans, il vient d'être incarcéré en Thaïlande. Les autorités lui reprochent d'avoir voulu ramener en France une valise pleine de cannabis. C'est sur les réseaux sociaux qu'il a été recruté, plus précisément sur Snapchat. Il a répondu à une annonce, la promesse, des vacances gratuites, durées une semaine, billets d'avion, aller-retour et hôtel tout frais payés et 1 500 € de prime à la fin de la mission. Tout cela contre un seul service, transporter une valise de téléphone portable, mais en réalité, il n'en est rien. Les valises sont remplies de cannabis. Mathis a donc été interpellé à l'aéroport le 16 juillet dernier. Il risque 10 ans de prison. Comme lui, 11 jeunes ont été attrapés la main dans le sac depuis le début de l'été. Alors la question qui se pose, c'est aujourd'hui, est-ce que ces jeunes étaient-ils au courant de ce que contenait la valise ou ont-ils été bernés? Le PNACO, le Parquet National Anticriminalité Organisée, informe que des investigations à ce sujet sont en cours.
2: Jean-Baptiste Marty, journaliste police-justice à la rédaction d'Europe 1. Un touriste français de confession juive, victime de plusieurs agressions antisémites dans le centre-ville de Rome ces derniers jours. D'abord aspergé avec un spray au poivre, puis roué de coups quelques heures plus tard par le même homme, accompagné de trois autres personnes. Le principal suspect est un Algérien de 31 ans sans domicile fixe. Le chef de la diplomatie italienne apporte son soutien à la victime. Midi 9 sur Europe 1, la vaste primaire du PS au LR proposée par François Bayrou, rejetée de toutes parts. L'ancien Premier ministre a-t-il renoncé à ce large rassemblement en vue de 2027? Il a répondu ce matin sur Europe 1, vous allez l'entendre.
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2: En début de semaine, François Bayrou proposait l'organisation d'une large primaire entre tous les candidats du bloc social-démocrate jusqu'aux gaullistes en vue de la prochaine élection présidentielle. Objectif, éviter à tout prix un second tour Mélenchon-Le Pen. Cette idée est rejetée à droite comme à gauche, mais l'ancien Premier ministre n'abandonne pas. Il tentait encore ce matin sur Europe 1 de convaincre de la nécessité d'un tel rassemblement avant le premier tour.
22: Il nous reste 8 mois à peine pour éviter le plus grand des drames que la France ait connu depuis très longtemps. Parce qu'on a 2 phénomènes qui s'ajoutent. Le premier, c'est une crise financière qui arrive et qui devient inéluctable, avec tout l'impact que ça peut avoir sur la vie des Français. Et par-dessus cela, un risque politique comme il n'y en a jamais eu, puisque la situation est telle qu'on peut se retrouver avec un deuxième tour extrême contre extrême, ce que j'appelle le face-à-face des pires.
2: L'ancien Premier ministre François Bayrou, invité d'Europe 1 Matin au micro de Jacques Seret. Êtes-vous favorable à une primaire du PS-OLR en vue de 2027 ? C'est d'ailleurs la question du jour à retrouver dès maintenant sur Europe1.fr et l'application Europe 1. À l'étranger, Vladimir Poutine menace de riposter à l'arraisonnement par des pays européens de navires soupçonnés d'appartenir à la flotte fantôme russe. Plusieurs opérations de ce type revendiquées ces derniers mois par la France et la Suède notamment. L'Union européenne ouvre même la porte désormais à la vente du pétrole ou des marchandises saisies sur ces bateaux. Des actes de piraterie et de banditisme, estime aujourd'hui le chef du Kremlin. En Colombie, le dernier bilan du séisme survenu lundi dans l'ouest du pays fait état d'au moins 216 morts et de plus de 1600 blessés. 240 bâtiments détruits dans le département du Chocó où se trouve l'épicentre, mais aussi dans les grandes villes de Pereira et Cali. Le nouveau président Abelardo de la Espreya, en visite dans la région dévastée hier, promet des subventions pour aider les sinistrés à se reloger. Vous écoutez Europe 1, il est 12h13 et c'est la rentrée pour le Paris Saint-Germain. Premier match de la saison et peut-être un premier titre. Le PSG affronte Aston Villa ce soir à 21h en Autriche pour la Supercoupe d'Europe à suivre sur les antennes de Canal+. Et Marius Druard, l'effectif des vainqueurs des 2 dernières Ligues des Champions est déjà au complet.
23: Oui, pour les stars françaises, 3 petites semaines seulement de repos après une longue Coupe du Monde et c'est déjà reparti. Bradley Barcola, Désiré Doué et le Ballon d'Or Ousmane Dembélé sont revenus plus tôt de leurs vacances pour être présents. Le groupe est donc au complet pour la rencontre, mais reste à savoir qui sera disponible et dans quel état de forme, parce que certains ont connu une courte préparation physique. Un casse-tête pour l'entraîneur Luis Enrique.
24: En termes de préparation, ça c'est très compliqué à gérer la charge des minutes, savoir exactement quelles sont les charges de minutes que chaque joueur, de manière individuelle, peut jouer. Mais on chercherait à être au maximum niveau et c'est compliqué.
23: Mais les Parisiens sont déterminés à écrire une nouvelle page de leur histoire en remportant ce nouveau trophée, à l'instar du capitaine brésilien Marquinhos.
0: Un objectif qui est très important, même si, si on n'a pas eu beaucoup d'entraînement, on a faim. On a envie, et les objectifs et les titres, ils te donnent l'opportunité et tu dois les prendre, tu ne dois pas laisser passer. On va donner 100% pour aller chercher cette victoire.
23: Le Paris Saint-Germain peut donc entamer sa saison avec un trophée majeur. Ce serait la deuxième Super Coupe d'Europe du club après celle de l'année dernière.
1: Marius Druard. De son côté, l'Olympique Lyonnais fait un pas supplémentaire vers la phase finale de la prochaine Ligue des Champions. L'OL s'est qualifié hier soir pour les barrages de la compétition après une victoire 3-0 face au Sparta Prague au troisième tour de qualification. Au championnat d'Europe d'athlétisme à Birmingham, plusieurs chances de médailles françaises. Aujourd'hui, Mohamed Abdallah Kounta va disputer la finale du 400 mètres ce soir. Et chez les femmes, Louise Maraval visera le podium sur 400 mètres haies. Plus de détails avec le consultant d'Europe 1, le coach Jean-Claude Perrin, dans le journal de 13h. Et puis au championnat d'Europe de natation au centre aquatique de Saint-Denis, près de Paris, les Bleus vont tenter de briller à nouveau aujourd'hui, après une soirée faste hier. 3 médailles, dont une en or, la première de la semaine pour le relais 4x100 mètres, 4 nages mixtes. La météo, désormais avec vous, Omblin Roche. Et une bonne nouvelle, toutes les conditions sont réunies pour observer l'éclipse ce soir.
3: Absolument, au moment de l'éclipse, à partir de 19h20, le ciel sera largement dégagé sur la plupart de nos régions. Tout au plus, de petits nuages, pas très épais, s'inviteront de l'est de la Bretagne jusqu'au massif central, mais ils resteront suffisamment discrets pour ne pas gâcher le spectacle. C'est donc une journée calme dans l'ensemble, avec tout de même l'atmosphère qui va devenir un petit peu plus lourde en montagne, avec des orages sur les Pyrénées, les Alpes et le relief Corse, accompagné localement d'averses. On va d'ailleurs conserver ce même type de temps demain et vendredi. Un temps calme donc, mais caniculaire, des vigilances orange dans toutes les régions sauf les Hauts-de-France. Les températures cet après-midi seront comprises entre 35 et 39 degrés au sud d'une ligne qui va de Rouen à Strasbourg, entre 30 et 34 degrés plus au nord et en montagne. Il fera par exemple 38 degrés à Bordeaux, 37 à Auxerre, 36 à Marseille et Paris, 34 du côté de Colmar, 31 degrés à Biarritz.
1: La météo des plages, désormais Omblin Roche, et la baignade sera la bienvenue dans la Manche.
3: Mais oui, à Trouville, alors que sur le sable, il fera 31 degrés, ressenti 41 degrés, eh bien l'eau sera à 20 degrés, il faudra se mouiller la nuque. Elle sera un petit peu plus fraîche à Lorient, à 18 degrés, 23 degrés plus au sud à Royan, c'est toujours la température de l'eau que je vous donne, 24 degrés l'eau à Biarritz, avant d'assister au spectacle ce soir. Et puis, en Méditerranée, l'eau est toujours très chaude, 27 degrés à La Ciotat, dans les Bouches-du-Rhône.
1: Merci beaucoup, Omblin Roche, midi 17, mercredi 12 août, la suite du Club de l'été avec Julien Pichenet.
4: Merci beaucoup, Maëlle Hassani. Prochain point sur l'actualité dans 13 minutes sur Europe 1.
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4: Oui, et c'est le moment où le Club de l'été se met à table avec vous. Chers amis, nous allons parler aujourd'hui avec Luana Belmondo des carbonara, un des plats préférés des Français, avec ou sans crème. Mais là, c'est sans crème, c'est la vraie carbonara. Évidemment, c'est vrai que les Français adorent des carbonara.
26: En fait, dans le monde.
4: Il n'y a pas un restaurant où... un restaurant italien, évidemment.
27: Une bonne trattoria, il y a une bonne carbonara.
26: Évidemment, mais les carbonara sont romaines comme moi. Mais on ne va pas parler des carbonara seulement. On va parler des œufs,
4: oui,
26: surtout.
4: Mais c'est l'un des ingrédients indispensables évidemment,
26: de la carbonara.
4: Avec le guanciale, avec les pâtes. Vous nous direz aussi quelles pâtes vraiment choisir pour faire les meilleures.
26: Ça dépend, il y a deux écoles. Les pâtes courtes, les pâtes longues. Ça peut être des spaghettis ou des tortiglioni. Moi, je vous ai fait des tortiglioni aujourd'hui.
4: Eh bien, on va voir ça, on va déguster ça tout à l'heure. Ce sera dans une demi-heure. Je sais que l'attente est longue.
27: Toujours.
4: Chers amis,
27: toujours.
4: Joe et Sébastien, qui sont toujours là, alors que Mehdi, lui, a dû partir, attendent. À chaque fois, c'est très, très difficile d'attendre. Pour moi aussi, parce que on commence à avoir un cratère dans le ventre, là, vous voyez.
27: Ce matin, j'ai pris un petit déjeuner minus en sachant qu'il y aurait les carbonara.
4: Bah oui, mais ceux qui nous écoutent sont peut-être en train de manger. Nous, on doit malheureusement attendre. Enfin, malheureusement, on va écouter d'abord, évidemment.
26: Luana nous
4: expliquer comment choisir les œufs. C'est vrai que quand on va dans un supermarché, on se retrouve devant le rayon des œufs. Il y a beaucoup de choix, bio, plein air. Ouais. On ne sait pas trop quoi choisir.
26: Oui, et souvent ça prête à confusion. Alors, il faut regarder, vous ouvrez tout simplement, et sur la coquille, il y a des numéros. Le numéro 0, c'est que c'est un œuf bio. Le numéro 1, c'est un œuf élevé des poules, pardon. C'est pas qui est né l'œuf ou la poule avant, ouais. On sait pas, voilà. Ce sont des poules qui sont élevées en plein air. Alors, en plein air, qu'est-ce que ça veut dire? Ça veut dire que les poules ont accès à l'extérieur. Mais le mieux pour moi reste le bio, parce que le bio a un cahier des charges très important, notamment sur l'alimentation qu'on donne aux poules et les conditions d'élevage. Après, il y a des autres chiffres. Le chiffre 2 correspond à l'élevage au sol, mais dans des cages. Et le 3, c'est le moins bien, à mon avis, et pour l'animal et pour notre santé, c'est des cages aménagées. Donc, je vous conseille de choisir 0 ou 1.
4: Ou 1. Alors, jaune et blanc, ce n'est pas du tout la même chose.
26: Non, voilà. Le jaune, c'est le gras. La richesse, c'est la couleur pour moi. Il donne du moelleux et il est émulsionné. Il apporte cette texture presque veloutée quand on l'utilise. Le blanc, il est très en vogue aujourd'hui. Vous trois, vous êtes trois sportifs, non?
4: Dans le
26: cadre des régimes surtout. Pourquoi? Parce que c'est surtout de l'eau et des protéines. Avec le blanc, après, vous savez, ne les jetez jamais. On peut faire des meringues, on peut faire des soufflés, des mousses, des îles flottants. Voilà, c'est le blanc. Il incorpore, il sert à donner. Il incorpore beaucoup d'air quand on le fouette. Donc, pensez à l'utiliser. Même dans une omelette, hein, l'omelette fait avec du blanc d'œuf, c'est très très bon.
4: Ah oui, on peut prendre que du blanc d'œuf.
26: Bien sûr. Hein.
4: J'apprends des choses
26: le matin, par exemple, avant d'aller au sport, vous faites ça.
4: Juste
26: Omelette de blanc. C'est mieux après le sport.
4: C'est mieux après le sport, effectivement. Les pâtes fraîches aux œufs, je vais essayer de le prononcer en italien, Luana. Paste fresca all'uovo. Alors j'étais bien parti.
26: Paste all'uovo. Pasta fresca all'uovo. Oui, alors c'est les pâtes fraîches. Souvent, on me demande quelles sont les quantités. Alors, il y a une quantité, effectivement, c'est-à-dire que la base est des 100 grammes de farine à œuf. Mais ça dépend de la taille de l'œuf, encore une fois. D'ailleurs, en Italie, quand on va acheter des œufs, il y a vraiment des volaillers qui vendent que des œufs. Il y a plusieurs formats, tailles, comme pour les vêtements. Il y a S, L, M, XL. Ça dépend du jeune d'œuf qui a, s'il est plus ou moins grand. Donc, il faut regarder un petit peu. Moi, je le fais à l'œil, je vous dis la vérité. Et très souvent, je rajoute toujours, donc je mets 100 grammes de farine à œuf, mais je rajoute toujours un jaune, parce que j'aime bien que les pâtes aillent cette couleur bien jaune. Donc, sont plus colorées, c'est plus soyeux aussi quand on va les travailler. Et voilà, j'aime comme ça.
4: Et le goût aussi est intéressant. Luana, on va peut-être appeler le chef, là, parce qu'à midi 22, on peut y aller. C'est David Gallienne aujourd'hui, hein,
26: alors,
4: pour des idées recettes.
26: On appelle un chef étoilé, David Gallienne, qui est chef au Jardin des Plumes. Il a une étoile. Le Jardin des Plumes est à Giverny, en Normandie.
4: Mais j'y ai mangé.
26: Eh ben, David,
4: j'y ai déjeuné l'an dernier.
26: Ah ben voilà.
4: Mais oui. Avant qu'il ait son
5: bonjour,
4: étoile.
5: Bonjour.
4: C'était formidable. Mais
26: tu as un succès fou. Julien a déjà mangé à ta table.
4: Vous avez l'étoile depuis un an, hein, c'est ça hein.
5: Ah non, depuis 2015, l'étoile brille au Jardin des Plumes.
4: Ah bah non, je confonds avec... Pardon. Je me disais aussi, pardon.
6: Une fois, ça partait bien.
4: Non, ça partait bien, désolé. Désolé. Je pensais que c'était un nouvel étoilé, mais non, pas du tout, David.
26: Non,
4: Gagné,
26: David a une étoile depuis 2015, c'est ça?
5: Exactement.
4: J'ai rêvé que j'y mangeais, alors c'est ça en fait.
26: Tu as gagné la 11e édition aussi de Top Chef?
5: Tout à fait, en 2020.
26: En 2020. Alors, le Jardin des Plumes, ça fait rêver.
5: Eh oui, surtout avec ce beau temps, il faut venir visiter les jardins de Monet.
26: Dis-moi, est-ce qu'il y a des poules? Moi, je ne suis jamais venue. Hein. Nous, aujourd'hui, on va parler des œufs.
5: Exactement.
26: Est-ce qu'il y a des poules? Je sais que tu es très engagé dans les produits locaux, dans le bio, dans l'anti-gaspillage. tu es très, très proche de ta Normandie, terre de naissance.
5: Très proche de mes producteurs, exactement, et fier de mettre en avant le terroir local. Mais c'est vrai que nous, on a des poules. On a une histoire particulière avec les poules, puisque monsieur et madame Picard, qui ont fait construire cette maison qui est devenue le Jardin des Plumes, dès le début des années 1900, madame Picard était collectionneuse de poules. Mmh. Et donc, c'est ce qui a inspiré Éric Guérin, mon prédécesseur, pour appeler le restaurant le Jardin des Plumes. Et on a créé toute une histoire autour de la plume, autour des poules. Chaque chambre à l'hôtel porte le nom d'une race de poules. On a ces mêmes races dans notre poulailler qui nous sert à composter tous nos déchets végétaux, parce qu'elles se nourrissent bien, nos poules, chez nous. Hein.
26: Oui, j'imagine.
5: Et, et du coup, on a les bons œufs au petit déjeuner. Alors, on peut avoir des œufs de marance avec la coquille rouge, on peut avoir des œufs de d'autres races de poules. On a aussi des poules d'ornement, mais qui nous donnent des bons œufs aussi, beaucoup plus petits. Et ceux-là, on s'en sert plutôt pour les œufs à la coque le matin au petit déjeuner.
26: David, une question si tu devrais, on a la chance d'avoir un chef étoilé à l'antenne d'Europe 1. Est-ce que tu devrais nous donner une recette super simple à faire avec des œufs?
4: Ah oui.
5: Ah bah alors, moi, les œufs, c'est très simple. Les meilleurs œufs, c'est les œufs brouillés ou c'est les œufs mayo. Un œuf mayo, mais avec une mayonnaise bien faite. Alors nous, on fait toutes nos huiles, tous nos vinaigres, et on fait toutes nos huiles d'herbe.
26: D'accord.
5: Et le verre de poireau, on ne sait jamais trop quoi en faire.
4: Ah, mais bien sûr, l'huile de poireau.
5: La meilleure mayonnaise, pour moi, c'est à l'huile de poireau.
26: Donc on fait une huile avec le poireau, on fait comment?
5: Alors, je mixe mon huile de pépin de raisin, qui est l'huile la plus neutre, avec le verre de poireau.
26: D'accord.
5: Je porte le tout à ébullition jusqu'à 104 degrés pour fixer la chlorophylle. Et on a une huile qui est verte fluo. On refroidit cette huile, on la laisse décanter toute une nuit, puisque vous savez bien que dans le poireau, il y a de l'eau. Donc, il faut faire séparer l'huile et l'eau qui était contenue dans les poireaux. Et vous montez votre mayonnaise classique avec cette huile de poireau et vous mangez ça avec un œuf dur et c'est absolument fabuleux.
26: Ça, c'est une super recette qu'on peut faire, qu'on peut répéter à la maison.
4: Ah, mais l'œuf mayo, pour commencer un repas, il n'y a rien de mieux. Alors, c'est très classique, mais c'est formidable.
27: Ah bah, on peut le réinventer
4: de cette manière, effectivement.
5: Et un peu de boutargue.
26: Alors, on va expliquer ce que c'est la boutargue, parce que pas tout le monde peut-être sait. La boutargue, Je te laisse faire.
5: Des œufs de mulet séchés, juste comme ça, un peu râpés finement dessus. Les œufs mayo parfaits.
4: Ça apporte vraiment un goût.
26: C'est très bon, ça a un goût assez particulier parce que c'est assez iodé et c'est assez fort. Donc, avec à la fin une petite amertume en bouche, mais c'est vrai, moi j'ai les mains dans les pattes, David.
5: Ben oui, je me doute.
26: Dans ton menu, est-ce qu'il y a des œufs dans ton menu au restaurant étoilé?
5: Pas à la table étoilée, mais hormis sur le petit déjeuner, bien évidemment. Mais au bistrot Oscar, qui est dans le musée des impressionnismes, ça nous arrive effectivement de mettre des œufs à la carte très régulièrement. Moi, j'aime bien commencer une petite entrée avec une petite soupe fraîcheur avec un petit œuf parfait dedans. Chose très simple. Et ça, c'est quelque chose qu'on fait très souvent, effectivement, au bistrot.
4: C'est dur de parler de tout ça avant le repas, David Gallienne. Moi, j'ai faim depuis 9h du matin. Là, C'est une torture. Merci beaucoup.
5: Et je vous appelle depuis la Corse. Moi, j'ai un panorama absolument
26: C'est bien parce qu'en plus, on voyage, on déguste.
4: C'est vrai que ça fait du bien. C'est peut-être plus agréable de votre côté.
26: Merci
4: beaucoup.
26: Merci David.
4: Le Jardin des Plumes.
5: Bel été.
4: Merci beaucoup. Le Jardin des Plumes à Giverny, l'un des plus beaux endroits de France. Qu'est-ce que c'est beau, Giverny. Ouais. Et quand on y mange bien en plus, alors là, c'est double plaisir. Midi 28, dans un instant, rappel des titres avec Wallis Glaise et la dégustation tout à l'heure avec Louana. Il y aura le plic-ploc également avec un nouveau son à découvrir. Et bonjour, monsieur le maire. On ira dans une commune où il y a énormément de commerçants de beurre et d'œufs, justement. On restera dans les œufs et on gardera des œufs pour la recette la carbonara. Aujourd'hui, la vraie carbonara, évidemment. À tout de suite.
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4: À midi et demi avec Wallis Glaise. Bonjour Wallis.
34: Bonjour Julien, bonjour à tous. Un drame s'est produit dans un village des Deux-Sèvres hier soir. Trois corps calcinés retrouvés dans les décombres d'une maison occupée par un couple et son enfant et ravagés par les flammes après plusieurs départs de feu dans un champ situé à Loumois, c'est au nord de la ville de Niort. C'est le jour J, c'est ce soir, les derniers préparatifs avant l'éclipse solaire. Ruée vers les lunettes de protection sur l'ensemble de la France, l'éclipse ne sera que partielle. En revanche, elle sera quasi totale au Pays Basque. La canicule gagne la quasi-totalité de la France. 78 départements vigilance orange canicule, des températures allant jusqu'à 40 degrés par endroit. Une canicule qui inquiète. Après plusieurs vagues de chaleur en quelques semaines, le territoire français montre des signes d'aridité historique. Réunion de crise du ministère de la Transition écologique aujourd'hui. Dans le reste de l'actualité, 11 Français sont détenus depuis le début de l'été en Thaïlande, après avoir été arrêtés dans un aéroport du pays avec plusieurs kilos de cannabis dans leur bagage. Le parquet français spécialisé dans la lutte contre le trafic de stupéfiants a indiqué que des enquêtes étaient en cours. Dans le reste de l'actualité, toujours à l'étranger, en Colombie, le bilan ne cesse de s'alourdir après le séisme qui a touché l'ouest du pays. Le séisme le plus puissant de la dernière décennie. Le bilan s'élève désormais à 216 morts et plus de 1600 blessés. Et puis enfin, les trois nouvelle médaille pour les tricolores au championnat d'Europe de natation. L'or sur le relais mixte 4x100 mètres 4 nages. L'argent pour Maxime Grousset sur le 50 mètres papillon. Et le bronze pour Pauline Maillot sur le 200 mètres d'eau. Pardon. Europe 1, il est 11h, il est midi 33. 13, allez. 32 même. Le club de l'été, ça continue.
4: Bravo Wallis, vous savez lire l'heure.
34: Oui, oui, bien. Oui,
4: tout à 13h. Merci beaucoup pour un prochain point sur l'actualité.
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4: J'ai eu très peur, je me suis dit, mais qu'est-ce que Luana Belmondo fait là à 11h33? C'est
26: qu'est-ce
4: pas son
26: que
4: heure.
26: Mange encore une heure.
4: Non, encore 1h20, attends, non, encore moins de 20 minutes à attendre pour les carbonara de Luana Belmondo. Vous allez m'apprendre, Luana, comment on fait les vraies bonnes carbonara, parce que je ne sais pas les faire, les vraies bonnes.
26: Je crois l'avoir compris.
4: Alors, Sébastien Bordenave, Joëm, ils vont vous dire qu'ils les font bien. Mais moi, quand j'ai été invité chez des gens qui faisaient des carbonara, elles n'étaient pas bonnes. Je balance.
27: Oui, parce que vous n'avez pas mangé les miennes.
4: Eh ben, non, mais vraiment, donc je pense que je ne suis pas le seul Français.
26: Vous me mettez la pression,
4: à
26: là.
4: À savoir bien faire les carbonara. Non, mais c'est pas si facile, parce qu'il y a une technique. Il y a une technique.
27: Oui, c'est vrai.
4: Bah oui, il y a une technique.
27: Mais c'est Luana qui va l'expliquer.
4: Eh ben, on goûte celle de de Louana et demain vous venez avec vos carbonara, Joe, et on pourra faire une belle comparaison.
27: Je sais pas si elles seront aussi savoureuses. Bon, mais allez. Bon.
0: Si on sait, on se doute.
27: Mais je me suis beaucoup entraîné. Je me suis beaucoup entraîné. J'adore en faire.
4: On va voir. Déjà, on va goûter celle de Louana. Je vous propose de partir maintenant avec le meilleur guide touristique de France, Pierre Bonde, qui nous emmène à Saint-Guin en Wep. C'est une commune qui compte parmi ses habitants un nombre inhabituel de vendeurs de beurre et d'œufs, justement, nous sommes en 1968. Bonjour, monsieur le maire.
1: Ici Pierre Bonde. S'il fallait définir en une phrase la commune de Saint-Guin en Wep, eh bien, je dirais que c'est avant tout le pays des BOF. Cela n'aurait rien de péjoratif, croyez-le bien. Il se trouve simplement que cette commune du Nord, située à 18 km au sud-ouest de l'île, compte parmi ses habitants un nombre inhabituel de marchands de beurre, œufs et fromage. Écoutez d'ailleurs, monsieur le maire de Saint-Guin-en-Wep, le docteur Langtin.
2: En effet, c'est une spécialité de Saint-Guin-en-Wep parce que nous avons 44 commerces de beurre actuels. Et la quantité de beurre qui passe par Saint-Guin pour être ensuite détaillée dans les communes de l'île approche les environs de 20 tonnes par semaine approximativement.
3: 44 marchands de beurre, œufs et fromage, pour combien d'habitants ?
2: Nous avons au dernier recensement 4235 habitants.
3: C'est-à-dire qu'il y a un marchand de beurre pour 100 habitants, pratiquement. Ces marchands de beurre, en fait, ce sont des marchands ambulants.
2: C'est ça, ce sont des marchands ambulants qui font du porte-à-porte. Ils reçoivent le beurre de grossistes, qui eux-mêmes le reçoivent de Normandie, de Charente et même des fois des pays nordiques. Et après l'avoir préparé, l'avoir empaqueté, eh bien, ils le revendent au détail parmi leurs clients, qui sont leurs clients personnels et qui sont même des fois les clients de leurs propres parents. Et en général, de Saint-Guin, ils vont sur Lille, ils vont sur Roubaix, Tourcoing, les banlieues lilloises, et surtout sur le Pas-de-Calais, vers le bassin minier aussi, ce qui représente quand même un rayon d'au moins 50 km. Ils ont chacun une zone bien délimitée, par un tacite accord, je crois, entre eux. Tout se passe avec le sourire et au mieux, et les Saint-Guinois sont d'ailleurs d'une nature fort aimable et fort paisible, et ils ne cherchent pas les histoires.
4: Pierre Bonte à Saint-Guin en Wep, et pour retrouver d'autres bonjour monsieur le maire en intégralité, là c'était un petit extrait, rendez-vous sur le site et l'appli Europe 1, catégorie bonjour monsieur le maire, il y en a déjà plusieurs dizaines, voire même plusieurs centaines en ligne. Qu'est-ce qu'on fait à 12h36? Oui, on retrouve le plic-ploc. Ah oui, plic-ploc avec un nouveau son après l'ouverture du pot de yaourt.
0: Oui.
4: On va passer à complètement autre chose. Je vous propose, avant d'accueillir Xavier qui va tenter de découvrir le son, le nouveau son du jour, de l'écouter.
27: Ah oui,
4: c'est pas facile. Donc
27: c'est une chanson à l'envers.
4: Hein, ouais. On oublie le bruit, des pots de yaourt, des tiroirs qui s'ouvrent, etc. Qui a trouvé? Vous avez trouvé?
27: Je suis pas certain.
4: Vous voulez réécouter? On réécoute encore une fois. Intéressant ce plic-ploc, très très intéressant. Bonjour Xavier.
14: Bonjour Julien, bonjour l'équipe Club de l'été.
0: Bonjour Xavier. Bonjour.
4: Vous nous appelez de Saint-Gatien-des-Bois, ne me dites rien, si je ne m'abuse, c'est pas loin de Trouville ça?
14: Oui, c'est ça, c'est tout près de Deauville, Trouville.
4: L'aéroport de Saint-Gatien-des-Bois. Ah, c'est sympa là, c'est j'aimerais bien vivre là-bas, moi, un jour plus tard, je ne vous le cache pas, peut-être près de chez vous, Xavier. Vraiment, c'est un très bel endroit. On y est tellement bien. On y est tellement bien en Normandie, et puis il ne fait pas encore trop chaud, donc c'est parfait. Xavier, on réécoute
0: sympa
4: ensemble.
0: Comme compliment, c'est sympa comme compliment. C'est pas encore trop sec, il pleut.
14: Non, il fait 34, 35, il fait très beau.
4: Oui, mais la nuit, il fait bon. C'est ça aussi. On n'a pas besoin de clim forcément la nuit. Enfin bref, on ne va pas parler de Normandie pendant 3 heures, quoique on pourrait.
27: On pourrait, hein.
4: Xavier. Donc, vous nous appelez de Saint-Gatien-des-Bois. Vous avez 58 ans, vous êtes en vacances?
14: Oui. Non, du tout, je suis au travail. Je suis en pause de déjeuner.
4: Ah bon, alors on va faire vite alors, parce qu'il faut trouver le plic-ploc. Vous voulez le réécouter encore une fois ou c'est bon, vous avez la réponse?
14: Non, ce serait sympa de le réécouter.
4: Allez, on y va. 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Xavier, votre réponse.
14: Elle est très compliquée. Il
0: n'y
14: a pas d'indice, rien du tout.
0: Ah non, c'est le début.
27: C'est une chanson.
4: Ah bah non, il y a eu trop d'indices aujourd'hui, Xavier. Ouais.
14: J'imaginais peut-être la vie en rose, mais avec aucune certitude.
4: Ah non, ce n'est pas la vie en rose. Xavier de Saint-Gatien. Moi, j'aurais tellement aimé. Bon, écoutez, vous n'êtes pas loin de la plage de Deauville et de Trouville. Alors, il y a la serviette Europe 1 que je vous propose, que je vous offre en cadeau. Cadeau de consolation.
14: C'est gentil.
4: C'est gentil.
14: Merci, Julien.
4: Et puis, un petit jeu aussi. Hein, un Monopoly spécial Coupe du Monde 2026.
0: Ah, génial.
4: Pour toute la famille.
14: Oh, ça, c'est bien.
4: Vous pouvez collectionner, échanger, affronter. Ça, c'est très, très bien pour des franches engueulades avec toute la famille.
27: Oui,
4: ça, c'est parfait.
27: On
4: c'est nickel, ça. C'est parfait.
14: On n'a pas besoin de jeu pour ça.
4: Merci, Xavier. Merci. Et le Pic Club reviendra demain. Merci. Dans un instant, Louana et les Carbonara. Merci. À tout de suite. Le Club de l'été jusqu'à 13h. 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
4: Alors que Louana Belmondo est sortie du studio Coluche, je ne pense pas qu'elle était énervée ou c'est parce qu'on parlait de crème dans les carbonara. Non, non, elle les prépare, je pense.
27: Je crois qu'elle est en train de les préparer direct live.
4: Oh là là là là. En attendant, on va passer un coup de fil, comme on le fait tous les jours, à un camarade ou une camarade, en l'occurrence d'Europe 1. Aujourd'hui, c'est Brigitte Millot. On dérange les amis en vacances. Et oui, la journaliste santé, médecin Brigitte Millot. Première sonnerie, où est-elle? Que fait-elle? On va tout savoir. Deuxième sonnerie.
18: Quel suspense.
19: Hello.
4: Ah, bonjour Brigitte Millot, ici Julien Pichenet, le club de l'été, toute l'équipe, Europe 1.
19: Julien Pichenet.
4: Ah oui.
27: Comment on se retrouve?
4: On vous appelle...
19: Heureusement que j'ai décroché, alors j'ai gagné quoi?
4: Ah, bah une serviette Europe 1. Une grande serviette Europe 1 et un Monopoly Coupe du Monde de la FIFA, si vous voulez. Non, non. Il n'y a rien à gagner, Brigitte, mais ça, c'était pour les candidats du plic-ploc. Mais on vous dérange pile à l'heure du déjeuner, peut-être, ou de l'apéritif.
19: Alors, pile à l'heure où nous allions partir, j'ai la chance d'être sur un bateau, et où nous allions quitter le port.
4: Où êtes-vous exactement? On peut vous le demander ou c'est un peu secret? Ça restera un port mystérieux.
19: Il n'y a rien de secret pour les paparazzis.
4: Les petits indices.
19: Il n'y a rien de secret. Aujourd'hui, nous sommes à Cannes. Nous étions à Porquerolles jusque-là. Ah. Et là, nous sommes à Cannes.
4: Je ne vous demande pas si vous avez le beau temps et s'il fait chaud, parce que j'imagine qu'il fait très chaud.
19: Il fait très chaud, mais quand on est en bateau, on n'a jamais réellement chaud. Dès qu'on est en mer quand même, il y a toujours un petit peu d'air et ça c'est très appréciable pour les gens qui ont la chance, comme moi, d'être en bateau.
4: C'est votre petite astuce canicule, hein, de vous rapprocher peut-être de l'eau, parce que vous savez que là nous sommes à Paris, hein, évidemment, et comme un peu
19: alors,
4: partout en France, c'est bien climatisé, on ne va pas le cacher.
19: Mais non, dans le studio, la température à Paris.
4: Dès qu'on va sortir des bureaux, là, ça va être quand même évidemment un four. Hein.
27: On va se prendre un petit coup sur le crâne.
4: Les nuits sont difficiles. D'ailleurs, si vous avez des petits conseils à nous donner en tant que médecin spécialiste santé, comment affronter cette nouvelle canicule, bulle, parce que la première, deuxième, bon, voilà, là c'est la cinquième vague.
0: À part boire un verre d'eau, parce que ça le conseil,
19: ça fait trois mois,
0: ça
19: fait trois mois qu'on vous donne les mêmes conseils et ils vont pas changer en trois mois.
4: Hein. La durée est dure.
19: Le problème, c'est qu'on arrive à une accumulation de ces températures. Donc pour les personnes fragiles, c'est beaucoup plus compliqué. Hein. C'est vraiment l'accumulation. C'est rare d'avoir eu autant de nuit. Alors, la chance. On va dire que ce qui va aller vers le mieux, c'est que depuis le 21 juin, les nuits s'allongent un peu, sont de plus en plus longues. Donc, les températures quand même sont un petit peu plus importantes, enfin plus faibles les nuits. Et comme les nuits s'allongent, voilà, c'est ce qui va un peu aider. Mais sinon, les conseils sont toujours les mêmes. Hein. On sort pas aux heures trop chaudes, on s'hydrate énormément, on fait moins d'efforts possibles. Et tous les conseils qu'on vous donne depuis la première, au mois de juin, enfin avant même.
4: Oui, parce que le mois de mai, ça commençait déjà. Ouais. Brigitte Millot, vous êtes donc en bateau du côté de Cannes aujourd'hui. Quel est le programme sur le bateau? Vous allez faire un petit tour ou un grand tour jusqu'à ce soir pour observer l'éclipse?
19: Moi, je n'ai pas de maison, j'ai un pied-à-mer dans le sud.
4: Oh.
19: Donc j'ai la chance de vivre sur un bateau dans le sud, un vieux bateau en bois. Et donc, les programmes, là, c'était Porquerolles, c'était Cavalière.
27: Regarder l'éclipse sur un bateau, ça doit quand même être quelque chose d'assez romantique.
4: Michel Chevalet nous l'a rappelé tout à l'heure, c'est dans le sud qu'on la verra peut-être la mieux, l'éclipse.
19: Je crois que c'est en Corse qu'elle sera la plus visible.
4: Vous pouvez mettre le cap sur la Corse avec votre bateau.
27: Mettez le turbo.
19: Non, c'est un vieux bateau qui ne va pas à grande allure. Tu vas. C'est ce qu'on appelle un troller, donc ça va.
4: Vous arriverez peut-être pour l'éclipse de 2081.
19: Voilà. Bon. Et j'entends plein de sur le plateau, vous êtes avec qui?
4: Avec Joe Hume, avec Sébastien Bordenave. Et Luana Belmondo n'est pas là, elle est en train de préparer les carbonara. Elle vous écoute peut-être, mais elle est dans les couloirs, là, pour l'instant, de d'Europe 1, je pense.
19: Vaste sujet, la carbonara.
4: Ah, vaste sujet.
19: Avec lardon, sans lardon.
4: Attention, Brigitte. Ne prononcez pas le mot crème. Surtout pas, il n'y en aura pas. Brigitte Millot, d'ailleurs.
19: Vous lui demanderez, tiens. Moi, je fais souvent des beignets de courgettes, parce que de fleurs de courgettes.
4: Ah, c'est merveilleux, ça. Ouais.
19: Vous lui demanderez quelle est la meilleure recette. Moi, je fais la pâte à beignets traditionnelle avec l'œuf, le lait.
4: C'est une très bonne idée de chronique que vous venez de nous donner, Brigitte Millot. Ouais. C'est formidable. Après, les conseils pour la canicule, l'idée, parce que les beignets de courgettes, ça, c'est vraiment, vraiment très, très bon.
19: De fleurs de courgettes,
4: bien sûr, c'est pas la même chose. Et c'est vrai qu'en Italie, pays d'où vient Luana, on en trouve beaucoup dans les trattorias qui sont absolument excellentes. Brigitte Millot, d'ailleurs.
19: Vous parlerez du marché Fortville, qu'elle doit forcément connaître, le marché de Cannes, qui est un merveilleux marché.
4: C'est là où vous avez fait vos courses ce matin?
19: En fait, le bateau est à l'année, puisque comme je vous le disais, c'est notre pied-à-mer, on vit dessus. Il est à l'année au port de Cannes. Je passe tous les 31 sur le bateau. Je crois que je fais du bateau depuis l'âge de 5 ans. Donc vous voyez, ça fait longtemps. Hein.
4: Oh là là, on vous souhaite de très bien. Vous nous avez fait rêver avec vos vacances et votre pied-à-mer du côté de Cannes, Brigitte Millot. On vous retrouve évidemment à la rentrée sur CNews et sur Europe 1, bien sûr. Bonne fin de vacances. Et merci d'avoir répondu, Brigitte. À très bientôt.
19: Et alors dites à Eloane qu'elle n'oublie pas la recette de la baignée de courgettes.
4: On vous tient au courant si elle le fait, mais je vais lui conseiller de le faire un de ces jours, parce que c'est une très bonne idée. Ça nous permettra d'en déguster. En attendant, on va déguster les carbonara.
19: Allez, bon courage.
4: Belle journée, Brigitte.
27: Ça y est, ça sent là.
4: Il y a une vraie odeur de carbonara.
27: Ça y est, ça sent bon.
4: Tiens, Bruno Mars pour nous calmer un petit peu. À Just Might sur Europe 1 et ensuite les carbonara et la recette. C'est ça qui est important. Comment reproduire ça chez vous après. À tout de suite.

0: Bruno Mars sur Europe 1, c'est déjà mal poli de parler la bouche pleine. Ça l'est encore plus de le faire à la radio sur Europe 1. Ça y est.
1: Mais bon.
0: Ça y est, j'ai terminé.
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0: Même parce qu'on a goûté un petit peu avant de.
3: Il faut manger chaud.
0: Pendant Bruno Mars, on a goûté un petit peu, effectivement. Moi, des bonnes carbonara, je n'en ai mangé qu'à Rome.
4: Oui, mais moi, je suis romaine.
0: Voilà. Ou à Paris, quand c'est préparé. Non, elles sont formidables. Elles sont formidables.
3: C'est très bon.
0: Ça se sent. Oui. Avant, déjà, il y a l'odeur, déjà, qui appelle à l'appétit, à la dégustation. Et effectivement,
4: le guanciale
0: est formidable. Le pecorino est formidable, la cuisson al dente exactement comme il faut, parce que c'est important évidemment de trouver ce temps de cuisson idéal pour avoir cette bonne mâche, et c'est le plat économique par excellence qui fait plaisir à toute la famille, c'est formidable.
4: C'est un plat simple qu'on peut manger vraiment, il faut avoir del guanciale à la maison, bon. Il faut pas, je le vois, mais si vous avez des lardons, c'est pas grave, vous pouvez les utiliser. Alors, je vous donne la technique, parce que c'est important quand même.
0: Oui. Donc.
4: Alors, tout d'abord, il faut faire revenir, c'est très poivré aussi, il y a du poivre aussi. Donc, il faut concasser du poivre, déjà, c'est mieux.
5: Ok.
4: Ou pas le poivre moulu, ça va pas du tout. Donc du poivre concassé. Après, il faut faire revenir à sec dans un poêle bien chaud le guanciale. Il va se débarrasser de tout son gras. Vous débarrassez le guanciale une fois. Alors ça dépend. Il y a qui l'aime plus croustillant, qui l'aime plus moelleux. Moi, je l'aime bien croustillant, comme vous l'avez.
0: Croustillant, je confirme.
4: Et vous allez récupérer le gras. Qui est le guanciale.
0: Oui, parce que ça rejette toujours du gras pour la cuisson.
4: Qu'il a laissé, vous le récupérez. Dans un bol, vous allez battre des jaunes d'œufs. Alors moi, j'en compte un par personne, et tous les deux jaunes d'œufs, je rajoute un œuf entier.
0: D'accord. Donc imaginons, on est quatre, ça fait quatre jaunes d'œufs plus deux
4: œufs entiers.
0: Six, d'accord.
4: Donc ça fait six. Bravo.
0: Exercice de maths intéressant.
4: On commence à fouetter énergétiquement, on rajoute le poivre concassé et on rajoute du pecorino râpé. Donc la pâte va être un peu dense. Donc il ne faut pas s'attendre à une omelette, c'est une pâte dense, elle doit être dense. À ces moments-là, vous rajoutez le gras que vous avez récupéré, que le guanciale a laissé dégager. Donc, vous le rajoutez justement dans vos œufs battus avec le pecorino et avec le poivre. Là, vous avez une texture vraiment encore un peu compacte, mais un peu plus moelleuse, on va dire. Vous faites cuire vos pâtes. Vous allez remettre les pâtes dans la casserole où vous avez cuit le guanciale. Vous rajoutez le guanciale. Vous tournez et à feu éteint, vous rajoutez donc les œufs avec quelques louches d'eau de cuisson des pâtes.
0: À feu éteint, c'est important parce qu'effectivement,
4: mais autrement, on fait une omelette. Donc ça va. Et là, vous voyez, il n'y a pas de crème. Qu'est-ce qu'il fait le côté moelleux? C'est justement le fait de rajouter un peu d'eau de cuisson des pâtes.
0: Alors, quelle quantité exactement? Avec la louche, on vient prendre un petit peu d'eau de cuisson.
4: Pour un demi.

0: mais normalement, comme ça, vous devrez avoir une carbonara parfaite.
1: C'est formidable, hein, Joe Hume et Sébastien Bordonnave, évidemment, ne disent plus un mot. La question que aurait posé Nicolas Taureau s'il avait été avec nous aujourd'hui autour de la table, qu'est-ce qu'on boit, Louana, avec les carbonara?
0: C'est pour ça que Nicolas n'est plus là, parce que je ne suis pas un spécialiste. Je ne sais pas, je dirais un Barolo.
2: Un Barolo, bah oui.
0: Voilà.
1: Oui, non, c'est vrai que c'est pas forcément
0: un Barolo,
1: évident de faire
0: ça serait pas mal.
1: Mais oui, oui.
2: Mais ce qui est fou, c'est qu'en fait, là, un carbonara, moi, j'ai jamais mangé des carbonara comme ça. Je vais au restaurant, je demande des carbonara, on ne nous sert pas ça.
0: Ah non, vous savez ce qu'ils font aussi, ils vous mettent une demi-coquille avec l'œuf, le jaune d'œuf au milieu. Alors ça m'horrifie. C'est quelque chose et moi je ne peux pas. Non. Vraiment, la crème, le demi-œuf au milieu des pâtes, ça c'est pas possible.
1: Vous tolérez quand même les...
0: Non, je tolère tout, mais...
3: Non, mais en fait, les gens ne respectent pas la carbonara.
0: Oui.
3: Les gens ne respectent pas suffisamment la carbonara. On s'approprie des recettes et on les change, et ensuite on dit, regardez, c'est ça. Bah non, vous n'avez pas respecté du tout le cahier des charges.
1: C'est pas si vieux que ça, la carbonara. Je crois que ça a été inventé dans les années 40, hein, me semble-t-il. Hein, d'après mes recherches, si j'ai bien...
0: Ah ben,
1: bien travaillé.
0: Oui, si vous le dites. Non, moi, je sais pas. Moi, je l'ai toujours connu, mais j'ai pas fait son historique. Je sais que c'était un plat qui était mangé par les personnes qui importaient avec eux des produits simples qui pouvaient se conserver, parce que le lard se conserve. Les œufs, ils pouvaient les trouver sur place, surtout les paysans, surtout quand on travaillait la terre.
3: C'est commun, parce que la guanciale, c'est pas ce qu'il y a de plus cher en charcuterie italienne, c'est pas ce qui coûte le plus cher.
0: Non, c'est l'ajout du cochon, c'est un peu plus grand. Il y a le guanciale et pancetta. La pancetta, c'est un peu plus maigre. Hein. Ouais. Mais là, on cherche vraiment cette onctuosité de ce gras.
1: C'est l'un des plats italiens les plus connus en France. C'est vraiment populaire en Italie.
0: C'est la carbonara, c'est sur tous les menus de tous les restaurants italiens. Même si c'est vraiment un plat typiquement du latinium et des rhums, mais c'est mondialement connu. Je ne connais pas un restaurant dans le monde où il n'y en a pas. Après, est-ce que c'est bien fait ? Très souvent, non.
1: Ça, c'est une autre question, effectivement. Et puis, il paraît qu'il y en a qui rajoutent de la crème dedans. Oui,
0: et du gruyère. Du gruyère.
2: Bon, on a fini les carbonara, ce qui est un tiramisu maintenant.
1: Il est très gourmand.
0: On peut faire une spéciale tiramisu.
1: Un autre jour, peut-être. Charles Duhillier, pour le journal de 13h. Met-il de la crème dans ses carbonara, Charles Duhillier?
4: Je mets de la crème nulle part parce que je ne sais pas cuisiner, malheureusement. Ah. Mais alors, j'ai une question. Les lardons, est-ce que c'est indispensable ou pas du tout?
0: Non, vous pouvez faire aussi des carbonara végétariennes. Moi, par exemple, je les fais en ce moment avec des courgettes. Donc, je fais devenir des courgettes.
4: Ça me plaît un peu moins, cette histoire.
0: Ah bah oui, mais bon, qu'est-ce que vous voulez mettre? Ça, c'est la recette originale.
4: Ah oui.
0: Mais après, la carbonara, vous pouvez l'adapter un peu comme vous voulez.
4: Oui, c'est la carbonara des wokistes.
0: Du moment qu'il y a les œufs et le pecorino qu'on fouette, tout va bien.
4: Bon, très bien, je note. Merci beaucoup.
1: On vous en laisse un peu ou pas?
4: Oui, s'il vous plaît, parce que j'ai attendu hier, j'ai rien eu.
1: On me dit qu'il n'y en a plus. À part dans mon assiette, il reste deux pauvres penés là, qui vont manger très rapidement.
3: Il a dit des penés.
1: Non, pas des penés. Oui,
0: de
1: j'arrive pas à prononcer ce mot, c'est trop compliqué. Bon. Charles Duhillier, j'imagine que vous avez parlé de l'éclipse.
4: L'éclipse, évidemment. Et puis, nous recevrons en fin d'émission un spécialiste qui nous apportera quelques lunettes. Si vous ne m'apportez pas de pâte carbonara, je ne vous donnerai pas de lunettes.
1: Ah, d'accord.
2: Bah, gardez vos lunettes, on garde les carbonara. Okay.
1: Bonne journée. Et à demain, le Club de l'été, à 10h demain.
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5: Il est 13h sur Europe 1, bienvenue à tous.
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5: Bonjour, bonjour à tous. Je suis ravi de vous accompagner jusqu'à 14h. Nous sommes ensemble pendant une heure d'information, de décryptage, de débat. J'aurai le plaisir d'avoir à mes côtés Mémona Interman, grand reporter, essayiste, ex-membre du CSA, puis Thomas Bonnet, journaliste politique à CNews. On commence avec votre journal de la mi-journée. Faut-il y voir une forme d'autocritique de la part du gouvernement? En tout cas, c'est Sébastien Lecornu vient de saisir le Conseil constitutionnel, saisine au sujet de la loi sur la fin de vie. Cela concerne plusieurs éléments clés du texte. Explication dans ce journal. Pouvoir mieux affronter la sécheresse. L'objectif de cette réunion de crise ce mercredi est dirigé par la ministre Monique Barbu. Rencontre dans un contexte, vous le savez, très préoccupant. Deux tiers des nappes phréatiques sont, pour rappel, en dessous des seuils normaux et 70% de pays est concerné par des restrictions d'eau. Plus que quelques heures avant la rencontre entre la Lune et le Soleil, ce soir, vraisemblablement entre 20h14 et 20h30, l'éclipse sera visible. Vous l'observerez en famille, entre amis ou en vacances. Nous sommes allés à votre rencontre, reportage dans ce journal. Et puis la troisième journée des championnats d'Europe d'athlétisme, c'est à Birmingham. Nous retrouverons en fin d'édition coach Perrin pour le programme d'aujourd'hui. La tendance météo, Marilyn Hérault. Bonjour Marilyn.
8: Bonjour Charles,
5: bienvenue.
8: Bonjour à toutes et à tous.
5: Vous m'accompagnerez jusqu'à 14h.
8: Tout à fait.
5: Le pays continue d'étouffer ce mercredi.
8: Oui Charles, on prévoit des températures supérieures à 30 degrés partout cet après-midi et c'est à l'ombre. Et seuls 3 départements seront en vigilance verte canicule. Tout le détail après vos infos.
5: On vous retrouve tout à l'heure. Merci Marilyn.
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5: Et donc le texte sur la fin de vie ne fait toujours pas consensus. Après avoir soutenu la loi à l'Assemblée, le gouvernement lui-même reconnaît désormais les fragilités du texte devant le Conseil constitutionnel. Les sages doivent, pour rappel, rendre leur décision dans les prochains jours. Une forme d'autocritique qui rejoint les réserves déjà exprimées par Sébastien Lecornu, Alexis de la Fontaine.
9: Oui, certaines garanties restent insuffisantes aux yeux des exigences constitutionnelles, estime le gouvernement. Premier point, le délai de réflexion des malades. La version actuelle prévoit seulement 2 jours pour confirmer sa demande. Trop court, selon Sébastien Lecornu, qui suggère 15 jours minimum. Deuxième problème, la suppression de la clause de conscience des établissements de santé. Si la loi est adoptée, des centres comme les Petites Sœurs des Pauvres seront obligés de fermer leurs portes, car refusant d'appliquer l'euthanasie, il se retrouverait hors la loi. Sébastien Lecornu veut donc réintégrer cette clause dans le texte. Dernier point, la question des majeurs protégés. Le Premier ministre demande aux sages de les retirer du projet de loi pour qu'ils ne puissent pas demander le suicide assisté. En revanche, les critiques portées par le président du Sénat, Gérard Larcher, sont rejetées par le gouvernement. Cette saisine montre un signe de défiance de la part du Premier ministre, qui reste en privé assez peu convaincu par cette réforme.
5: Merci Alexis de la Fontaine. Et j'ajoute que la saisine du Conseil constitutionnel suspend la promulgation et l'application de la loi. Nous en débattrons dans cette émission avec Thomas Bonnet et Mémona Interman. Notre invité dans 10 minutes, ce sera Jean-Luc Romero, le président d'honneur de l'Association pour le droit à mourir dans la dignité.
8: Et c'est du jamais vu depuis 1976, 70% du territoire est touché par des restrictions d'eau.
5: Oui, dans une majeure partie du pays, il est par exemple interdit d'arroser sa pelouse, de laver sa voiture ou de remplir sa piscine. En cause, la sécheresse extrême. Alors, face à la crise, le ministère de la Transition écologique réunit aujourd'hui le comité d'anticipation et de suivi hydrologique. écologique. Bonjour Emma Ben-Youssef-Sudarovitch.
0: Bonjour Charles, bonjour à tous.
5: Alors l'objectif de cette réunion est clair, faire le point sur les conséquences de cette aridité qui touche plus des deux tiers des nappes phréatiques.
0: Oui, 94% des nappes phréatiques sont en baisse selon une note du Bureau de recherche géologique et minière, l'ORGM. Concrètement, cela signifie que les réserves en eau potable présentent des niveaux en dessous des normales de saison. Des seuils critiques sont même observés dans le Limousin et en Champagne, les régions les plus impactées par la sécheresse souterraine. Ces niveaux bas sont dus aux différents usages humains, notamment à l'irrigation, au manque de pluie, mais aussi de manière indirecte aux fortes chaleurs qui frappent la France depuis le mois de mai. Sylvain Barre de l'ORGM.
1: Le sous-sol profond et les nappes, finalement, elles ne perçoivent assez peu ces températures élevées. Par contre, la végétation, elle va le subir. Donc, ça va accélérer l'évaporation des plantes. Et donc, les plantes vont davantage puiser dans la nappe. Et donc, la nappe va se vidanger davantage.
0: Cette situation devrait se poursuivre jusqu'à la mi-automne et l'arrivée des fortes pluies. En attendant, vous l'avez dit, pour faire face à cette sécheresse extrême, plus de 62 millions de Français sont soumis à des restrictions d'eau.
5: Merci Emma Ben-Youssef-Sudarovitch. Et conséquence de cette sécheresse, l'herbe est grillée ou ne pousse plus tout simplement. En première ligne, le maïs, vous le savez, très gourmand en eau, une production en chute de 35% sur un an. Les propriétaires de bovins doivent donc se résoudre, écoutez bien, à vendre une partie de leur bétail, faute de pouvoir nourrir les bêtes. Mathieu Prior, vous avez rencontré l'un de ces éleveurs situés en Mayenne.
10: Didier Foubert est le propriétaire d'une exploitation de 60 hectares, dont la grande majorité est composée d'herbes. Il possède plus de 70 bêtes, dont des bovins et des moutons. Mais voilà, à cause du manque d'herbe, il ne peut pas toutes les nourrir. Il a alors décidé d'en vendre.
11: J'ai vendu quelques vaches avec leurs veaux et ils sont partis dans des élevages et puis la vache, je les ai fait tuer, quoi, voilà. Moi, ça correspond à 7-8% de mon cheptel, quoi. Il faut tout acheter et puis, enfin, la nourriture va être très, très chère cet hiver. On commence déjà à taper dans le foin qu'on doit donner à l'automne. Quoi.
10: Cette situation qui pourrait se répéter dans les prochaines années ne rassure absolument pas l'agriculteur.
11: Les éleveurs vont être déprimés. Hein, ouais. Je ne sais pas comment on pourra vraiment avoir des cultures. Après, l'éleveur va s'adapter, mais de là en vivre, après, s'il y a vraiment plusieurs années comme ça, l'élevage, ça va être compliqué. Hein. Les gens mangeront moins de viande parce qu'il y aura moins de bêtes à manger aussi. Hein.
10: Didier Foubert demande un soutien financier de l'État pour aider les éleveurs à faire face à leur perte de chiffre d'affaires. Mais il attend surtout une chose, le retour de la pluie.
5: Merci Mathieu Prior.
8: Et plus que quelques heures avant la rencontre entre la Lune et le Soleil, ce soir entre 20h14 et 20h30, l'éclipse sera visible.
5: Oui, vous l'observerez en famille, entre amis ou en vacances. Une éclipse qui, Aurélien Fleureau, booste également l'économie.
12: Oui, il y a d'abord les entreprises qui fabriquent les lunettes indispensables pour regarder l'éclipse. Le fabricant alsacien Sodap Sobomex croule sous les commandes et en a produit 200 000 par jour depuis plusieurs semaines. Et le numéro 1 du secteur, l'allemand Bresser, annonce en avoir vendu plus de 10 millions en France, un chiffre inédit pour une éclipse solaire. C'est également une aubaine pour les pharmaciens, les opticiens ou la grande distribution. Carrefour en a par exemple écoulé plus de 200 000. Et puis, il y a aussi un impact sur le tourisme. Et là, c'est en Espagne que les chiffres sont spectaculaires. Là où l'éclipse sera totale à 100%, plus de 400 000 personnes sont attendues spécifiquement pour cet événement. Certains sites de réservation d'hôtels ont vu leur recherche bondir de 500%, avec des chasseurs d'éclipses venus des États-Unis, du Japon, qui ont réservé depuis plus d'un an. Ils ont bien fait, puisque le prix des hébergements a parfois triplé, quadruplé ces dernières semaines. Conséquence aussi pour les compagnies aériennes, plus 25% de vols vers l'Espagne. Ce soir, la compagnie Iberia a même prévu un vol au départ de Madrid pour aller observer l'éclipse à 10 000 mètres d'altitude. Un vol d'environ 2 heures pour ensuite retourner à Madrid en fin de soirée.
5: Et certains doivent encore acheter leurs lunettes, indispensables pour rappel. D'autres réfléchissent au meilleur endroit pour percevoir le phénomène. Éclipse attendue avec impatience par de nombreux Parisiens, comme ceux rencontrés par Laura Legault.
13: Moi, je suis curieuse, enfin, j'ai l'impression que c'est la première fois à mon âge que j'ai la possibilité de le faire, donc c'est intéressant. Et puis effectivement, je crois que la prochaine est en 2090 ou un truc comme ça. Je sais pas si je serai encore de ce monde, donc autant le faire.
14: Je l'ai travaillé en classe et du coup, bah, j'aimerais bien le voir ce que c'est un peu. Les éclipses de soleil, c'est difficile à voir parce que pour les yeux, c'est un peu difficile.
15: J'aimerais bien la regarder, mais je ne me suis pas trop inquiété de trouver un endroit adéquat. Je pense que les endroits répertoriés par les journaux vont être remplis de monde, donc c'est pas toujours très agréable, quoi.
16: J'aime bien les phénomènes astronomiques de manière générale. Je me rappelle que j'en avais une quand j'étais tout petit. J'ai un souvenir de l'impression générale de bizarrerie que ça m'avait laissé. J'espère pouvoir revivre un peu ce moment-là.
17: Phénomène exceptionnel, mais bon, voilà, pas si exceptionnel que ça, puisqu'il se répète. Une minute et demie, ça passe vite. Faut être au rendez-vous.
5: Voilà des propos recueillis tout à l'heure à Paris par Laura Legault. Alors, à quel moment sortir ce soir? Où va-t-on voir le mieux cette éclipse? Dans la dernière partie de cette émission, aux alentours de 13h45, je serai rejoint par Philippe Sté, le président de l'Observatoire de Paris. En football, le PSG reprend ce soir sa saison avec déjà un gros enjeu et la possibilité d'un premier titre. Il dispute la Super Coupe d'Europe face au club anglais d'Aston Villa. Coup d'envoi à 21h à Salzbourg. Mais après deux matchs amicaux un peu compliqués il y a quelques jours contre Majorque et Manchester, des doutes persistent sur l'état de forme de l'équipe parisienne, même si les cadors parisiens sont revenus lundi à l'entraînement comme les joueurs français Marius Druard.
18: Oui, pour les stars françaises, trois petites semaines seulement de repos après une longue Coupe du Monde et c'est déjà reparti. Bradley Barcola, Désiré Doué et le Ballon d'Or Ousmane Dembélé sont revenus plus tôt de leurs vacances pour être présents. Le groupe est donc au complet pour la rencontre, mais reste à savoir qui sera disponible et dans quel état de forme, parce que certains ont connu une courte préparation physique. Un casse-tête pour l'entraîneur Luis Enrique.
19: En termes de préparation, ça c'est très compliqué à gérer la charge des minutes, savoir exactement quelles sont la charge de minutes que chaque joueur de manière individuelle peut jouer. On chercherait à être au maximum niveau et c'est compliqué.
18: Mais les Parisiens sont déterminés à écrire une nouvelle page de leur histoire en remportant ce nouveau trophée, à l'instar du capitaine brésilien Marquinhos.
20: Un objectif qui est très important, même si, si on n'a pas eu beaucoup d'entraînement, on a faim. On a envie, et les objectifs et les titres, ils te donnent l'opportunité et tu dois les prendre, tu ne dois pas laisser passer. On va donner son 100% pour aller chercher cette victoire.
18: Le Paris Saint-Germain peut donc entamer sa saison avec un trophée majeur. Ce serait la deuxième Super Coupe d'Europe du club après celle de l'année dernière.
5: Merci Marius Druard, PSG Aston Villa à suivre ce soir à 21h. Autre rendez-vous sportif, Marilyn Hérault, effectivement.
8: Oui, c'est les championnats d'Europe d'athlétisme à Birmingham.
5: Tout à fait. Troisième jour ce mercredi. Bonjour coach Perrin.
21: Ah bonjour.
5: Bonjour, je suis ravi de vous accueillir une nouvelle fois, comme tous les jours à cette même heure. Alors ce mercredi, première journée du décathlon. Expliquons à nos auditeurs ce qu'est le décathlon, parce que c'est un peu technique, hein, coach Perrin.
21: Oui, on va essayer d'être simple, simplificateur. Oui. Le décathlon, c'est l'épreuve des dieux. L'épreuve des dieux. Et les dieux vont être sur la piste aujourd'hui. Ils ont déjà commencé, puisque nous en sommes à la deuxième épreuve. Le décathlon, c'est l'historique, même sous l'Antiquité, dès 700 avant Jésus-Christ, les Grecs faisaient des épreuves combinées. Elles n'étaient pas toutes les mêmes, exactement comme, mais déjà, on avait pensé, et ça se terminait, ce qui était quelque chose de merveilleux, par pour départager les gens par de la lutte. La lutte, ça c'était important. Et là, aujourd'hui, on a la première journée avec le 100 mètres, la longueur, le poids, la hauteur et le 400. Et demain, on recommence. Les athlètes sont évalués par une performance. On a une table de cotation. Mmh. Au fil des siècles, elle s'est améliorée. On a un nombre de points. Et celui qui, demain soir, après le 1500 mètres, aura le meilleur total, bingo, aura gagné. Coach c'est Perrin. Ça le décathlon et le marathon. Le décathlon, c'est surtout une épreuve pédagogique pour les gamins. Si vous nous écoutez et que vous ayez des gosses, vous les envoyez au stade. Au stade, ils vont faire de la course, des haies, ils vont lancer. C'est ça le décathlon.
5: Très bien.
21: C'est non seulement pédagogique, mais c'est surtout éducatif.
5: Très bien, à fond la forme. Merci, coach Perrin, merci beaucoup.
21: Oh, c'était bien court.
5: Ben, je suis navré, vous savez, c'est toujours extrêmement court sur cette tranche d'information.
21: Je plaisantais simplement pour signaler que nos deux filles acrobates qui font du saut à la perche se sont qualifiés brillamment.
3: Et on en reparlera tout à l'heure, 19h, coach Perrin, parce que vous serez encore une fois à mes côtés pour faire un bilan de cette troisième journée à Birmingham. On passe à la bourse. Tombé à 8685 points ce matin, le CAC 40 continue à résister et remonte au-dessus des 8700 points en cette mi-journée. Le luxe pèse pourtant sur la tendance avec un recul des trois représentants français en la matière dans le CAC 40, Hermès, LVMH et Kering. On passe à la météo, Marie-Line Hérault. La France continue de suffoquer ce mercredi, Marie-Line.
4: Oui Charles, aujourd'hui on compte 78 départements en vigilance orange canicule. Seul le Nord, le Pas-de-Calais et la Somme sont en vert. 15 départements sont en jaune et demain toute la France sera en orange ou en jaune. Pour les orages, il y a 12 départements qui sont en jaune. Les Pyrénées-Atlantiques, les Hautes-Pyrénées, la Haute-Garonne pour le Sud-Ouest, de la Haute-Savoie jusqu'au Var et la Corse pour le Sud-Est. Et les vigilances au feu de forêt, 45 départements sont en orange. Au nord d'une ligne de la Vendée jusqu'au Bas-Rhin et des Pyrénées-Orientales jusqu'au Var. Et demain, 30 départements sont prévus en orange au feu de forêt. Les températures ont dépasse les 30 à l'ombre partout cet après-midi, de 30 à Cherbourg, 35 à Ajaccio, 38 à Chartres, à Bordeaux, à Rennes, 39 à Angoulême, à Brive et 40 à Bracieux dans le Loir-et-Cher. Et demain, les températures seront en hausse. 38 à Paris, 39 à Lyon, 40 à Angoulême et 41 à Bordeaux.
3: Merci Marie-Line Hérault.
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4: Bienvenue sur Europe 1, il est 13h15, vous êtes bien dans Europe 1 Info, actualité, décryptage, c'est avec Charles Hulier jusqu'à 14h et ses débatteurs. On a le plaisir d'accueillir aujourd'hui Memona Interman, grand reporter, essayiste et ex-membre du CSA, Thomas Bonnet, journaliste politique à CNews, et nous avons également comme invité Jean-Luc Romero, président d'honneur de l'Association pour le droit à mourir dans la dignité.
3: Avant d'accueillir notre invité, je vais saluer quand même mes deux débatteurs. Bonjour Memona Interman Fidji, comment allez-vous?
22: Bon. Bonjour Charles, j'ai presque envie de vous saluer en créole, mais bon, ça sera
3: oui. Alors, parce que nous sommes tous les deux originaires, ou en tout cas moi, à demi, de l'île de La Réunion. Effectivement, voilà, je suis ravi de vous accueillir. Merci. Grand reporter, essayiste et ex-membre du CSA, vous m'accompagnerez, tout comme Thomas Bonnet.
23: Bonjour Charles.
3: Bonjour Thomas Bonnet.
23: Je vais vous épargner le créole, je m'avoue vaincu.
3: Vous êtes supporter girondin, parisien, ouais. Effectivement. Voilà, donc vous serez sans doute devant votre téléviseur ce soir pour regarder le match.
23: Alors, je serai l'antenne de CNews. Mais on regardera bien sûr.
3: Voilà, effectivement, c'est la Super Coupe d'Europe, même si ce n'est pas non plus un enjeu incroyable. Ce qui compte pour vous, c'est la Ligue des Champions au PSG, vous les supporters qui nous écoutez. Alors, je redeviens sérieux, Memona et Thomas, parce que c'est un sujet qui nous concerne tous et qui revient sur la table en plein cœur de cet été. On parle de la fin de vie. Faut-il y voir une forme d'autocritique sur la loi qui légalise cette aide à mourir? En tout cas, le gouvernement, dans ses observations envoyé au Conseil constitutionnel, estime que certaines garanties sont, je cite, « insuffisantes pour satisfaire aux exigences constitutionnelles ». La saisine du Conseil constitutionnel justement suspend la promulgation de la loi et son application, donc ce n'est pas anodin. On est donc loin du discours de façade et plutôt rassurant il y a quelques semaines, quelques mois des ministres. En coulisses, Sébastien Lecornu est donc inquiet et j'accueille à ce sujet Jean-Luc Romero. Bonjour Jean-Luc Romero.
24: Bonjour.
3: Vous êtes, je le rappelle, même si Marie-Line vous a présenté en préambule, président d'honneur de l'Association pour le droit à mourir dans la dignité. Est-ce que vous attendez pour vous réjouir, Jean-Luc Romero, ou bien vous êtes plutôt rassuré par, en tout cas, la saisine du Conseil constitutionnel?
24: Écoutez, je pense que, en tout cas, ça va rassurer toutes celles et tous ceux qui s'y opposent, qui nous disent que tout a été fait dans la précipitation. Je rappelle que ce débat a plus de 30 ans en France, qu'il y a eu nombre de propositions de loi qui ont été discutées et qu'en ce qui concerne ce texte qui a été adopté, il y a eu 3 lectures à l'Assemblée, 3 lectures au Sénat, sans oublier ce qui s'est passé avant, la Convention citoyenne, etc. Donc je pense que ça permettra de donner, en tout cas, au Conseil constitutionnel, aux 9 sages, des assurances à toutes celles et tous ceux qui auraient des inquiétudes, parce que je le rappelle, c'est un texte qui ne contraint rien. C'est un texte qui donne une nouvelle liberté, qui respecte toutes les consciences. Et moi, je le redis, à la fois celle des soignants, qui ne sont... D'ailleurs, je vous rappelle que dans la loi, c'est la personne qui doit faire elle-même le geste, hormis si vraiment elle est dans une impossibilité totale. Donc, la liberté de conscience des soignants qui n'ont aucune obligation. La liberté de conscience, évidemment, de celles et de ceux qui ne le souhaitent pas. Et enfin, le respect, par contre, de ceux qui n'en peuvent plus de leur souffrance, parce que je rappelle quand même que, enfin, cette loi donne un supplément d'humanité en évitant l'abandon de personnes qui ont des souffrances qu'on ne peut pas soulager. Et ça, personne ne le conteste. D'ailleurs, même M. Lenetti avait dit qu'il y avait à peu près 10% des personnes qui avaient des maladies et des souffrances physiques et psychiques qu'on ne pouvait pas soulager.
3: Jean-Luc Romero, je vais quand même, pour tous ceux qui nous écoutent, évoquer ce qui crispe le Premier ministre. D'abord, le délai de réflexion. Trop court, selon Sébastien Lecornu. La loi prévoit en effet un délai d'au moins 2 jours pour confirmer la demande d'aide à mourir après l'accord du médecin. Et puis, autre sujet de crispation, la question du consentement pour les majeurs protégés sous tutelle ou en situation de handicap. Dans l'état actuel des choses, la loi prévoit seulement d'écarter les personnes dont le discernement est, je cite, gravement altéré. Thomas Bonnet et puis Maimona Hinterman également, je vais vous interroger tous les deux sur la question. Est-ce que vous comprenez les réserves, en tout cas, de Sébastien Lecornu? Thomas Bonnet.
23: Oui, moi je les comprends, je les partage d'ailleurs, et j'ai beaucoup d'estime pour Jean-Luc Romero, et il se trouve que je suis en désaccord avec lui sur cette loi que j'estime être porteuse en son sein de tous les germes, de toutes les dérives possibles qui pourraient ensuite émaner de ce texte. Les réserves émises par le Premier ministre, je les partage, je pense qu'il y en a d'autres, mais en effet, le délai de réflexion me paraît beaucoup trop court. J'entendais des médecins dire qu'il pourra plus rapidement avoir accès à l'euthanasie que, par exemple, aux soins palliatifs dans certains cas, ce qui paraît anormal. De la même manière, il y a des réserves émises pour les congrégations religieuses qui vont être obligées de
3: les établissements, oui, voilà, tout à
23: qui
3: fait,
23: vont être obligées de fait de pratiquer l'euthanasie et qui peuvent mettre en péril même leur existence. Donc là aussi, je trouve que ça va dans le bon sens. Quand on est personne handicapée, ça paraît tout à fait logique de leur permettre d'avoir là aussi des réflexions aménagées.
3: Maimona Hinterman, que pensez-vous de la saisine alors? Et ensuite, je redonne la parole à Jean-Luc Romero, qui d'ailleurs peut interrompre les débatteurs quand il le souhaite. Je vous le dis, Jean-Luc Romero.
22: C'est un acte de prudence.
24: Je voulais, mais je le ferai après alors.
22: C'est un acte de prudence de la part du Premier ministre, et il sait ô combien ce sujet est, comme on dit, clivant. C'est un sujet vertigineux. Moi, personnellement, vous voyez, je suis croyante, et pourtant je ne sais pas, dans quelques années, ce que je ferai pour moi-même, ce que nous ferons ensemble avec mon mari. Donc, je suis incapable, honnêtement, de dire si je suis pour ou contre. Mais en revanche, je ne voudrais pas faire croire que ce sujet-là peut aller de soi quand on a 20 ans, 25 ans ou 50 ans. J'ai assisté, mais nombre de fois, à des euthanasies en médecine animale. J'ai assisté, proprement dit, mon fils qui est vétérinaire, et je sais combien l'acte est effrayant, terrible. 2 jours, c'est vraiment rien du tout. 15 jours, peut-être. J'ai eu au téléphone, quelques mois avant qu'elle ne décide de partir, une amie allemande. Et là, c'était vraiment sur des mois qu'elle a réfléchi, et quelques temps avant, on lui a dit « Est-ce que tu es sûre, Bibi ?» Elle était sûre d'elle. Et là, on ne peut pas aller à l'encontre du vœu de la personne. Ce n'est pas un sujet à oui ou non.
3: Jean-Luc Romero, président d'honneur de la DMD, vous comprenez les questionnements de mes deux débatteurs autour de la table sur justement les délais de réflexion?
24: Mais je comprends que chacun puisse avoir des inquiétudes, mais ces délais de réflexion, d'abord, c'est pas 2 jours. Il y a 15 jours d'abord qu'a le médecin. Enfin, il y a donc 15 jours plus 2 jours. La personne.
3: Voilà. 15 jours plus 2 jours.
24: Quand la personne a décidé, c'est à la fin quand même d'un long parcours. Quand vous dites, Maimona, les personnes que j'ai connues, et moi, j'ai accompagné des personnes en Belgique. D'ailleurs, mon dernier livre, je raconte l'accompagnement d'Alain Coq. Je peux vous dire que ces morts-là sont des morts qui sont beaucoup plus sereines. Donc, on peut penser ce qu'on veut. Moi aussi, je suis dans le doute. Comme vous tous, je ne sais pas ce que je voudrais à la fin. Et c'est pour ça que cette loi est importante pour moi. Parce qu'elle nous donne une possibilité de pouvoir éteindre la lumière à un moment quand les souffrances physiques sont insupportables. Vous savez, moi, je vis avec le VIH depuis longtemps. J'ai failli mourir. Et j'ai vu mourir plein de mes amis à 20 ans, 25 ans, dans les années 90, dans des conditions atroces. Ils demandaient à partir. On les forçait à vivre. On ne pouvait pas soulager leurs souffrances. Je pense qu'il faut entendre cela.
23: Jean-Luc Romero, j'ai une question pour vous parce que je comprends tout à fait les enjeux autour de cette loi et effectivement, il faut être humble lorsqu'on approche ce sujet. Pour autant, quand vous voyez ce qui se passe, par exemple, au Canada, où on voit malheureusement...
3: Il y a des dérives.
23: Des dérives sur l'aide à mourir, l'euthanasie. Vous avez beaucoup de personnes âgées sur qui on fait reposer un poids, le poids de la culpabilité, en quelque sorte, du coût qu'ils peuvent représenter pour les hôpitaux, du poids qu'ils font peser sur leur famille. Est-ce que vous n'avez pas peur que ça introduise un manque de confiance, une défiance entre les patients et les médecins qui sont chargés de les soigner initialement.
24: Vous savez, on nous a toujours dit, dès qu'il y a une grande question de société, on nous dit que ça va être terrible. Moi, je me souviens, quand il y a eu le mariage pour tous, Christine Boutin nous disait, c'est un changement de civilisation. Comme si permettre à des gens qui s'aiment de pouvoir se marier, ça allait changer les choses. Ça a donné, au contraire, moi qui ai été, maire adjoint pendant des années, j'ai célébré énormément de mariages de conjoints de même sexe, c'était plein d'amour. Et notre société n'a pas changé, elle donne plus d'amour. Là, on nous dit, ça va changer les choses, c'est terrible. Je rappelle que tous les pays qui nous entourent, quasiment.
3: Non mais reconnaissez, Belgique, Jean-Luc Romero, des dérives Suisse. À l'étranger. Reconnaissez des dérives mais à l'étranger, dérives, Jean-Luc Romero. Vous ne pouvez pas les nier.
24: Mais écoutez, aujourd'hui, quand on parle de dérives, par exemple, ceux qui disent qu'en Belgique, il se passe des choses absolument terribles, mais je suis désolé, elles ne sont pas prouvées. D'ailleurs, à plusieurs reprises, les ministres, même au Canada, d'ailleurs, les ministres de la Justice ont dit à tous ceux qui nous annoncent ces dérives, etc., venez nous donner des éléments probants. Qu'il y ait eu parfois des exceptions, comme toujours, comme dans toutes les lois. Et d'ailleurs, quand il y a des choses qui ne respectent pas la loi, vous savez bien qu'il y a des conditions, et c'est pour ça qu'il y a des tribunaux, c'est pour ça qu'il y a des prisons pour les gens qui ne respectent pas. Vous savez qu'aux Pays-Bas, tous les ans, il y a à peu près 8 médecins qui sont traduits devant les tribunaux parce qu'ils n'ont pas, souvent, c'est parce qu'ils n'ont pas respecté la procédure exacte. Mais ça existera toujours, des gens qui respectent pas la loi, mais c'est minoritaire. Ce n'est pas une dérive. Ce sont parfois des cas qui peuvent arriver, comme dans tout, puisqu'il y a des gens qui ne respectent pas la loi. Mais globalement, cette loi, elle est protectrice, puisqu'elle met la volonté de la personne au centre de la décision. Qu'il y a des contrôles qui sont faits par plusieurs médecins qui vérifient la volonté de la personne. Et c'est aujourd'hui, parce que moi, je voudrais vous le dire, Thomas, regardez ce qui se passe en France aujourd'hui. Attendez, juste une chose, l'étude de l'INED, qui nous dit que 0,8% des morts l'ont été avec un produit létal, alors que c'est interdit dans notre pays. On ne sait pas dans quelles conditions. C'est-à-dire qu'il y a des gens qui sont aidés aujourd'hui sans avoir rien demandé, alors que là, il y a des conditions, il y a 5 conditions très restrictives. C'est la loi la plus restrictive qui existe au monde.
3: Merci Jean-Luc Romero, je vais vous libérer. Merci infiniment d'avoir été parmi nous en cette mi-journée. Je rappelle que vous êtes le président d'honneur de l'Association pour le droit à mourir dans la dignité. Je vais juste être précis parce qu'on abordait le Canada. Alors au Canada, effectivement, il y a 5% des personnes qui sont concernées par l'euthanasie qui, effectivement, n'ont pas forcément besoin d'être atteint donc de pathologies lourdes pour être éligible à l'euthanasie. Voilà, donc effectivement,
23: la proportion du nombre de morts au Canada par euthanasie a beaucoup augmenté au cours des dernières années.
3: Effectivement, j'aimerais, Thomas Bonnet, Mémona Interman, évoquer l'aspect plus politique de cette saisine par le Premier ministre Le Cornu du Conseil constitutionnel. Qu'est-ce que ça dit au sujet du soi-disant consensus, Thomas Bonnet, soi-disant consensus auquel on avait presque envie de croire il y a quelques semaines de la part du gouvernement par rapport à ce sujet sociétal qui est quand même le seul sujet sociétal du quinquennat. Eh bien, même là-dessus, il n'y a pas consensus, en fait. Et là, ça révèle les fractures.
23: Bien sûr, on sait que Sébastien Lecornu est personnellement opposé à cette loi. C'en est peut-être une illustration. Alors, je ne sais pas s'il a eu l'aval du président de la République pour cette saisine du Conseil constitutionnel. Toujours est-il que ça témoigne du fait que lui est plutôt opposé. François Bayrou, qui était votre invité ce matin, lui-même est également opposé. C'est lui qui avait, rappelez-vous, scindé le texte en deux, soins palliatifs d'un côté, aide à mourir de l'autre. Ça montre donc qu'il n'y a pas de consensus et que finalement ce texte, et c'est malheureux, répond à un agenda politique d'Emmanuel Macron qui veut sa loi sociétale avant de partir. On peut ajouter Yael Braun-Pivet qui est dans le même état d'esprit. Je note simplement que ça se produit quelques semaines avant la visite du pape en France. Je ne suis pas certain que ce soit totalement étranger à cette saisine.
3: Mais Mona Interman.
22: Peut-être prudence ou alors opportunisme. De toute façon, il ne peut pas y avoir de consensus sur un sujet pareil. Enfin, c'est impossible. Mettez 10 personnes autour d'une table, vous verrez qu'il n'y a pas de consensus.
3: Effectivement, merci. J'aimerais continuer à en parler parce que nous allons refermer ce chapitre d'ici quelques minutes, mais cela montre aussi finalement les désaccords entre Emmanuel Macron et son Premier ministre.
23: La question, en effet, c'est de savoir, est-ce que le Président de la République est d'accord avec cette saisine du Conseil constitutionnel? Moi, ça, je n'ai pas cette information, mais ce serait intéressant, on verra, on aura sûrement des réponses prochainement. Sébastien Lecornu, dont on connaît les opinions, les orientations religieuses, etc., l'a dit et l'a fait savoir, il est opposé à ce texte. Pour autant, en tant que Premier ministre, il est chargé de mettre en place la politique que lui a imposée le Président de la République. Donc, effectivement, il y a des désaccords sur ce sujet-là. Ça montre aussi qu'à mon avis, on ferait mieux de temporiser Certes, le texte a eu trois lectures au Parlement, mais il n'y a pas de consensus clair qui s'est dégagé. On est allé un peu dans tous les sens. Le Sénat a fait savoir qu'il n'était farouchement opposé.
3: Trois au Sénat et trois à l'Assemblée nationale, effectivement.
23: La gauche a essayé de pousser toujours plus loin ce texte, pour une partie d'entre elles en tout cas. Je pense qu'il serait temps
3: Qu'est-ce que ça peut devenir alors, cette histoire? Comment ça va terminer? Honnêtement, Thomas Bonnet, vous qui connaissez très bien les coulisses de la politique.
23: Mais là, on va gagner du temps. Donc ça veut dire qu'on va repousser un peu l'échéance. Je reste persuadé qu'Emmanuel Macron veut emporter avec lui, avant son départ, cette loi sociétale de progrès, de fraternité, pour reprendre ces termes, même si je ne suis pas d'accord avec ça, avant de partir. Donc je pense qu'il fera tout pour que la loi soit promulguée à temps, avec peut-être quelques corrections si jamais le Conseil constitutionnel estime que effectivement les sujets mis en avant par Sébastien Lecornu ne répondent pas aux obligations de la Constitution. Moi, je pense qu'il faudrait temporiser et débattre de ce sujet, pourquoi pas pour la campagne de l'élection présidentielle.
3: Merci.
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8: Vous êtes sur Europe 1, il est 1h30. Toute l'actualité, c'est avec vous, Charles Huillier.
3: Avant de continuer à parler, effectivement, de ce que nous disions avec nos débatteurs, un bref rappel de l'actualité. Faut-il y voir une forme d'autocritique de la part du gouvernement? En tout cas, et nous venons de le dire, Sébastien Lecornu vient de saisir le Conseil constitutionnel, saisine au sujet de la loi sur la fin de vie. Cela concerne plusieurs éléments clés du texte. Pouvoir mieux affronter la sécheresse, l'objectif de cette réunion de crise ce mercredi dirigée par la ministre Monique Barbu, rencontre dans un contexte extrêmement préoccupant. Deux tiers des nappes phréatiques sont, pour rappel, en dessous des seuils normaux et 70% du pays est concerné par des restrictions d'eau. Et puis, beaucoup plus légèrement, plus que quelques heures avant la rencontre entre la Lune et le Soleil, ce soir, vraisemblablement entre 20h14 et 20h30, l'éclipse sera visible. Vous l'observerez en famille, entre amis ou en vacances. Et j'ajoute qu'à la fin de cette émission, je recevrai Philippe Sté, astrophysicien et président de l'Observatoire de Paris.
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8: Europe 1 Info avec Charles Huillier, ça continue jusqu'à 14h. Il est 13h31 précisément, c'est votre rendez-vous actualité, débat et décryptage sur Europe 1. Et avec nous, toujours en studio pour nous accompagner, Mémona Interman, grand reporter, essayiste et ex-membre du CSA, et Thomas Bonnet, journaliste politique à CNews.
3: Voilà, parce que, et nous évoquions effectivement cette saisine de la part du ministre, du Premier ministre Lecornu, auprès du Conseil constitutionnel. Alors Mémona Interman, est-ce que cette saisine, parce que je le rappelle, quand il y a saisine du Conseil constitutionnel, ça stoppe tout. Entre la promulgation et l'application, tout est mis entre parenthèses. Est-ce que nous sommes repartis pour un tour et pour des débats qui n'en finiront pas, Mémona Interman?
22: Oui, mais la composition du Conseil constitutionnel peut donner une réponse, en tout cas partielle, à votre interrogation, parce que qui est le président du Conseil constitutionnel? Oui. C'est un grand ami, supporteur, un ministre.
3: Y a-t-il conflit d'intérêts, alors?
22: Richard Ferrand, mais je pense de toute façon que la démarche du Premier ministre est sage. Voilà un sujet qui nous a beaucoup divisé, qui risque de diviser encore le pays quand Emmanuel Macron ne sera plus au pouvoir. La mise en application risque d'être extrêmement complexe, en sachant qu'il ne faudra surtout pas forcer la main des gens qui ne veulent pas se livrer à des actes de mort, tout en respectant ceux qui veulent y aller. Donc vous voyez, c'est vraiment le passage est étroit. Et on va bien voir comment les horloges se remettent à l'heure. Sauf que nous entrons dans une période extrêmement mouvementée, qu'à partir de la rentrée, la campagne électorale commence, et qu'il pourrait y avoir quelques petites indications comme cela de l'air du temps de la campagne qui vont arriver jusqu'aux oreilles des membres du Conseil constitutionnel. Et peut-être que ça donnera un peu de marge de manœuvre pour modifier ce texte, en tout cas donner quelques pistes de changement, qui sait?
3: Alors,
22: c'est pas impossible.
3: Neuf sages, Thomas Bonnet, au sein du Conseil constitutionnel. Par exemple, je le dis aux uns, Alain Juppé, est-ce que certains comme Alain Juppé pourraient être tentés de se déporter finalement, pour éviter de se mouiller?
23: Je pense pas, et généralement ce qu'on vous répond, parce qu'évidemment il y a souvent un soupçon de politisation du Conseil constitutionnel, on vous dit non, ils jugent en droit. Et donc, ils vont se fier au texte de la Constitution pour examiner justement la saisine du Premier ministre. Et donc, il n'y aura pas de teinte politique. Ça, c'est en théorie.
22: Ça, c'est la théorie.
23: Parce qu'évidemment, qu'en pratique, on sait qu'il peut y avoir, bien sûr, une politisation. Bien sûr, Richard Ferrand fait partie des promoteurs de l'aide à mourir. Et il va donc, lui aussi, avoir peut-être un prisme, un biais, j'allais dire, idéologique, voire politique sur cette question. J'ai quand même envie de penser qu'ils vont juger en droit et donc voir qu'en effet, il y a un certain nombre de dérives. La saisine du Premier ministre comporte trois points. Moi, je pense qu'on pourrait aller sur beaucoup d'autres points qui, à mon avis, sont des ruptures d'égalité terribles et qui pourraient être là aussi retoquées. Là encore, on verra. Mais en tout cas, on gagne du temps et je pense que c'est important de temporiser dans cette période.
3: Et on continuera d'en parler sans doute ce soir hein, et dans nos éditions et dans nos débats parce que effectivement, on n'a pas fini de débattre de ce sujet de la fin de vie qui, je pense, est loin d'avoir réservé toutes ces surprises.
8: 13h34 sur Europe 1, c'est Europe 1 Info avec Charles Huillier jusqu'à 14h et on passe à un autre sujet, les présidentielles 2027. François Bayrou souhaite une grande primaire du PS jusqu'au gaulliste. Olivier Faure rejette sa proposition.
3: Oui, ni LFI ni l'ERN ne sont acceptables. Voici les mots ce matin de François Bayrou dans la matinale de Jacques Seret. L'ancien Premier ministre continue donc de mettre à niveau égal LFI et l'ERN. On pourra d'ailleurs s'interroger là-dessus au cours de notre discussion. François Bayrou continue de plaider pour sa primaire géante alors qu'Olivier Faure, le patron du PS, a d'ores et déjà indiqué qu'il n'était pas intéressé par la proposition. On écoute justement François Bayrou.
0: Il nous reste 8 mois à peine pour éviter le plus grand des drames que la France ait connu depuis très longtemps. Parce que on a 2 phénomènes qui s'ajoutent. Le premier, c'est une crise financière qui arrive et qui devient inéluctable. Et par-dessus cela, un risque politique comme il n'y en a jamais eu, puisque la situation est telle qu'on peut se retrouver avec un deuxième tour extrême contre extrême, ce que j'appelle le face-à-face des pires, avec un risque mortel pour le pays. Alors il est tout à fait possible que les responsables soient des irresponsables et qu'ils disent « écoutez, non, les problèmes du pays ne m'intéressent pas, ce qui m'intéresse d'abord, c'est ma propre promotion. »
3: Voilà, alors beaucoup d'éléments dans cet extrait de François Bayrou, un extrait de la matinale d'Europe 1 ce matin avec Jacques Seret. Alors déjà, Thomas Bonnet, Mémona Interman, j'ai l'impression qu'on nous refait le coup un petit peu d'une sorte de front républicain, même si c'est pas exactement ça. Et puis surtout, le face-à-face des pires, Mémona Interman, Thomas Bonnet, est-ce que c'est si grave que ça d'avoir un Rassemblement National au second tour d'une élection présidentielle, sachant que ça s'est déjà produit à maintes reprises les dernières fois.
22: C'est le peuple qui décidera.
3: Est-ce qu'on veut voler encore une fois le vote au peuple, alors, Mémona Interman?
22: François Bayrou, c'est vraiment un homme du centre. François Mitterrand disait, on ne gagne pas une élection sans avoir le centre. Mais ça, c'était de l'histoire d'hier. La France a quand même fait beaucoup de chemin. Elle est extrêmement réservée sur une classe politique qui a montré que le discrédit était immense, finalement. Et l'aveu de faiblesse qui résulte de cette proposition de François Bayrou ne va pas beaucoup affecter, à mon avis, le cours des choses. Et d'ailleurs, le responsable du PS, Olivier Faure, qui lui dit « moi j'en veux pas », ne fait que pour parler comme les autres. Qui peut croire que le duel n'aura pas lieu ? Aujourd'hui, à l'instant T, François Bayrou est un homme de la province, si je puis dire. Et ça, c'est pas du tout
3: une mauvaise expression.
22: Surtout pas. Il sait ce que veut le peuple, je pense. Il pense faire une dernière tentative aussi pour revenir un peu dans le jeu, parce qu'il a perdu les municipales, et donc là, tout d'un coup, il n'allait plus avoir voix au chapitre. Monsieur Bayrou peut penser ce qu'il veut. Aujourd'hui, dans le pays, l'idée d'un duel est l'idée du moment, et qui risque de perdurer au cours de l'automne et de fleurir au printemps.
3: Alors, Thomas Bonnet, c'est vrai que cette primaire, elle semble en tout cas déjà morte avant même le stade embryonnaire, hein, si j'ose dire. C'est vrai que ça ressemble un petit peu à l'alliance de la carpe et du lapin, quoi, parce que, par exemple, une Marine Tondelier, si tant est qu'elle y participe à cette primaire, a-t-elle grand-chose à voir avec, je ne sais pas, un Bruno Retailleau, hein, voilà.
23: Évidemment que non, la réponse est dans votre question, Charles, bien sûr. Mais je vais vous dire, ça ressemble à une tentative un peu désespérée de François Bayrou de faire perdurer le système qui est aux affaires depuis 40 ans. Parce qu'en fait, c'est ça qu'il nous propose François Bayrou. Il nous dit, si je traduis un peu ce qu'il a dit ce matin, on va prendre tous ceux qui ont été aux responsabilités depuis 40 ans, qui sont responsables de la situation déplorable dans laquelle on est, et on va tous se mettre ensemble pour continuer à œuvrer ensemble. Enfin, franchement, qui peut avoir envie de ça?
22: Il y a un aspect
23: un peu pathétique et un peu désespéré de la part de François Bayrou. Je pense que vous dites c'est inefficace. Je pense même que c'est du carburant pour LFI et le RN. Pourquoi ces deux partis sont en plein essor aujourd'hui? Parce qu'ils n'ont jamais précisément été aux responsabilités et qu'ils offrent chacun dans leur domaine, avec des domaines bien sûr très différents, des propositions très différentes, ils offrent une alternative à ce qui s'est fait au cours des 40 dernières années. Donc, bien sûr qu'ils ont le vent en poupe. Il y a beaucoup de Français qui disent, les électeurs du RN par exemple, on n'a jamais essayé, peut-être que c'est le moment d'essayer le Rassemblement National. Et à l'inverse, LFI arrive à séduire une partie de la population qui parfois n'avait jamais voté auparavant et qui se dit là aussi, peut-être qu'il y a de nouvelles possibilités.
22: Mais François, ce ne sont pas que les électeurs du RN. Le RN a sa base de gens qui sont de toute façon très liés par leur vote précédent au destin de Marine Le Pen. C'était la candidate.
1: Mais vous faites bien de le dire.
22: Il y a toute cette frange de la population.
1: Maintenant, il y a des cadres, il y a des profs, il y a un vote Rassemblement National de la part des minorités sexuelles aussi. Hein, voilà.
23: Des retraités.
22: Les gens n'ont plus peur.
23: Également.
22: Regardez, les Français
23: les
22: de culture ou d'origine juive qui avaient rejeté, mais pendant des années, parce que c'était Le Pen, et qui, entendant Serge Klarsfeld, quand même, quelle autorité, Serge Klarsfeld, celui qui a été le chasseur de nazis. Or, on a dit que Le Pen égale Front National, égale RN, égale nazi. Mais tout ça, ça ne marche plus sur la population. C'est ça, la réalité. Qu'on le veuille ou non, il y a une nouvelle géographie politique. Il faudra ouvrir les yeux grands et savoir pourquoi la France va dans ce sens-là. Parce que Mélenchon, au deuxième tour, je ne pense pas qu'il fera le poids avec sa concurrente Marine Le Pen. Laissons le peuple décider.
1: Thomas Bonnet, alors, vous êtes journaliste politique et au courant de ce qui se passe et ce qui se joue dans les coulisses. Est-ce qu'à votre avis, François Bayrou a définitivement enterré l'idée de vouloir être candidat ou bien s'imagine-t-il comme un peu l'homme providentiel, pas sorti de nulle part, pas comme un Emmanuel Macron au milieu des années 2010, mais tout de même, est-ce qu'il y a un peu de ça chez lui, ou bien vous pensez qu'il a fait table rase de ses rêves et idées?
23: Je pense qu'il nourrissait des ambitions présidentielles encore lorsqu'il était à Matignon, et sa sortie...
1: Il a eu quelques déconvenues entre-temps.
23: Sa sortie a sans doute été un coup d'arrêt, et je pense que le véritable coup d'arrêt, et Mona en parlait, c'est sa défaite au municipal à Pau. Je pense que François Bayrou a compris qu'il ne sera pas le prochain président de la République, mais il se voit encore en faiseur de roi. Mmh. Et il a été le faiseur de roi d'Emmanuel Macron en 2017. Son soutien à Emmanuel Macron a été prépondérant dans l'élection du plus jeune président de la Ve République. Il estime sans doute qu'il a encore son mot à dire. Alors cette primaire...
1: Betarame n'a rien arrangé aussi. Bon, voilà.
23: Oui, alors ça a été beaucoup instrumentalisé aussi par une partie de l'échiquier politique d'ailleurs. Mais en tout cas, il estime encore qu'il a son rôle à jouer et à pouvoir désigner peut-être un possible candidat.
1: Alors justement, Borloo, Xavier Bertrand...
23: Thierry Breton aussi.
1: Thierry Breton, effectivement.
23: Les faveurs de François Bayrou. Moi, je suis désolé, je pense qu'aucun de ces... Voilà, je ne veux pas leur manquer de respect. Et puis,
1: ce sont des hommes de grande qualité,
23: bien sûr,
1: selon vous.
23: Et je ne vois pas ces personnes-là pouvoir accéder aux plus hautes responsabilités. Je pense que dans les candidats déjà déclarés, il y a parmi ces candidats sans doute le prochain ou la prochaine présidente de la République et qu'on n'aura pas cherché quelqu'un sorti du chapeau. Je ne crois pas à cette possibilité de Thierry Breton. Je ne crois pas que les Français, il y a un élan, si vous voulez, populaire pour Thierry Breton. Je peux me tromper, peut-être qu'il trouvera les mots, les arguments pour convaincre. Mm-hmm. C'est pas du tout l'impression que ça donne au moment où on se parle.
1: David Lisnard, Thomas Bonnet.
23: David Lisnard est un candidat qui a le vent en poupe dans le sud de la France, qui a de grandes réussites à son actif. Il manque un peu de notoriété, à mon avis. C'est-à-dire que je pense que nous le connaissons, on s'intéresse à la politique. Je suis pas sûr que tout le grand public le connaisse. Et puis, voilà, il est quand même ancien LR. Alors, il a quitté le parti, mais il est quand même encore dans cette discussion-là de la famille LR. Est-ce qu'il y a Bruno Retailleau est le candidat de la droite aujourd'hui.
1: Et alors, sur David Lisnard, c'est vrai qu'on reproche à Marine Le Pen, en tout cas ses détracteurs, disent que contrairement à Jordan Bardella, elle est un peu à gauche au niveau économique. Est-ce que toute cette branche libérale des électeurs de droite peuvent être intéressés par un David Lisnard, effectivement? Est-ce qu'il peut plaire à cette frange-là, qui est respectable aussi?
23: Bien sûr,
1: effectivement.
23: C'est une des voies libérales de la politique. Il n'y en a pas beaucoup, il y en a de plus en plus. Je note quand même qu'il y en a de plus en plus. Vous avez Sarah Knafo, qui est aussi très libérale. Vous avez le parti d'Éric Ciotti, l'UDR allié au RN. Parce qu'on dit que le RN est un parti de gauche. Moi, j'ai toujours un peu combattu cette idée reçue. Ouais. C'est un peu facile et un peu simpliste. Quand vous allez voir le programme du RN, c'est pas un programme communiste comme certains veulent nous le faire croire.
1: Les détracteurs disent que c'est un peu l'État-providence, en tout cas pour Marine Le Pen, pas pour Bardella.
23: Oui, alors il y a une partie de protection, mais je pense que ça répond aussi aux attentes d'un grand nombre de Français. Après, en effet, il y a une fibre libérale qui existe dans le pays. David Lisnard porte cette voix, mais on pourrait dire la même chose de Bruno Retailleau, qui lui aussi reprend à son compte un certain nombre de ses propositions. Après, je suis pas certain, vous savez, dans l'histoire des candidats libéraux, on en a eu, ça n'a jamais marché. Raymond Barre, Alain Madelin, Raymond Barre en son temps, ça n'a jamais fonctionné. Les Français n'ont jamais adoubé cette proposition-là.
1: François Fillon, effectivement, mais pour d'autres raisons qui ne concernaient pas forcément.
22: Voilà. Vous croyez vraiment que le public tel qu'il se trouve son état d'esprit à l'heure actuelle va se déterminer essentiellement sur les questions économiques? Je n'en suis même pas sûr.
1: Alors, ce sera quoi ce qui sera déterminant selon
22: plutôt
1: vous? Les questions de civilisation,
22: France,
1: selon vous?
22: La France, dans sa manière d'être, de vivre, l'économie, bien entendu, ça nous permet de gagner.
1: Mais selon vous, est-ce que c'est un choix de civilisation que nous aurons à faire?
22: Il y a un peu de ça, oui. La nécessité absolue de retrouver des bases, de revenir à des questions de.
1: C'est vrai qu'en cas de second tour, Mémona.
22: De se côtoyer dans ce pays.
1: LFIRN, c'est un choix de civilisation, effectivement.
22: Oui, mais justement, opposé.
1: Ah ben assez oui, opposé. Je vous le fais pas dire.
23: Même Édouard Philippe, Thomas Marine Bonnet. Le Pen au second tour, c'est un choix de civilisation. Moi, je suis d'accord. Pour moi, c'est la question centrale, c'est la question de l'identité. Qui sommes-nous? Avec qui on veut société? Avec qui on veut faire nation? Et où on veut aller? Pardon,
22: c'est
23: mais Édouard Philippe ne propose pas la même chose que Marine Le Pen. Et Jean-Luc Mélenchon, encore moins, bien sûr. Mais c'est aussi, comment on veut imaginer la France, et pas parler que de la République, parler de la France aussi. Comment on l'imagine dans les années et les décennies à venir? Ça, c'est une vraie question. Bon, c'est la question. En
1: fait. C'était passionnant. Ouais. On va laisser de côté la politique pour parler de choses et de considérations bien plus légères et lumineuses. Quoique, parce qu'on va parler de l'éclipse, je vous le rappelle ce soir, le soleil a rendez-vous avec la lune, comme disait la chanson, et c'est vrai que c'est une première depuis 99. La prochaine, Thomas Bonnet est très jeune, il sera sans doute toujours là pour la raconter. Moi aussi, voilà. Je suis moins sûr.
23: Quel bouja,
22: il est réaliste. Ça créole dans la tête.
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2: Il est 13h47 sur Europe 1. Dernière partie d'Europe 1 Info avec Charles Lhuillier et ses deux invités, Mémona Interman, grand reporter, essayiste et ex-membre du CSA, Thomas Bonnet, journaliste politique à CNews. Et nous accueillons un nouvel invité, Philippe Sté, astrophysicien et président de l'Observatoire de Paris.
1: Bonjour Philippe Sté.
26: Bonjour.
1: Merci infiniment d'être avec nous en studio avec Marilyn, Thomas Bonnet, Mémona Interman. C'est quand même assez historique ce qu'on va vivre. Parce que la dernière fois, on l'a dit et répété, c'était en 1999. Cette éclipse, qu'est-ce qu'on va voir exactement? Ce sont des questions qu'on vous pose, j'imagine, depuis des jours et des jours, mais je vais me permettre parce que je suis comme un petit enfant et je me languis de ce moment. Qu'est-ce qu'on va voir exactement et à quel moment le spectacle sera-t-il le plus impressionnant, j'entends, chez nous en France? Parce qu'on n'est apparemment pas logé à la même enseigne selon les régions. Philippe Sté.
26: C'est ça. Donc ce qu'on va voir, ça va être un spectacle un peu différent de celui de 1999, où l'éclipse était totale, donc la nuit est tombée. Donc là, ce coup-ci, ce soir, la nuit ne va pas tomber. Mais contrairement à 99, où l'éclipse avait lieu au-dessus de la tête, là, elle sera vraiment très basse sur l'horizon. au moment où le soleil va se coucher. Donc ça va être un spectacle déjà magnifique parce que on a tous vu la fameuse golden hour quand on voulait prendre des photos quelque part, donc le fameux soleil jaune, puis orangé et rouge là. Et donc on verra donc ce fameux soleil qui va paraître d'ailleurs plus gros que d'habitude parce que on va avoir des repères visuels, des bâtiments, des arbres à l'horizon, et donc on va se rendre compte de la dimension du soleil. Donc on va avoir l'impression d'une grande boule de feu comme ça. Et puis petit à petit donc cette ombre de la lune qui va grignoter au fur et à mesure. Ce disque du soleil.
1: Est-ce que ça va être un effet waouh comme en 99 ou bien ça va être un petit peu moins bien, Philippe Sté?
26: Ça va être un effet différent, sais pas moi. C'est comment vous dire. Moi, je pense que ça va être un phénomène vraiment intéressant et beau à observer parce que quand même ce soleil rouge masqué par la lune petit à petit. Donc vous m'avez demandé quand est-ce que ça sera le maximum. Oui. Ça sera vers 20h15. Donc ça va commencer à 19h15 à peu près. Ça dépend où vous êtes situé en France, évidemment.
1: Dans le Pays Basque, ce sera pas mal, hein, je crois.
26: Le Pays Basque, ça sera le top. On sera à 99,7%
22: à peu près. Au sommet de la rune.
26: Voilà.
1: Au sommet de la rune,
26: bien sûr, voilà. Mais par contre...
1: Ah oui, vous allez régulièrement dans le Luberon, c'est ça ?
22: Non, le Luberon, c'est de l'autre côté, oui, Charles. Côté,
1: je sais, mais vous allez dans le Pays Basque.
22: Non, dans le Pays Basque, entre Pays Basque et Landes.
26: D'accord.
22: Et la rune, c'est le sommet mythique pour les Basques. Ouais. Avec une vue sur la mer.
26: Exactement. Bon, alors là, ça sera super. Il faut quand même se rappeler que même si on a 99,7%, le soleil émet tellement d'énergie qu'il faut se préserver avec nos fameuses lunettes que tout le monde recherche actuellement. Parce que même 1% de lumière du soleil, ça vous grille les yeux très rapidement.
1: Alors justement, Philippe, est-ce que vous pouvez me prêter cette paire de lunettes?
26: La prête. Hein.
1: Oui, je vous la rends, c'est promis. Alors je vais essayer. Ça coûte combien d'ailleurs, ça, l'observatoire?
26: Alors ça a commencé, c'était comme exactement comme la bourse.
1: Je vais la refourguer en bas de la rue des Cévennes.
23: Je vous l'achète déjà.
1: Ça a commencé. Pas moins de 15 euros comme abonné.
26: 1,50€. Ça a commencé à 1,50€. C'était hier, avant-hier, autour de 2-5€. Ce matin, chez un de vos confrères, il m'a dit l'avoir acheté en pharmacie à 10€. Et je l'ai trouvé sur Internet, des gens qui les vendent à 100€ la paire.
22: Non.
26: Donc, voilà. Il n'y a pas raison de ne pas se faire un peu
22: J'aurais dû
26: business.
22: Investir.
1: Juste avant de mettre les lunettes, Philippe Sté, d'un point de vue, alors vous êtes un grand vulgarisateur, hein. Moi j'étais nul en SVT, physique-chimie, donc je vous fais confiance pour ne pas être trop compliqué. Une éclipse, d'un point de vue scientifique, c'est un puits de science pour tous ceux qui veulent en savoir davantage avec les astrophysiciens d'ailleurs. Qu'est-ce qu'on apprend très concrètement avec une éclipse, Philippe Sté?
26: Alors on apprend, j'ai envie de dire, on a surtout appris, parce que maintenant on est quand même capable de reproduire en fait des éclipses à volonté depuis un certain temps. On est depuis un certain Bernard Liot qui a créé ce qu'on appelle un coronographe, donc c'est un genre de confetti qu'on met au foyer d'un télescope et on est capable de créer une genre de lune artificielle qui va bloquer le rayonnement du soleil. Donc on peut, nous, professionnels, faire des éclipses un peu quand on veut. Donc voilà. Donc j'ai envie de dire que d'un point de vue professionnel, cette éclipse-là va pas nous apprendre des choses incroyables. Mais par contre, en 1868, un certain Jules Janssen est parti observer une éclipse totale en Inde et il a pu observer comme ça la couronne du soleil et faire de l'analyse chimique, ce qu'on appelle de la spectroscopie, c'est-à-dire analyser un peu les atomes qui émettent de la lumière, et il a vu une raie jaune inconnue à l'époque que son collègue anglais a pu trouver étant de l'hélium. On l'a appelé hélium, du grec Hélios, le dieu du soleil, hein. Et on a mis après, il faut savoir, près de 20 ans, 18 ans exactement, à retrouver de l'hélium sur Terre, qui existe, hein, mais comme il est plus léger clair, il s'échappe de l'atmosphère, et donc on le voit pas. Donc ça permet de voir l'analyse chimique des étoiles.
1: Mais en tout cas, ce soir, ils ne vont pas apprendre grand-chose, hein, les scientifiques et les astrophysiciens. Bon, voilà. Parce qu'on le savoir est déjà quasiment total, alors, hein, c'est ça.
26: Il y a quand même des grosses énigmes sur le Soleil, quand même. Hein. Je vous rappelle que le Soleil, il fait 6500 degrés de température de surface. Hein. Par contre, sa couronne est chauffée à plus d'un million de degrés. Et ça reste quand même un mystère pour la physique, l'astrophysique, de comment le Soleil arrive à chauffer, à partir d'une boule de 6500 degrés, du gaz à des températures du million de degrés. Ça, on ne le sait toujours pas.
1: Bon, alors, vous souhaitez poser des questions, Thomas Bonnet, et Mona Interman, parce que ça va me permettre d'essayer pendant ce temps les lunettes, donc pour
23: ça
1: me
23: vous donne un style en plus, là.
1: Alors, effectivement, tous ceux qui sont sur Europe 1 TV vont pouvoir se moquer de moi.
23: Vous allez faire surtout, tout le monde veut ses lunettes. Non, la question que j'ai envie de vous poser, c'est à quel point ce phénomène est rare, c'est-à-dire que quand est-ce la prochaine fois qu'on pourra observer une éclipse similaire?
26: Alors, c'est rare, oui et non. Les éclipses, par exemple, les éclipses comme on va avoir là en France partielles, elles sont par rare, il y en a plusieurs par an. Par contre, des éclipses totales, il y en a en gros en moyenne sur la Terre, une tous les 18 mois. Donc il y a des astronomes passionnés de ça qui vont se balader à la surface du globe pour être pile poil le bon jour au bon endroit, ce qu'on appelle des calculs d'éphémérides, c'est-à-dire les positions des corps, ce qu'on fait à l'Observatoire de Paris PSL, là, on calcule des éphémérides, et donc, en gros, une fois tous les 18 mois, on a une éclipse totale. La dernière, 1999, la prochaine, 2081 en France, quoi. Ah oui. Donc, moi, je ne serai plus là, voilà. Non,
23: mais, et Thomas juste pour savoir à quoi on doit s'attendre ce soir, parce que, voilà, on a déjà envie un peu d'y être, est-ce qu'il va faire quasiment nuit de manière instantanée?
26: Non, absolument pas. Non, c'est vrai que la grosse différence avec 1999, ça sera un spectacle beaucoup plus lent, j'ai envie de dire. Donc l'éclipse totale, de toute façon, une éclipse totale, ça dure entre quelques minutes et jusqu'à 5, 6, 7 minutes au maximum. Là, on va avoir un spectacle d'en gros 2 heures, qui va se dérouler de 2 heures, de 19h15 à 21h15. Donc on a le temps de se réunir avec ses amis, ses voisins, sa famille, de se passer ses fameuses lunettes, si on n'en a qu'une paire pour 2 ou 3, surtout toujours les mettre quand on regarde le soleil. Ça sera un spectacle différent, mais ça vaut vraiment le coup d'être vu.
1: En Espagne, apparemment, le spectacle sera bien plus grandiose, même s'il le sera en France, mais bien plus grandiose que chez nous. Comment on l'explique, ça? Pourquoi en Espagne, ce sera mieux que chez nous?
26: Et ça, c'est un peu comme pourquoi il y a des gens qui gagnent au loto et d'autres pas, en fait. C'est la mécanique céleste qui dit ça. Mm-hmm. Et donc, les Espagnols, alors non seulement ils ont la chance, ils vont en avoir le 12 août, mais ils en ont une autre qui va arriver le 2 août 2027 et une troisième le 26 janvier 2028.

0: hôtels sont pleins, les restaurants sont pleins, les gens affluent vers l'Espagne, c'est les vacances en plus, donc tout le monde part là-bas en Espagne voir cette fameuse éclipse totale.
1: Alors Philippe Sté, donc astrophysicien et président de l'Observatoire de Paris, je vais mettre ces lunettes comme vous m'avez données. Alors je ne vois rien.
2: Prêtez.
1: Je ne vois rien à part Mémona qui est rayonnante et lumineuse, donc effectivement je la vois.
2: Sûr.
1: Mais Philippe Sté, je ne vois absolument rien. C'est une question qu'on vous a à maintes reprises posée. Ça me va bien déjà ou pas, les amis?
0: C'est
1: là.
0: Pas mal. Très bien.
2: Ça fait un peu retour vers le futur. Hein.
1: Alors on m'a dit en coulisses et dans l'oreillette, Pierre-Louis Mauger m'a dit Robocop à la retraite.
3: Ouais,
1: je ne sais pas si c'est flatteur. Philippe Sté, qu'est-ce qu'on risque, je redeviens un petit peu sérieux, si on regarde cette éclipse sans les lunettes alors?
0: Alors déjà, un premier signe, vous les avez mis sur les yeux, vous avez dit que je n'ai rien vu. Donc ça déjà, c'est un signe de qualité parce que effectivement, quand on ne regarde pas le soleil, on ne doit rien voir. Si vous voyez quelque chose, ça veut dire qu'il y a un petit trou, une fissure. Par exemple, on ne réutilise pas ces lunettes de 1991 qui ont donc 27 ans.
1: Ah bon, parce qu'il y a une date de péremption pour les lunettes.
0: Quand même.
1: Donc je ne peux
2: 99,
1: pas dire.
2: 99, vous voulez
1: dire. Oui, 99.
0: Oui, j'ai dit 99.
1: D'accord, il y a une date de péremption pour les lunettes.
0: Oui, le matériau là, spécial qui va absorber le rayonnement UV et infrarouge s'abîme avec le temps. Vous laissez du plastique dehors, il va s'abîmer avec le temps. Donc elles vont perdre leur qualité et donc il ne faut pas les réutiliser. En plus, elles peuvent être fragilisées, elles peuvent se fendre. Avoir un petit trou, donc ne pas les réutiliser. Donc on les met sur les yeux, on voit qu'on ne voit rien justement, et ça veut dire déjà qu'elles sont bien. Ensuite, elles ont une norme CE, donc
1: tout à fait.
0: Voilà, et une norme ISO, je ne sais plus quel est le numéro exactement. Ça, parce qu'il y a des contrefaçons aussi qui circulent de ces lunettes-là. Donc,
1: alors justement, les contrefaçons, Philippe Sté, on en a beaucoup parlé effectivement dans les médias ces derniers jours. C'est moins bien une contrefaçon, j'imagine, oui, c'est ça.
0: Oui, c'est un peu comme tout, la qualité, si vous achetez des cigarettes de contrefaçon, c'est pas terrible
1: si
0: non plus.
1: Si j'achète,
0: quoi.
1: Je ne sais pas moi, des chaussures de contrefaçon, c'est pas très très grave. Allez, peut-être que pour mes pieds, c'est pas l'idéal, mais là par contre, on risque notre vue, c'est ça.
0: Absolument, et il n'y a pas de nerf, il n'y a pas de nerf qui pourrait vous dire, aïe, ça me brûle, voilà, un réflexe. Donc en plus, ce qui est vicieux, c'est que si vous regardez le soleil là de maintenant, là, cet après-midi, vous allez jeter un coup d'œil et tout de suite l'iris va se rétracter bref, et ça va durer quelques fractions de secondes, il va rien se passer, peut-être un petit voile brillant qui va se dissiper. Le problème de l'éclipse, c'est que là, du coup, le soleil est vraiment atténué, donc votre iris va rester complètement dilaté, et vous allez vous attraper du rayonnement UV, du rayonnement infrarouge que vous ne sentez absolument pas, et deux jours après, vous allez voir des petits points noirs, des petits points blancs, et c'est fini, c'est cuit, c'est irrémédiable.
1: Donc on fait attention également à qui on achète ces lunettes.
0: Absolument.
1: Je pense que,
0: je
1: ne sais pas, sur le Champ de Mars, celui qui vend des tours Eiffel en porte-clés, il faut éviter de lui acheter
0: c'est
1: ça.
0: C'est pas terrible.
1: Donc,
0: voilà.
1: Quels sont les marchands de journaux, buralistes,
0: pharmacie, opticien, voilà des boutiques, des officines, j'ai envie de dire un peu officielles, quoi là. Il y a des magasins d'astronomie aussi, la maison de l'astronomie qui en vendent.
1: À l'observatoire, vous en vendez ou pas du tout? Non, c'est pas le genre de la maison.
0: Voilà, on n'en vend pas. Mais par contre, ce que je voudrais dire, c'est que si vous n'avez pas ces fameuses lunettes, vous pouvez aller quand même regarder. Il y a des cartes où il y a des associations d'astronomes amateurs qui vont être dehors avec des télescopes et des protections sur ces instruments qui vont vous permettre de mettre l'œil derrière un instrument, protégé, en toute sécurité. Voilà, donc si vous ne les avez pas,
1: merci,
0: allez voir
1: Philippe
0: Sté, amateur.
1: Merci Philippe Sté, astrophysicien, président de l'Observatoire de Paris. Ouais. Merci infiniment d'avoir été parmi nous en cette mi-journée. Je remercie Thomas Bonnet.
3: Merci à vous.
1: Mémona Interman, t'es gaillard coup
2: pendant
1: cette émission.
2: Ben oui, Midiaou.
1: Je parle réunionnais effectivement avec Mémona parce que nous partageons notre amour pour cette île. Je me suis permis une petite fantaisie. Pardonnez-moi. Voilà, île française, je le rappelle, et fier de l'être aussi. Voilà.
4: Merci Charles Lullier. On s'éclipse jusqu'à demain, 13h-14h, Europe 1 Info, c'est demain. Et après les infos, aujourd'hui, rendez-vous avec Au cœur du crime. Bel après-midi sur Europe 1.
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0: 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L'actualité, c'est avec Wallis Glaise. Bonjour Wallis.
1: Bonjour Marilyn, bonjour à tous. Le texte sur la fin de vie ne fait toujours pas consensus. Après avoir soutenu la loi à l'Assemblée nationale, le gouvernement lui-même reconnaît maintenant ses fragilités devant le Conseil constitutionnel. Sébastien Lecornu saisit le Conseil constitutionnel. Certaines garanties sont insuffisantes aux yeux des exigences constitutionnelles et estime le gouvernement. La plus haute chambre constitutionnelle doit rendre donc sa décision dans les prochains jours. C'est le jour J ce soir, les derniers préparatifs avant l'éclipse solaire ruée vers les lunettes de protection. Sur l'ensemble de la France, l'éclipse ne sera que partielle, en revanche elle sera quasiment totale au Pays Basque. La canicule gagne la quasi-totalité de la France, 78 départements vigilance orange canicule, des températures allant jusqu'à 40 degrés par endroit, des fortes chaleurs qui ne vont rien arranger sur le front de la sécheresse. Le comité d'anticipation et de suivi hydrologique réunis aujourd'hui au ministère de la Transition écologique pour faire un point sur la situation. Dans le reste de l'actualité à l'étranger, Vladimir Poutine menace de riposter à l'arraisonnement par des pays européens de navires soupçonnés d'appartenir à la flotte fantôme russe. Plusieurs opérations de ce type revendiquées ces derniers mois par la France et la Suède notamment. L'Union européenne ouvre même la porte désormais à la vente du pétrole ou des marchandises saisis sur ce bateau. Des actes de piraterie et de banditisme, estime aujourd'hui le chef du Kremlin. Et puis enfin, en foot, les Lyonnais font un pas supplémentaire vers la phase finale de la prochaine Ligue des Champions. L'Olympique Lyonnais s'est qualifié hier soir pour les barrages de la compétition après une victoire 3-0 face au Sparta Prague au troisième tour de qualification.
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0: Merci beaucoup Wallis, on vous retrouve dans 30 minutes pour le journal permanent. À tout à l'heure.
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0: 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C'est le premier épisode piquant. Tout commence quand Jim découvre que sa ravissante femme, Doris, le trompe avec leur voisin, ce minable Wilkins.
3: Savez-vous que plus d'un tiers des crimes et délits commis en France sont traités par la Gendarmerie nationale ? Je m'appelle Yann Kermadec. Je suis commandant de gendarmerie. Je dirige une section de recherche dont la mission essentielle est une mission de police judiciaire. L'histoire que je vais vous raconter est une histoire vraie. Tous les faits sont réels et se sont déroulés en France. Seuls les noms des personnes et des lieux ont été changés.
4: Dire que j'ai été abasourdi en découvrant ce qui se passait entre Doris et notre voisin de palier serait ce qu'on appelle un délicat euphémisme. Il y a 4 ans que nous sommes mariés, Doris et moi, et je n'en crois pas encore ma chance. Car Doris a le plus ravissant visage que vous pourriez imaginer et un corps de rêve. Enfin, de rêve pour les autres, car moi, j'ai la réalité. Et pour cette réalité-là, j'ai toujours été prêt à n'importe quel sacrifice. Tenez. Pour lui rendre la vie plus agréable, la choyer davantage, j'ai accepté cet emploi de représentant qui me fait courir d'un bout à l'autre du Middle West presque 3 semaines par mois. Mais j'avais en elle une confiance aveugle. J'étais à 100 lieues de me douter que, pendant ce temps-là, elle filerait le parfait amour avec ce minable de Wilkins, car c'est un minable, il n'y a qu'à le regarder. Une espèce d'asperge, maigre comme un clou, le crâne déjà déplumé, les épaules en porte-manteau, et son compte en banque doit être à l'avenant. Ah ça, personne ne pourra accuser ma Doris adorée d'en vouloir à son argent. Une machine à écrire, voilà le bien le plus précieux que possède l'individu qui fait battre le cœur de ma femme. Et encore, Et encore, l'engin est loin d'être de première jeunesse. Ah oui, je vous ai pas dit le plus beau. Ce minable de Wilkins est écrivain. Oui, enfin, du moins prétend-il l'être, car à ma connaissance, il n'a jamais rien publié. Évidemment, j'ai vite trouvé des excuses à Doris, parce que, voyez-vous, en dépit de ses expéditions de l'autre côté du couloir, là où l'herbe paraît plus verte, je l'aime encore comme au premier jour. Une beauté pareille, me suis-je dit, une beauté pareille, pleine de vie et d'entrain, c'est la proie rêvée pour tous les coureurs de jupons du pays. Et elle doit se sentir si seule pendant mes longues absences. Comment, dans ces conditions, ne pas me montrer indulgent pour elle? Mais pas pour ce plumitif déplumé, ah non, ah, pas question. Lui, je vais te lui régler son compte et de la belle manière. Mais pas de précipitation, Jim. Voilà ce que je me suis conseillé. Attends d'avoir retrouvé ton calme, mon vieux. Attends surtout de pouvoir le liquider sans te faire épingler. Sinon, tu serais bien avancé. Wilkins sera mort, d'accord, mais toi, tu croupiras dans un cul de basse-fosse et Doris, ta ravissante Doris, ne restera probablement pas seule bien longtemps. Je décide donc de jouer à celui qui ne sait rien. Je me conduis exactement comme d'habitude, et elle aussi, la rusée petite comédienne. Quand je croise Wilkins devant les boîtes aux lettres ou dans l'ascenseur, je lui adresse un sourire ou un salut de bon voisinage. Il me répond de la même manière, me prenant sans doute pour un homme charmant, en même temps que pour un pauvre ballot. Moi, cette situation me convient parfaitement. J'en profite pour observer Wilkins, étudier ses allées-venues, ses manies. Je suis persuadé qu'avec de la patience, je trouverai le moyen de le faire passer de vie à trépas sans éveiller le moindre soupçon chez quiconque. Et les mois passent. J'étudie une foule de possibilités, les peaufines, les travaille, les rejette, en échafaude de nouvelles. Et puis, un samedi matin du mois d'août, la solution vient à moi presque toute seule. Ce jour-là, il fait une chaleur d'enfer. Je viens de rentrer de mon club de golf et je suis en train de me garer devant notre immeuble quand je vois Wilkins sortir du curieux tas de ferraille qui lui sert de voiture. Il est à une dizaine de mètres de moi et porte un gros sac d'épicerie dans les bras. Et soudain, alors qu'il vient de s'approcher du massif de zinnia et d'hortensia qui borde l'allée, il se cabre comme un cheval effrayé et s'arrête net. Après une brève hésitation, il décrit un vaste cercle sur la droite, puis sur la gauche, les mains crispées sur son sac, tout en jetant aux fleurs un regard terrifié. À ce moment-là, une abeille qui folâtrait sur la plate-bande abandonne les hortensias et s'en vient à la rencontre de Wilkins. Et là, le bonhomme s'en bat littéralement et je commence à comprendre pourquoi. Il doit avoir repéré cette abeille depuis le début et en la voyant s'approcher pour lui dire un petit bonjour amical, il perd complètement la tête. On dirait vraiment qu'il a tous les diables de l'enfer à ses trousses. Il pousse un petit cri étranglé, lâche son sac à provisions qui s'écrase sur le ciment de l'allée dans un grand fracas de bouteilles de lait écrasées et prend ses jambes à son cou comme une femme hystérique qui aurait vu une souris blanche. Quant à moi, je m'immobilise complètement, fasciné par cet étonnant spectacle. Tout en dévalant l'allée en courant, Wilkins fait des moulinets désespérés avec ses bras maigres, en jetant à l'abeille des regards affolés par-dessus son épaule. Arrivé devant la porte d'entrée de l'immeuble, il la pousse brutalement, puis la referme précipitamment derrière lui. Il y a vraiment de quoi mourir de rire. Mon Dieu, dire que ma femme s'est entichée d'une andouille pareille, d'un type qui a peur des abeilles. Mais très vite, très très vite, me vient une autre pensée. Aucun adulte sain d'esprit ne redoute les abeilles à ce point-là sans avoir de bonnes, de très bonnes raisons. Je vous ai dit que je suis représentant de commerce. Mais vous ai-je expliqué ce que je vendais? Non, hein, je crois pas. Je travaille pour l'une des plus grandes sociétés de produits pharmaceutiques du Middle West. Et sans être médecin, j'ai suffisamment de connaissances médicales pour comprendre ce qui avait motivé la singulière réaction de Wilkins. Je sens que ma patience ne va pas tarder à être récompensée et bientôt je nage en pleine euphorie. Cette fois, il ne me faut pas bien longtemps pour mettre au point un plan carrément génial. N'ayons pas peur des mots, quoi. Ma tournée du mois d'août commence le lendemain. Je dois m'absenter pour 2 longues semaines. Avant de partir, je plonge mon regard au plus profond des merveilleuses prunelles saphir de Doris et la serre contre moi avec plus d'ardeur encore que d'habitude au moment de la quitter. Pendant 10 jours, je m'occupe exclusivement de mes affaires, bien que j'ai du mal à me concentrer sérieusement sur mon travail. Je ne peux m'empêcher de penser que, très loin, là-bas, mon adorable petite garce de Doris se livre aux délices de l'adultère avec son écrivaillon de pacotille. Mais profites-en bien, mon vieux Wilkins, me dis-je en guise de consolation. Oui, profites-en bien, parce que c'est la dernière fois. Mais qu'est-ce que notre héros peut bien être en train de manigancer pour sembler si sûr de son coup? C'est ce que vous découvrirez dans quelques instants.
0: On a hâte de savoir. Restez bien avec nous, la suite de l'intrigue arrive dans une poignée de secondes.
5: On vous ramène.
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0: 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Bel été à toutes et à tous et merci d'être avec nous sur Europe 1 en ce début d'après-midi. Vous l'avez compris, jusqu'à la rentrée, le rendez-vous est pris du lundi au dimanche entre 14h et 15h. On replonge tout de suite dans notre récit. Jim sait que sa femme Doris le trompe avec Wilkins, phobique des abeilles. Quelle idée terrible Jim a-t-il derrière la tête ?
4: Lorsqu'il découvre que sa femme le trompe avec leur voisin de palier, Jim n'en veut pas à l'infidèle. En revanche, il est bien décidé à régler son compte à son rival et une idée lui vient en constatant que l'individu en question a une peur bleue des abeilles. Le 10e jour, j'abandonne mon itinéraire habituel et je fais un crochet de 120 km pour gagner un petit bourg du nord de l'État. J'entre dans une boutique endormie, moitié quincaillerie, moitié magasin de sport. Derrière son comptoir, le vendeur a l'air complètement abruti. Je ne sais pas si c'est un alcoolique chronique ou un taré congénital, mais je suis sûr en tout cas qu'il sera bien incapable de se souvenir de moi et de ce que je lui ai acheté, en l'occurrence un filet à papillons. Je case mon acquisition dans le coffre de ma voiture et roule paisiblement sur une jolie petite route de campagne jusqu'au moment où j'aperçois un chèvrefeuille épanoui sur un mur en bordure d'un chemin de terre.
3: Je me range sur le bas-côté, enfile une vieille paire de gants que je garde en permanence dans la voiture et soulève le capot comme si je venais de constater un ennui mécanique. J'attends alors tranquillement qu'il n'y ait plus de voiture en vue dans les deux directions. Puis, le filet à la main, je saute par-dessus le fossé qui me sépare du mur. Il me suffit de manœuvrer une seule fois le filet à papillon au-dessus du chèvrefeuille pour capturer 6 abeilles bien vivantes. Je les transvase avec soin dans une vieille boîte à bonbons ramassée dans la décharge publique d'une autre ville de mon itinéraire. Jette par-dessus une poignée de fleurs et de feuilles et rabats le couvercle. Je pratique ensuite quelques petits trous d'aération, enveloppe la boîte, sans trop la serrer, dans un papier d'emballage marron poreux, ficelle le tout et y inscrit l'adresse de Wilkins. Reste maintenant un point délicat. Confier le précieux paquet au préposé du bureau de poste du prochain village. Mais le soleil brûlant de cet après-midi d'été ne justifie-t-il pas mes grosses lunettes de soleil et ma casquette rabattue sur le front? D'ailleurs, je comprends vite que j'ai tort de m'inquiéter. Le bureau de poste est quasi désert et derrière son guichet, la jeune employée ne m'accorde même pas un regard. Elle a l'air bien trop pressée de se replonger dans le roman photo qu'elle a lâché d'un air contrarié en me voyant accoudé au comptoir. C'est le surlendemain, un vendredi, que je rentre chez moi à la date prévue. Je gare ma Ford, puis descends du véhicule en étirant mes muscles endoloris par le long trajet. Je viens de m'engager dans l'allée qui mène à mon immeuble quand je remarque soudain quelque chose d'anormal. Une ambulance de police secours stationne près de la porte, moteur en marche et porte arrière ouverte. Le chauffeur tape nerveusement du pied contre un des pneus arrière en attendant manifestement que ses copains lui amènent un passager. Je lui adresse un bref signe de tête avant de pénétrer dans l'immeuble et d'appuyer sur le bouton de l'ascenseur. 30 secondes plus tard, les deux battants s'écartent, laissant apparaître deux agents porteurs d'une civière. Il y a quelqu'un sur la civière, mais impossible de savoir qui. Un drap recouvre le corps de la tête aux pieds. Un petit homme a l'air affairé avec une serviette noire à la main émerge de l'ascenseur à la suite de la civière. Le médecin, probablement. C'est à ce moment-là seulement qu'un doute horrible m'envahit. Doris. Oh non. Non, ce serait trop bête, trop injuste, trop cruel. Délaissant l'ascenseur, j'escalade 4 à 4 les 6 étages qui me séparent de notre appartement. Arrivé sur le palier, je suis tellement soulagé de voir entrouverte la porte de Wilkins que je suis pris d'un fou rire nerveux. Il me faut 10 bonnes minutes pour retrouver mon souffle et mon calme. Alors je sonne à notre porte, arborant déjà un large sourire. Doris vient m'ouvrir presque aussitôt. Ses prunelles sont dilatées et elle a l'air bouleversée, mais elle me paraît si merveilleusement belle en cet instant que je ne pense à rien d'autre qu'à elle. « Bonjour, mon trésor, bonjour, mon amour, » dis-je en l'enlaçant avant même que la porte ne soit refermée. « Bonjour, pigeon voyageur, » dit-elle en m'embrassant. « Je suis tellement contente de te revoir, mon amour. »« Oh, moi aussi, ma chérie, moi aussi, tu sais. Tu ne peux pas savoir à quel point. » Non, Doris ne saurait jamais à quel point j'avais attendu cet instant. Je hume l'air avec délice. « Gigot d'agneau !» Doris acquiesce en silence, l'esprit visiblement ailleurs. « Parfait !» dis-je avec entrain. « C'est exactement ce qu'il me faut pour me remettre d'aplomb après une journée pareille. » Comme d'habitude, à mes retours de tournée, je nous prépare un cocktail que nous savourons généralement blotti l'un contre l'autre. Mais ce soir, Doris tarde à me rejoindre. Lorsqu'elle entre dans le salon, je dis d'un ton dégagé « À propos, quand je suis arrivé dans l'allée, j'ai vu qu'on emportait quelqu'un sur une civière. Qui est malade ?»«
15: Personne, » fait Doris d'une petite voix étranglée. « Personne n'est malade, mais quelqu'un est mort. »« Mort, Jim. Monsieur Wilkins, celui qui habite, enfin, qui habitait juste en face de chez nous. »«
16: Non !» m'exclamai-je. « Mais qu'est-ce qui lui est arrivé ?»
15: On ne sait pas, dit Doris en me tendant des glaçons. Il est mort comme ça.
16: Oh, quel dommage, dis-je. Un voisin si tranquille, si agréable, si courtois. En levant la tête, je croise le regard de Doris. Elle semble sur le point de fondre en larmes. « Allons, mon trésor, » dis-je en la prenant dans mes bras. « Il ne faut pas te mettre dans des états pareils parce qu'un voisin est mort. Ce sont des choses qui arrivent, tu le sais bien. Tiens, bois un peu, tu verras, ensuite ça ira mieux. »«
15: Mais c'est moi qui l'ai trouvé comme ça, »
16: fait-elle d'une voix hachée. «
15: Je me suis rendu compte cet après-midi que je n'avais pas rencontré M. Wilkins dans le hall ou dans l'ascenseur depuis un jour ou deux. »
16: Elle me jette un coup d'œil pour voir comment je réagis à ses explications et poursuit sur le même ton.
15: Alors, je me suis approché de sa porte et je n'ai pas entendu sa machine à écrire. Tu te souviens, Jim? Il tapait pratiquement du matin au soir.
16: Oui, oui, en effet, je me souviens, ma chérie.
15: Alors, reprend-elle, je suis allée sonner chez lui plusieurs fois. Comme il ne répondait pas, j'ai d'abord pensé qu'il était sorti. Et puis, je suis allée demander au gardien si Monsieur Wilkins était absent. Il m'a répondu qu'il n'en savait rien. Je lui ai dit alors que j'étais inquiète et qu'il ferait peut-être bien de monter voir.
16: « Ah bon ? » dis-je. « Alors le gardien est entré et l'a découvert. »
15: « Oui, c'est ça. Il s'est servi de son passe-partout. Mais je l'avais accompagné. » Et nous avons trouvé ce pauvre Monsieur Wilkins étendu sur son divan et ne respirant plus du tout.
16: Ma foi, ma chérie, mourir dans son sommeil n'est pas la façon la plus désagréable de finir ses jours.
15: Mais Jimmy n'était pas étendu de tout son long. C'était pas comme s'il avait dormi. On aurait plutôt dit qu'il était tombé sur le divan en mourant. Il avait les yeux grands ouverts et une espèce d'expression terrifiée. Oh, c'était horrible.
16: Oh, et bien sûr, mon trésor, bien sûr. Je suis désolé que tu l'aies vu comme ça. Mais qu'a dit le médecin? Crise cardiaque?
15: Ben, il ne savait pas, Jim. Il a dit qu'il fallait faire une autopsie, d'abord.
16: Dans la soirée, prétextant d'un ton penaud une curiosité irrésistible, je me rends à l'appartement de Wilkins, dont la porte est toujours entr'ouverte. Je jette un coup d'œil au divan sur lequel on a retrouvé Wilkins, mais sans m'attarder, non. Mon regard file aussitôt vers la table où ma boîte à bonbons gît au milieu de son emballage défait. Je souris, imaginant très bien ce qui s'était passé quand ces abeilles captives, innocemment libérées par Wilkins, ont jailli de la boîte. Les choses n'ont pas dû traîner une fois qu'il s'est mis à s'affoler et à s'agiter dans tous les sens pour essayer de les tuer, car c'est certainement ce qu'il a fait. Et lorsque vous êtes allergique aux piqûres d'abeilles, au point où devait l'être Wilkins, une bonne dose de piqûre bloque votre système circulatoire et vous coupe la respiration dans un délai incroyablement court. Et comme la fenêtre était forcément ouverte par cette chaleur, les petits assassins dorés ont dû s'enfuir dès leur forfait accompli. Personne ne pourra jamais éclaircir l'affaire Wilkins, me dis-je en retournant chez nous, savourant le plaisir d'avoir à nouveau Doris pour moi tout seul. Je la regarde dresser le couvert en me félicitant une fois de plus d'avoir une femme aussi merveilleuse. Oui, bien sûr, elle a un peu tendance à céder aux avances des autres hommes en mon absence, mais simplement parce qu'elle s'ennuie, pour combler sa solitude, c'est tout. Et c'est alors que je m'avise qu'il y a un moyen bien simple de mettre fin à tout cela. Lâcher ce fichu métier de représentant qui m'oblige à passer la moitié de ma vie sur les routes. Et surtout, loin de Doris. Je débouche prestement une bouteille d'un excellent Bordeaux, plante un baiser sur la joue de Doris et annonce gaiement « Ma chérie, j'ai décidé de lâcher mon boulot. »
15: « Jim, tu parles sérieusement ?»«
16: Bien sûr, Doris. Je veux pouvoir rester davantage à la maison avec toi. Je me sens si seul pendant tous ces voyages. Alors, j'ai trouvé un travail qui me permettra de rester tout le temps avec toi. » Elle lève la tête vers moi d'un air incertain.
15: Et, Jim, qu'est-ce que c'est ce nouveau travail?
16: écrire des histoires policières. Comme ce pauvre Wilkins. Je suis sûr que ça va me plaire. J'ai comme une idée que je réussirai particulièrement bien dans le meurtre. Doris m'enlace plus étroitement avec un sourire attendri. Oh, mon amour, je serais enchanté de t'avoir avec moi tout le temps. Mais tu n'as jamais rien écrit. Tu as raison, mon trésor. Mais il faut un commencement à tout. Non? Et voilà donc ma première histoire. Est-ce qu'elle vous a plu?
0: C'était Piquant, une intrigue d'Au cœur du crime. 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Juste après la pause, retrouvez un nouvel épisode, toujours raconté par Serge Sauvion.
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0: Vous êtes bien sur Europe 1, c'est l'heure du journal permanent avec Wallis Glaise. Bonjour Wallis.
1: Bonjour Marilyn, bonjour à tous. Dans les Vosges, un homme a été arrêté après avoir menacé avec un couteau de cuisine des pompiers et des passants dans le centre-ville d'Épinal. Les faits ont duré près d'une trentaine de minutes avant que l'individu ne soit maîtrisé par des témoins. Aucun blessé n'est à déplorer. Le texte sur la fin de vie ne fait toujours pas consensus. Après avoir soutenu la loi à l'Assemblée nationale, le gouvernement lui-même reconnaît maintenant ses fragilités devant le Conseil constitutionnel. Sébastien Lecornu saisit le Conseil des sages. Le Conseil constitutionnel doit rendre sa décision dans les prochains jours. 2 minutes de nuit en plein jour, c'est ce que nous promet l'éclipse ce soir pendant le coucher de soleil. Des millions d'Européens et de passionnés du monde entier vont contempler ce spectacle de la nature. Ruée vers les lunettes de protection sur l'ensemble de la France, l'éclipse ne sera que partielle. En revanche, elle sera quasiment totale au Pays Basque. La canicule continue de gagner du terrain aujourd'hui sur la quasi-totalité du pays. 78 départements en vigilance orange canicule, des températures allant même jusqu'à 40 degrés par endroit. Des fortes chaleurs qui ne vont rien arranger sur le front de la sécheresse. Le comité d'anticipation et de suivi hydrologique réunit aujourd'hui au ministère de la Transition écologique pour faire un point sur la situation. L'actualité à l'étranger. En Colombie, le bilan ne cesse de progresser, de s'alourdir après le séisme qui a touché l'ouest du pays lundi. Le séisme le plus puissant depuis la dernière décennie. Le bilan s'élève désormais à 216 morts. En sport, les Lyonnais font un pas supplémentaire vers la phase finale de la prochaine Ligue des Champions. L'Olympique Lyonnais s'est qualifié hier soir pour les barrages de la compétition après une victoire 3-0 face au Sparta Prague au troisième tour de qualification donc de cette compétition européenne. Championnat d'Europe d'athlétisme à Birmingham, plusieurs chances de médailles françaises aujourd'hui. Mohamed Abdallah Kunta va disputer la finale du 400 mètres ce soir. Chez les femmes, Louise Maraval visera le podium sur 4000 mètres et puis plus de détails bien évidemment tout au long de la journée sur cette compétition. Et puis enfin, les championnats d'Europe de natation au centre aquatique de Saint-Denis près de Paris, les Bleus vont tenter de briller à nouveau aujourd'hui après une soirée soirée faste hier. 3 médailles, dont une en or, la première de la semaine, pour le relais 4x100 mètres, 4 nages mixtes. Europe 1, il est 14h30, au cœur du crime, ça continue.
0: Merci Wallis, retour de l'info dans 30 minutes.
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0: Bel été, très bel après-midi à toutes et à tous à l'écoute d'Europe 1. Si vous nous rejoignez à l'instant, bienvenue dans Au cœur du crime, le rendez-vous podcast de l'été tous les jours de 14h à 15h. Et vous tombez à point nommé pour découvrir un nouvel épisode raconté par Serge Sauvion, c'est À la vôtre. Tout commence par un incendie, un mort et Paul, un patron accablé, mais seulement en apparence.
5: Savez-vous que plus d'un tiers des crimes et délits commis en France sont traités par la gendarmerie nationale? Je m'appelle Yann Kermadec. Je suis commandant de gendarmerie. Je dirige une section de recherche dont la mission essentielle est une mission de police judiciaire. L'histoire que je vais vous raconter est une histoire vraie. Tous les faits sont réels et se sont déroulés en France. Seuls, les noms des personnes et des lieux ont été changés. En reposant le combiné du téléphone, Paul Marcus éprouve un certain remords. C'est un inspecteur de police qui vient de l'appeler. Il l'a prévenu que les bureaux de la société Marcus sur la 5e avenue venaient d'être ravagés par un incendie. L'inspecteur a ajouté qu'un homme avait été trouvé mort dans les décombres. Il s'agit de Mike, le veilleur de nuit. Allongé dans son lit, Paul Marcus ne peut s'empêcher de songer à cet homme qui laisse derrière lui une femme et 3 gosses. « Quel idiot !» se dit-il. Je lui ai répété 20 fois de ne pas s'endormir pendant son travail. S'il avait fait son boulot correctement, il n'en serait pas là. En s'étirant paresseusement, Marcus songe qu'il enverra une énorme gerbe pour les funérailles de Mike. Il lui doit bien ça. En effet, même s'il est sincèrement désolé pour le veilleur de nuit, Paul est bien conscient que cet idiot lui a rendu un fier service. En effet, la mort de Mike éloigne définitivement tous les soupçons. Lorsqu'on a trouvé son cadavre, il tenait une pipe à la main. Ces imbéciles de policiers en ont conclu qu'il avait mis le feu par accident. Visiblement, l'affaire sera bientôt classée. « Qui ira me suspecter ?» se dit Marcus avec satisfaction. « Qui ira imaginer que j'ai incendié l'immeuble pour toucher l'argent de l'assurance ?»« Certainement pas ma femme, en tout cas. » La nuit dernière, avant de partir sur les lieux de son crime, Paul a glissé un somnifère dans sa tisane. Ainsi, elle dormait comme une souche quand il est sorti. Arrivé devant l'immeuble de la société, il a contourné l'immeuble et est entré par l'issue de secours pour éviter de croiser Mike. Il a inondé le rez-de-chaussée avec un bidon d'essence, puis il a lancé une allumette sur le seuil de la porte. Quelques minutes plus tard, tandis que l'immeuble s'embrasait, Paul se recouchait paisiblement auprès de son épouse Jenna. La matinée est déjà bien commencée. Paul Marcus se lève enfin. Vers 11h, il a rendez-vous avec l'inspecteur chargé de l'enquête. Simple routine. Ensuite, l'argent de l'assurance sera à lui. Alors qu'il se prépare à sortir, le téléphone sonne. C'est Henri Selnick, son plus proche collaborateur, un type très efficace mais qui manque un peu de finesse. Paul prend une voix désolée. « Vous avez vu ce qui est arrivé, Henri ? Ce pauvre Mike est mort. Quant à moi, je suis ruiné. » Quelle tragédie. Oui, répond Henri. Oui, c'est vraiment horrible. D'un autre côté, il faut bien dire que cet incendie nous ôte une épine du pied. Et quand je dis nous, vous le savez bien, Paul, la boîte ne marchait pas très fort. Avec l'argent de l'assurance,
16: vous allez pouvoir repartir sur de bonnes bases. Sans vouloir vous offenser, cet incendie est plutôt un coup de veine pour vous, hein? Mais c'est ignoble ce que vous dites là, Henri. Vous n'avez pas le droit. À l'autre bout du fil, Selnick éclate de rire. Mais j'ai tous les droits, monsieur Marcus. J'ai absolument tous les droits. Et vous savez pourquoi, hein? Parce que j'ai tout vu la nuit dernière. Ben oui, j'étais là quand vous êtes sorti en courant. Paul se tait, horrifié. Henri a de nouveau un petit rire. Vous le savez, Paul, je suis extrêmement consciencieux. Ça vous a souvent rendu service, d'ailleurs. Mais là, ça risque de vous jouer un mauvais tour. Hier, j'avais oublié un papier au bureau. Alors je me suis relevé en pleine nuit pour aller le chercher. J'ai d'abord voulu passer par la grande entrée, voyez, mais ce fainéant de Mike n'est pas venu m'ouvrir, alors je me suis dirigé vers la sortie de secours. Et voilà. Personne ne vous croira, s'écrie Paul. Je suis connu, respecté, et vous n'êtes qu'un... Oui, je sais. Un petit minable, c'est ça? Peut-être. Vous me l'avez assez souvent signifié. Mais savez-vous que le petit minable tient en ce moment entre ses mains le livre de comptes de la société Marcus? Et croyez-moi, quand les inspecteurs le verront à leur tour, ils auront quelques doutes. Paul se tait. Il ne sait pas quoi répondre. Il n'a jamais vu en Selnick qu'un petit besogneux sans intérêt. Et soudain, il a peur de lui. J'ai toujours gardé ce livre de compte chez moi, poursuit Henri d'une voix tranquille. D'ailleurs, depuis des années, c'est moi qui tiens la société à bout de bras, pendant que vous vous tournez les pouces. Je travaille comme une brute. Et tout ça pourquoi ? Pour un salaire de misère et pour supporter votre mépris. Désormais, Paul, il va falloir me traiter tout autrement. Combien ? Murmure Marcus. Combien voulez-vous pour me laisser en paix ? Henri laisse s'écouler un silence, puis il a un petit rire inquiétant. Vous ne m'avez pas compris, Paul. Je ne veux pas seulement de l'argent. Je veux aussi vous faire payer votre arrogance, votre vanité. Je vous ai beaucoup admiré dans les premiers temps où je travaillais pour vous. J'ai même conçu pour vous une sorte d'amitié. J'ai cru que ce serait réciproque et j'ai été déçu. Très déçu. Par exemple, vous ne m'avez invité qu'une ou deux fois chez vous et encore. Du bout des lèvres. Oh, je me rappelle encore l'amour de votre femme quand elle m'a vu entrer. On aurait dit que je salissais votre moquette. Ensuite, moi, je vous ai invité plusieurs fois chez moi, mais vous n'avez jamais daigné venir. Eh bien, je vous ordonne de venir ce soir dîner dans ma modeste demeure. Je compte aussi sur la présence de votre femme. Mais soyez là à 8 heures précises, hein. Je ne me sens pas d'humeur très patiente. Henri raccroche brutalement. Paul regarde longuement le combiné en se répétant « Fichu. Je suis fichu. Cette crapule tient la chance de sa vie. Je me suis trop souvent moqué de lui. Maintenant, il va me prendre jusqu'à ma dernière chemise. » Quelques heures plus tard, Paul et Jenna se préparent à aller dîner chez les Selnick. Jenna se regarde dans le miroir. En même temps, elle jette des coups d'œil furieux à son mari. « Je ne te comprends pas, Paul. Pourquoi as-tu accepté l'invitation de ce balourd ? Nous avons déjà eu la bonté de le recevoir, il me semble que ça suffit. Bon, comme comptable, je suis sûr qu'il fait parfaitement l'affaire, mais alors quel plouc ! Et puis sa femme est si vulgaire. Je me demande quel horrible dîner elle nous a préparé. Tais-toi, Jenna ! Dit soudain Paul. Non seulement je veux que tu m'accompagnes à ce dîner, mais en plus, j'exige que tu te montres gentille. Henri est un garçon très bien, et pour tout dire, je le considère comme un ami, et je te demande d'en faire de même. Jenna regarde son mari avec effarement. Un ami? Enfin, Paul, tu es devenu fou. Ce garçon n'a aucune éducation, il n'est pas du tout de notre monde. Non, non, je refuse. Tu ne refuses rien du tout, l'interrompt Paul excédé. Tu me suis et tu te tais. Elle hausse les épaules en quittant leur bel appartement de Park Avenue. Paul et Jenna sont habitués à côtoyer le meilleur monde. On les voit fréquemment dans les plus belles soirées new-yorkaises. Aussi sont-ils un peu perdus ce soir en roulant dans les ruelles tristes de la banlieue où vivent les Selnick. C'est Sylvia Selnick qui les accueille sur le seuil de son petit pavillon. Elle s'essuie la main sur son tablier avant de l'attendre à Paul puis à Jenna. « Vous nous faites beaucoup d'honneur, » dit-elle. « Henri m'a prévenu seulement ce matin que vous veniez dîner. J'ai essayé de faire de mon mieux, mais le repas sera très simple, hein ?» Paul et Jenna entrent dans le petit salon. Henri les accueille joyeusement. « Installez-vous, madame. Salut, mon vieux !» Jenna regarde son mari avec étonnement. « Depuis quand accepte-t-il tant de familiarité de la part d'un adjoint ?» Paul s'assied avec gêne. Il ne sait pas très bien où veut en venir Henri, mais de toute façon, il n'a pas le choix. Les deux couples commencent bientôt à discuter. Inévitablement, ils parlent de l'incendie qui a ravagé l'immeuble et a coûté la vie aux malheureux employés. Jenna écoute distraitement. Les affaires de son mari l'ont toujours ennuyée. Soudain, Henri demande à sa femme d'aller chercher du whisky. Elle revient avec deux verres, puis elle sert Paul et son mari. « Vous voyez, » dit-elle modestement, « je n'ai pas oublié. Vous, Madame Marcus, vous ne buvez jamais. Et vous, Monsieur Marcus, vous prenez votre whisky avec un filet d'eau minérale glacée. Lorsque je suis venu chez vous, j'ai remarqué ces détails. Je voulais vous recevoir convenablement le jour où vous viendriez. » Paul avale une gorgée de son whisky en souriant à son hôtesse. « Moi, je prends des glaçons, » dit Henri. « De tout petits glaçons dans de grands verres pleins de whisky. Je ne leur laisse même pas le temps de fondre. C'est juste pour le refroidir. » Il vide son verre d'un trait et se sert bientôt une nouvelle rasade. Après trois verres, il est à moitié ivre. Il parle avec un sourire ironique en fixant longuement Paul. « Eh oui, cet incendie est un horrible événement. Mais je suis sûr que tu vas m'aider à trouver du travail. Pas vrai, Paul, hein? Peut-être même que je serai mieux payé qu'avant, hein? T'as toujours été si bon avec moi. Je sais que tu m'aideras à traverser cette mauvaise passe. N'est-ce pas? » Henri regarde Paul fixement. « Il me tient. » se dit ce dernier. Il va me rendre la vie impossible. Il m'obligera à payer et à payer encore. Et il me menacera sans cesse de dire tout ce qu'il sait. À la fin du repas, Henri est cette fois complètement saoul. Il boit son énième whisky affalé dans le divan. « J'ai passé une soirée merveilleuse. Il faut nous voir plus souvent. Désormais, j'aimerais que vous veniez dîner tous les mardis. » Jenna est effarée.
1: C'est très gentil, mais c'est une excellente idée,
16: l'interrompt précipitamment Paul. Nous acceptons avec joie. Bientôt, Sylvia raccompagne Jenna à la porte. Paul se lève pour la suivre, mais Henri le retient par le bras.
6: Alors, c'est entendu, hein? Vous viendrez tous les mardis. Et tous les mardis, tu m'apporteras $500. Sinon, je dirai tout.
16: Paul hoche la tête. Que peut-il faire d'autre qu'accepter? Il a trop bu, lui aussi, et il se sent mal. Soudain, ses yeux s'arrêtent sur le verre de whisky que tient Henri. Dans le brouillard de ses pensées, il entend les petits glaçons qui s'entrechoquent. Peu à peu, une idée lui vient, une idée si horrible qu'elle le fait frissonner.
7: Il essaie de la chasser, mais plus tard, tandis qu'il roule vers son luxueux appartement, il n'arrive pas à écouter Jenna. C'est toujours la même pensée qui trotte dans son esprit. « Il n'y a pas d'autre solution », se répète-t-il. « Il n'y en a pas d'autre. Si je veux échapper à cet ignoble chantage, je dois tuer Henri. » Maintenant, Paul a besoin d'un instant pour mûrir sa vengeance. Vous allez voir, elle n'en sera que plus cruelle.
0: Restez avec nous jusqu'à 15h. Europe 1 vous propose au cœur du crime une sélection des meilleurs récits criminels du podcast. Dans quelques instants après la pause, quel plan Paul va-t-il élaborer pour se débarrasser d'Henri ? C'est la suite d'À la vôtre.
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0: Vous êtes au cœur du crime avec la suite d'À la vôtre. Chantage, humiliation. Paul a une idée pour tuer Henri. Mais laquelle ?
7: Paul Marcus a mis le feu à sa société pour toucher l'argent de l'assurance. Malheureusement, son adjoint, Henri Selnick, a vu toute la scène. Et depuis, ce petit minable ne cesse de le faire chanter. Paul doit lui remettre une grosse somme mardi prochain. Le mardi suivant, Paul a eu le temps de préparer son plan. D'abord, il est allé rendre visite à David Allen. David est un très vieil ami, mais surtout, il est pharmacien. Et Paul a réussi à lui dérober un peu d'arsenic. Le mardi matin, Paul prend sa voiture très tôt pour se rendre chez les Selnick. C'est Henri qui lui ouvre. Visiblement, il est encore mal réveillé. Tant mieux, se dit Paul. Ma tâche n'en sera que plus facile. Je ne te dérange pas, demande-t-il à Henri. Non, non, marmonne l'autre. Non, entre. Le salon est en désordre. Il règne une odeur écœurante de tabac froid. Henri surprend la moue dégoûtée de Paul et il ricane. « Ah, c'est moche ici, hein, hein? Mais grâce à toi, je vais pouvoir me payer quelque chose de mieux. Hein? Et puis j'aurai une femme de ménage comme toi. Au fait, vous venez ce soir, j'espère. » « Justement, dit Paul, nous viendrons ce soir, c'est entendu. Mais je préférerais que ma femme reste en dehors de nos petites affaires. C'est pour ça que je suis passé ce matin, pour t'apporter l'argent. » Il tire de sa poche une enveloppe. Elle ne contient pas 500, mais 5 000 $. Il jette l'enveloppe sur la table. Henri la regarde avec avidité. Paul comptait sur cette réaction. Maintenant, Henri est trop fasciné par l'argent pour remarquer quoi que ce soit. « Qu'est-ce que c'est que 5 000 $ ?» se dit Paul. « Si ça m'aide à me débarrasser une bonne fois pour toutes de cette ordure. » « Voilà,
16: dit-il. Ce sont les 10 premiers versements, comme ça nous sommes quittes pour un bon bout de temps. Henri, peux-tu me dire où sont les toilettes ? Selnick fait un vague geste de la main pour indiquer le couloir. Il a pris l'enveloppe entre ses doigts et ne se lasse pas de contempler les billets. Regarde-les bien, se dit Paul. Regarde-les bien et surtout, profites-en vite, car ce soir tu seras mort. Marcus entre dans le couloir. Par chance, il n'y a personne. La femme d'Henri doit être sortie. Alors, il pousse doucement la porte de la cuisine. Il se dirige vers le frigidaire, il l'ouvre, puis il prend le bac à glaçons dans le freezer. Consciencieusement, il saupoudre les glaçons d'arsenic. Déjà, la poudre blanche se dissout contre la glace. Il est absolument impossible de la repérer. Paul remet rapidement le bac dans le freezer, puis il rejoint tranquillement Henri. Celui-ci a un sourire radieux. « J'ai compté, mon vieux. Il y a bien 5 000 $. T'as l'air d'avoir les moyens, dis-moi. Hein? Alors, je crois que je vais augmenter mes tarifs. Finalement, cette somme suffira pour, disons, un mois. Hein? » Paul fait mine de protester, mais au fond de lui, les menaces d'Henri le font maintenant rire. Car bientôt, très bientôt, il sera débarrassé de lui. Le soir même, Paul et Jenna se préparent une nouvelle fois à dîner chez les Selnick. « Je te préviens, dit-elle, c'est la dernière fois que j'y vais. La semaine dernière, le gigot de cette Sylvia était immangeable. J'en étais malade pendant 3 jours. » « Oui, promis, mon ange, dit Paul en l'embrassant, nous n'irons plus dîner chez eux. Mais ce soir, sois gentil, fais un effort pour te montrer aimable. » Jenna soupire en finissant d'agrafer sa robe. Et bientôt, les voilà de nouveau en route vers le petit pavillon des Selnick. Dès qu'il entre dans le salon, Paul cherche des yeux la bouteille de whisky. À un moment, Henri disparaît dans la cuisine. Paul Marcus s'attend à le voir revenir, un verre à la main. Il croit déjà entendre le délicieux bruit des glaçons qui s'entrechoquent. Mais lorsque Selnick revient, Marcus se redresse avec inquiétude. Il a bien un verre entre les doigts, mais dedans, il y a du vin. Selnick ne va pas se mettre à boire du vin à l'apéritif juste aujourd'hui. Je prendrais bien un whisky, lance Paul d'une voix mal assurée. « Je suis désolé, » répond précipitamment Sylvia. « J'ai oublié d'en acheter. Mais goûtez plutôt à ce Bourgogne. Il est délicieux, vous verrez. » Tandis que la femme d'Henri lui met un verre entre les doigts, Paul sent les battements de son cœur s'accélérer. Il a l'air si bizarre que Jenna lui donne discrètement un coup de pied pour lui faire reprendre ses esprits. « Il faut que j'aille en acheter, » dit-il en se levant soudain. « J'ai très envie d'un whisky ce soir. » Jenna le regarde avec effarement. Elle tente de sourire. « Mais voyons, Paul, ça n'est pas si grave. Le vin des Selnick est délicieux. » « Non, il me faut quelque chose de plus fort, » répond-il. « Je reviens tout de suite. » Comme il est blême, il a vraiment l'air d'un alcoolique en état de manque. Henri éclate de rire. « Eh ben, dis donc, même moi qui suis plutôt porté sur la bouteille, je ne suis pas aussi accroché que toi. » Paul ne l'écoute même pas. Il attrape son imperméable, tandis que les deux femmes le regardent avec gêne. Quelques instants plus tard, il est dans sa voiture à la recherche d'une épicerie. Enfin, il en trouve une, et il achète la meilleure bouteille qu'il trouve. « Tu vas boire ça, Henri, » se dit-il. « Tu vas prendre un verre et avaler cet excellent whisky avec des glaçons. » Sur le chemin du retour, il a le temps de retrouver son calme. Il va devoir jouer la comédie. Il revient dans le salon en tenant la bouteille et dit d'un air penaud « Excusez-moi, j'ai eu une journée vraiment difficile. Il a encore fallu que j'aille à la police pour parler de ce pauvre Mike. J'avais besoin d'un remontant. On va boire ça tous les deux, pas vrai, Henri ?» Il s'assied. Dans une sorte de brouillard, il voit Sylvia se lever et revenir avec 2 verres. Il ferme les yeux. Elle pose un verre devant lui. Il boit goulûment une gorgée de whisky. Il écoute. Il écoute pour entendre le petit bruit des glaçons dans le verre d'Henri. Il écoute, mais il n'entend rien. Quand il ouvre les yeux, il voit Henri qui boit tranquillement son whisky. « Tu ne prends pas de glaçons ?» demande-t-il avec anxiété. « Et tu me disais que c'était

0: Marcus, vous êtes habitué à un tel luxe. Mais figurez-vous que cet après-midi, notre réfrigérateur est tombé en panne. Toute la glace a fondu et l'eau minérale n'est plus très fraîche. Alors, tout ce que j'ai trouvé à mettre dans votre whisky, c'est un petit peu de la glace fondue que j'ai récupérée dans le freezer. J'espère quand même que votre whisky n'est pas trop mauvais.
1: Paul sourit. Il sent sa tête qui tombe doucement sur le côté. Elle glisse sur l'épaule de Jenna. Celle-ci rougit et sourit pour se donner une contenance. Mais enfin, elle explose.
0: Écoute, Paul, je sais très bien que tu supportes que l'eau minérale dans ton whisky, mais pour une fois, tu ne vas pas en faire une maladie.
1: Non, je ne vais pas en faire une maladie, se répète Paul. Et il essaie de rire, mais il n'en a plus la force. Tout ce qu'il peut faire, c'est lever son verre d'une main tremblante, comme pour saluer ses hôtes, avant de s'effondrer sur la moquette.
2: C'est la fin de ce rendez-vous d'Au cœur du crime. On se retrouve dès demain entre 14h et 15h avec deux nouveaux récits tout juste sortis, parfaits pour votre pause de l'après-midi. 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Dans un instant, la suite de votre après-midi sur Europe 1 et place après les infos à Marie-Estelle Dupont et Romain Desarbres pour « Et si on en parlait ?» le thème du jour, le burn-out.
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2: 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Les infos, c'est avec Wallis Glaise. Bonjour Wallis.
9: Bonjour Marilyn, bonjour à tous. Ce drame à Marseille, un adolescent de 17 ans a été retrouvé mort à son domicile hier. La veille, il avait été admis aux urgences après avoir consommé une quantité importante de protoxyde d'azote. Dans les Vosges, un homme a été arrêté après avoir menacé avec un couteau de cuisine des pompiers et des passants dans le centre-ville d'Épinal. Les faits ont duré près d'une trentaine de minutes avant qu'il ne soit maîtrisé par des témoins. Aucun blessé n'est à déplorer. On l'a appris tout à l'heure, l'individu a finalement été transporté à l'hôpital. Il présenterait des problèmes psychiatriques. Cet autre drame, cette fois dans les Deux-Sèvres, ça s'est passé dans un village hier soir. Trois corps calcinés retrouvés dans les décombres d'une maison occupée par un couple et son enfant et ravagés par les flammes après plusieurs départs de feu dans un champ situé à Loumois, au nord de la ville de Niort. Deux minutes de nuit en plein jour, c'est ce que nous promet l'éclat.

0: Éclipse ce soir pendant le coucher de soleil. Des millions d'Européens et de passionnés du monde entier vont contempler ce spectacle de la nature. Sur l'ensemble de la France, l'éclipse ne sera que partielle. En revanche, elle sera quasiment totale au Pays Basque. Dans le reste de l'actualité, la canicule qui gagne du terrain dans la globalité du pays, 78 départements en vigilance orange canicule, des températures allant même jusqu'à 40 degrés par endroit, des fortes chaleurs qui ne vont rien arranger sur le front de la sécheresse. Le comité d'anticipation et de suivi hydrologique a été réuni aujourd'hui au ministère de la Transition écologique pour faire un point sur la situation. Dans le reste de l'actualité, en sport, championnat d'Europe d'athlétisme à Birmingham. Plusieurs chances de médailles françaises aujourd'hui. Mohamed Abdallah Kunta va disputer la finale du 400 mètres ce soir. Chez les femmes, Louise Maraval visera le podium. C'est sur 4000 mètres et plus de détails évidemment tout au long de la journée sur cette compétition. Et puis enfin, les championnats d'Europe de natation au centre aquatique de Saint-Denis, près de Paris. Les Bleus vont tenter de briller à nouveau aujourd'hui après une soirée faste hier. 3 médailles, dont une en or. La première de la semaine pour le relais 4 fois 100 mètres 4 nages mixte. 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
1: Merci Wallis, rendez-vous dans une demi-heure pour le journal permanent.
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1: Bienvenue sur Europe 1, si vous nous rejoignez tout au long de l'été, nous vous faisons redécouvrir les meilleurs moments de « Et si on en parlait ?», l'émission qui a marqué les après-midi de cette saison. Aux côtés de Romain Desarbres, la psychologue clinicienne Marie-Estelle Dupont apporte son éclairage sur l'actualité et sur les grandes questions qui traversent notre quotidien. Votre rendez-vous est fixé tous les jours, du lundi au dimanche, entre 15h et 16h. Aujourd'hui, ils abordent le thème du burn-out. Belle écoute sur notre antenne.
3: L'épidémie de burn-out, c'est un mal moderne, on en parle peu, mais par exemple, il y a 5 ans, au plus fort de la pandémie, c'était 2,5 millions de salariés qui étaient concernés, selon un sondage Opinionway. Alors, je crois que le burn-out est un symptôme, parmi d'autres, d'une organisation du travail de plus en plus souvent dénuée de sens. Le burn-out, ça n'est pas du tout la dépression du flemmard, et encore moins le ouin-ouin d'une société de confort. Lorsqu'il s'agit bel et bien de burn-out, et on en a longuement parlé jeudi dernier avec notre avocat Sébastien Legon, ce qui surgit est toujours une question existentielle, c'est la question du sens du travail. La possibilité de s'inscrire dans le corps social par le travail en se sentant utile est engloutie dans le burn-out. Prolifération de bullshit job, procédure chronophage, bureaucratisation à l'excès de métiers d'abord et avant tout humains ou créatifs. Si on prend par exemple l'hôpital, l'administratif entrave les vocations. Dans l'entreprise, les objectifs sont parfois dénués de sens, les directives incohérentes. Les professions libérales ne sont pas en reste. Les avocats, architectes, médecins étouffent sous les normes et les procédures. Tout ceci détourne les forces vitales sans avoir la gratification de se sentir efficient. Et c'est ce manque de sens et de reconnaissance qui est au cœur du burn-out. Alors évidemment, on vous sortira dans certaines entreprises la ritournelle du team building, du sense-making et autres niaiseries énumérées en anglais qui renforcent la dimension d'exclusion à l'égard des plus anciens. Le bullshit managérial, comme j'aime l'appeler, qui a envahi depuis les années 90 certaines entreprises, vous conduira à répondre à vos mails à 22h47 le samedi soir. Mais à côté de ça, on vous parlera de méditation de pleine conscience, de workshop et d'évaluer à coups de smiley et de petites étoiles la qualité d'une initiative, entre guillemets, feel good et tellement inclusive. Résultat, des emplois qu'on subit ou qu'on porte à bout de bras, comme me le racontaient des patients, médecins spécialistes de maladies rares ou psychologues du travail dans une grosse entreprise où harcèlement, humiliation et mise à l'écart des plus compétents au profit des plus stratèges allaient bon train. Alors si je ne pense pas, chers auditeurs d'Europe 1, que le travail ait pour but de nous rendre heureux, il va de soi néanmoins que chez l'être humain, trop d'absurdité abîme et que l'activité qui nous fait vivre dépasse, même si on ne se l'avoue pas, le strict besoin alimentaire.
4: Voilà, des objectifs parfois dénués de sens, des directives incohérentes, et puis effectivement, je reprends votre expression, ce bullshit managérial dont on va parler tout en anglais, parfois incompréhensible.
3: C'est très énervant, en plus ça exclut.
4: Ben oui, évidemment. En préparant l'émission, on s'est dit que c'était important de redire ce qu'était un burn-out, pour ceux qui n'étaient pas là avec nous jeudi dernier.
3: Oui, alors cette expression burn-out, donc littéralement partir en flamme, a été identifiée pour la première fois en 1969 pour décrire justement l'épuisement des professionnels soignants les infirmiers, les médecins, et puis on s'est rendu compte que ça pouvait concerner tous les âges et toutes les catégories socio-professionnelles. Alors on pourrait dire, filer cette métaphore, les gens sont parfois victimes d'incendies, c'est-à-dire qu'ils se consument, et au bout d'un moment, les capacités d'adaptation, les ressources par rapport aux exigences de leur vie professionnelle sont dépassées, et c'est alors qu'ils éprouvent un immense vide intérieur avec une perte de motivation, une sorte de vie émotionnelle qui est complètement abrasée, ils deviennent un peu des robots, et cet épuisement va se manifester sur le plan physique, sur le plan émotionnel. Une toute petite remarque peut vous faire fondre en larmes. Et psychologiquement, on observe une perte de l'estime de soi avec un vrai sentiment de ne pas arriver à faire face et de faire tout ce qu'on peut et pourtant de ne pas arriver à avoir de prise, de maîtrise, de contrôle sur l'efficacité de son travail. Ça apparaît en général quand une personne qui est très investie, très consciencieuse est piégée dans un cocktail d'hyper-responsabilité, de trop de travail, d'incapacité à dire non et puis aussi de perte de sens avec des demandes, des exigences qui sont parfois contraires à ses valeurs et à ce pourquoi elle a choisi ce métier. Donc c'est pour ça que c'est important de toujours regarder le burn-out sous l'angle de la psychologie individuelle et sous l'angle de l'analyse systémique de l'environnement professionnel dans lequel la personne qui fait un burn-out travaille.
4: Alors Marie-Estelle Dupont, vous vouliez nous faire écouter un témoignage.
3: Oui, alors on a Jessica qui va être avec nous, qui a 34 ans, qui travaille dans le milieu de la publicité et qui voudrait témoigner à l'antenne d'Europe 1 de ce qu'elle vit justement et de son burn-out. Bonjour Jessica.
5: Bonjour Marie-Estelle, bonjour Romain.
3: Alors Jessica, vous avez 34 ans, vous travaillez dans la publicité. Racontez-nous un petit peu ce qui s'est passé et comment vous en êtes arrivée à faire ce burn-out.
5: Alors, ça fait plusieurs années que je travaille dans la publicité et pour le coup, c'est un domaine qui est connu pour être assez intense, assez demandeur. On dépend beaucoup des clients et je pense que ça s'est fait... petit à petit, avec énormément de charges de travail, l'impossibilité de dire non pour pouvoir satisfaire les demandes des clients qui étaient assez assez quotidiennes, assez régulières. Et ça s'est fait au fur et à mesure. Et je me suis rendu compte, de par l'épuisement que je pouvais avoir, je rentrais fatiguée. J'étais pas forcément moi-même à 100%, je me sentais un peu vide, que je me suis rendu compte que j'étais potentiellement en burn-out avec le temps.
3: Oui, vous aviez des problèmes de sommeil, parfois vous aviez des crises de larmes pour des petites choses en apparence anodines, finalement, c'est ce que vous m'expliquiez.
5: Exactement, énormément. Enfin, mon hypersensibilité était vraiment accru, je réagissais pour le moindre petit truc de manière un peu exagérée et même moi je comprenais pas mes réactions. Donc tout mon quotidien était un peu perturbé et le seul point commun auquel je trouvais ça c'était le travail qui m'épuisait
3: Mais quand vous dites que les exigences des clients étaient élevées et que vous aviez du mal à dire non, vous diriez que vos difficultés à poser vos limites, elles venaient à la fois de votre sensibilité et aussi d'un défaut de soutien de la part de vos managers ?
5: C'était beaucoup plus de la part de mes managers que de par ma sensibilité, parce que je n'ai aucun souci à dire non, mais c'est plutôt que les ordres du dessus n'allaient pas avec mon envie de mettre des limites et de pouvoir poser des limites.
3: Donc on vous demandait d'assumer une charge qui n'était pas légitime, soit parce qu'elle aurait dû reposer sur les épaules de quelqu'un d'autre, soit parce qu'elle était trop importante sur une séquence de temps trop courte.
5: Exactement. C'était des demandes qui demandaient beaucoup plus de temps que le temps qu'on pouvait nous accorder. Et même en tirant la sonnette d'alarme et en expliquant en étant réaliste, ce n'était pas faisable, on nous demandait quand même de le faire et de juste prendre sur nous et de foncer.
3: Donc avec aussi ce sentiment désagréable que vous alliez faire un travail bâclé qui allait presque à l'encontre des intérêts de l'entreprise finalement.
5: Exactement.
3: Cas de l'image de l'agence de publicité.
5: Totalement.
3: D'accord. Et donc c'est ce sentiment d'absurdité aussi qui pour vous vous a mise à un moment donné dans l'impasse.
5: Oui, je pense qu'au bout d'un moment on perd le sens de ce qu'on fait. Quand on nous demande de toujours faire plus en pas assez de temps, la qualité est moins bonne. Moi, j'étais pas fière de ce que je pouvais présenter à mes clients. Et au final, eux n'étaient pas forcément toujours ravis du travail. Donc, ça confirmait mes doutes et ça crée ce sentiment de perte de sens, je pense.
3: Bien sûr. Et à un moment donné, le médecin vous a prescrit un arrêt de travail.
5: Oui.
3: Qui a duré combien de temps ?
5: Il a duré 2 semaines. Une semaine au départ et puis ça s'est transformé en 2 semaines.
3: D'accord, donc il a duré 2 semaines, mais il avait posé le terme de burn-out
5: De fatigue émotionnelle. oui.
3: Fatigue émotionnelle, parce que normalement, un burn-out, c'est un arrêt qui est plus long que ça.
5: Oui, mais c'était une petite fatigue émotionnelle, d'après lui. Et au-delà de ça, je pense que moi, je culpabilisais énormément.
3: Donc, vous n'étiez pas prête à vous laisser vous imposer un véritable arrêt, un véritable repos, même si la décision était prise par une autorité médicale.
5: Exactement.
3: Il y avait une résistance à ça à cause de votre culpabilité.
5: Exactement.
3: D'accord. Oui, donc vous êtes du genre à retourner au travail même quand vous êtes encore malade. Donc ça vous a certainement laissé très fragile. Et donc il y a eu un deuxième burn-out par la suite ?
5: Oui, qui a duré. Enfin, le burn-out est toujours présent, mais je me suis aussi arrêtée. Mais pareil, j'ai pas réussi à m'arrêter plus de 2 semaines. Je pense que la culpabilité prend trop le dessus.
3: Oui, alors pour les auditeurs d'Europe 1, je vais m'appuyer sur votre témoignage pour dire que c'est vraiment très important, quand on identifie qu'il y a un burn-out, de s'arrêter suffisamment longtemps et de faire toutes les étapes, parce que sinon c'est comme enlever un plâtre avant le moment où il faut l'enlever. La jambe n'est pas consolidée et donc vous gardez la fragilité, et le risque c'est de fonctionner avec des espèces de petits burn-out chroniques à répétition un peu tous les ans, et de passer toute votre vie dans une zone grise où vous n'êtes pas complètement en burn-out, mais vous n'êtes pas dans votre rythme de croisière et dans un fonctionnement de santé et de travail optimal. Donc je pense que c'est très important, au moment où vous nous appelez, votre témoignage il va peut-être vous aider aussi à en prendre conscience que là, il y a des décisions importantes qui se profilent pour vous pour complètement retrouver votre équilibre psychique et physiologique aussi, parce que j'imagine que vous n'avez pas retrouvé un sommeil idéal.
5: Non, ça c'est sûr.
3: Bon, merci beaucoup Jessica pour votre témoignage. On va pas vous prendre plus de temps. Écoutez bien la suite de l'émission, parce qu'on va avoir une coach qui est spécialiste justement de ces questions, notamment de burn-out, mais aussi de harcèlement. Et peut-être que ce qu'elle a à nous dire va vous aider, va vous donner des clés. Je vous souhaite une bonne journée, Jessica.
5: Super, bonne journée, merci beaucoup.
4: Voilà, bonne journée Jessica, merci beaucoup d'avoir témoigné. Donc, si on en parlait avec Marie-Estelle Dupont, il y a beaucoup de choses qui ont été dites par Jessica, Marie-Estelle.
3: Oui, mais ce qui me frappe, c'est vraiment que en fait, le mot n'a pas été posé par le médecin. Et donc, les indications n'ont pas été clairement...
4: Il a parlé de fatigue émotionnelle.
3: Il a parlé de fatigue émotionnelle, ce qui n'est pas un diagnostic médical. Et le burn-out aurait permis qu'on comprenne bien ce qu'il fallait mettre en place pour elle, et qu'on prenne le dessus sur sa culpabilité à s'arrêter, pour qu'elle soit bien consolidée et qu'il n'y ait pas de deuxième burn-out. Et on sait vraiment que 80% des burn-out n'ont pas ne rechute, il n'y a pas de rechute quand on suit bien le protocole. Mais c'est vraiment un protocole en 4 étapes sur lequel je reviendrai tout à l'heure, où il faut respecter le temps, et ça ne suffit pas du tout 2 semaines. 2 semaines, après oui, après un coup de fatigue, d'accord, mais là il s'agissait à proprement parler d'un burn-out, il fallait qu'elle soit complètement sevrée du contact avec l'environnement professionnel, comme le rappelait l'avocat la semaine dernière, et qu'on retravaille sur tout l'équilibre physiologique et psychique, donc le sommeil, l'alimentation, les rythmes, qu'elle puisse identifier parce qu'elle prenait du recul, ce qui la remettait systématiquement dans le rouge au travail, si elle pouvait avoir un impact dessus et un contrôle, ou s'il fallait quitter cet environnement professionnel. En 2 semaines, tout ça ne peut pas être fait. Et donc c'est là que vraiment le salarié qui est dans la culpabilité a besoin de l'aide du médecin pour poser le mot et lui dire non, mais en fait c'est une obligation, c'est un traitement médical de vous reposer. Je ne vous demande pas si vous êtes d'accord ou pas. Et c'est très important d'avoir ce soutien, parce qu'on voit bien comment Jessica est typiquement le profil de personne qui veut bien faire et qui là est en train de mettre sa santé en péril parce qu'elle veut coûte que coûte bien faire dans un environnement qui la remet en difficulté systématiquement, parce que on sait comment ça peut se passer, on y reviendra d'ailleurs dans la suite de l'émission, dans des environnements professionnels où on augmente les objectifs en diminuant les moyens.
4: Alors là, on va accueillir Laurence Couvreur, Marie-Estelle Dupont, qui est avec nous, qui est experte en dynamique des ressources humaines en entreprise et qui intervient dans SI, on en parlait sur Europe 1. Bonjour Laurence Couvreur.
3: Bonjour Laurence.
6: Bonjour, merci. Bonjour Romain, bonjour Marie-Estelle, merci de me donner la parole.
3: Alors, on avait une première question, parce que vous intervenez en entreprise, vous intervenez auprès de managers, vous sensibilisez, vous formez. D'abord, est-ce que pour les auditeurs d'Europe 1, vous pourriez définir ce qu'on appelle un management toxique ? Parce que parfois, ça vient de là, le burn-out.
6: D'accord, parfait. Le management toxique, c'est un management qui ne s'arrête plus à la porte du bureau, c'est-à-dire qui va s'infiltrer dans votre vie privée. Ça peut être une mauvaise nouvelle le vendredi soir avec « on en reparle lundi hein. ». Donc effectivement, il y a peut-être un sujet à parler, mais l'annoncer le vendredi soir et laisser le collaborateur avec cette inquiétude tout le week-end, là on est dans une forme de management toxique. Ça peut être aussi ces moments où vous allez vous réveiller en pleine nuit ou à minuit pour contrôler votre boîte mail. Et à ce niveau-là, simplement vous dire « ok, je n'y arrive plus à me poser ». Ça peut être aussi, si on remonte à un cran, une organisation qui va choisir, prenons un exemple d'actualité, la fin de l'année, une convention annuelle, et annoncer que dès 2026, on va faire une réorganisation de la strip, laissant tous ses collaborateurs dans une insécurité, une inquiétude pendant les fêtes, qui devrait être un temps de ressourcement, en fait. Donc c'est vraiment cette incertitude liée à l'environnement professionnel qu'on transmet sur l'individu, c'est sa capacité à lui à rester dans cet environnement.
3: Oui, donc c'est le management toxique, déjà, on pourrait dire, c'est le management par la peur au lieu d'être le management par la confiance.
6: C'est clairement, au lieu de vouloir contribuer à produire et participer, on est drivé par la peur d'échouer, de ne pas être à la hauteur. C'est exactement ça. Et c'est vrai que ce n'est pas un phénomène marginal. Hein. C'est plus de 4 personnes sur 10 qui aujourd'hui vivent du stress sur ces mécaniques.
3: Ah ben non, mais en France, en France, la formation des managers est tellement mauvaise que c'est énormément. Des gens se retrouvent managers sans aucune formation, en fait.
6: Et il y a un vrai sujet, c'est qu'aujourd'hui, le monde de l'entreprise n'est pas celui d'il y a 10 ans. C'est-à-dire qu'aujourd'hui, le monde de l'entreprise, les managers ont perdu leur repère, la pression explose, les équipes sont déjà épuisées, on les réduit, les objectifs se dupliquent, on va avoir des nouveaux projets transversaux et on est dans un contexte d'instabilité permanente pour le manager qui n'est pas équipé pour tenir les tensions, identifier le collaborateur dans ses limites et répondre oui ou non à son chef. D'ailleurs, est-ce que le système est prêt à entendre le non ou le stop hein, je l'entendais juste avant.
3: Oui, Sébastien Legon, la semaine dernière, l'avocat, il disait justement, c'est aussi le rôle du manager de sentir quand un collaborateur rentre dans la zone rouge et de dire, là, absolument, tu prends des vacances, là, tu poses les jours qui te restent, je te laisse pas le choix, justement pour prévenir et éviter la situation, le point de non-retour.
6: Et c'est là où c'est intéressant de comprendre que c'est un système qui dérive. C'est-à-dire que ce n'est pas un manager, c'est souvent un ensemble de systèmes où l'ensemble des managers ont dérivé à coup de petites... ils ont lâché de petits renoncements. Tout le système s'est déséquilibré. C'est-à-dire, j'ai envie de dire, ce n'est pas un méchant, ce n'est pas un gentil, mais plutôt un système qui dérive.
3: Et alors, comment vous redonnez des outils aux managers pour que cette dérive cesse et qu'ils reviennent dans une autorité saine vis-à-vis des collaborateurs qui fédèrent?
6: Alors effectivement, l'important pour le manager, c'est qu'il devienne lucide. C'est-à-dire que cette lucidité, c'est de réaliser aujourd'hui que, quelles que soient les charges de travail qu'on lui donne, il aura une contrainte externe qui est le nombre d'heures qu'il a avec ses collaborateurs. Donc si la charge explose, il doit absolument clarifier ce qui est possible et ce qui n'est pas possible avec son chef. Donc là, je sais très bien qu'en m'écoutant, les personnes qui sont entre, j'ai envie de dire, l'enclume et le marteau, me disent « oui, mais au-dessus, ce n'est pas recevable ». C'est-à-dire que si le collaborateur met en lumière le problème, il peut être vu par le système comme étant lui le problème et se met en danger. Donc c'est vrai qu'il y a une manière d'accompagner ces managers pour leur donner des boussoles pour être plus solides dans ce système qui bouge tout le temps et justement de construire leurs paroles pour être entendus par le dessus et ne pas servir de fusible.
3: D'accord, donc vous essayez de les renforcer dans leur assertivité vis-à-vis d'une hiérarchie qui parfois veut détourner le regard.
6: Et surtout, c'est comment je vais avoir une parole qui est audible au-dessus et que moi, je ne deviens pas le problème
3: identifié dans le système. Oui, je ne deviens pas le problème.
6: Exactement, parce que le problème, c'est comme la ligne managériale ayant dérivé en collectif, des fois, on me dit « oui, mais moi, si je parle, je vais être le seul ». Alors que l'ensemble du collectif est aussi
3: dysfonctionnel
6: dans cette situation. Exactement.
3: D'accord. Et alors, dans la situation de Jessica, l'auditrice qui nous racontait son histoire, qu'est-ce qu'on fait quand on est en dessous d'un manager toxique? Parce que clairement, il y a un management qui est très toxique dans son agence de pub.
6: Alors, la première chose, c'est vraiment de se remettre en contact avec ses propres signaux. C'est-à-dire de regarder où je suis, est-ce que je suis en mode robot, comment je me sens, quel est mon niveau de plaisir et de joie au quotidien, parce que c'est souvent une perte d'énergie. Et d'écouter parce que les conséquences de ce management, elles sont vraiment dans le corps. Donc la première chose, c'est de se connecter à ce corps, de voir ce qui ne va pas, pour mettre des mots et de nommer le phénomène et dire « ça ne va pas ».
7: Et le fait de dire ça ne va pas, je reprends déjà un petit peu le contrôle. Parce que le plus grand danger dans ce management toxique, c'est que certes, il va toucher le corps, certes, il va toucher la sphère privée parce qu'on n'arrive plus à se détendre, mais le point le plus dangereux, c'est qu'il touche l'estime de soi.
3: Bien sûr.
7: C'est-à-dire qu'on va passer petit à petit de ce contexte violent à « c'est moi qui ne suis pas à la hauteur ». Et là, il y a un vrai danger. Et dans ce vrai danger, la personne va croire qu'elle ne vaut pas mieux, qu'elle ne trouvera rien ailleurs. Et donc, dans ce contexte, elle subit, elle croit qu'elle n'a plus le choix. Donc, j'ai envie de dire que le premier point, c'est se reconnecter à ses propres signaux, nommer « je ne vais pas bien », parce que c'est déjà la première marche contre cette emprise de vouloir faire le dos rond. Deuxièmement, c'est ne pas rester seul.
3: Oui, c'est du gaslighting, en fait. C'est toi le problème. Si tu ne vas pas bien, c'est que tu as un problème.
7: Exactement. Et donc, pour éviter de croire qu'on est devenu le problème, il faut absolument parler et écrire. Parler parce que ça met en conscience ce qui se passe et ça devient concret. Et écrire les faits, les phrases, les horaires, les verbatims pour que ce flou devienne concret. Et si un jour je dois alerter, je suis factuel en fait. Ce n'est plus émotionnel.
3: Merci. Merci beaucoup, Laurence Couvreur. Je pense que pour les auditeurs d'Europe 1 qui sont concernés, les conseils de Sébastien Legon la semaine dernière, jeudi 4, et ce que vous venez de dire, Laurence Couvreur, ça peut être très utile pour identifier les signaux qui sont pas si faibles que ça. Et c'est ce que je rappelais la semaine dernière, c'est d'abord dans le corps que ça se joue. C'est ce que vous ressentez physiquement, les tensions, les céphalées, les maux de ventre en allant au travail, les difficultés à dormir, les réveils en sursaut pour checker vos mails, etc. etc. Vérifier vos mails, pardon. Tout ça, c'est vraiment notre corps ne ment jamais et donc votre corps va vous donner les indices. Merci beaucoup Laurence Couvreur. Vous rappelez le nom de votre entreprise ?
7: Oui, c'est la société Lead and Go et j'interviens vraiment pour remettre les conditions d'un management qui va produire et de la performance et du plaisir à travailler.
3: Voilà. Et recréer un leadership qui soit enthousiasmant.
7: Merci. Exactement, et révélateur de talent.
3: Merci Laurence.
4: Merci Laurence Couvreur, merci beaucoup de nous avoir appelés. Beaucoup d'appels, hein, 01 80 20 39 21, numéro non surtaxé. On sera après la petite pause avec Valérie, 53 ans, qui nous appelle de la région PACA, qui a fait un burn-out il y a 2 ans. J'écoutais Laurence Couvreur, on a parlé de l'entreprise, Marie-Estelle Dupont. Je me disais, quelles sont les conséquences d'un burn-out dans sa vie privée ?
3: Oui, bah justement, c'est très important parce qu'on disait bien la semaine dernière que le burn-out, ça n'est pas la même chose que la dépression et que parfois le burn-out va se prolonger avec une comorbidité de dépression, mais pas toujours. Néanmoins, quand vous êtes en burn-out, vous rentrez pas du travail dans le même état que quand ça se passe bien. Même avec des périodes de beaucoup de boulot, mais ça se passe bien et humainement, vous êtes aligné avec vos valeurs, etc., etc. Donc évidemment, vous ne rentrez pas à la maison dans le même état, vous êtes fatigué, vous avez du brouillard cérébral, vous êtes épuisé, vous avez une estime de vous qui est en berne. Donc ça va se répercuter notamment sur votre relation de couple. Vous allez peut-être être plus irritable, même si vous prenez encore du plaisir à vous occuper de vos proches, vous allez être peut-être moins patient. Et il y a beaucoup d'études qui ont été faites, notamment par Aya Lapines, qui était une psychologue israélienne spécialisée dans ces questions professionnelles. Et elle disait que les personnes atteintes de burn-out avaient tendance à s'isoler de leurs amis et que souvent les conjoints disaient elles se comportent ou ils se comportent avec les enfants de manière un peu robotique et très professionnelle. Et il faut quand même rappeler, il y a une étude qui a été faite sur 1850 personnes touchées par le burn-out, qu'on a retrouvé un taux anormalement inquiétant de suicide chez les personnes atteintes de ce syndrome.
4: Ah oui.
3: Donc c'est quand même important de ne pas faire du gaslighting en disant « oui, mais il était dépressif ce salarié ». Il y a peut-être quelque chose en interne qui dysfonctionne. Toute institution, toute entreprise peut à un moment donné fonctionner de manière perverse comme un individu.
4: Comment repérer un burn-out chez un proche ? On va en parler dans la deuxième partie de l'émission. On se quitte, 01 80 20 39 21, appel non surtaxé si vous voulez intervenir. Et puis on se retrouve dans quelques instants, et si on en parlait, tous les jours entre 15h et 16h sur Europe 1 avec vous, Marie-Estelle Dupont. On se retrouve aujourd'hui, on parle des burn-out. A tout de suite.
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1: Merci d'avoir choisi Europe 1 pour vous accompagner cet après-midi. Retrouvez la deuxième partie de votre émission « Et si on en parlait ?» sur le thème du burn-out jusqu'à 16h. C'est après une courte pause, à tout de suite.
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1: Vous êtes bien sur Europe 1, c'est l'heure du journal permanent avec Wallis Glaise. Bonjour Wallis.
0: Bonjour Marilyn, bonjour à tous. La ministre de la Transition écologique a tenu une réunion de crise sur la sécheresse aujourd'hui. Elle a indiqué que 50 départements connaissaient des difficultés d'approvisionnement en eau potable. Pour plus de 40 000 personnes, la sécheresse se traduit déjà par des coupures d'eau au robinet, a déclaré la ministre de la Transition écologique. Et la canicule qui gagne la quasi-totalité du pays, 78 départements en vigilance orange canicule, des températures allant même jusqu'à 40 degrés par endroit. Dans le reste de l'actualité, ce drame à Marseille, un adolescent de 17 ans a été retrouvé mort à son domicile hier. La veille, il avait été admis aux urgences après avoir consommé une quantité importante de protoxyde d'azote. Dans les Vosges, cette fois, un homme a été arrêté après avoir menacé avec un couteau de cuisine des pompiers et des passants dans le centre-ville d'Épinal. Les faits ont duré près d'une trentaine de minutes avant qu'ils ne soient maîtrisés par des témoins. Aucun blessé n'est à déplorer. L'individu a finalement été transporté à l'hôpital. Il présenterait des problèmes psychiatriques. Un autre drame, cette fois dans les Deux-Sèvres, dans un village. Ça s'est passé hier soir. 3 corps calcinés retrouvés dans les décombres d'une maison occupée par un couple et son enfant, ravagé par les flammes après plusieurs départs de feu dans un champ situé à Loumois, au nord de la ville de Niort. Tout le monde l'attend. 2 minutes de nuit en plein jour. Ça va se passer tout à l'heure, ce soir. C'est ce que nous promet l'éclipse. Ce soir, pendant le coucher de soleil, des millions d'Européens et de passionnés du monde entier vont contempler ce spectacle de la nature sur l'ensemble de la France. L'éclipse ne sera que partielle. En revanche, elle sera quasiment totale au Pays Basque. Le gouvernement colombien décrète un deuil de 3 jours après le séisme qui a touché l'ouest du pays lundi. Le séisme le plus puissant depuis la dernière décennie. Le bilan s'élève désormais à 216 morts. En sport, championnat d'Europe d'athlétisme à Birmingham en Angleterre. Plusieurs chances de médailles françaises aujourd'hui. Mohamed Abdallah Kunta va disputer la finale du 400 mètres ce soir. Et chez les femmes, Louise Maraval visera le podium sur 4000 mètres et. 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
1: Merci Wallis Glaise, on vous retrouve à 16h pour un point sur les informations. Et avant de retrouver la suite de Et si on en parlait, on écoute Estelle te rencontrer encore. Oui.

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3: Et si on en parlait sur Europe 1 avec vous Marie-Estelle Dupont, aujourd'hui on parle du burn-out. On a décidé d'en reparler, on a déjà parlé jeudi, mais d'en reparler pourquoi ? Parce qu'il y a eu énormément d'appels et ça continue d'ailleurs, on sera dans un instant donc avec Valérie. Dans cette deuxième partie de l'émission, on va parler du salarié lui-même. Ensuite on va parler de l'entreprise et puis de ce que ces burn-out disent de notre société. Hein ? C'est comme ça qu'on a prévu les choses en tout cas. Déjà sur le salarié Marie-Estelle Dupont, est-ce qu'il y a un profil de salariés touchés par les burn-out? Qu'est-ce qu'on peut en dire?
4: Oui, alors c'est un point important. Il ne faut d'abord pas du tout pour culpabiliser les salariés qui sont touchés. Il ne faut pas dire c'est vous qui êtes fragile. Ce n'est pas du tout ça. Oui. En revanche, c'est important de repérer dans notre personnalité ce qui peut être une porte d'entrée ou au contraire, un point d'appui, une ressource. Par exemple, l'assertivité, la capacité à poser ses limites, à dire non, à ne pas aller reconsulter ses mails la nuit, etc. La possibilité dans sa tête de fermer la porte, c'est un point d'appui, c'est une ressource. A contrario, si vous êtes quelqu'un qui a par exemple été beaucoup humilié, qui avait une blessure, on vous a toujours dit que vous n'étiez pas à la hauteur quand vous étiez petit, etc., etc., vous allez avoir très envie de reconnaissance de la part de vos chefs, vous allez avoir très envie de faire toujours mieux, de vous distinguer, d'être rassuré sur votre valeur. Vous allez confondre votre valeur et le temps que vous passez à vérifier ce que vous faites. Donc vous allez avoir aussi une tendance à avoir des tâches qui vous prennent un temps fou parce que vous revérifiez, vous êtes rigide et obsessionnel, parce que vous manquez de confiance en vous. Et donc là, c'est une porte d'entrée. Ça veut dire qu'il faut aussi vous consolider de ce point de vue-là. Le perfectionnisme pathologique, l'incapacité à déléguer, parce que parfois, il y a des entreprises où on ne peut pas déléguer puisqu'on vous demande de faire le travail de 2 ou 3 personnes. On ne remplace pas la personne qui est partie. Il y a une personne en congé maternité et puis vous retrouvez tout seul. Mais il y a aussi des personnes qui ne veulent pas déléguer parce qu'elles ont peur de déléguer. Elles ont l'impression qu'on va leur dire qu'elles sont feignantes ou qu'elles sont nulles. Donc la capacité à déléguer ce sur quoi on est remplaçable, pardon, c'est un point d'appui. Il y a un autre point de fragilité, c'est le surengagement émotionnel chronique. C'est-à-dire que dans les métiers, par exemple, de santé, d'enseignement, ça peut être la police aussi, les métiers sociaux, la personne, elle met tellement d'empathie qu'il y a une sorte de fatigue compassionnelle qui s'installe. Et donc, c'est difficile. On voit bien que le burn-out, ça a d'abord été appliqué au métier du soin, hein, aux médecins et aux infirmiers. C'est difficile pour elle de garder de l'énergie émotionnelle pour sa propre vie, pour les choses qui sont importantes pour elle. On voit beaucoup d'ailleurs de psychiatres, etc., qui disent, en fait, j'étais pendant 10 ans, qui arrivent en burn-out et qui disent, pendant 10 ans, j'étais tellement investie avec mes patients qu'en fait, j'oubliais complètement dans ma vie de mener mes projets, mais parce que je n'avais plus d'énergie émotionnelle. Donc, il y a cette tendance au surengagement émotionnel. Il y a aussi le conflit de valeurs et le manque de sens. C'est-à-dire que si vous avez choisi une profession pour une raison et que l'endroit dans lequel vous l'exercez vous met dans un écart abyssal entre vos valeurs personnelles et celles de l'entreprise, vous allez être dans ce qu'on appelle une dissonance cognitive. Et ce conflit est très coûteux en énergie psychologique parce que vous vous dites par exemple, je suis arrivée dans ce métier pour soigner et puis je me rends compte que la structure ou l'hôpital dans lequel je travaille, on me demande uniquement d'être dans la rentabilité, on me dit de pas parler avec les patients parce qu'il faut pas perdre de temps. Donc je suis en conflit entre mon éthique et ce que l'on me demande. Et donc, de cette torsion, de ce conflit, va naître un épuisement émotionnel. Ouais. Et puis, tous les gens qui sont un peu dans le besoin de reconnaissance d'une manière générale, qui ont du mal à connaître leurs valeurs propres, mes points forts, mes points faibles, sans passer par le regard des autres. Et qui ont donc tout le temps besoin d'être dans ce qu'on appelle le faire plaisir à l'autre, le besoin de reconnaissance, etc. Ça, c'est des gens qui, évidemment, vont avoir une très grande dépendance à leur environnement professionnel et vont avoir du mal à rester dans leur ligne de nage et se dire « je fais ce que je dois faire » et peu importe de savoir à quel point ça plaît ou pas. Donc tout ça, c'est très important, mais il y a aussi quelque chose qu'on est en train de remarquer dans les recherches actuelles sur le burn-out, c'est qu'il semblerait, alors on n'a pas encore des grandes études statistiques, mais les spécialistes du burn-out sont en train de constater qu'il semblerait que les gens qui ont des antécédents traumatiques des traumas lourds qui n'ont pas été bien résolus sont plus enclins à aller dans l'hypervigilance, dans l'hyperperfectionnisme, et donc ça s'applique à la sphère professionnelle, et donc ils sont plus enclins à faire de l'épuisement professionnel. C'est en tout cas ce qu'on retrouve en anamnèse quand on les reçoit en consultation et qu'on essaye d'explorer l'histoire du patient. Donc voilà, ça c'est déjà des clés de lecture importantes sur le plan de la psychologie individuelle, les points forts et les points faibles.
3: Est-ce que c'est lié au fait qu'on est dans une société qui valorise ceux qui en font toujours plus?
4: Bien sûr.
3: C'est lié à ça ou pas?
4: Non, mais bien sûr. Oui. Par exemple, sur les réseaux sociaux, on a tendance à survaloriser les gens qui ont 10 projets en même temps, qui sont des Wonder Woman, qui sont des qui sont des warriors. Et finalement, cette survalorisation du faire se fait au détriment de l'être. Et donc, on conditionne notre valeur, voire notre dignité. On en parlait avec les personnes âgées, à notre productivité. Donc, évidemment, les gens qui ont pas une bonne estime d'eux-mêmes vont avoir beaucoup de mal à se dire l'année dernière, j'ai mis mes objectifs professionnels avant tout, mais cette année je sens que par exemple ma famille ou ma santé ont plus besoin de moi, donc je recule un peu sur la carrière ou je mets un petit peu en stand-by. Pour les gens qui ont une bonne confiance en eux, c'est tout à fait possible. Pour les gens qui ont une estime d'eux-mêmes fragile et qui se comparent beaucoup aux autres, ça va être difficile de faire ce type d'arbitrage et de se préserver.
3: Est-ce qu'il faut se mettre des barrières? Je me disais en vous écoutant, est-ce qu'il ne faut pas s'appliquer cette maxime à l'impossible, nul n'est tenu? C'est-à-dire qu'on n'a pas à être un super boy ou une super girl.
4: Le bon petit soldat, c'est souvent des syndromes de l'enfance, de vouloir être un bon petit soldat, la gentille petite fille.
3: C'est bien d'essayer de se surpasser.
4: Le syndrome de la bonne élève.
3: Mais ça ne correspond pas
4: pas confondre ce challenger.
3: La personnalité de tout le monde, oui.
4: Et s'habituer à passer sa vie dans le rouge. Et en fait, le problème, c'est qu'aujourd'hui, on voyait bien le cas de Jessica, elle est retournée au travail alors qu'elle n'était pas du tout remise de son burn-out. Donc, en fait, c'est quelqu'un qui n'aura plus jamais de plaisir au travail parce qu'elle sera tout le temps dans le rouge. Elle sera
3: tout le temps en hyper-vigilance,
4: elle sera tout le temps en sur-régime. Que sur une année professionnelle, il y ait des moments de forte tension, notamment, je pense, pour les bilans comptables, etc., c'est normal. Mais normalement, vous devez pouvoir avoir des moments de décélération sans avoir le sentiment qu'une catastrophe va arriver. Si vous avez cette boule dans le ventre, ça doit quand même vous interpeller, parce qu'on est dans une société du faire, on est dans une société de l'hyper-productivité, mais à un moment donné, ça abrase aussi la créativité. Et pour être un bon travailleur, entre guillemets, il faut rester quand même connecté à ses ressources internes, à sa créativité. Et pour ça, vous ne pouvez pas être dans des rythmes très hauts, 24-24, 7-7, 12-12. Il faut qu'il y ait des moments de décélération où vous pouvez prendre du recul. Sinon, vous faites des bêtises, vous prenez des mauvaises décisions parce que la peur est mauvaise conseillère. Donc, il y a une différence entre se challenger et s'habituer à rester tout le temps dans le rouge.
3: Pour aller loin, ménage ta monture, ménage ton
4: corps.
3: Absolument. On est avec Valérie. On est avec Valérie qui a 53 ans, qui nous appelle de la région Provence-Alpes-Côte d'Azur. Bonjour Valérie.
5: Bonjour Valérie.
6: Bonjour à tous.
3: Merci de nous appeler au 01 80 20 39 21, le standard d'Europe 1. Vous-même, vous avez fait un burn-out il y a 2 ans, c'est ça?
6: Oui, c'est ça, tout à fait. C'est le cas.
3: Comment ça s'est passé? Vous êtes dans quelle profession? Vous êtes avocate, hein?
6: Voilà, c'est ça. Je suis avocate et c'était une période de ma vie où j'avais une charge de travail extrêmement importante. Alors, il faut savoir que c'est une profession dans laquelle, on ne maîtrise pas forcément son emploi du temps puisque les audiences nous sont imposées et on peut avoir des périodes où il y a un cumul d'audiences extrêmement important sans qu'on ait forcément la maîtrise là-dessus. Et donc j'étais dans une période comme ça où je pouvais enchaîner 3-4 audiences dans la même journée. J'ai noté que depuis que la période Covid est passée, il y a eu un changement, il me semble, moi je l'ai noté, dans les comportements, en tout cas verbaux. Et j'ai noté une plus grande agressivité de mes interlocuteurs dans les audiences, que ce soit des adversaires, des parties, voire même des clients, des magistrats. Et donc, c'était une période où je subissais énormément d'adversité et où je devais faire face, puisque naturellement, dans ma profession, il est hors de question de montrer une faiblesse, une fatigue. J'ai accumulé ainsi beaucoup, beaucoup de stress, je pense. Et un matin, je me suis levée. J'étais totalement désorientée. Je devais me préparer d'ailleurs pour aller à une audience et je commençais à me rendre compte que je n'allais pas bien parce que j'avais déjà du mal à prendre mon petit déjeuner. Je savais plus dans quel ordre je devais faire les choses. Et en fait, j'ai présenté tous les symptômes d'un burn-out. Mmh. Donc, j'ai petit à petit été désorientée. Ensuite, mon visage avait, comme on dit déjà, le fait de ne plus être tout à fait symétrique. Puis j'arrivais plus à parler. Donc, mon fils a eu peur à appeler les pompiers. Une fois, aux urgences, ils ont identifié que c'était pas un AVC. Mmh. Mais je suis restée pendant 3 semaines sans pouvoir parler correctement. Je parlais comme si j'avais des chewing-gums dans la bouche, très lentement. Et d'ailleurs, je cherchais mes mots. Et également, je ne pouvais pas marcher seule pendant ces 3 semaines-là. J'ai donc vraiment eu des effets physiques très importants et donc dans les premiers temps, le corps médical a voulu que je fasse toute une batterie d'examens pendant un mois en cherchant à identifier de manière physique ce qui avait pu générer un malaise pareil et puis les conséquences que je subissais pendant les semaines qui ont suivi. Et en fait, la bonne nouvelle, c'est que j'étais en parfaite santé puisque tous les examens médicaux étaient magnifiquement parfaits. Mais à la fin de l'histoire, mon généraliste et d'autres médecins qui étaient occupés de moi à ce moment-là ont posé le mot de burn-out ou de syndrome d'épuisement. En fait, mon corps avait dit ça suffit. Voilà. Là où moi, j'ai pas été capable de me rendre compte que j'étais allée trop loin. Eh bien, c'est mon corps qui m'a dit ça y est, ça suffit. Tu ne peux plus encaisser. Et j'ai mis plusieurs mois avant de pouvoir retrouver une activité professionnelle, je dirais normale, pas le rythme que j'ai connu avant, mais j'ai mis longtemps avant de pouvoir retrouver une activité professionnelle. Dans un rythme normal.
4: C'est tout à fait normal. Voilà. Comme toutes les personnes en burn-out, il faut vraiment y aller progressivement. Le cerveau, il a fait un court-circuit, il y a eu surchauffe. C'est le burn-out, c'est des séquelles pendant longtemps. Et ça, on l'oublie. On pense que le burn-out, c'est on-off et qu'une fois que vous êtes arrêté, ça va se remettre comme avant. D'abord, c'est pas souhaitable de revenir au rythme d'avant. Et de toute façon, c'est une récupération qui est lente. Il faut vraiment imaginer un sportif de haut niveau qui a un accident. Il retourne pas sur le terrain au bout de 3 semaines, en fait. Il se rééduque petit à petit. Vous devez rééduquer vos rythmes de travail.
6: C'est ça, tout à fait. Et d'ailleurs, ça m'a obligée à prendre du recul, à réfléchir sur moi-même, à me rendre compte que je m'étais totalement oubliée, que je n'écoutais plus d'ailleurs les signaux de mon corps. J'ai écouté toute l'émission et je me suis reconnue dans beaucoup de choses que vous avez évoquées. Ne pas écouter les signaux du corps, s'oublier complètement, s'obliger à supporter une charge de travail qui est trop lourde, le voir, mais se dire qu'on n'a pas le choix et qu'il faut le faire quand même. Et en fait, je me suis rendu compte que je m'étais totalement oubliée. Je n'étais même plus capable. À ce moment-là, on me disait, il faut que vous intégriez dans votre vie, de prendre du temps pour vous, avoir une activité qui vous fasse plaisir.
4: Vous ne compreniez même pas ce que ça voulait dire.
6: Oui, j'étais incapable de savoir ce qui pouvait me faire plaisir. Je ne m'étais plus posé la question depuis tellement longtemps.
4: Mais bien sûr. Oui, mais ça, c'est très important de le souligner. C'est que les gens qui font des burn-out sont des gens qui mettent très facilement de côté, par culpabilité, par sens du devoir, par conscience professionnelle aiguë, la notion de plaisir. En fait, ils ne comprennent même pas quand le médecin leur pose la question ou leur dit « faites quelque chose qui vous fait plaisir », ils vous regardent en disant « mais de quoi elle me parle ?» Et c'est quand même important pour la santé. Le plaisir n'est pas un luxe. On est des êtres qui avons besoin de plaisir pour ne pas justement avoir des syndromes de glissement ou des épisodes dépressifs.
6: C'est ça, voilà. Et donc tout ça, ça m'a obligée à prendre du recul, à repenser à moi. Et en fait, c'est dommage que j'ai été obligée d'en arriver là pour le comprendre. Mais c'est vrai que lorsqu'on commence à sentir des signes du corps, bon, moi après j'ai eu comme des répliques, je dirais, dans les mois qui ont suivi quand j'ai repris mon travail. Dès que le rythme redevenait un peu fort, je sentais les petits vertiges qui revenaient, la parole qui redevenait molle, et je comprenais tout de suite. Et je relevais le pied jusqu'à ce que de nouveau ça aille mieux.
4: Oui, donc, alors ça c'est l'intelligence du corps, hein. C'est-à-dire que le corps crée une espèce de réaction post-traumatique un peu phobique, et donc dès que ça remonte trop haut, ça fait oh là là là là, et hop, le corps se remet en défaut pour vous obliger à décélérer à nouveau. C'est l'intelligence merveilleuse du corps en fait, hein, parce que même si c'est désagréable, c'est lui qui nous prévient.
6: Et oui, et en fait, ce que ça m'a appris finalement, voilà, exactement, c'est écouter mon corps, écouter mes ressentis. Également, c'est vrai, je me reconnais dans ce que vous avez dit tout à l'heure sur le perfectionnisme. Avant, j'étais vraiment comme ça. Je pense que je le serai toujours un peu à vouloir faire très bien, mais je suis capable maintenant de prendre du recul et de me dire qu'est-ce qui est acceptable, qu'est-ce que je en termes de qualité, c'est déjà très bien. Peut-être que si je me pousse plus, je vais me rendre malade et c'est pas forcément nécessaire. Donc oui. Là maintenant, prendre du recul et être capable de doser l'effort juste.
4: Oui, c'est ça. C'est-à-dire que le mieux est l'ennemi du bien. À un moment donné, ça vous sabote de vouloir faire toujours plus. Vous avez dit quelque chose qui, je voulais pas vous couper, mais je voudrais revenir dessus pour les auditeurs d'Europe 1. Depuis le Covid, ça a changé. Alors d'abord, nous, un des premiers indicateurs de difficultés au niveau de la santé mentale de la population, ça a été justement les taux de burn-out chez les managers pendant le Covid, hein, qui ont explosé. Ouais. Et il y a quelque chose, on en parlait récemment avec Romain Desarbes sur l'antenne d'Europe 1, hein, il y a quelque chose qui a changé dans l'atmosphère. Et oui. L'agressivité, le fait qu'au quart de tour ça démarre, c'est pas que dans la rue et dans l'espace public, c'est aussi dans les relations professionnelles. On sent que ça se tend, il y a une espèce de collagène social, de courtoisie, de tranquillité qui s'est brisée et on n'est pas revenu à l'état antérieur en fait. Et donc il y a eu ce moment paroxystique du Covid et depuis il y a quelque chose dans le lien social qui s'est abîmé, qui s'est dégradé. Et tout effectivement, que ce soit des médecins, que ce soit comme vous des avocates, des commerçants, moi j'ai des commerçants je me rappelle d'une commerçante qui avait les larmes aux yeux, je suis arrivée, elle m'a dit mais Madame Dupont, mais les gens me parlent, ce n'était pas comme ça avant le Covid.
6: Donc, il y a
4: quelque chose qui s'est tendu et alors il y a plus de filtre, il y a plus de filtre pour le négatif. Le négatif démarre au quart de tour. Hein. Et vous n'êtes pas la seule. Beaucoup de gens me remontent ça. Évidemment que cet environnement est très délétère aussi pour la santé mentale de chacun. Ça nous, pour le dire grossièrement, ça nous tape sur le système, cette atmosphère.
6: Ben oui, c'est certain, parce que c'est vrai que on peut toujours penser, s'agacer, avoir une impatience, une exigence. Mais avant, il y avait quand même une manière de s'adresser aux autres, une façon, voilà, une courtoisie. Il y avait des limites qu'on ne dépassait pas. Moi, je vais avoir maintenant parfois des clients, des clientes qui peuvent me parler de manière extrêmement virulente. Alors avant, j'allais l'encaisser. En me disant que je n'avais pas forcément le choix. Maintenant, quand j'ai une cliente qui me parle de manière extrêmement virulente, à un moment donné, je vais lui dire « Madame, est-ce que vous vous rendez compte que je ne suis pas votre mari ?» D'accord, je vais vous aider
4: et
6: à divorcer, mais vous n'êtes pas obligé de me parler comme ça. Voilà. Et je pense que ça fait redescendre un peu à ce moment-là, le ton. Mais la personne, je crois, ne s'en était même plus rendue compte, en fait. Je crois que c'est devenu habituel depuis le Covid de se lâcher, de se permettre des choses qu'on ne se serait pas permis avant en termes de langage, mais que finalement, l'interlocuteur reçoit. Et ça donne une tonalité à la communication qui est très brutale et qui fait souffrir.
4: Oui, tout à fait. Merci.
3: Merci beaucoup, Valérie.
4: Valérie, pour votre témoignage. Et voyez, Romain, quand on disait que le burn-out faisait partie des symptômes de l'époque, au même titre que le harcèlement, que la violence, etc., je crois que Valérie souligne quelque chose de très important, c'est que ça a un impact sur tout le monde, le fait que ce lien social, cette courtoisie, ce que j'appelle le collagène social, en fait, cette déférence vis-à-vis de l'autre, même si on a des choses difficiles à lui dire, soit en train de disparaître, ça se répercute évidemment particulièrement sur les personnes qui ont des métiers de l'humain, comme les avocats ou les médecins. Le niveau d'agressivité vis-à-vis des médecins, c'est, sans aller même jusqu'à ceux qui se font tabasser, comme on l'a vu récemment dans l'actualité, est très impressionnant.
3: Oui, c'est inadmissible. Évidemment, on en parle régulièrement hein, dans l'actualité des personnes qui sont effectivement agressives avec des médecins, violentes. Effectivement, vous avez raison. Pendant votre entretien là avec Valérie, je me disais, faut absolument changer de vie après un burn-out. Sinon, les mêmes causes vont produire les mêmes conséquences.
4: Alors, en tout cas, il faut changer d'environnement. Pas forcément changer de vie. Vous n'êtes pas obligé, et puis vous pouvez pas nécessairement
3: changer d'intensité,
4: changer de profession. Et voilà. Mais ce qui est sûr, c'est que il y a un moment donné où la maladie, le symptôme psychologique, il suffit pas de les éradiquer. Il faut faire un pas de côté et se demander qu'est-ce que ce burn-out peut-être est venu me dire que par culpabilité, je n'osais pas m'avouer à moi-même. Moi, j'ai l'exemple d'ailleurs d'une avocate qui a fait un énorme burn-out et qui maintenant a un métier complètement différent. Elle s'est convertie, elle a repris une formation. J'avais aussi l'exemple d'une femme qui était dans la finance et qui a repris des études et en fait qui disait a posteriori le burn-out m'a coûté évidemment très cher. Déjà, il m'a coûté cher dans ma vie privée avant que je l'identifie. Il m'a coûté cher à tout point de vue, il m'a coûté cher financièrement. Mais aujourd'hui, finalement, je me dis que c'était la seule façon que je sois face à moi-même parce que je ne voulais pas écouter quelque chose qui était indispensable, qui était essentiel. Et cette question du sens que je mettais sous le tapis au nom de la perfection, au nom de la performance, finalement, elle m'est revenue en boomerang dans la figure et j'ai pu réajuster ma vie avec mes valeurs. Et donc aujourd'hui, je suis non seulement plus efficace parce que je suis à ma place, mais surtout, je suis beaucoup plus épanouie et mon travail, qui est supposé me faire vivre, ne me rend plus malade. Donc, dans un certain nombre de cas, il y a des reconversions. Mais comme disait Sébastien Legon, très souvent, on continue le même métier, mais il faut le faire dans un autre environnement si on identifie qu'il y a un management toxique et un environnement pervers. Encore une fois, la porte d'entrée du burn-out, elle peut être plus du côté de l'individu ou plus du côté de l'environnement professionnel. Et il y a beaucoup de grandes entreprises qu'on ne citera pas, mais qui sont quand même des fabriques à burn-out parce qu'il y a un management pervers, que les profils les plus pervers ont capté les postes clés et que ça fait souffrir toutes les équipes.
3: Si on pense se diriger vers un burn-out, y a des choses à faire pour éviter la crise pour
4: comme le disait Laurence Couvreur, déjà écrivez pour vraiment noter les points clés que vous auriez tendance à oublier avec l'épuisement. Remettez des limites temporelles, allez parler à un psychologue, allez parler à un médecin, allez parler à quelqu'un qui est capable de vous donner des outils contre le stress chronique et d'identifier vraiment l'origine de ce stress, parce que ça va pas, faut pas faire du gaslighting, c'est pas forcément vous le problème, et vous avez peut-être besoin d'un tiers pour vous montrer que vous n'êtes pas dans un environnement adapté et qu'il faut changer. Et puis, ne jamais rogner sur ce qui permet de maintenir son équilibre tout au long de l'année. Les moments pour soi, l'activité physique, ça c'est très important. Mais attention, vous ne mettez pas la méditation pour supporter encore plus de travail. Il ne faut pas utiliser contre soi les outils destinés à nous faire du bien.
3: Merci beaucoup Marie-Estelle Dupont.
4: Bah
3: oui, c'est fini. Vous avez entendu la petite musique envoyée par Rémi
4: Dupin. On fera un chapitre 3 parce qu'il faut qu'on parle des traitements contre le burn-out.
3: On fera une autre émission peut-être en janvier alors.
4: Écrivez-nous et si on en parlait tout attaché @europe1.fr.
0: Et si on en parlait, c'est fini pour aujourd'hui. Rendez-vous demain avec un nouveau thème, le deuil chez l'enfant, avec Romain Desarbres et Marie-Estelle Dupont. 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
0: 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Votre rendez-vous avec l'actualité de ce mercredi, c'est avec Wallis Glaise. Bonjour Wallis.
17: Bonjour Marilyn, bonjour à tous. 50 départements connaissent des difficultés d'approvisionnement en eau potable. C'est la ministre de la Transition écologique qui l'a indiqué tout à l'heure lors d'une réunion de crise sur la sécheresse. Pour plus de 40 000 personnes, la sécheresse se traduit déjà par des coupures d'eau en robinet, a précisé Monique Barbu. Et la canicule gagne la quasi-totalité du pays. On le sait, 78 départements en vigilance orange. Canicule aujourd'hui, des températures allant jusqu'à 40 degrés par endroit. Jour de spectacle aujourd'hui, 2 minutes de nuit en plein jour. C'est ce que nous promet l'éclipse ce soir pendant le coucher de soleil. Et des millions d'Européens et de passionnés du monde entier vont contempler ce spectacle de la nature sur l'ensemble de la France. L'éclipse ne sera que partielle. Dans le reste de l'actualité, dans les Vosges, un homme a été arrêté après avoir menacé avec un couteau de cuisine des passants dans le centre-ville d'Épinal. Les faits ont duré près d'une trentaine de minutes avant qu'il ne soit maîtrisé par des témoins. Aucun blessé n'est à déplorer. L'individu a finalement été transporté à l'hôpital. Il présenterait des problèmes psychiatriques. Un drame s'est produit dans un village des Deux-Sèvres hier soir. 3 corps calcinés retrouvés dans les décombres d'une maison occupée par un couple et son enfant est ravagé par les flammes après plusieurs départs de feu dans un champ situé à Loumois, au nord de la ville de Niort. Dans le reste de l'actualité internationale, le gouvernement colombien décrète un deuil de 3 jours après le séisme qui a touché l'ouest du pays lundi. Le séisme le plus puissant de la dernière.

0: Décennie, le bilan s'élève désormais à 216 morts. En sport, la star du football, Lionel Messi, a estimé aujourd'hui ne pas être certain de jouer encore longtemps au football. Dans un message émouvant où il s'adresse à son père et agent Jorge Messi, décédé samedi dernier, « Je ne sais pas ce que je vais faire sans toi, je ne sais pas comment continuer », a écrit Lionel Messi dans un message publié sur Instagram il y a quelques heures. Le chanteur britannique Rod Stewart a annulé la fin de sa tournée aux États-Unis et au Mexique à la suite d'une opération du cœur. L'artiste avait déjà dû annuler plusieurs concerts aux États-Unis pour raisons de santé en mai et en juin dernier.
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2: Et bienvenue à toutes et à tous sur Europe 1. Merci de passer cet après-midi avec nous et avec le meilleur de l'émission Pascal Praud et vous. Au sommaire aujourd'hui, l'Eurovision, le machisme des années 70, les sorties récréatives des détenus et un invité, un maître restaurateur. Sujet varié comme tous les jours de 16h à 18h sur Europe 1. Et on démarre avec l'Eurovision et Pascal Praud qui recevait la dernière gagnante de ce concours pour la France en 1977 à Wembley en Angleterre.
3: Bonsoir, en direct de Vienne, madame, monsieur, bonsoir. Là où Elisabeth fut mariée très longtemps avec Karl, le concours de l'Eurovision, Sissi, impératrice, François-Joseph, madame, monsieur, bonsoir, c'est demain pour l'Eurovision.
4: Mais vous imitez qui déjà? J'ai pas tous vos rêves vieilles, pardon.
3: C'est des 11 trônes.
4: Ah oui, des 11 trônes.
3: Bon, alors on est...
4: C'est lui qui a fait débuter Drucker, non?
3: Oui, exactement, ouais. C'est lui qui a fait débuter Drucker.
4: Ouais, je me rappelle, j'avais
3: alors d'abord, je crois que Marie-Myriam est avec nous. Marie, bonjour.
5: Oui, je suis là, bonjour.
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5: au loin les oiseaux.
3: Bon, Marie-Myriam, c'est chaque année, vous êtes avec nous. Bon, nous, ça nous fait plaisir.
5: Ouais.
3: Bon, nous sommes également autour de la table avec Mathieu.
4: Elle en a pas marre, Marie-Myriam, que vous l'appeliez tous les ans.
3: Non, écoutez, on fait la même interview chaque année. Donc, je vais lui poser les mêmes questions, elle va répondre de la même manière. Je vais dire, vous n'en avez pas marre. Je vais dire, elle va me dire, non, j'en ai pas marre. J'aimerais que ça change. En même temps, nous, on est contents de la voir chaque année. L'année prochaine, il faut que vous teniez au moins jusqu'au. C'est les 50 ans l'année prochaine.
5: C'est mes 50 ans d'Eurovision l'année prochaine.
3: 50 ans d'Eurovision. Alors, il y a Mathieu.
5: Non, mais c'est triste, hein. C'est pour ça que je ne réponds plus aux interviews, parce que les questions sont généralement les mêmes.
3: Bah oui.
5: En 50 ans, comme ce ne sont jamais les mêmes journalistes, ce sont toujours les mêmes questions, par contre.
3: Ah, ben, je suis d'accord avec vous, ceux qui vous interrogeaient sont morts, hein. Ça, je vous le confirme.
4: Et nous, ça ne va pas tarder,
3: je vous le dis, parce que je pense qu'on sera mort, qu'il n'y aura toujours pas de successeur. Hein? Non mais on sera mort, il n'y aura pas de succès.
4: On a gagné combien de fois déjà la France?
3: On a gagné quatre fois.
4: On a gagné 5 fois.
3: Voilà, on a gagné 4 fois.
5: La cinquième. On a gagné 5 fois.
3: Mais c'est vrai, c'est vrai qu'il y a aussi une dimension géopolitique. Et quand nous étions forts, quand le général de Gaulle était présent, on gagnait l'Eurovision. Je suis désolé de le dire.
4: Mais non, c'était mieux avant.
5: Mais non, c'est vrai.
4: C'était Valéry Giscard d'Estaing avec Marie-Myriam.
3: Je ne raconte pas de salade. D'ailleurs, il y a Mathieu Prieur qui est avec nous, journaliste Europe 1, passionné par le concours de l'Eurovision. On sera également avec Olivier Benkemoun qui est en direct de Vienne. Cette dimension géopolitique, elle existe, Mathieu.
7: Ah oui, elle joue.
5: Ah mais oui, bien sûr, toujours.
7: Elle joue.
5: Pardon, excusez-moi.
7: Non, mais il n'y a pas de problème.
3: Non, je vous en prie, Mathieu.
7: Elle joue depuis plusieurs années. Enfin, ça fait quand même 49 ans qu'on n'a pas gagné. Aujourd'hui, la France n'a plus le poids d'avant. Là, je suis d'accord avec vous, Pascal. La France, pour moi, ne va pas gagner l'Eurovision avant un certain moment.
3: Non, mais c'est pour ça que vous avez souri lorsque je disais ça, mais le poids d'une nation, il n'y a pas que la chanson qui peut faire gagner. Vous, votre chanson était magnifique, mais je pense qu'on a eu peut-être des chansons qui auraient mérité de gagner, et peut-être pour des raisons géopolitiques, politiques, géostratégiques, sais-je, nous n'avons pas gagné. Est-ce que c'est possible, ça, Marie-Myriam?
5: Non, mais il y a des chansons qui ont quand même fait des gros succès.
4: Mais Slimane, par exemple.
5: Sans avoir gagné l'Eurovision, il y a plein d'artistes, hein, dans les années 70, en tout cas, qui ont fait des gros succès. Et ça ne change pas. Moi, je pense que pour gagner l'Eurovision, je pense qu'il faut avoir vraiment... Il y a des pays comme l'Ukraine, il y a des pays, la Russie, qui ont gagné. Je suis incapable de chanter des chansons, en fait. Comme la Suisse, je suis incapable de rechanter la chanson du gagnant suisse. Donc aujourd'hui, l'Eurovision a changé. Ce sont plus des images, c'est plus, c'est un MTV show, il y a plus d'orchestre en direct. Ça a vraiment tout changé. Donc il faut que nous aussi, on pense autrement à ce qu'on envoie. Et voilà quoi. Et peut-être que demain soir, Monroe va faire la différence avec sa voix lyrique et variété en même temps. Enfin, je sais pas. peut-être que justement, elle va faire la différence. Comme moi, j'ai fait la différence avec les 8 premières mesures a cappella, c'est ce qui avait marqué à l'époque.
3: Exactement, puisque c'était a cappella, alors cappella n'est pas une ville, hein, je précise pour Olivier Guénèque. Quand Marie-Myriam dit qu'elle a fait la différence
1: à cappella. Je voulais prendre un Airbnb à cappella, oui.
3: Et on rappelle d'ailleurs la ville dans laquelle vous avez gagné, Marie-Myriam.
5: Moi, c'était à Wembley, en Angleterre.
3: Exactement, et après, donc, lorsqu'on
8: gagne... Mais a cappella, ça, je ne savais pas, par contre.
3: C'est-à-dire...
8: Non, je ne savais pas qu'elle devait chanter a cappella à l'époque. C'est ce que...
3: Les 8 premières secondes.
5: Ça n'a jamais été refait.
3: Les 8 premières secondes. Les 8 premières secondes.
5: Non, c'est... Elle dit non.
3: Oui, les 8 premières mesures.
5: Les 8 premières mesures, c'est long.
8: Ça me paraît long, non ?
3: Bah, écoutez-les, regardez, écoutez-les. Écoutez-les, le début de la...

0: magnifique, c'est magnifique. On applaudit.
1: Bravo.
2: Elle peut pas regagner, non, c'est pas possible.
0: Moi, je vais revoter pour vous.
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0: On est avec Marie Myriam et nous sommes également avec Mathieu Prieur qui est journaliste Europe 1, passionné par le concours de l'Eurovision. D'ailleurs, pourquoi vous êtes passionné ?
4: Alors, j'étais chez ma grand-mère, j'avais 10 ans. On a regardé l'émission et à ce moment-là, je n'ai pas pu m'en détacher au fil des années. Et en fait, ce que j'aime beaucoup, c'est la confrontation entre les pays européens, la proposition de chansons dans toutes ces variétés et la compétition. C'est ce que j'aime, surtout.
0: Et demain, par exemple, il y a combien de chansons demain ?
4: 25.
0: Bon, il y a qui n'est pas là d'ailleurs ? L'Espagne n'est pas là ?
4: L'Espagne n'est pas là, la Slovénie, les Pays-Bas, l'Islande et l'Irlande.
0: À cause d'Israël ?
4: Ils boycottent Israël.
0: Bon, vous connaissez les chansons ? Vous les avez écoutées, ces 25 chansons ?
4: Oui, toutes.
0: Ça, c'est fou. Et vous êtes fait un avis, donc.
4: Oui.
0: Assez bon.
4: Oui.
0: Et quand vous écoutez les chansons, entre le moment où vous les écoutez et le résultat final, est-ce que vous voyez juste, généralement, à grands traits, le classement final ?
4: Alors, l'année dernière, pour le top 5, j'en avais 4 de bons. Donc, je pense que oui. Mais cette année, il y avait beaucoup de différences entre la chanson qu'on entendait avec le clip vidéo sur YouTube, sur les réseaux sociaux, et la prestation télévisuelle, comme on a vu lors des deux demi-finales cette semaine. Il y a beaucoup de différences. Donc, on se fera un vrai avis demain soir, lors de la finale.
0: Et quel est... Oui, parce que hier soir, j'ai vu qu'il y avait une émission qui passait sur France 3, je zappais, il y avait de l'Eurovision, j'étais surpris d'ailleurs.
4: Hier, il y avait la deuxième demi-finale sur France 4.
0: Ouais, mais avant, il y avait pas de... c'était sur France 4.
4: Oui.
0: Bon. Mais il y avait des demi-finales dans le temps.
4: Depuis 2004.
0: Ah oui, effectivement, j'ai manqué des épisodes. Mais elles sont retransmises.
4: Oui,
0: les deux. 2004.
4: Oui.
0: Ah oui, effectivement, j'ai manqué beaucoup d'épisodes. Et Monroe, les chances de Monroe, qu'on a reçu d'ailleurs ici, qui est une jeune Française, qui va défendre la chanson française. Quelles sont, est-ce que la chanson est belle ?
5: Regarde-moi.
4: Bah, écoutez, elle est magnifique. Moi, je l'ai écoutée, elle était à 10 mètres de moi. Quand elle a chanté cette chanson le mois dernier, parce que vous avez tous les ans l'association Eurofan qui organise un mini Eurovision à la française avec toutes les chansons qualifiées et on juge nous, on fait notre jugement à nous et Monroe est passée nous voir et elle a chanté devant tout le monde et je peux vous assurer que la chair de poule, vraiment sa voix, elle est magnifique.
0: Alors, est-ce que c'est une chanson calibrée pour l'euro selon vous?
4: Alors, pour l'Eurovision, oui, mais je pense pas qu'on va gagner.
0: Pourquoi ?
4: Je pense qu'on va faire cinquième, c'est
0: Pourquoi
4: déjà bien. Alors, on va cartonner avec les jurys, car j'imagine que vous n'avez pas regardé la deuxième demi-finale hier, mais non. Elle a fait sa prière.
1: C'est depuis 2004. Non, hein.
4: Donc, elle a fait sa prestation et c'est magnifique au niveau télévisuel. Mais je pense qu'elle va cartonner au niveau des jurys. Mais le public, ça va faire comme Louane l'année dernière, 40 à 50 points, car il y a d'autres chansons qui sont beaucoup plus vitaminées, on va dire, et donc qui vont attirer l'œil du public et ils vont voter plutôt pour ces chansons-là, comme la Finlande qui est la grande favorite cette année.
0: Alors, le classement final est déterminé par le jury, qui pèse combien le jury sur
4: 50-50.
0: 50-50. Et le public, il vote comment ?
4: Alors, un SMS, vous votez pour le numéro de la chanson.
0: Il n'y a pas de triche ?
4: Non.
6: C'est pas un congrès du PS.
4: Alors, je peux vous assurer qu'entre l'Arménie et l'Azerbaïdjan, oui, il y a eu de la triche. Il y a plusieurs années.
0: Mais le monde, toute l'Europe vote, par définition.
4: Toute l'Europe, oui.
0: Donc toute l'Europe vote avec le SMS.
4: Oui.
0: Bon. Et il y a combien de votes, vous le savez ?
4: Oh, bah écoutez, je sais que là, le New York Times a sorti le nombre de votes pour le télévoting de l'Espagne l'année dernière.
0: Ouais.
4: Je crois que Israël, qui a reçu donc les 12 points, ils étaient à entre 30 et 40 000 voix. Et le deuxième était à 10 000 voix. Donc, voilà, il y avait des dizaines de milliers de voix.
0: C'est donc à Vienne, hein, cette
4: Exactement.
0: Fois-ci. Et le favori pour vous, c'est la Finlande.
4: Oui. Alors pour les bookmakers aussi, ils la mettent à quoi 40% de chances de gagner.
6: La chanson. Bon. Mais moi, j'aime bien l'Eurovision, mais à chaque fois que je le regarde, je ne peux pas m'empêcher de penser et de me dire que tout est joué d'avance. Que quoi qu'il arrive, le top 5 est établi, le top 10 aussi, et qu'il y a une forme un petit peu de.
4: Non, voilà, c'est totalement.
6: Oui, oui, en fait, je suis complotiste de l'Eurovision. Bon. Exactement.
0: Moi, Marie-Myriam, est-ce que vous l'avez écoutée, la chanson Monroe, et qu'en pensez-vous ?
5: Bien sûr, je l'ai écoutée, j'ai même fait une émission de télé avec elle. Et... Non, mais moi je pense beaucoup de bien à la chanson de Monroe et je pense que... Enfin, je me dis que peut-être on va faire la différence avec sa voix, comme je dis, semi-classique, un peu... Enfin, opéra, un peu cette voix. Elle a une voix fantastique, extraordinaire, elle a une puissance dans la voix extraordinaire. Et je comprends que vous ayez eu la chair de poule en l'écoutant.
0: Et elle a 17 ans. Elle est plus jeune que vous. En direct
5: exactement.
0: De Vienne.
5: Pas beaucoup.
0: En direct
5: mais
0: de Vienne.
5: C'est génial, c'est génial.
0: En moi, direct de Vienne, l'excellent. En direct de Vienne, l'excellentissime, le remarquable, l'unique, Olivier Benkemoun.
7: Bravo.
0: Olivier.
7: Bonjour.
0: Dans la ville de Sissi et de François Joseph, comment allez-vous?
7: Ah ben je suis juste à côté du musée Sissi d'ailleurs.
8: Oh, c'est magnifique. Ah, qu'est-ce que c'est beau Vienne.
0: Saluez-la de notre part. Bon, comment ça se prépare? Comment ça se prépare, dites-nous demain dans des conditions particulières parce que l'Eurovision est boycottée par certains pays du fait de la présence d'Israël qui doit être sous sécurité, j'imagine Olivier Benkemoun.
7: Enfin, comme l'an dernier, comme l'année d'avant. Enfin, ça fait quand même 53 ans qu'Israël participe à l'Eurovision. Donc. Mais c'est assez nouveau et c'est vrai que c'est la première année où il y a autant de boycotts de la part de pays qui ont été cités par Mathieu tout à l'heure. C'est-à-dire qu'il y a 5 pays qui boycottent l'Eurovision, qui ont décidé, alors non pas de ne pas diffuser, c'est ça qui est amusant. Sur 5 pays, il y en a 2 quand même qui vont diffuser l'Eurovision sur leur chaîne, mais sans leur candidat. C'est quand même assez fou. Et la Slovénie, alors eux, c'est les plus radicaux, ils ont décidé de faire une soirée super pro-Palestine, évidemment, donc avec des documentaires, etc. Et en Espagne, je crois que la télévision va diffuser un autre concours de chant. Moi, je me trouve, parce que tous les médias sont là cet après-midi, sur une place où il était soi-disant question d'une grande mobilisation pro-palestinienne. Alors, j'avoue, c'est la première fois que j'assiste à une manifestation pro-palestinienne de si près. Et il y a 150 personnes, quoi. Il y a 150 personnes, il y a beaucoup de médias, 150 personnes. Et alors, il y a eu un truc incroyable, il y a quelques milliers, c'est un homme ou une femme, je ne sais pas bien, maquillée, qui était en train de revendiquer pour les queers palestiniens, si vous voulez, les queers de Palestine. On est dans un truc un peu foufou, quand même, Pascal, je vais vous dire. Et ce boycott, il devient tellement habituel, tellement attendu que le candidat Noam Beta, le candidat israélien, quand il a chanté lors de la demi-finale, bon, il y a eu des sifflets, il y a eu un drapeau palestinien qui est sorti, mais il a continué son truc, il fait partie des favoris.
0: Alors il parle en français, il chante en français, je vous propose de l'écouter peut-être.
7: Mais il est français, il est franco-israélien, il vient d'une ville qui s'appelle Ra'anana, ses parents sont français, il a des origines de Grenoble, il parle parfaitement français, il se sent aussi français qu'israélien. C'est un garçon qui a des effectivement des racines françaises.
0: Écoutons Olivier quelques notes de musique. Et ça...

0: évidemment, on imagine que pour le candidat israélien, c'est assez difficile. L'année dernière, par exemple, l'Israël s'était classé à quel niveau ?
1: Deuxième.
0: Ah oui,
1: car donc, elle avait gagné une grande partie du vote du public.
2: Il faut rappeler son histoire. C'est une rescapée du 7 octobre.
0: Oui, et c'était formidable.
2: Mais extraordinaire. Et en 2024, c'était Eden Golan qui avait chanté, chanteuse israélienne. Ça se passait à Malmö. Elle était plus surveillée qu'une chef d'État. Elle avait interdiction de sortir de sa chambre d'hôtel et était donc ultra sécurisée. Et sa chanson, vous me la faites écouter, à chaque fois je pleure. Elle est merveilleuse, cette chanson.
0: Olivier Benkemoun, vous êtes l'homme des anecdotes. Et c'est pour cela que vous êtes connu dans le monde entier. Anecdotes sur l'Eurovision que vous compilez sur un carnet à spirale. Des anecdotes extraordinaires. Bon, est-ce que vous en avez une à nous rapporter peut-être de Marie-Mé?
3: Rien du tout, mais pas une anecdote. C'est
0: vous n'étiez pas à Wembley quand Marie-Myriam a gagné en 1977.
3: J'aurais tellement aimé. Moi, je suis d'accord avec vous. Hein, c'est la plus belle chanson française qui ait jamais été montrée, présentée, entendue. Ça a été formidable.
0: Bon, merci Olivier. On va remercier Marie-Myriam, bien sûr.
1: Moi, j'ai une anecdote, si vous voulez.
0: Ah, allez-y.
1: Quelle année la France n'a pas participé à l'Eurovision à part le
0: 74 quand Georges Pompidou est mort.
1: Ah, vous m'avez eu.
2: Waouh !
1: Vous êtes trop fort.
2: Waouh, la machine. Et comment vous pouvez le savoir ?
0: Parce que je sais pas comment je le sais d'ailleurs.
1: Alors, Georges Pompidou est mort le 2 avril et la compétition était le 6 avril et c'était le jour du deuil national.
2: Imaginez quelle
0: Il est mort le mardi 2 avril effectivement, Georges Pompidou.
2: Trop fort, Pascal.
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10: Ne bougez pas, chers auditeurs, les meilleurs moments de Pascal Praud et vous reviennent dans un instant et en attendant une chanson qui commence par des hip hip que vous avez certainement déjà fredonné. C'est Island in the Sun du groupe Weezer.

0: C'était Island in the Sun du groupe Weezer sur Europe 1. Bel après-midi.
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0: Bienvenue si vous nous rejoignez, vous êtes au cœur des meilleurs moments de Pascal Praud et vous. Et tout de suite pour vous, un nouveau thème, le machisme des années 70. Pascal Praud explique comment se passaient les vacances d'été pour les femmes dans ces années-là. Souvenez-vous.
3: On est en 1971, admettons qu'on soit à La Baule ou au Pouliguen. Il y a les grands-parents qui ont une maison, nous sommes d'accord. Et puis ils ont deux enfants. Ils ont un garçon et ils ont une fille qui doit avoir une trentaine d'années. Et puis à 30 ans, on n'a pas forcément les moyens. Donc on passe les vacances pendant un mois chez ses parents. Bon. Et ce couple-là, hein, garçon et fille, a deux enfants chacun. Donc vous me suivez, oui. Il y a six adultes et quatre enfants. Et qu'est-ce qui se passe ? Tous les jours que Dieu fait en pleine vacances, les femmes, à 9h, c'est-à-dire qu'il y a la fille de la maison, la belle-fille et puis la mère vont faire les courses. 9h, 10h du matin. Préparent à manger. Préparent le déjeuner pour tout le monde. Font la cuisine, évidemment. Il n'y a pas de lave-vaisselle, parce qu'à l'époque, ces gens-là, il faut les nourrir. Les garçons, il faut les nourrir. Qu'est-ce qu'ils font, les mecs, pendant ce temps-là ? Ils sont à la pêche, tranquillement. Ils vont à la pêche, ils rentrent à midi, ils se mettent les pieds sous la table et ils mangent tranquillement ce que leurs femmes ont préparé. À 13h30 ou 14h, une fois que le déjeuner est terminé, les femmes font la vaisselle. Font la vaisselle. Il n'y a pas un homme qui s'est levé à table. Pas, et ni les enfants. C'est les deux ou trois femmes qui bossent, bien évidemment. Et elle raconte ça, très bien, parce que je connais la dame, elle me raconte ça, elle a aujourd'hui passé 85 ans, elle dit « Ah, on avait un petit creux, entre 15h et 17h, on a le droit d'aller à la plage, en pleine vacances. » C'était les vacances. On avait le droit d'aller effectivement à la plage, et à 17h, il fallait quitter la plage pour repartir vers la maison, pour préparer le dîner, refaire la cuisine, etc. Et ça, c'était la vie des femmes. C'est quand même extraordinaire.
4: Vous pensez que ça n'existe plus du tout ?
5: Ah si.
3: Une femme de 30 ans aujourd'hui qui est mariée avec son mari, qui va chez ses parents en vacances, comme ça se passe très souvent, je pense qu'elle dit très rapidement à son mec, t'es gentil, moi je suis pas ta bonne.
4: Moi, j'ai vu des couples de quadras fonctionner comme ça, hein, déjà. Donc,
6: je pense que ça se fait ensemble maintenant.
5: Ça se fait ensemble, exactement. Voilà. Ça s'équilibre.
4: C'est peut-être pas aussi poussé, mais ça existe encore un petit peu.
3: C'était caricatural. Les types, ils jouaient au tarot ou je sais pas quoi ensemble. En fait, t'avais les femmes d'un côté, les hommes de l'autre. Les types
5: le gynécée et l'androcée, on appelle ça.
3: Les types, alors, ils allaient à la pêche le matin.
7: Mais ils ramenaient du poisson pour manger, c'est pas mal.
3: Oui, bah. Je vous assure, et moi j'adore écouter les gens qui ont 80 ou 85 ans, parce que c'est tellement une autre époque, et les jeunes femmes d'aujourd'hui, alors vous, vous êtes parmi les plus jeunes de la table, mais ça ne se passe plus comme ça.
4: Non mais dans ma génération peut-être, mais celle au-dessus de moi, je pense que ça doit encore un peu exister, moi je l'ai vu de mes propres yeux.
3: Écoutez, je pense quand même...
5: Mais de moins en moins, parce que les femmes aujourd'hui, elles revendiquent la fameuse charge mentale.
3: C'est macho pour les coups. Ouais.
4: Oui, bah là, complètement.
3: La femme est cantonnée à faire la vaisselle, s'occuper des enfants.
4: On en profite, bien sûr.
8: Pour moi, le machisme, c'est aussi la virilité, la masculinité, la force.
4: Non mais il n'a pas tort, hein.
8: La sécurité, il y a combien d'acteurs de cinéma qui sont, qu'on pourrait... Stallone, Schwarzenegger, qui encore, je sais pas, Jason Statham, qui personnifie l'homme.
3: Il venait peu au Pouliguen l'été.
8: Comment ?
3: Il venait peu faire les courses au Pouliguen.
8: Oui, mais je pense que les femmes aiment bien ce genre
5: d'homme. Mais oui, bien sûr, il y a des femmes qui aiment les hommes virils, forts, impliqués, combatifs.
3: Je pense que ça rassure surtout les hommes de penser ça. Oui, Olivier Guenec, que dites-vous ?
4: Oui, ce que je disais pendant la pub, c'est que je pense que dans ma génération, en tout cas... je fais référence à, en tout cas, mes amis et moi, je pense qu'on manque, par exemple, beaucoup de masculinité, et je pense que ça joue aussi dans le fait qu'on arrive moins à séduire et qu'il y a beaucoup moins de couples, etc.
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0: 16h30 et c'est avec Wallis Glaise. Bonjour Wallis.
14: Bonjour Marilyn, bonjour à tous. La canicule va continuer à s'étendre demain dans toute la France. 80 départements en vigilance orange canicule. Demain, les températures allant jusqu'à 40 degrés par endroit. Même le cinquième épisode canicule de l'été devrait prendre fin ce samedi. 50 départements connaissent des difficultés d'approvisionnement en eau potable. C'est la ministre de la Transition écologique qui l'a indiqué tout à l'heure lors d'une réunion de crise sur la sécheresse. Pour plus de 40 000 personnes, la sécheresse se traduit déjà par des coupures d'eau au robinet, a précisé Monique Barbu. Jour de spectacle, 2 minutes de nuit en plein jour, c'est ce que nous promet l'éclipse ce soir pendant le coucher de soleil. Des millions d'Européens et de passionnés du monde entier vont contempler ce spectacle de la nature. Sur l'ensemble de la France, l'éclipse ne sera que partielle. En revanche, elle sera quasiment totale au Pays Basque. Dans le reste de l'actualité, les Vosges. Un homme armé d'un couteau de cuisine a menacé des passants à Épinal sans faire de victime. L'individu présentait des problèmes psychiatriques. Il a été maîtrisé sur place. L'individu a finalement été transporté à l'hôpital. Un drame s'est produit dans un village des Deux-Sèvres hier soir. 3 corps calcinés retrouvés dans les décombres d'une maison occupée par un couple et son enfant est ravagé par les flammes après plusieurs départs de feu dans un champ situé à Loumois, au nord de la ville de Niort. Dans le reste de l'actualité, à l'étranger, le gouvernement colombien décrète un deuil de 3 jours après le séisme qui a touché l'ouest du pays, le séisme le plus puissant de la dernière décennie. Le bilan s'élève désormais à 216 morts. 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Les meilleurs moments de Pascal Praud et vous, ça continue.
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0: 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Pascal Praud et vous, les meilleurs moments de l'émission continuent de vous accompagner jusqu'à 18h sur la route de vos vacances ou au travail. Et Pascal Praud revient sur Master Poulet. Cette année, après un contrôle sanitaire, un des restaurants a fermé. Alain Fontaine est l'invité de l'émission. Il est président de l'Association française des maîtres restaurateurs et il témoigne de sa réalité.
15: Nous, on est contrôlé une fois par an. Et ce qu'il faut savoir, c'est que si on est contrôlé et qu'on a une mise en demeure, ça nous laisse le temps de réagir, de rectifier le tir. Et ce qui est étonnant dans l'affaire dont vous parlez, c'est qu'ils ont eu un contrôle avec une mise en demeure en 2026 et qu'ils auraient pu, en mars 2026, qu'ils auraient pu sans problème, en un mois et demi, vu ce qui leur est reproché. Mmh. C'est rien ce qui leur est reproché. Enfin, c'est grave.
16: C'est avec 80 kilos de poulet.
17: Non, mais c'est facilement rectifiable. Voilà, c'est ça que vous voulez dire.
15: Oui, c'est facilement rectifiable. Et donc, je ne peux pas comprendre qu'une chaîne de franchisés n'ait pas été alertée là-dessus et de changer les choses en pratiquement 2 mois.
3: Mais la procédure pour qu'on comprenne, qui vous contrôle d'abord ?
15: Ah ben c'est ce qu'on appelle les DDPP, Direction départementale de la protection des populations.
3: Bon, donc c'est une personne qui arrive un matin, haute et beauté, dans votre...
15: Ils
3: préviennent pas, etc. Et donc dans ces cas-là, une fois par an, quoi qu'il arrive.
15: Ah, ça peut être plus...
3: La dernière fois que vous avez été contrôlé, par exemple.
15: Moi, c'est il y a 4 mois.
3: Il y a 4 mois. Donc, ils arrivent, ils vont dans les cuisines, essentiellement.
15: Ah oui, ils descendent tout de suite dans les cuisines. Ah, oui. Alors, ça dépend le type
3: de contrôle. Ils sont combien de personnes ?
15: Alors, voilà. Ça dépend si c'est un contrôle général. Ça peut être la DDPP, ça peut être l'URSSAF, ça peut être l'immigration, ça peut être plein de choses.
3: L'URSSAF, c'est pas la même chose.
15: Ah, mais
3: l'URSSAF, c'est le contrôle.
17: En fait, vous pouvez contrôler de manière inutile.
3: Là, ce qui m'intéresse, c'est vraiment le contrôle sanitaire.
15: C'est la DDPP, ils viennent seuls. ils viennent seuls, et ils arrivent en cuisine, ils sortent leurs cartes, bien entendu, puisque ils sont assermentés, il faut jamais l'oublier, ils sont assermentés, et puis ils commencent le contrôle. Alors, ça va
16: et ça se fait de manière amicale, ou il y a un peu de tension?
15: Alors, peut y avoir un peu de tension, ça dépend pas, ça dépend des deux parties, je dirais. Ça dépend d'un côté du chef de cuisine et de la personne qui va contrôler. Des fois, c'est un peu brutal, parce que ils ont déjà contrôlé, ils s'aperçoivent très vite que ça a pas été réglé, et donc ça devient un petit peu dur. Mais ça, d'abord, c'est pédagogique. Il faut le savoir, quand on est contrôlé par les DDPP, ils essayent d'être pédagogiques. Il y a ça à faire, pas à faire. Et c'est ce qui est très étonnant dans cette affaire-là, c'est qu'ils ont dû dire, par le menu, ils ont dû dire ce qu'il fallait faire pour qu'il n'y ait pas cette fermeture.
16: Mais alors, vous qui êtes président de l'Association française des maîtres restaurateurs, j'imagine que vous êtes irréprochable. Il y a 4 mois, par exemple, lorsque vous avez été contrôlé, est-ce que celui qui vous a contrôlé vous a quand même fait une remarque qui est intéressante ou quelque chose?
15: Il n'y a pas eu de souci du tout. Il y a eu juste, quand il a demandé à un collaborateur à quel degré on devait conserver la viande tartare, parce que moi, je fais mon tartare, je le coupe au couteau. Mon collaborateur s'est trompé d'un degré. Voilà, il lui a dit non, faut pas. Attention, c'est 2 degrés, c'est pas 3 ou 4.
16: Parce que le tartare est conservé à quelle température?
15: À 2 degrés, il faut qu'il soit 2 degrés. C'est la viande hachée coupée.
16: Oui, mais si on le met à 3 degrés, c'est.
15: Ah, ça peut bouger. Peut commencer à bouger, bien sûr.
4: Oui, c'est incomparable. Monsieur Fontaine ne fait pas du tout la même restauration.
16: Non, non, mais j'entends bien, mais ce qui m'intéresse, il ne fait pas la même restauration, mais il est soumis au même contrôle. C'est ça qui m'intéresse. Et les contrôles, je pense qu'il y a beaucoup de gens qui ne connaissent pas.
17: 2,75 €. L'hamburger au McDo. Voilà. Donc on peut faire du propre et quelque chose de bien contrôlé.
4: Tu peux répéter le prix, Isabelle?
16: Non, je vous assure. Non, mais bon. Je vais pas rentrer.
15: Ce qui est important.
16: Hamburger de nature, c'est pas 2,75 €.
17: J'ai les yeux, j'ai un click and collect à l'instant. 2,75 €.
16: Il me faisait un prix, alors. Terminons. Non, mais moi, ça me passionne. Ça me passionne parce que. Alors, ce qui m'intéresse aussi, à l'issue du contrôle, il dure combien de temps le contrôle? Quand il vient
15: Une heure, deux heures? Oh, ça dure à peu près maximum, c'est une heure. Parce qu'en une heure.
16: Bon. Est-ce que là, il peut prendre une décision radicale? Vous avez parlé de mise en demeure, mais s'il trouve quelque chose qui est absolument horrible, est-ce qu'il peut dire, à l'instant, il est 11h du matin, vous n'ouvrez pas parce que c'est trop dangereux?
15: Oui. Ça, présence de traces de nuisibles, par exemple.
16: Donc ça arrive très rarement, j'imagine.
15: Ça peut arriver, on est dans les grandes villes, vous avez effectivement beaucoup de nuisibles, c'est arrivé.
16: Là, présence de nuisibles, c'est-à-dire s'il y a des rats dans votre...
15: S'il y a des souris, s'il y a... les excréments de... Mais pas s'ils voient passer...
16: Donc là, s'ils voient des excréments de souris...
4: Parce que s'ils voient passer une souris, ça passe?
15: Bah non, non plus.
16: Pardonnez-moi, monsieur Fontaine. S'il voit des excréments dans la cuisine, il peut dire, il est 11h du matin, vous n'ouvrez pas à midi. Et alors, qu'est-ce qui se passe?
15: C'est un représentant du préfet. La DDPP est sous les ordres du préfet.
16: Et alors, s'il ferme à 11h, qu'est-ce qui se passe à ce moment-là? S'il ferme à 11h, qu'est-ce qui se passe à ce moment-là? Et qui permettra de rouvrir le restaurant? Quand
15: s'il est c'est une fermeture administrative, c'est pas définitif. C'est-à-dire qu'on vous laisse un certain nombre de jours.
16: Combien pour généralement
15: ouvrir. Ça dépend des travaux. Ouais. J'ai une collègue, c'était une histoire de vestiaire où il y avait de la terre et du ciment. Et comme les cuisiniers se changeaient dans cet endroit-là, l'agent de la DDPP lui a dit vous allez fermer dans 2 jours. Et elle a mis 15 jours pour effectivement que le sol des vestiaires soit complètement en ciment. Parce qu'elle considérait que les cuisinières...
16: C'est toujours justifié, il n'y a pas de souci, il n'y a pas de zèle des contrôleurs.
15: Non, il n'y a pas de zèle. Nous, les maîtres restaurateurs, je le sais, on est un peu plus contrôlés que les autres. Pourquoi? Parce que on est censé faire tout maison et que, évidemment, nous, on épluche les légumes. Je le disais, quand c'est la période de la chasse, il y a des lièvres entiers qui arrivent et on les dépèce dans la cuisine, si vous voulez. Donc, c'est là...
4: Alain Fontaine, c'est l'élite. C'est pour ça que c'est très représentatif.
15: Mais je veux dire que nous, on est très contrôlé, mais aussi on est très formé. Le HCCP, on est formé une fois par an.
16: C'est quoi
15: HCCP? HCCP, c'est tout le process pour, c'est des mots anglais un peu barbares, c'est tout le process pour maintenir l'hygiène dans une cuisine.
4: Vous êtes énormément contrôlé, la volaille que vous servez est contrôlée également, c'est-à-dire qu'on fait rentrer une volaille
18: sur le sol français avec la volaille ukrainienne.
15: Elle vient de France.
18: Je sais bien. Je parle de celle de Master Poulet. Je dis justement la différence entre vous qui servez des bons produits et Master Poulet qui va se servir auprès de pays étrangers qui produisent le poulet dans des conditions totalement différentes et ce qui est une concurrence absolument déloyale pour nos agriculteurs. Tu dis, le sujet est plus large. Alors sur les fast-foods, les kebabs, etc.
19: Vous découvrez les fast-foods aujourd'hui.
18: Oui, le sujet est plus large. Oui, le sujet est plus large parce que quand on a plusieurs, comme la place Marcel Samba où il y a beaucoup de reportages à Boulogne, ça peut te changer un quartier entièrement. Et d'ailleurs, le maire se bat contre cela. Mais excuse-moi, tu ne trouves pas les mêmes conditions d'hygiène dans une chaîne américaine. C'est bien le Master Poulet là, qui pose problème. Hein.
16: Alain Fontaine, président de l'association Association française des maîtres restaurateurs. Vous êtes combien à travailler dans votre restaurant ?
15: Alors, chez nous, on est 24.
16: Bon, il y a combien de personnes qui sont en cuisine et combien de personnes qui sont en salle ?
15: Nous sommes 13 en cuisine et 11 en salle avec l'administratif.
16: Donc, en salle, évidemment, il y a les serveurs, forcément.
15: Oui, il y a les serveurs.
16: C'est un métier difficile, serveur.
15: C'est un métier qui demande beaucoup d'empathie. Il faut rester debout. Donc, c'est entre difficile et aussi de l'accueil. Et l'empathie, ça ne s'apprend pas à l'école, ça, c'est naturel. Bon,
16: j'entends dire que c'est difficile de recruter, de trouver des bons serveurs et que parfois, même dans votre métier, les gens rapportent que vous faites, pourquoi pas, une réflexion à un serveur à 18h un soir, il s'en va et puis il revient jamais et il vous prévient même pas. Est-ce la réalité ?
15: Les rapports dans les restaurants sont des fois un peu compliqués. Il y a une volatilité, c'est ce que vous exprimez là. C'est une volatilité du personnel. Ça peut effectivement partir du jour au lendemain ou de la minute à la minute.
16: C'est bien payé un serveur chez vous ?
15: Mes serveurs tournent aux alentours de 1 800 à 2 000 euros net par mois, mais ça monte jusqu'à 3 000 pour certains.
16: Et puis
15: il y a les pourboires, bien sûr.
16: Il y a du pourboire toujours ?
15: Ah, il y a du pourboire toujours, bien
16: Est-ce
15: évidemment.
16: Est-ce que vous savez à peu près, dans un restaurant comme le vôtre, l'assiette moyenne est à combien ? 25, 30 euros peut-être ?
15: Alors, l'assiette moyenne, moi j'ai un prix moyen aux alentours de 30 euros le midi, et puis le soir ça monte à 40
16: euros. Ce qui n'est pas donné,
15: 40 euros.
16: C'est une clientèle plutôt haut de gamme.
15: Ah, j'ai de tout. J'ai des gens qui prennent qu'un plat. Alors là, le plat, oui, vous êtes entre 18 et 20 euros.
16: Vous vouliez défendre, vous, Olivier Guenet, le Master Poulet.
18: Non, ce que je voulais ajouter, c'est que j'ai l'impression, à travers cette histoire, qu'on découvre un petit peu le fonctionnement des fast-foods. C'est-à-dire que moi, j'y vais depuis très longtemps, dans parfois les kebabs, etc. Et c'est vrai que, alors je vais le dire clairement, mais quand tu rentres parfois dans un kebab, tu te dis, bon, bah voilà, parfois on est ressorti en ayant un petit peu mal au ventre, parfois, mais on en rigole, on se dit, bon, bah, on sait où on rentre, qu'il y a un petit risque, et puis voilà, mais ça fait partie du folklore du moment. Non, mais je vous promets que c'est vrai, que ça fait partie de l'expérience, parce que tu sais qu'il y a des conditions
16: qui sont pas... Je vous assure, parfois, vous me parlez de votre vie, je me dis, mais je sais pas qui vous voyez, où vous voyez, comment vous vivez.
18: Je finis juste que je voulais vous dire.
16: Je suis ressorti d'un restaurant en me disant, oh, bah, tiens,
18: Pascal,
16: je vais aller...
18: On a Alain Fontaine qui est avec nous.
16: Je vais aller à Sel.
15: Ça fait partie du folklore.
18: Quand tu vas au kebab, tu sais...
15: Je vais prendre des modiums pendant 3 jours. Ça fait partie du folklore.
16: Je suis quand même très très surpris.
18: Quand tu vas au kebab, un petit peu, tu sais parfois ce à quoi t'attendre. Et les conditions d'hygiène qu'il y a. Oui. Et quand tu payes ce prix-là, tu sais aussi.
17: Non, mais c'est pas normal.
18: Arrête de relativiser ça.
17: En fait, vous normalisez un truc qui est pas normal.
18: Mais oui.
17: C'est pas normal.
18: Mais parce que vous allez au resto, vous payez extrêmement cher. Donc ça vous paraît fou. Mais quand tu payes moins de 10 euros, ça arrive. C'est comme ça.
16: Vous, par exemple, le repas moyen, lorsque. D'abord, vous déjeunez, vous dînez de temps en temps chez vous ou vous êtes toujours à l'extérieur ?
18: Non, oui, bien sûr. Non, mais quand je vais au fast-food, par exemple, ça croise à voir tous les soirs.
16: Non, je voulais savoir le prix moyen. Lorsque vous déjeunez ou dînez, restaurant ou au fast-food, je ne sais pas comment vous vous alimentez.
18: Quand je vais au restaurant, c'est entre 25 et 35 euros, tout compris.
16: Tout seul ou à deux ?
18: Non, je veux dire entrée, plat, dessert.
16: Oui.
18: Quand je vais dans des fast-food, c'est à moins de 15 euros, bien sûr. Et moi, j'adore ce sujet. Ce sujet est passionnant parce qu'il y a plein de tiroirs dans ce sujet. Il y a le tiroir, effectivement, désormais de l'hygiène, puisqu'on voit les locaux. Là, on parle simplement des locaux. Il y a le tiroir de ce qu'on vend et de la nourriture qu'on importe et la concurrence déloyale qu'on fait à nos agriculteurs avec du poulet, par exemple, ukrainien, importé donc au sein de l'Union européenne avec des normes qui sont absolument pas respectées et pas de taxes douanières parce que il y a la guerre. Et puis, excusez-moi, il y a le sujet communautaire, parce qu'on n'a pas prononcé le mot depuis le début de l'émission. Master Poulet, c'est 100% halal. Les kebabs, évidemment, également. quasiment tous les fast-food, à l'exception de McDonald's, sont passés au 100% halal. Donc, quand vous avez une place où il y a une quinzaine d'enseignes, comme la place Marcel Samba, que je cite sans cesse, avec du fast-food, avec du kebab, et avec désormais des ventes de poulet, parce qu'il y en a plein maintenant des chaînes de poulet, et vous avez même des kebabs qui font faillite parce qu'ils sont encerclés d'enseignes de poulet qui leur font très mal et qui leur volent la clientèle.
3: Mais qu'est-ce que vous voulez dire ?
18: Eh bien, qu'il y a un aspect communautaire aussi, évidemment, et que ça
3: là,
18: peut changer.
3: C'est pas le sujet dont on parle. On parle de
17: santé publique.
3: On parle de sanitaire.
18: Oui, mais c'est pour ça que je dis qu'il y a plusieurs tiroirs. Je l'ai fait, le volet sanitaire. Il y a aussi le volet. Et attendez, excusez-moi. Vous savez ce que font les préfets ? Vous savez ce que font les maires ?
3: Non.
18: Ils utilisent le biais de l'hygiène pour faire fermer des master poulets, mais parce que le vrai sujet pour eux, il est communautaire.
3: Ah, j'espère que c'est pas
18: vrai.
3: Mais
18: bien sûr que c'est vrai ce que je vous dis. J'en ai discuté avec des maires. Évidemment que c'est
3: alors,
18: vrai.
3: Fontaine, est-ce que vous partagez cette... Moi, je crois pas ça. Je n'imagine
18: je
3: même pas.
18: Je vous dis que des maires me l'ont dit, Pascal.
3: Bah, à La Fontaine.
18: On va leur chercher.
15: Écoutez, c'est pas mon couloir de nage, là, mais ce que je sais...
18: Si vous avez des bistrots, c'était remplacé par les kebabs.
15: Ouais, on est remplacé effectivement par d'autres systèmes de consommation. Mais ce que je sais, c'est que ce qui incite les préfectures, c'est effectivement les sujets de santé publique.
3: Ah oui.
15: C'est vraiment... quand ils envoient la DDPP, Direction départementale de la protection des populations, c'est vraiment des problèmes de santé publique qui peuvent provoquer des intoxications alimentaires, soit pour une ou deux personnes, soit massive.
18: Je vous donne un exemple très concret. Un restaurant italien, il veut vendre à une autre chaîne italienne, parce qu'il veut que ça reste un restaurant italien. Alors qu'il avait plein de propositions de kebab, de fast-food, pour acheter ses murs. La chaîne italienne l'abandonne au dernier moment. Ses fils lui mettent la pression pour qu'il vende le plus rapidement possible, parce qu'il a 40 ans de carrière et qu'il veut rentrer en Italie et passer sa retraite tranquille, alors que lui ne voulait pas. Eh bien, pour en avoir parlé avec les autorités, comment ils peuvent bloquer cela ? Ils peuvent pas bloquer. On a vu avec Saint-Ouen. Donc ils disent la préemption, mais c'est très compliqué. Ils disent que la seule manière de faire fermer ce genre d'enseigne, c'est le volet de l'hygiène. Mais évidemment que ce n'est pas le seul sujet dans ce type d'enseigne.
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0: Il est bientôt 17h sur Europe 1. Merci de votre fidélité au meilleur moment de Pascal Praud et vous. Une petite pause musicale avec l'unique Céline Dion et sa chanson « Bonjour, pardon, merci ». Bel été sur Europe 1.
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0: C'était à l'instant « Bonjour, pardon, merci » de Céline Dion pour vous accompagner ce mercredi. 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
0: Merci d'avoir choisi Europe 1 et bienvenue dans les meilleurs moments de Pascal Praud et vous. On continue de défiler ces extraits pépites de ces émissions. Le 5 mai dernier, le Conseil d'État a suspendu l'instruction de Gérald Darmanin interdisant les permissions de sorties sportives ou culturelles pour les détenus. Cela fait réagir les chroniqueurs de Pascal Praud.
2: C'est vrai, c'est important que le Conseil d'État s'occupe des prisonniers, ça serait dommage qu'il ne le fasse pas. Le Conseil a suspendu une instruction de l'administration pénitentiaire qui demandait de mettre fin temporairement aux permissions de sortie culturelles et sportives, une demande qui avait suscité des critiques au sein des syndicats de magistrats et de l'administration pénitentiaire. La demande de mettre fin aux sorties avait été diffusée après l'évasion en mars d'un détenu à Nanterre, condamné pour vol par effraction et trafic de stupéfiants. Il s'était évadé lors du trajet en transport en commun pour une sortie au musée du Louvre. Je ne sais pas s'il a été retrouvé d'ailleurs, cet homme. Je ne crois pas. Je pense qu'il est encore dans la nature. Il est allé au Louvre et il a peut-être croisé d'ailleurs ceux qui volaient quelque chose.
3: C'est peut-être lui.
2: A priori pas. Mais ce qui est intéressant, c'est que le Conseil d'État montre une nouvelle fois que le pouvoir politique n'a pas beaucoup de pouvoir, hélas, aujourd'hui.
3: Alors, il y a deux choses dans cette affaire. Premièrement, effectivement, les sorties à l'aquarium, au planétarium, où il y avait aussi des évasions, au planétarium, vont reprendre. Il y avait eu aussi des cours de surf à Saint-Malo qui ont été organisés. Alors, il faut dire, dans ces cas-là, les détenus ne sont jamais menottés, parce que tu ne peux pas surfer menotté, évidemment. Donc, on leur enlève les menottes, et ce ne sont pas des personnels pénitentiaires qui les accompagnent armés, mais des agents de réintroduction à la vie civile, etc.
2: Bon, c'est donc, des petites peines, hein, évidemment.
4: Ça dépend. Oui, c'est pas les plus grands criminels non plus de France.
2: Qui est condamné à 30 ans.
3: Parmi ceux qui se sont échappés lors de ces magnifiques sorties, il y avait un homme condamné pour vol aggravé. Donc,
2: mais c'est des petites peines, dis-je, ou en fin de peine. C'est pas quelqu'un qui est condamné à 30 ans.
3: Oui, c'est pas.
2: Parce que la tentation serait grande. Sur le surf de Saint-Malo.
4: Et puis c'est 4 évasions pour 10 000 détenus, donc c'est pas non plus un pourcentage
3: c'est toujours
4: gigantesque.
3: Pareil, c'est de l'ordre du symbole. On fait sauter. C'est-à-dire qu'on est dans un moment où les Français ont du mal à boucler les fins de mois, où les Français subissent les prix à la pompe de manière insupportable. Ils ne peuvent pas emmener leur enfant faire du surf à Saint-Malo, au planétarium ou à l'aquarium, voir la Joconde, mais par contre les détenus, eux, vont avoir le droit d'y aller. Et peut-être qu'ils vont même pouvoir avoir l'opportunité de s'échapper. Et il y a Gérald Darmanin qui prend une mesure. Alors, il faut dire les choses. C'était une mesure provisoire de Gérald Darmanin pour que le régime pénitentiaire puisse s'organiser pour remettre en place ses visites dans un cadre plus sécurisé. Parce que si Gérald Darmanin veut supprimer le décret qui interdit toute sortie, il peut le faire.
2: Bon, je sens que Caroline n'est pas tout à fait sur votre position.
4: Non, parce qu'il y a un peu plus
2: d'indulgence ou de nuance.
4: Oui, parce que, encore une fois, c'est ce que vous disiez il y a un instant, c'est pas les plus grands criminels de France que ça concerne. Donc, c'est 4 évasions pour 10 000 détenus.
3: Que ce soit pas Michel Fourniret qui puisse faire ça,
4: C'est pénible de voir toujours le truc par le tout petit trou de la serrure et de faire flipper tout le monde, alors que c'est quand même
3: un minuscule problème.
2: Ne sourions pas avec le nom de Michel Fourniret, parce que il ne prête pas à rire.
4: Voilà, moi je pense que, en tout cas, à ce niveau de délit, ils ont le droit encore de pouvoir faire ce genre de petite
3: sortie
4: culturelle.
3: Du surf à Saint-Malo, ça ne te choque pas.
2: Il y a non, ça ne me choque pas. Il y a un petit peu plus d'humanité. Moi, j'ai un peu moins, ce qui n'étonnera personne.
3: Excusez-moi. Les personnes qui ont été victimes, des personnes qui ont volé de manière. Je disais, il y a bien une personne qui s'est évadée pour vol aggravé, donc il y a des victimes autour de ça.
2: Au-delà du fond, moi, ce que je remarque, c'est.
3: Non, mais c'est marrant que l'humanité, ça soit pour le bourreau et pas la victime.
2: Mais je vous taquine.
3: Ah
2: évidemment,
3: oui,
2: qu'il y a. J'entends ce que
3: parce
2: dit
3: que les victimes
2: Caroline.
3: De ceux qui se retrouvent sur des surfs à Saint-Malo, au planétarium ou à l'aquarium, je ne suis pas sûr qu'ils soient très heureux.
2: D'abord,
4: c'est tellement un cas isolé que
3: on en a parlé ce matin avec Pierre Marissev.
2: Et c'est la première fois que j'entends qu'on puisse faire du surf à Saint-Malo. Excusez-moi, parce qu'il n'y a pas de vague à Saint-Malo.
3: De la planche. De la planche à Saint-Malo.
4: Dès qu'il y a l'océan, il n'y a pas de vague.
2: Dans tout ce que vous nous avez donné comme information, personne n'a jamais fait de surf à Saint-Malo. Moi, je connais un peu l'Atlantique. On peut faire du surf à Biarritz,
3: ah oui,
2: légèrement, mais du surf à Saint-Malo, je ne vois pas.
3: Riez, si vous voulez.
2: Mais
3: c'était l'Institut
2: pas,
3: pour la Justice, qui est parfaitement sérieux, Pierre Marissev, qui a comptabilisé toutes les sorties possibles et imaginables. Mmh. Je ne vous parle même pas de ce qui se passe à l'intérieur des prisons, parce que là, ce n'est pas concerné, mais il y avait des tables de massage qui étaient venues, etc. On peut en sourire. Moi, je trouve que pour les victimes, c'est tout à fait insupportable. Pour les Français qui payent ces sorties au musée ou ailleurs, c'est tout à fait insupportable. Et donc, effectivement, il y a deux façons de voir les choses. Soit on est plus humain avec les bourreaux, soit on est plus humain avec les victimes, et on trouve que ce n'est pas normal.
2: Caroline.
4: Non mais moi je comprends l'argument de Gauthier, et je suis habituée au fait qu'il exagère aussi pas mal les situations. Et encore.

0: vais lire l'article du Figaro, parce que maintenant Gérald Darmanin annule la participation d'un détenu à une semaine de surf thérapeutique à Saint-Malo. Ah oui, c'est du surf thérapeutique. Vous savez pas ce que c'est, le surf thérapeutique? Non, vous n'êtes pas au courant? Ah non, mais ça n'a rien à voir.
1: Oui, bien sûr.
0: Vous n'êtes pas au courant.
1: La mauvaise foi en bandoulière.
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14: 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L'actualité, c'est avec vous, Wallis Glaise. Bonjour Wallis.
15: Bonjour Marilyn, bonjour à tous. La canicule continue de s'étendre demain dans toute la France. 80 départements, vigilance orange canicule, des températures allant jusqu'à 40 degrés par endroit. Le 5e épisode canicule de l'été devrait prendre fin samedi prochain. 50 départements connaissent des difficultés d'approvisionnement en eau potable. C'est la ministre de la Transition écologique qui l'a indiqué tout à l'heure lors d'une réunion de crise sur la sécheresse pour plus de 40 000 personnes. Cette sécheresse se traduit déjà par des coupures d'eau au robinet, a précisé Monique Barbu. C'est un jour de spectacle. Aujourd'hui, 2 minutes de nuit en plein jour. C'est ce que nous promet l'éclipse ce soir pendant le coucher de soleil. Des millions d'Européens et de passionnés du monde entier vont contempler ce spectacle de la nature. Fin de vie, le gouvernement reconnaît les fragilités juridiques du texte. En saisissant le Conseil constitutionnel, le gouvernement soutient toujours la loi sur l'aide à mourir, mais reconnaît plusieurs fragilités dans le texte adopté par le Parlement. Dans ses observations au Conseil constitutionnel, il reprend notamment les réserves soulevées par le Premier ministre Sébastien Lecornu concernant le délai de réflexion laissé aux patients, la situation des majeurs protégés, et puis enfin la liberté des établissements de santé. Un drame s'est produit dans un village des Deux-Sèvres hier soir. 3 corps calcinés retrouvés dans les décombres d'une maison occupée par un couple et son enfant et ravagée par les flammes après plusieurs départs de feu dans un champ situé à Loumois. C'est au nord de la ville de Niort. L'actualité à l'étranger, le gouvernement colombien décrète un deuil de 3 jours après le séisme qui a touché l'ouest du pays lundi. Le séisme le plus puissant de la dernière décennie. Le bilan s'élève désormais, on le rappelle, à 216 morts. La star du football, Lionel Messi, n'est pas certain de jouer encore pendant très longtemps. Dans un message émouvant où il s'adresse à son père et agent décédé samedi dernier, « Je ne sais pas ce que je vais faire sans toi, je ne sais pas comment continuer », a écrit Lionel Messi, champion du monde 2022 avec l'Argentine, dans un message publié sur Instagram.
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15: 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Les meilleurs moments de Pascal Praud et vous, ça continue. Excellente suite des programmes.

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2: Votre après-midi sur Europe 1, en vacances, sur la route ou tranquillement chez vous, c'est aux côtés de Pascal Praud et de toute son équipe pour profiter des meilleurs moments de Pascal Praud et vous. Dans cette deuxième heure, ils reviendront sur la mort de Samuel Paty, ils recevront Coé et chercheront un cobra à lunettes, mais pour commencer, une invitée de marque, c'est Brigitte Lahaye, qui parle de son nouveau livre.
3: Il est d'une grande sagesse, votre livre. Et parmi les choses vraiment peut-être la plus sage que j'ai lue, c'est celle-ci. Ma première leçon de sagesse fut de me rendre compte qu'il fallait accepter ce qui nous arrive, puis de se contenter de ce qu'on a. Notre pouvoir sur les événements est assez restreint. Alors, bien sûr, ce que vous dites, je le partage, mais vous êtes quand même bénie des dieux, vous. Quand vous naissez, bah, vous êtes belle. Vous êtes intelligente, vous avez de l'énergie, c'est des choses qui sont positives dans votre vie.
4: Oui, mais enfin, vous savez pas ce que j'ai traversé. J'ai quand même traversé l'opprobre pendant des années, j'ai quand même été dans des périodes où je ne savais même pas comment gagner ma vie. J'ai traversé des épreuves. J'ai eu ma maison qui a brûlé, j'ai vécu le divorce, j'ai vécu des trucs difficiles. Et ça ne m'a pas empêché, même dans ces moments-là, de savourer, par exemple, un rayon de soleil, prendre une coupe de champagne. Tiens, je vais vous raconter une anecdote. J'avais fait une chute de cheval, j'avais les deux poignets fracturés, donc plâtrés. Vous pouvez rien faire avec vos mains, ce qui montre bien que c'est nos mains qui nous rendent humains. Eh ben, ma coupe de champagne le soir, ça fait partie de mes petits plaisirs de la vie. Ben, j'ai trouvé sur internet un truc qui ouvre les bouteilles de champagne sans ses mains. Donc on peut toujours en faire quelque chose des moments difficiles, quoi.
3: Bon, en tout cas, ce livre effectivement est un bonheur. 50 nuances de bonheur. Et effectivement, vous parliez de ces difficultés que vous avez rencontrées. Vous écrivez: lorsque j'ai arrêté ma carrière dans le porno, j'allais franchement mal. J'étais tombé dans une addiction de sexe, au sexe, et de nombreux amants me permettaient de ne pas sombrer.
4: Ben, la sexualité, contrairement à ce qu'on pourrait croire, elle peut avoir un effet thérapeutique. Moi, je travaillais énormément sur les abus durant l'enfance, parce que je trouve que c'est la chose la plus horrible qui peut arriver à quelqu'un, et je crois qu'on est tous d'accord. Et si vous saviez le nombre de femmes, même d'hommes, qui vont aller en club libertin pour aller mieux, et c'est... Donc, il faut aussi voir dans la sexualité une part de nous qui peut, à ce moment-là, s'exprimer, et parce qu'en fait, tout se passe par le ressenti du corps. Et quand le corps fonctionne bien, quand on est bien avec ses émotions et avec ce qu'on ressent, eh bien, les pensées, les croyances ont moins d'importance. Et à ce moment-là, on peut profiter de chaque instant.
3: Mais comment on sait si on va bien ou pas ?
4: Ben, en ressentant.
3: Mais comment on ressent si on ne ressent pas ?
4: Ah ben c'est un travail. Ça demande un effort pour être heureux.
5: Si on ressent rien.
4: Vous ressentez quand même un peu plus quelque chose.
6: Évidemment,
7: vous comprenez bien.
5: Vous êtes face à un cas particulier.
4: Non, mais connaissez bien.
7: Mais pas du tout.
5: C'est la première intelligence artificielle. Quand il se coupe la main, il a pas mal.
3: Non, mais d'ailleurs, c'est intéressant parce qu'il y a ce fameux film de sauter, t'es comme ça, il ressentait rien. Et dans un film qui s'appelle Un cœur en hiver, qui dit tout son nom. Je crois que c'est à un moment Daniel Auteuil qui dit à Emmanuel Béard: mais vous me parlez d'un monde auquel je n'ai pas accès, je n'ai pas d'émotion, je ne ressens rien, etc. D'où ma question.
8: C'est une forme de protection de rien ressentir. Ben,
3: c'était la question que je posais.
4: Oui, mais il y a ne pas ressentir ses émotions, et puis il y a ne pas ressentir ce que le corps nous dit. Et je suis désolée, le corps parle. Quand vous êtes stressé, vous sentez bien que vous ne respirez pas de la même manière. Quand vous êtes en colère, vous sentez bien que vous devenez tout rouge. Enfin, je veux dire, le corps ne ment jamais.
3: Donc, lorsque le corps déclenche quelque chose, fût-ce une maladie,
4: ça nous dit quelque chose.
3: Il n'y a pas de hasard, selon vous.
4: Selon moi et selon pas mal de monde, quand même.
3: Chaque jour, accordez-vous un tout petit plaisir. Nous avons tous 24 heures par jour. Si vous décidez de vous accorder chaque jour 5 minutes juste pour vous, vous découvrirez qu'il est possible de se faire du bien sans se culpabiliser.
4: C'est vrai. La culpabilité, c'est toujours... Il faut toujours faire les choses qu'on doit faire, comme si on n'avait pas le droit de s'accorder juste du temps pour soi, quoi.
3: Mais c'est vrai que la culpabilité, c'est... Il y a beaucoup de gens qui sont parfois nés coupables, se sentent coupables et font des choses...
4: De moins en moins, hein. On sent les enfants un peu plus rois qu'il y a 50 ans. Hein.
8: Parce qu'on essaye de les déculpabiliser par rapport à ce qu'on a reçu de cet héritage judéo-chrétien.
4: Très bien, mais il ne faut pas tomber dans l'excès inverse, évidemment, parce que la frustration fait partie quand même de la nécessité, parce que l'effort, c'est l'effort aussi qui nous permet d'apprécier ce qu'on a.
8: D'apprécier le bonheur.
4: Oui, oui.
3: Alors, je disais que c'est un livre très, très intéressant et que vous êtes aussi une femme de votre temps. C'est-à-dire que ces jeunes, les jeunes de 20 ou 25 ans n'écriraient pas ce que vous écrivez, vous. Et moi, je me reconnais complètement dans ce que vous dites, puisqu'on est quasiment de la même génération. Quand vous écrivez « Croire que tout serait génétique est une manière de refuser de se prendre en main », on est au cœur de la manière dont nous, on a souvent été élevés, et de toi le ciel t'aidera. Et cette jeune génération, on a parfois le sentiment qu'elle exclut complètement sa responsabilité sur la vie qu'elle a. Ou c'est les parents qui se sont mal conduits, ou c'est parce qu'ils n'ont pas eu de chance, ou c'est parce qu'il y a eu ceci, cela.
8: Toujours des causes externes.
3: Voilà, toujours des causes externes. Et ça, ça me paraît très frappant, à la fois dans notre génération, et puis à la fois dans une génération nouvelle.
4: On est dans une société très victimaire. On a plutôt intérêt à sortir un livre où on est victime qu'un livre où on est...
8: Ça cartonne en ce moment.
4: On est bien. Hein. Moi, je reçois que des livres de femmes, par exemple, qui ont subi des viols ou des choses comme ça. Et quelque part, bien sûr, quoi, à un moment donné, on est victime d'un événement. Mais après, qu'est-ce qu'on en fait ? Si on veut être heureux, il faut prendre ses responsabilités en main et en faire quelque chose de positif.
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3: On est avec Brigitte Lahaye et on parle d'un livre vraiment intéressant, 50 nuances de bonheur aux éditions Fayard. Et on va revenir sur ce que vous disiez sur le corps, parce que ça nous intéresse évidemment le corps. Les gens intelligents, capables de faire de grandes études, ne sont pas plus heureux que les simples d'esprit. Seul le langage du corps est infaillible. Faut-il encore être apte à ressentir et à interpréter correctement ces messages ? Et c'est ce que je vous disais tout à l'heure, c'est la question, vous vous êtes tous moqués de moi. Comment on ressent si on ne ressent pas ou comment on sait ce qu'on doit ressentir, etc. C'est une question importante.
4: Ça vous est déjà arrivé d'avoir le trac ?
3: Oui.
4: Bon, bah, vous ressentez bien que dans le corps, il y a quelque chose qui se passe. Ça vous est déjà arrivé de pleurer ?
3: Oui.
4: Bon, vous voyez bien qu'à un moment
3: donné...
4: J'avais
3: 3 ans, 4 ans, je crois, la dernière fois.
4: Il est un peu alexithymique, hein,
3: non, mais notre alors, Pascal. Alors, par exemple, je vais vous dire quelque chose, et je ne suis pas le seul. Moi, je pleure au cinéma, je ne pleure jamais dans la vie. Comment on explique ça ? Au cinéma, la représentation,
4: ça,
3: la fiction.
4: C'est très clair, je vais vous faire une petite thérapie rapide.
3: Ça m'intéresse.
4: Vous avez eu l'injonction qu'un garçon, ça ne pleure pas. Mais au cinéma, il fait noir, personne ne vous voit, vous pouvez vous laisser aller. Et ce n'est pas vous directement qui pleurez, c'est l'émotion que vous avez en regardant le film. Mais vous, s'il y a une femme qui vous fait du chagrin, vous n'allez pas pleurer parce que vous avez cette injonction de
3: Mais il n'y a pas de femme qui me fait du chagrin.
4: Bah alors,
3: ça n'existe pas. Bon, grâce aux neurosciences, nous savons à présent que la perception qu'a notre cerveau de l'état de notre corps vient de signaux envoyés par nos organes internes. Et il y a tout un chapitre qui est assez intéressant. Par exemple, vous dites « la peur impacte les reins ». Voilà pourquoi, face à une peur extrême, on peut se faire pipi dessus. Et plus tard, vous dites « la tristesse est en lien direct avec les poumons ». Trop de chagrin qui ne s'élimine pas peut provoquer des difficultés respiratoires. Ah oui. C'est assez intéressant, tout ce chapitre-là.
4: Merci, merci.
3: Mais non, les gens ne le savent pas, forcément. Et ça,
5: que dites-vous Non, mais il essaye de faire une blague, mais vous savez, il n'est pas très bon là-dessus, donc il va réessayer.
6: Ah, on parlait récemment.
5: Voilà.
4: De ses poumons
3: de vos poumons. Enfin, la colère épuise le foie. Il est en surchauffe, donc chaque sentiment... est lié, dites-vous, à un organe.
4: Chaque émotion est liée à un organe.
5: Et l'estomac, par exemple, c'est quoi ?
4: L'estomac, pas spécialement, mais la joie, c'est le cœur, évidemment.
5: Oui. Si je vous dis l'estomac, c'est que, souvenez-vous de Bernard Tapie, il avait dit le stress que j'ai vécu dans ma carrière.
3: Mmh, bien sûr.
5: Et notamment les attaques
4: stress,
5: que j'ai pu avoir,
4: le stress,
5: etc.
4: C'est le pire
5: ça
4: ennemi.
5: A provoqué, au fond de moi, évidemment, le cancer, lui, il le lit. Et notamment, parce qu'il en a eu plusieurs, si je ne m'abuse, et il lie ça à l'activité, le stress qu'il a pu avoir, et notamment les combats judiciaires qu'il a dû mener.
4: Le stress est le pire ennemi du système immunitaire, absolument. Et comme le cancer, normalement, nos cellules détruisent les cellules cancéreuses qu'on a tous, hein, et tous les jours, donc normalement, il faut éviter le stress.
3: Comment vous les...
8: C'est trop compliqué d'éviter le stress, à moins de s'isoler dans une ferme.
4: Il faut respirer, quand on se sent stressé.
3: Regardez, là, on est. Bon, moi, je connais bien Gauthier. Il n'est pas soumis au stress. C'est pas quelque chose qu'il a. Je connais moins Elisabeth. J'ai moins travaillé avec elle. Je peux imaginer qu'elle est plus inquiète. Tout à l'heure, il y avait son fils qui, pour la première fois, prenait le bus, disait-elle. Eh bien, elle avait son portable et...
4: C'est normal.
3: Bien sûr que c'est normal.
4: Ça prouve que c'est une bonne maman.
3: Mais bien sûr.
8: Vous êtes gentil.
3: Olivier Guénèque, je le mets pas dans les grands stressés non plus. Elliot Deval, non plus. C'est des gens qui sont plutôt bien dans leur basket, si j'ose dire.
8: Non, mais être stressé, c'est pas être mal dans ses baskets.
5: Beaucoup plus que Gauthier.
3: Ouais, je sent quand même plus stressé, plus inquiet, plus
5: exactement.
3: Voilà, moins.
5: Je suis sous tension.
3: Oui.
5: Ouais. Je canalise tout ça.
3: Ouais. Ah oui. Ouais.
6: Il est plus stressé, Lyotte.
5: Bon, oui, mais c'est vrai.
3: Donc, il y a aussi des natures à stress. Pas...
4: Oui, bien sûr, mais il y a des natures
3: mais
4: à stress.
3: Mais comment on combat alors si on est stressé, comment on fait?
4: Et ben,
3: alors,
4: déjà...
3: faut pas faire un job de stress? C'est quoi la
4: mais
3: solution?
4: Non, mais c'est la respiration. Il n'y a que la respiration. Non, mais... la seule action qu'on a sur son corps, c'est la respiration. C'est la seule action.
3: Mais oui, mais alors expliquez-nous comment on respire.
4: Eh ben, on prend le temps de respirer un peu plus calmement, voilà. Et puis on fait.
8: Mais vous avez raison. Moi, je sais que quand je suis très stressée, je me mets à la fenêtre.
4: Oui.
8: Je regarde par-dessus. Je regarde dehors. Et je respire, lentement. Non, ici, non, mais là, à Europe 1, il y a des belles fenêtres, on a des vues très jolies.
3: Bien sûr.
8: Je respire 2-3 minutes comme si je me recentrais.
4: Et ben, c'est une très bonne méthode.
8: Et après,
4: absolument.
8: La journée se poursuit.
4: Voilà, c'est une très bonne méthode. Et l'humour, c'est très bien pour être heureux.
5: Ah, moi, j'ai jamais. Il n'y a que ça, parce qu'il n'y a pas le physique.
3: Nous donc. Méchant.
6: Non, mais il dit que ça.
3: Franchement, c'est méchant. Bah, écoutez, nous pensons à tort que la sexualité naturelle, je ne sais pas si on pense ça, si se reproduire ne demande rien d'autre qu'une goutte de sperme et un ovule, faire l'amour est une toute autre aventure. La sexualité humaine dépend de deux critères essentiels, la culture et le cognitif. Expliquez-nous cela.
4: Alors, ça veut dire que la sexualité, c'est quelque chose qui s'apprend, c'est-à-dire la manière dont on va envisager le sexe, ça s'apprend à la fois parce qu'on est dans une culture baignée de certaines croyances et certaines idées, et puis le cognitif, c'est-à-dire que la manière dont on va démarrer nos premiers émois quand on est enfant, Freud a parlé de l'enfant qui est polymorphe, on va avoir des parties de son corps qui vont être plus ou moins érogènes, etc., etc. Et nos premiers émois, et c'est pour ça que les abus sexuels sur enfants sont si terribles, parce que c'est une effraction d'une violence insupportable, et obligatoirement leur sexualité est impactée ensuite. Mais on va apprendre, il y a des enfants qui vont avoir la chance d'être bien élevés dans une famille où on va respecter leur corps, il y a des enfants qui vont être totalement avec l'injonction que le sexe c'est sale, et tout ça va faire que cognitivement on va être ouvert ou pas... à la sexualité.
3: Ben voilà ce qu'on pouvait dire sur ce livre que je rappelle, qui permet peut-être, il y a beaucoup de livres, qui permettent peut-être de s'intéresser à sa vie, de pouvoir la modifier, de pouvoir également apprendre. Les gens viennent naturellement vers vous.
4: Bien sûr.
3: Ils ont besoin que vous leur donniez les clés, forcément, parce qu'ils ne les ont pas.
4: Mais parce que la vie ne nous l'apprend pas tellement. Hein.
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2: Les meilleurs moments de Pascal Pro et vous reviennent dans quelques minutes, le temps de retrouver une chanson pour danser. C'est Recommence-moi de Santa. Bon après-midi sur Europe 1.

0: C'était Santa, recommence-moi sur Europe 1.
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0: Les meilleurs moments de Pascal Praud et vous, ça continue jusqu'à 18h. Avec maintenant un invité, c'est le juriste Amine Elbaï qui affirme que la donne a totalement changé depuis la mort du professeur Samuel Paty en 2020.
3: Mais c'est intéressant cet angle de l'abandon. Parce que l'abandon supposerait aujourd'hui, dans l'après Samuel Paty, que les professeurs aient la volonté de vouloir aborder ces sujets à l'occasion de cours d'enseignement, de morale, civique, qui sont d'ailleurs des cours obligatoires. Sauf qu'aujourd'hui, la donne, elle a totalement changé depuis l'affaire Samuel Paty. D'abord, c'est le pas de vague qui a repris le dessus. Il y a un certain nombre de sujets qu'on n'aborde plus aujourd'hui à l'école et nos écoles.
4: Lesquels ?
3: D'abord le sujet de la place de l'islam, de l'influence de l'islam dans l'histoire des religions, qui sont abordés dans une partie du programme, c'est vrai, au lycée. Si bien que nos écoles sont devenues aujourd'hui le miroir actif de nos insuffisances, parce qu'elles concentrent dans un milieu feutré et obligatoire un certain nombre de problèmes sociaux avec des tensions communautaires, des tabous sociétaux, mais reflétés et mis en mouvement à l'école.
4: Mais vous êtes certain, par exemple, que la place de l'islam n'est pas abordée dans les classes? Parce que si j'appelais un professeur d'histoire-géographie de 3e, il me dirait que forcément il aborde ça si c'est au programme.
3: C'est censé être au programme, mais on l'aborde différemment. C'est-à-dire que moi, j'ai eu l'occasion de m'engager, après les attentats du 13 novembre 2015, dans la réserve de l'éducation nationale, où on intervient à la demande, c'est encore une fois une démarche volontaire, des CPE ou des professeurs, pour essayer d'aborder ces questions avec les élèves, parce que les professeurs n'arrivent plus à le faire seuls. Parce qu'aujourd'hui, ils ont besoin d'un élément extérieur pour pouvoir essayer de créer un dialogue direct avec avec les élèves. Aujourd'hui, on ne parle plus d'un certain nombre de sujets à l'école. Je ne sais pas si c'est d'actualité, mais moi, je n'ai pas entendu parler d'un problème sur la Baïa en 2025. C'est plus du tout d'actualité. On ne parle plus du tout des sujets qui fâchent. On ne parle plus du tout de la laïcité. On ne démontre plus.
4: Mais qu'est-ce que vous voulez dire par là? C'est qu'il y a des jeunes gens qui rentrent avec une abaya et on n'en parle plus?
3: Mais non. Il y a une différence.
4: Parce que vous dites qu'on ne parle plus du problème de l'abaya parce qu'il a été résolu par le ministre Attal, en l'occurrence.
3: Je ne suis pas d'accord. Le problème n'a pas été résolu. On n'a pas interdit l'abaya comme on a interdit le voile en 2024.
4: L'abaya n'est pas interdit?
3: La loi de 2004, elle interdit le port du voile. Mais l'abaya, il n'y a pas d'interdiction. L'abaya, c'est nous donnons instruction au proviseur, le soin de désigner tel vêtement et d'apprécier si oui ou non il doit être interdit. Sauf que l'application concrète de l'interdiction, elle est sujet à débat, puisqu'elle dépend directement de la réalité locale. Est-ce que oui ou non le professeur, est-ce que oui ou non le proviseur accepte
4: de... Oui, mais vous avez un président de la République qui nous dit hier qu'on est 100% algérien, 100% marocain et 100% français. Donc forcément, ça veut dire que les coutumes d'autres pays, elles ont leur place dans le pays. C'est incompatible d'ailleurs.
3: Bien sûr que c'est incompatible.
4: La phrase elle est incompatible.
3: Bien sûr que c'est incompatible.
4: Parce qu'elle a des conséquences.
3: Et elle a des conséquences notables.
4: Lorsque le président de la République dit hier en Afrique 100% algérien, 100% marocain, ça veut dire quoi? Je m'habille comme je veux, au fond.
3: Et c'est important ce que vous dites, Pascal.
4: Oui, c'est important.
3: Parce que il y a un lien que vous faites entre tension communautaire et montée de l'islamisme. Et moi, je pense que ces questions d'islamisme, elles comptent aujourd'hui pour beaucoup parce qu'il y a une montée de l'immigration incontrôlée. Et quand le président Macron dit la langue arabe est la deuxième langue parlée en France, moi, je peux vous dire que dans mon collège et dans mon lycée, c'était même peut-être à Roubaix l'une des premières langues dans certains quartiers. Et ça ne nous a pas aidés. Parce que des élèves de mon âge, quand vous arrivez à 15, 16 ans, 17 ans, 18 ans, devant le CPE, devant le proviseur, et que vous devez traduire ce que dit votre parent au proviseur, vous n'êtes pas seulement acteur du débat, vous êtes traducteur et vous êtes secrétaire de famille. Donc vous rencontrez très tôt des problèmes que vous n'avez pas rencontrés. Elle est là, l'échec et la démission parentale, c'est que il y a aussi une crise d'identité, une crise d'autorité qu'on n'a jamais abordée, donc il faudra un jour lever le capot au sein d'Éducation nationale et régler ce problème-là.
5: Là, vous citez les grands auteurs.
4: Gauthier Lebret.
5: On en parlait hier soir. Depuis 6 ans, Samuel Paty a été assassiné il y a 6 ans. La situation s'est considérablement aggravée. C'est-à-dire que l'islamisme n'a pas du tout reculé. L'islamisme qui n'est pas forcément un terrorisme ou un djihadisme, qui peut être de l'idéologie pure. L'idéologie, elle a progressé. Elle a progressé, le rapport des frères musulmans, sur les frères musulmans déclassifiés par Bruno Retailleau, l'a démontré. Et d'ailleurs, pour adoucir ce rapport, Thibaut de Montbrial le disait formidablement. Il y a un rapport avec un constat chirurgicale. Et pour adoucir le rapport, ils ont ajouté une dernière page où ils mettent dans les recommandations apprendre l'arabe à l'école, par exemple, pour être sûr effectivement que la langue progresse et ne passe peut-être gagne des places par rapport à ce qu'a dit Emmanuel Macron. Ça, c'est le premier point. Et puis le deuxième point, parce que je vais quand même revenir sur cette notion de courage et raconter l'histoire, parce qu'il peut pas le faire lui-même, mais l'histoire d'Amin El-Bahi. C'est-à-dire que Amin El-Bahi, il a dénoncé l'islamisme à Roubaix, il s'est retrouvé sous protection policière, il s'est retrouvé exfiltré de Roubaix. Donc ça, c'est la réalité. Oui. Quand vous voyez des villes comme Roubaix qui ont basculé du côté de la France insoumise, vous vous dites que ça s'est considérablement aggravé et que rien ne va mieux sur ce sujet-là depuis 6 ans, malheureusement.
3: Mais rien ne va mieux et vous avez raison. C'est vrai que moi, mon engagement contre la radicalisation a démarré à Roubaix quand j'ai dénoncé le départ de ma sœur en Syrie.
4: Exactement, et c'est pour ça que vous êtes venu régulièrement sur les plateaux de CNews.
3: Absolument.
4: Beaucoup de personnes vous ont découvert à ce moment-là, puisque et quand vous parliez de Roubaix tout à l'heure, je me demandais si vous allez toujours à Roubaix aujourd'hui, si vous y retournez toujours et si vous pouvez y retourner encore.
3: Alors, la condition d'aménagement et pas de fin, d'aménagement de la protection policière, c'était de quitter Roubaix. Et donc, j'ai quitté Roubaix. J'ai laissé mes proches et ma famille, j'ai laissé toute mon histoire à Roubaix et j'ai dû me reconstruire en région parisienne parce que c'était devenu totalement invivable. Et puis l'autre élément, c'est qu'effectivement il y a eu aussi un autre élément, c'est le retour de ma sœur revenue de Syrie, aujourd'hui détenue, le retour de ses deux enfants et la découverte qu'elle a été l'épouse de Foued Mohamed Agade, le terroriste du Bataclan, le terroriste du 13 novembre 2015, le commando dans le Bataclan. Donc il a fallu effectivement prévoir d'autres mesures de sécurité.
4: Et votre sœur d'ailleurs, vous allez la voir en prison ?
3: Oui, je vais la voir à Rennes.
4: Et est-ce qu'elle est emprisonnée pour combien de temps ?
3: Alors elle n'a pas encore été jugée, elle va être rejugée, elle a été condamnée à 30 ans de réclusion criminelle, mais comme elle était absente à son procès, elle va être rejugée, et donc elle va devoir rendre à nouveau des comptes devant la justice.
4: Vos parents sont toujours de ce monde ?
3: Nous avons grandi qu'avec ma maman.
4: Et votre mère, j'imagine, elle vit ça comme un drame ?
3: Ah mais c'est un drame absolu, c'est même un calvaire. Vous savez, ma mère, elle a quitté l'Algérie à l'époque des décennies noires parce qu'on imposait aux femmes de porter le voile. Et donc, effectivement, ça a été même une forme de remise en cause de son identité. Mais moi, ma mère, elle m'a dit, tu sais, mon fils, j'ai quitté l'Algérie pour quitter les islamistes, je les ai retrouvés dans mon quartier. Donc bon, le véritable problème est là, c'est qu'il y a une
4: elle
3: forme de reproduction sociale.
4: Votre mère ?
3: Elle est née en 1963, elle a quitté l'Algérie en 83, elle y est revenue en 90 et elle a requitté en 95 en faisant des.
4: Et donc
3: des
4: vous êtes né en France.
3: Je suis né en France.
4: Vous n'avez jamais vécu en Algérie.
3: Non.
4: Donc et votre sœur aujourd'hui, elle regrette ce qui s'est passé. Sa défense, comment va-t-elle se défendre ?
3: Elle va se défendre devant une cour d'assises au mois d'octobre 2026, comme la plupart des femmes de retour de Syrie. Mais vous savez, les peines seront évidemment données par les juges. C'est des cours d'assises spécialement composées que de juges professionnels. Mais les peines, vous savez, en ce moment, elles sont très, très faibles. Hein. Si je prends l'exemple de Mme Émilie Koning, qui était la première femme recruteuse de djihadistes, sa peine a été de 5 ans ferme, prononcée la semaine dernière, dont 18 mois avec sursis.
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0: Europe 1, il est 17h30. Le journal permanent avec Wallis Glaise. Bonjour Wallis.
14: Bonjour Marilyn, bonjour à tous. Une enquête pour homicide involontaire ouverte après la découverte de 3 corps dans une maison d'un village des Deux-Sèvres. La maison a été ravagée par un incendie d'origine indéterminée, parti la veille dans un champ voisin près de la ville de Niort. La canicule va continuer à s'étendre demain dans toute la France. 80 départements vigilance orange canicule, des températures allant jusqu'à 40 degrés par endroit. Le 5e épisode de canicule de l'été devrait prendre fin ce samedi. 50 départements connaissent des difficultés d'approvisionnement en eau potable. C'est la ministre de la Transition écologique qui l'a indiqué tout à l'heure lors d'une réunion de crise sur la sécheresse. Pour plus de 40 000 personnes, cette sécheresse se traduit déjà par des coupures d'eau au robinet, a précisé Monique Barbu. Jour de spectacle tout à l'heure, 2 minutes de nuit en plein jour. C'est ce que nous promet l'éclipse ce soir pendant le coucher de soleil. Des millions d'Européens et de passionnés du monde entier vont contempler ce spectacle de la nature. Sur l'ensemble de la France, l'éclipse ne sera que partielle. En revanche, elle sera quasiment totale au Pays Basque. Le gouvernement colombien décrète un deuil de 3 jours après le séisme qui a touché l'ouest du pays. Le séisme le plus puissant de la dernière décennie. Le bilan s'élève désormais à 216 morts. La star du football, Lionel Messi, n'est pas certain de jouer encore longtemps au football. Dans un message émouvant où il s'adresse à son père et agent décédé samedi dernier, « Je ne sais pas ce que je vais faire sans toi. Je ne sais pas comment continuer », a écrit Lionel Messi, l'Argentin, dans un message publié sur Instagram. Et c'est désormais officiel, l'Argentin Jeromino Rulli quitte l'Olympique de Marseille pour le club anglais de Manchester City. Le club phocéen a annoncé le transfert de son gardien qui va devenir la doublure de l'Italien Gianluigi Donnarumma chez les Citizens. Europe 1, il est 17h31, les meilleurs moments de Pascal Pro et vous. Ça continue évidemment, excellente suite des programmes sur Europe 1.
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0: Les meilleurs moments de Pascal Pro continuent et merci de votre fidélité à Europe 1. On revient sur l'émission du lundi 13 avril dernier. Notre confrère d'Europe 2, Coé, vient saluer Pascal Pro, tandis que Frédéric, auditeur d'Europe 1, s'exprime sur le prix du carburant.
13: Et nous sommes toujours avec Sabrina Medjaber, Christophe Bordet, Gérard Carré ou Gauthier Lebret, Olivier Guénec. On va être avec Frédéric dans une seconde qui est retraité et qui va nous parler du prix des carburants. Mais puisque notre ami Coué est venu...
5: Non, il n'arrivera pas.
13: Coué.
5: Coué. Un jour, une prononciation.
13: Bon, comment ça va d'abord?
15: Mais ça va et vous?
13: On est content de vous voir.
15: Moi, je suis venu vous dire un petit bonjour. J'étais pas de passage dans le coin. Je me suis dit, ça fait longtemps qu'on ne s'est pas vu.
13: Bon, vous êtes content? Les audiences marchent bien? Vous êtes en pleine progression? C'est demain matin, je crois.
15: J'ai vu des indiscrétions, comme tout le monde.
13: Et ça, c'est plutôt positif.
15: Ah, on va dire, en un an, on a fait un beau travail, je pense.
13: Bon, oui, vous êtes à l'antenne de quelle heure, on le rappelle?
15: On est sur Europe 2, la petite sœur. 7h11. Voilà. Et l'après-midi, depuis peu, c'est bien.
13: Et vous faites combien d'heures d'antenne par jour?
15: 6h30, ça va.
13: Ça va. Quand on dit ça va, en fait, faut quand même. On dit ça, c'est vrai, d'ailleurs, et tant mieux, mais il faut quand même être en forme, donc ça demande de l'énergie,
15: ouais.
13: Et ça demande peut-être une discipline vous avez.
15: Alors,
13: donc vous couchez peut-être tôt,
15: il faut se coucher très tôt.
13: Il ne faut pas fumer peut-être, il faut faire du sport, que sais-je.
15: Il faut aimer son lit à partir de 20h. Moi, j'aime bien. Honnêtement, c'est sympa.
13: Et votre enthousiasme est intact?
15: Après toutes ces années?
13: Oui.
15: Oui. Non, mais je fais ça depuis 40 ans.
13: Et c'est ça qui est assez étonnant d'ailleurs, c'est dans nos métiers, je crois que c'est Thierry Ardisson, souvent je le cite, qui disait j'ai essayé toutes les drogues et la télé, la radio, c'est
15: plus dur. Mais parce qu'en plus, il y a un défi avec la radio, c'est qu'aujourd'hui, moi je l'ai commencé, il y avait la radio, la télé, c'était un petit peu les deux médias qui se faisaient la bourre. Maintenant, vous allez, c'est souvent ce que je dis à mes équipes, mais vous allez faire un petit passage aux toilettes, vous avez 50 contenus qui sont arrivés sur vos téléphones, que ce soit des gags, de l'IA ou de vraies infos. Donc on lutte en permanence contre ça. Il faut faire revenir les gens à la radio tout le temps, qu'ils aient envie de tourner ce bon vieux bouton dans la voiture.
13: C'est dans la voiture. Dans la voiture, on zappe peu. Heureusement, on a les voitures.
15: Oui, mais avec les téléphones connectés aujourd'hui, tout ce que vous avez dans les toilettes en souriant, vous l'avez dans votre voiture aussi. C'est ça que je veux dire.
13: Oui, mais c'est quand même une atmosphère, une ambiance dans la voiture.
5: Les toilettes aussi, hein.
13: Oui,
5: mais c'est pas la même ambiance. Enfin, j'espère.
13: Mais c'est vrai que pour une raison. Ah, c'est chic. Pour une raison qui est assez curieuse. D'ailleurs, autant on zappe en télé, autant on ne zappe pas quand on est. Vous zappez vous la radio quand
15: non,
13: vous
15: mais, mais non, non, non.
13: On
15: mais
13: écoute moi, je suis un programme continu.
15: Moi, je suis un passionné de radio et j'ai même du mal avec les playlists toutes faites. Vous savez, les streamings payants, etc. La radio vient vous parler quand vous allez mal, quand vous avez envie d'apprendre d'apprendre des choses ou de vous amuser que les playlists sont souvent très froides.
13: Bah oui, c'est un accompagnement. Bah écoutez, merci. On voulait vous faire
15: plaisir.
13: Un petit coucou. Vous connaissez Frédéric qui est retraité ?
15: Alors non, mais je pense que je.
13: Frédéric !
15: Il est en forme.
13: Est-ce que vous aimez bien Coué ? Est-ce que vous le connaissez ?
5: Est-ce que
13: vous
5: c'est pas Coué. Il connaît Coué, mais pas Coué.
13: Est-ce que vous le connaissez ? Est-ce que vous appréciez ? Est-ce que vous écoutez Europe 2, tiens, de temps en temps ? Est-ce qu'un auditeur d'Europe 1 écoute de temps en temps Europe 2, Frédéric ?
16: Alors, bonjour Pascal, bonjour tout le monde. Effectivement, je connais Coué, et effectivement, je l'ai écouté, mais je l'écoute moins maintenant.
15: Alors, vous savez quoi ? Je vous invite à le faire le matin, vous allez passer un moment incroyable.
16: Oui, je sais, je connais.
15: Vous allez...
16: En plus, il est du 02, je pense.
13: Il dit quoi ?
16: Il habite dans le 02.
13: Vous habitez dans le 02.
15: Je suis né dans l'Aisne. Ah, le monsieur, il est donc mon état civil.
13: Voilà. Je suis né dans l'Aisne. Et Frédéric.
15: Il est retraité de la gendarmerie, visiblement.
13: Frédéric, vous êtes. Non, vrai, j'ai reconnu la voix, Frédéric, c'est notre ami Boucher. Vous êtes Boucher.
16: Oui, bien sûr.
13: Mais retraité. Et votre femme est en train de travailler.
16: Me tentez pas une perche parce que j'ai encore dire ma blague à deux balles et Pascal va se faire engueuler.
5: Quelle blague ?
13: C'est quoi déjà la blague ? Je me souviens plus.
15: Non, mais si.
16: Comme je dis toujours, une femme c'est comme une poule. Ça veut becquer, faut que ça gratte.
15: Oui, je vais vous laisser.
13: Non.
15: Bonne journée.
13: Je retire. Merci et bravo. Bon, Frédéric, je retire cette blague. Franchement, je m'en souvenais plus, mais elle est très mauvaise. Bon, qu'est-ce que vous avez comme voiture, Frédéric ?
16: Alors moi, j'ai un diesel.
13: Un diesel
16: de, qui a 12 ans.
13: Combien de kilomètres votre voiture ?
16: Oh, alors 180 000.
13: 180 000, c'est quoi comme voiture ?
16: Ford.
13: Une Ford
16: V-Max.
13: Une Ford Escort, une Ford...
16: V-Max.
13: Une Ford comment ?
16: V-Max.
13: V-Max, une Ford V-Max.
16: V-Max.
13: Voilà. Donc 180 000. Et vous l'aviez acheté neuve ou d'occasion ?
16: Non, d'occasion. Bon, ça fait bien longtemps qu'on n'achète plus neuve.
13: Bon, donc c'est une voiture... Non mais c'est passionnant d'écouter les uns et les autres. C'est une voiture donc à quel âge ?
16: Elle a 12 ans.
13: Ah ben non, si vous l'avez acheté il y a 12 ans d'occasion, elle n'a pas 12 ans, puisque vous l'avez acheté d'occasion.
16: Oui, elle avait 12 ans quand je l'ai eue.
13: 2 ans. Elle avait 12 ans quand je l'ai eue, elle a grandi. Donc c'est une voiture qui a 14 ans.
16: Oui.
13: Bon, 180 000 kilomètres. Mais on voit bien la difficulté aujourd'hui parce que le pouvoir d'achat est entamé. Est-ce que cette voiture, vous imaginez la changer bientôt ou est-ce que vous êtes dans l'impossibilité financière de la changer ?
16: Alors, personnellement, non, on pourrait en changer. Mais il y a les enfants. En gros, maintenant, les personnes retraitées ou qui travaillent encore, moi j'ai ma retraite, maintenant on aide beaucoup plus nos enfants. Parce que les jeunes de maintenant, ils ont plus de difficultés que nous, on avait à leur âge.
13: Mais vous avez combien d'enfants ?
16: Deux enfants.
13: Quel âge ils ont ?
16: Travaillent, 30 et 27.
13: Et vous leur donnez chaque mois quelque chose ?
16: Non. Regardez, là, il y en a un qui est tombé en panne de voiture, sa voiture était à chaise, sûrement pas les voitures. Il en a racheté une occasion, on a participé à l'achat.
13: Et quand il achète une voiture d'occasion, par exemple, c'est une voiture qui a combien de temps et combien de kilomètres ? Et quel est le budget pour une voiture d'occasion ?
16: Là, il a acheté, si je me souviens bien, 4900 euros. Elle avait 130 000 kilomètres.
13: Ouais, alors c'est terrible parce que quand tu achètes une voiture qui a 130 000 km à 4 900 euros, tu prends le risque parce que qu'elle soit pas performante et de payer des réparations.
15: Joint
13: de
15: culasse.
13: Des réparations parce que ça coûte si vous passez chez le garagiste pour des réparations importantes, c'est vrai que c'est particulièrement cher. Mais votre voiture, vous pouvez faire des longs trajets, elle est sécure à votre avis ou elle est quand même, vous dites tiens, elle est un peu fatiguée, je vais hésiter de faire 600 km avec.
16: Bah non, c'est comme nous, hein, c'est comme l'humain. Si on l'entretient, ça va loin. Bah la voiture, c'est pareil, il faut les entretenir. Alors,
13: donc
16: on peut
13: elle est bien entretenue.
16: Allez, voilà.
13: Et là, en ce moment, comme vous êtes retraité et que vous êtes chez vous le plus clair de votre temps, vous ne faites pas beaucoup de kilomètres.
16: Non, mais mon épouse travaille.
13: Et elle travaille...
15: Parce que je vous rappelle...
16: donc elle part le matin avec la voiture, elle commence en début d'après-midi, et elle prend la voiture pour aller travailler.
13: Et elle fait combien de kilomètres par jour, votre épouse ?
16: Pas beaucoup, mais non, là, on roule peut-être une trentaine de kilomètres par jour, pas plus. Bon.
13: Donc vous faites un plein, 30 kilomètres, en 10 jours ça fait 300 kilomètres, vous faites un plein tous les 20 jours en gros.
16: À chaque fois on pleure. J'en ai fait un hier, quand j'ai vu ce que j'ai payé, c'est vrai que ça fait mal.
13: Vous avez payé combien ?
16: J'ai mis pour un peu plus que la moitié du réservoir. J'en ai eu déjà pour 70 euros. Donc maintenant, mon plein, il doit tourner à 110, 120 euros.
4: 120 euros, votre plein?
16: Ah, voilà.
4: Donc ça fait 60, vous pouvez mettre 60 litres.
16: Oui.
4: Et là, mais ce qui est intéressant, pourquoi vous ne mettez pas, pourquoi vous le mettez pas, vous le remplissez pas, parce que j'imagine c'est la même chose que vous le remplissiez ou pas. Il y a un moment, vous aurez un peu plus de temps avant de repasser à la pompe.
5: Ça va être une grosse somme, je pense.
16: Non, non. Alors qu'est-ce qu'on fait exactement? Regardez, j'étais à la moitié du réservoir. Je suis passé dans un petit village à côté où le gazole était moins cher. Eh ben, obligatoirement, on s'arrête, on met un complément.
17: Bien sûr.
4: Ah, c'est pour ça. Et est-ce que votre épouse, elle a changé sa manière de conduire pour consommer moins?
16: Je ne saurais pas vous dire, je ne rentre pas trop avec elle.
4: Me tentez pas. Bon, mais est-ce que vous avez calculé, vous savez, à combien était c'est diesel d'abord ou essence?
16: C'est un diesel.
4: Après, donc on est au-dessus de 2 euros. On est au-dessus de 2 euros sans doute.
16: Oh, bah oui, largement. On a pratiquement 2,50 euros là.
4: 2,50
16: euros? Oui, diesel, bien sûr. Il y a 2,37 euros, je crois, qu'on l'a eu hier.
4: Et avant-guerre, on était à combien au début de l'année?
5: On était sous la barre des 2.
4: Donc ça fait 40 centimes à peu près, donc 40 centimes sur un plein, 40 centimes sur un plein où il y a 60 litres, ben ça fait 30 euros quasiment.
5: Dans certaines stations,
4: entre 25 et 30 euros. Ouais. En fait, il y a une différence sur un... Ça m'étonne quand même que ce soit beaucoup. Si c'est vraiment 50 centimes d'euros par litre... Bah, si vous avez effectivement 60 litres, 60 par 50.
5: Il y a un Italien, vous n'avez pas vu cette vidéo qui est devenue virale, il y a un Italien qui a franchi la frontière, qui est allé dans une station essence française, donc dans le sud de la France par définition. Il était dans une station essence où le diesel approchait très gentiment la barre des 3 euros.
4: Lui est à la retraite depuis quelques mois maintenant, il était bouché, Frédéric, et donc ce soir, là, il est peut-être en train de préparer le repas avec madame qui va arriver, parce qu'au moins elle aura travaillé toute la journée, et vous aurez été dans le canapé à faire des de cul ou les mots croisés?
16: Non, rien du tout. Là, je suis en train de combattre les frelons asiatiques, là.
4: Il y a des frelons asiatiques.
5: Il ne nous déçoit jamais, Frédéric.
4: Déjà? Mais pourquoi?
16: Parce que là, il y en a beaucoup, beaucoup, beaucoup.
4: Faites attention de ne pas vous faire piquer.
17: Faites attention à vous.
16: Les reines fondatrices sont sorties avec la chaleur.
4: Les quoi?
16: Donc là, vont chercher les reines fondatrices.
4: Les reines fondatrices? Donc, oui, mais là, mais vous habitez où? Parce qu'il ne fait pas très chaud chez nous.
16: Bah si, bah là vous allez voir sur ma terrasse, il y en a plein. Et là je cherche un endroit où poser un lit justement.
4: Ah mais ça, c'est très, mais ça, moi ça me fait peur ça, des frelons. Bah,
5: c'est très dangereux.
4: Mais c'est très dangereux, un frelon asiatique. Comment vous faites pour les enlever, pour entrer en... Faites très très attention à vous d'ailleurs. Je pense que c'est les professionnels qui enlèvent les
17: clients. Les professionnels.
4: Comment?
5: Il fait comment? Non. J'aimerais avoir son astuce.
4: Comment vous faites
16: Alors en gros c'est ça, si vous voulez. Bah regardez, là il y en a une qui est en train de tourner. Elle cherche un lieu où elle veut faire son lit. Où elle va créer son nid. On appelle ça des nids primaires. D'accord? Donc elles peuvent le faire là, elle est sur la terrasse, elle est en train d'aller en dessous des fauteuils. Donc ce soir, j'ai tout fouillé, voir si elle n'a pas fait un nid primaire quelque part. Les frelons asiatiques. Donc c'est très dangereux, parce que si vous laissez le nid s'installer, c'est là qu'on doit les combattre. C'est pendant la création des nids.
5: Ceux qui sont grands.
4: Mais je suis d'accord avec vous, mais c'est bon. Je comprends. Et madame rentre à quelle heure, Frédéric?
16: Normalement, 5h30, 6h.
5: Ça va pas tarder, hein.
4: Petite fricassée de frelons asiatiques, là.
16: J'ai trouvé l'astuce. Moi, maintenant, quand je vais passer à la rue, que je n'ai pas fait grand-chose, j'ai fait la faute à monsieur Pro, il m'a téléphoné, il a mis 2 heures à parler, et donc c'est de sa faute si j'ai rien fait. Donc on vous débrouillerait avec elle.
4: Mais parce que, qu'est-ce que vous pourriez faire? Qu'est-ce qu'elle vous reproche de ne pas avoir fait dans la maison? Vous avez fait un peu de ménage?
16: Non, alors, je saute un petit peu sur le truc, là, un petit peu. Voilà. Tout à l'heure, il y avait un des intervenants qui me demandait si j'avais vu Paris. Tout à l'heure, voilà.
4: Oui.
16: Alors moi, j'ai dit, je vais y venir. Alors moi, déjà, j'ai horreur de cette ville, j'ai horreur de Paris.
4: Ouais.
16: Et voilà.
4: Et il n'y a pas de frelons asiatiques, c'est déjà ça.
16: Non, mais ils ont tendance toujours à nous faire passer pour... nous, on ne sait pas, eux, ils savent. Donc voilà. Pour répondre à cette question-là, c'est pour ça que je ne vais jamais à Paris, parce que j'ai horreur de cette ville. Mais j'ai horreur de cette ville.
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0: Bientôt 18h sur Europe 1 et les infos dans un instant. Mais juste avant, la dernière partie des meilleurs moments de Pascal Praud et vous et une chanson iconique de 1977, Staying Alive des Bee Gees.

0: c'était les Bee Gees et leur tube Staying Alive sur Europe 1. 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
0: Soyez les bienvenus pour les meilleurs moments de Pascal Praud et vous, et on revient sur ce cobra à lunettes aperçu dans la petite commune de Castelginest en Haute-Garonne et toujours introuvable en mai dernier. Pascal Praud et ses chroniqueurs ouvrent l'enquête.
3: Nous cherchons toujours le cobra à Castelginest, près de Toulouse. Le serpent d'environ 1m70 s'est volatilisé. Je ne suis pas sûr qu'un serpent se volatilise, mais malgré un important dispositif...
4: C'est le surnom de Gautier, non ?
3: Comment ?
4: C'est le surnom de Gautier.
3: Malgré un important dispositif de secours, ça fait 4 jours qu'on fait la même plaisanterie.
5: Mais ils ont appelé Rocco Siffredi pour essayer de le retrouver, bon. Mais ça n'a pas suffi.
3: Non, Gautier, soyez sérieux, il y a Elisabeth Assayac à honte pour vous.
6: Elle rigole pas du tout.
3: Nous sommes rendus à plus d'une semaine de traque. Le cobra, en plus, le cobra à lunettes, quand il fait chaud, il sort. Hein, le cobra à lunettes, il sort quand il fait chaud. Là, il va faire 30 degrés. Il est un peu tapis sous la mousse lorsque.
5: Sous la mousse, oui.
3: Bah oui, lorsqu'il fait pas très beau. Mais dès
4: les
3: qu'il
4: serpents,
3: fait.
4: Les serpents ne vont pas sous la mousse.
6: Oui, il est toujours à Toulouse, de toute façon.
3: On ne sait pas, il est peut-être en route. Donc, il a été aperçu pour la première fois le 12 mai dernier. Des habitants ont cru l'apercevoir aujourd'hui dans une autre commune au nord de Toulouse. Ça va être un peu comme Dupont de Ligonnès. Cette affaire, on va chercher le cobra un peu partout. Il ne s'agirait pas du cobra de Castelginest. Alors, peut-être que lundi, d'ailleurs, on appellera un habitant
7: dès
3: de Castelginest, ou même demain. C'est une toute petite ville, j'imagine, Castelginest.
7: Un peu plus de 10 000 habitants.
3: La dépêche indique que plusieurs personnes auraient vu le serpent venimeux et que l'une d'elles aurait même essayé de le frapper avec un bâton. Les élèves ont reçu une formation pour savoir que,
4: ça fait très mal.
3: Que faire en cas de rencontre avec un serpent très dangereux.
4: Et qu'est-ce qu'il faut faire?
3: Bah, faut pour faire grand chose parce que il n'attaque pas le serpent. Un serpent, il s'en va.
4: Non, mais qu'est-ce qu'il faut faire? Par exemple, il y a un boa constrictor devant vous. Qu'est-ce que vous faites?
5: Surtout pas lui tourner le dos.
3: Non, mais je vous répète, le boa, c'est encore autre chose.
4: Le cobra,
3: il s'en va tout de suite.
4: Oui. S'il a faim?
3: Non, un serpent.
4: Mais il reste éveillé toute la nuit.
3: Mais vous êtes vraiment des enfants, vous n'êtes jamais allés dans la campagne.
4: Non, mais vous plaisantez ou quoi?
5: Mais vous savez qu'il n'y a pas de cobra dans les campagnes de France.
3: Non, mais il y a plein de vipères.
5: Il est répandu.
3: Quand on était enfants, il y avait plein de vipères partout. Et on se baladait et on n'en mourait pas.
6: Non, mais
3: tu pouvais être piqué par une vipère. Bon, qu'est-ce qu'on. On nous apprenait ça dans les campagnes, on y allait régulièrement.
4: Vous dites que c'est pas grave de se faire mordre par un cobra?
3: Je ne dis pas ça. Je dis que la probabilité est infime puisqu'il s'en va. S'il entend votre pas, il s'en va. Il se met pas là en disant tiens, il y a Gautier Lebret qui arrive, je vais lui mordre
4: les mollets.
5: Il y a un serpent qui vous affronte. Moi, en Savoie, il y a un serpent qui m'a affronté. On a fait un 1v1, oui, bien sûr. Ça m'est déjà arrivé, tout à fait. Non, mais je ne plaisante pas. Parce qu'il y a des serpents très agressifs.
3: Il y a des serpents en montagne.
4: Traduit le 1v1 pour Pascal Praud.
5: 1v1, qu'est-ce que je dois traduire? Un contre 1, oui.
4: Et t'as dû sortir quelque chose pour mettre à balle le serpent.
3: En tout cas, ce serpent est toujours là et les habitants ne risquent a priori rien pour la raison que je vous ai dite. C'est-à-dire que si vous marchez dans la campagne, qu'il entend votre pas, le serpent fuit. C'est ça la réalité.
5: Pourquoi les gens se font mordre alors? Pour quelles raisons les gens parfois se font mordre?
6: Oui, c'est vrai, c'est une bonne question.
4: Ils n'ont pas marché assez fort.
5: Parce qu'il y a des serpents qui n'entendent pas, moi je le sais.
3: Une raison simple, c'est que vous marchez par hasard sur une vipère.
5: Exactement. Donc ils ne fuient pas forcément.
4: Oh là là.
3: Bon. Vous n'êtes pas un serpent, en tout cas, vous restez.
0: Ça y est, c'est la fin des meilleurs moments de Pascal Praud et vous, mais on les retrouve demain à partir de 16h. Et dans un instant, retrouvez Élodie Huchard pour votre émission Punchline de 18h à 19h en codiffusion avec CNews. Belle fin d'après-midi sur votre radio préférée.
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0: CNews et sur Europe 1. Nous sommes ensemble jusqu'à 19h. Je vous présente le plateau qui m'accompagne. Myriam Djabali-Larac, bonsoir.
1: Bonsoir.
0: Professeure d'économie et présidente de l'association Regards Lycéens. Joachim Le Floch-Imad, bonsoir.
2: Bonsoir.
0: Essayiste et enseignant, Jean Delacoste, bonsoir.
3: Bonsoir, Elodie.
0: Du service police-justice de CNews. Punchline, c'est parti.
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0: Et on entame cette partie avec le journal de Valentin Rouillon. Bonjour Valentin.
5: Bonjour Élodie et bonjour à tous. Moins de 2 heures désormais avant de pouvoir admirer l'éclipse, un moment qui va nous rassembler. Des millions d'Européens et de passionnés du monde vont contempler le ciel avec émerveillement. Elle sera visible à partir de 19h. On vous l'a beaucoup répété, il est important de se protéger les yeux avec ces fameuses lunettes et vous allez sans doute le ressentir. Les températures devraient légèrement baisser pendant quelques minutes, le temps d'en profiter pleinement avant que le soleil ne reprenne ses droits. Justement, ces températures, c'est le 5e épisode caniculaire de la saison estivale. Il devrait prendre fin ce samedi. En attendant, 80 départements sont placés en vigilance orange canicule pour demain. Des pointes à 40 degrés sont attendues du centre Val-de-Loire jusqu'à la Nouvelle-Aquitaine. Des températures nocturnes également très élevées avec des minimums de plus de 20 degrés partout sur le territoire. Conséquence de cette chaleur, la sécheresse notamment. Réunion exceptionnelle aujourd'hui au ministère de la Transition écologique. Un comité d'anticipation et de suivi hydrologique ont été rassemblés. Vigio compte 62 millions de personnes concernées par des mesures de restriction sur l'eau potable. La ministre de la Transition écologique, Monique Barbu, s'est exprimée et annonce déjà des coupures d'eau. Écoutez-la.
6: La première de nos priorités demeure évidemment l'alimentation en eau potable, qui est déjà sous tension dans plusieurs territoires, plus précisément aujourd'hui dans 50 départements français. Cela signifie que pour plus de 40 000 personnes, la sécheresse se traduit déjà par des coupures d'eau au robinet.
5: Pas de retombées des températures, mais des retombées bien réelles sur le parc nucléaire. EDF annonce un nouveau record atteint sur l'indisponibilité de ses réacteurs. Le taux de puissance manquante a atteint les 20,4%, l'équivalent de 13 réacteurs sur 57. Deux phénomènes responsables. D'abord, la sécheresse et les fortes chaleurs. Et puis, plus étonnant, l'arrivée massive de méduses dans la centrale de Gravelines, dans le Nord. Actualité judiciaire à présent à Vesoul, en Haute-Saône, un assistant d'éducation mis en examen après la découverte de milliers d'images pédopornographiques dans son ordinateur. L'homme de 38 ans a été placé sous contrôle judiciaire et il a l'interdiction d'entrer en contact avec des mineurs. Précision du parquet, plus de 4000 fichiers images, 44 vidéos et de nombreux accessoires ont été découverts à son domicile par la police. L'Académie de Besançon a précisé qu'aucun élément de cette nature ne ressortait de ceux dont disposait l'administration lors de son recrutement. Le prix du gaz augmente, plus

0: 5,6% au 1er septembre. 6 millions de ménages français sont concernés. Concrètement, le prix passera à 172,05 € du mégawattheure en moyenne. Le gendarme du secteur de l'énergie précise que cette hausse est entièrement liée à l'augmentation des prix du gaz sur les marchés, alimentée par le conflit persistant au Moyen-Orient. Cet important incendie en cours dans le Pas-de-Calais, 23 hectares de végétation ravagée. Les pompiers interviennent depuis 13h20. Plusieurs départs de feu ont été recensés. Le feu a été circonscrit par endroits, mais la situation reste défavorable dans le secteur du Mont-Saint-Frieux, selon la préfecture. 1200 personnes ont dû quitter un camping. Une centaine de pompiers sont sur place, appuyés par 40 gendarmes et 3 hélicoptères. Actualité internationale, Vladimir Poutine menace de saisir des navires occidentaux en mesure de représailles à l'arraisonnement de bateaux soupçonnés d'appartenir à la flotte fantôme russe. Le président russe qualifie les dernières tentatives d'arraisonnement de la Suède et de la France de piraterie et de banditisme. Vladimir Poutine qui précise que Moscou pourrait agir n'importe où si cela est nécessaire et approprié. Écoutez-le.
1: Nous constatons que les autorités de certains pays, en violation du droit maritime international, tentent de restreindre la circulation des navires de nos opérateurs économiques. Si tout cela commence à se produire dans les faits, nous serons contraints de riposter de la même manière, partout, en tout lieu, y compris dans la zone de responsabilité de la flotte du Pacifique.
0: Et puis pour terminer ce journal, la Corée du Nord a tiré un missile balistique depuis sa côte est vers la mer du Japon. L'armée sud-coréenne dit avoir renforcé sa vigilance et sa surveillance en vue de possibles lancements supplémentaires. Ce tir intervient après celui d'un autre missile balistique dans un contexte de tension entre Tokyo et Pyongyang.
2: Merci pour ce journal, Valentin Rouillon. On va parler maintenant de ce qui s'est passé dans la nuit du 9 au 10 août dernier. Un immeuble de famille de gendarmes a été visé par des tirs de mortier du côté du territoire de Belfort, selon nos confrères en région. On est avec vous, Jean Delacoste, du service police-justice de CNews. Que sait-on du déroulé des faits, Jean ?
3: Eh bien, le cours de cette nuit, à 1h du matin, un peu après 1h du matin, des tirs de mortier vise la façade d'un immeuble. Il s'agit des logements des militaires de la brigade locale, de la brigade de gendarmerie, et des familles avec enfants sont à l'intérieur de ces logements. Une dizaine d'artifices explosent au niveau des balcons. Les dégâts, l'immeuble fait à peu près 3 étages. Les dégâts sont minimes, mais les traces restent visibles sur les murs. 5 gendarmes sortent de chez eux pour tenter d'arrêter les auteurs. Un lanceur et un briquet sont retrouvés non loin, mais la rue est déserte. Le parquet de Belfort dénonce une attaque délibérée et préméditée. Le bâtiment qui abrite les militaires et leurs familles est voisin de la brigade. Il jouxte le bâtiment qui reçoit du public. Il est protégé par des grillages portant des panneaux désignant la présence d'un terrain militaire. La dizaine de tirs a été dirigée contre les logements où réside une dizaine de familles. 11 plaintes ont été déposées. La mairie propriétaire des locaux porte plainte également pour les dégradations. Le ou les auteurs sont toujours en fuite à cette heure, après une attaque sans raison objective, selon le procureur. Étonné et inquiet de cette utilisation hostile de mortiers d'artifice dans ce secteur rural du territoire de Belfort.
2: Merci beaucoup pour ces précisions. Et justement, nous sommes avec le procureur de la République de Belfort et Montbéliard, Paul-Édouard Laloy. Merci et bonsoir d'être avec nous. Bonsoir et merci plutôt d'être avec nous sur CNews et sur Europe 1. On vient d'entendre le déroulé des faits avec Jean Delacoste. Ce qui semble évidemment dramatique, c'est que la volonté de s'en prendre à des familles de gendarmes, elle est indéniable dans cette affaire.
4: Indéniable. C'est une véritable attaque en règle, préméditée, parce que le mode opératoire nous l'indique, à une heure nocturne qui, heureusement, n'a pas fait de blessés, mais on aurait été sur une heure diurne, en soirée. C'est un bâtiment qui abrite les familles des gendarmes, les enfants, les compagnes, les conjoints, et donc un seul mortier est capable d'entraîner des blessures très graves. Heureusement, pas non plus de mortier qui traverse une fenêtre. La zone visée, il y a des balcons, des différents appartements, des logements des militaires, donc bien heureusement, aucun mortier n'a pénétré dans un des logements, mais ça aurait pu faire beaucoup plus de dégâts que ça n'en a fait sur le simple plan matériel.
2: Oui, parce que vous le rappeliez, évidemment, beaucoup de peur pour ces familles, on l'imagine, de comprendre ce qui se passe comme ça en pleine nuit. Pas de dommages humains. En revanche, c'était sans doute quand même la volonté de ces agresseurs que non seulement de faire peur, mais peut-être en plus voilà, de blesser des forces de l'ordre ou leurs familles.
4: À mon sens, incontestablement, parce que les constatations qui sont faites par les techniciens en identification criminelle qui se sont rapidement rendus sur les lieux nous permettent de déterminer la zone de tir. On va retrouver un lanceur et un briquet sur une zone où il n'y a absolument rien d'autre, et on ne peut pas se méprendre sur la localisation, le type de bâtiment. Vous êtes sur une enceinte qui est bien siglée comme terrain militaire relevant de la gendarmerie nationale, et donc à partir du moment où vous avez bien l'immeuble lui-même qui est ciblé, non pas sur la toute hauteur, mais on est bien sur la façade elle-même, ça veut dire que vous avez un acte qui est délibéré et qui vise tout aussi délibérément non seulement un sanctuaire de la République, mais ce qui atteint, j'allais dire, le plus au cœur de la gendarmerie, c'est-à-dire leur famille elle-même. Donc c'est la raison pour laquelle, en plus de l'infraction de dégradation du bien public par moyen dangereux, nous avons retenu à ce stade l'infraction de violence volontaire avec arme visant des militaires de la gendarmerie nationale.
2: Malheureusement, le fait que les forces de l'ordre soient devenues des cibles, c'est toujours aussi dommageable, mais ça devient malheureusement récurrent. Et ce qu'on voit en plus, c'est que de plus en plus, les familles, les compagnes, les compagnons, les enfants de ces gendarmes, de ces policiers sont des cibles. On sait qu'il y a parfois des gendarmes qui demandent à leurs enfants à l'école de ne pas dire ce que fait papa ou maman pour éviter d'être une cible. Et malheureusement, ce qui s'est passé chez vous l'illustre parfaitement. On s'en prend aux gendarmes, mais également et volontairement à leur famille. C'est encore un pas de plus dans la haine, c'est de se dire non seulement on s'en prend aux forces de l'ordre, ce qui est déjà évidemment n'est pas à faire et est parfaitement condamnable, mais on va plus loin, on tente aussi d'effrayer leur famille.
4: Tout à fait, c'est parfaitement intolérable. Vous l'indiquez, on franchit un stade supplémentaire sur une zone qui plus est n'est pas une zone secteur rural. On n'est pas du tout habitué à des phénomènes de violence urbaine comme on pourrait le voir dans des cités importantes. Et donc, on est dans la stupéfaction la plus complète. Vous parliez des conséquences, l'anxiété, les risques du métier de gendarme n'impliquent pas le fait de se sentir en danger permanent. Et en particulier, lorsqu'on est en temps de repos, on est la nuit, on est chez soi auprès des siens, et on a le sentiment qu'effectivement effectivement, on franchit ce cap supplémentaire en instillant de l'anxiété permanente, de la crainte permanente auprès des familles, des plus proches des gendarmes, de leurs enfants. Et ceci est parfaitement inadmissible. C'est la raison pour laquelle nous avons retenu le cadre légal le plus élevé, que nous mettons tous les moyens à notre disposition pour identifier au plus vite ce qui me semble être un petit noyau de fauteurs de troubles locaux. On est en train de travailler autour de cela. Dès qu'on sera en mesure de procéder aux interpellations, naturellement, cette phase suivra avec une volonté de notre part d'une réponse pénale d'une particulière fermeté, parce que vous l'indiquiez, de tels actes sont parfaitement intolérables et il faut absolument faire passer des messages d'une fermeté absolue pour faire en sorte de protéger justement ceux dont le métier même est de protéger nos concitoyens.
2: Justement, l'ambiance en ce moment sur place, vous disiez, milieu plutôt rural, pas habitué à ce genre de violence. On sait que par exemple, parfois, ce genre d'affaires arrive quand il y a eu des démantèlements de points de deal, qu'il y a une sorte de guerre de territoire qui est en train de s'installer. Est-ce que vous avez ça chez vous ? Est-ce que récemment, il y a eu des opérations qui peuvent mener à ce genre de guerre de territoire, même si évidemment, rien n'explique jamais qu'on aille s'attaquer à des gendarmes ou à leur famille ?
4: Pour le coup, pas du tout. C'est effectivement le type de raisonnement, les hypothèses que nous avons rapidement émises. Aucun événement récent sur le secteur de la communauté de brigade de gendarmerie de Del, tous les environs, il n'y a pas eu d'affaires qui justifierait, qui pourrait expliquer, parce que rien, vous l'indiquez, ne peut justifier de tels actes, qui pourrait expliquer qu'on tente par représailles, comme on le voit parfois lorsqu'effectivement nous menons des opérations de démantèlement de points de deal, qu'on lance des gros coups de filet importants avec beaucoup d'interpellations. Là, ce n'est pas le cas du tout. Il n'y a aucun événement récent qui pourrait expliquer que telle personne puisse en vouloir nommément à un ou plusieurs militaires de cette brigade, ce qui nous plonge encore une fois dans l'incompréhension la plus totale. Et l'inquiétude, moi, ce qui m'inquiète, c'est de me dire que sans raison apparente, on vienne comme ça s'en prendre, gratuitement à des militaires de la gendarmerie et à leur famille. Ceci doit particulièrement nous interpeller et nous conduire d'autant plus à mettre des moyens importants pour arriver à identifier et traduire en justice ces auteurs d'actes totalement intolérables.
2: Merci beaucoup, en tout cas, d'avoir été avec nous comme ça. Ça nous a permis de bien faire le point, justement, et de parler de cette affaire absolument scandaleuse. Merci, Paul-Édouard Laloy, procureur de la République de Belfort et de Montbéliard. Effectivement, Joachim Le Floy-Kiman, on voit véritablement jusqu'où on veut aller déstabiliser les forces de l'ordre. On les agresse dans la rue, on agresse leur commissariat, et maintenant on passe, depuis quelques temps d'ailleurs, cette étape supplémentaire de vouloir aller traumatiser leur famille, leurs femmes, leurs maris, leurs enfants. On imagine de se réveiller en pleine nuit alors qu'on est en train de tirer des mortiers sur votre domicile, le traumatisme qu'il y a, même si, heureusement, il n'y a pas de blessés.
5: On voit deux choses. En effet, que nos forces de l'ordre sont devenues des cibles. qu'on n'a pas en France, comme voudraient faire croire certains à l'extrême gauche, une police qui tue,
2: oui,
5: mais au contraire, une police qui meurt, ou du moins que de plus en plus de personnes veulent tuer, parce qu'il faut quand même rappeler qu'on a 15 000 policiers blessés en activité par an. Et l'autre réalité qu'on voit à travers cette actualité, c'est qu'il faut cesser de trouver des causes sociales à la violence. On voit bien qu'on n'a pas affaire à des nouveaux damnés de la Terre, mais qu'on a juste affaire à des voyous qui veulent simplement contester l'autorité de l'État, défier l'État, nier son monopole de la violence légitime. Pourquoi ? Tout simplement parce qu'ils considèrent l'État comme un gang rival. Donc on ne pourra pas répondre à la multiplication de ce type de violence extrêmement épouvantable, puisqu'elle frappe jusqu'aux familles, si on n'a pas une tolérance zéro du point de vue de la réponse pénale. Je pense que des peines automatiques pour ceux qui s'en prennent aux policiers comme à tous les dépositaires de l'autorité publique iraient dans le bon sens, mais ça ne peut pas se faire à constitution égale.
2: Mais on voit aussi, Myriam, l'inversion totale. Il y a encore quelques années, les gendarmes étaient fiers de leur travail et fiers, par exemple, que leurs enfants puissent dire papa, maman et gendarme et policier, policière, etc. Même les enfants, on était fiers de le dire aux petits camarades. Aujourd'hui, on fait même intégrer à ces enfants qu'attention, il vaut mieux ne pas dire le travail de papa ou maman suivant qui est dans les forces de l'ordre, qu'il vaut mieux le cacher parce qu'ils deviennent des cibles. C'est aussi pour ces enfants qui grandissent dans un monde où ils comprennent très vite qu'en fait, leurs parents sont des cibles et que donc il faut cacher qui ils sont pour éviter qu'ils soient agressés.
6: Oui, c'est la forme, c'est la pression que met la nouvelle délinquance que nous connaissons aujourd'hui. C'est cette pression-là, sa mondialisation et puis l'absence de code que nous connaissons aujourd'hui qui caractérise la délinquance, qui est en anesthésie complète d'empathie. Vous l'avez dit, les gendarmes, eux, travaillent plus sur des territoires ruraux. Donc, qu'est-ce que ça veut dire ? Ça veut dire que la délinquance, la violence, aujourd'hui, n'épargne plus aucun territoire en France. On parle de Dell, on ne parle pas de Marseille, de Villeurbanne ou de Toulouse. Oui. Hein. On parle du territoire de Belfort qui est plus ou moins tranquille.
2: Ou même eux, on a pas l'air de ne pas comprendre que
6: pas
2: ça puisse arriver, en fait.
6: Parce qu'on a touché, on n'a pas touché, je veux dire, des représentants en exercice. Hein, on a touché leur famille dans leur lieu de vie. C'est complètement. Alors, vous l'avez dit, il n'y a pas d'explication sociologique ou sociale, à moins que, comme on le disait, on soit dans une forme d'idéologie de la délinquance, comme il y a une idéologie de l'islamisme ou du radicalisme, où on veut finalement terroriser l'ensemble de la population et l'ensemble du territoire, quitte à nous dire que plus aucun territoire français aujourd'hui n'est en sécurité, parce que c'est ça. Et là, pour le coup, on peut vraiment parler d'idéologie de violence, de délinquance ou de délinquance violente, etc. Puisque, effectivement, ici, on exerce une forme d'intimidation, non pas sur celui qui exerce et qui représente l'institution, mais sur son épouse, ses enfants, sa famille, ceux qui n'ont a priori rien à voir. C'est comme si j'allais attaquer l'épouse, la femme, la frère ou l'enfant d'un journaliste parce qu'il a émis des idées ou d'un homme politique parce qu'il a exprimé une opinion. Des hommes qui font leur travail, qui défendent le citoyen. Et encore une fois, on est a priori sur des territoires qui sont plus ou moins épargnés, en tout cas avec des grandeurs qui sont différentes que celles que nous connaissons ailleurs.
2: Et c'est important justement de faire le point et d'avoir une pensée pour ces familles de gendarmes qui ont dû être traumatisées, qu'ils sont sans doute encore. Merci Jean Delacoste pour ces précisions. On marque une pause et on se retrouve sur CNews et sur Europe 1. On parlera de ce qui se passe toujours du côté de Ceuta avec toujours des arrivées de bateaux de passeurs. On en parle juste après la pause.
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2: Du débat, de l'analyse, du décryptage. Restez avec nous, on en parle avec mes invités sur Europe 1 et CNews dans un instant.
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2: On est de retour sur CNews et sur Europe 1. On va évoquer maintenant une séquence relativement surréaliste puisque ce sont des passeurs qui continuent de faire arriver un certain nombre de migrants non loin de Ceuta. On va d'abord écouter et regarder cette séquence et puis ensuite on sera sur place avec Thibaut Marcheteau.

0: nos auditeurs d'Europe 1, je décris un peu plus cette séquence où un tout petit bateau qui s'approche effectivement des côtes, des migrants qui sautent ou qui sont plutôt d'ailleurs, pour être exact, poussés dans l'eau avec un bateau qui repart aussitôt. Thibaut Marcheteau, vous êtes avec Malo Steiner, vous êtes dans la ville de Saint-Roch, c'est une petite commune entre Algeciras et Gibraltar. C'est là que s'est déroulée cette séquence absolument surréaliste et vous avez rencontré des témoins, me semble-t-il, de cette scène, Thibaut.
1: Absolument, Élodie, vous allez pouvoir les écouter dans un instant. Je souhaitais vous donner quelques éléments de contexte avec cette séquence. Elle est tournée samedi dernier aux alentours de 21h10. Voilà pourquoi cette plage elle était remplie de touristes ou encore d'habitants qui viennent sur cette plage. Nous nous trouvons avec Malo Steiner sur cette plage, exactement à l'endroit où cette vidéo a été prise. Et vous le voyez, cette plage que je vais décrire pour les auditeurs, elle est remplie de touristes encore une fois. Et donc cette scène surréaliste du bateau qui arrive, on a pu rencontrer, je vous le disais, des habitants, des témoins de cette scène. Et beaucoup nous racontent avoir été alertés dans un premier temps par cet hélicoptère de la Guardia Civil qui suivait ces embarcations depuis déjà un moment au large. Cet hélicoptère, il volait assez bas, ce qui a fait s'envoler de nombreux parasols ainsi que du sable, faisant d'ailleurs plusieurs blessés, nous ont précisé ces habitants. Ils ont vu donc ce tout petit bateau arriver juste à proximité de la plage et donc vu ces migrants partir de ce bateau. Il n'y avait pas qu'un seul bateau d'ailleurs, je vous propose d'écouter le témoignage de cette habitante.
2: Nous avons assisté ici au débarquement de migrants clandestins arrivés à bord d'embarcations illégales, peut-être organisées par la mafia ou peut-être pas. C'est le deuxième débarquement auquel nous avons assisté dans la même semaine. Le premier a également eu lieu au bout de la plage et cela s'est passé comme s'ils avaient débarqué de manière tout à fait normale. Ils sont arrivés avec ce bateau, en sont sortis très tôt le matin et ont quitté les On avait peur. J'ai verrouillé les portes. Avant ça, c'était tranquille. On connaît tous les voisins. On ne ferme pas les fenêtres. Il ne se passe jamais rien ici. On a vraiment eu peur.
1: La plupart des habitants ici ont peur. Et notamment depuis cette crise qui s'est déroulée à la fin du mois de juillet dernier, non loin de là, une trentaine de kilomètres d'ici, à Ceuta, parce qu'ils craignent que les passeurs choisissent cette plage comme un nouveau lieu de débarquement pour les migrants qu'ils transportent. Il faut compter entre 15 et 20 minutes seulement pour traverser la Méditerranée. Ils nous ont également confié qu'ils faisaient beaucoup plus attention à fermer les maisons, ce qu'ils ne faisaient pas avant depuis le début de cette crise migratoire. Et enfin, beaucoup avec qui nous avons pu parler, beaucoup de témoins, il y avait des centaines de personnes sur cette plage. Alors, avec Malo Steiner, nous n'avons pas eu de mal à rencontrer ces témoins. Par contre, à l'idée d'enregistrer une interview, là c'est beaucoup plus compliqué, tout simplement parce qu'ils nous disent que c'est une véritable mafia qui organise ce trafic d'êtres humains et beaucoup ont très peur de cette mafia parce qu'ils savent qu'elle est très très puissante.
0: Merci beaucoup Thibaut Marcheteau, merci à Malo Steiner qui vous a accompagné pour ce duplex. On va en parler aussi avec vous, Antranik Evorkian, bonsoir.
3: Bonsoir.
0: Et merci d'être avec nous, analyste international au Millénaire. On voit bien que cette situation migratoire extrêmement complexe entre Ceuta et Algeciras, qui est déjà du côté de l'Espagne, à quel point en fait, non seulement ça n'est pas réglé, mais ça n'a pas l'air non plus de gêner les passeurs qui en fait continuent leur activité le plus normalement du monde.
3: Effectivement, vous l'avez bien montré à la télé, le risque est double. Ici, en local, on a une exécution politique totale du gouvernement de Madrid. La raison principale, c'est que, vous savez, qu'en Espagne, la Guardia Civil, donc le système de défense nationale, notamment des frontières, qui travaille de concert avec d'autres organes, malheureusement, dépend en grande partie du ministère de l'Intérieur, espagnol en l'occurrence. Et comme on a vu sur les réseaux sociaux, on a eu des en langue arabe, espagnole et française, des cartes qui ont été publiées par la Guardia Civil sur Internet, qui disent, on va faire en sorte que tout le monde rentre chez eux, pour résumer de façon individuelle, ce qui est impossible eu égard à la position espagnole. Et donc il y a une crise sanitaire et sociale assez énorme, en plus de la crise migratoire. Et ce que vous avez montré, il y a un risque également pour la zone qui est à proximité de Gibraltar, en l'occurrence, vous l'avez montré à l'écran. Et en fait, Frontex, je crois, travaille avec les autorités espagnoles, justement. Et les zones que vous avez montrées à l'écran sont également concernées par les zones qui sont supposées défendre jusqu'en septembre, via un programme spécifique, les forces de l'ordre espagnoles et Frontex. On verra ce que ça donne, mais là, il y a un risque de plus en plus élevé d'atteinte directement à l'Union européenne par les migrants.
0: Oui, parce qu'on voit que là, du coup, ils sont déjà de fait en Espagne, avec une volonté, vous le rappeliez, de mettre davantage de moyens, d'essayer de mieux surveiller un certain nombre de frontières. Il y a des rumeurs, et on verra si elles se concrétisent ou non, d'une nouvelle invasion migratoire le 15 août. La presse espagnole en parle beaucoup. Le Maroc dit non, ne vous inquiétez pas, il ne se passera rien. Mais on voit qu'on a mis un peu de moyens pour l'instant. Est-ce qu'on peut estimer qu'on a mis assez de moyens s'il y a 70 000, 80 000 ou 90 000 personnes qui arrivent? On semble être un peu en sous-effectif, si j'ose dire.
3: Totalement. Je l'avais déjà dit précédemment, mais la ministre de la Défense espagnole a débloqué 3 000 troupes de militaires dans la région de Ceuta. Mais je parle bien de déblocage, ça ne veut pas dire une affectation spécifique. Mais contrairement à ce qu'on voit, les quelques milliers de migrants n'ont pas été renvoyés. Donc c'est résiduel. On parlait de 70 000 arrivés en quelques jours. Le ministre de l'Intérieur se targuait début août, le ministre de l'Intérieur espagnol se targuait début août d'un retour à la normale, ce qui n'est évidemment pas le cas. Les moyens mis en œuvre sont tout à fait limites. Et surtout, la solution qui est proposée par le président de Ceuta, de créer ce qu'on appelle en espagnol, Centro de Internalización de Inmigrantes, une sorte de centre d'internalisation des migrants, donc CIE. C'est une très bonne idée, mais qui est soumise à un régime juridique spécifique. Ça dépend du sein, de la signature, entre guillemets, du ministère de l'Intérieur.
0: Oui, et puis là, ils sont déjà là. Donc, en fait, se dire, il faut créer ces centres pour les confiner, je reprends ces termes. Oui, mais enfin, là, ils sont 8 à 11 000 à être dans les rues. Donc, on imagine que le temps qu'on construit des centres sur une si petite enclave pour 11 000 personnes, en réalité, c'est pas concret.
3: Vous mettez le doigt sur la problématique, c'est-à-dire que juridiquement, le pays, l'Espagne, a les moyens de mettre en œuvre et de faire en sorte que Madrid signe, mais la mise en œuvre physique est complètement découplée par rapport à l'objectif, puisque matériellement, si les 10 000 migrants approximatifs restants se cumulent éventuellement à la crise du 15 août, qui est supposée intervenir par rapport aux informations qu'on a sur les réseaux sociaux, qui ont été relayées par la presse espagnole, c'est tout à fait impossible de gérer ce qui viendrait sans concertation européenne, sachant qu'il n'y en a pas aujourd'hui.
0: Oui, on a vu effectivement la réponse à quel point elle n'était ni cohérente ni vraiment coordonnée. Sur cette idée, Myriam, du président de l'enclave de Ceuta, de dire qu'il faut confiner les migrants dans des centres, premièrement, on voit que ça n'est pas du tout réalisable ni sans doute souhaitable. En même temps, on a un président de cette enclave espagnole qui se retrouve avec cette situation. Et honnêtement, en fait, il n'a aucune solution concrète de court terme. Et en plus, les solutions de long terme, elles ne dépendraient pas de lui. Donc il subit, en fait, lui aussi.
4: Il subit, et c'est la seule solution théorique qu'il a pu aujourd'hui proposer auprès de sa population qui avait mis la pression et qui avait manifesté. Mais cette séquence de CETA, c'est quand même le bal des hypocrites. C'est le bal des hypocrites et c'est un aveu en fait d'échec de toute l'Union européenne. Pourquoi ? Parce que là, on se demande tous les pactes qui ont été signés en juin 2026, que ce soit le pacte migration, que ce soit le règlement de retour 12 juin, 17 juin, ils sont où ? Pourquoi ne sont-ils pas appliqués ? Je ne comprends pas. Les accords bilatéraux entre le Maroc et l'Espagne, oui, de cela, on en fait quoi? Et puis finalement, après, on joue les vierges effarouchées et on s'étonne que les migrants passent, que ce soit par bateau ou en nage. Hein, ils ont fait le plus gros entre le Maroc et Ceuta. Ce n'est pas quelques mètres qui vont les empêcher d'arriver sur le continent. Demain, ils seront en France, ils seront en Italie, même si effectivement, Mélanie a mis un terme, je crois, à Schengen, dans les frontières, a remis des frontières entre l'Espagne et l'Italie, mais ils se retrouveront dans tous les pays européens. Et ce qui devait arriver, arriva. Et vous disiez que c'est une crise sanitaire, mais c'est plus que ça. Ça va être une crise sécuritaire, puisqu'on rajoute des points éventuellement de tension, on rajoute de la famine, et puis on rajoute de la délinquance en puissance à un moment. Mais vous voyez, finalement, on voit l'impuissance de l'Europe, on voit l'impuissance du droit face à la pression migratoire et à la pression que certains pays utilisent comme tension, comme pression diplomatique. Donc oui, si on veut réussir, on ne peut pas laisser chaque pays se battre avec des pays avec lesquels ils ont des tensions, mais il faut que l'Europe entière réagisse. Mais quand des lois existent et qu'on ne les met pas en application, ça devient très compliqué.
0: Je vais vous faire réagir parce que je voyais que quand Myriam était en train de parler de ces textes qui peuvent exister, de ces accords bilatéraux ou de ces textes au niveau européen qui existent et qu'on n'applique pas, je vous voyais réagir, vous acquiesciez en fait à ce que disait Myriam justement.
3: Oui, effectivement, en fait, on a un exemple, je vais prendre le cas de l'Italie. Ce que vous avez dit, c'est tout à fait juste, à 100%, mais la mise en œuvre des dispositions bilatérales, notamment pour le retour de ces migrants dans des pays tiers, est assez compliquée. Je vous donne l'exemple de l'Italie qui est en train de tracter avec l'Arménie, qui est un pays du Caucase du Sud, qui viserait à créer des centres, justement, de renvoi en Arménie. Mais pour des petits pays de 3 millions d'habitants comme l'Arménie, qui sont très loin, donc c'est l'ancienne république...
4: Le hub en Albanie existe déjà.
3: Oui, mais in fine...
4: Il fonctionne celui-là, a priori. En tout cas, il y a certains migrants qui sont repartis en Albanie sur le hub, c'est la France, et quelques pays européens qui refusent de mettre... C'est d'ailleurs le point de tension qui existe sur le règlement de retour européen. C'est juste que la France a dit, ah ben non, le point numéro 4, qui sont ces fameux hubs de retour, nous, on n'en veut
0: Emmanuel
4: pas.
0: Emmanuel Macron disait que déjà, il ne les utiliserait pas, effectivement.
3: C'est tout à fait vrai, mais la problématique, c'est que c'est sans commune mesure avec les chiffres qu'on annonce pour Ceuta, par exemple. C'est pour ça que je dis que c'est un travail de longue haleine, en fait, pour chaque pays de lieux respectifs. Donc voilà, donc pour moi, c'est une problématique qui est de longue haleine, mais malgré le fait que les services secrets espagnols devaient bien être au courant, sans parler des services secrets marocains, évidemment, bien sûr, devaient être au courant que la crise arrivait. Maintenant, c'est un petit peu, je rejoins ce que vous disiez, effectivement, c'est, je ne veux dire pas balle des hypocrites, mais c'est une incurie politique à l'échelle européenne qui fait qu'on est dans une situation, dans une impasse totale, en fait. Dû au fait qu'on n'a plus les moyens matériels de mettre en œuvre.
0: Joachim d'abord, et puis ensuite Myriam, et on terminera le tour de table.
5: Que dire de plus, si ce n'est que la submersion migratoire continue et qu'elle continuera tant qu'on laissera les passeurs faire leur sale boulot au prix de toujours plus de drames humains, tant qu'on aura des États hostiles qui brandiront l'arme migratoire contre des pays européens qui sont censés être nos alliés, et tant qu'on ne prendra pas nos responsabilités. Alors je suis tout à fait d'accord avec ce que vous avez dit, je suis chevènementiste, je suis moi-même parfaitement lucide sur tous les blocages qu'il peut y avoir au niveau européen, sur les aveuglements, sur l'idéologie sans frontiériste qui anime certains des hauts représentants de l'Union européenne à la Commission, par exemple, dans la technostructure bruxelloise. Maintenant, il ne faudrait pas pour autant se servir de l'Union européenne comme d'un bouc émissaire pour absoudre les responsables nationaux de leurs propres fautes.
0: Bien sûr.
5: Puisqu'on voit bien qu'il y a tout un tas de gouvernements qui ont mis en œuvre des politiques restrictives sur l'immigration qui ont porté leurs fruits, et que la seule route migratoire où les arrivées irrégulières sont en augmentation, c'est la route de la Méditerranée occidentale. Et ça a tout à voir avec l'hypocrisie de Pedro Sanchez, qui aujourd'hui déplore les conséquences dont il a chéri les causes pendant des mois, pendant des années, avec ses appels d'air qu'il a mis en œuvre, avec ses appels à toujours plus de régularisation, avec son discours sans frontiériste qu'il tenait encore dans le New York Times en février dernier. Je crois qu'il va le payer très cher dans les urnes, dans les élections à venir, quand on voit le score cumulé de Vox et du Parti Populaire, alors même que les gauches, qu'il y a des gauches européennes qui sont beaucoup plus pragmatiques, qui ont des meilleurs résultats électoraux. Je pense à la gauche danoise, je pense à la gauche suédoise. Je pense à la gauche britannique, bon, qui est un peu plus en difficulté là-dessus, mais qui avait opéré un revirement sur la question migratoire. Donc ça montre qu'il n'y a pas de fatalité à ce que la gauche perpétue ce logiciel sans frontiériste totalement dépassé qui contribue à la couper des classes populaires aujourd'hui.
0: Le dernier mot, Myriam,
4: oui,
0: rapidement.
4: Juste, on en fait un problème bilatéral souvent. Or, c'est un problème européen. Parce que ces frontières-là de l'Espagne, ce sont des frontières européennes. Ce n'est pas que le problème. Vous savez, vous aviez dit qu'il y a des accords bilatéraux. Il y a des accords bilatéraux, mais aussi des accords européens. Et moi, la question, c'est pourquoi ces accords bilatéraux existent? Vous voyez, l'accord de 2003 et de 2007 entre l'Espagne et le Maroc. Pourquoi est-ce qu'il existe? Parce qu'il est alors qu'il est redondant avec des accords européens qui existent déjà. Et quand vous dites, et souvent c'est un argument qui a été avancé, que Pedro Sanchez, l'Espagne en l'occurrence, a régularisé 400 000 à 500 000, enfin bref, on diverge un peu sur les chiffres, migrants qui n'avaient pas les papiers, qui l'a transformé en immigration de travail. La France l'a fait avec la loi immigration 2024, l'Italie l'a fait à moindre mesure. Ça c'est une question, c'est pour ça que quelquefois je pense qu'on confond un petit peu les deux sujets. C'est une question de souveraineté migratoire. Là, on ne parle pas de ça. On parle de frontières européennes et on parle donc d'une migration subie qui va devenir une crise humanitaire aussi, vous le dites, et qui aurait dû être l'affaire de l'Europe si l'Europe avait été d'accord sur ces questions-là. En tout cas, pas de politique migratoire intérieure, mais de contrôle des frontières.
0: Oui, si l'Europe avait réussi à être à peu près ou un peu coordonnée. Merci beaucoup, Antrani Kevorkian, d'avoir été avec nous, analyste international au millénaire. On va réévoquer la visite de Gérald Darmanin du côté de la prison de Réau, puisqu'on ne sait toujours pas, Myriam, si le brouillage est efficace pour les détenus. En tout cas, on est sûr qu'à l'extérieur, le réseau ne passe pas, et donc on n'a pas pu suivre en direct la prise de parole du ministre, mais il s'est bien exprimé devant la presse, on l'écoute.
6: À partir de quelques heures maintenant, quelques jours, les premiers détenus vont arriver ici, transportés de toute la France par les femmes et les hommes courageux de l'administration pénitentiaire, par les ERIS en particulier, et par les hommes du GIGN, que je remercie vraiment beaucoup pour leur travail. Puisqu'il faut amener ces détenus très dangereux ici à Réau, comme on l'a fait à Vendin-le-Vieil et comme on l'a fait à Condé-sur-Sarthe. C'est donc la troisième prison de haute sécurité qu'on arrive à créer en un an.
0: Ce qui a aussi été évoqué par le garde des Sceaux, Joachim, c'est la volonté de mettre un quartier de haute sécurité en Ile-de-France, puisqu'il disait que ça permet de faciliter l'organisation aussi de grands procès, parce qu'on sait que pour ces détenus extrêmement dangereux, il faut le moins de transferts possible et le moins forcément de distance possible pour éviter les évasions à minima et surtout pour éviter ce qu'on avait vu au péage d'Incarville avec la mort de deux agents pénitentiaires.
5: Quand on voit l'explosion du narcotrafic en France, hein, je rappelle les chiffres, 7 milliards de chiffre d'affaires, une multiplication par 3 en 10 ans. On se dit qu'en suivant cette logique, des établissements de haute sécurité, on pourrait en ouvrir à bien des endroits. Mmh. La question qui se pose est celle du manque de moyens. Moi, je suis tout à fait en phase avec la logique qui est celle de ces quartiers de haute sécurité qui permet l'isolement des individus les plus dangereux qui ne pouvaient pas être isolés dans des prisons ordinaires. Maintenant, on voit bien qu'on est encore une fois dans une politique qui consiste à traiter les conséquences et pas agir sur les problèmes de fond. Les politiques de rupture mettre en œuvre face au narcotrafic ne l'ont pas encore été, même s'il y a eu des progrès qui ont été faits ces deux dernières années. Il y a quand même encore beaucoup de leviers qui peuvent être activés tant au niveau local qu'au niveau national, et je pense que ce sera un des sujets déterminants de l'élection présidentielle à venir.
0: On va réécouter le ministre de la Justice qui s'exprimait toujours évidemment sur ces quartiers de lutte contre la criminalité organisée. Il en rappelait justement les spécificités. Écoutez.
6: Je rappelle que ces prisons de haute sécurité qui sont imaginées à partir de la loi narcotrafic que j'ai portée, validée par le Conseil d'État, validée par le Conseil constitutionnel et dont l'État a gagné l'intégralité des recours parmi ceux qui contestaient leur placement au QLCO, est un dispositif vraiment très important où il y a à chaque fois un certain nombre de dispositions qui n'existent pas dans les autres prisons, une incapacité d'avoir un téléphone portable par exemple. Aucun téléphone n'a été trouvé en plus d'un an dans ces prisons de haute sécurité. Des dispositifs digiphones pour pas de contact avec les gens qui viennent les visiter. Très peu, voire quasiment pas d'extraction judiciaire médicale ou devant le juge puisque la visio ici est permanente. Et par ailleurs, nous avons mis un cabinet médical complet à l'intérieur de ce dispositif. C'est très important de le faire également en Ile-de-France parce que nous allons avoir très bientôt des procès très important sur la criminalité organisée avec 70 ou 80 prévenus. C'est l'équivalent des procès de lutte contre le terrorisme que la France a connu. Pour cela, il nous faut une grande salle de grands procès sécurisés. C'est pour ça que j'ai annoncé, voilà quelques semaines, une salle de grands procès pour la première fois dans une enceinte pénitentiaire à Fleury-Mérogis, dont les travaux ont commencé.
0: Ce que le ministre de la Justice a également dit, Myriam, c'est qu'il serait demain à Alès. Il va rencontrer ce maire qui a été menacé par la DZ Mafia et qui a dû être exfiltré par le RAID en raison toujours de ces menaces. On se le dit sans arrêt sur le narcotrafic, on a l'impression qu'on passe en fait des étapes. Qu'un maire, qu'un élu de la République soit exfiltré par le RAID à cause d'un gang de narcotrafiquants, il faut comprendre véritablement quelle étape on a réussi à franchir. Et on verra évidemment s'il y a du réseau cette fois, ce que dit demain le ministre. Mais cette étape-là qui a été franchie, j'ai presque l'impression qu'un certain nombre d'élus, de députés, etc. n'ont pas pris conscience en fait de ce qui s'était passé. On n'en a pas fait énormément, notamment non plus dans les médias.
4: Mais c'est pour ça qu'en fait le QLCO, qui est aujourd'hui un dispositif qui est coûteux, moi j'aimerais bien savoir, il y en a un qui est en Vendée-le-Vieil depuis 2025. Est-ce qu'on dit que ça fonctionne? Mais est-ce qu'on a les chiffres sur la baisse du narcotrafic ou pas? Parce qu'aux dernières infos, le narcotrafic gagne du terrain. il augmente et il génère encore plus de revenus. Donc, oui, on met des dispositifs en place qui sont coûteux. Alors, je rappelle aux dernières informations, c'est deux gardiens pour un détenu. C'est de l'isolement, c'est des places en plus pour une population qui est déjà en sous-dotation, disent les syndicats, ou en surpopulation carcérale si on se place du côté des détenus. Donc, un dispositif qui, là, me semble plus un élément de langage. Moi, j'aimerais bien avoir les infos sur le terrain. Preuve en est, aujourd'hui, ce maire d'Alès qui a été menacé, il n'est pas menacé par les barons de la drogue qui a derrière ses prisons. Non. Il doit être menacé par les sous-mains, par les petites mains, par les gangs. Ceux qui se font attraper, qui seront condamnés pour 3, 4, 5, 6 ans, ou peut-être 5 ans, 7 ans, mais qui ne seront pas dans ces prisons-là pour les grands détenus. Alors, en Italie, ça a fait ses preuves avec l'article 41 bis. Donc peut-être qu'on s'en sert. Oui, ça permet la limitation de l'information. Oui, ça va permettre d'isoler ces grands barons. Mais Monsieur Darmanin le sait parfaitement, c'est que le narcotrafic s'est transformé. C'est que les entreprises aujourd'hui de narcotrafic fonctionnent, je vous ai dit, comme des grandes multinationales.
0: Oui, et elles s'adaptent parce qu'on voit que le nombre de points de deal a diminué, mais ça diminue aussi parce qu'on fait beaucoup plus de livraisons.
4: Bien sûr, donc je suis sceptique sur le fait que garder emprisonné sans contact un grand baron, un grand chef, limitera, c'est comme vous savez, les grands, en Italie, les grands mafieux et les parrains. Ça n'a pas, les isolés n'a pas empêché d'autres familles d'arriver ou d'autres clans de se développer. Il faut taper, moi je pense, sur le porte-monnaie, sur l'argent, et puis taper les réseaux également au niveau des quartiers, au niveau des villes.
0: Et on suivra évidemment la visite du garde des Sceaux demain du côté d'Alès, qui rencontrera ce maire qui avait été menacé et exfiltré par le RAID en raison de menaces qui venaient de la DZ Mafia. Un mot de la visite du pape qui aura lieu fin septembre, on vous le rappelle, du 25 au 28. Il sera bien sûr en France. Et ce qu'on remarque, c'est que pour les étapes de cette visite où on peut s'inscrire, eh bien, il y a déjà beaucoup de succès et tout est déjà complet. On voit cela avec Tess Lafetter et Godéric Bay.
7: C'est en à peine quelques minutes que la billetterie a affiché complet. 80 000 personnes se sont inscrites pour la grande veillée de prière du pape au Stade de France le 25 septembre. Destinée aux 17-35 ans, cette soirée a provoqué un engouement particulier.
8: Effectivement, les places qui ont été mises à la disposition des inscriptions dites individuelles ont été prises d'assaut en une vingtaine de minutes. On a aujourd'hui plus de 40 000 personnes sur liste d'attente, donc ça montre effectivement un engouement très fort des jeunes pour rencontrer le Saint-Père.
7: Autre rendez-vous important, la messe. Sur les Champs-Élysées et la place de la Concorde, le samedi 26 septembre à 15h. La participation est libre et gratuite, plus de 200 000 fidèles sont déjà inscrits.
9: C'est une grande joie, le pasteur qui vient voir, qui vient affermir le troupeau. Donc c'est une grande joie, c'est une bénédiction pour la France.
10: Alors pour moi, ça participe au rassemblement des gens, voilà, dans la paix. Même si on n'est pas de confession chrétienne, ni catholique surtout, on peut quand même saluer le rassemblement et voilà.
11: Une excellente nouvelle, ça fait partie de nos valeurs, notre culture chrétienne, catholique, donc oui, c'est bien.
7: La dernière fois qu'un pape s'est rendu à Paris, c'était Jean-Paul II, il y a 29 ans, en août 1997.
0: Et on va en parler avec Aymeric Pourbet. Bonsoir Aymeric, vous êtes journaliste à CNews et directeur également de France Catholique. D'abord sur ce succès, j'imagine qu'il ne vous étonne pas à chaque fois qu'un souverain pontife se déplace. Il y a toujours beaucoup de monde et là notamment beaucoup de jeunes aussi pour cette veillée de prière au Stade de France.
12: Oui, bonjour Elodie. Effectivement, ça montre à mes yeux que la France est encore plus catholique qu'on ne le croit. Hein, vous vous souvenez de la fameuse apostrophe de Jean-Paul II en 1980, « France, fille aînée de l'Église, es-tu fidèle aux promesses de ton baptême ?» Eh bien, il semble que déjà, les premiers indices donc de la fréquentation de cette prochaine visite de Léon XIV, cela faisait 18 ans qu'un pape n'était pas venu en France la dernière fois, enfin en France en tout cas pour une visite officielle, c'était Benoît XVI en 2008. Et donc là déjà effectivement, le Stade de France, il y a 40 000 personnes sur liste d'attente, peut-être d'ailleurs faut-il réfléchir à un autre lieu comme par exemple le Longchamp qui permettrait d'accueillir 120, 150 000 personnes facilement. La messe donc sur la place de la Concorde et les Champs-Élysées, 200 000 personnes déjà inscrites, on en attend 500 000 mais peut-être finalement il y en aura-t-il 1 million. Donc ce qu'on remarque aussi c'est qu'à chaque fois eh bien, les prévisions sont un petit peu trop prudentes, voire pessimistes. Ça s'est produit en 1980, je le disais, lorsque Jean-Paul II est venu. Ça s'est produit également pour les JMJ, si on s'en souvient, en 1997 à Paris. Les évêques avaient été débordés par l'affluence, et notamment, effectivement, des jeunes, vous le disiez. Et donc, il semble que cette fois encore, eh bien, cette affluence est encore une surprise. Alors, il faut quand même souligner le travail sur le terrain des aumôniers, des groupes de jeunes qui ont justement permis cette mobilisation très rapide en une vingtaine de minutes, hein, on l'entendait dans votre reportage, parce que effectivement, toutes les groupes de jeunes de différentes sensibilités, que ce soit les traditionnalistes, les charismatiques ou les jeunes en milieu populaire, eh bien, tous ces aumôniers sur le terrain ont été sollicités et ça a permis effectivement que très vite le stade puisse se remplir. Alors encore une fois, peut-être faut-il réfléchir à d'autres solutions, parce que même s'il peut y avoir des désistements, il semble quand même qu'il y en aura un certain nombre qui resteront sur le carreau, si vous me permettez l'expression, et c'est quand même dommage. En tout cas, ça montre aussi qu'il y a une attente très forte de la parole de Léon XIV. Que va-t-il dire à ces jeunes? À ces jeunes notamment qui viennent de se faire baptiser, il y en a encore eu 20 000 cette année, et ils ont en attente d'une parole forte qui tranche un peu sur la société individualiste, libérale, sur le plan des mœurs qu'on connaît tous. Eh bien, ils ne s'en satisfont pas et ils ont besoin d'une vraie parole, d'une parole de vérité qui les élève. Et je crois que Léon XIV, il l'a déjà prouvé en Espagne, par exemple, sera à la hauteur de cette attente.
0: Avec Aymeric aussi, beaucoup de séquences qui promettent des moments de foi, d'émotion, des très belles images. On a beaucoup parlé de ce qui se passera du côté du Stade de France. Cette messe aussi qui accueillera des centaines de milliers de personnes du côté de la place de la Concorde. Le pape aussi à Notre-Dame de Paris. C'est la première fois depuis qu'elle a pu ouvrir de nouveau qu'un souverain pontife se rend là-bas. Il y a également toute la séquence à Lourdes. Ça va vraiment être aussi un voyage extrêmement riche en séquences importantes, symboliques, qui va drainer aussi à chaque fois du monde, même si pour l'instant on avait parlé beaucoup du Stade de France, mais il y a tout un tas d'autres séquences qui seront à regarder de près.
12: Oui, absolument. Alors effectivement, il y a les étapes très symboliques que vous avez soulignées, donc Notre-Dame de Paris qui vient d'être reconstruite, restaurée, la place de la Concorde, c'est à deux pas de l'Élysée, les Champs-Élysées, évidemment, les images seront très belles. Il ne faut pas oublier, vous l'avez dit, non plus la place de Lourdes dans cette séquence, parce que ce voyage qui comporte trois villes, hein, je le rappelle, Paris, Lourdes et Metz, eh bien Lourdes en sera le cœur spirituel, si je puis dire. D'abord parce que le pape va y passer deux nuits sur les quatre jours et donc une journée pleine avec des rendez-vous spirituels extrêmement forts, notamment dès son arrivée le samedi soir, il va se rendre à la grotte de Massabielle, c'est là où ont eu lieu les apparitions à Sainte Bernadette, l'apparition donc de la Vierge Marie. Et puis le lendemain, la messe, la visite aussi à un carmel de religieuses, très important pour montrer la dimension aussi de prière, c'est-à-dire contemplative de l'Église. Et puis le soir, une procession au flambeau. Alors, à l'heure où on se parle, il n'est pas encore tout à fait confirmé que le pape présidera cette procession au flambeau. En tout cas, il y prononcera un discours. Et donc, évidemment, les foules de Lourdes que l'on connaît chaque année vont être décuplées. On attend, je crois, 150 000 personnes. Là aussi, il y a déjà 30 000 inscriptions pour la messe. Donc, tout le monde, a priori, pourra s'y rendre, mais il faut quand même ne pas traîner. Et donc, effectivement, je pense que ce sera le cœur spirituel du message de Léon XIV. Son thème, c'est « Pour qu'ils aient la vie ». Il parlera donc de la vie, bien sûr, de la grâce, de la vie surnaturelle, c'est-à-dire la foi dans les âmes, mais aussi de la vie biologique, puisqu'on sait qu'il y a des sujets très importants aujourd'hui en France, comme la fin de vie, qui sont en passe d'être confirmés. On verra ça la semaine prochaine par le Conseil constitutionnel. Mais Lourdes, c'est justement le lieu où on prend en charge les malades. Contrairement peut-être à l'ensemble de la société, on aurait tendance à vouloir les reléguer ou à ne pas les voir. Et bien là, ils sont choyés, ils sont accompagnés. Et donc, je pense que son message extrêmement important, il se tiendra à Lourdes, peut-être plus que pour les rendez-vous politiques, comme le rendez-vous avec Emmanuel Macron et l'autorité politique le vendredi.
0: Mais merci beaucoup, Aymeric Pourbet, d'avoir été avec nous. Évidemment, toute cette visite du pape, elle sera à suivre sur CNews pour toutes ces étapes aussi importantes, soient-elles, dont on a parlé, du 25 donc au 28 septembre. On le rappelle, on va parler à présent de cette éclipse solaire qui va avoir lieu d'ici à peu près 2 heures environ. Elle va être visible dans une grande partie du pays, avec un soleil masqué à plus de 90% à Paris, au moment du maximum du phénomène vers 20h. On commence déjà l'éclipse dans ce plateau pour s'habituer. Je sais que Joachim, ayant ses lunettes, on commence à vous habituer tout doucement au crépuscule dans la capitale. Les amateurs d'astronomie sont déjà nombreux à s'être rassemblés. C'est notamment le cas au parc André Citroën dans le 15e arrondissement de Paris. Vous vous trouvez sur place, Sarah Fenzari, avec Coralie Auberti. Sarah, beaucoup de monde autour de vous et même des très jeunes qui sont passionnés et qui ont sorti leur télescope pour l'occasion.
13: Exactement, Élodie, comme vous pouvez le voir sur les images de Coralie Auberti, énormément de monde ici au parc André Citroën qui s'est transformé en véritable point d'observation. Il y a des familles, des curieux, des enfants, mais aussi des passionnés d'astronomie venus parfois avec leur propre matériel. C'est le cas de Salah Eddine que nous avons rencontré. Salah Eddine, tu as 12 ans, tu es un vrai passionné d'astronomie et tu n'es pas venu les mains vides. Tu es venue spécialement pour l'éclipse ?
14: Oui, oui, vraiment. Bah, pour l'observer, surtout que c'est ma première de ma vie.
13: Et justement, on va tester un petit peu tes connaissances. Est-ce que tu pourrais nous expliquer avec tes mots d'enfant qu'est-ce qui va se passer dans quelques minutes ?
14: Bah, dites-vous que la Lune, elle tourne autour de la Terre. Et bah, la Lune, elle va passer depuis notre plan de vue, passer devant le Soleil. Et si on voyait depuis l'espace ce phénomène, on verra une grosse ombre sur la Terre, sur l'Espagne, sur la France, bref, toutes les parties affectées.
13: Et comment tu te sens là ? T'es un peu excitée, t'es enthousiaste ?
14: Je suis un peu chaud pour observer.
13: T'es vraiment passionnée ?
14: Oui, vraiment. Ça fait 3-4 ans que je suis passionnée. Et ça fait 2 ans que j'ai ce matériel. Franchement, je suis content.
13: Eh bien, on te souhaite de passer un super moment. Merci Salah Eddine. Il y a une règle très importante à ne pas oublier. On ne regarde pas le soleil sans des lunettes adaptées. Si les conditions météorologiques restent favorables, comme c'est le cas actuellement, dans quelques minutes, plus de 92% du disque solaire doit être masqué par la Lune au maximum de l'éclipse, Élodie.
0: Merci beaucoup Sarah Fenzari et merci à Coralie Auberti qui vous a accompagné pour ce duplex. On va en parler également avec Marie-Ange Sanguy. Vous êtes rédactrice en chef d'Espace et Exploration. Bonsoir et merci d'être avec nous. On le disait, il y a beaucoup d'engouement. On le voyait autour de Sarah au parc André Citroën. On voit aussi ces lunettes pour regarder les éclipses qui sont en rupture de stock. Il faut rappeler quand même que c'est un phénomène absolument exceptionnel qui aura lieu d'ici quelques minutes maintenant.
15: Alors, ce qui est exceptionnel, c'est qu'il passe sur la France vraiment au bon endroit pour qu'on puisse le voir, même si c'est une éclipse partielle, vous l'avez dit, c'est entre 90% et 99,7% sur le territoire français. Il aurait fallu aller en Espagne pour l'avoir en totalité, mais c'est un phénomène qui ne revient pas très souvent sur le territoire français. Et c'est en ça qu'il est exceptionnel. Sinon, des éclipses solaires, vous en avez une à deux par an. Il suffit juste d'être au bon moment et au bon endroit.
0: On voit véritablement, lors de ce genre de phénomène exceptionnel, quand ils se produisent donc chez nous, qu'il y a beaucoup d'engouement, beaucoup de personnes. Alors, il y a certes les passionnés, ceux qui, à longueur d'année, restent passionnés par tout ce qui concerne l'astronomie notamment, mais on voit aussi qu'il y a simplement des Français qui ont envie d'être là et de profiter de ce moment. C'était déjà la même chose qu'on avait connue, c'était en 1999, je crois.
15: Tout à fait. En 1999, nous avions eu une éclipse totale dans le nord de la France et qui était partielle sur la partie sud. Et donc là, en l'occurrence, on profite une deuxième fois à presque 30 ans d'intervalle de ce phénomène. Donc c'est vraiment très très intéressant et ce qui est beau à voir, c'est cet engouement, cette recherche des lunettes. Ça c'est très bien, les Français ont compris qu'on doit absolument protéger ses yeux de l'éclipse solaire. Il ne faut pas utiliser autre chose que des lunettes qui ont été agréées et que tout le monde s'intéresse à la science, tout le monde s'intéresse à ce phénomène qui est magnifique.
0: Merci beaucoup Marie-Ange Sanguy d'avoir été avec nous, rédactrice en chef d'Espace et Exploration. Alors Joachim, je vais trahir peut-être un secret, mais je l'ai déjà fait, je le refais. Vous par exemple, peut-être pas passionné
15: à l'année
0: de ce genre de sujet, mais ce soir. Vous avez vos précieuses lunettes avec vous.
5: Je me suis réveillé tard, mais j'ai quand même obtenu.
0: Et bravo déjà, parce que lunettes, ça, c'était pas mal.
5: Malgré l'absence de plan organisé par l'État que certains reprochent à gauche. Non, mais plus sérieusement, je pense que ce genre d'événement, qui est quand même assez exceptionnel, raconte une demande d'émotion réellement partagée dans un pays où le lien social tend quand même à se distendre. On voit qu'il y a une demande d'émotion commune, d'engouement, et si ça peut permettre à des jeunes de s'intéresser aux sciences, alors même que notre école, je sais que vous êtes professeur, est en train de s'effondrer dans tous les classements internationaux qui mesurent le niveau scientifique des jeunes générations, je trouve que c'est très positif, et je suis très heureux de voir qu'il y a un tel engouement à Paris et ailleurs en France.
0: Myriam, enjoué par l'éclipse ce soir ou pas?
4: Je vais la voir à la télévision. J'ai pas de lunettes. Ouais. Et voilà. J'ai failli t'en chercher. Mais bon, avoir transformé cet événement extraordinaire en problème, en polémique politique et comme en tout, problème sanitaire, je pense que c'est dommage, que c'est triste. Ça prouve au contraire que notre jeunesse est intéressée par les sciences, vous le disiez. Et puis en même temps, avec la venue du pape, je trouve qu'il y a quelque chose qui est... Parce que l'éclipse, c'est aussi la croyance à des présages, c'est aussi pour certains religieux des messages, ça rappelle notre petitesse dans l'univers, et puis c'est cette part de mystère en fait qui fait qu'on pourrait retrouver du commun et du sens dans notre monde aujourd'hui qui en manque.
0: Et j'ai une bonne nouvelle pour nous, Myriam, parce que vous allez pouvoir suivre cette éclipse en regardant justement CNews, puisque Thierry Cabanne et Michel Chevalet vont vous la faire vivre depuis la terrasse du bâtiment qui se situe juste au-dessus de nous, avec la chance qu'on a d'avoir une vue imprenable ce soir sur cette éclipse. Donc vous retrouvez pour les téléspectateurs de CNews Thierry Cabanne, vous l'aurez compris, dans l'heure des Pro 2 avec ses invités. Pour nos auditeurs d'Europe 1, la suite c'est Europe 1 Soir avec Charles Lhuillier. Bonne soirée à vous sur nos deux antennes.
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5: Bonsoir à tous, je suis ravi de passer ce début de soirée en votre compagnie. Nous sommes ensemble jusqu'à 21h. Notez qu'à 19h15, c'est-à-dire dans moins d'un quart d'heure, ma première invitée, Ludivine de la Rochère, présidente du syndicat de la famille. Je reviendrai avec elle sur la loi relative à la fin de vie et sur ses saisines de la part du Premier ministre Le Cornu pour la première fois qui a affiché ses grosses réserves sur la question. Alors, y a-t-il un risque de censure partielle ou totale? Nous lui poserons la question, puis je serai aussi accompagné de Gilles Boutin, journaliste politique et économique au Figaro, puis de Vincent Roy, écrivain, consultant à CNews et à Europe 1. Notez qu'à 20h10, c'est-à-dire dans un peu plus d'une heure, mon second invité sera Bertrand Blancheton, professeur d'économie à l'Université de Bordeaux, auteur du livre « La dette publique, ses mécanismes, ses enjeux, ses controverses chez Duno. » Bonne soirée à tous, bienvenue si vous nous rejoignez, il est 19h.
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5: C'est une décision qui fera date, celle du Conseil constitutionnel sur la loi relative à la fin de vie. Sébastien Lecornu a pour la première fois affiché ses grosses réserves sur la question. Alors, y a-t-il un risque de censure partielle ou totale? Comment vont réagir les sages dont certains ont déjà affiché leur position sur le sujet? Explication à suivre. Force est de constater que les restrictions d'eau ne sont pas appliquées avec la même diligence dans tous les départements. Voici les mots de Monique Barbu après la réunion de crise cet après-midi. Rencontre, vous le savez, au sujet de la sécheresse. La ministre de la Transition écologique, elle a tensé certains préfets et les a invités à prendre les mesures qui s'imposent dans leurs départements respectifs. Aridité et chaleur aussi. 80 départements seront en vigilance demain. Élément nouveau, les nuits vont être tropicales et ça va commencer dès ce soir. C'est dans un peu plus d'une heure, désormais, le soleil aura rendez-vous avec la lune. Déjà beaucoup de monde dehors un peu partout. Nous irons au parc André Citroën à Paris, où les curieux sont nombreux. La tendance météo, bonsoir Marie-Line Hérault.
6: Oui Charles, le cinquième épisode caniculaire de l'été continue encore demain avec des vigilances canicules, orages et feux de forêt et des températures de 14 à 27 pour les minimales, 28 à 40 pour les maximales. Tout le détail après les infos.
5: Et puis j'ajoute que nous ferons un point avec Coach Perrin en fin d'édition au sujet bien sûr de cette troisième journée au championnat d'Europe d'athlétisme de Birmingham. C'est une décision très attendue, celle du Conseil constitutionnel sur la loi relative à la fin de vie. Décision qui doit être rendue dans les tout prochains jours. Sauf que trois saisines ont été déposées par Sébastien Lecornu. Elles portent sur le délai de réflexion, sur le discernement et sur les menaces de fermeture des structures qui ne respecteraient pas la doctrine. Alors, à l'aune de ces réserves, y a-t-il un risque de censure partielle ou totale du texte par ce Conseil constitutionnel? En tout cas, 5 des 9 sages ont déjà pris des positions publiques sur le sujet, Alexis de la Fontaine.
7: Oui, sur les 9 membres du Conseil constitutionnel, 5 ont déjà pris position publiquement, dont 4 en faveur de l'euthanasie. Le cas le plus flagrant, c'est Jacques Mézard, sénateur pendant plus de 10 ans. Il a lui-même déposé en 2012 une proposition de loi pour légaliser l'euthanasie. Un engagement de longue date qui pourrait donc orienter sa décision. Autre nom, Laurence Wisniewski. En 2024, elle se déclarait favorable à l'aide à mourir avant d'être nommée au Conseil constitutionnel quelques mois plus tard. Alain Juppé lui a déjà anticipé le problème. En février dernier, il confiait se déporter si la question lui était posée.

0: Enfin, le président du Conseil constitutionnel, Richard Ferrand, est lui aussi pointé du doigt pour un possible conflit d'intérêts. Il préside le conseil de surveillance d'Elsan, un géant de l'hospitalisation privée directement concerné par cette réforme. Alors, face à ce doute, plusieurs responsables politiques, dont Bruno Retailleau, réclament le déport de ses membres. On ne peut pas être juge et parti, résume le patron des Républicains. Seul problème, il faut au moins 7 juges sur les 9 pour que le conseil puisse statuer. Un déport trop massif empêcherait donc toute décision.
1: Merci Alexis de la Fontaine. J'ajoute qu'à ce titre, nous recevrons Ludivine de la Rocheur, présidente du syndicat de la famille. Ce sera l'invitée d'Europe 1 dans 10 minutes exactement. 2 jours après l'agression de 2 policiers municipaux à Toulouse, le profil de l'agresseur se précise. Il s'agit d'un Italien de 30 ans, très perturbé sur un plan psychiatrique, rapporte le parquet de Toulouse. Un état qui, en revanche, n'est pas suffisamment grave pour en déduire l'abolition de son discernement. Il a donc été déféré cet après-midi. Une information judiciaire pour tentative de meurtre a été ouverte. L'homme a été placé en détention provisoire. Le caractère terroriste de cette agression n'a pas été retenu. Le corps d'une femme calcinée a été découvert aujourd'hui à Saint-Gilles, c'est dans le Gard. Une autopsie sera réalisée dans les prochaines heures. Une enquête pour assassinat a été ouverte. L'identité de la victime n'a ce soir toujours pas été confirmée. Force est de constater que les restrictions d'eau ne sont pas appliquées avec la même diligence dans tous les départements. Voici les mots de Monique Barbu après la réunion de crise cet après-midi. Rencontre au sujet de la sécheresse. La ministre de la Transition écologique a tensé certains préfets et les a invités à prendre les mesures qui s'imposent dans leurs départements respectifs. 70% du pays est concerné, pour rappel, par des restrictions d'eau. Et les 2/3 de nos nappes phréatiques sont en dessous des seuils normaux. Monique Barbu a donc à nouveau alerté.
2: Nous faisons face à une situation exceptionnelle. La sécheresse que connaît notre pays est désormais installée. Elle a été précoce, elle est généralisée et elle est durable et particulièrement intense. Et toutes les régions font l'objet de mesures de restriction des usages de l'eau. Elle concerne, par exemple, l'irrigation agricole, l'arrosage des jardins ou certains usages industriels. Chaque goutte d'eau compte. La sobriété devra devenir notre premier réflexe. Nous devons également mieux partager la ressource entre les usages. Nous devons également poursuivre le développement des solutions de stockage. Il est un outil parmi d'autres. Il doit toujours s'accompagner d'efforts de sobriété, de restauration des milieux et d'amélioration de l'infiltration naturelle de l'eau.
1: Et dans ce contexte, justement, la chaleur continue de s'intensifier en France. 78 départements étaient aujourd'hui en vigilance orange canicule. Ils seront 80 demain avec des nuits qu'on prévoit très difficilement supportables. Cela va d'ailleurs commencer dès ce soir. Alexis Bourdon, le retour de la fraîcheur, ce n'est donc pas pour tout de suite.
3: Oui, nos organismes vont à nouveau être mis à rude épreuve après plusieurs journées irrespirables. Il va falloir composer avec le retour des nuits tropicales, selon Patrick Marlière, consultant météo-climat.
4: Dès cette nuit de mercredi à jeudi, le mercure va rester au-dessus des 20 degrés. Et jusqu'en fin de semaine, les 3 nuits qui vont suivre vont être très très élevées. 80 départements vont connaître ces nuits tropicales, au moins jusqu'au week-end.
3: Autre mauvaise nouvelle, un pic de chaleur est attendu demain, un pic qui pourrait même s'étaler sur la journée de vendredi, près de 40 degrés attendus sur la quasi-totalité du pays. Et selon Météo France, la baisse des températures pourrait arriver par les côtes de la Manche en fin de week-end.
1: Merci Alexis Bourdon, point météo complet avec Marie-Line Hérault en fin d'édition. Ce sera dans un peu plus d'une heure désormais, le soleil, la lune, qui l'espace de quelques instants vont se rejoindre. La première fois depuis 27 ans en France et la dernière avant 54 ans. Autant dire qu'il ne faudra pas louper ce moment en famille, en vacances ou entre amis. Beaucoup sont déjà prêts. Bonsoir Marius Druard.
5: Bonsoir Charles.
1: Vous êtes en direct du parc André Citroën, c'est à Paris dans le 15e arrondissement. Je crois savoir Marius qu'il y a déjà beaucoup de monde là où vous vous trouvez effectivement.
5: Et oui Charles, vous avez raison, l'endroit est même noir de monde. Plusieurs milliers de personnes sont sur les pelouses du parc et déjà depuis la fin d'après-midi en fait, pour ne rien vous cacher. Alors comme vous l'avez dit, des curieux, des passionnés et beaucoup de familles. En fait, personne n'a voulu manquer cette éclipse. Elle va débuter d'ici une petite quinzaine de minutes à 19h22 précisément. Mais l'heure à ne pas manquer, ça sera 20h17. Ça sera le maximum de l'éclipse avec un petit peu plus de 92% d'obscuration. Alors comme je vous le disais, donc déjà personne n'a oublié ses lunettes de protection pour profiter sereinement de l'événement. Et donc il y a beaucoup de familles comme les Benchena avec la maman Louisa. Alors Louisa, dites-moi pourquoi vous êtes venue ce soir.
6: C'est un événement exceptionnel à voir en famille, d'autant plus que la prochaine avec un tel taux d'obscuration, ce sera en 2081. Donc je ne pense pas être encore de ce monde, donc c'était vraiment à ne pas manquer.
5: Et toi, Kaïm, est-ce que tu es content d'être là, de pouvoir voir cette éclipse?
7: Je suis super content. C'est la première fois de ma vie que j'en vois une. Mais merci à papa et maman qui ont réservé l'éclipse. Et merci à maman qui a acheté les lunettes. Je suis très content d'être là.
5: Bon, alors voilà, il y a beaucoup d'heureux ici au parc André Citroën. L'éclipse va donc démarrer dans quelques minutes. Les gens sont très concentrés, déjà avec les lunettes prêtes à être posées sur le nez, prêts à vivre donc un spectacle céleste inédit ce soir.
1: Voilà, et j'espère que vous aussi, Marius, vous avez vos lunettes, je n'en doute pas, car vous êtes un jeune homme très sérieux. Éclipse, je le rappelle, prévu dans un peu plus d'une heure, et nous suivrons tout cela avec attention dans nos différentes éditions. Allez, troisième journée déjà au championnat d'Europe d'athlétisme à Birmingham. Plusieurs Français en lice encore ce mercredi et nous suivons avec attention leur performance. Et pour cela, j'accueille Coach Perrin. Bonsoir, Coach Perrin.
8: Oui, bonsoir, Charles. Bonsoir à tous.
1: Alors, où en sommes-nous, Coach Perrin, dans la première journée du décathlon? Car c'est l'actualité aujourd'hui.
8: Oui, j'ai suivi attentivement les épreuves de la matinée. Nous avons un garçon, Macanson Gletti, qui est quatrième après déjà trois épreuves, c'est-à-dire le 100 mètres, la longueur et le poids. Il lui reste, il a du reste commencé la hauteur et le 400, et ça sera fini de la première journée. Donc, une journée très dense, il est bien parti. Maintenant, c'est une épreuve par addition de points. Par contre, ce matin, j'ai vu les qualifications du 800 mètres, et je ne suis pas très satisfait. Ah. Je ne suis pas très satisfait parce que j'ai rencontré un magnifique athlète formidable.
1: Corentin Leclésio.
8: Oui, oui, oui, bien joué, c'est lui. Corentin. Corentin, il a battu son record. Il se qualifie pour le 800 en 1:43.80. Il est le prototype même du gars qu'il faut engager dans les épreuves. Vous savez, il y a deux sortes de garçons. Les gens qui courent après le record dans les meetings, des courses qui sont difficiles, mais ça n'a rien à voir avec un championnat. Toute la journée, depuis quelque temps, vous relatez les qualifications, les épreuves. C'est très difficile tout ça.
1: Oui.
8: Donc, c'est un monde différent.
1: Merci, Coach Perrin. Et puis, nous suivrons avec attention le 110 mètres qui va se courir ce soir en 10 secondes, vraiment, Coach. Alors, qu'est-ce qui va se jouer ce soir? Vraiment, 10 secondes.
8: Voilà, un temps international d'hier, 1m06. Allez très vite, 9m14 entre les haies. Il faut de la vitesse, de la puissance. Il faut de l'équilibre. De l'adresse.
1: Et on aura nos Français que nous suivrons avec attention.
8: Oui, on en a, mais l'épreuve des haies, c'est l'épreuve la plus dure après la perche sur le plan de l'adresse
1: et de la dextérité.
8: Et du risque.
1: Merci beaucoup, Coach Perrin. Allez, la bourse. Les indices ont fait preuve de prudence durant une bonne partie de la séance ce mercredi. Conséquence, le CAC 40 a reculé de 0,46% à 8674 points. On passe à la météo avec vous, Marie-Line Hérault. Et Marie-Line Hérault, eh bien, on va encore et toujours suffoquer demain jeudi.
9: Bonsoir Charles, bonsoir à tous. Oui, ça va encore chauffer sur notre territoire et pour preuve d'abord les vigilances canicules. Vigilance sur toute la France, ce qui sera en orange ou jaune canicule. 80 départements en orange, 16 en jaune. Pour les orages, 3 départements seront en jaune, les Pyrénées-Atlantiques, les Hautes-Pyrénées, la Haute-Garonne. Et les feux de forêt aussi, 45 départements seront en vigilance orange. La Moselle, un gros quart ouest du Calvados jusqu'au Cher et la Vendée. Et les régions du sud avec la Drôme et le sud de la Corse. Sinon, en matinée, on retrouve quand même quelques nuages bas localisés proches de la côte aquitaine, autour du golfe du Lion et aussi sur le littoral breton. Le soleil s'imposera vite, en revanche, sur l'ensemble du pays. Des cumulus se développeront à nouveau aussi sur le relief, pouvant amener quelques averses sur le massif central. Des orages sur la chaîne des Pyrénées, les Alpes et la montagne Corse. À noter, plus 11 ou plus 12 degrés à Rennes ou Nantes par rapport au normal de saison. Et les orages devraient arriver par le sud vendredi dans l'après-midi et refroidir le pays pendant le week-end, on l'espère. Pour les minimales, demain 14 à Reims, 16 à Brest, 22 à Paris, 23 à Marseille, 27 à Nice. Les maximales, 28 à Biarritz, 29 à Brest, 32 à Saint-Brieuc, 33 à Nice, 35 à Aurillac, 37 à Manosque, 38 à Bourg-en-Bresse et dans la capitale, 39 à Bourges et Besançon et 40 à Montluçon et Carcassonne.
1: Merci Marie-Line Hérault, restez avec nous sur Europe 1 car dans une poignée de secondes, eh bien j'accueillerai la première invitée actualité de cette soirée, ce sera Ludivine de la Rochère, présidente du syndicat de la famille. J'évoquerai avec elle cette décision très attendue, celle du Conseil constitutionnel sur la loi relative à la fin de vie, décision qui doit être rendue dans les tout prochains jours, sauf que trois saisines ont été déposées par Sébastien Lecornu. Elles portent notamment sur le délai de réflexion ou bien sur d'autres sujets extrêmement clivants. Et on parlera de tout ça dans quelques secondes.
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1: Et avant de rejoindre Gilles Boutin et Vincent Roy, mes deux débatteurs du soir, un bref rappel des titres. C'est une décision très attendue, celle du Conseil constitutionnel sur la loi relative à la fin de vie. Décision qui doit être rendue dans les tout prochains jours, sauf que trois saisines ont été déposées par Sébastien Lecornu. Elles portent sur le délai de réflexion, sur le discernement et sur les menaces de fermeture des structures qui ne respecteraient pas la doctrine. Alors, à l'aune de ces réserves, y a-t-il un risque de censure partielle ou totale du texte par ce Conseil constitutionnel ? J'en parlerai avec mes débatteurs et avec mon premier invité, Ludivine de la Rochère, présidente du syndicat de la famille. Ce sera dans quelques minutes. Dans le reste de l'actualité également, et deux jours après l'agression de deux policiers municipaux à Toulouse, le profil de l'agresseur se précise. Il s'agit d'un Italien de 30 ans, très perturbé sur le plan psychologique. C'est ce que rapporte le parquet de Toulouse. Un état qui, en revanche, n'est pas suffisamment grave pour en déduire l'abolition de son discernement. Il a donc été déféré cet après-midi. Une information judiciaire pour tentative de meurtre a été ouverte. L'homme a été placé en détention provisoire. Le caractère terroriste de l'agression n'a pas été retenu. Le corps d'une femme calcinée a été découvert aujourd'hui dans le Gard. Une autopsie sera réalisée. Une enquête pour assassinat a été ouverte. enquête. L'identité de la victime n'a ce soir toujours pas été confirmée. Et puis beaucoup plus légèrement, hein, ce sera dans une heure, la Lune, le Soleil, qui l'espace de quelques instants vont se rejoindre. La première fois depuis 27 ans en France et la dernière avant 54 ans. Autant dire qu'il ne faudra pas louper ce moment. Le clou du spectacle, nous dit-on, eh bien, est attendu entre 20h15 et 20h30.
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1: Je suis ravi de vous rejoindre et de vous accompagner durant cette soirée jusqu'à 21h. Et pour m'accompagner justement, eh bien, j'ai deux débatteurs autour de la table. Vincent Roy, bonsoir Vincent.
13: Bonsoir.
1: Vous êtes écrivain, consultant pour CNews et Europe 1. Et puis Gilles Boutin.
17: Bonsoir
1: Charles. Gilles Boutin. Vous êtes journaliste politique et économique au Figaro. Avez-vous vos lunettes, messieurs?
13: Non.
1: Non.
13: Bah non, mais de toute façon, ils sont là.
17: Évidemment.
13: Nous sommes en studio, mais c'est
17: on s'est bunkerisé dans le studio d'Europe 1. Voilà,
13: mais c'est une assez belle journée puisque le soleil a rendez-vous avec la lune.
1: Tout à fait. Voilà, pour reprendre la chanson que les moins de 20 ans ne peuvent pas connaître. Effectivement. Bon, allez, sujet beaucoup plus sérieux dont nous allons parler. C'est un sujet qui nous concerne tous et qui revient sur la table en plein cœur de cet été. On parle de la fin de vie. Alors, faut-il y voir une forme d'autocritique sur la loi qui légalise cette aide à mourir? En tout cas, le gouvernement, dans ses observations envoyées au Conseil constitutionnel, estime que certaines garanties sont, je cite, insuffisantes pour satisfaire aux exigences constitutionnelles. La saisine de ce Conseil constitutionnel suspend donc, je le rappelle, la promulgation de la loi et son application, donc ce n'est pas anodin. Sébastien Lecornu, en coulisses, est donc inquiet. Selon le Figaro, ce matin, il y a plusieurs sujets qui crispent le Premier ministre. Les délais de réflexion jugés trop court, selon Sébastien Lecornu. Autre sujet de crispation, la question du consentement et donc du discernement, et puis également le sujet des structures qui sont sous la menace de fermeture, ainsi, en tout cas, ces structures ne respectent pas la doctrine donc de ce texte sur la fin de vie. Je vais accueillir Ludivine de la Rochère. Bonsoir, Ludivine de la Rochère.
18: Bonsoir.
1: Vous êtes présidente du syndicat de la famille. Est-ce que ces saisines déposées par Sébastien Lecornu et que j'ai présentées à l'instant sont là pour vous rassurer? Est-ce que vous y voyez quand même des garde-fous?
18: Alors, mettons que ces saisines, ces demandes en fait, soient prises en compte.
1: Parce que effectivement, vous avez raison, ce n'est pas fait.
18: Ce n'est pas fait, mais imaginons que le Conseil constitutionnel reconnaisse que ces points en question, ces points soulevés ne sont pas conformes à la Constitution, ce serait plutôt une bonne nouvelle en soi. Mais ce serait en réalité très insuffisant, très largement insuffisant, puisque le principe même du texte, qui est celui de légaliser, d'autoriser à donner la mort, ne nous semble pas, pour un certain nombre d'analystes et d'experts, conforme à la Constitution. Oui. Le droit à la vie doit être protégé, c'est bien un principe constitutionnel. D'ailleurs, c'est aussi l'un des principes des droits de l'homme. Donc, le problème est encore bien plus grave que simplement certaines conditions. Mais enfin, si certaines conditions étaient modifiées, ce serait mieux.
1: Selon vous, on part de très très loin, si je vulgarise un peu vos propos, on est d'accord.
18: On part de très très loin, j'allais dire, ce serait des petits mieux, mais encore une fois, est très insuffisant, et véritablement, le principe même du texte pose une question au regard de la Constitution. Et si le Conseil constitutionnel était en mesure de juger avec honnêteté, impartialité, objectivité, en vérité, nous avons, le syndicat de la famille, adressé au Conseil constitutionnel une contribution extérieure, on peut parfaitement démontrer, nous l'avons fait, que la loi elle-même, le texte lui-même, est contraire à la Constitution, dans ses objectifs comme dans les articles plus précisément. Mais en tout cas, le gouvernement reconnaît des fragilités, c'est vrai, mais il fait preuve quand même d'une incohérence et d'une inconséquence stupéfiante. Le gouvernement a eu des mois et des mois durant la navette parlementaire, Assemblée nationale, Sénat, retour à l'Assemblée nationale, a eu des mois pour introduire des amendements quand il le voulait, pour soutenir ses amendements, et en général c'est très efficace quand le gouvernement dépose des amendements et qu'il les soutient au moment des votes sur chaque amendement, il avait tout à fait la possibilité de le faire. Or ça n'a pas été fait, et il faut rappeler que Sébastien Lecornu pouvait aussi constitutionnellement
19: je vais quand même faire passer la parole, c'est passionnant ce que vous dites, Ludivine de la Rochère, présidente du syndicat de la famille, Gilles Boutin, et on va évoquer la question politique un petit peu plus tard et dans un second temps. Là, on est sur le fond du texte et sur ces saisines du Premier ministre Lecornu. Gilles Boutin, une question pour vous, Ludivine de la Rochère.
17: Alors, sur les limites, bonsoir avant tout, et sur les limites soulevées par Sébastien Lecornu, le temps de réflexion et donc de rétractation lui semble extrêmement court. Il me semble que c'est deux jours.
19: Deux jours après l'accord du médecin.
17: Voilà, deux jours après l'accord du médecin. Pourquoi considérez-vous que ce n'est pas suffisant?
18: J'allais dire, c'est du bon sens et c'est très simple. Quand vous faites un prêt immobilier, ce qui est quand même nettement moins important que la décision de se voir donner la mort ou de se donner la mort, pour un prêt immobilier, vous avez au minimum 9 jours de réflexion avant de confirmer. C'est la loi qui l'impose. Et on voit bien que quand une décision est importante, ça ne peut pas, 48 heures ne peuvent pas suffire. D'autre part, on sait aussi bien, en particulier quand on est malade, quand on est souffrant, etc. Et de toute façon, de manière générale, les aléas de notre psychologie humaine et de notre état moral, j'allais dire, on se sent bien, on se sent pas bien, on a du courage, on a moins de courage, on a de la volonté, on a moins de volonté. C'est la vie. Et là, dire en 48 heures la décision peut être prise et de manière irrévocable de la sans aucun recours.
19: Ludivine de la Rochère, j'ai bien conscience que pour vous, c'est tout un texte qui est à mettre à la poubelle, si je schématise ce que vous dites, mais selon vous, quel serait le délai? Oui, voilà. Quel serait le délai acceptable, selon vous, justement, par rapport à la rétractation, ce dont parlait Gilles Boutin? Pour vous, il n'y a même pas de sujet, en fait, c'est ça?
18: Alors, effectivement, pour nous, le syndicat de la famille, le texte dans son ensemble est inacceptable, le principe même est inacceptable, pour des raisons que je pourrais développer. Et donc, je ne pense pas qu'il y ait un délai de rétractation, enfin, ou de confirmation de la demande, qui puisse être le bon, puisque, encore une fois, dans de telles situations, la personne, en fait, dans l'attente, elle a besoin d'être en soins palliatifs, parce qu'on peut imaginer que c'est une personne qui ne se sent pas bien. Les soins palliatifs, généralement, fait que la demande disparaît, et en vérité, je ne vois pas quel délai serait le bon, mais disons que si on avait, je parlais de 9 jours, au moins 9 jours, puisque c'est ça engage la vie elle-même, non pas seulement des sommes astronomiques comme pour un prêt immobilier, 30 ans de remboursement, mais la vie de manière irréversible, définitive, ou plutôt la mort.
19: Vincent Roy,
18: il faudrait 10 jours au moins.
19: Vous avez une question pour Ludivine de la Rochère, Vincent Roy.
13: Oui, en effet, bonsoir madame. Ce qui me paraît important dans les requêtes, si j'ose dire, du Premier ministre, de Monsieur Lecornu, c'est quand même la question centrale du consentement, parce que c'est là, j'allais dire le nerf de la guerre, mais il s'agit de cela. Là, il y a un flou que pourrait retoquer, pour le coup, le Conseil constitutionnel, parce que là, il en va du sens même de la loi, de la lettre de la loi. La question du consentement, elle est centrale.
19: Si je peux me permettre de préciser les propos de Vincent Roy, le discernement concerne notamment les personnes gravement malades,
13: absolument,
19: les personnes atteintes d'un handicap. Pour vous, la question du consentement, Ludivine de la Rochère, est-ce que c'est quelque chose qu'on a trop balayé durant les débats, justement, ces derniers mois?
18: Alors, pardon, la première chose, je répondais non sur les personnes malades, les personnes handicapées, etc., parce qu'en vérité, les critères sont très, très larges. On aurait une proportion de la population française qui serait éligible, très importante, toutes les personnes qui ont des maladies chroniques, par exemple, parce qu'elles sont graves et incurables, et qu'elles sont en phase avancée. Avancée, ça ne veut rien dire. Et donc, pour faire très court, c'est bien plus large que des personnes qui sont dans une situation réellement de fragilité.
19: Les personnes malades, d'un point de vue altération du consentement. Je parle notamment des personnes atteintes de la maladie d'Alzheimer. Je pense que c'est aussi le fond du sujet. Voilà.
18: C'est tout à fait exact. Et sur la question du consentement, on sait à quel point le consentement est complexe, fragile, à quel point les pressions même intérieures quand on se sent culpabilisé, quand on croit qu'on pèse, par exemple, quand on se sent pas bien et qu'on n'est pas soulagé, quand on n'a pas accès aux soins palliatifs, est-ce qu'on peut parler d'un consentement libre ? Certainement pas. Là, on est, en effet, vous avez raison, dans une question très difficile, très complexe, et nul ne pourra jamais dire qu'il a donné un consentement pleinement libre et éclairé. Et comme là on parle, et ça vaut dans d'autres domaines, mais comme là on parle de mort, c'est particulièrement important et on devrait avoir une prudence immense en partant du principe que vouloir mourir est contraire à la nature humaine, en vérité.
1: Que pensez-vous, Ludivine de la Rochère, des caricatures qui ont été faites, notamment des mouvements, et il n'y a pas de tabou là-dessus, des mouvements catholiques hein, qui se sont positionnés durant effectivement tous ces débats depuis plusieurs mois en France. Est-ce que vous avez été, Ludivine de la Rochère, touchée, heurtée par notamment la gauche qui a parfois, et même les militants de gauche qui se sont parfois un peu gossés hein, sur justement les catholiques de France?
18: Oui, bien sûr, c'est particulièrement choquant. Et ils partent de toute façon, au prétexte que nous sommes dans une société laïque et une république laïque, ils partent du principe que exprimer une opinion, une position pour des motifs religieux est inacceptable et scandaleux. Le raisonnement est évidemment complètement aberrant. On peut tout à fait, puisque on est, Dieu merci, libre d'avoir la foi, et on peut l'exprimer sur la place publique, ça n'est pas interdit. Et il se trouve, si on pense aux catholiques, la France est d'abord un pays catholique, que l'Église catholique est l'institution dans le monde qui a le plus réfléchi à ces questions-là, et qui est la plus au point et extrêmement connaisseur. Jean-Paul II disait « experte en humanité ». Et donc, exprime-t-on un point de vue, par exemple, catholique, on est un, légitime, et deux, c'est particulièrement intéressant. Et la différence, c'est que ces personnes sont sensibilisées à ces questions du fait même de leur pratique religieuse, et qu'elles ont réfléchi à ces questions. Et quand en écoutant les débats à l'Assemblée nationale en particulier, mais aussi au Sénat, il était stupéfiant de voir le refus des partisans de l'aide à mourir, enfin de l'euthanasie et du suicide assisté, pour dire les choses, le refus de s'interroger, le refus de remettre en cause quoi que ce soit, et parfois même certains semblaient ne pas avoir lu le texte.
1: Je vais vous libérer, Ludivine de la Rochère, merci beaucoup. Je rappelle que vous êtes la présidente du syndicat de la famille. Nous continuerons avec Gilles Boutin et Vincent Roy à évoquer le sujet de la fin de vie et de ces saisines du Premier ministre Le Cornu, juste après le journal permanent présenté par Stéphane Burgat.
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1: C'est avec Stéphane Burgat. Bonsoir Stéphane.
27: Bonsoir Charles, bonsoir à tous. L'éclipse solaire est en cours depuis 10 minutes maintenant pour un pic, un alignement parfait autour de 20h20 selon votre localisation. Et attention, avant de vous lancer dans une longue contemplation, certaines paires de lunettes spéciales éclipse ne sont pas conformes aux normes, prévient la répression des fraudes qui a relevé 20% d'anomalies lors des contrôles effectués ces derniers jours dans des stocks de certains revendeurs. Un corps calciné découvert ce matin dans des vignes à Saint-Gilles dans le Gard par un ouvrier agricole qui a prévenu la gendarmerie. Le cadavre serait celui d'une femme qui n'a toujours pas été identifiée pour l'heure, selon le parquet de Nîmes qui ouvre une enquête pour assassinat. Face à l'urgence humanitaire en Colombie, l'Union européenne débloque 2 millions d'euros alors que le bilan humain provisoire dépasse déjà les 200 morts. L'ouest colombien où rien n'est perdu dans les opérations de sauvetage, les secouristes ont encore sorti une rescapée des décombres d'un immeuble effondré la nuit dernière. Le gouvernement colombien qui décrète un deuil national de 3 jours. Et puis enfin, le champion olympique Teddy Riner doit renoncer finalement à participer au Grand Slam de Lausanne à la fin du mois suite à une blessure à l'épaule à tout juste 2 mois des championnats du monde.
1: Merci Stéphane Burgat. Prochain point sur l'actualité, ce sera à 19h45. À tout à l'heure, Stéphane.
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1: Je suis toujours avec Gilles Boutin, journaliste politique et économique au Figaro, et avec Vincent Roy, écrivain, consultant pour CNews et Europe 1. Nous évoquions à l'instant avec mon invité Ludivine de la Rochère le fond du texte et les saisines du Premier ministre Lecornu. J'aimerais, messieurs, évoquer les retentissements et les significations politiques de ces saisines du Premier ministre Lecornu, saisines auprès donc du Conseil constitutionnel. Cela montre tout de même que le Premier ministre Lecornu, alors qu'il ne s'est jamais ou quasiment jamais exprimé sur la question de la fin de vie ces derniers mois et durant les débats, dorénavant, on a son point de vue. Et là, il y a quelque chose qui change. Vincent Roy, c'est nouveau.
13: Ah non, mais attendez, Sébastien Lecornu est un catholique. Fervent.
1: Ah oui, mais il ne s'était jamais exprimé à ce sujet.
13: Fervent, oui. Mais fervent.
1: Je vous le confirme, effectivement.
13: Oui. Fervent. Donc, il n'est pas étonnant qu'il prenne position. C'est-à-dire que là, de toute façon, pour lui, si vous voulez, il faut être très clair, cette loi est tout à fait inacceptable. Et donc, sa saisine va de soi.
1: C'est logique. Voilà. Mais alors, pourquoi ne l'a-t-il jamais fait? Pourquoi ne s'est-il pas exprimé? Alors, c'est de bon ton, effectivement, oui. Quand on est Premier ministre, on évite là-dessus, pendant des débats, de prendre parti, même si certains ne s'en sont jamais privés.
13: Oui.
1: Mais tout de même, ça montre aussi, et là je m'adresse également à Gilles Boutin, ça montre aussi, parce que c'est vrai qu'Emmanuel Macron, il n'a pas encore de réforme sociétale à son actif, ni dans ce quinquennat, ni dans celui d'avant. Et là, ça montre quand même une sorte de, j'ose le mot, une division entre, d'un côté, Emmanuel Macron, Gilles Boutin, et de l'autre, Monsieur Lecornu.
17: Ça prouve que l'alignement dont tout le monde parlait entre Sébastien Lecornu et Emmanuel Macron n'est pas absolu, et que l'éminence grise d'Emmanuel Macron a sa propre pensée et sa propre volonté. Ce qui est délicat dans la position de Sébastien Lecornu, c'est qu'il veut rester là où il est, il veut assumer ses positions et trouver un compromis délicat, si ce n'est impossible, entre ses convictions personnelles et la volonté générale de son camp, puisque globalement, le camp centriste est très favorable à cette loi. Donc il joue après coup, et aussi il s'est engagé à ne pas interférer dans le travail parlementaire, puisqu'il se sait dans l'incapacité d'imposer ses vues, puisqu'il n'a pas de majorité absolue. Donc le contrat, c'est je vous laisse faire, débrouillez-vous. Il l'avait fait notamment sur le budget. Il va sans doute le refaire pour justifier. Et donc il arrive après coup. Ça veut dire aussi qu'il joue un peu avec les règles. Il en a le droit, évidemment. Et là, son ambiguïté est manifeste. Mais donc il fait avec les moyens du bord, et il donne tout simplement le sentiment d'être sur ce sujet coincé dans son camp et d'appartenir au camp de Ludivine de la Rochère, mais il ne peut pas le dire, en fait.
13: Exactement.
1: Tout à fait.
13: Si j'osais une formule, je vous dirais qu'entre Sébastien Lecornu et M. Macron, les planètes ne sont pas alignées. J'ose la formule ce soir. Non, mais il est resté discret. Ça veut dire qu'il est bien élevé.
1: Il n'y a pas d'éclipse.
13: Il est Premier ministre. Il dirige le gouvernement. Il entend la volonté d'Emmanuel Macron. Par conséquent, il ne s'oppose pas de front. Il ne s'oppose pas directement. Durant les débats, il reste excessivement silencieux, il laisse la machine fonctionner, et puis il sort du guet, ses convictions, il en a le droit, ses convictions sont plus fortes, et donc elles sont si fortes d'ailleurs, qu'il saisit le Conseil constitutionnel, sur un point notamment, j'y reviens, sur cette question du consentement, qui est le point central.
1: Ouais, j'aimerais quand même évoquer avec vous, messieurs Roy et Boutin, la composition du Conseil constitutionnel.
13: Ça pose problème.
19: Alors, expliquez-nous, Vincent Roy, parce que il y a 9 sages, hein, je le rappelle à tous nos auditeurs, et sur les 9 sages, il y en a 5 qui ont déjà pris des positions publiques sur la question de la fin de vie.
13: Voilà. Alors, là, ça pose une vraie question. D'abord parce que s'ils étaient si sages, ils n'auraient pas parlé. Ben oui, ça les met dans une position. Comment
19: c'était avant qu'ils soient nommés au Conseil constitutionnel, Vincent Roy.
13: Oui, mais comment voulez-vous être... Ah ben oui, mais écoutez, comment voulez-vous, dans le cas qui nous occupe, être à la fois juge et parti ? Vous ne pouvez pas avoir déclaré que vous étiez pour ou contre, d'ailleurs, cette loi, après siéger. Moi, je pense qu'il là il y a une quasiment, pour moi, une obligation sur ces questions de se déporter dès lors qu'on y a répondu.
19: Mmh. Gilles Boutin, j'aimerais qu'on avance, parce que à l'aube du débat sur le budget, hein, qui s'annonce en tout cas assez fleuri, voire très agité, est-ce que ça révèle au grand jour finalement des divisions au sein de la majorité, notamment, hein, voilà, alors là, effectivement, des divisions Macron-Le Cornu, mais pas seulement. Est-ce que cela met en lumière, finalement, des divisions au sein de cette famille du Bloc central, justement, Gilles Boutin ?
17: Oui, bah, clairement, il y a des divisions. Ça montre bien que...
19: On l'a pas découvert aujourd'hui, je suis d'accord. Oui.
17: Ce que je veux dire, c'est que ça montre bien que la Macronie est traversée par des courants, et même on a cherché à mélanger l'huile et le vinaigre. La droite traditionnelle, celle en tout cas qui conserve, qui reste solide sur ses appuis idéologiques.
19: Et les valeurs sociétales.
17: Et je dis celle-ci puisque certains ont évolué. C'est-à-dire que je prends l'exemple d'un Bruno Le Maire qui, par exemple, s'était dit à une époque... opposé au mariage pour tous, a finalement évolué sur la question. Mmh. Et beaucoup d'autres ont suivi ce genre de trajectoire, ou d'autres sur la GPA aussi.
19: Tout à fait.
17: Donc ceux-là ont mis de l'eau dans leur vin, pour le coup.
19: Oui. Mais ils ont été corporate,
17: mais
19: disons.
17: Donc on peut pas exclure en revanche que typiquement un Bruno Retailleau qui certes ne fait pas partie explicitement de la majorité, mais a quand même participé au gouvernement précédent, qui est dans une forme de, qui était en tout cas dans une forme de collaboration. Vous pouvez pas mélanger tout ça, et ça montre bien aussi la supercherie historique finalement du macronisme. Ça a réussi en 2017 sur une promesse un peu nouvelle, un visage nouveau, on allait transgresser même l'idée du bipartisme. En 2022, honnêtement, les gens n'en voulaient plus déjà, mais bon, la situation géopolitique de l'époque a fait que Emmanuel Macron en a profité pour se faire réélire parce qu'il était le seul à rassurer. Mais ça aurait déjà dû se terminer avant, en fait, en termes de tectonique des plaques.
13: Mais le Bloc central, c'est quoi ? C'est un machin. Est-ce qu'on en a défini ? Non, mais est-ce qu'on en a
17: François
13: défini ?
17: François Bayrou a une idée très précise.
13: Il a toujours des idées très précises. Monsieur Bayrou. Monsieur Bayrou, c'est le.
17: Vincent
13: c'est
17: Roy.
13: C'est le centre. C'est-à-dire, le centre est partout, chez M. Bayrou. Le problème, c'est que la circonférence n'est nulle part.
19: Voilà.
13: C'est ça son problème, hein, M. Bayrou. Mais le Bloc central, quand je dis c'est un machin, quels en sont exactement les contours ? Parce que si c'est allé de M. Glucksmann à M. Retailleau, non mais pardonnez-moi, mais ça me paraît plus le grand écart. Ça me paraît simplement le bazar.
19: Ça ressemble
13: pour
19: à une
13: poli.
19: Primaire
13: non,
19: dont a parlé un ancien Premier ministre, cette histoire-là, ce que vous décrivez. Et ça tombe bien, Vincent Roy, parce que j'aimerais parler de François Bayrou.
13: Non mais oui, on y va.
19: S'il vous plaît.
13: Juste pour terminer, le Bloc central, c'est le principe de la pizza. Il y a une pâte, mais vous mettez absolument n'importe. Non mais vous mettez n'importe quoi dedans. C'est de la politique rapide. Le Bloc central. Quand on dit ça, on n'a rien dit.
19: De la politique rapide, effectivement. Oui. Bon, j'aimerais évoquer, parce que vous le faisiez à mot couvert et à peine, Vincent Roy, référence à François Bayrou, qui c'est vrai avait proposé cette primaire géante. Là, j'aimerais qu'on évoque plusieurs de ces idées qu'il a présentées ce matin dans la matinale d'Europe 1 présentée par Jacques Seret, et notamment la dette. Il a parlé de la dette, hein, François Bayrou. Alors, vous allez me dire, ça fait plusieurs mois qu'il en parle. Jamais la France n'a été dans cet état. La crise financière est inéluctable. Les mots très graves de François Bayrou ce matin sur Europe 1. L'ancien Premier ministre est certes revenu sur son idée de primaire géante, mais surtout il a évoqué cette dette publique française, presque 3600 milliards d'euros. Je vous propose d'écouter cet extrait, l'extrait durant lequel il parle justement de la dette.
2: Et la France n'a jamais été dans cet état. L'année prochaine, la totalité de l'impôt sur le revenu que vous payez et que paient tous les autres Français qui nous écoutent, ou en tout cas tous les Français imposables à l'impôt sur le revenu, totalité ne suffira pas à payer les intérêts chaque année de la dette. Les intérêts, pas le capital, les intérêts de la dette. Et ça continue à grandir. Cette situation-là, c'est une situation qu'aucun pays n'a rencontrée, même pas nous, qui avons déjà eu, entre 45, juste au lendemain de la guerre, des dettes de cet ordre. Tout ça, c'est une situation qui n'en a jamais existé. Et je crois en effet qu'on ne confie pas un Boeing à quelqu'un qui n'a jamais piloté, y compris un planeur.
19: Voilà, alors, cette allégorie de Boeing et de planeur. Alors, Gilles Boutin et Vincent Roy, a-t-il raison, François Bayrou, de jouer les Cassandres, alors qu'il a quand même déjà été aux affaires, et pas qu'une fois,
13: Vincent Roy. Le problème de... Monsieur Bayrou, c'est-à-dire que c'est le problème des mauvais médecins. Ils font un bon diagnostic, mais l'ordonnance ne vaut pas grand-chose. Il nous parle de la dette. Il nous dit l'année prochaine, l'impôt sur le revenu ne suffira pas à en couvrir les intérêts, ce qu'il avait déjà déclaré ici même sur Europe 1 il y a 2 mois. Très bien, parfait. Comme disent les Anglais, so what? Qu'est-ce qu'il propose?
19: Ah ben dans son livre, il y a des préconisations. Malheureusement, son livre ne s'est vendu qu'à 3000 exemplaires. Grand monde l'a lu.
13: Voilà. Et le problème de M. Bayrou, depuis très longtemps, c'est que c'est l'oracle. M. Bayrou dit quelque chose, donc tout le monde est étonné. C'est l'oracle. Mais en termes de propositions, on n'a pas vu grand-chose. Et quand il était au gouvernement, on n'a pas vu grand-chose non plus. Oui, la situation est pénible. À qui fait-il référence lorsqu'il parle de quelqu'un qui n'a jamais conduit un planeur?
19: Tout le monde a compris
13: que c'était Marine Le Pen. Mm-hmm. Bon, ben voilà, on a compris que c'était Marine Le Pen. Bon, les Français peuvent se dire, écoutez, on a eu M. Bayrou, je ne sais pas combien de fois au gouvernement, on en a eu d'autres aussi au gouvernement. Ils nous ont menés à 3600, etc., etc., de dettes. Madame Le Pen n'a jamais été au gouvernement. Voyons voir, c'est peut-être ce que les Français se disent.
19: Et d'ailleurs, je précise qu'à 20h10, c'est-à-dire dans un peu moins d'une demi-heure, je recevrai à ce sujet Bertrand Blancheton, professeur d'économie à l'Université de Bordeaux et auteur du livre « La dette publique, ses mécanismes, ses enjeux, ses controverses » chez Duno. On va continuer à parler de la dette et de François Bayrou. On se quitte quelques secondes et nous retrouvons dans un instant Gilles Boutin et Vincent Roy.
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19: Et nous rejoindrons Gilles Boutin et Vincent Roy dans une poignée de secondes. Juste avant, c'est le journal permanent avec Stéphane Burgat.
27: Et le nombre de départements en alerte canicule passe à 80 demain. Les 42 degrés pourraient être atteints par endroits dans le Périgord et la Gironde. Et à cause de ces pics de chaleur et de l'afflux de méduses qui obstruent les stations de pompage, 20% du parc nucléaire d'EDF est aujourd'hui indisponible. Le Conseil constitutionnel saisi par Sébastien Lecornu sur la loi fin de vie. Plusieurs éléments clés du texte seront étudiés comme le délai de réflexion ou encore la clause de conscience des établissements de santé. Le gouvernement lui-même reconnaît des fragilités. Les suites de l'enquête après l'agression au couteau de policiers municipaux à Toulouse. Le suspect est un Italien âgé de 30 ans. Il est désormais placé en détention provisoire pour tentative de meurtre sur personne dépositaire de l'autorité publique. Le parquet antiterroriste ne se saisira pas du dossier. Après la crise migratoire à Ceuta, le Maroc assure avoir pris des mesures alors que de nouveaux appels à passer en force la frontière vendredi et samedi se multiplient sur les réseaux sociaux. Et puis enfin, encore un appel à la grève qui tombe vraiment mal. Préavis des hôtesses et stewards de la compagnie EasyJet France pour ce week-end du 15 août pour des revendications sur leurs conditions de travail. Les syndicats gardent néanmoins la porte entrouverte pour des négociations de la dernière chance.
19: Merci Stéphane Burgat. Je vous laisse aller admirer le début d'éclipse parce que c'est pas tout à fait l'heure.
27: Oui.
19: Mais ne nous quittez pas trop longtemps parce que vous revenez à 20h pour le journal. Merci Stéphane.
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1: Gilles Boutin, Vincent Roy, et nous évoquions effectivement les positions de François Bayrou, si tant est que ce soit des positions sur la question de la dette. Alors, Gilles Boutin, Vincent Roy, je vais quand même citer Jean-Luc Mélenchon au sujet de la dette. Il suffit de prendre les titres et de les foutre au feu. Pardonnez mon langage fleuri, c'était des guillemets, mais faut-il mieux être team Mélenchon pour la dette ou bien team Bayrou, qui effectivement joue les Cassandres, mais a le mérite de s'en inquiéter, Gilles Boutin?
17: Il y a une différence entre les deux, c'est-à-dire que soit vous faites partie du camp de la vérité, soit vous faites partie du camp du mensonge. Parce que François Bayrou est peut-être un très mauvais communicant, au moins il a raison sur le diagnostic. Mmh. Jean-Luc Mélenchon, il ment de manière éhontée. C'est-à-dire qu'il ne peut même pas croire à ce qu'il dit, ce n'est même pas possible. À deux sujets, soit il est sûr de son diagnostic fondamental, c'est-à-dire qu'il a parlé
1: avec... Vous êtes un économiste, Gilles Boutin.
17: Je ne suis pas économiste, je suis journaliste économique.
1: Bon, c'est cousin germain.
17: Disons que je parle beaucoup avec les économistes. Soit il est convaincu de son diagnostic parce qu'il a discuté avec des économistes un peu alternatifs qui lui promettent autre chose. Peut-être que les discours entendus de la part du banquier Mathieu Pigas ou d'autres l'ont un petit peu influencé, le conduisant à penser que la dette n'est pas,
1: c'était pas un grave sujet,
17: c'est pas grave.
1: Et parle-t-il aussi avec Zucman, alors, justement?
17: Ah, mais certainement, puisque l'attaque Zucman fait partie du corpus, en fait, du programme de LFI pour 2027.
1: Zucman, alors, ne dit certainement pas que la dette, c'est pas grave, mais ce n'est pas l'économiste le plus alarmiste à ce sujet, hein, Gilles Boutin.
17: Non, voilà, en fait, il y a tout un halo. Enfin, pas énorme en réalité, mais quelques économistes qui se rejoignent sur cette idée que la dette n'est pas grave. Et ça, c'est un vrai problème parce que quand bien même, scientifiquement, ils auraient raison. Et d'ailleurs, il y en a un, François Guérolf de l'OFCE, c'est quelqu'un, enfin, je ne pourrais jamais lui tenir la dragée haute
1: sur des considérations économiques.
17: En revanche, ce que j'ai envie de lui opposer, d'abord, il ne fait pas consensus, et d'autre part, c'est très bien de se dire qu'on a raison tout seul dans son coin, au sein de ses frontières. Mais le monde, il ne voit pas les choses comme vous. Voilà le gros problème. Et voilà ce que Jean-Luc Mélenchon va se prendre dans le visage si il venait à être élu et à faire ce qu'il promet de faire. Il va se prendre le FMI, la BCE, d'abord la BCE et puis ensuite le FMI. Mmh. Tout ça va arriver dans un ordre bien déterminé. Et on n'aura plus aucune coudée franche. Lui, il devra démissionner et la France devra se trouver un gouvernement technique et appliquer le remède de cheval et faire pire. Enfin, parce que c'est pas horrible ce que promettait François Bayrou dans le fond. Hein. Mais là, vraiment faire quelque chose.
1: Rappelez-nous les préconisations de François Bayrou, justement quelques-unes.
17: François Bayrou proposait par exemple de geler les pensions de retraite. Il proposait pas de les baisser.
1: Ça s'appelle une année blanche.
17: C'est l'année blanche. Mais alors là, il y a aussi un débat. Est-ce que c'est de l'austérité ou ça n'en est pas? Ça revient pas littéralement à baisser les pensions. Ça revient juste à les figer et l'inflation augmente un petit peu. Donc c'est pas non plus horrible. Au regard de la situation, c'est ça que je veux dire. Et puis surtout, on peut faire des choix politiques aussi qui sont de ménager et de ne pas augmenter les plus petites pensions. Oui. Il y a des choix politiques de la sorte.
9: Ça n'est pas entendable pour les Français. Je suis désolé.
17: Je suis d'accord avec vous là-dessus.
9: Voilà, ça n'est pas entendable. Vous ne pouvez... Non mais attendez, vous ne pouvez pas...
1: Qu'est-ce qui n'est pas entendable?
9: Mais ça n'est pas entendable qu'on vous dise à la fin ou à la mi-temps d'une vie où vous avez trimé... comme un honnête citoyen,
1: voilà,
9: et à la fin on vous dit ah ben non mais attendez 40 ans d'impéritie de gestion politique, on va renier sur le fruit de votre travail.
1: Vous ça connaissez, n'est pas vous connaissez les arguments des anti-boomers, Vincent Roy.
9: Je ne suis pas à la retraite, donc
1: je rappelle quand même les arguments du camp d'en face, c'est de dire que cette génération qui aujourd'hui est à la retraite depuis quelques années déjà, a bénéficié des 30 Glorieuses et a bénéficié d'une France qui effectivement donnait tout et allait bien, et donc il est normal, je ne fais que citer les arguments de la gauche, il est normal que ces retraités aujourd'hui rendre l'appareil.
17: C'est pas seulement à gauche.
1: Hein, pas seulement à gauche, vous avez raison, Gilles Boutin.
9: Bien sûr, c'est les retraités qui ont travaillé toute leur vie, qui vont... Non mais, attendez, il y a un moment, il faut arrêter, qui vont payer la mauvaise gestion de politique depuis 40 ans.
17: Non, mais attendez, Vincent, ce que disait Gilles Boutin... La question n'est pas là. Déjà, moi, je refuse de tomber dans un... un débat moralisateur. C'est-à-dire.
9: Ah, mais je fais pas de morale.
17: Enfin, je me considère pas en partie du camp des anti-boomers, où ils auraient profité, etc. C'est une erreur de la banque en leur faveur qui a duré des décennies. C'est-à-dire que des choix. Non, mais il faut vraiment l'appeler comme ça, parce que c'est des choix.
7: C'est le monopoly.
17: C'est des choix politiques qui ont été faits à une époque qui étaient destructeurs. Et ça, c'est la gauche qui l'a fait. Ils ont refusé de faire un certain nombre de choses pour rendre notre système social viable. Maintenant, on en paye le prix, effectivement. Là où je mettrais vraiment un bémol, c'est qu'il faut reconnaître qu'il y a une situation budgétaire gravissime, que les impôts, ce n'est plus vraiment possible de recourir à ce biais-là, à part peut-être une hausse de TVA, et encore, ça ne plaît pas beaucoup aux gens. On a déjà le taux d'imposition le plus élevé de la zone euro. On a un niveau de dépenses qui est plus élevé, donc celui-ci, il faut considérablement le baisser.
9: Mais, les Français sont responsables.
17: Non,
9: les retraités sont responsables.
17: Mais personne, le quidam n'est pas responsable. Il y a une situation à gérer. Donc la question, c'est juste qu'il faut regarder en face les chiffres et se demander quels sont les moyens d'y arriver. Donc typiquement, un homme politique qui n'est pas bête, il ne va pas commencer à se mettre à dos l'intégralité des retraités. Et surtout, il y en a beaucoup des petites retraites, des gens qui touchent 900 euros par...
9: C'est quand même la majorité des retraites.
17: C'est la majorité. Voilà. Donc ça signifie quoi? Ça signifie que
7: 20 000 euros, la retraite moyenne en France.
17: Si un levier...
7: 20 000 euros par an, évidemment,
17: un levier,
7: pas par mois.
17: Si un levier acceptable politiquement, et encore, doit être activé, ce serait sur des pensions qui ne sont pas les plus basses. Mais il faut garder en tête qu'il ne s'agit pas d'une baisse. François Hollande n'a pas indexé à certains moments des pensions de retraite. Oui. J'ai pas le souvenir que les gens soient descendus dans la rue. J'ai l'impression qu'il y a un biais psychologique qui est que tout cela est préconisé par le camp Macron qui ulcère une grande partie de la population.
9: Donc, c'est pas faux comme analyse. C'est
17: la
9: pas
17: considération
9: faux.
17: Purement économique est bridée par la perception. On est en bout de course.
9: On parle pour l'instant de supprimer l'indexation. Bon. Hein.
17: Uniquement. Alors, mais voilà, personne dans le paysage politique, et même au niveau des économistes, vous n'entendez pas, qui préconise de faire un truc à la Milley, de baisser les...
9: Mais de couper dans le...
17: Bah oui,
9: de
17: non, il n'est pas question de ça.
9: On est d'accord.
7: Bon, allez, messieurs, on en reparlera de manière encore plus précise, parce que vous l'étiez précis, mais encore plus précise avec Bertrand Blancheton, professeur d'économie à l'Université de Bordeaux, auteur du livre La dette publique, ses mécanismes, ses enjeux, ses controverses. Ce sera mon invité et notre invité à Europe 1 à 20h10, c'est-à-dire dans un peu plus d'un quart d'heure. J'aimerais, Vincent Roy, Gilles Boutin, évoquer Gérald Darmanin qui a visité cet après-midi la prison de Réau. C'est en Seine-et-Marne. Le ministre de la Justice s'est rendu cet après-midi dans ce département. Objectif, visiter le nouveau quartier de lutte contre la criminalité organisée, structure construite pour rappel, sur le modèle de Vendin-le-Vieil ou de Condé-sur-Sarthe. Comme l'a rappelé le ministère de la Justice, ces établissements ont pour but de sortir, je cite, la France du piège du narcotrafic. Ce sont les mots d'ailleurs de Gérald Darmanin. Alors, est-ce que c'est la solution, ces établissements? Est-ce qu'ils n'arrivent pas un peu trop tard, Vincent Roy, à l'heure où le narcotrafic a déjà phagocyté, pardon de le dire comme ça, une bonne partie du sud de la France? Le mal est déjà fait. Non.
9: Écoutez,
7: que répondez-vous à ça, Vincent Roy?
9: Mieux vaut tard que jamais.
7: Eh oui,
9: on a mis peut-être tardivement en place un parquet anti-narco. Peut-être qu'on est en retard sur ces prisons de haute sécurité. Mm-hmm. Mais enfin, il fallait bien faire quelque chose. Gérald Darmanin ne pouvait pas rester les mains dans les poches. Jusqu'à plus ample informé, il essaie de faire des choses. Oui, le narcotrafic est pléthorique. Je vous rappelle là-dessus, c'est un petit peu comme notre histoire de retraite et de gestion de la dette. Je vous rappelle que moi, il y a une chose qui m'amuse beaucoup, c'est qu'aujourd'hui, on entend les politiques nous dire « Oh là là là là, nous sommes en 2026, je vous le rappelle, en août 2020. Oh là là, le narcotrafic, c'est une horreur. Ah bon, parce qu'il est arrivé hier matin ?»
7: Alors, ça fait quelques années déjà, effectivement.
9: Ah, bah,
7: mais bon,
9: que ça fait quelques années déjà. Donc, encore une fois, ceci n'a pas été géré. Je ne dis pas que c'est facile, je dis simplement que gouverner, c'est prévoir. Et comme on a des gens qui ne prévoient pas...
7: A-t-on suffisamment prévu pour le narcotrafic, Vincent Roy?
9: C'est-à-dire que nous ne sommes pas assez bien gouvernés, c'est ça que je veux dire.
7: Alors, 20 détenus, 40 surveillants très expérimentés, c'est-à-dire qu'il y aura... deux surveillants par détenu à Réau, en Seine-et-Marne. Et forcément, il faudra surveiller comme le lait sur le feu ces détenus, parce que l'objectif, Gilles Boutin, ce sera d'éviter que ces détenus ne pilotent leur réseau depuis l'intérieur de la prison,
19: comme c'est le cas malheureusement dans beaucoup de centres pénitentiaires en France. Hein. C'est l'objectif de ces centres.
17: Bah, c'est exactement ça. Et puis c'est aussi d'empêcher les survols de drones, de pouvoir faire passer des choses ou des messages de diverses manières. Pour l'instant, c'est assez récent comme dispositif, mais selon les données gouvernementales, donc c'est évidemment à prendre avec discernement. C'est-à-dire que vous n'avez pas un rapport externe qui l'a confirmé, comme de la Cour des comptes par exemple. Apparemment, on a trouvé zéro téléphone portable.
19: Bien sûr.
17: Alors, deux interprétations, soit aucun n'est entré, soit jusqu'à présent, on n'a pas encore trouvé ce qui était caché. Il n'y a pas eu d'altercation entre détenus. Pour l'instant, ça a l'air de se passer bien.
19: Quelle utilité, Vincent Roy, Gilles Boutin, si, comme il y a quelques jours, un détenu peut aller voir sa sœur à Mulhouse parce que le juge des libertés l'a autorisé. Alors, parce que là, quand même, c'était pas un enfant de cœur qui allait à Mulhouse ce week-end voir sa sœur. C'est quand même quelqu'un qui était un gros bonnet du narcotrafic et on l'a laissé sortir. Quelle utilité ont ces centres si on laisse sortir ces personnes, même l'espace de quelques heures, Vincent Roy?
13: Ah ben moi, je pense que M. Darmanin devait être absolument révolté. Évidemment, c'est un caillou énorme dans la chaussure de M. Darmanin. D'un côté, il essaie de monter des quartiers et des prisons de haute sécurité, et de l'autre côté, il est démis. Ce qui pose une question centrale. Est-ce que aujourd'hui, dans notre pays, le garde des Sceaux peut encore insuffler une politique pénale? La réponse est non, puisque depuis la fin de l'ère Meignery, ou durant laquelle le garde des Sceaux pouvait sommer le parquet de faire telle ou telle chose, maintenant, le garde des Sceaux n'a plus de poids. Ce qui est très curieux, c'est que les juges du siège se disent indépendants et le sont, les parquets, eux, ne sont pas indépendants.
19: Parce que le parquet n'était pas d'accord avec cette sortie l'espace de quelques heures ce week-end.
13: On est d'accord, mais le juge du siège étant indépendant, quant au parquet, on a bien vu que dès lors que M. Darmanin prenait une circulaire, le parquet n'était pas tenu de suivre la circulaire de M. Darmanin. C'est pourquoi aujourd'hui, le garde des Sceaux, c'est une sorte de DRH sans énormément de pouvoir en France.
19: Très bien, Piron, on pourra se poser la question sur l'attitude de certains juges qui prennent des décisions à l'encontre
13: la question
19: parfois,
13: est centrale.
19: De la dangerosité.

0: temps pour moi, avant de retrouver le journal de 20h présenté par Stéphane Burgat, de vous rappeler que c'est un nouveau record pour Au cœur du crime, la série de podcasts issus des archives d'Europe 1. 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On vous souhaite une bonne éclipse et on passe au journal de 20h. Merci à tous d'être avec nous et bienvenue si vous nous rejoignez.
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0: Le journal de 20h présenté par Stéphane Burgat. Bonsoir Stéphane.
2: Bonsoir Charles, bonsoir à tous.
0: L'éclipse est en cours, les Français ont en ce moment les yeux rivés vers le ciel.
2: Et c'est parti pour un spectacle exceptionnel et un alignement parfait d'ici une vingtaine de minutes, tandis que certains sont coincés ici en studio, d'autres se massent dans les parcs pour profiter du spectacle. Nous serons en direct sur un spot dans un instant. La canicule, stop, ou encore 80 départements en alerte demain et de possibles pointes à 40 2 degrés par endroit, chaleur et conséquences, le niveau d'eau est bas dans 94% des nappes phréatiques. Le gouvernement appelle tout le monde à la responsabilité. On vous explique tout dans ce journal. 11 Français emprisonnés en Thaïlande en échange de vacances gratuites. Des commanditaires leur ont fait transporter des valises remplies de drogue. Le parquet anti-criminalité organisée s'intéresse de près à ce phénomène. Les précisions à suivre du service police-justice d'Europe 1. Et puis enfin, Gérald Darmanin vient de visiter le nouveau quartier de lutte contre la criminalité organisée de la prison de Réau. 20 places pour un investissement de 4,5 millions d'euros. On l'entendra en fin de journal.
0: Voilà, et puis la tendance météo avec vous, Marie-Line Hérault, bonsoir. Demain, on va encore souffrir et partout en France.
3: Oui Charles, tout le territoire sera en vigilance canicule, 14 à 27 pour les températures minimales, 28 à 40 pour les maximales. Tout le détail après le journal.
0: 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Ça se précise pour l'éclipse. Dans le ciel, le soleil et la lune sont en train de se rencontrer en ce moment.
2: Et dans quelques instants, l'alignement entre la Terre, la Lune et le soleil sera parfait. Le phénomène est en cours depuis 19h20 maintenant. Et une chance pour nous, le ciel est parfaitement dégagé malgré la chaleur. Il y a du monde dehors à la recherche des meilleurs spots. C'est votre cas, Marius Druard, avec nous en direct. Bonsoir Marius, on va essayer de vous retrouver dans un instant puisqu'il y a du monde et le réseau téléphonique est un petit peu compliqué. Marius Druard, donc, qui est en direct du parc André Citroën à Paris. On va le retrouver dans un petit instant, il y a tellement de monde que les réseaux téléphoniques bien sûr sont saturés. Prochaine éclipse en France, on le rappelle, 2080. Ça va faire long. Heureusement, le phénomène se répète ailleurs dans le monde. Une prochaine session de rattrapage possible, ce sera le 2 août 2027 entre le sud de la péninsule ibérique et le nord du Maghreb. 80 départements en alerte canicule orange demain. La vague de chaleur s'étend. Seul le nord-est du pays et certaines zones en altitude sont épargnées. Mais du centre Val-de-Loire à l'Aquitaine, les températures vont aussi entre 38 et 40 degrés. Des pointes, même à 42 degrés, ne sont pas à exclure, que ce soit dans le Périgord ou encore la Gironde. Et selon le gouvernement, on l'apprend aujourd'hui, ces vagues de canicule pourraient coûter entre 10 et 15 milliards d'euros à la France cette année. Et les conséquences de la sécheresse sont nombreuses, on l'a vu avec les réacteurs nucléaires et surtout les nappes phréatiques qui sont au plus bas. Le gouvernement appelle à la responsabilité collective. Les explications écoutées d'Emma Ben-Youssef Sudarovic.
4: Avec 94% des nappes phréatiques qui présentent des niveaux bas en eau, chaque goutte d'eau compte, insiste Monique Barbu, qui rappelle que les restrictions d'eau touchent tout le monde.
5: Elles concernent, par exemple, l'irrigation agricole, l'arrosage des jardins ou certains usages industriels.
4: Cette sécheresse a été particulièrement précoce, notamment à cause des importantes vagues de chaleur qui frappent la France depuis le printemps, mais aussi en raison des usages humains. C'est pourquoi la ministre de la Transition écologique appelle à la responsabilité et à la préparation des différents acteurs.
5: La sobriété devra devenir notre premier réflexe. Nous devons également mieux partager la ressource entre les usages. Nous devons également poursuivre le développement des solutions de stockage. Il est un outil parmi d'autres. Il doit toujours s'accompagner d'efforts de sobriété, de restauration des milieux et d'amélioration de l'infiltration naturelle de l'eau.
4: La sécheresse devrait se poursuivre jusqu'à la mi-automne.

0: et la recharge des nappes phréatiques qui ne se fera qu'au retour des fortes pluies.
1: Emma Benyoussef-Sudarovitch, la canicule et ses chiffres dingues publiés par Météo France. Pour bien comprendre la puissance du phénomène climatique, la canicule de 2003, c'est du passé, la référence maintenant, c'est 2026. Juste un exemple, au tout début de l'été, on avait déjà atteint plus de 110 fois la barre des 40 degrés contre moins de 90 fois sur l'ensemble de l'année 2003. Sont-ils candides ou bien complices? Le parquet français anti-criminalité organisée s'interroge autour des plans Thaïlande. Des personnes qui sont démarchées sur les réseaux sociaux pour une proposition trop belle, pour être honnête. Des vacances tout frais payées à Bangkok, vol, hébergement compris. Mais en échange, il leur faut ramener sur le trajet du retour des valises cadenassées. Jean-Baptiste Marty, 11 Français sont ainsi emprisonnés depuis le début de l'été dans les prisons thaïlandaises pour trafic de drogue.
2: Oui, le dernier en date, Mathis, un jeune homme de 19 ans, il vient d'être incarcéré en Thaïlande. Les autorités lui reprochent d'avoir voulu ramener en France une valise pleine de cannabis. C'est sur les réseaux sociaux qu'il a été recruté, plus précisément sur Snapchat. Il a répondu à une annonce, la promesse des vacances gratuites durées une semaine, billets d'avion aller-retour et hôtel tout frais payé et 1500 euros de prime à la fin de la mission. Tout cela contre un seul service, transporter une valise de téléphone portable, mais en réalité il n'en est rien. Les valises étaient remplies de cannabis. Mathis a donc été interpellé à l'aéroport le 16 juillet dernier. Il encourt jusqu'à 10 ans de prison. Comme lui, 11 jeunes Français ont été attrapés la main dans le sac depuis le début de l'été. Alors la question qui se pose aujourd'hui, ces jeunes étaient-ils au courant de ce que contenait la valise ou ont-ils réellement été bernés? Le PNACO, le parquet national anticriminalité organisée, informe que des investigations à ce sujet sont en cours.
1: Jean-Baptiste Marty du service police-justice d'Europe 1. Après les prisons de Vendin-le-Vieil et Condé-sur-Sarthe, un troisième quartier dédié à la criminalité organisée est inauguré à Réau, en Seine-et-Marne, en présence de Gérald Darmanin, toujours avec le même objectif d'isoler les détenus les plus dangereux de leur lien avec l'extérieur et donc de leur organisation criminelle respective. Le garde des Sceaux qui se félicite de cette ouverture. Écoutez.
3: À partir de quelques heures maintenant, quelques jours, les premiers détenus vont arriver ici, transportés de toute la France. C'est donc la troisième prison de haute sécurité qu'on arrive à créer en un an. Je rappelle que ces prisons de haute sécurité qui sont imaginées à partir de la loi narcotrafic que j'ai portée, est un dispositif vraiment très important où il y a à chaque fois un certain nombre de dispositions qui n'existent pas dans les autres prisons. Une incapacité d'avoir un téléphone portable par exemple. Aucun téléphone n'a été trouvé en plus d'un an dans ces prisons de haute sécurité. Des dispositifs digiphone pour pas de contact avec les gens qui viennent les visiter, très peu, voire quasiment pas d'extraction judiciaire médicale ou devant le juge puisque la visio ici est permanente et par ailleurs nous avons mis un cabinet médical complet à l'intérieur de ce dispositif.
1: Le ministre de la Justice, Gérald Darmanin, à la sortie de sa visite de la prison de Réau en Seine-et-Marne. Et puis enfin, on revient sur la formation de cette fin de journée, le spectacle dans le ciel, l'éclipse solaire, le réseau téléphonique est complètement saturé. Mais on a réussi à retrouver Marius Druard avec nous. Bonsoir Marius, vous êtes donc en direct du parc André Citroën à Paris, le parc qui est tout simplement bondé.
4: Oui, bonsoir Stéphane, bonsoir à tout le monde. Effectivement, l'endroit est noir de monde, des milliers de personnes, c'est assez dingue. Pour tout vous dire, et vous l'avez constaté par vous-même, le réseau a du mal à passer avec cette foule immense. Alors des passionnés, des curieux, beaucoup de familles sont présentes avec des enfants. Personne n'a voulu manquer cette éclipse qui a commencé d'ailleurs depuis un peu plus de 40 minutes. Le soleil est presque masqué à moitié, le phénomène va encore durer jusque 21h09. Au total, on aura eu une éclipse de près d'1h47. Et à peine 10 minutes, à 20h17, dans moins de 10 minutes, ce sera le maximum de l'éclipse avec 92,2% d'obscuration. Cela va sans dire, mais personne n'a oublié ses lunettes de protection. Elles sont vissées sur le nez d'absolument tout le monde ici. Voilà, alors les milliers de personnes présentes au parc André Citroën attendent désormais le clou du spectacle dans 10 minutes exactement. Un spectacle céleste inédit en France.
1: Merci beaucoup à vous, Marius Druard. On espère que vous avez, vous aussi, vos lunettes. En direct donc du parc André Citroën à Paris. Et puis on reviendra. Vous avez recueilli beaucoup de réactions de gens autour de vous. On y reviendra plus en longueur dans le journal de 22h.
5: Bon, je vous laisse aller voir le clou du spectacle, Stéphane Burgat. J'ai vu, alors je ne vous ai pas faussé compagnie longtemps. Donc j'ai vu partiellement, c'est vrai,
1: c'est déjà
5: ce spectacle. Mais bon, c'est mieux que rien. On passe à la météo. À tout à l'heure, Stéphane. À mon tour. Un prochain point à 20h30 sur l'actualité. 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On fait un point sur la météo avec vous, Marie-Line Hérault. Ce cinquième épisode de canicule de l'été continuera encore demain jeudi.
6: Bonsoir Charles, bonsoir à tous. Oui, les températures vont continuer de monter. Pour preuve, les vigilances canicules. Toute la France sera en orange ou jaune. 80 départements en orange, 16 départements en jaune demain. Pour les orages, 3 départements seront en jaune orage. Pyrénées-Atlantiques, Hautes-Pyrénées et Haute-Garonne. Et on n'oublie pas les vigilances aux feux de forêt. 45 départements seront en orange. La Moselle, un gros quart ouest qui va du Calvados jusqu'au Cher et la Vendée. Et le sud avec la Drôme et le sud de la Corse. Sinon, en matinée, il y a quelques nuages bas qui pourront encore être présents localement, notamment près de la côte aquitaine, autour du golfe du Lion et sur le littoral breton. Mais le soleil s'imposera rapidement sur l'ensemble du pays. Et dans l'après-midi, des cumulus se développeront à nouveau sur les reliefs, avec quelques averses possibles sur le massif central et des orages sur les Pyrénées, les Alpes et la montagne Corse. À noter, les températures pourront dépasser de 11 à 12 degrés les normales de saison à Rennes ou à Nantes. Et les orages devraient ensuite arriver par le sud vendredi après-midi, avant de faire baisser les températures durant le week-end, on l'espère. Pour les minimales de demain, 14 à Reims, 16 à Beauvais, 17 à Lille, 18 à Nancy, 22 à Biarritz et à Paris, 23 à Toulouse, 25 à Tours. Et les maximales, ça monte très vite. 28 à Biarritz pour les minimales des maximales, 31 à Boulogne-sur-Mer, 33 à Cherbourg, 34 à Montpellier, 35 à Bastia, 37 à Tarbes et Mâcon, 38 à Chambéry et Paris, 39 à Nîmes et Limoges et 40 par exemple à Pau, au Mans, à Albi ou à Montauban.
5: Merci Marie-Line Hérault, restez avec nous sur Europe 1 car je serai toujours accompagné de Gilles Boutin et de Vincent Roy et notre invité actualité. Dans quelques minutes, ce sera Bertrand Blancheton, professeur d'économie à l'Université de Bordeaux. Je reviendrai avec lui sur la dette qui sera le gros sujet de la rentrée parlementaire. Et pas que parlementaire. Et nous allons en parler avec lui à l'aune d'ailleurs des dernières déclarations de François Bayrou, mais surtout de Jean-Luc Mélenchon. À tout de suite.
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5: Et avant de rejoindre Bertrand Blancheton, économiste, avec qui nous parlerons de la dette, nous faisons un bref rappel des titres. C'est une décision très attendue, celle du Conseil constitutionnel sur la loi relative à la fin de vie. Décision qui doit être rendue dans les tout prochains jours. Sauf que 3 saisines ont été déposées par Sébastien Lecornu. Elles portent sur le délai de réflexion, sur le discernement et sur les menaces de fermeture des structures qui ne respecterait pas la doctrine à l'aune de ses réserves. Y a-t-il un risque de censure partielle ou totale du texte par ce Conseil constitutionnel ? C'est la question qui se pose à l'heure qu'il est. 2 jours après l'agression de 2 policiers municipaux à Toulouse, le profil de l'agresseur se précise. Il s'agit d'un Italien de 30 ans, très perturbé sur un plan psychiatrique, rapporte le parquet de Toulouse ce soir. Un état qui, en revanche, n'est pas suffisamment grave pour en déduire l'abolition de son discernement. Conséquence, il a été déféré cet après-midi. Une information pour tentative de meurtre a été ouverte. Information judiciaire. L'homme a été placé en détention provisoire. Le caractère terroriste de l'agression n'a pas été retenu. Le corps d'une femme calcinée a été découvert dans des vignes. Aujourd'hui à Saint-Gilles, c'est dans le Gard. Une autopsie sera réalisée. Une enquête pour assassinat a été ouverte. L'identité de la victime n'a ce soir toujours pas été confirmée. Et puis la canicule, stop ou encore. En tout cas, 80 départements. vraiment en alerte demain et de possibles pointes à 42 degrés par endroit. Chaleur et conséquence donc, le niveau d'eau est très bas dans 94% des nappes phréatiques. Les nuits s'annoncent également tropicales et ça va commencer dès ce soir. Beaucoup plus légèrement, ce sera dans quelques minutes, hein, le clou du spectacle pour l'éclipse, la rencontre entre le soleil et la lune. Et cela, nous en parlerons justement dans le prochain bulletin d'information sur Europe 1.
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5: Je suis toujours accompagné de Gilles Boutin, journaliste politique et économique au Figaro, et de Vincent Roy, écrivain, consultant pour CNews et Europe 1. Alors, nous le disions en préambule, hein, je vais d'ailleurs citer François Bayrou, jamais la France n'a été dans cet état, la crise financière est inéluctable, les mots très graves de l'ancien Premier ministre, donc ce matin, sur Europe 1. Alors la question de la dette abordée ce matin par François Bayrou sera sans nul doute le thème de la rentrée. Il y aura le vote du budget, ce sera l'un des thèmes centraux aussi de la présidentielle. Et dans ce contexte, j'accueille donc effectivement Bertrand Blancheton. Bonsoir Bertrand Blancheton.
13: Bonsoir.
5: Vous êtes professeur d'économie à l'Université de Bordeaux, auteur du livre « La dette publique, ses mécanismes, ses enjeux, ses controverses » chez Dunod. Alors, vous êtes donc professeur d'économie. Les déclarations de Jean-Luc Mélenchon au sujet de la dette ces derniers jours, je vais le citer, Jean-Luc Mélenchon, « Il suffit de prendre les titres et de les foutre au feu ». Je referme les guillemets. Monsieur le professeur, si Jean-Luc Mélenchon était votre élève, quelle note aurait-il ?
13: Alors je dirais que c'est une proposition explosive. Oui, on tournerait sans doute autour de 1 sur 20 ou 2 sur 20. Parce que, effectivement, même si après ça a une certaine cohérence, c'est une proposition assez classique de la part de la gauche radicale d'annuler la dette. Mais c'est vrai que les conséquences seraient telluriques, extrêmement explosives, puisque pour analyser ces conséquences, il faut se tourner du côté de nos créanciers. Donc ces acteurs de l'économie qui ont prêté de l'argent à la France, et c'est eux qui vont être en difficulté. Il faut voir les conséquences que ça va avoir, et ces conséquences, on peut en parler un petit peu plus, peut-être développer les choses, absolument explosives.
5: On en parlera, Bertrand Blancheton. Alors, je continue, pardonnez-moi, ce n'est pas une fixette, mais ça peut permettre de lire beaucoup de choses dans le discours de Jean-Luc Mélenchon. S'il dit ça, est-ce que c'est par posture politique ou bien parce qu'il n'y connaît rien à l'économie, Bertrand Blancheton?
13: Non, je crois que c'est une posture politique. C'est aussi dans une logique anticapitaliste, puisque si la France annule la dette, c'est d'une certaine manière l'économie de marché, le capitalisme qui explose. On va pouvoir sans doute développer cette idée.
5: Oui, tout à fait. Alors, j'aimerais que nous évoquions la question de la dette. Alors, on parle souvent de ces chiffres, 3500 milliards, voire 3600 désormais, ce sont des chiffres qui peuvent paraître, pour tous ceux qui nous écoutent, extrêmement abstraits. Et d'ailleurs, je ne sais pas si tous ceux qui nous écoutent accordent vraiment une importance à cette dette qui explose. Le pays est en faillite, c'est ce qu'avait déclaré d'ailleurs déjà il y a quasiment 20 ans François Fillon. La dette, est-ce qu'elle aura des conséquences pour tous ceux qui nous écoutent aujourd'hui, si demain il y a la BCE et pire, le FMI, Bertrand Blancheton?
13: Alors, le problème de la dette, la dette publique, on peut s'endetter aussi longtemps que nos créanciers ont confiance dans notre capacité à rembourser. C'est-à-dire qu'aujourd'hui, la France, avec 3500 milliards, 117% du PIB, il y a encore des créanciers, donc des banques, des fonds, des États, des fonds souverains, qui sont prêts à lui prêter de l'argent. Donc ça peut continuer. Ça peut continuer. Et c'est très difficile d'aborder ce sujet, parce que comme vous le dites, effectivement, en 2007, on a eu ces propos de François Fillon. Déjà en 2005, Michel Pébrot avait fait un rapport très clair là-dessus, rompre avec la facilité de la dette. Et pour autant, cette faillite, elle n'a pas eu lieu. Cette crise financière, elle n'a pas eu lieu. Donc on peut toujours tirer un petit peu plus sur l'élastique.
14: Oui. Bertrand Blancheton, alors très concrètement, et là je reste justement factuel pour les Français. Alors les Français ont de l'épargne, hein, ça c'est une certitude. Est-ce que l'épargne des Français, s'il y a d'abord la BCE et ensuite le Fonds monétaire international, est-ce que l'épargne des Français par exemple est en danger, Bertrand Blancheton, ou pourrait l'être à terme?
13: Je reviens déjà sur la proposition de Jean-Luc Mélenchon. C'est vrai que si on annule la dette, l'épargne des Français est en danger. Parce que qui sont les grands créanciers alors de la France? On a 50% d'étrangers, d'opérateurs étrangers, et puis 50% de nationaux. BNP a son bilan à peu près 50 milliards d'euros de bons du Trésor. AXA un peu plus, CNP un peu plus. Et prépare l'assurance vie des Français. Voilà, donc s'il y a une dépréciation d'actifs à cette hauteur, ces acteurs-là sont plus en mesure d'assurer la continuité des paiements.
14: Et cela
13: les
14: signifie
13: gens ne sont
14: aussi,
13: plus en mesure de retrouver leur épargne.
14: Cela signifie aussi, Bertrand Blancheton, que les taux d'intérêt auxquels emprunte la France aujourd'hui, si demain il y a un hurluberlu qui décide de, dire on s'en fout de la dette, hein, pardon de le dire ainsi, si demain il y a ça, les taux vont monter encore davantage.
13: Alors, de toute façon, donc on revient vers cette proposition, donc j'annule la dette, donc ça veut dire que l'an prochain, il faut que je présente un budget en équilibre. Il faut que Jean-Luc Mélenchon présente un budget en équilibre, puisque s'il était en déficit, il aurait un besoin de financement qu'il pourrait combler par de la dette, mais qui lui prêterait demain de l'argent si aujourd'hui il avait annulé la dette? Personne. Voilà, donc voilà un des éléments de l'irréalisme complet de cette solution.
14: Gilles Boutin, journaliste économique au Figaro, vous pose une question, Bertrand Blancheton.
15: Oui, bonsoir. Je suis curieux de connaître votre avis sur la proposition de Mathieu Pigasse, qui, lui, pour le coup, estimait que la dette n'était pas un problème parce que la France a une épargne monumentale et un patrimoine. Qu'est-ce que vous en pensez et pourquoi?
13: Alors, ouais. Donc la dette, c'est du passif. 3500 milliards d'euros, c'est du passif. En face de ça, la France a un actif. Hein, c'est vrai, c'est tout c'est l'immobilier, les domaines, le portefeuille d'actions de l'État. Donc, le passif, l'actif équilibre à peu près le passif.
15: En gros, c'est la garantie qu'on offre à nos créanciers qu'on a quelque chose à offrir si jamais...
13: Voilà. Après, quelle est la valeur liquidative de cet actif, hein, que vaut le château de Versailles, etc. Ça, c'est autre chose. Mais effectivement, les Français ont de l'épargne. Donc, ça veut dire aussi que peut-être qu'on pourrait les solliciter pour prêter davantage à l'État. Vous savez, c'était ces vieux emprunts Giscard,
15: tout à fait.
13: Oui. Poincaré, Pinet, etc. Il y avait cette tradition. Donc effectivement, il y a des réserves pour que des opérateurs nationaux viennent prêter de l'argent à l'État français.
14: L'attitude des politiques, hein, Bertrand Blancheton, ça il faut en parler, parce que évidemment, on présente Emmanuel Macron comme le président de la dette, je pense. Là, je me permets de donner mon avis que c'est une appellation un peu exagérée, hein, et parce que bon, le dernier budget à l'équilibre est même légèrement excédentaire, c'était sous Raymond Barre, donc c'est-à-dire ça fait 50 ans. Comment jugez-vous et comment noteriez-vous finalement nos politiques successifs, hein, d'ailleurs, depuis ces 50 dernières années, vous, l'économiste Bertrand Blancheton? Dites-nous.
13: Alors, oui, vous avez raison, hein, c'était 1000 milliards de dettes en 2003, 2000 milliards en 2014, 3000 milliards en 2023. Donc, on est dans un mouvement maintenant qui est installé depuis un demi-siècle. Mais en fait, les politiques, je pense, on dit on a le personnel politique qu'on mérite. En fait, les Français demandent effectivement des couvertures, demandent de l'État-providence, de la protection, des interventions, des prestations sociales. Et je crois que le politique, en fait, n'a fait que répondre à ça. Et dans un premier temps, pendant très longtemps, le fait que la dette progresse n'a eu aucune conséquence négative. Hein. Pas de hausse de taux d'intérêt, pas d'inflation, pas de risque de crise. Mais c'est vrai qu'à un moment donné, on arrive à une limite. Et c'est toute la question, effectivement, de la soutenabilité de la dette. Où est la limite?
14: Est-ce que pour
13: limite,
14: tous ceux...
13: C'est les créanciers qui la mettent,
14: Bertrand
13: avec
14: Blancheton,
13: les taux d'intérêt.
14: Bertrand Blancheton, tous ceux qui nous écoutent, si cette dette continue à augmenter, est-ce que, j'entends par exemple pour l'immobilier, est-ce que très concrètement, ceux qui demain voudront s'acheter un appartement ou un pavillon, le taux d'intérêt, leur taux d'intérêt va encore augmenter? Là, en ce moment, je crois que c'est à peu près 3,5 à 4%. Est-ce que ça peut aller au-delà?
13: Oui, ça va peser. ça peut peser effectivement sur les taux d'intérêt pour l'ensemble des acteurs, donc y compris l'immobilier. Donc ça, c'est effectivement une des conséquences négatives pour les Français de ce problème de la dette. Alors, ce problème de la dette, il faut le resituer, c'est-à-dire que la France emprunte aujourd'hui à 3,95, mais l'Allemagne emprunte à 3,15.
14: Voilà. Ça s'est énormément creusé ces derniers mois, dernières années. Voilà.
13: Ça s'est creusé. Si vous voulez, par rapport à cette mise en perspective historique, il y a une détérioration lente et assez régulière de la situation. C'est effectivement les spreads qui se creusent vis-à-vis de l'Allemagne. C'est aussi les notes des agences de notation qui sont de moins en moins bonnes, des dégradations qui se sont enchaînées. On avait encore un triple A jusqu'en 2012. Donc voilà, on a des signaux permanents, cumulatifs, de détérioration de la situation. Et la hausse des taux, là, en est un.
14: Et d'ailleurs, j'ajoute que Standard & Poor's, on nous dit, en tout cas les spécialistes, l'agence de notation Standard & Poor's, nous, en tout cas les spécialistes, disent à ce sujet qu'elle est très sympathique avec l'état réel de nos finances. Voilà, très complaisante, Bertrand Blancheton. Vincent Roy a une question pour vous.
16: Oui, bonsoir, je vous ai écouté de près. Et finalement, vous êtes assez rassurant, puisque vous nous avez expliqué que nous avions un actif qui correspondait grosso modo à notre passif.
14: Vous voulez vendre le château de Versailles, bon. Vincent Roy.
16: Donc, si je vous suis bien... Pourquoi s'alerter ? Puisque comme notre actif peut équivaloir notre passif, je me dis, demain, il n'y a pas de raison que nos créanciers décident d'arrêter de nous prêter.
13: Absolument. Alors, nos créanciers, ils ont besoin d'avoir dans leur portefeuille, ils se sont engagés vis-à-vis de leurs épargnants, ils ont besoin d'avoir ce type de papier. Alors, ils se sont engagés sur un certain pourcentage de 3A, de 2A. Donc, ils ont besoin de ce papier. Parce que 4% à 10 ans, assez sécurisé, finalement, c'est pas mal pour eux. Alors là, on est en train de parler des fonds. On est en train de parler des banques, des compagnies d'assurance ou des fonds de pension. C'est pas si mal. Voilà, c'est pas si mal.
14: Sur les entreprises, Bertrand Blancheton, pour toutes les entreprises qui, demain, voudront investir, qu'est-ce que ça va changer pour elles ?
13: Alors, il y a un risque, effectivement, de hausse des taux d'intérêt. C'est la première chose. Et comme en matière de dette, on essaie de trouver des solutions. Là, c'est vrai que pendant ces vacances, je trouve que Bercy s'active pas mal. Il y a des pistes qui sont ouvertes. Désindexation des retraites les plus élevées, baisse de certaines dépenses, augmentation effectivement de la fiscalité. Donc, les Français pourraient être, entre guillemets, touchés par la recherche de solutions. Parce que je pense que le gouvernement va essayer effectivement d'éviter que la situation ne se détériore, soit en baissant des dépenses publiques, soit en augmentant les impôts. Et c'est là la conséquence indirecte, l'action pour les entreprises.
14: Gilles Boutin souhaite vous poser une question.
15: La dette est une chose, mais c'est surtout donc la charge de la dette qui pose problème, puisque on assure le roulement de la dette. On est extrêmement endetté, à la limite c'est pas très grave, mais c'est surtout tous les intérêts que nous devons verser. Et on va atteindre les 120 milliards potentiellement en 2030, c'est demain. Voilà, aujourd'hui, on va vers un étranglement lent. Est-ce que vous pouvez nous expliquer cet étranglement, en quoi il va consister ?
13: Oui. Alors aujourd'hui, effectivement, on est un peu plus de 60 milliards. Ça représente à peu près 4% des dépenses publiques. Dans le passé, dans les années 90, on a été jusqu'à 6%. Donc ça veut dire que c'est un chiffre qui progresse et qui va progresser. Les chiffres que vous avez avancés sont justes. Alors le problème de l'effet boule de neige de la dette, c'est que effectivement quand les taux montent, en fait on remplace une dette, aujourd'hui ce qu'on est en train de faire, on est en train de remplacer une dette qu'on avait souscrit à 1% en 2017 ou en 2018 par de la dette à 4%. Donc le service de la dette progresse, ce qu'il faut rembourser, les intérêts, et ça vous asphyxie, ça vous empêche d'assurer vos autres dépenses, comme un ménage surendetté en fait. Comme un ménage surendetté.
14: Bertrand Blancheton, très rapidement, pardonnez-moi, nous sommes pris par le temps. Si demain il y a une année blanche, alors j'explique à tous ceux qui nous écoutent le principe d'une année blanche, c'est-à-dire que en des temps de crise, on décide, pour sauver un peu un navire qui coule, de ne pas indexer les retraites sur l'inflation, ou bien de ne pas indexer le salaire des fonctionnaires sur cette inflation. Je schématise à l'extrême.
15: Ça peut aussi toucher les impôts. Vous avez le barème, aussi, ça augmente voilà, les impôts.
14: Ça augmente les impôts, effectivement. Est-ce que ça peut nous sauver, ça, Bertrand Blancheton, ou ce ne sera pas suffisant?
13: Alors, il va falloir de toute façon envoyer des signaux supplémentaires à nos créanciers pour les rassurer et pour signifier qu'on est sur une trajectoire qui va changer, qui va redevenir soutenable. Voilà, je pense que c'est des bons signaux, hein. Désindexation des retraites. Après, il faut voir dans le détail, là, je crois que ça peut rapporter autour de 5-6 milliards par an. Bon, c'est pas à la hauteur des enjeux, puisqu'on a toujours un déficit de 250, mais voilà, ça va dans le bon sens. Voilà, donc il faut raisonner en termes de signal, peut-être. C'est-à-dire de capacité des gouvernements à pousser des mesures de rééquilibrage.
14: Pour rassurer tout le monde, effectivement. Alors, il nous reste 15 secondes, Bertrand Blancheton. 80% de la dette italienne, 80% pardon, de la dette française est détenue par des capitaux étrangers. 100%
13: non, 50,
14: de la... 50. Alors, 50, voilà, 50%. Ouais. Mais tout de même, 50%. Et côté italien, c'est 100%. 100% de la dette italienne est détenue par des Italiens. Est-ce que c'est un problème de souveraineté pour la France?
13: Bien sûr. Effectivement... Tout à l'heure, on parlait d'annuler la dette au début de cette émission, mais que vont dire nos amis chinois, nos amis américains, si effectivement ils doivent renoncer,
14: les Chinois
13: peut-être à 300 milliards et les Américains à plus.
14: Je vous remercie Bertrand Blancheton d'avoir été avec nous ce soir sur Europe 1, il est 20h30. Et le journal de 20h30 est présenté par Stéphane Burgat.
1: L'éclipse solaire qui vient de franchir à l'instant son point culminant, le phénomène astronomique qui reste visible pendant trois quarts d'heure environ selon l'endroit où vous vous trouvez. 80 départements, l'autre info de la journée, passent en alerte canicule orange demain. Seul le nord du pays et certaines zones en altitude sont épargnées, mais les températures vont osciller par endroits entre 38 et 40 degrés. Un corps calciné découvert ce matin entre des rangs de vignes à Saint-Gilles dans le Gard par un ouvrier agricole qui a prévenu la gendarmerie. Le cadavre serait celui d'une femme qui n'a toujours pas été identifiée pour l'heure, selon le parquet de Nîmes qui ouvre une enquête pour assassinat. Un homme a menacé des passants cet après-midi à l'aide d'un long couteau à Épinal avant d'être maîtrisé par un pompier sans faire de victimes ni de blessés. Les suites de l'enquête de policiers municipaux à Toulouse. Le suspect est un Italien âgé de 30 ans. Il est désormais placé en détention provisoire pour tentative de meurtre sur personne dépositaire de l'autorité publique. Le parquet antiterroriste qui ne se saisira pas du dossier. Le Conseil constitutionnel saisi par Sébastien Lecornu sur la loi fin de vie. Plusieurs éléments clés du texte seront étudiés comme le délai de réflexion ou encore la clause de conscience des établissements de santé. Le gouvernement lui-même reconnaît des fragilités. Les sages doivent rendre leurs décisions dans les prochains jours. Écoutez la réaction de Ludovine de la Rochère, présidente du syndicat de la famille. Elle était l'invitée d'Europe 1 Soir.
17: Imaginons que le Conseil constitutionnel reconnaisse que ces points en question, ces points soulevés ne sont pas conformes à la Constitution, ce serait plutôt une bonne nouvelle en soi. Mais ce serait en réalité très insuffisant, très largement insuffisant, puisque le principe même du texte, qui est celui de légaliser, d'autoriser à donner la mort, ne nous semble pas, pour un certain nombre d'analystes et d'experts, conforme à la Constitution. Le droit à la vie doit être protégé, et c'est bien un principe constitutionnel. D'ailleurs, c'est aussi l'un des principes des droits de l'homme.
1: La présidente du syndicat de la famille, Ludovine de la Rochère, invitée tout à l'heure de Charles Lullier dans Europe 1 Soir. Face à l'urgence humanitaire en Colombie, l'Union européenne débloque 2 millions d'euros alors que le bilan humain provisoire dépasse déjà les 200 morts. L'Ouest colombien, où rien n'est perdu dans les opérations de sauvetage, les secouristes ont encore sorti une rescapée des décombres la nuit dernière, le gouvernement qui décrète un deuil national de 3 jours. Dans une lettre d'adieu à son père publiée sur les réseaux sociaux, Lionel Messi assure qu'il ne se voit pas jouer encore longtemps après la mort de celui qui était aussi son agent et un véritable pilier émotionnel dans sa vie comme dans sa carrière. Retour à la compétition pour le PSG qui espère glaner un trophée dès son premier match de la saison. Supercoupe d'Europe ce soir face à Aston Villa, les vainqueurs de la Champions League face aux vainqueurs de la Ligue Europa. Coup d'envoi à 21h à suivre sur Canal+. Et puis enfin, le champion olympique de judo, Teddy Riner, doit renoncer finalement à participer au Grand Slam de Lausanne à la fin du mois suite à une blessure à l'épaule, ce qui est inquiétant à tout juste 2 mois des championnats du monde.
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14: Merci Stéphane Burgat. On rejoint à présent Laurent Tessier. Bonsoir Laurent Tessier. Ça nous a énervé cette année, votre chronique. Et ce soir, vous vous intéressez à ces émeutiers qui s'étaient introduits dans des immeubles après la victoire du PSG en Ligue des Champions.
18: Oui, il n'y a pas eu que des pillages, des tirs de mortier contre nos policiers, nos pompiers après la victoire du PSG en Ligue des Champions fin mai. Cette nuit-là, vers 3h du matin, une cinquantaine d'émeutiers qui fuyaient la police s'étaient introduits dans un immeuble du 16e arrondissement de Paris. Ils avaient forcé l'entrée, étaient montés dans les étages, créant la panique chez les habitants comme Marine, qui avait témoigné sur CNews.
19: Voilà, je me dis, on est à la maison, on est en sécurité. En fait, non, pas du tout. 50 personnes viennent, me cassent la porte. Je suis avec mes 4 enfants. Enfin, clairement, on ne peut rien faire.
18: La vidéo d'une caméra de surveillance avait tourné sur les réseaux sociaux. L'avocat Thibault de Montbrial avait une nouvelle fois alerté.
20: On va arriver à un drame beaucoup plus grave. C'est que la prochaine fois ou la fois d'après, les racailles vont rentrer dans les immeubles. Et quand vous aurez eu 5 femmes violées et leur mari tué, à ce moment-là, il y aura la gueule de bois généralisée et ça trop tard.
18: Des intrusions ou des tentatives qui s'étaient répétées, qui ont été très peu médiatisées. Des individus avaient ciblé Mathieu, auditeur d'Europe 1, qui habite à Paris. Il avait témoigné dans notre émission Pascal Pro et vous.
21: En bas chez moi, c'était la guerre. Il y avait 20 personnes qui étaient en train de tambouriner sur ma porte de parking. Et ils disaient, on va tout brûler.
18: Lors de la demi-finale retour de la Ligue des Champions, des voyous avaient tenté d'entrer dans l'immeuble de notre camarade Sabrina Medjeber, qui vit près du Parc des Princes.
22: Ça a été absolument sidérant et terrifiant de voir ces jeunes escalader mon grillage, de voir ces jeunes crier « on est ici chez nous » et de les entendre crier « de toute façon, on va venir vous violer, vous les meufs ».
18: Nous ne sommes plus en sécurité nulle part, même chez nous. Plus aucun quartier n'est tranquille. Le ministre de la Justice, Gérald Darmanin, en avait parlé dans une interview à Légende l'an dernier.
23: C'est plus violent et ça touche plus partout, tout le temps. Ouais, je pense qu'il n'y a plus de lieu safe, en fait.
18: Rix à la boule, menace de mort et insultes antisémites à Deauville. Face à cette réalité, Emmanuel Macron répétera son discours tenu à l'Élysée fin mai lors de la réception du PSG.
24: On sera intraitable avec ceux qui ont été attrapés.
18: On sera intraitable, intraitable. Le mot qu'Emmanuel Macron utilise vraiment pour tous les sujets. Petite série en septembre 2023, juin 2020, avril et octobre 2019.
25: Celui d'un islam politique. Et là-dessus, j'ai demandé au gouvernement d'être intraitable.
26: Et être intraitable avec le communautarisme.
27: Ils ont raison de défendre la laïcité et nous serons intraitables sur ce sujet.
28: Nous serons intraitables face au racisme, à l'antisémitisme et aux discriminations.
18: Et on peut continuer sur d'autres sujets. Novembre 2021, avril 2024, sur les violences, que disait le chef de l'État ?
29: Nous serons collectivement intraitables contre toute forme de violence. Et je l'ai toujours dit, comme nous l'avons été quand il y a eu d'ailleurs des émeutes. Donc nous sommes intraitables, nous continuerons de l'être.
30: Et donc face au retour à l'augmentation de la violence, nous serons intraitables.
18: La fin du quinquennat va vraiment être très longue.
14: Merci Laurent Tessier, à demain. On passe à la prescription culture avec Nicolas Caro. Le monde est fatigué de Joseph Incardona. Bonsoir Nicolas, vous nous avez choisi un écrivain suisse, hein, Nicolas.
31: Oui, Joseph Incardona, j'adore ce romancier. Et ce roman en particulier complètement décalé, comme souvent avec lui, ça s'appelle « Le monde est fatigué », rien que le titre. C'est l'histoire d'Ève, une sirène.
14: Et donc c'est un conte, hein ?
31: Même pas, enfin si on veut, mais c'est une sirène d'aquarium. Vous savez, c'est une femme qui se déguise et qui ensuite fait des chorégraphies dans l'eau avec une monopalme en queue de poisson. C'est inégal comme exercice, ça peut être très cheap, mais pas avec Ève. Ève est la plus demandée des sirènes du monde. Elle voyage partout, Japon, Californie, Dubaï, vous savez, il y a un aquarium gigantesque là-bas. Puis alors, elle a ses exigences, elle est très chère. Et c'est elle qui dicte ses conditions, c'est à prendre ou à laisser. Et là, au début du roman, elle est à Genève, chez des particuliers, des gens très riches, pour l'anniversaire d'une gamine. La mère Galia Smirnov lui demande avec un accent de l'Est très prononcé si elle peut assister à sa préparation. C'est niette, et elle fait une drôle de tête, la Galia. Elle n'a pas tellement l'habitude qu'on lui refuse quoi que ce soit, mais enfin, c'est non négociable, c'est comme ça, c'est Ève.
14: Pourquoi refuse-t-elle qu'on assiste à sa préparation alors ?
31: C'est que la sirène a un secret, voyez-vous. Elle a été victime il y a des années d'un terrible accident. Je vous raconte pas quoi, vous saurez, mais en tout cas, cet accident l'a laissée fracassée et avec les deux jambes sectionnées. Voilà. Et nous, on suit à la fois les déplacements professionnels d'Ève, mais surtout le déploiement de sa vengeance. C'est écrit comme un roman noir, très noir, même avec des touches d'humour à la Incardona. C'est du frère Cohen à la sauce Tarantino avec un peu de Philippe de Broca dedans. Tout le roman se déploie très vite, très fort, et ensuite tout se resserre jusqu'au dénouement. C'est vif, c'est entraînant, tous les personnages sont fouillés, notamment l'un des amis de la sirène qui lui sert aussi d'ange gardien, je vous dis rien. Une scène de surf ultra poétique, vous verrez. Bref, c'est un tableau avec 1000 inspirations diverses et des atmosphères et des ambiances différentes, parfois légèrement pince sans rire ou carrément hilarant. C'est prenant, c'est génial.
14: Le monde est fatigué de Joseph Incardona. Merci beaucoup Nicolas Caro.
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14: On passe à la question santé et Brigitte Millot nous a rejoint. Bonsoir Brigitte, vous nous parlez ce soir des addictions. Et en ce qui concerne les addictions, on est souvent dans le déni. Et aujourd'hui, vous nous parlez d'un outil clair, la règle des 5C pour savoir si on est réellement addict. Et on commence par un rappel, hein, Brigitte, sur l'addiction.
2: Oui, et c'est important de bien comprendre que l'addiction n'est pas une faiblesse de caractère. Ce n'est pas un choix ou un vice moral, mais c'est une véritable maladie. Il y a des addictions avec substance, comme l'alcool, le tabac, les drogues, les médicaments, et des addictions sans substance, comme les addictions au jeu, au réseau, au travail, au sport, au sexe. Alors, se poser la question si on est addict, c'est peut-être qu'il y a déjà un petit problème. Mais pour vous aider, rappelez-vous de la règle des 5 C. Et je vais prendre l'exemple de l'alcool, mais cette règle est valable pour toutes les addictions. Alors, c'est comme contrôle. Il y a une perte de contrôle. Vous commencez à boire et vous ne pouvez plus vous arrêter. Ensuite, c'est comme craving. C'est une envie très forte de consommer. Par exemple, vous voyez une personne boire un verre en terrasse et vous en avez envie, une envie forte. Parfois d'ailleurs sans passage à l'acte, mais l'envie est très puissante. Ensuite, c'est comme compulsif. Là, c'est plus fort que vous. Vous étiez promis de ne pas boire ce soir et en rentrant chez vous, vous ouvrez une bouteille. Ensuite, c'est comme continu. Ce n'est pas une consommation de temps en temps, c'est quotidiennement, voire plusieurs fois par jour. C'est comme conséquence. Et oui, malgré toutes les conséquences négatives liées aux produits ou aux comportements addictifs, que ce soit ne plus avoir de permis, avoir perdu son travail, être fâché avec sa famille, avoir de graves problèmes de santé, une cirrhose ou autre, bref, malgré toutes ces conséquences négatives, vous ne pouvez pas vous arrêter. Et enfin, j'ajouterai un sixième C comme centralité. Le produit devient le centre de votre vie. Vous ne voyez des amis que si vous êtes sûr que vous pourrez boire chez eux, ou vous préférez vous priver de tout pour pouvoir boire tranquillement, seul, sans le regard des autres. Si vous vous reconnaissez dans ces 5 C et que ça dure depuis un petit moment, il est important d'aller consulter. Je le rappelle, l'addiction est une maladie qui, lorsqu'elle est prise en charge par des professionnels, se traite et vous pourrez retrouver votre santé et votre liberté.
14: Merci Brigitte, on vous dit à demain. Et puis notez que dans quelques minutes, ce sera le journal permanent suivi du patron de la France Bouge avec Catherine Spindler, la directrice générale de Sephora.
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14: Le journal permanent avec Stéphane Burgat.
6: Après la crise migratoire à Ceuta, le Maroc assure avoir pris des mesures alors que de nouveaux appels à passer en force la frontière vendredi et samedi se multiplient sur les réseaux sociaux. Préavis de grève des hôtesses et stewards de la compagnie EasyJet France pour ce week-end du 15 août et des revendications sur leurs conditions de travail. Les syndicats qui gardent néanmoins la porte entrouverte pour de possibles négociations de la dernière chance. En représailles de l'arraisonnement par les Européens de navires soupçonnés d'appartenir à la flotte fantôme russe, Vladimir Poutine menace de saisir des navires occidentaux. Il assure que Moscou pourra agir n'importe où. Déception à l'Euro d'athlétisme. Le champion en titre du 800 mètres, le français Gabriel Tual, est éliminé en demi-finale, contrairement à Corentin Le Clésio, seul représentant tricolore pour la finale de demain. Et puis enfin, le crépuscule d'un champion du monde 2018. C'est le footballeur Paul Pogba qui s'est encore une fois blessé lors d'un entraînement avec son club de Monaco. Lui qui n'a pu jouer que quelques petits bouts de match la saison passée. À 33 ans, il devrait se voir signifier la fin anticipée de son contrat.
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14: Merci Stéphane Burgade. Prochain rendez-vous avec l'actualité, ce sera à 21h. Tout de suite, c'est le patron de La France Bouge, Elisabeth Assayac.
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1: Ça va Catherine ?
7: Très bien.
1: Je suis ravie de vous retrouver parce que la dernière fois que je vous ai rencontré, vous dirigez une autre entreprise, une très belle marque aussi qui est Lacoste. C'est un peu votre spécialité les marques, de les lancer, parfois les relancer et d'en faire des joyaux français. Mais avant d'échanger ensemble, d'abord vous allez pitcher Sephora en une minute. Est-ce que vous êtes prête?
9: Sephora en une minute.
1: Ouais, Sephora en une minute. Gros challenge, mais elle adore les challenges.
9: Ah, bah ça c'est sûr.
1: Allez, on y
7: gros
1: va.
7: Challenge effectivement.
1: C'est parti.
7: Sephora, une fantastique entreprise française née en France en 1969, créée d'une volonté de disruption d'un marché pour offrir accès aux femmes à l'époque à l'industrie du parfum et leur dérouler ce tapis rouge qui reste d'ailleurs un des grands symboles chez Sephora pour que les clientes soient des reines. Et c'est ce que nous continuons à faire à travers une offre toujours pour nourrir de nouvelles tendances, nourrir la satisfaction de nos clientes et puis continuer à réinventer une expérience retail pour la rendre toujours plus désirable, mais surtout toujours adapté aux clients et à leur évolution.
1: Merci pour votre pitch. Moins d'une minute. Elle est, de toute façon, elle est très forte, Catherine Spendler, hein, présidente Europe et Middle East Sephora. Je rebondis sur quelque chose. Vous disiez, Catherine, pour rendre l'expérience toujours plus agréable. Ça veut dire que l'expérience en magasin est beaucoup plus forte et beaucoup plus puissante et donc qui marche beaucoup mieux qu'en ligne sur le numérique.
7: En l'occurrence, donc, chez Sephora, aujourd'hui, ce que je constate, parce que j'entends beaucoup le retail est mort, le retail est mort, le retail est mort.
1: Pas du tout. Hein.
7: Mais, donc, en l'occurrence, c'est pas du tout ce qu'on observe chez Sephora. Le retail est loin d'être mort et j'ai envie de dire, le retail en tant que tel ne sera pas mort tant qu'il sera nourri. Et tant qu'il sera nourri, à la fois d'une compréhension de comment le client évolue, d'une compréhension de qu'il faut apporter des choses effectivement nouvelles, du service, de l'accompagnement. Et un retail, en fait, qui arrive à se réinventer est un retail qui restera plus que jamais, j'en suis convaincue, vivant. En l'occurrence, c'est ce que nous observons, puisque aujourd'hui, en tout cas sur tous les marchés où j'opère en Europe et au Moyen-Orient, on continue, en l'occurrence, à gagner des parts de marché sur le retail physique.
1: Donc sur le magasin physique, oui. Ça veut dire que c'est quand vous dites que vous gagnez des parts de marché, c'est quoi la proportion entre les ventes en ligne et en magasin? On est sur du combien?
7: Aujourd'hui, nos ventes en ligne au global hein, sur la région sont à un peu plus de 20%.
1: En ligne. Donc ça veut dire que le reste c'est en magasin, donc ça confirme ce que vous nous dites. Parce qu'il y a une expérience très particulière, c'est ce que je disais un petit peu, on est attiré toujours, on a envie de rentrer, même si on n'a besoin de rien. Et puis on peut y passer beaucoup de minutes, voire beaucoup de, si on a du temps, beaucoup d'heures. Il y a ce petit quelque chose dans ces magasins qui offre une forme de magie, je trouve, chez Sephora.
7: Bon, en tout cas, c'est ce qu'on essaie de nourrir, effectivement, ouais. de renforcer, à la fois à travers les marques qu'on fait découvrir. Et donc, bien évidemment, on a une partie de notre offre, ce sont des marques qui sont là depuis très longtemps, depuis même des dizaines d'années, des nouvelles marques, et on en a ici présentes.
1: Alors, c'est très compliqué de trouver des marques qui ne sont pas distribuées chez Sephora. Quand on a préparé l'émission avec Diana Ngoma et oui. César Dion, c'est-à-dire qu'à chaque fois, on dit, mais elle est chez Sephora. Ah bah oui, elle est chez Sephora. Très compliqué.
7: Bon, en tout cas, on essaie d'avoir effectivement l'offre la plus complète possible sur les différentes catégories produits. Donc, il y a bien évidemment l'offre, qui est un élément majeur de l'expérience. Il y a nos équipes de vente sur le terrain, sur lesquelles, en fait, pour nous, c'est un enjeu majeur du retail. Et c'est une force du retail et c'est pour ça qu'on doit bien sûr continuer à investir fortement sur ces équipes et dans la formation. Donc on a ce qu'on appelle la Sephora University qui est vraiment une école à l'intérieur en fait de Sephora et qui est vraiment là pour former nos équipes de vente.
1: Et c'est quoi la formation ? Quelle est la singularité de la formation de Sephora ? Une conseillère de vente chez Sephora, elle a quoi en plus ?
7: Alors, je pense que déjà, la grande différence, c'est de consacrer beaucoup de temps à la formation aux marques. Parce qu'en fait, il y a toutes les formations, on va dire, de compréhension de la peau, de compréhension, on va dire, de tout ce qui est assez commun à l'univers de la beauté. Mais il y a un gros travail qui est fait sur la compréhension des marques, leurs différences et la capacité à pouvoir justement présenter en fait les différentes marques et les faire découvrir. C'est pour ça aussi que nombreuses des marques avec lesquelles nous travaillons, nous leur demandons de venir intervenir, bien sûr, pour développer des programmes au sein de la Sephora University.
1: Ouais, et il y a beaucoup de personnel, je trouve. Vous ne lésinez pas sur le nombre de personnes qui vont venir conseiller, qui vont venir donner un petit panier, qui vont venir de... On ne peut pas dire qu'on manque de personnel chez Sephora.
7: Mais en tout cas, la volonté, c'est qu'effectivement, comme on est convaincu que la différence en retail, elle se fait par les personnes. On a à la fois notre propre personnel, on a également des conseillères ou des conseillers de vente qui viennent également des marques elles-mêmes, puisque donc on essaie d'avoir...
1: Donc ils sont extérieurs et que vous prenez de temps en temps.
7: Tout à fait, on a les deux et on a une complémentarité entre les deux et effectivement avec une volonté de ne pas laisser un client en tout cas qui voudrait être conseillé complètement seul et
1: combien en moyenne de vendeurs, de vendeuses au sein d'un Sephora en moyenne?
7: très difficile de répondre parce qu'on a des tels écarts de...
1: Oui, mais sur le flagship des Champs-Élysées.
7: Le flagship des Champs-Élysées, c'est un magasin qui est ouvert tous les jours de la semaine sur des amplitudes horaires importantes. Donc, mais on est, voilà, on est sur, pour le coup, un magasin comme ça, on a près de 200 personnes qui travaillent.
9: 200 personnes. Ah ouais, c'est une PME au sein même d'un seul magasin.
7: Tout à fait. Et avec une histoire extraordinaire, c'est que cette PME, comme vous l'appelez, elle est dirigée en fait par une jeune femme qui a démarré il y a 21 ans chez Sephora comme conseillère de vente. Et qui a fait donc une trajectoire fantastique et qui aujourd'hui, et je le dis souvent, gère un magasin qui est plus... que beaucoup d'autres entreprises, un pays typiquement, parce que c'est un magasin voilà,
1: qui accueille toutes les nationalités.
7: Qui accueille toutes les nationalités, qui accueille un trafic incroyable, qui est quasiment aussi visité qu'un monument historique de Paris.
1: Vraiment ?
7: Donc oui. donc bien évidemment, c'est un sacré paquebot à piloter et on est très fiers d'avoir voilà, à la tête quelqu'un qui a fait ses armes chez Sephora depuis le départ et qui n'a cessé de nous impressionner par son développement et à mon avis, elle a pas terminé.
1: Donc la mobilité interne, c'est possible.
7: C'est possible, bien évidemment.
1: On peut démarrer vendeur
7: et on essaie de le cultiver au combien.
1: Votre actualité, Catherine Spindler, pour Sephora, c'est le lancement de votre premier prix d'incubation de la beauté en Europe. C'est aussi pour ça que vous êtes parmi nous dans la France Bouge, parce que Sephora ne se contente plus de distribuer tout simplement des marques, mais vous encouragez, vous accompagnez des entrepreneurs.
7: Ouais. Alors, c'est pas quelque chose à la base de nouveau en tant que tel, puisque ça fait longtemps qu'on encourage des entrepreneurs.
1: Oui, par les petites marques que l'on découvre.
7: Voilà. Et qu'on fait de la curation de marques nouvelles. En l'occurrence, nous avons Alexandra ici présente qui pourra peut-être.
1: Pure produit incubation.
7: Qui pourra peut-être en témoigner. Mais, ça fait partie, voilà, des marques sur lesquelles on a effectivement démarré aux prémices, en fait, de la marque de l'incubation. Ensuite, à travers la création de ce prix, qui est effectivement une nouveauté, que j'ai annoncé, donc, le 9 juin, pour cette première, en tout cas pour cette première année de création de ce prix, ma volonté, elle est d'abord et avant tout d'utiliser ce prix comme un acte de communication aussi vis-à-vis des entrepreneurs en Europe. Je dois vous dire que donc je suis revenue dans l'univers de la beauté il y a 18 mois.
1: Parce que vous avez fait un tour chez Groupe Rocher.
7: J'ai travaillé en fait, j'avais démarré ma vie professionnelle pendant 15 ans dans l'univers de la beauté, dans deux marques, dont effectivement longtemps chez Yves Rocher. Puis j'avais quitté pendant 13 ans pour aller dans l'univers de la mode. Et je suis revenue effectivement il y a 18 mois dans ce secteur avec beaucoup de choses qui se sont passées dans ce secteur, mais j'ai été très impressionnée de voir combien ce secteur est très nourri en fait d'une beauté américaine, d'une beauté asiatique au sens de marques venant d'Asie, marques venant des États-Unis ou en tout cas de la zone Amérique. Des marques venant d'Europe, mais finalement, je trouvais que l'Europe n'a pas complètement aujourd'hui sa place dans le marché mondial de la beauté, alors que nous sommes entourés d'entrepreneurs fantastiques en Europe, en France et en Europe, hein, et pas donc, vraiment sur l'intégralité des pays où nous opérons. Et je trouvais dommage que souvent ces entrepreneurs se disent peut-être qu'il faut en fait qu'on aille directement aux États-Unis parce que c'est là où se passe la beauté. Et je voulais à travers ce prix leur dire déjà, sachez qu'en Europe, vous avez la possibilité d'avoir une vraie plateforme de lancement. Et puis, soyez fiers d'être européens. Démarrez quand même par l'Europe parce que finalement, ça vous permettra de faire vos armes aussi avant, ce que je vous souhaite bien évidemment, d'aller faire la conquête d'autres territoires et d'autres marchés. Donc ce prix, cette première année, on remettra donc le prix et donc le gagnant et puis un prix numéro 2, un prix numéro 3 au mois d'octobre au moment de notre Sephoria. Et notamment le gagnant sera accompagné pendant à minima 3 ans avec à la fois du mentoring, à la fois de l'accompagnement pour continuer à développer sa marque, ses produits, mais également avoir la distribution dans l'intégralité des points de vente Sephora en Europe.
1: Donc Sephora incubateur.
7: Exactement.
1: Sephora incubateur avec donc des marques françaises.
7: Avec des marques
1: européennes.
7: En l'occurrence, qui pourront venir de tout pays européen.
1: Tout pays.
7: Incluant. Ouais. Le UK. Une Europe étendue.
1: Une Europe
7: au
1: étendue, oui, on y tient. Donc, lancement exclusif à travers l'Europe. Europe 1, Sephora, j'allais dire Europe 1 incubateur aussi.
10: Europe 1,
1: Sephora incubateur. Pourquoi ça vous tient particulièrement à cœur, Catherine ? Parce que vous auriez pu, quand vous êtes arrivée il y a 18 mois, vous dire bon, alors moi, je vais lancer d'autres produits, je vais faire en sorte. Là, on est sur quelque chose, c'est un pas de côté par rapport à l'offre Sephora.
7: Non, c'est alors. À la fois, c'est complètement dans la continuité de notre ADN et de cette curation, mais au-delà de ça, sans chauvinisme particulier, mais Je suis fatiguée d'entendre tous les jours que l'Europe est un continent vieillissant, que l'Europe n'est pas dynamique, que l'Europe est larguée sur tant de sujets. À un moment donné, ce que j'observe, ce que je vois, ce sont des jeunes, et moins jeunes d'ailleurs, mais une force d'entrepreneurs dans cette région qui est considérable. Et à un moment donné, il faut leur donner davantage en fait accès à des plateformes pour pouvoir justement faire connaître en fait leur innovation, faire connaître leurs idées, faire connaître cette créativité qui vient d'Europe. Et il se trouve que j'ai la chance d'avoir une fantastique plateforme qui est présent dans plus d'une vingtaine de pays en Europe, qui a près de 1000 magasins en fait en Europe. Donc autant que j'aide, en tout cas, des entrepreneurs dans lesquels je crois et dans lesquels on fait des paris aussi, pour justement faire rayonner en fait l'Europe dans ce secteur qu'est la beauté. Donc c'est une conviction personnelle dans le cadre d'un ADN qui a toujours été là chez Sephora, qui est bien sûr l'ADN de la curation et de l'incubation de marques.
9: Sephora au service de l'entrepreneuriat aussi.
7: Tout à fait.
9: Et ça, c'est important. Concernant les start-up Catherine Spindler, qu'est-ce qui fait qu'une jeune marque attire votre attention? C'est quoi les signaux que vous regardez? Après, on va découvrir Glowery là, dans quelques minutes, mais c'est quoi les signaux? C'est quoi? C'est la communauté? C'est la formule? C'est la fondatrice, le fondateur? C'est quoi?
7: Bon, je vais répondre. En premier, ce sont les personnes.
9: Ah, donc c'est d'abord une rencontre humaine avant l'efficacité d'une crème.
7: Moi, je suis convaincue. Non, mais très souvent, par moment, il y a des idées, mais il n'y a pas encore la crème. Et donc, en l'occurrence, je suis convaincue, en général, en premier, par les personnes, avec bien sûr ensuite un projet qui peut être déjà concret avec, en l'occurrence, une crème. Mais en l'occurrence, on a des projets où ça n'est pas une crème. Mais c'est vrai que, pour moi, ce qui compte d'abord et avant tout, ce sont les personnes, leur vision, leur énergie, leur capacité à être à l'écoute, leur capacité à se réinventer. Et c'est ça qui prime avant tout. Bien évidemment, je ne lancerai jamais ensuite un produit si le produit qui est développé, je n'y crois pas.
9: Parce qu'il y a beaucoup de produits, mais vous sélectionnez d'abord les personnes.
7: Mais je fais des paris souvent sur les personnes.
9: Catherine, ça fait 18 mois que vous êtes à la tête de Sephora. Vous avez travaillé dans des très belles marques. Guerlain notamment, c'est ça?
7: J'avais démarré chez Guerlain.
9: Vous avez démarré chez Guerlain.
7: Il y a très longtemps.
9: Très longtemps. Mmh. Ensuite, le groupe Rocher avec Yves Rocher. Puis Lacoste, hein, et on sait ce que vous en avez fait. À chaque fois, ce sont des grands succès. Qu'est-ce qui vous plaît dans une marque? Il paraît que vous êtes une amoureuse des marques. Qu'est-ce qui vous plaît dans la marque?
7: Oui, effectivement. Alors, je suis attachée aux marques. Je suis attachée aux marques qui ont une histoire. Je suis attachée aux marques qui ont des valeurs. Donc, c'est pour ça que c'est vrai que j'ai toujours travaillé. J'ai toujours eu à cœur de travailler pour des marques qui avaient des racines et dont certaines qu'il fallait en fait réexprimer puis redonner, on va dire, un nouvel élan. Mais en tout cas,
9: mais là, Sephora, il n'y avait pas de nouvel élan à donner. Sephora, ça ne fait que, c'est en puissance.
7: Oui, mais il y a deux choses chez Sephora en tant que marque. D'abord, le premier sujet, et ce qui est quand même très intéressant, c'est que on dit souvent Sephora, c'est un distributeur. Sephora est un distributeur qui a une particularité, c'est le seul distributeur qui soit une marque également. Et ça, déjà, c'est un vrai sujet parce qu'il faut continuer à la nourrir, cette marque. Et justement, continuer en fait à toujours revenir à ses racines. Et ses racines, et les racines de son fondateur et de son créateur qui était un Français une fois de plus à Limoges en 69, c'était de créer en fait de la disruption par rapport au marché, continuer à surprendre, mais toujours avec une obsession, c'est la cliente ou le client, et vraiment ça au cœur.
9: C'est le moment du quiz de la France Bouge avec Catherine Spindler. Catherine, vous êtes plutôt routine beauté de 5 minutes ou rituel ?
7: 5 minutes.
9: Le produit de beauté dont vous ne pourriez pas vous passer.
7: Parfum.
9: Vous faites confiance aux recommandations de vos proches ou à votre propre intuition?
7: Mon intuition.
9: Dans 10 ans, à quoi ressemblera l'expérience beauté idéale?
7: Celle qui nous rend heureux.
9: Les jeunes générations consomment-elles la beauté différemment de leurs aînés?
7: Oui.
9: Plus de produits.
7: Plus de produits. Beaucoup plus de produits.
9: Le premier parfum qui vous revient immédiatement en mémoire?
7: L'heure bleue. Guerlain.
9: Est-il facile de lancer un produit de beauté en France?
7: Oui, aujourd'hui, en tout cas, nous, on a un savoir-faire pour le faire, donc oui.
14: Merci Elisabeth Assayac, je vous dis à demain. On passe à la météo avec Marilyn Hérault. Quelle sera la couleur du ciel? Quelles seront les conditions pour demain, Marilyn?
11: Demain, jeudi, Charles, le cinquième épisode caniculaire de l'été va continuer avec des vigilances canicules, orages et feux de forêt. On fait d'ailleurs un point sur les vigilances. Canicule d'abord. Toute la France sera en orange ou en jaune. 80 départements en orange, 16 départements en jaune. Pour les orages, 3 départements seront en jaune, Pyrénées-Atlantiques, Hautes-Pyrénées et Haute-Garonne. Et les feux de forêt, 45 départements seront en vigilance orange aux feux de forêt. La Moselle, un gros quart ouest qui va du Calvados jusqu'au Cher et la Vendée. Et les régions du sud avec la Drôme en plus et le sud de la Corse. Sinon, ce jeudi, quelques nuages bas pourront résister en matinée, localement près de la côte aquitaine, du golfe du Lion et sur le littoral breton. Mais rapidement, le soleil dominera. Sur les reliefs, les cumulus se multiplieront dans l'après-midi, avec quelques averses sur le massif central et un risque d'orage sur les Pyrénées, les Alpes et la montagne Corse. Et la chaleur sera particulièrement remarquable dans l'ouest, à Rennes ou à Nantes par exemple. Les températures pourront être supérieures de 11 à 12 degrés au normal de saison. Vendredi après-midi, les orages pourraient arriver progressivement sur le pays par le sud et enfin apporter un rafraîchissement bienvenu pendant le week-end, mais on croise les doigts. Pour les minimales, les températures de demain, on aura 14 à Reims, 21 à Agen, 22 à Paris. Les maximales, 28 à Biarritz, 29 à Brest, 34 à La Rochelle, 35 à Aurillac et à Colmar, 36 à Lille, à Strasbourg ou à Annecy, 37 à Rouen, à Trappes ou à Épinal, 38 à Laval, à Verdun ou dans la capitale, 39 à Blois, Angers et Nevers et 40 à Bordeaux ou à Châteauroux.
14: Merci Marie-Line Hérault et à

0: maintenant sur toutes les plateformes, le site et l'application Europe 1. J'ai été ravi de passer ces deux heures en votre compagnie. J'aurai le plaisir de vous retrouver demain, dès 13h, avec Marilyn Hérault de 13 à 14h. Et je vous laisse entre les mains de Joe Hume pour Destin Extraordinaire. Destin Extraordinaire ce soir, avec le deuxième volet consacré à Michel Polnareff.
1: 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L'information présentée par Stéphane Burgat. Bonsoir Stéphane.
2: Bonsoir Ambline, bonsoir à tous. Le corps calciné d'une femme non identifiée découvert ce matin par un ouvrier agricole entre des vignes à Saint-Gilles dans le Gard. Le parquet de Nîmes ouvre une enquête pour assassinat. Le gouvernement colombien décrète un deuil national de 3 jours après le séisme qui a fait plus de 200 morts. Course contre la montre sur place pour sortir les rescapés des décombres et face à l'urgence humanitaire. Dans le pays, l'Union européenne débloque 2 millions d'euros. Alors que les feux font rage cette année encore en Grèce, on apprend que les autorités sur place ont procédé à plus de 280 arrestations pour incendie criminel depuis le début de l'été. La dernière personne arrêtée est impliquée dans 5 départs de feux en l'espace de 2 semaines. Mauvaise nouvelle, à 2 mois des championnats du monde de judo, le champion olympique Teddy Riner doit renoncer finalement à participer au Grand Slam de Lausanne à la fin du mois suite à une blessure à l'épaule. Preuve du très fort potentiel économique des clubs de basket américain, les mythiques Los Angeles Lakers vont être rachetés pour 12 milliards et demi d'euros. L'ancien patron de Disney est sur le coup, ainsi que le frère du gendre de Donald Trump. L'opération dégraissage se poursuit à l'Olympique de Marseille. Le gardien Geronimo Rulli rejoint Manchester City. Les Marseillais qui se sont déjà séparés ces dernières semaines du défenseur Medina, ainsi que des attaquants Mason Greenwood et Pierre-Emerick Aubameyang. Et puis enfin, ça y est, le Paris Saint-Germain de retour à la compétition et à la possibilité de glaner un trophée dès ce soir. Super Coupe d'Europe face à Aston Villa. Les vainqueurs de la Champions League et de la Ligue Europa s'affrontent. Rencontre à suivre en ce moment même sur Canal+. Le PSG qui va retrouver un ex, le coach Unai Emery, qui a fait des merveilles partout où il est passé. Luis Enrique, l'entraîneur parisien, pourra compter lui sur le retour de tous ces mondialistes. On retrouve tout de suite Ombline Roche, les destins extraordinaires consacré ce soir encore à Michel Polnareff.
1: Merci Stéphane Burgat. L'info revient à 22h sur Europe 1.
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1: Merci de choisir Europe 1. Excellente soirée. Plongée à nouveau ce soir dans l'histoire de celui qu'on appelle l'amiral. Nous nous étions arrêtés hier en 1970 quand Michel Polnareff enregistre « Qui a tué grand-maman » en hommage à Lucien Maurice, célèbre directeur des programmes d'Europe 1. Destins extraordinaires. Michel Polnareff, raconté par Joe Hume.

0: Le suicide de Lucien Maurice, qui avait lancé la carrière de Michel Polnareff en 1966, aggrave la santé mentale du chanteur. Une fois de plus, Polnareff veut traduire sa détresse en musique. Pour rendre hommage à son ami et mentor, il écrit « Qui a tué grand-maman ?» Encore une chanson, dit-il, qui lui serait tombée tout cuit dans le bec.
1: J'étais très très frappé par la mort de Lucien Maurice et j'ai écrit cette chanson pour lui. Mais je sais que c'est pas moi qui l'ai écrite, c'est difficile à expliquer. Mais il y avait des musiques dictées, il y a des musiques après je me dis mais c'est pas possible, c'est pas moi qui l'ai faite et je sais que c'est pas moi qui l'ai faite. C'est personne d'autre, ça n'a pas existé avant, mais je sais que c'est dicté, c'est difficile à expliquer. C'est la même chose que l'inconnu, c'est la même chose que l'angoisse, ça fait partie de ce même monde, l'inconnu.

0: Après cette année 1970 très éprouvante pour lui, Michel Polnareff cabote de déprime en cure de sommeil et s'octroie un break forcé. Quand il revient quelques mois plus tard, il n'est plus brun avec une chevelure souple, mais blond, décoloré, avec une crinière permanentée.
1: Est-ce qu'on vous a dit que vous ressembliez à Bonaparte ?
2: Ah oui, je ressemble à beaucoup de gens, décidément. D'ailleurs, j'emporte toujours mon pont d'Arcole avec moi.
1: L'allure que vous avez en ce moment, vous l'avez voulu, cette allure-là ? Vous l'avez travaillée ?
2: Je ne sais pas d'abord quelle allure j'ai. En plus, l'allure que j'ai, je l'ai depuis que je suis né. C'est une question de morphologie, je ne peux rien y faire. Évidemment, il y a des questions de coiffure, les lunettes, vous me direz, je pourrais avoir des lunettes plus normales, plus classiques, mais elles ne me plaisent pas, alors je les porte pas.
1: Vous avez un côté petite fille modèle qui d'un secours serait plus modèle.
2: Écoutez, je préférerais plutôt avoir un côté petit garçon modèle, personnellement.
0: Mais ce qui symbolise aussi le nouveau look de Michel Polnareff, ce sont ses lunettes de soleil blanches à épaisse monture qu'il achète chez l'opticien Pierre Marly, à 100 mètres des locaux d'Europe 1. Ses lunettes deviendront sa marque de fabrique, sa signature. Sa myopie était un complexe, elle fera finalement sa force.
1: Et pourquoi les lunettes ? Pour faire bien, pour l'image de marque, pour avoir un signe distinctif ?
2: Non, je porte des lunettes tout simplement parce que je suis myope, et je crois que c'est une raison suffisante. Je suis très très myope, et sans mes lunettes, je tombe tous les deux mètres. Et donc, comme j'ai pas envie de tomber tous les deux mètres, je porte des lunettes, c'est très simple.
0: Les critiques l'encensent. Le public achète ses disques en masse. Mais le surdoué Polnareff dérange. Il enchaîne à la fois les tubes et les scandales. Trop génial peut-être, ou trop libre ? Dans l'hôtel particulier qu'il s'achète à Neuilly, il se murmure qu'il fait de la moto dans le salon et qu'il tire au pistolet.
1: Dans les couloirs en motocyclette, c'est vrai ou pas vrai ça ?
2: Ah oui, ça c'était vrai.
1: C'est vrai ça ?
2: Oui, ça c'était vrai, ça fait partie du grain.
1: Vous roulez vraiment en motocyclette dans votre couloir d'appartement ?
2: Oui, oui, oui. Et ce qui était très difficile, c'était pour les demi-tours, parce que c'était une grosse moto, et je tirais, c'était à coups de revolver, dans les murs pour les abattre. Il y avait des travaux à faire, si je devais abattre les murs, je tirais dedans.
1: Vous aimez les armes à feu ?
2: Les armes à feu ? Bah, non, vous savez, je vais vous dire quelque chose, parce que je me rappelle maintenant cette histoire. C'est pas moi qui ai commencé, c'est le voisin qui était au-dessus, qui était encore plus fou que moi. Vous êtes venu un jour chez moi et vous connaissez cette pièce où j'avais mon orgue et une sorte de verrière au-dessus. Et il me tirait à coups de feu dessus lorsque je jouais de l'orgue.
1: Vers quelle heure ?
2: Vers 4 heures du matin.
1: Oui.
2: Et j'ai trouvé qu'il était absolument injuste de recevoir... on se répondait, c'est tout.
0: Durant cette période très prolifique, Michel Polnareff compose également pour le cinéma. Preuve de l'étendue de son talent, il s'adapte à tous les univers.
3: J'adore faire ça parce que c'est facile pour moi. C'est beaucoup plus facile pour moi de faire ça qu'une chanson qui dure 3 minutes. Je veux dire, une chanson, il faut raconter toute une vie en 3 minutes. En fait, quelque part, on redit « Je t'aime » de la 300 000e façon.
0: Pose également pour le cinéma. Preuve de l'étendue de son talent, il s'adapte à tous les univers.
4: Musique 15, sixième fois.
5: 1, 2, 3, 4.

Il peut composer, par exemple, une chanson déchirante pour Nadine Trintignant. Lorsque la réalisatrice adapte au cinéma un drame qu'elle a personnellement vécu en 1970, la mort d'un de ses enfants.

0: Il peut aussi lorgner vers la comédie pure. Le roi du box-office Gérard Oury fait appel à lui pour la musique de La Folie des Grandeurs, adaptation libre et comique de Ruy Blas de Victor Hugo, qui doit être le nouveau carton du géant du rire Louis de Funès. Le 17 avril 1971, à la veille du début du tournage, il vient présenter à la télévision la première mouture de son travail à Jacques Chancel.
1: Il y a des musiques que j'ai composées maintenant, il y en a d'autres que je composerai ensuite en voyant les images, mais celles-là sont faites pour que Gérard Oury tourne.
2: On y va ? Alors d'abord, ouais. Je crois qu'il y a un striptease assez cocasse sans doute d'Alice Tapridge.
1: Oui.
2: Alors quelle est la musique pour elle ?
1: La musique, ça donne à peu près ça.

0: Sa prise se déshabille, là, vraiment.
1: Ah, c'est ce qu'on m'a dit.
2: Oui, oui, elle se déshabille.
0: C'est un grand moment de ce film.
2: Oui, j'espère, oui.
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4: Allez, Sapritch, on m'a dit que vous vous déshabillez dans le film. Oh. Est-ce que les enfants peuvent quand même voir ce film?
5: Ah oui, absolument.
6: C'est le premier striptease pour enfants, c'est le premier striptease pour enfants jamais tourné.
7: Mais c'est aussi et surtout la musique du générique de La Folie des Grandeurs que Paul Naref compose en découvrant les premières images du film qui marquent les esprits. Tout en s'inspirant de l'univers de son groupe préféré, les Shadows, l'artiste convoque aussi l'esprit d'Ennio Morricone. Le résultat est bluffant.

0: Au moment de la sortie du film, en décembre 1971, Louis de Funès couvre d'éloges le travail de Polnareff qu'il trouve remarquable. Mais il est aussi en colère, car il ne comprend pas pourquoi ce n'est pas sorti en disque.
1: Je voulais dire quelque chose quand même, que la musique de Polnareff est une musique formidable pour ce film fantastique. C'est incroyable que la production n'ait pas encore sorti ce disque qui aurait dû paraître, si, le disque du film qui aurait dû paraître au moins 15 jours avant. Il devrait être en vente dans les cinémas et tout le monde l'achèterait tellement la musique est splendide. Et je tiens à le dire. Et puis là je me mets vraiment en rogne. Voilà.
2: Michel Polnareff a un bon agent de publicité. Hein.
3: Ah bon sang.
0: Quand commence l'année 1972, Michel Polnareff est l'un des artistes français les plus en vue. L'un des plus torturés aussi. Il a peur de la solitude, mais il pense que la routine tue l'amour. Il recherche toujours l'amour parfait, mais il dit aussi le redouter. Il regrette d'être toujours un grand enfant, mais il ne veut pas devenir adulte, par peur de ne plus créer. Michel Polnareff pense aussi être l'une des preuves de la décadence. D'ailleurs, en 1972, le postérieur de Michel Polnareff apparaît sur des milliers de murs de la capitale. Sur l'affiche de son prochain concert à l'Olympia, Polnarévolution, le chanteur apparaît de dos, les fesses à l'air et ose ajouter
4: « Je monte mon cul mais je chante avec ma bouche ».
0: Le 6 octobre 1972, les premiers spectateurs de Polnarévolution semblent apprécier le spectacle, qui est un véritable show plus qu'un immense tour de chant. En 6 ans de carrière, Polnareff est devenu une véritable bête de scène.
5: Oh bah ça c'est ridicule, quand on a un talent comme il a, on n'a pas besoin de s'amuser à faire des bêtises pareilles.
6: Ça me dérange absolument pas. Alors là, au contraire, je suis pour.
7: Moi j'aime beaucoup, pas vu parce que je regarde, j'ai pas vu, on avait le piano devant nous, alors on n'a pas vu. Alors c'était le piano ou les fesses. Alors nous avions le piano.
8: Moi je trouve ça drôle, je trouve ça original finalement. Je vois aucun inconvénient.
9: Il a fait un super effort et c'est vachement bien. Moi, je trouve ça vraiment très drôle. Il a eu raison de le faire.
10: C'est tout à fait lui, de toute façon. Ça correspond bien à son caractère.
11: Je le trouve très coloré. Il y a une certaine recherche. Moi, je trouve que c'était bien.
0: Après cette série de concerts à l'Olympia, Michel Polnareff comparaît devant la première chambre du tribunal de police de Paris pour avoir fait exposer sur la voie publique des affiches contraires à la décence.
12: Mais il m'a demandé très exactement si d'abord il s'agissait de mes propres fesses, parce qu'il voulait savoir s'il s'agissait d'un montage. Auquel cas, il faudrait également qu'il interroge la personne à qui appartenaient ses fesses. Enfin, comme ce sont les miennes, c'est la seule personne responsable. Et j'ai expliqué que je l'avais fait dans un but souriant, parce que je trouve qu'actuellement en France, on rit pas beaucoup. Et je trouve que finalement, mes fesses sont quelquefois plus drôles à voir que la tête de certains autres.
13: J'ai toujours dit que j'ai fait cette affiche. Parce que je voulais qu'on en parle. Là-dessus, j'ai parfaitement réussi. Disons qu'aujourd'hui, le procès m'aide encore plus, puisqu'à nouveau, on en reparle. Mais disons que je n'ai jamais fait quelque chose qui était pour moi contraire à la décence, puisque n'ayant pas moi-même la définition de la décence, je ne vois pas exactement ce qui est contraire ou ne l'est pas.
14: Tout à l'heure, le président du tribunal vous a dit « Est-ce que vous avez voulu faire une agression ou vous avez voulu faire un canular ?»
13: J'ai voulu faire un canular et je trouvais évidemment que le fait de simplement poser nu n'en était pas un puisque ça avait déjà été fait. C'est pour ça que j'ai rajouté divers ustensiles pour en faire vraiment un canular. C'est pas du tout une agression.
14: Vous avez donc répondu au président que vous avez voulu faire un canular et lui vous a dit « Est-ce que vous croyez que vous avez fait rire ?»
13: Alors moi, là-dessus, je réponds que oui. J'en suis absolument certain parce que c'est bien que je suis bien placé pour connaître les réactions du public. Je sais très bien lorsque je fais des erreurs, mais là, en l'occurrence, j'ai bêtement réussi mon coup et j'en suis content comme un jeune collégien qui a fait une farce. Je n'ai pas eu une réflexion désagréable à propos de cette affiche.
14: Finalement, quelles sont vos impressions d'audience, Michel Polnareff ?
13: J'étais personnellement très agréablement frappé, disons, par tout le manque d'agressivité du procureur et de l'ensemble du tribunal. Si une sanction très très grave était prise à mon encontre, c'est-à-dire sanction grave, c'est évidemment le maximum, ce qui fait une somme de 360 millions, je serais très très ennuyé et d'ailleurs tellement ennuyé que je quitterais la France à l'instant même. Pour la bonne raison, c'est que je ne pourrais pas y faire face.
14: Mais pour en revenir à votre canular, vous êtes prêt à faire un autre canular qui va aussi un peu contre la loi ?
13: Là, en ce moment, je dois dire que ça me démange vraiment, je dois le reconnaître. Mais
14: vous allez faire quelque chose ?
13: Non, j'en sais rien à vrai dire, parce que quand même, je crois que finalement, ce qu'on me demande le plus, c'est de faire de la musique. Et je crois que c'est ça le plus important.
0: En décembre 1972, Michel Polnareff est condamné pour l'exhibition de ses fesses à 6000 amendes de 10 francs, une par affiche. Une amende largement amortie par les recettes de ses concerts à l'Olympia. Mais malgré ses succès à répétition, Michel Polnareff se retrouve l'année suivante avec un déficit bancaire de plusieurs millions de francs. En réalité, l'artiste, qui ne s'occupe pas lui-même de ses comptes, a été escroqué par son homme de confiance. Le voilà contraint de rembourser plus de 5 millions de francs au fisc. L'administration française ne reconnaîtra sa bonne foi qu'à la fin des années 80. En attendant, il est ruiné et il traverse une nouvelle dépression, marquée également par le décès de sa maman. Pour changer de vie et pour se faire oublier du fisc, il prend une décision radicale, il s'exile aux États-Unis. Polnareff part au sommet de sa gloire, il part à contre-cœur, lui qui aime énormément la France.
3: Je suis parti aux États-Unis parce que j'avais des problèmes avec l'administration des impôts qui a mis pas mal d'années à réaliser que j'étais victime d'une escroquerie. Et je pensais que c'était mieux pour moi de partir aux États-Unis, quelque chose que j'avais envie de faire depuis longtemps de toute façon, parce que j'avais envie de progresser dans la musique, j'avais envie de découvrir l'univers musical américain. Mais j'ai jamais cessé d'être français, je le fais toujours et ravi de l'être.
0: C'est dur, mais en même temps, dira-t-il, ça m'a obligé à voir le monde, à atteindre une dimension plus grande. Dans la vie de Michel Polnareff, il y a clairement un avant et un après ce départ aux États-Unis. Polnareff va désormais prendre le temps. Ses apparitions se feront plus rares, mais son roman continue. Et les prochains chapitres seront encore plus intenses.
15: Destins extraordinaires, Michel Polnareff. Épisode 3, Il était une fois, toi et moi.
16: Vous avez véritablement l'intention de quitter la France ?
17: Les tendances de la musique française me poussent à partir pour un pays où la musique ressemble plus à ce que je fais, c'est-à-dire aux États-Unis.
16: Qu'est-ce que vous reprochez précisément à la chanson française, par exemple ?
17: Oh, je reproche rien de spécial à la musique française. C'est-à-dire, je trouve qu'il y a une impossibilité actuellement d'évoluer. Et si, par exemple, je suis actuellement les chemins qu'elle présente, moi, j'ai l'impression de tricher parce que ça ne correspond plus du tout à ce que j'aime. Donc, je n'ai jamais triché. J'ai toujours fait ce que j'aimais au moment où je l'ai fait. Mon dernier disque, I Love You Because, est très très mauvais. C'est le commencement pour moi, disons, d'un nouveau tournant.
16: Pourquoi vous l'avez sorti s'il est très mauvais ?
17: Parce que je me suis rendu compte qu'il était mauvais après l'avoir sorti.
0: En 1973, les problèmes fiscaux de Michel Polnareff le poussent à s'exiler aux États-Unis. Il était déjà une légende, il va devenir un mythe.
18: J'ai eu quelques pas, et je n'ai quand même pas félicité le mec qui m'a escroqué, mais disons qu'il m'a quand même donné presque une obligation de partir de mon propre pays, puisque je ne pouvais pas faire face à mes ennuis financiers. Donc je suis parti, j'ai découvert l'Amérique. En fait, c'était formidable de devenir inconnu.
0: Dans son nouveau pays, Polnareff continue de créer, insatiable. Il écrit des chansons et compose toujours pour le cinéma. Premier constat, même aux États-Unis, ses notes font des ravages. La musique du film Lipstick, pétillante et brillante partition disco écrite en 1976, est un nouveau succès.

0: J'ai choisi les États-Unis parce que bon, quand on part, bon, il fallait que je parte. Maintenant, j'avais le choix, effectivement, où est-ce que j'allais aller. Bon, j'ai choisi les Américains.
1: Pour des raisons musicales, peut-être aussi.
0: Exactement, parce que j'ai toujours été très influencé par la musique américaine. Je le suis toujours, mais maintenant sur place. Et disons qu'il y avait deux pays qui m'intéressaient, c'était l'Angleterre et les États-Unis. Maintenant, je me suis établi à Los Angeles, c'était surtout en fonction du climat.
1: Et du climat musical.
0: Du climat musical et puis du climat.
1: Et du climat. Et du soleil.
0: Ouais.
1: Oui. Bon, et alors.
0: Donc, effectivement, oui, j'avais décidé de faire une carrière aux États-Unis. Et puis, j'ai appris assez vite qu'il ne faut jamais trop idéaliser. C'est-à-dire qu'il ne faut pas non plus penser qu'en Amérique, tout est extraordinaire. Mmh. J'ai découvert là-bas, tout est grand là-bas, tout est beaucoup plus grand. C'est-à-dire que les gens fantastiques sont très fantastiques et les gens pas bien sont pas bien du tout. Parce que tout est multiplié dans les deux sens. Ça prend un certain temps, disons, à faire la différence. Et puis à un moment donné, je me suis dit, c'est quand même vraiment, vraiment bête de partir de France. J'étais vraiment content de partir parce que ça me permettait d'un coup d'être dans la rue comme n'importe qui, d'aller faire mon marché, d'aller dans les supermarchés, de vivre la vie américaine, disons, en tant qu'individuel, et non pas en tant que quelqu'un qu'on reconnaît.
2: L'exil américain ne fait pas totalement disparaître Michel Polnareff, qui revient épisodiquement en France, notamment pour participer aux émissions de variété à la télévision. Mais cette présence en pointillé accentue son mystère. Et pour durer dans le métier, rien de tel que d'être mystérieux. En fait, le public français ne veut pas ou ne peut pas l'oublier. Les médias non plus. Le marginal et génial Polnareff semble être tout simplement indispensable. D'ailleurs, la France lui manque. Et pour compenser ce manque, Polnareff mange. Il dévore même et prend du poids. Fini l'époque de la silhouette svelte et entretenue. Fini l'époque où il répondait aux interviews torse nu. J'avais envie de devenir gros, dit-il. J'ai beaucoup d'amis qui sont des athlètes de haut niveau. Quand ils abandonnent la compétition, ils ont une sorte de bonheur à se laisser aller. J'ai fait comme eux. Dans le même temps, le chanteur devient le meilleur client des psychologues.
3: Je passais des périodes un petit peu difficiles et donc j'ai voulu un peu creuser, voir comment, disons, se débarrasser de certaines phobies ou de certaines choses, etc. Parce que quand on se met dans la création, c'est quelque chose de dangereux. Hein. Alors, j'utilise pas de drogue. J'ai fumé de l'herbe dans les années 60, etc. Mais jamais été plus loin, parce qu'en fait, ça me fait peur. J'aime bien être en contrôle de moi-même. Donc, j'ai eu effectivement des rencontres très intéressantes, parce que je voulais apprendre l'auto-hypnose, enfin des choses comme ça. Et j'avais envie d'avoir des guides.

0: En 1977, Michel Polnareff demande à Jean-Loup Dabadie de l'aider à mettre au point une chanson en forme de lettre. Une lettre qui s'adresserait à la France et qui serait le titre phare de son prochain album, le premier depuis le début de son exil.
1: En ce qui concerne Lettre à France, l'idée des paroles est venue de moi, mais j'ai cherché un thème qui se rapportait à la situation géographique et historique de Michel Polnareff à ce moment-là, car en exil depuis longtemps, dans son Amérique, il avait décidé de revenir faire une grande rentrée à l'Olympia, ça devait être l'Olympia à ce moment-là, et il voulait lancer ce que j'appelais une bouteille à la mer, c'est-à-dire nous envoyer deux titres. Et puis de voir d'abord la tête que vous, à Europe et ailleurs, vous alliez faire, et le succès ou l'insuccès qu'il allait rencontrer. Et à partir de ce moment-là, lui, restant dans sa tour jumelle de Babel, si j'ose dire, là-bas, il aurait pu, si on s'était planté, soit dire « bon, bah, décidément, les Français sont restés très décevants, comme il avait dit en partant », soit revenir en décidant de faire ou une tournée, ou enfin en tout cas faire un disque, ce qu'il a fait d'ailleurs après. Alors il m'a envoyé, par le truchement de quelqu'un de l'équipe de Daniel Philippaki qui était allé le voir là-bas, il m'a envoyé une cassette. Et sur ces deux musiques qu'il m'a envoyées, il y avait cette musique absolument d'une telle émotion, d'une telle beauté, que je peux dire que pour une fois, j'ai presque tout de suite, contrairement à tant de situations où je me suis trouvé, où je cherche quelquefois interminablement et quelquefois sans succès, là j'ai trouvé assez vite, parce que ça m'intéressait de lui faire écrire une lettre à son pays comme à une femme, en lui disant que cette femme, c'est-à-dire son pays, lui manquait et que ça ne tenait qu'à elle qu'il revienne.

Quatrième au hit-parade en août 1977, Lettre à France confirme que Michel Polnareff est toujours en pole position dans le cœur des Français. Mais l'album Coucou me revoit loup ne plaît pas à Polnareff, qui ne s'en dit pas très fier. De toute façon, il n'est pas l'heure de pavoiser. En octobre 1978, le tribunal correctionnel de Paris condamne l'artiste à 6 mois de prison avec sursis et 5000 francs d'amende. La justice estime que l'artiste n'aurait pas dû faire confiance à son secrétaire particulier pour ses contrôles fiscaux. Après sa condamnation, Michel Polnareff s'amuse à se faire disparaître pour de bon. Est-ce dû à ses démêlés avec la justice? Est-ce là une nouvelle preuve de son amour du jeu? En 1980, il retrouve Michel Colombier, le producteur de Coucou me revois loup. Les deux amis s'installent dans une maison en Californie et travaillent sur un album mêlant le funk le plus sexy au jazz le plus barré et au rock le plus sucré qui soit. Un album que les deux Michel signent sous les pseudos de Michael Dove et Max Flash, un album récréatif et libre de toute pression commerciale. Pour les accompagner, Polnareff et Colombier recrutent les collaborateurs d'un vieux copain, Quincy Jones.

Les années 80 sont pourtant celles d'un nouveau retranchement. Paul Naref est revenu en France, mais il vit caché. Au milieu des années 80, il occupe un bungalow dans les jardins du manoir de Chaubuisson en Seine-et-Marne. L'artiste se lie même d'amitié avec les propriétaires qui le nourrissent et le blanchissent. Paul Naref se concentre sur l'essentiel, ses parties de tennis l'après-midi et l'écriture de nouvelles chansons la nuit. C'est ici, à Fontenay-Trésigny, commune de 8200 habitants, que naît dans son esprit en perpétuelle ébullition la chanson « Goodbye Marie-Lou ».

0: Après les années bungalow, Paul Naref crée l'événement. Il signe avec Sony Music et revient vivre à Paris pour la première fois depuis le début des années 70. C'est alors le début d'une période qu'il nomme lui-même sa période bleue. C'est dans un palace du 8e arrondissement, le Royal Monceau, qu'il pose ses valises pour y enregistrer son 9e album studio, Kamasutra, dans lequel apparaîtra la chanson « Goodbye Marilou ».
1: Oui, c'est absolument vrai, parce que j'ai cherché une situation dans un studio d'enregistrement conventionnel pour, disons, créer 24 heures sur 24 le disque que je viens de sortir. Et je n'ai pas trouvé une situation, disons, qui me convienne, une situation conventionnelle qui me plaise. Et comme j'ai un certain goût pour les choses différentes, j'ai donc décidé de transformer l'hôtel en espèce de studio modèle.
0: Michel Polnareff restera confiné au Royal Monceau pendant plus de 2 ans. 800 nuits précisément, sans quasiment jamais en sortir.
2: Quand vous vous enfermez, Michel, pour créer, vous êtes complètement coupé du monde ? Ou vous gardez une lucarne ouverte sur ce qui se passe à l'extérieur ?
1: Je regarde la télé, surtout les informations. J'ai toujours un téléphone avec moi qui me permet de communiquer avec le monde extérieur. Mais disons, je me protège et je protège ce que je fais, effectivement, en m'enfermant. C'est un métier un peu à haut risque, d'ailleurs, ça peut être dangereux.
2: Pensez vraiment que le voyage dans la tête, c'est le plus beau des voyages, parce que, au fond, vous voyagez en chambre, vous tournez autour de votre univers intérieur.
1: Oui, je pense que c'est un beau voyage. Le seul truc qui est, il faut faire attention, c'est qu'il y a un billet-retour quand même. C'est un peu le danger, parce que bon, quand on fait ce genre d'expérience, disons, c'est un peu de la spéléologie urbaine. Hein.
3: La nuit, vous sortez de temps en temps dans Paris ?
1: Non, pas du tout. J'avais envie de faire un disque qui soit en langue française, que je puisse parler avec des gens en langue française, mais en même temps sans rentrer, disons, dans le côté parisien de la langue française et de sortir et de commencer à me diversifier dans les diverses boîtes de nuit et restaurants à la mode. Disons que j'étais à l'hôtel sans sortir dans Paris, disons.
3: Puisque vous ne sortez pas, est-ce que vous regardez des cassettes vidéo dans votre chambre ?
1: Oui, bien sûr. En principe, je regarde des films qui sont soit sur la chaîne de l'hôtel, soit des cassettes qu'on m'amène. J'aime beaucoup la science-fiction, j'aime beaucoup tout ce qui est aventure aussi.

Ses problèmes de cataracte s'aggravant, Michel Polnareff est quasiment aveugle au moment de la conception de ce nouvel opus, dont la fabrication, justement, est tout sauf claire.

0: Les ingénieurs du son font les prises de voix la nuit, dans le bar de l'hôtel, où Polnareff aime noyer sa mélancolie dans la vodka. Les musiciens, eux, enregistrent simultanément dans trois studios. Polnareff dirige les cordes à distance, par téléphone, depuis le Royal Monceau. Même voix claire que jadis, et même mélodie gracieuse. Malgré cette conception ubuesque, le disque est applaudi par les critiques et plébiscité par le public. Immortel Polnareff. En février 1990, date de la sortie de l'album, Michel Polnareff reçoit Europe 1 au bar de son palace. S'il se fait de plus en plus rare en télévision, il ne dit pas non à Maryse Gildas et à Jean Amadou.
1: Ce matin, c'est Michel Polnareff, notre invité, ça en étonne plus d'un, parce que c'est vrai qu'il donne rarement des interviews, et il a eu la gentillesse de nous recevoir dans un grand hôtel parisien, côté de l'Étoile, pour ne rien vous cacher. Bonjour Michel, et merci, parce que c'est tellement rare de vous entendre. Alors, si je vous dis d'entrée que vous nous manquez, qu'est-ce que vous allez nous répondre?
2: Je pense que je manque d'une façon un peu spéciale en étant là, disons. Donc peut-être que je manquais, j'espère que je manque plus.
1: Ces fameuses lunettes, vous ne les enlevez jamais, même pour dormir?
2: C'est pour regarder les autres, parce que moi je suis très myope, j'ai besoin de lunettes, et il se trouve que ces lunettes sont celles que j'ai choisies et que je garde, parce que j'y suis habitué, elles me sont vissées dessus.
1: Moi qui vous ai connu il y a 15 ans, vous aviez déjà les mêmes lunettes, quelle fidélité! Alors aucune envie de changer de forme, hein?
2: Je suis au-dessus, des fois j'ai envie de balancer le tout, si.
0: Polnareff vit reclus au Royal Monceau et soigne son image. Est-ce parce qu'il a encore pris du poids et qu'il s'est laissé pousser la barbe? Dans ses derniers clips, tout comme sur la pochette du disque, seuls apparaissent son ombre et ses symboliques lunettes. Le tout dans une ambiance onirique teintée de bleu. Lorsque Michel Polnareff sort enfin de sa prison dorée, il a deux priorités. Tout d'abord, ses yeux. En octobre 1994, il finit par consentir à se faire opérer de sa double cataracte brune. Après l'opération, qu'il accompagne de plusieurs séances d'hypnothérapie, Polnareff recouvre complètement la vue. Le jour où il a enfin pu revoir convenablement, un ami l'emmène faire un tour en voiture dans Paris.
3: Le soir de votre sortie de la clinique, il y avait une extraordinaire Pontiac Firebird qui vous attendait, garée devant la clinique, pour vous faire découvrir, alors cette fois-ci, Paris by Night illuminé, comme jamais vous ne l'aviez vu, donc avec des yeux tout neufs. Qui était au volant?
4: Vincent Perrault, que j'adore, qui avait donc cette voiture. Bon, c'était extraordinaire parce que j'ai découvert des couleurs que je n'avais jamais vues avant. Parce que cette opération m'a permis tout à coup de recouvrer la vue.
0: Après sa période bleue, Michel Polnareff tente aussi de se réconcilier avec son père, lui qui a quitté le domicile familial en claquant la porte.
4: J'ai découvert plus tard qu'il avait gardé toutes les coupures de presse, toutes les choses qui me concernaient en fait. Je crois qu'il était devenu fan, mais un fan honteux, planqué. Et en même temps, devant moi, il disait, ça ne marche plus du tout, on ne t'entend plus.
3: Il vous disait ce genre de choses.
4: Oui, on ne t'entend plus, etc. J'ai dit, t'écoutes quoi comme radio? Alors, c'était quelque chose de style France Info. Je dis, ça me paraît normal qu'on ne m'entende pas sur ces radios-là. Mais je pense qu'en fait, il était à la fois fier et jaloux, mais montrait une ambivalence évidente.
0: Une fois passé le cap de la cinquantaine, Polnareff réduit la voilure et baisse considérablement son volume de production. Dans le courant des années 90, il disparaît même de nouveau en Californie. Il disparaît pour mieux réapparaître sur Internet. Sur quoi ? Internet ? C'est nouveau, ça vient de sortir. En 1996, quand Polnareff ouvre son propre site sur lequel il se surnomme lui-même l'amiral, seuls quelques milliers de Français sont connectés au web. Toujours un coup d'avance.
4: J'ai ce public avec qui j'ai des rapports formidables à travers les réseaux sociaux. J'adore cette communication et c'est quand même formidable d'avoir tout ce monde qui vous attend et qui a besoin de vous, comme moi j'ai besoin d'eux. On est vraiment devenu une espèce de grande famille, il y a une communion absolument extraordinaire.
0: L'amiral est présent sur le web, mais dans le monde réel, il se fait désirer. Michel Polnareff a toujours eu horreur de la routine, de l'ordinaire. Pour sortir de sa tanière, il lui faut du géant, de l'incroyable, du gigantesque. Et pourquoi pas une série de concerts? Ok, mais alors une série exceptionnelle.
4: Si un concert ressemble plus ou moins à ce qu'on écoute sur un disque, je vois vraiment pas l'intérêt de se déplacer.
0: En 2007, après 34 ans d'absence sur scène, Michel Polnareff prévoit 6 concerts. 6 seulement ?
5: Ce soir, Polnareff retrouvaille, nouvel épisode.
0: En voyant les ventes exploser, son équipe rajoute 54 dates, dont 4 au Palais Omnisport de Paris-Bercy.
6: Le truc qui est étonnant en fait dans ce retour que moi j'appelle des retrouvailles, c'est qu'en fait je pense qu'il y a plus des 2/3 du public qui en fait ne m'ont jamais vu. Et je crois qu'en fait ils ont d'abord été surpris parce qu'il y a eu tellement de bruit qui ont couru que j'allais pas venir, que le truc était bidon, que je crois que finalement les gens étaient étonnés de voir que j'étais vraiment là.
0: Au total, 1 million de fans viennent l'applaudir, parmi lesquels son ami et ancien parolier Jean-Loup Dabadie.
7: J'ai trouvé ça franchement éblouissant, étourdissant. Je suis en admiration. Je suis dans ce palais Omnisport, chaos debout. Je vous le dis franchement, on était dans une attente immense, après une absence immense. Et 34 ans après, cette façon dont il a dirigé son orchestre de 17 000 personnes, dont il a attiré sur lui tant d'amour, tant de regards, tant de gestes, qu'il a chanté d'une... J'ai vraiment la sensation d'avoir vu un des plus grands artistes de notre temps. Quand je pense que certains, notamment de ses confrères, s'inquiétaient, entre guillemets, de sa voix, de sa forme physique, artistique et vocale, eh bien, je pense qu'ils peuvent être rassurés ce soir.
0: Après ce retour triomphal, le nouveau président de la République, Nicolas Sarkozy, propose à Michel Polnareff d'être la vedette d'un concert géant et gratuit sur la pelouse du Champ de Mars, le jour de la fête nationale.
6: Je suis complètement apolitique, mais le président de la République m'invitant à chanter pour le 14 juillet, je crois vraiment que ça ne peut pas se refuser.
0: Le 14 juillet 2007, sur la pelouse du Champ de Mars, la voix de Michel Polnareff envoûte plus d'un million de personnes. Ce jour-là, c'est à peine s'il n'a pas réussi à faire décoller la Tour Eiffel.
4: Oui, c'était assez extraordinaire. Donc, non, c'est inoubliable. J'espère que ça l'est pour ceux qui étaient là aussi.
3: Comment vous l'avez vécu d'ailleurs, quand vous êtes entré sur cette scène?
4: J'ai eu un petit problème parce que la scène était tellement haute que j'avais du mal à m'approcher de... Le premier rang, c'était vraiment des fourmis, c'était tout petit, c'était vraiment impressionnant. J'avais l'impression d'être un alpiniste en perdition.
0: Avec Michel Polnareff, tout est énorme, insensé. En 2011, Michel Polnareff est papa, pour la première fois. Mais avec lui, il fallait forcément que cette naissance soit romanesque.
8: On l'a appris cette nuit sur Facebook, le Polna bébé n'est pas de Michel Polnareff.
9: Non, et c'est le chanteur lui-même qui l'a annoncé sur le réseau social, donc Facebook, comme il avait d'ailleurs annoncé la naissance de son enfant fin décembre, et son prénom, Volodia, quelques jours plus tard. Mais cette fois, mauvaise nouvelle, 2 messages dans la nuit. Le premier, pour dire que son bébé n'est pas de lui, la maman lui a avoué, puis le test ADN aussi d'ailleurs. Et le second, pour dire qu'elle a disparu, la maman, qu'elle est partie avec le petit. Immense tristesse, écrit Michel Polnareff, qui avait raconté la naissance à Marc Olivier Fogiel le 3 janvier dernier sur Europe.
10: Eh bien, le nouveau papa, il va très très bien, il est ravi, une énorme émotion. On avait décidé de ne pas le faire à l'hôpital. On avait envie de le faire d'une façon un petit peu symbolique, de faire naître en fait l'enfant dans l'eau. Puis je me suis retrouvé dans la position d'accoucher mon fils. Un jour, je pourrais lui dire que quelque part, Daniela l'a porté pendant tellement de temps, mais que quelque part, je lui ai donné la vie.
11: La maman est franco-ivoirienne. Pardon. Vous habitez dans le pays métissé de Barack Obama. Le bébé, c'est un petit métis?
10: Quand il est arrivé, il était très très rose. Il est toujours très rose, mais il est blanc.
0: En apprenant qu'il n'est pas le père de Luca, Michel Polnareff quitte sa compagne Daniela. Pas pour longtemps. Quand Daniela lui assure qu'elle ne l'a pas trompé, mais qu'elle a fait appel à un donneur anonyme pour réaliser leur rêve d'avoir un enfant, Polna se ravise. Luca apparaît même sur scène 10 ans plus tard, lors de la tournée suivante de son père. À près de 80 ans, Michel Polnareff apparaît fatigué. Sa silhouette se tasse, mais la voix est toujours là. On sent quelques fragilités vocales en 2016 également, lors de sa nouvelle tournée de concert. Mais elles sont dues très certainement à l'émotion et à la présence de Luca, qui le rejoint au moment où il chante « Lettre à France » a cappella. Le 10e album studio de Polnareff, enfin, est plutôt un échec. Mais que doit-il encore prouver? De toute façon, la montagne Polnareff est là. Et une montagne, ça ne disparaît pas. Le chanteur n'a jamais semblé aussi apaisé que ces dernières années. Après des décennies de scandales, de cures de sommeil, de déprimes, d'excès, d'exil, de confinements forcés, de procès, de contrôles fiscaux, de critiques, d'insultes ou même d'agressions, le voilà enfin serein. Le 11e album de Michel Polnareff est sorti en février 2025. 11e et dernier. En tout cas, c'est lui qui l'assure, la tournée qui suit cette sortie sera la dernière. Et son passage à l'Accor Arena, ex-Bercy, le 14 juin, devrait également être son tout dernier concert à Paris. 59 ans après le premier, à l'Olympia, lors d'un musicorama retransmis à l'époque en direct sur Europe 1.
12: Et voici l'un des héros de cette fête, celui qu'on voit pour la première fois sur scène et qui a déjà conquis tant de sympathie, suscité tant d'enthousiasme, Michel Polnareff. Il apparaît à son piano, ce qui n'étonne qu'à moitié tous ceux qui savent quel excellent musicien il est. Michel Polnareff.
13: Je voudrais savoir, c'est simple ou c'est très compliqué d'être Polnareff ?
4: Alors, c'est un mélange, hein. C'est un mélange parce que bon, je dis toujours il y a Michel et puis il y a Polnareff. Moi, je me sens Michel tout le temps et puis je suis ressenti comme Polnareff par les autres, ceux qui me connaissent pas et ceux qui n'ont aucun goût et qui ne m'aiment pas. Donc ça, je peux rien faire pour eux. C'est pas un métier, c'est une pendaison, c'est c'est une mission. Mais en fait, en ce qui me concerne, en tout cas, c'est quelque chose que je fais beaucoup plus pour les autres que pour moi. Parce que moi, quand je compose, ça y est, l'orgasme, je l'ai eu. Et après, ben, il faut que je file l'orgasme aux autres. Et c'est là où c'est tout à coup, je sais pourquoi je fais ça.
0: Quand mon corps s'éteindra, dit Michel Polnareff, je veux qu'il soit cryogénisé et conservé dans l'azote. Peut-être pour pouvoir encore composer des chansons dans 100 ans ? Mais de toute façon, Polnareff l'a dit lors d'une interview à Europe 1 en 2006, il pense qu'il ne mourra jamais.
4: Non, je ne crois pas à la mort. Je pense que je ne mourrai pas.
14: Moi, je trouve que la vie fait beaucoup plus peur que la mort.
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14: Ah bah, moi, je pense que je le mérite vraiment, oui. pour 10 000 raisons, oui, absolument. Je revendique complètement l'idée de cette chanson. Oui, il faut penser positif. Donc, on ira tous au paradis, les chiens, les putains.

0: Michel Polnareff et les cœurs d'On ira tous au paradis. 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Destin extraordinaire, les grands moments, épisode inédit consacré à Alain Souchon. Il l'avait reçu, tiens, Alain Souchon, dans son émission. C'est maintenant le meilleur de Jean-Claude Brialy reçoit, extrait des archives exceptionnelles d'Europe 1 entre 1983 et 1998. Sur Europe 1, le comédien Jean-Claude Brialy a reçu la terre entière, ou presque. Le voici ce soir avec la comédienne Françoise Fabian. On est en 1985. Elle s'apprête alors à jouer dans la pièce de théâtre Britannicus. Elle revient sur son enfance, sa carrière et évoque ses projets.
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1: François, ça vient, j'ai entendu un petit chien qui aboyait dans le couloir. Alors oui, Françoise en parlait de ta carrière là et ta rencontre avec...
2: Tu parles de ma carrière ou de mes rencontres?
1: Non,
2: enfin, c'est lié.
1: C'est lié. C'est lié parce que tout est lié à des rencontres.
2: Parce que, oui, c'est vrai.
1: Hein oui. Alors, tu as donc joué au théâtre et puis, la puce à l'oreille, nous avons joué ensemble au théâtre Mani qui a été un énorme...
2: Deux ans de vie intime.
1: De vie de famille.
2: De vie de famille.
1: Avec Micheline Prel, l'Artigot. Et c'est Caldi, et Roger Carrel, et des rigolades, et des fous rires.
2: C'est un grand souvenir.
1: Ah oui, on s'est beaucoup amusé, et je crois que le public aussi s'est amusé.
2: Beaucoup, oui.
1: Et c'est là que Romère, qui était venu me voir pour le Genou de Claire, pour me parler de mon prochain film dans deux ans, parce qu'il s'y prend longtemps à l'avance, et il est venu, toi, te proposer Ma Nuit chez Maud.
2: Oui, parce que Ma Nuit chez Maud, en réalité, est le sixième des contes Moreau. Et dans l'ordre chronologique, le Genou de Claire devait passer avant Ma Nuit chez Maud, mais il a décidé de faire Ma Nuit chez Maud de... Avant le tien.
1: C'est ça. Avec
2: alors, il m'avait vu dans le film de Buñuel et puis il était venu voir le spectacle. Il m'a posé le scénario sur ma table de maquillage en me demandant de lui téléphoner pour lui donner mon avis. Avec une grande humilité, une grande simplicité, une timidité qui lui est propre et sauvagerie.
1: Et t'as même fait une
2: Il m'a demandé si j'étais libre au mois d'août prochain. Et on était en décembre, je lui ai dit oui, il n'y a aucun inconvénient que je sois libre au mois d'août. Et j'ai lu ça, j'ai trouvé ça absolument fantastique. Je lui ai téléphoné, enfin je ne lui ai pas téléphoné, oui, à la production, puisqu'elle n'a pas le téléphone. Il n'a ni la télévision, ni le téléphone. Et j'ai téléphoné donc à la production du Losange pour dire que j'étais enthousiaste et que je voulais faire ça. Alors, comme il savait que je n'avais pas vu de film de lui, il m'a fait une projection privée où il était seul avec moi, de la collectionneuse qu'il venait de terminer.
1: Et ça a été un énorme succès, d'abord de critique, mais aussi de public.
2: International.
1: Oui, international. Et en Amérique, le film a eu un énorme succès.
2: J'ai il même été nommée une...
1: C'est ça.
2: Les trois plus grandes actrices du monde.
1: Oui, avec Lee Woolman.
2: Voilà, avec Lee Woolman et Glenda Jackson.
1: C'est quand même
2: pas mal. Oui.
1: Et puis tu as raté de peu le prix à Cannes parce que le film a été sélectionné à Cannes et c'est Vanessa Redgrave qui l'a...
2: Une admirable actrice.
1: Oui, enfin qui a pris le...
2: Qui a eu le prix d'interprétation. Et ça avait été très discuté, ce prix d'interprétation. Il y a eu une grande polémique, très agréable. Mais le film n'a pas marché du tout, alors que Ma Nuit chez Maud a été un triomphe international. Et c'était Une vie d'Isadora Duncan.
1: C'est ça. Et le film a été sélectionné aux Oscars d'Hollywood. Il a reçu le prix Max Ophuls 169. Et puis, le prix spécial du jury allait à Z de Costa Gavras.
2: Oui.
1: Trintignant obtenait le prix d'interprétation. Et Marcel Bozuffi jouait un rôle très important dans le film, qu'il avait été très remarqué dans ce film Z.
2: D'ailleurs, Marcel Bozuffi est très connu en Amérique à cause de Z et des French Connection. C'est un des acteurs les plus connus, français, les plus connus en Amérique.
1: Et si tu le dis avec autant de passion, c'est que quand même Marcel Bozuffi, dans ta vie, joue un rôle important.
2: Il faut bien le dire.
1: Hein? Il est accroché à ta robe depuis maintenant 15 ans.
2: Ah non, ça fait 22.
1: À 22 ans, oui. 22 ans qu'il
2: c'est
1: a
2: C'est assez surprenant, oui.
1: Et c'est bien d'avoir des actrices comme ça qui forment un couple.
2: Tu vois, Jean-Claude, malgré que nous nous connaissions depuis longtemps, j'arrive à te surprendre encore.
1: Ah oui, 22 ans, attention, 22 ans, Vlad me suffit. Alors, tu as tourné après Le Condé de Boissé, avec Michel Bouquet.
2: Oui, Raphaël ou les débauchés de Michel Deville.
1: Le spécialiste de
2: Corbucci. Le spécialiste avec Johnny Hallyday.
1: L'Américain de
2: Marcel Bozuffi.
1: De Marcel Bozuffi.
2: Qui d'ailleurs est en train de monter un film pour le cinéma.
1: Et puis tu es l'épouse de Jean-Yann dans Êtes-vous fiancé avec un marin grec ou un pilote de ligne qui a été un très grand succès.
2: Oui.
1: Et puis avec Rivette, tu en es aussi.
2: Outmoine.
1: Oui.
2: Était improvisé.
1: Et alors?
2: Alors la veille du tournage, on devait tourner dans l'appartement de Prévert. Ah non, non, non. D'Ursula Vian et au-dessus
1: femme,
2: du Moulin Rouge,
1: la femme de
2: Boris Vian. Et la veille du tournage, comme il nous avait donné un canevas très approximatif, je lui ai dit, mais je me sens incapable d'improviser sur un thème comme ça. Je ne viens pas tourner demain, c'est pas possible. Et il m'a dit, mais oui, ça va s'arranger. C'était une histoire qui était inspirée de l'histoire des tresses de Balzac, la préface de l'histoire des tresses de Balzac. Donc moi, je devais jouer une avocate qui devait reprendre des lettres à une jeune fille à laquelle je donnais rendez-vous comme sur la terrasse du Moulin Rouge, et je devais lui reprendre des lettres. Voilà ce que je devais faire. Mais je lui dis, mais je n'ai aucune idée de jurisprudence, je ne sais pas le jargon qu'emploient les avocats, je ne sais pas. Et on a tourné la bobine entière. C'était William Glenn qui était à la caméra.
1: C'est un bon souvenir, quand même.
2: C'est un merveilleux souvenir. D'ailleurs, ça a été tellement bien marché que je jouais au théâtre à cette époque-là, et Rivette m'avait demandé de proposer d'avoir un congé auprès de mon directeur pour continuer à tourner avec lui, ce que je n'ai pas pu obtenir.

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1: Françoise Fabian. Alors Françoise, on va pas continuer à parler de tous les films que tu as tournés et toutes les pièces que tu as jouées, mais Raphaël le débauché, c'est important parce que c'est le film de Michel Deville et Nina Campanese
2: qui avait été sélectionné pour Cannes aussi et pour lequel on avait beaucoup parlé de moi pour le prix d'interprétation.
1: Encore une fois.
2: Oui.
1: Et puis tu retrouves Romère avec L'amour l'après-midi.
2: Oui, mais là c'était un passage comme ça, en hommage.
1: En hommage. Et puis Les Voraces de Gobi avec Helmut Berger. Oui. Et puis La Bonne Année, qui est un film très important avec Lelouch.
2: Où j'ai retrouvé Lino Ventura, avec lequel j'avais tourné dans un film de Decoing qui s'appelait Le Feu aux Poudres.
1: Oui.
2: Lequel Lino Ventura a été inventé par mon mari Jacques Becker.
1: C'est ça.
2: Dans Touchez pas au Grisby.
1: Touchez pas au Grisby, c'est lui qui lui a fait faire le.
2: Et qui est resté
1: son premier film. Et puis, projection privée de Le Terrier, Salut l'artiste d'Yves Robert, qui est un grand, grand succès aux États-Unis. Et puis, tu vas entre Rome et Paris, où tu tournes beaucoup de films avec Damiani, Bolognini, Germi. Tu reviens tourner Les Fougères Bleues de Françoise Sagan,
2: parce qu'avec Françoise. Presque d'enfant, parce que j'ai connu à 18 ans.
1: Oui, avec laquelle tu as une grande complicité.
2: Oui.
1: Tu es quelqu'un de merveilleux.
2: Une de mes meilleures amies, oui.
1: Tu tournes Madame Claude, de Juge Jacquin.
2: Mais oui.
1: Hein,
2: je n'ai pas tourné le film qui a été vu.
1: Ah bon?
2: Non. Parce que dans le scénario qu'on m'avait proposé, il n'y avait aucune scène érotique. Et quand les distributeurs de la Columbia ont vu le film, ils ont été absolument effrayés par la sévérité du film et ont payé un ou deux jours de tournage en plus pour faire des scènes
1: érotiques. Pour ramener des fesses un peu.
2: Alors, donc il y a eu une superbe scène qui a été mise au panier. J'étais assez mécontente.
1: Ah bon?
2: Mais d'avoir tourné Madame Claude. On me l'a beaucoup reproché, je l'ai payé pendant 5 ans.
1: Ah oui?
2: Ah oui.
1: D'avoir été une dame.
2: Non, parce
1: une
2: que j'avais la réputation, oui, j'avais la réputation d'une actrice plus difficile, qui refusait des choses, qui faisait des choix. Et là, des gens qui m'estimaient ont cru devoir ne plus tellement m'estimer parce que j'avais tourné Madame Claude.
1: Tout ça parce qu'ils n'avaient pas été.
2: Je trouvais une grande injustice.
1: Tout ça parce qu'ils n'avaient pas été pensionnaires, c'est tout.
2: Et pendant 5 ans, on m'a boudée au cinéma.
1: C'est fou ça.
2: Oui.
1: Alors heureusement, Nina Campanese se souvient de ton talent et de ta beauté. Elle te demande dans Les Dames de la Côte.
2: Oui, mais auparavant, pour FR3, j'ai tourné un sujet qu'elle avait écrit avec aussi pour Francis Huster, qui s'appelait La Muse et la Madone.
1: Ah, La Muse et la Madone.
2: Oui, qui était un téléfilm. Et c'est pendant le tournage de La Muse et la Madone qu'elle m'a proposé Les Dames de la Côte, qu'avait refusé de tourner Michel Morgan.
1: Et La Veuve Rouge, de Mélina Rowe.
2: Oui.
1: Et puis au théâtre, tu joues, donc tu nous l'as dit tout à l'heure, le Pinter, c'était hier.
2: J'ai repris Joyeuse Pâques avec
1: Poiret. Tu as repris Joyeuse Pâques, le rôle qu'avait créé Paco.
2: Oui.
1: Qui a été un énorme.
2: Parce que j'ai la mentalité des acteurs anglo-saxons.
1: C'est ça.
2: En France, on ne veut pas reprendre des rôles quand on est un comédien hors nom, qui a été créé par un autre comédien de renom. Et je trouve que c'est. Bon. Rien ne serait repris alors.
1: Oui.
2: Alors que je trouve que on peut interpréter des choses complètement différentes avec des acteurs différents et il n'y a rien de déshonorant là-dedans. On a l'impression en France que les gens ne travaillent que pour la générale, c'est-à-dire pour un jour et pour avoir des critiques.
1: C'est ça.
2: Sans ça, le théâtre n'existe pas.
1: Alors Françoise, les projets, c'est quoi? Donc tu vas les jouer.
2: Alors je vais jouer cet été en festival, oui, à Agrippine, dans Britannicus. Et puis j'ai aussi le projet d'une pièce à la rentrée. Je ne sais pas.
1: Une comédie, alors d'une pièce de boulevard.
2: C'est pas une pièce de boulevard, non. C'est une pièce anglaise dont j'ai acquis les droits. Je voudrais essayer de la monter en France, mais les directeurs des théâtres en France sont pas très courageux. Ils veulent toujours taper à coup sûr, comme si le succès ne dépendait que d'une certaine manière de monter des pièces ou. Enfin, en général, ils visent des choses amusantes parce qu'ils pensent que le public veut rire, veut s'amuser.
1: Ce qui est vrai dans l'ensemble, mais c'est vrai qu'en même temps, si on avait pensé que ça...
2: Mais il y a des
1: ça,
2: grandes pièces comme ça
1: qui
2: jamais
1: connu
2: qui
1: Beckett,
2: jamais
1: Audi Berthie,
2: oui,
1: Genet,
2: c'est ça,
1: et même Manouille. Parce que je
2: et ça, c'est une pièce de Whitmore qui est très très très belle, qui a été jouée par une très grande comédienne shakespearienne qui s'appelle Judi Dench à Londres et qui est maintenant jouée avec beaucoup de succès à Broadway.
1: Alors Françoise, quand on lit comme ça sur ton passeport signe particulier, altière, cavalière, magnifique, chaleureuse, généreuse, ce sont les qualités que tu aimes, distinguée, douce et violente, sauvage et réservée, ordonnée et franche.
2: Oh là là, la femme complète.
1: Elle ajoute qu'elle est paresseuse, c'est paresseuse toi?
2: Oui, mais je peux être un monstre du travail quand je dois travailler, mais je ne souffre pas de ne rien faire.
1: C'est ça.
2: Ou de faire rien.
1: Tu orientales un peu.
2: Pas du tout, pas du tout, mais je jouis des choses de la vie.
1: Ah, le joli mot.
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7: Bonsoir et bienvenue dans Europe 1 Nuit, au sommaire de l'actualité, entre 10 et 15 milliards d'euros. Voilà ce que devrait coûter la canicule en France cette année, alors que les conséquences des vagues de chaleur et de la sécheresse sont de plus en plus visibles, des nappes phréatiques jusqu'aux réacteurs nucléaires. Point complet et explication dès le début de ce journal. Le gouvernement se remet en question sur la loi fin de vie. Le Conseil constitutionnel

0: et à la prison de Réau, 20 places pour un investissement de 4,5 millions d'euros. On l'entendra. Et puis enfin, un spectacle majestueux et unique. L'éclipse de soleil vous a ravi. Tout à l'heure, vous étiez des millions à l'observer. L'éclipse, comme si vous y étiez, session de rattrapage. On vous fait revivre ce moment magique en fin de journal. 80 départements seront placés en alerte canicule orange par Météo France. La cinquième vague gagne encore du terrain et devrait connaître enfin son pic. Seul le nord-est du pays et certaines zones montagneuses sont épargnées. Mais du Val de Loire, Centre-Val de Loire à l'Aquitaine, les températures oscilleront entre 38 et 40 degrés. Selon le gouvernement, ces vagues de canicule successives pourraient coûter entre 10 et 15 milliards d'euros à la France cette année. Et les conséquences de la sécheresse sont nombreuses avec les réacteurs nucléaires, on l'a vu ces derniers jours, et surtout les nappes phréatiques qui sont au plus bas. Le gouvernement appelle tout le monde à la responsabilité. Les explications écoutées d'Emma Ben-Youssef-Sudarovitch.
1: Avec 94% des nappes phréatiques qui présentent des niveaux bas en eau, chaque goutte d'eau compte, insiste Monique Barbu, qui rappelle que les restrictions d'eau touchent tout le monde.
2: Elles concernent, par exemple, l'irrigation agricole, l'arrosage des jardins ou certains usages industriels.
1: Cette sécheresse a été particulièrement précoce, notamment à cause des importantes vagues de chaleur qui frappent la France depuis le printemps, mais aussi en raison des usages humains. C'est pourquoi la ministre de la Transition écologique appelle à la responsabilité et à la préparation des différents acteurs.
2: La sobriété devra devenir notre premier réflexe. Nous devons également mieux partager la ressource entre les usages. Nous devons également poursuivre le développement des solutions de stockage. Il est un outil parmi d'autres. Il doit toujours s'accompagner d'efforts de sobriété, de restauration des milieux et d'amélioration de l'infiltration naturelle de l'eau.
1: La sécheresse devrait se poursuivre jusqu'à la mi-automne et la recharge des nappes phréatiques qui ne se fera qu'au retour des fortes pluies.
0: Emma Ben-Youssef-Sudarovitch du service reportage d'Europe 1. Sécheresse, canicule, nos corps également n'en finissent plus de souffrir. Un été interminable. Et le problème, Alexis Bourdon, c'est que le retour de la fraîcheur, eh bien, ce n'est pas pour tout de suite.
3: Oui, nos organismes vont à nouveau être mis à rude épreuve après plusieurs journées irrespirables. Il va falloir composer avec le retour des nuits tropicales, selon Patrick Marlière, consultant météo-climat.
4: Dès cette nuit de mercredi à jeudi, le mercure va rester au-dessus des 20 degrés. Et jusqu'en fin de semaine, les trois nuits qui vont suivre vont être très très élevées. 80 départements vont connaître ces nuits tropicales au moins jusqu'au week-end.
3: Autre mauvaise nouvelle, un pic de chaleur est attendu demain, un pic qui pourrait même s'étaler sur la journée de vendredi, près de 40 degrés attendus sur la quasi-totalité du pays. Et selon Météo France, la baisse des températures pourrait arriver par les côtes de la Manche en fin de week-end.
0: Alexis Bourdon est toujours à propos de cet été caniculaire. Écoutez ces chiffres dingues publiés par Météo France pour bien comprendre la puissance du phénomène climatique. La canicule de 2003, c'est du passé. La référence maintenant, c'est 2026. Juste un exemple, au début de l'été, on avait déjà atteint plus de 110 fois la barre des 40 degrés contre moins de 90 fois sur l'ensemble de l'année 2003. Le gouvernement se remet en question sur la loi fin de vie. Le Conseil constitutionnel, on le sait, est saisi par Sébastien Lecornu, le Premier ministre, afin de revoir certains garde-fous de ce texte, dans la ligne de mire les délais de consentement ou encore la clause de conscience pour les établissements de santé qui refuseraient de mettre en application l'euthanasie. Une question se pose maintenant, les sages vont-ils censurer le texte? Ce que l'on sait en tout cas, Alexis de la Fontaine, c'est que plusieurs sages ont déjà pris position publiquement sur le sujet.
5: Oui, sur les 9 membres du Conseil constitutionnel, 5 ont déjà pris position publiquement, dont 4 en faveur de l'euthanasie. Le cas le plus flagrant, c'est Jacques Mézard, sénateur pendant plus de 10 ans. Il a lui-même déposé en 2012 une proposition de loi pour légaliser l'euthanasie. Un engagement de longue date qui pourrait donc orienter sa décision. Autre nom, Laurence Wisniewski. En 2024, elle se déclarait favorable à l'aide à mourir avant d'être nommée au Conseil constitutionnel quelques mois plus tard. Alain Juppé lui a déjà anticipé le problème. En février dernier, il confiait se déporter si la question lui était posée. Enfin, le président du Conseil constitutionnel, Richard Ferrand, est lui aussi pointé du doigt pour un possible conflit d'intérêts. Il préside le conseil de surveillance d'Elsan, un géant de l'hospitalisation privée directement concerné par cette réforme. Alors, face à ce doute, plusieurs responsables politiques, dont Bruno Retailleau, réclament le déport de ses membres. « On ne peut pas être juge et parti », résume le patron des Républicains. «

0: Seul problème, il faut au moins 7 juges sur les 9 pour que le Conseil puisse statuer. Un déport trop massif empêcherait donc toute décision.
1: Alexis Delafontaine du service politique d'Europe 1. Et justement, en prenant toutes ces informations en compte et avec un Sébastien Lecornu qui reconnaît donc lui-même certaines fragilités du texte, comment se projettent tous ceux qui se sont opposés à ce projet de loi? Écoutez la réaction de Ludivine de la Rochère, présidente du syndicat de la famille. Elle était l'invitée d'Europe 1 Soir.
2: Imaginons que le Conseil constitutionnel reconnaisse que ces points en question, ces points soulevés ne sont pas conformes à la Constitution, ce serait plutôt une bonne nouvelle en soi. Mais ce serait en réalité très insuffisant, très largement insuffisant, puisque le principe même du texte, qui est celui de légaliser, d'autoriser à donner la mort, ne nous semble pas, pour un certain nombre d'analystes et d'experts, conforme à la Constitution. Le droit à la vie doit être protégé, c'est bien un principe constitutionnel. D'ailleurs, c'est aussi l'un des principes des droits de l'homme.
1: La présidente du syndicat de la famille, Ludovine de la Rochère, invitée tout à l'heure de Charles Lullier dans Europe 1 Soir. Après les prisons de Vendin-le-Vieil et Condé-sur-Sarthe, un troisième quartier dédié à la criminalité organisée était inauguré cet après-midi à Réau, en Seine-et-Marne, en présence de Gérald Darmanin, toujours avec le même objectif, d'isoler les détenus les plus dangereux de leur lien avec l'extérieur et donc de leur organisation criminelle respective. Le garde des Sceaux qui se félicite de cette nouvelle ouverture. Écoutez.
3: À partir de quelques heures maintenant, quelques jours, les premiers détenus vont arriver ici, transportés de toute la France. C'est donc la troisième prison de haute sécurité qu'on arrive à créer en un an. Je rappelle que ces prisons de haute sécurité qui sont imaginées à partir de la loi narcotrafic que j'ai portée, est un dispositif vraiment très important où il y a à chaque fois un certain nombre de dispositions qui n'existent pas dans les autres prisons, une incapacité d'avoir un téléphone portable par exemple. Aucun téléphone n'a été trouvé en plus d'un an dans ces prisons de haute sécurité. Des dispositifs digiphone pour pas de contact avec les gens qui viennent les visiter, très peu, voire quasiment pas d'extraction judiciaire médicale ou devant le juge puisque la visio ici est permanente et par ailleurs nous avons mis un cabinet médical complet à l'intérieur de ce dispositif.
1: Le ministre de la Justice, Gérald Darmanin, à la sortie de sa visite de la prison de Réau tout à l'heure en Seine-et-Marne. Était-il simplement candide ou bien complice? Le parquet le français anti-criminalité organisée s'interroge autour des plans Thaïlande des personnes qui sont démarchées sur les réseaux sociaux pour une proposition qui est trop belle pour être honnête, des vacances tout frais payés à Bangkok, vol, hébergement inclus. En échange, eh bien, ils doivent ramener sur le trajet retour des valises cadenassées. Jean-Baptiste Marty, 11 Français sont ainsi emprisonnés depuis le début de l'été dans les prisons thaïlandaises pour trafic de drogue.
4: Oui, le dernier en date, Matisse, un jeune homme de 19 ans, il vient d'être incarcéré en Thaïlande. Les autorités lui reprochent d'avoir voulu ramener en France une valise pleine de cannabis. C'est sur les réseaux sociaux qu'il a été recruté, plus précisément sur Snapchat. Il a répondu à une annonce, la promesse des vacances gratuites duraient une semaine, billets d'avion aller-retour et hôtel tout frais payés et 1 500 € de prime à la fin de la mission. Tout cela contre un seul service, transporter une valise de téléphone portable, mais en réalité il n'en est rien. Les valises étaient remplies de cannabis. Matisse a donc été interpellé à l'aéroport le 16 juillet dernier. Il encourt jusqu'à 10 ans de prison. Comme lui, 11 jeunes Français ont été attrapés la main dans le sac depuis le début de l'été. Alors la question qui se pose aujourd'hui, ces jeunes étaient-ils au courant de ce que contenait la valise ou ont-ils réellement été bernés? Le PNACO, le parquet national anticriminalité organisée, informe que des investigations à ce sujet sont en cours.
1: Jean-Baptiste Marty du service police-justice d'Europe 1. Et puis enfin, un spectacle unique, le parfait alignement de la Terre, de la Lune et du Soleil dans des conditions optimales avec un ciel parfaitement dégagé, sachant qu'on ne reverra plus le phénomène astronomique avant 2081 en France. Votre curiosité était piquée, alors forcément, vous étiez nombreux, très nombreux à vous masser dans les meilleurs spots pour profiter de l'éclipse et son point culminant autour de 20h20, une foule digne d'un concert comme au parc André Citroën à Paris et l'impression pour tous, à l'image de Céleste, d'avoir vécu quelque chose d'unique.
5: Super soirée, on est là avec des copains et tout, donc c'est vraiment, il fait beau, il fait bon, c'est top. Et puis de participer à un événement comme ça, on sait que c'est quelque chose qui est assez rare, donc c'est très très chouette de pouvoir profiter et vivre ça.
6: C'est un partage, un bon moment entre nature, science-fiction, très sympathique.
7: C'est assez impressionnant, c'est plutôt stylé de vivre ça dans une vie.
8: C'était assez marrant de voir la Lune avancer au fur et à mesure. Et sinon... Bah, elle n'était pas totale, mais c'est pas grave, on s'y attendait.
9: C'est surtout le moment de se retrouver entre amis, entre familles. Voilà. En tout cas, c'était un super événement et ouais, ça va voir, c'est beau, c'est sympa à regarder et ça rappelle les souvenirs d'enfance. Moi, j'ai fait celle de 99, donc là, 2026, je l'ai fait, c'est sympa.
1: Un témoignage recueilli tout à l'heure au parc André Citroën par Marius Druard qui en a pris plein les yeux lui aussi. Et pour tous ceux qui l'auraient raté, cette éclipse, session de rattrapage possible le 2 août 2027 entre le sud de la péninsule ibérique et le nord du Maghreb. La météo avec vous maintenant. Bonsoir Marie Linero.
10: Bonsoir Stéphane, le cinquième épisode caniculaire de l'été continue encore demain. Oui, malheureusement, on commence par un point sur les vigilances. Vigilance canicule, toute la France sera en orange ou en jaune. 80 départements seront en orange canicule et 16 départements en jaune canicule. Pour les orages, 3 départements seront en jaune, les Pyrénées-Atlantiques, les Hautes-Pyrénées et la Haute-Garonne. Et les feux de forêt, on n'oublie pas, 45 départements seront en vigilance orange, la Moselle, un gros quart ouest qui va du Calvados jusqu'au Cher et la Vendée, et les régions du sud avec en plus la Drôme et le sud de la Corse. Sinon, demain matin, quelques nuages bas circuleront près de la côte aquitaine, autour du golfe du Lion et sur le littoral breton. Ils se dissiperont rapidement, laissant place à un soleil largement dominant. L'après-midi, des nuages bourgeonneront sur les reliefs, des averses pourront se produire sur le massif central, alors que des orages sont attendus sur les Pyrénées, les Alpes et la montagne Corse. Les écarts par rapport aux normales saisonnières sont dans l'ouest assez importants, hein. Plus 11, plus 12 degrés à Rennes ou à Nantes par exemple. Et vendredi, le changement pourrait apparaître avec l'arrivée des orages par le sud. Une baisse des températures peut être attendue pour le week-end. Pour les températures, les minimales demain, on aura 14 à Reims, 16 à Brest, 17 à Metz, 18 à Nancy, 19 à Grenoble, 22 à Paris, 23 à Marseille, 25 à Tours et 27 à Nice. Les maximales, 28 à Biarritz, 31 degrés à Lorient, 33 à Nice, 34 à Vannes, 35 à Ajaccio, Tarbes et Mâcon avec 37 degrés, 38 à Nantes, à Orléans ou à Paris, 39 à Niort, à Poitiers ou à Limoges et un gros 40 à Angoulême, à Bordeaux ou à Châteauroux.
1: Merci beaucoup Marie Linero, à demain. L'heure de retrouver Sana Blanger, la Libre Antenne. Et vous, cette éclipse alors?
11: Non, je ne l'ai pas vu, j'avais pas de lunettes. En plus, il y avait suffisamment d'informations qui disaient surtout ne regardez pas.
1: Donc, sans être équipé, oui.
11: Non, j'ai mangé des frites pendant ce temps-là.
1: Pas mal aussi.
11: Oui, à une terrasse. Et vous?
1: J'ai réussi à la voir.
11: Ah, voilà. Vous aviez les lunettes?
1: Ça a été fugace. Je n'avais pas les lunettes, j'étais en studio, mais voilà, entre deux passages à l'antenne et à la faveur d'une consoeur qui m'a prêté ses lunettes 10 secondes, voilà, j'ai pu l'apercevoir. Ça a été fugace.
11: Ok. Bon, ben, on se retrouve à 23h pour la suite de l'actualité. À tout à l'heure.
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11: Bonsoir à toutes et à tous. Quel bonheur de vous retrouver en direct sur Europe 1. Bienvenue dans votre Libre Antenne jusqu'à 1h du matin. Merci d'être avec nous ce soir. Merci pour votre fidélité et pour tous vos messages. Vous le savez peut-être, il y avait effectivement une éclipse ce soir. Et ça m'a fait penser à quelque chose que nous faisons parfois, nous aussi. Une difficulté arrive et prend tellement de place qu'elle finit par couvrir tout le reste. On ne pense plus « mon couple va mal », mais « ma vie va mal ». On ne pense plus « j'ai échoué », mais « je suis un échec ». En TCC, on appelle cela la généralisation. Elle se cache souvent derrière trois mots. Tout, toujours, jamais. Alors une petite astuce consiste à remplacer toujours par aujourd'hui et jamais par pas encore. Exemple, je n'y arriverai jamais devient je n'y arrive pas encore. Et cela peut simplement nous rappeler qu'une difficulté aujourd'hui ne raconte pas forcément demain. Et ceci est aussi dans l'esprit de la Libre Antenne. Ici, on libère la parole, on écoute des histoires de vie, on questionne, on essaye de comprendre avec bienveillance. Chacun reste libre de se faire sa propre opinion et la suite vous appartient. Audrey et Jade vous attendent dès maintenant au 01 80 20 39 21. Vous pouvez également nous écrire par SMS au 7 39 21 en commençant votre message par le mot nuit, réagir sur la page Facebook de la Libre Antenne, nous écrire par mail à libreantenne@europe1.fr. Cette émission est réalisée par Esteva Saliba, la Libre Antenne sur Europe 1. c'est maintenant.
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11: Bonsoir Romain.
14: Bonsoir Sana.
11: Bienvenue à la Libre Antenne.
14: Merci beaucoup, je suis très content d'être là.
11: Eh bien, nous aussi, nous sommes ravis de vous accueillir. Alors, je ne sais pas si vous êtes au courant, Romain, mais vous avez déjà une groupie.
14: Ah bon ?
11: Oui.
14: C'est quelqu'un de la Libre Antenne ?
11: Exactement. Son prénom commence par O et finit par Dre.
14: Ah ouais, Audrey, oui. Elle m'a appelé, elle m'a dit qu'elle m'écoutait un peu.
11: Ah bah, c'est simple, elle nous a fait écouter la chanson, votre chanson, on va en parler dans un instant. Et c'est vrai qu'elle est franchement très sympa. On va faire profiter les auditeurs, on mettra quelques extraits de cette chanson qui effectivement marche plutôt bien, parce que de ce que j'ai vu, vous en êtes déjà plus de 2 millions d'écoutes.
14: C'est ça, sur toutes les plateformes de streaming confondues, ouais.
11: Exactement. Et elle a une histoire. Elle a une histoire, cette chanson.
14: Complètement. Cette chanson, c'est mon histoire que j'ai voulu retranscrire en chanson. Et c'est vrai qu'elle a fait... elle a touché beaucoup de personnes et je ne m'y attendais pas.
11: Bah c'est un thème universel qui est celui de la nostalgie, du déracinement, des parents également, que l'on voit grandir, vieillir au fur et à mesure des années quand on n'habite pas avec eux. Ou est-ce que c'est ce qui résume, sans réduire bien évidemment la force des paroles et de la chanson?
14: Oui, c'est exactement ça. C'est mon histoire quand j'ai commencé à partir à Paris pour essayer de vivre mon rêve de la musique. Parce que moi, mes parents sont issus du Jura. Et moi, toute ma vie, en tout cas jusqu'à mes 18 ans, j'étais dans le Jura. Et à force, en fait, de faire les allers-retours, et puis c'était de plus en plus long. Parfois, je restais plus longtemps à Paris. Et en fait, au fur et à mesure des années, je voyais que mon père vieillissait, ma mère aussi. Et je me demandais si je ratais pas en fait des moments avec eux dans le Jura à poursuivre ce rêve-là à Paris.
11: Est-ce que vous vous souvenez justement de la première fois où vous vous êtes posé cette question, de vous dire mais est-ce que je ne suis pas en train de perdre quelque chose ?
14: Je pense que c'est venu l'année dernière quand j'ai commencé en fait à manquer des événements familiaux comme des anniversaires, tout simplement l'anniversaire de mon père où j'étais pas là. Et je voyais ma famille qui s'était réunie pour le fêter et je me disais mince mais est-ce que ça vaut vraiment le coup ? Est-ce que cette vie ailleurs en vaut le coup ? Ou est-ce que l'essentiel, c'est pas juste de profiter de ses proches ?
11: Donc, est-ce qu'il y a de la culpabilité dans le fait d'être parti ?
14: Oui, alors, c'est vrai qu'il y a une certaine culpabilité, en fait, de revenir surtout et puis voir qu'on manque des moments sur place et au moment, en fait, c'est toujours trop court. À chaque fois que je reviens dans le Jura, c'est pour une semaine maximum. Et en fait, je me dis, mince, quand je vois ma mère qui me dit au revoir sur le quai de la gare, je me dis, mais pourquoi je reste pas ? Donc il y a cette culpabilité qui est toujours un peu là.
11: Et justement, Romain, pour quelle raison est-ce que vous ne restez pas ?
14: Parce que dans le Jura, j'ai pas trouvé, en tout cas, tous les contacts disponibles pour vivre de ma musique. En tout cas, j'avais envie d'aller à Paris pour rencontrer le plus de monde possible. Et en tout cas, c'est vrai qu'à la capitale, c'est plus simple. Et puis, en fait, moi, j'étais venu à la base à Paris même pour trouver un emploi. Et encore une fois, il y a plus d'offres d'emploi dans mon secteur à Paris. Donc, c'est pour ça que je suis un peu en ambivalence entre vouloir revenir voir mes parents, mais à la fois, de manière professionnelle, c'est compliqué de rester aussi proche de ses parents là-bas.
11: Alors, est-ce que, au fond, vous avez parfois l'impression qu'en choisissant votre vie, vous choisissez moins votre famille ?
14: C'est complètement ça. C'est vrai que c'est un peu un choix égoïste parfois. Je me dis, je me consacre sur ma vie professionnelle, celle que je veux construire. Mais c'est parfois au détriment en fait de ma famille. Alors j'essaie de les voir le plus possible, mais je serai jamais. Par exemple, mon frère, à titre d'exemple, il habite vraiment à côté de chez mes parents. Donc là, je sais qu'il se voit tout le temps. Je sais qu'il va avoir un enfant, donc ça veut dire que son enfant va profiter aussi de ses grands-parents.
11: Votre frère, parce que vous êtes combien dans la famille ?
14: On est trois.
11: Vous êtes trois. Donc vous allez avoir un neveu ou une nièce ?
14: C'est ça. Un neveu, exactement. Et je sais qu'il va profiter de ses grands-parents. Moi, je me pose même la question, si jamais je construis ma vie ailleurs, si jamais j'ai un enfant, est-ce qu'il va vraiment voir beaucoup ses grands-parents? C'est aussi ça que je me pose quoi, comme question.
15: Je comprends. Ce qui est intéressant, c'est que quand on parle de culpabilité, en psychologie, en fait, la culpabilité, elle apparaît surtout ou souvent quand on pense, vous savez, à avoir transgressé une valeur importante. Et quand je vous écoute, on a le sentiment justement que c'est, chez vous, c'est la famille qui compte énormément, mais il y a aussi votre accomplissement à vous. Et
14: c'est ça.
15: Ouais. Est-ce que vous acceptez de donner votre âge, Romain ?
14: Bien sûr, j'ai 29 ans.
15: Vous avez 29 ans. Et donc, quand vous quittez le Jura, c'était avant tout pour la musique ou c'était également pour, comme vous le disiez, trouver un emploi ? Et si oui, qu'est-ce que vous faites en dehors de la musique ?
14: Alors, moi, j'ai suivi une école de commerce, donc j'étais déjà parti du Jura quand j'avais 18 ans. Je suis parti à Grenoble et puis après, je suis allé travailler à Paris pour vraiment... les premiers emplois en fait, de bureau étaient à Paris, donc à la base, j'y allais pour ça. Puis je me suis rendu compte que c'était pas du tout ça que j'avais envie de faire de ma vie, donc je me suis consacré à 100% à la musique. Et c'est plus le fait de vouloir s'installer ailleurs durablement qui a été culpabilisant. Parce qu'en fait, pour les études, c'est assez normal. Dans le Jura, on est obligé de partir pour suivre des études supérieures. En tout cas, moi, les miennes, celles que j'avais envie de faire. Mais c'est là de me dire, aller durablement ailleurs à Paris pour, donc là, en l'occurrence, la musique, où j'ai l'impression que ça se passe vraiment à Paris pour pouvoir en vivre. Ça, c'est un peu plus culpabilisant. Et je ne sais plus ce que vous m'aviez demandé aussi, le début de votre question.
15: C'était la raison pour laquelle vous aviez quitté le Jura.
14: Ah oui.
15: Voilà, c'était, est-ce que c'était uniquement pour la musique ou est-ce qu'il y avait effectivement... là, vous avez répondu. Votre école de commerce, dans un premier temps, j'ai noté à Grenoble. Et puis ensuite, école de commerce. Et puis ensuite, donc, le travail. Alors, forcément, aujourd'hui, qu'est-ce que vous auriez le plus peur de regretter, Romain ?
14: Le plus peur de regretter, c'est de ne pas passer assez de temps. En fait, de me dire que... Parce qu'évidemment, personne n'est éternel. Et de me dire que ce que je vais me souvenir avant de partir, c'est plusieurs choses. Je pense ma famille. Est-ce que j'aurais passé assez de temps avec eux? Est-ce que j'aurais vécu assez de moments de bonheur avec eux? Et donc c'est vraiment ça, cette chose-là où je me dis que par exemple, s'il arrive un drame dans ma famille, est-ce que je pourrais être présent? Imaginons la musique, ça marche très bien. Je suis obligé de faire des tournées ou alors beaucoup de concerts. En tout cas, c'est mon rêve. Mais à la fois, est-ce que si ma mère tombe malade et que moi je suis en concert, qu'est-ce qui se passe quoi? C'est surtout ça.
15: Dans le refrain, vous dites d'ailleurs « La valise pleine de remords quand je pars prendre le train ».
14: Oui.
15: Vous faites référence à cela, au fait
14: Oui, c'est exactement ça.
15: Oui.
14: C'est qu'à chaque fois que je pars, je me dis « Je ne sais pas pour combien de temps je pars » et que les moments passés avec eux, avec ma famille, avec mes parents en tout cas, sont toujours trop courts. Donc à chaque fois que je pars, je me dis « Il y a cette petite culpabilité, ce petit remords ». Je me dis, mince, est-ce que c'est le bon choix de partir? Au fond de moi, je le fais parce que voilà, j'y crois à la musique plus que tout, mais avec une pointe de remords.
15: Vous dites également, plus je grandis, moins j'aime la chaleur de leurs bougies.
14: C'est ça. C'est en fait à chaque anniversaire, encore une fois, je vois des rides en plus. Je vois que le temps passe trop vite et que justement, ce temps-là, il ne faut pas le gâcher.
15: Est-ce que c'est le message que vous souhaitez transmettre à travers cette chanson, de dire qu'il faut profiter un maximum de nos parents, de ses grands-parents? Je repense à j'ai oublié son prénom. C'était hier, il sillonnait la France en autostop avec sa grand-mère. Qu'est-ce que c'est génial!
14: Incroyable.
15: Là, oui. Bon, j'ai oublié le prénom, mais ça va me revenir. Donc vous, c'est à travers une chanson, en fait, que vous nous dites, voilà, profitons. Tant qu'ils sont encore présents, vivants.
14: Oui, exactement. Parce que c'est vrai qu'il y a, il y a beaucoup de mes amis qui sont partis à l'étranger, par exemple, pendant beaucoup, beaucoup d'années. Et puis, en fait, qui reviennent là un peu tard et qui ont vu aussi leurs parents vieillir. Alors, il ne faut pas s'interdire de partir, évidemment.
15: Évidemment.
14: Si on le souhaite. Mais il y a aussi... Enfin, moi, je l'ai constaté là, en fait, à 20 ans. Alors, à 24, 25 ans, je faisais ma vie. Mais mes parents, je m'en fichais un peu, mais j'étais très, très égoïste. Et là, je pense que, en tout cas avec cette chanson-là, j'ai beaucoup plus présent pour eux. En tout cas, pas forcément parce qu'ils en ont besoin, mais parce que tous ces moments-là sont perdus à jamais si on ne les vit pas.
15: Romain, vous êtes en train de bouger de place parce qu'on vous entend moins bien.
14: Ah, pardon. Alors, j'ai juste pivoté de ma chaise. Peut-être qu'il y a eu un problème de réseau.
15: D'accord. Dites-moi, la chanson, c'est venu comment et quand ?
14: Cette musique, elle est venue l'an dernier, quand j'ai fait, en fait, je me suis installé dans la maison de mes grands-parents. J'y suis resté une semaine tout seul. Et je me suis reconnecté, en fait, à plein de souvenirs que j'avais eus dans cette maison, et puis aussi avec des gens de ma famille, là-bas. Et j'ai écrit et composé cette chanson, en fait, avec tous ces souvenirs-là, parce que c'est à ça que j'ai pensé en premier. Je me suis dit, mais attends, mais qu'est-ce que je fais à Paris ? Un peu loin du tumulte parisien, je me suis reconnecté à tout ça et ça m'a vraiment inspiré ce morceau-là avec la culpabilité en fait que j'ai au fond de moi que j'ai jamais retranscrit sur papier.
15: Les paroles, elles sont inspirées donc de ce que vous ressentez, ce que je voulais savoir, c'est vous l'avez fait forcément, vous l'avez vos parents l'ont écouté.
14: Oui, complètement. Oui.
15: Quelle a été leur réaction ? Et puis on va la passer juste après.
14: La réaction a été particulière parce qu'en fait ils l'ont entendu pour la première fois quand j'avais fait un concert, donc ils étaient là et ça les a beaucoup émus en fait pour la première fois parce qu'ils savaient pas du tout que je ressentais cette culpabilité là. Donc ça a été en fait ils sont très pudiques aussi donc on en a jamais vraiment parlé, mais je sais que ça leur a fait beaucoup de bien que je pense ça, mais que j'accordais de l'importance à la famille, je pense que ça les a rassurés aussi sur le fait que j'habitais ailleurs depuis un moment. Et là, en fait, de me dire que j'y pensais tous les jours, en tout cas à eux, je pense que ça leur a fait du bien.
15: Oui. La chanson s'appelle « Je pars et reviens ». Et ce que je vous propose, c'est qu'on l'écoute.

0: Romain, c'était oui. Je pars et reviens sur Europe 1.
1: C'est exactement ça, incroyable de l'entendre sur Europe 1.
0: Eh bien justement, alors ça fait quoi d'entendre sa chanson passer sur Europe 1 en direct?
1: C'est vrai que c'est étonnant, parce qu'en fait j'arrive pas à réaliser que ce morceau que j'avais écrit il y a un an dans la maison de mes grands-parents soit sur Europe 1. Franchement ça me touche, vous avez pas idée.
0: C'est Audrey, hein, faut vraiment. Alors tout le mérite lui revient.
1: Audrey, merci Audrey.
0: Et je vous assure, elle la connaît par cœur en plus. Non mais on adore la chanson. Mais vraiment.
1: Ah, c'est dingue.
0: Bravo.
1: Merci. Merci beaucoup.
0: Alors moi j'aimerais bien avoir les réactions des auditeurs. Donc 01 80 20 39 21. Vous pouvez nous appeler, hein, c'est gratuit, pour nous dire ce que vous pensez de la chanson de Romain. Vous pouvez également nous écrire au 7 39 21 en commençant votre message par le mot nuit et nous dire voilà ce que vous pensez de la chanson. Plus de 2 millions d'écoutes. Est-ce que vous avez compris pourquoi cette chanson avait autant touché de monde, Romain?
1: Alors au début, évidemment, quand je la sors, je m'attends pas du tout à un tel succès, en tout cas à mon échelle. J'ai compris plus tard, parce que moi je pensais que c'était vraiment une histoire un peu niche que je vivais de mon côté avec ma famille dans le Jura. Et puis en fait, j'ai reçu énormément de commentaires sous les vidéos des réseaux sociaux, mais oui. beaucoup de messages de gens qui vivaient la même chose. Il y avait donc les étudiants qui partaient évidemment étudier ailleurs et qui redoutaient le moment où ils quittaient le cocon familial. Il y a aussi les mamans et les papas qui sont restés, qui me parlaient de leur enfant qui partait et ils se retrouvaient exactement dans cette chanson-là. Et puis au-delà de ça, il y a même eu des expatriés, en fait, même des gens de nationalités différentes qui me disaient, un Italien qui m'a écrit, qui m'a dit j'habite à Paris depuis... depuis 10 ans, et j'ai pas vu ma famille depuis 10 ans, et en fait cette musique résonne. Donc je me suis dit qu'on était énormément en fait d'avoir cette même vie là, et je l'ai pas réalisé tout de suite, en tout cas quand je l'ai sorti.
0: C'est un thème universel, même si chaque histoire est unique, mais vraiment effectivement ça parle à beaucoup de gens, même quand on quitte juste le foyer en fait familial.
1: C'est ça.
0: D'ailleurs le nid vide, hein, les parents souffrent du nid vide, ça s'appelle le nid vide, donc on peut imaginer aussi l'inverse quand on est on va dire adulte et que voilà, on décide de donner un chemin, une destination, en tout cas d'être aligné sur ce qu'on a envie de faire et de devenir. La suite, c'est quoi pour vous, Romain? Qu'est-ce que vous envisagez de faire?
1: Eh bien, c'est sortir des nouveaux morceaux, évidemment. Là, pour tout vous dire, là, je vous parle, je suis dans l'appartement de mes grands-parents, donc pareil, je suis revenu un peu aux sources pour écrire pendant une semaine et composer pendant une semaine, donc c'est sortir des nouveaux morceaux, un EP en 2027, en tout cas de nombreux morceaux, et puis j'aimerais faire une grosse date parisienne également, donc de 500 places.
0: Très bien, bravo.
1: Ben, merci beaucoup.
0: Est-ce que vous continuez à travailler à côté?
1: Alors oui, j'ai un travail à côté, parce qu'évidemment, je suis pas encore assez rémunéré pour mon travail de chanteur. Donc, je travaille en tant que chargé de client SAV pour une marque de luxe à Paris. Donc, je suis toujours basé à Paris, en tout cas mon travail.
0: Toujours basé à Paris. Et est-ce que vous envisagez de sillonner, de déménager, d'aller en métropole, ou vraiment là, c'est Paris pendant... quelques temps, en tout cas pour la suite, on va dire, allez, court terme.
1: Court terme, je pense rester à Paris pour le moment. J'ai l'impression qu'il se passe des choses et que c'est ici qu'il faut être. Et à terme, je partirai de Paris parce que moi, j'ai vécu toute une enfance avec un jardin. Et je pense qu'aujourd'hui, j'ai pas les moyens, ou en tout cas même plus tard, j'aurais pas les moyens d'acheter quelque chose avec jardin, du moins en Ile-de-France. Donc partir au vert et surtout proche de ma famille dans l'Est.
0: Extra, la chanson de Romain. On vient d'avoir un... le SMS vient d'arriver au 739-21.
1: Donc, dingue. Incroyable.
0: Extra, la chanson de Romain. Vraiment, appelez-nous à 01 80 20 39 21 si vous avez même envie de dire à Romain en direct ce que vous pensez de la chanson. À Bernadette, alors j'ai vu un SMS de Bernadette qui nous dit « Romain, ce sentiment de culpabilité est une réaction qui témoigne l'attachement, mais il doit construire sa vie. » Alors attendez, parce que du coup je suis debout là, parce que le SMS il est en bas. Bon, je dès que j'y ai accès, je vous lirai okay. dans son intégralité. Pardonnez-moi, Bernadette, promis, j'arrive pas à retrouver la souris sur l'écran. Bon, c'est pas grave, ça va arriver. Ah voilà, merci Audrey. Romain, ce sentiment de culpabilité est une réaction qui témoigne l'attachement, mais il doit construire sa vie et la distance n'altère en rien le lien familial.
1: C'est vrai, c'est rassurant aussi de lire ça. C'est de se dire que quand même, en faisant des allers-retours, on peut quand même maintenir un lien tout en construisant sa vie à côté.
0: Exactement. Qu'est-ce que l'on peut vous souhaiter, Romain ?
1: On peut me souhaiter de la réussite dans la musique, en tout cas, parce que j'ai envie d'accomplir ce rêve. Et puis, on peut me souhaiter aussi beaucoup de bonheur avec et ma famille dans l'Est. Et on peut souhaiter aussi que, en fait, ce sentiment de culpabilité peut-être se relâche avec le temps, avec tous ceux qui nous écoutent même. C'est-à-dire que toutes les personnes qui m'ont écrit, qui m'ont dit qu'elles avaient ce sentiment de culpabilité, je pense que, comme Bernadette le dit, il faut s'en affranchir un petit peu. Et je pense oui. que c'est le cycle normal de la vie. Mais malgré tout, ce sentiment-là est parfois plus fort. Il faut être juste un peu plus apaisé avec ce sentiment-là.
0: Tout à fait. Votre nom d'artiste, c'est Sérum ?
1: C'est ça, exactement.
0: Alors, c'est tiré du 6, Rome. C'est comme ça qu'on vous trouve sur les réseaux ?
1: C'est ça. Oui, sur les réseaux sociaux, c'est même le tiré du bas, C-du-bas, R-O-M, tiré du bas. Mais sinon, c'est Sérum sur Spotify et les autres plateformes de stream.
0: D'accord. On vient d'écouter Je pars et reviens. Audrey va bien évidemment mettre le lien sur la page Facebook de la Libre Antenne. Je pense qu'elle va vous demander un autographe également pour la suite. Et nous, en tout cas, vraiment, si Europe 1 nous dit OK, on passera de temps en temps votre chanson parce que franchement, on l'adore. Donc, on vous souhaite beaucoup, beaucoup, beaucoup, beaucoup de succès, Romain.
1: Merci infiniment. Merci.

0: C'était Lerita Mitsuko, c'est comme ça sur Europe 1.
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0: 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Bonsoir Clément.
2: Bonsoir Sana.
0: Bienvenue à la Libre Antenne.
2: Merci.
0: Clément, on peut dire que vous avez traversé la perte de votre fils, puis une véritable descente aux enfers. Aujourd'hui, vous avez retrouvé un objectif.
2: Tout à fait.
0: Vous nous racontez ?
2: Vous voulez que je commence par le début de l'histoire ?
0: Oui, vous commencez par ce que vous voulez.
2: Alors, en 2017, j'étais avec ma première compagne. Nous habitions à Paris à cette époque-là. Elle est tombée enceinte, donc un heureux événement. Il s'est très mal terminé un soir de 17 décembre 2019, où suite à une échographie, le rythme cardiaque du bébé ressemblait à un cheval au galop, si ce n'est plus, ce qui n'est pas trop normal. Donc un bébé avec un cœur qui bat très vite, mais pas aussi vite que ça. Donc nous sommes partis en urgence à l'hôpital. Et de ça, nous sommes trouvés face à un bébé qui est né un peu prématuré et qui est décédé donc 4 jours après, le 21 décembre 2019, un matin.
0: Ouais, je suis désolée.
2: Non, il n'y a pas de problème. Et donc, le plus dur à accepter dans cette histoire, c'est que vu que c'est un enfant qui n'a jamais réussi à respirer seul une première fois, c'est considéré aux yeux de la loi comme un enfant qui n'existe pas. J'ai un livret de famille avec son nom écrit dessus, mais pour eux, il n'existe pas, il n'a jamais existé, il n'a jamais été là. Donc c'est vrai que c'est un moment très dur à traverser, et derrière, on va dire que j'ai traversé un peu les enfers.
0: Alors justement, Clément, quand on vous dit cela, quelle est votre réaction et celle de votre compagne ?
2: Mon ex-compagne, à cette époque-là, est très effondrée, elle se sent très mal, et moi, j'ai pas forcément une réaction forte. Sur le coup, je sens rien. J'ai un énorme vide devant moi. J'ai l'impression un peu d'être dans un film, dans un truc qui n'existe pas. C'est un truc qu'on raconte comme ça, mais c'est pas vrai. Et on va dire que c'est plusieurs jours après où vraiment le coup est arrivé. Il y a eu beaucoup de colère, il y a eu une dépression, il y a eu plein de choses derrière qui se sont enchaînées. Et après, une descente dans les enfers très très forte. Et puis on se réfugie dans ce qu'on peut. Au début, ça a été le travail. Et puis après, ça a été un effet boule de neige. Qui fait que j'en suis arrivé à un stade de ma vie qui était très compliqué.
0: Je comprends. C'est vrai qu'on peut imaginer les étapes que vous avez traversées. Dans un premier temps, effectivement, le décès de votre fils. Le fait que son existence soit niée par les autres. Donc, en fait, un deuil auquel s'ajoute certainement un sentiment d'effacement de son enfant.
2: Oui, l'effacement où.
0: Parce que c'est comme si on. C'est comme si
2: voilà,
0: en fait...
2: c'est ça.
0: Donc, je peux imaginer que vous, par la suite, vous disiez bon, il va falloir le faire exister. Donc, dans la mémoire familiale, lui donner une place, en fait.
2: Tout à fait. Dans la mémoire familiale, lui donner une place. Dans la mémoire des gens, lui faire comprendre qu'il existe vraiment. C'est très dur, ouais. Pour après, quand vous arrivez devant, quand vous arrivez au pont funèbre pour expliquer ce qui s'est passé, toutes ces choses-là sont compliquées parce que c'est pas forcément très bien compris par tout le monde. C'est un peu compliqué, même l'enterrement où j'avais toute ma famille qui était là, ce qui s'est passé quelques jours après où j'avais toute ma famille en pleurs sauf moi parce qu'à ce moment-là, moi j'étais encore sous le choc de Ben non, c'est pas possible. Même si je voyais une plaque posée sur un columbarium, je me disais que c'était pas possible et que ben, moi je prenais tout le monde dans les bras en disant ne vous inquiétez pas, ça va bien se passer. Comme si moi aussi je niais le fait qu'il était plus là en fait. J'ai nié ce fait-là alors qu'il était vraiment parti. Et après, c'est de faire accepter auprès de tout le monde, c'est de le faire comprendre. C'est quand vous faites des démarches auprès de plein de choses, comme la CAF ou comme quoi que ce soit, où vous vous dites vous avez un enfant. Bah non, vous n'avez pas un enfant. Moi, je n'ai pas deux enfants, parce qu'avec mon enfant, j'ai une petite fille, j'ai juste un enfant. Donc quand vous, même maintenant, à l'heure actuelle, quand vous faites des papiers, vous dites vous avez deux enfants, non, c'est toujours un enfant. C'est pas deux. Alors que cet enfant, même s'il n'a pas respiré, au final, pour moi, il existe et il est là, il est bien là.
0: Voilà. Oui, bien sûr.
2: Donc c'est un peu dur à faire comprendre à tout ça, mais à tous les gens, à la famille, même à la famille qui ne comprend pas trop, parce que pour eux, vu que ça a été dit comme ça, donc il n'y a pas forcément d'inquiétude à avoir, etc. Donc c'est vrai que c'est une étape compliquée à passer, c'est très compliqué à comprendre.
0: Dans tous les cas, on le perçoit et on comprend parfaitement qu'il y a eu en plus pour vous cet état de sidération face au choc, en fait.
2: Totalement, oui. Le premier jour, le jour où il y a son décès, le jour où je l'ai vu partir, parce qu'on m'a dit qu'il était décédé, donc on l'emmène, et puis parce qu'il faut aller faire une autopsie, parce que le médecin veut savoir ce qui s'est passé, etc. Sur le coup, enfin, pour moi, il se passe rien, pour moi, il part juste faire des examens médicaux, mais c'est quand il revient plus, c'est là où le choc commence à arriver, et puis c'est le jour d'après, parce que vous avez préparé une chambre, vous avez préparé des vêtements d'enfants, vous avez préparé toutes ces choses-là, et puis en fait, il n'y a jamais rien, il n'y a pas de bruit dans la maison, il n'y a rien. Et c'est vrai que c'est là où le choc commence à tomber. Et c'est là où ça fait plus mal, je dirais.
0: Vous retenez vos larmes
2: vous êtes Non, du tout.
0: Non
2: Non, je... Non, du tout. À cette époque-là, même pas. Non, du tout. Je suis tellement sidéré que je pleure pas du tout, en fait. Je suis vraiment pas... Je suis stoïque, je sais pas comment l'expliquer, J'ai aucune émotion qui traverse mon corps.
0: Dissocié.
2: Si, j'ai...
0: Vous êtes dissocié.
2: Ouais, voilà, c'est comme si j'étais plus là, je ne suis plus là. C'est, voilà, c'est, je pense que ce jour-là, j'ai perdu un petit bout de moi qui est parti avec lui, je pense, à ce moment-là.
0: Je comprends. Quand est-ce que vous avez compris que vous ne pouviez plus tenir comme ça?
2: Alors, je suis resté 10 ans très très mal, un peu plus de 10 ans. Et c'est il y a 20 mois où j'ai vraiment pris conscience de tout ça. Il y a une vingtaine de mois, où j'ai décidé de tout changer dans ma vie, tout changer. Ça a commencé il y a 3 ans, donc quand j'ai rencontré ma nouvelle compagne. Ma petite fille, il y a 20 mois, qui m'a fait une très grosse réflexion et qui m'a fait comprendre que c'était plus comme ça qu'il fallait vivre. Et ce jour-là, ça m'a ouvert les yeux, ça m'a fait comprendre que fallait arrêter, qu'il fallait arrêter toutes ces bêtises et qu'il fallait commencer à avancer.
0: Oui, parce qu'on n'est pas encore entré dans les bêtises, comme vous dites. Que vous avez faites. Avec votre ex-compagne, vous décidez de vous séparer au bout de combien de temps?
2: Alors, on a notre fils qui décède. On reste ensemble encore pendant plusieurs années. On a une petite fille derrière qui naît en 2019. Un peu le joyau qui nous manquait à la couronne, j'ai envie de dire. Donc j'ai déjà je pense que là, à ce moment-là, j'ai une première légère prise de conscience de ce qui m'arrive, de ce qui se passe, où ça me permet de sortir certaines de mes bêtises, ça me permet de me calmer, de commencer à avancer tout doucement. Et quand ma petite fille a 3 ans, on se sépare avec mon ex-compagne. Tout se passe plutôt normalement. C'est pas dû au décès de notre fils qu'on se sépare ou quoi que ce soit. C'est vraiment dû parce que la vie est faite comme ça, qu'on s'aime plus et que la vie va ainsi. Et tout le chemin de la guérison et de la rédemption commence quelques mois plus tard quand je rencontre ma femme actuelle qui m'a aidé à sortir du trou très profond dans lequel je m'étais enterré.
0: Alors justement, est-ce que vous voulez nous partager le fameux trou que vous avez creusé?
2: Oui. La première fois
0: où?
2: La toute première fois, le premier mois, on va dire que les 4-5 premiers mois, c'est je me cache beaucoup dans le travail. Pendant même plusieurs mois, je me cache vraiment, vraiment, vraiment très, très fort dans le travail. Où je suis quasiment plus à la maison. Je travaille du matin au soir tous les jours. Je travaille en cuisine, donc je suis au restaurant tout le temps. J'étais chef à l'époque d'un restaurant à Paris, donc je suis tout le temps au travail, tout le temps en train de me cacher, tout le temps en train de m'éloigner de la maison et de me mettre très, très loin de toute ma famille, etc. Et puis on commence à boire un petit peu tous les soirs, puis toute la journée. Puis on commence à, si je peux le dire de cette façon, c'est fumer un premier joint, on fume un deuxième, un troisième, et puis après on passe à des drogues un peu plus dures. Parce que je pense que j'ai jamais vraiment voulu me suicider, parce que c'est pas dans ce sens-là, mais je pense que j'ai voulu me détruire en fait. Je pense que inconsciemment, mon cerveau voulait complètement détruire la personne que j'étais et voulait me détruire totalement. Je pense que c'est ce qui s'est passé.
0: Ou alors, il y a aussi une autre hypothèse qui est celle de, justement, cet état de sidération, cette dissociation, pour ne rien ressentir. J'ai envie de vous dire, est-ce qu'on peut imaginer que les addictions vous permettaient de continuer à ne plus ressentir ?
2: Ah, tout à fait, j'avais le cerveau qui, je prenais tellement de choses différentes que j'avais le cerveau qui était complètement ailleurs et qui n'existait plus. En plus, je me levais le matin à 3h30, 4h par le travail, j'arrivais à 5h30, 6h. J'avais déjà commencé, avant que la machine à café soit allumée, que j'avais bu mon premier café, je commençais déjà à me drouiller. Et puis après, la journée s'enchaînait jusqu'à minuit, et puis on re-enquillait sur une nouvelle journée, on dormait 2-3 heures, et puis on reprenait la drogue jusqu'au soir, on buvait, et puis on tenait un rythme comme ça tout le temps, il freinait. Il y a eu la nourriture aussi qui a été un gouffre sans nom pour moi, ou qui m'a fait prendre quasiment un peu plus de 70 kilos, où je suis devenu vraiment obèse. Je me suis détruit de l'intérieur, je me suis détruit moi-même en fait, vraiment.
0: On a bien entendu que vous avez commencé également à vous droguer.
2: Exactement, tout à fait.
0: Dès le matin.
2: Ah, dès le matin. Ouais, j'avais une routine. Je me levais le matin, le pied par terre, je commençais déjà à me rouiller. Avant même de boire le premier café, d'avoir été aux toilettes ou même de prendre ma douche, je commençais déjà à me rouiller. C'était déjà fallait que ça commence la journée, commence comme ça.
0: Avec vos joints, c'est ça ? Ou est-ce qu'il y a
2: Alors, le matin, c'était avec de la drogue douce au tout début, et puis doucement, on a monté des étapes. Hein, on est passé dans des drogues un peu plus dures. J'ai pris moult drogues, tout ce qui peut se prendre, mais tout ce qui n'est pas injectable, parce que j'ai jamais été passé le cap de me piquer pour me droguer, mais tout ce qui peut se prendre, qui peut se sniffer, toutes les drogues que vous connaissez, la cocaïne, du speed, je peux vous en dire des milliers, tout ce que j'ai pu me mettre dans la tête pour essayer de me faire exploser le cerveau, je pense. Et je prenais tout ce qui passait parce qu'il fallait que, j'oublie tout ce qui s'était passé, tout ce qui venait de m'arriver, il fallait que ça reste un mauvais rêve pour moi ou un cauchemar, je pense. Et je me disais qu'à travers ça, ça me permettait d'oublier, de me faire croire que c'était vraiment qu'un rêve et que j'avais juste mal dormi une nuit. Et essayer de me sortir de cet état de sidération ou d'y rester. De ne pas penser à ce qui s'était passé. D'oublier pour moi comme si c'était un mauvais rêve.
0: Je comprends, c'est tout le principe des addictions. Hein. C'est vraiment de ne rien, d'être dans une forme d'anesthésie émotionnelle. Vous avez... durant cette période-là, c'est là que vous vous êtes séparé de votre compagne, la mère de votre fille et de votre fils.
2: Tout à fait, je me suis séparé un petit peu après. Donc, quand ma petite fille avait 3 ans, je me suis séparé de ma compagne. À ce moment-là, j'étais déjà un peu plus, on va dire, dans le rang. J'avais déjà arrêté pas mal de choses. J'avais commencé à trouver un chemin grâce de mes anciens patrons, qui m'a fait partir de Paris, qui m'a ramené dans le sud de la France et qui a commencé à m'aider à me soigner, qui est devenu un peu un deuxième papa, qui a vu ma fille naître et qui m'a pris sous son aile gentiment, qui a été très dur à certains moments avec moi, très méchant, très... Voilà, il m'a vu dans des étapes impossibles et il m'a jamais lâché. Il a toujours été là pour moi. Et puis il a continué, et puis il a continué. Et donc au moment où je me sépare de ma femme, j'ai quelques addictions qui sont parties. Toutes les drogues sont déjà plus là. Je fume plus que de la cigarette à ce moment-là. Je bois beaucoup moins, voire quasiment plus. Ça reste encore assez exceptionnel, mais voilà, je bois de moins en moins. Et une addiction en balayant une autre, parce que vu que j'enlève deux addictions, j'en ramène une autre. Je me retrouve à fumer des cigarettes à plein pouvoir et je me retrouve à manger pour 10, pour 15, pour 20 personnes quasiment, j'ai envie de vous dire. Enfin, j'abuse un petit peu dans ce que je dis, mais je mange comme pas possible. Quoi.
0: Donc, en fait, vous allez vers la nourriture et vous mangez vos émotions.
2: Tout à fait. Ah, mais je suis en colère, je mange. Je suis content, je mange. Ça. Je suis pas content, quand je suis pas dans ma vie, je mange.
0: Ouais. Il y a vraiment chez vous une recherche d'anesthésie émotionnelle qui semble, qui est évidente. Est-ce que vous avez le sentiment, en parallèle néanmoins, de réussir à faire le deuil de votre fils, ou pas du tout?
2: Alors à ce moment-là, pas du tout, mais vraiment pas du tout. Pour moi, à ce moment-là, c'est le mot deuil, je ne sais même pas ce que ça veut dire, enfin, si je peux l'exprimer comme ça.
0: Je comprends.
2: Je ne ressens pas ce que c'est un deuil, je ne comprends pas ce qui se passe. J'accepte pas toujours ce qui se passe. Non, pour moi, c'est pas vrai, c'est toujours pas vrai. Il m'a fallu beaucoup de temps avant de comprendre que c'était bien vrai, en fait. Ça m'a pris vraiment beaucoup, beaucoup de temps.
0: Alors, quand vous dites beaucoup de temps, est-ce que vous acceptez déjà qu'on donne votre âge, Clément ?
2: Bien sûr.
0: Vous avez quel âge ?
2: J'ai 33 ans. J'ai 33 ans.
0: Vous avez 33 ans. Il se passe combien de temps entre le décès de votre fils, la descente aux enfers, et cette remontée grâce à ce patron, papa, en tout cas, qui vous prend sous... Et le sentiment que ça y est, vous commencez un petit peu quand même à voir la lumière au bout du tunnel.
2: Alors, entre le moment où mon fils décède et le moment où je pars avec mon patron, il y a un peu moins de 4 ans qui s'écoulent.
0: 4 ans.
2: Un tout petit peu moins. Là, j'entrevois certaines addictions qui partent, donc ça va un petit peu mieux. Mais pour vraiment entrevoir le début de la lumière au bout du tunnel, vraiment, vraiment, c'était il y a 2 ans et demi, grand maximum. Jusqu'à il y a 2 ans et demi, j'étais encore dans un tunnel très très fermé, je ne voyais pas la lumière, je ne voyais pas le bout du tout.
0: Oui. Donc cette fameuse phrase, le déclic de votre fille, qui... Oui, parce qu'en fait, on en était à cette hyperphagie où vous mangez vos émotions, et en fait, vous êtes grand, hein, de ce que j'ai vu en photo en plus, quand on a vu les 140 kilos, parce que vous êtes monté jusqu'à 140. Franchement, ça ne se voit pas du tout, du tout, du tout. Mais Jade m'a expliqué qu'en fait, vous étiez grand.
2: Tout à fait, je fais 1,90 m, donc c'est vrai que, étant très grand et étant assez gros, et sachant que j'ai fait aussi un peu de sport quand j'étais jeune, c'est vrai que ça se voit un petit peu moins, vous le voyez moins, parce que j'ai le ventre très, très tiré, un peu comme les ventres à bière. Que mon papy avait, le ventre très tiré, j'ai les cuisses très très grosses, etc. Et malgré tout, j'arrive un peu encore à cacher certaines choses, on va dire.
0: Ouais.
2: Je me montre pas tout le temps, je prends très peu de photos de moi, je vais très peu à la plage, toutes ces choses-là, parce que je me cache encore beaucoup, parce que j'ai honte de moi.
0: C'est ça que vous voulez cacher ?
2: Je veux cacher, je pense que j'ai voulu cacher l'homme que j'étais. J'ai voulu cacher l'homme que le décès de mon fils m'a fait devenir un certain homme, et j'ai voulu le cacher. J'ai voulu cacher, je pense, beaucoup de choses. Je me suis menti à moi-même sur beaucoup de sujets. C'était toujours une bonne excuse, le décès de mon fils, sur plein de choses. Même sur des choses qui n'avaient strictement rien à voir, mais c'était toujours une très bonne excuse. Donc je me suis tissé une barrière de mensonges tout autour de moi. Et ça a été très dur d'exploser et d'avancer, quoi.
0: Romain, on va se retrouver juste après les actualités. Vous restez avec nous ?
2: Bien sûr.
0: À tout de suite sur Europe 1. 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Tout de suite, les actualités. Stéphane Burgat. Bonsoir Stéphane.
3: Bonsoir Sana, bonsoir à tous. Après avoir été bousculé, le Paris Saint-Germain remporte la Super Coupe d'Europe de Buzyn face à Aston Villa. But de Kvara et de Désiré Doué. C'est la deuxième fois de rang qu'il remporte le trophée. Et donc déjà une coupe pour débuter la saison parisienne. La France qui décroche une médaille d'argent avec juste Kouaou Maté au 110 mètres et tout à l'heure à l'Euro d'athlétisme. 80 départements vont passer demain en alerte canicule orange. Seul le nord-est du pays et certaines zones en altitude

0: République. Le parquet antiterroriste ne se saisira pas de ce dossier. Le Conseil constitutionnel saisi par Sébastien Lecornu sur la loi de la fin de vie. Plusieurs éléments clés du texte seront étudiés comme le délai de réflexion ou encore la clause de conscience des établissements de santé. Le gouvernement lui-même reconnaît des fragilités. Les sages doivent rendre une décision dans les tout prochains jours. Face à l'urgence humanitaire en Colombie, l'Union européenne débloque 2 millions d'euros alors que le bilan humain provisoire dépasse déjà les 210 morts. L'Ouest colombien où rien n'est perdu puisque les opérations de sauvetage des secouristes ont encore permis de sortir une rescapée des décombres. Le gouvernement colombien qui décrète un deuil national de 3 jours. Dans une lettre d'adieu à son père publiée sur les réseaux sociaux, Lionel Messi, le footballeur, assure qu'il ne se voit pas jouer encore bien longtemps après la mort de celui qui était également son agent et un véritable pilier émotionnel dans sa vie comme dans sa carrière. Et puis enfin, on termine avec le champion olympique Teddy Riner, le judoka, qui doit renoncer finalement à participer au Grand Slam de Lausanne prévu à la fin du mois suite à une blessure à l'épaule à tout juste 2 mois des championnats du monde. Sana Blanger, on vous retrouve suite de la Libre Antenne avec vous.
1: Merci beaucoup et à tout à l'heure.
0: À tout à l'heure.
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1: Il est 23h, bienvenue si vous nous rejoignez sur Europe 1. Vous êtes dans la Libre Antenne, votre émission jusqu'à 1h du matin. Ce soir, Clément nous raconte sa reconstruction après la mort de son fils et plusieurs années d'addiction. Juste avant le journal, nous arrivions au déclic qui a changé sa trajectoire. Vous aussi, vous pouvez nous joindre pour nous parler en direct, librement, sans jugement, au 01 80 20 39 21 ou nous écrire au 7 39 21 en commençant votre message par le mot nuit. Vous pouvez également nous joindre ou réagir sur la page Facebook de la Libre Antenne. Vous pouvez aussi nous envoyer un mail à l'adresse libreantenne@europe1.fr. Retrouvez cette émission dans son intégralité en podcast sur l'application ou le site europe1.fr. Audrey et Jade prendront soin de vous au 01 80 20 39 21. La Libre Antenne, c'est tout de suite jusqu'à 1h du matin.
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1: Clément, on vous retrouve. Merci d'être resté avec nous. J'étais donc en train d'expliquer que nous arrivions petit à petit au déclic qui a changé votre trajectoire. Vous rencontrez votre deuxième compagne ?
4: Tout à fait, je rencontre ma deuxième compagne, avec qui je suis à l'heure actuelle. Qui m'a sauvé la vie, clairement.
1: Ah oui ?
4: Oui, clairement.
1: Est-ce que vous pouvez nous expliquer un peu plus concrètement le terme « sauver »
4: Alors, elle m'a récupéré dans un trou qui était tellement profond que je ne pourrais même pas vous dire à quel point et à quel courage elle a eu pour pouvoir tomber amoureuse de moi. Et en fait, elle a eu beaucoup d'écoute avec moi. J'ai beaucoup parlé. Elle a su beaucoup de choses que très peu de personnes savent sur moi, comme même mes parents ou même mes meilleurs amis ou des gens que je connais depuis fort longtemps, même avant elle. Parce qu'elle s'est écoutée, elle est de très bons conseils, elle est très, très calme, elle a aussi vécu plein de choses quand elle était dans son passé. Donc elle a ce côté un peu écoute, un peu bon conseil et essaie de donner de donner des chemins sans vous forcer à aller dans le chemin mais vous montrer la voie à prendre. Donc là-dessus elle est très forte et elle m'a toujours accompagné quand ça allait pas, elle prenait mes crises de colère quand j'étais pas content, quand je m'énervais pour un rien ou quand je faisais encore des fois des bêtises parce que ça m'arrivait encore après de faire des bêtises parce que
1: alors après
4: c'est des bêtises moins graves mais c'est où je me refaisais un peu comme avant, où je travaillais sans m'arrêter parce que j'étais en colère et qu'au travail ça m'énervait. Donc je passais des semaines sans prendre de repos ou parce que j'étais énervé. Donc au lieu de fumer quelques cigarettes, je pouvais fumer jusqu'à 2-3 paquets par jour parce que j'étais très énervé. Et puis elle a supporté beaucoup de mes colères à cause de ça. Enfin, toutes ces choses-là. Et elle m'a beaucoup accompagné, elle m'a beaucoup.

0: parler. Elle m'a beaucoup discuté dans la nuit à certaines fois. Et puis elle m'a toujours cru en moi, elle m'a toujours poussé dans tous les projets aussi que je voulais faire. C'est une chose qui m'a terriblement manqué depuis que je suis tout petit. Et dans tout ce que j'ai essayé d'entreprendre dans ma vie, elle m'a toujours dit, écoute, fonce, vas-y, essaye. Et puis bah écoute, ça marche pas, mais au moins t'auras essayé et tu regretteras pas. Et ce qui fait qu'en fait j'ai essayé plein de choses, plein de façons d'essayer de m'en sortir, et je trouvais pas la façon qui m'allait jusqu'au moment où j'ai trouvé la façon qui m'allait. Et depuis, bah c'est vraiment une autoroute que j'ai tracée devant moi, et voilà, c'est grâce à elle, parce que c'est elle qui m'a montré le chemin.
1: C'est extrêmement intéressant aussi ce que vous nous dites. J'ai relevé la phrase, elle me parle beaucoup. Mais en fait, j'ai plutôt le sentiment que c'est vous qui arriviez enfin à parler. Pour quelle... Vous voyez l'approche
0: Bien sûr.
1: Clément, votre compagne, la deuxième, devient ce que je peux appeler, moi, votre facteur de protection majeur. Elle est là, elle vous écoute, elle vous apporte de la sécurité, de la présence, mais elle ne décide pas manifestement à votre place. Et ça, c'est extrêmement important. Et en fait, au lieu de chercher probablement à vous anesthésier avec la nourriture, puisque vous nous avez expliqué qu'après, c'est la nourriture qui a pris le relais, eh bien en fait, c'est à elle que vous arrivez enfin à vous confier et à vous ouvrir.
0: C'est totalement à elle que j'arrive à me confier, à m'ouvrir. Oui. C'est totalement à elle c'est elle qui sait les choses qui ont pu m'arriver depuis ma jeunesse. Enfin, c'est vraiment tout sur moi de A à Z. Elle a des, si je puis dire, des placards remplis de tout ce que je lui ai dit, de tous les dossiers qu'elle peut avoir sur moi. Enfin, elle connaît vraiment toute ma vie du moment où je suis né, du moindre problème que j'ai, du moment où je suis né à aujourd'hui, à l'heure où je vous parle. Donc, elle sait vraiment tout.
1: Elle a tout classé
0: avec moi. Elle a tout classé, tout à fait. Ouais. Mais voilà, elle a toujours été là, elle m'a toujours accompagné, elle m'a jamais forcé la main, voilà, même quand j'étais encore beaucoup dans la nourriture au début avec elle m'a jamais dit arrête de manger, arrête de faire ci, mange pas ça. Toujours elle faisait autrement. Alors elle le faisait à sa façon parce qu'elle est très subtile, elle sait très bien parler, donc elle me le faisait comprendre, mais d'une autre façon, avec des mots plus doux, plus délicats, plus voilà, jamais dans l'attaque. Elle trouvait toujours un chemin pour venir au sujet principal, mais sans m'affronter directement. Ce qui fait qu'elle savait mettre des gants pour me le dire. Donc c'était beaucoup plus simple, moi, je pense, dans mon cerveau, de le comprendre. Et elle m'a toujours défendu face à tout le monde. Face à vent démarré, j'ai eu plein de gens qui ont pu se moquer de moi, ou j'ai eu des soucis ou quoi que ce soit. Et c'était toujours la première personne à se mettre devant moi. C'est-à-dire que, pourtant, je sais que voilà, je suis quelqu'un qui sait très très bien me défendre tout seul, mais c'est un tout petit bout de femme qui a pas peur de se mettre devant moi, et elle a la guerre à ma place. Et elle laisse personne me marcher sur les pieds, elle laisse personne se mettre sur mon chemin. Et c'est quelque chose qui est quand même... ça apporte de la sécurité, de la sérénité, et toutes ces choses-là, quoi.
1: Bien sûr. Et en fait, vous l'avez très très bien exprimé en disant que la confiance... Vous avez manqué quand vous étiez enfant, et là on a le sentiment que votre compagne, elle croit en vous, puisqu'elle vous accompagne même dans vos projets, elle vous soutient. Et moi, ce que je voulais savoir, donc quelqu'un qui nous donne l'élan, pour qui croit en notre capacité d'action, qu'est-ce qui a changé en vous, le fait que quelqu'un enfin vous dise, moi Clément, je crois en toi, fonce.
0: Ben, ça fait beaucoup de bien, parce que quand on est jeune, on a plein de projets, plein de rêves dans la tête, plein de choses qu'on a envie de faire, et on se met toujours certaines limites pour pas les faire, parce qu'on se dit qu'on n'a pas les capacités, parce qu'on se dit qu'on n'a pas le niveau, parce qu'on pense que tout le monde est meilleur que nous, et donc on se bride un peu. Et en fait, elle m'a enlevé toutes ces brides que j'avais. Et j'ai essayé plein de choses, hein. J'ai fait plein de choses différentes, où j'ai essayé de changer de métier, j'ai essayé de plein de choses, et à chaque fois elle m'a toujours dit, mais écoute, vas-y, même s'ils sont meilleurs que toi, comme ça tu donnes ce que t'as et on verra où ça nous emmène. Et toujours ce côté, en fait, elle m'a toujours débridé, elle m'a toujours enlevé mes chaînes, vas-y, essaye, fais, et on verra, c'est pas grave, tu peux te tromper, tu peux tomber, tu peux échouer, et le plus important, c'est de faire. C'est la seule chose qu'elle me demande, c'est tu dois agir, tu fais comme tu veux, tu te trompes, c'est pas grave, mais tu agis. C'est le seul point qu'elle m'a toujours mis depuis qu'on est ensemble. C'est les plus grandes disputes qu'on a eues quand je faisais rien, parce que il fallait que je fasse. Même si c'était mal fait, il fallait faire. C'était comme ça. Faut que tu fasses.
1: J'entends. 739-21, vos SMS, vous commencez par le mot nuit et vous écrivez votre message. Bernadette vous dit la perte d'un bébé à 4 jours. Cet enfant avait déjà une place entière dans la vie de sa famille. Ces personnes n'ont rien compris et divorce puis tombe dans la drogue qui relève d'un choc émotionnel. Il a été seul pour cette épreuve et grâce à cette nouvelle femme qui a su l'écouter, a remis Clément sur le bon chemin. Bravo, plein de bonheur.
0: Merci, elle a tout à fait raison, elle a très bien résumé ce que j'avais. C'est exactement ça, et merci beaucoup.
1: Merci Bernadette. Ça fait combien de temps maintenant que vous êtes ensemble?
0: Alors ça va faire exactement un tout petit peu moins de 4 ans.
1: Un petit peu moins de 4 ans.
0: Tout à fait.
1: On parle de ce déclic?
0: Oui, tout à fait. Alors c'est un vendredi soir, j'ai tous les détails encore dans ma tête, je peux vous dire l'émission de télévision que je regardais. Je peux vous dire l'heure qu'il était, l'émission que je regardais à la télévision, ainsi que les gens qui étaient dans l'émission, tellement ce déclic m'a mis un... Ah oui, c'est vraiment ça a mis un coup d'électrochoc. Donc j'étais sur mon canapé avec ma petite fille, ma femme allait à ce moment-là travailler, parce qu'elle travaillait aussi en restauration, donc elle travaillait le soir.
1: Vous êtes mariée depuis D'accord.
0: On n'est pas encore mariés, non, mais c'est comme on y est quasiment. On est fiancés et on prépare le mariage pour l'année prochaine.
1: Oui.
0: Donc
1: félicitations.
0: Voilà. Merci. Et on prépare aussi un bébé pour le début de l'année prochaine.
1: Ah,
0: donc
1: super.
0: C'est même pour vous dire, il est là, il est en route, il arrive.
1: Donc je suis très contente pour vous.
0: C'est gentil, merci beaucoup.
1: Oui.
0: Oui. Et donc ce vendredi soir où j'étais assis sur mon canapé et j'étais avec ma petite fille, on regardait la télévision. On discutait de plein de choses et à cette époque-là, j'avais une photo de moi où j'étais un peu plus maigre. Voilà, parce qu'avant, je faisais un peu de sport, etc. Donc, je n'avais pas le gabarit que j'avais maintenant. Et ma petite fille m'a juste regardé droit dans les yeux. Donc, elle avait 5 ans à cette époque-là. C'était il y a 20 mois. Donc, elle avait 5 ans, un tout petit peu plus de 5 ans. Et en fait, très innocemment, un enfant n'a pas de filtre. Et un enfant vous dit tout comme il le pense. Et en fait, elle m'a regardé. Elle a mis son doigt sur mon ventre. Et elle a appuyé sur mon ventre. Elle m'a dit « Mais c'est toi là-haut, papa, la photo ?»« Oui, c'est moi. » Et pourquoi t'es gros aujourd'hui? Pourquoi t'es gros maintenant? Et là, autant vous dire que j'ai pris une claque monumentale parce que ça fait très très mal par un enfant de 5 ans parce que c'est des mots tellement... C'est pas des mots méchants. C'est pas... La façon que tu me l'as dit, c'était pas méchant. Mais c'est tellement sans filtre, c'est tellement... Il y a aucune gêne. C'est vraiment... C'est une question mais qui m'a remis toute ma vie en question et toute ma vie à plat, du coup.
1: Direct. Et... Ça a été ça. Ah, c'était le tsunami.
0: Ah mais elle m'a dit ça le lendemain, je m'inscrivais, je reprenais le sport et je repartais au sport, quoi, j'étais reparti. Ça a été le tsunami dans ma vie, j'ai très mal dormi la nuit et j'ai tout changé dans ma vie, ça a été le début du changement de toute ma vie.
1: Et est-ce que ce matin-là, donc le lendemain, donc samedi matin, puisque c'était un vendredi, vous avez regardé votre compagne et vous lui avez dit « aujourd'hui c'est le premier jour du reste de ma vie ».
0: Alors, je ne l'ai pas dit comme ça, je lui ai juste dit, j'en étais au travail à ce moment-là, elle est moi, et je lui ai dit, elle m'a dit, écoute, qu'est-ce que tu fais à la coupure? Je lui ai dit, écoute, je vais au sport, là, je vais m'inscrire à la salle de sport. Elle m'a dit, ah d'accord, elle m'a dit, par contre, fais attention, parce que souvent les inscriptions, c'est un abonnement, juste vu que tu as essayé plusieurs fois, fais attention pour comment tu fais ton contrat, etc., que, voilà, on ne dépense pas trop d'argent là-dedans, mais vas-y, fonce. Et je dis, oui, t'inquiète pas, elle me fait, écoute, si tu veux, on peut aller acheter des vêtements ensemble, etc., ou je peux t'aider un petit peu pour les exercices.
1: Elle est incroyable. Ouais,
0: tout à fait, elle est vraiment tranquillement. Ouais. Elle m'a dit, je peux t'aider pour les exercices, etc., parce qu'elle est coach de sport, elle est diplômée en sport. Elle m'a dit, écoute, si t'as besoin d'aide, etc., tu me dis et tout. Je dis, ouais, je vais me débrouiller, t'en fais pas. Et puis elle m'a dit, écoute, vas-y, fonce. Et puis, ça a commencé comme ça, tout simplement avec elle.
1: Vous nous avez parlé de musculation.
0: Ouais.
1: La musculation, alors, elle arrive. Comment dans votre reconstruction?
0: Alors elle arrive très tardivement parce que donc je reprends le sport, j'essaie de perdre du poids, j'essaie de reprendre ma vie en main. C'est un peu dur, j'échoue 3 fois où j'essaye, je perds 4-5 kilos, j'arrête un petit peu le sport parce que c'est un peu dur, il y a un moment un peu difficile donc je craque. Mais la différence c'est que je reste pas très longtemps sans craquer, je reste une semaine ou deux et puis je me remets les pieds à l'étrier, j'y retourne. Et puis j'y retourne une deuxième fois, et puis une troisième fois. Et puis il y a un jour où, je sais pas, je pourrais pas le dire, c'est un soir où je suis sur mon canapé, et puis je me dis non, je peux pas lâcher, c'est pas possible, donc demain tu y vas et t'arrêtes de lâcher, donc je recommence. Et puis là, je mets une routine en place, je commence à devenir routinier, je mets plein d'habitudes en place qui commencent à changer. Et puis je commence à tout doucement perdre du poids, et en fait ce qui s'est passé c'est... le lendemain soir, donc après la première fois où je reprends, j'étais seul à la maison, puis vous savez, vous regardez un peu les réseaux sociaux, vous regardez voilà, vous regardez un peu ce qui se passe, et puis bah vous voyez des mecs très très musclés qui font tous du sport et qui font tous des choses plus folles les unes que les autres, et vous dites mais moi aussi j'aimerais bien être comme ça. Et en fait j'ai commencé à fouiller un peu dans les affaires de moi et ma femme, parce que ma femme étant diplômée de sport, elle a plein de bouquins sur le sport, et je me suis dit écoute, tu comprends rien à tout ça, tu comprends rien à la nutrition, tu comprends rien au sport en général, donc bah écoute, tu vas commencer à te renseigner. Donc j'ai commencé à lire des études sur internet, à regarder des vidéos d'influenceurs pour comprendre un peu de quoi on parle, j'ai commencé à me mettre dans les bouquins pour comprendre aussi de quoi on parle. J'ai aussi lu un livre d'un monsieur américain dont j'ai tiré une technique pour me sortir de tout ça, une technique très méchante mais qui m'a fait beaucoup de bien. Et je me suis mis le pied dedans et j'ai commencé tout doucement, et puis les kilos ont commencé à descendre tout doucement.
1: C'est aussi extrêmement instructif ce que vous nous expliquez. De ce qu'on entend, c'est vous n'avez pas réussi parce que vous n'avez plus craqué. Vous avez réussi parce qu'en fait vous avez réduit le délai, le temps entre la chute et la reprise.
0: Tout à fait.
1: En fait.
0: Tout à fait, c'est exactement ça.
1: J'ai raté, donc j'abandonne. Ça, c'est généralement ce qu'on peut tout de suite penser. Ben nous, vous non. Vous avez plutôt inversé la tendance.
0: Ouais, bah la première fois où j'ai arrêté, je me suis arrêté un mois. La deuxième fois, j'ai dû faire 2-3 semaines. Et la troisième fois, j'ai arrêté 4-5 jours à peine. Et j'ai dit, on y retourne, c'est bon, tu repars.
1: Oui, la vraie différence, finalement, c'est ce que vous avez appris à recommencer.
0: Oui, tout à fait. Et puis c'est ne pas se trouver d'excuses, ne pas se trouver de ne pas se cacher derrière son petit doigt en disant que c'est pas possible, j'y arriverai pas, alors que c'est faux, il faut juste y aller, et ça prend du temps, c'est dur, je dis pas le contraire, mais on est tous capables de quelque chose, il faut juste le sortir, c'est au fond de nos tripes, il faut juste le sortir, quoi. C'est ce que je me suis toujours dit. Et je suis parti d'un principe simple où fallait donc que je devienne quelqu'un, parce que je pouvais pas rester comme ça, donc c'était à moi de travailler, c'était pas aux autres de travailler, et que si je voulais quelque chose, il y a que moi qui pourrais l'obtenir, il y a que moi qui pourrais aller le chercher, parce que personne n'aura jamais donné tout cru, donc faut y aller, faut mettre les mains dans le cambouis, faut y aller, quoi.
1: Clément, vous nous avez parlé d'une méthode américaine, c'est
0: tout
1: ça
0: à fait. Alors,
1: quel est-il, c'est quelle technique?
0: Alors c'est un monsieur qui s'appelle David Goggins, le livre s'appelle « Plus rien ne pourra me blesser ». Pour parler un peu de ce monsieur, c'est un monsieur noir qui est né dans l'Utah, si je dis pas de bêtises. Je me trompe peut-être d'endroit dans les États-Unis, juste à côté du Ku Klux Klan. Donc autant vous dire que c'est très compliqué pour grandir là-bas, avec une mère qui s'est fait frapper par son papa, lui plein de soucis, et il a un trou dans le cœur de la taille d'une pièce de 2 euros. Et ce monsieur maintenant fait plein de conférences dans le monde entier, écrit des livres, et en fait ce monsieur est un ancien pareil alcoolique, drogué, qui était obèse aussi, et un jour pareil il a un déclic et puis il se dit je vais aller faire l'armée, et donc en fait il fait donc les trois corps de métier dans l'armée, donc il fait trois fois les classes, donc une fois l'armée de terre, l'armée de l'air et l'armée de la mer, si je puis me le dire ainsi, et il recommence à chaque fois chez les Américains, il a ses classes à chaque fois, il devient à chaque fois adjudant dans chaque corps. D'accord. Et il fait ce qu'ils appellent la semaine de la mort, parce que aux États-Unis il y a un truc qui s'appelle la semaine de la mort, où c'est pendant une semaine, vous dormez très peu, il y a déjà eu des gens qui ont fait la semaine de la mort, qui en sont vraiment morts, c'est ça qu'ils appellent la semaine de la mort. Et en fait, il l'a fait trois fois, et trois fois il la termine, et parce qu'il part du principe qu'il veut être le meilleur. Il veut être le meilleur américain, il veut être le plus fort, il veut être le meilleur, et il se dit dans sa tête, moi je serai le meilleur. C'est comme ça, je me laisse plus le choix. Et donc après, il est parti sur plein de conflits, il a fait l'Irak, l'Afghanistan, enfin il a fait plein de choses. Et ce monsieur derrière, après, est revenu, a commencé à courir des ultra-trails, il a eu record du monde de traction en 24 heures, il a couru plus de 300 km avec une jambe cassée, parce qu'il explique que voilà, c'est le cerveau qui doit guider, c'est plus le corps, c'est que faut amener son corps à un moment donné à dire tu n'as plus le choix, c'est moi qui décide et toi tu n'as plus le choix, c'est comme ça que ça doit aller. Et ce monsieur a une technique quand il perd du poids, c'est qu'il fait un truc qui s'appelle le miroir de la honte. Alors c'est très très très dur à accepter, il m'a fallu du temps pour l'accepter, mais c'est quelque chose qui a duré très longtemps pour moi, et en fait c'est très simple. Le matin, j'allais dans la salle de bain, j'avais un petit paquet de post-it avec un stylo dans ma salle de bain, et j'écrivais des choses sur moi, et je l'accrochais sur mon miroir. Donc ça pouvait être très bêtement et très méchamment, t'es gros, et je l'accrochais sur mon miroir. Et donc tous les matins, je me levais avec écrit, t'es gros sur mon miroir. Et en fait, tant que je n'avais pas réussi à battre ce qu'il y avait écrit sur le post-it, ben, je ne décollais pas le post-it de mon miroir. Donc autant vous dire que le Tegro est resté très longtemps accroché sur mon miroir. Et alors c'est très violent, je suis d'accord, c'est très très violent, mais moi j'avais besoin de ça pour me faire comprendre les choses, je pense que j'avais besoin qu'on...
1: C'est votre méthode à vous, en tout cas,
0: voilà,
1: et elle a fonctionné.
0: Oui,
1: je comprends.
0: Et donc je me suis mis plein de mots comme ça.
1: Et est-ce que vous avez appliqué la semaine de la mort aussi?
0: Non, pas encore.
1: Mais à votre façon à vous, hein, c'est-à-dire est-ce que vous avez réinventé le concept de David Goggins sur le principe de la semaine de la mort ou juste le miroir de la honte?
0: J'ai juste fait le miroir de la honte.
1: D'accord.
0: Ça, c'est vraiment, il est resté avec moi pendant un an et demi quasiment.
1: Ah oui, en effet.
0: Donc voilà, le premier mot que j'ai mis, c'est Tegro, et le dernier que j'ai enlevé, c'est Tegro, et ça s'est resté pendant 20 mois sur mon miroir, et tous les matins, je me levais avec écrit ça. Tous les matins. Donc, c'est pas très agréable quand la première chose donc, que vous voyez quand vous vous levez le matin, parce que vous vous levez, vous allez à la salle de bain, avant de pour vous débarbouiller avant d'aller manger. Et c'est la première chose que vous voyez en rentrant, c'est le premier truc qu'on vous dit et que vous lisez dès le matin. Donc, autant vous dire que ça fait un peu mal au début. C'est un peu dur à comprendre et c'est un peu dur à accepter. Mais moi, ça m'a fait beaucoup de bien, pour être sincère.
1: Alors, est-ce que ce miroir est vide aujourd'hui ou est-ce que vous continuez quand même à mettre des post-it?
0: Non, ce miroir est totalement vide à l'heure actuelle.
1: Oui, voilà,
0: j'ai réussi à me battre de tous mes démons.
1: Il n'y a plus rien dessus. Bravo.
0: Il n'y a plus rien du tout.
1: Alors, on précise hein, que c'est la méthode qui vous a convenu à vous.
0: Tout à fait.
1: Et ce n'est
0: tout
1: pas
0: à
1: forcément,
0: fait. Oui, c'est totalement à moi.
1: Forcément une méthode à reproduire par tout le monde. Mais pourquoi pas? Le plus important, c'est effectivement trouver ce qui nous convient le plus. Donc aujourd'hui, est-ce que vous acceptez de nous donner votre poids?
0: Alors aujourd'hui, ce matin, donc à la pesée, je faisais 81,7 kg.
1: 81,7 kg pour 1m80.
0: 90. Au plus bas, je suis descendu, c'était il y a un mois et demi, 2 mois, où j'étais à 77 kilos.
1: Mais ce qu'on entend surtout, c'est que bah, vous allez bien, Clément.
0: Tout à fait, je vais beaucoup mieux maintenant.
1: Ouais. Les bêtises, comme vous les appelez, c'est dans le miroir, il n'y a plus rien.
0: Non, du tout. Il n'y a plus de bêtises, il n'y a plus rien. J'ai battu tous mes démons, donc j'en suis très fier.
1: Bravo. Ouais, vraiment. Bravo. Et quel est donc cet objectif maintenant que vous vous êtes fixé? Moi, je le sais parce que je l'ai lu, mais c'est extrêmement intéressant que les auditeurs le découvrent.
0: Tout à fait. Alors, il y a donc 20 mois de ça, donc j'ai repris le sport, j'ai commencé tout doucement à perdre du poids, j'ai passé des paliers. Et donc, il y a un jour, j'étais au sport et j'ai envoyé un message à ma femme et j'ai dit, écoute, pour battre l'ancien gros que j'étais, l'ancien addict que j'étais, même l'enfant gros que j'ai pu être aussi, je vais me faire un grand pari, c'est que je vais un jour faire une scène de bodybuilding. Je vais me mettre dans le body et je vais y arriver et je vais monter sur une scène. Donc faire des concours. Donc elle m'a dit, écoute, fonce, vas-y, si ça te fait plaisir, on y va. Donc ça fait quelques mois.
1: Je l'adore, votre femme. Pardonnez-moi, je vous interromps. Elle est incroyable. À chaque fois, c'est fonce, vas-y. Elle est...
0: Oui,
1: c'est super.
0: C'est exactement ça. Elle m'a dit, écoute, bah vas-y, si t'as envie, on te soutient. Donc, ouais. Pour vous dire, hein, moi, quand maintenant ma vie est très très calculée, c'est-à-dire que je calcule le nombre d'heures que je dors, le nombre de litres d'eau que je bois par jour, je pèse au gramme près tout ce que je mange, mais ma femme me fait, enfin, quand je n'ai pas le temps, elle me fait mes courses, elle me fait mon repas et elle sait ce que je dois manger, donc parce qu'elle connaît mes plans alimentaires quoi, avec mon coach, qui est devenu un de nos amis maintenant, donc elle a aussi mes plans, donc s'il faut, elle me repèse tout, et quand j'arrive, parce qu'il est très tard le soir que je travaille, et donc j'ai un repas à faire, elle me fait tout correctement, elle me laisse pas sur le droit chemin, c'est vraiment une équipe, c'est mon soutien, on va dire c'est mon soutien arrière, moi je me repose sur elle par rapport à ça à certaines fois, et puis elle me retient sur rien, enfin, après on a une vie comme ça, où elle fait exactement tout ce qu'elle a envie, le sport qu'elle veut, et elle mange comme elle veut. Mais par contre, elle me coupe sur rien. Au tout début, c'était très dur parce que quand on allait voir les amis et que Clément, il a ramené sa gamelle, Clément, il fait ci, Clément, il fait ça, même avec sa famille. Et pourquoi il ramène sa gamelle? Elle me défendait, non, mais il fait comme il veut, c'est comme ça, c'est son objectif, laissez-le tranquille. Et elle m'a défendu devant tout le monde, contre vents et marées, encore une fois.
1: Et j'ai une question à vous poser aussi,
0: oui.
1: Encore. Je voulais savoir, Clément, votre côté excessif, il a disparu ou vous l'avez mis au service du sport?
0: Alors mon côté excessif est toujours là et il est totalement au service du sport.
1: Ouais.
0: Mais totalement. Je suis très noir ou blanc, je ne suis pas gris, je ne connais pas la couleur gris. Donc non, il est très excessif. J'ai ça à faire. Alors si j'ai mangé une fois hors de ma diète là cette semaine, mais sinon je mange quasiment religieusement et quotidiennement tous les jours la même chose, du matin au soir. J'ai 5 repas, voire 6 repas des fois. Tout est pesé au gramme. C'est la même chose chaque jour, tout le temps, tout le temps, tout le temps, tout le temps, tout le temps. Je ne connais plus le goût du sucre, pour vous dire. Moi, j'ai plus le goût du sucre dans la bouche, du sucre raffiné. Ouais. Ouais, je connais plus les goûts des produits transformés parce que je ne mange que du produit brut, donc je ne connais pas tous les goûts autres. J'adorais la confiture à la fraise, par exemple. Je n'ai plus le goût d'une confiture à la fraise dans la bouche, pour vous dire. Je ne sais plus à quoi ça ressemble. Il y a plein de légumes que j'adorais parce que j'ai toujours aimé les légumes. Ça va faire pas mal de temps que j'ai pas mangé autre chose que des haricots verts. Donc parce que c'est calibré comme ça et que l'objectif est là, il faut aller là. Bon.
1: C'est ce qui est vraiment intéressant quand on vous écoute, c'est que en fait vous n'avez pas changé de tempérament, mais en revanche ce que vous avez changé, c'est ce que vous en faites de ce tempérament. Voyez. Comment est-ce que vous savez aujourd'hui que c'est vous qui contrôlez le sport et pas le sport qui vous contrôle ?
0: Alors, je pense que c'est un peu les deux, pour être très sincère avec vous. Oui. Parce que tout tourne vraiment... mes journées sont construites autour de mon sport, du sport en général. C'est aussi ça, malheureusement, le côté un peu... Si je peux me permettre de dire employer ce mot, parce que c'est pas vraiment ce mot-là, mais un peu le côté athlète qu'on veut avoir pour gagner une compétition. Il faut aussi être un minima. Donc ça me contrôle quand même assez fort parce que je ne loupe quasiment aucune de mes séances religieusement, je n'en loupe aucune. Ma femme sait que on peut partir où elle veut à n'importe quel moment de la journée. Si on veut aller à la mer, on va à la mer. Enfin, il n'y a pas de souci. Juste faut prévoir un jour à l'avance. Comme ça, au lieu d'aller m'entraîner sur les coups de 14h, j'irai le matin à 6h. Comme ça, quand je rentre à 7-8h, elle se réveille et puis on part à la mer. Moi, je m'accommode de ça, il n'y a pas de souci. Mais ça passera toujours. Faut que mes journées se déroulent comme je le dis. Faut que mes compléments alimentaires soient pris à l'heure. Il y a des choses qui doivent être respectées, elle le sait. Elle l'accepte, donc c'est plutôt cool. Mais à côté de ça, il y a beaucoup de choses qui ne sont pas... sur lesquelles je fais quand même attention et je n'abuse pas non plus.
1: Ah justement, qu'est-ce que vous refusez de sacrifier au bodybuilding ?
0: Comment ? J'ai pas compris, excusez-moi.
1: Qu'est-ce que vous refusez de sacrifier ? Pour le...
0: Ma fille, le temps avec ma fille, le temps avec mon futur enfant, c'est un temps que je refuse, le temps aussi avec ma femme. C'est-à-dire que dans toutes mes journées, même si je dois m'entraîner, même s'il y a toutes ces choses qui doivent se mettre en place, le temps que je passerai avec ma femme et ma fille pour le moment et mon futur bébé restera toujours prioritaire. Là-dessus, il n'y a aucun débat. Mais après, le reste, j'ai pas grand chose à sacrifier. Enfin, tout le reste, je dirais pas que c'est un sacrifice parce que c'est pas forcément un sacrifice. Sinon, tous les grands athlètes, tous nos grands champions français font tous des sacrifices et je pense pas qu'ils le voient comme des sacrifices. C'est juste qu'il y a des étapes à passer pour vouloir vivre de quelque chose et vouloir y arriver. Malheureusement, on passe par des étapes qui sont plus ou moins dures. Alors, c'est un mode de vie, des fois, nous, qui est très différent. Pour nous, qui est très, très... Alors, c'est vrai que notre monde de vie est très dur à comprendre. On a les gens sur les réseaux nous comprennent... Enfin, on rejette une très mauvaise image des gens qui veulent vivre de ça. Parce que nous, on vit vraiment autrement par rapport à ce que vous pouvez voir sur les réseaux. Bon, moi, j'ai une vie très rangée, très calme. Tout le reste est sacrifié. Moi, mon travail est en harmonie aussi avec ça. Mes employeurs savent que je suis préparé une compétition et que c'est comme ça. Et que quand vous m'embauchez, c'est avec ça, je le dis. Ouais. Je ne me cache pas. Et si ça ne plaît pas, tant pis. Parce que malgré tout, ça reste un objectif personnel. C'est un accomplissement que je veux faire pour moi. Parce que cet accomplissement-là c'est important. Est complètement égoïste.
1: Donc, ouais, c'est un égoïsme sain. C'est un égoïsme sain, voilà. Clément. Ouais. On peut vous retrouver sur les réseaux sociaux. Je vois Instagram Clément Gfit.
0: Tout à fait.
1: C'est ça. Hein. De toute façon, allons mettre le lien sur la page Facebook de la Libre Antenne. Une dernière question avant de se quitter, Clément. C'est passé très vite. Hein. Si quelqu'un nous écoute ce soir et se trouve encore au fond du trou, vous savez ce fond du trou que vous avez connu et que vous avez creusé, vous nous l'avez... très bien exprimé tout à l'heure. Qu'est-ce que vous avez envie de lui dire ?
0: Faut croire en soi, parce que c'est la chose la plus importante de croire en soi. On est tous capables de quelque chose. On a tous des ressources inestimables au fond de nous. Il faut juste savoir les utiliser et aller les chercher. Alors, je sais que c'est très compliqué à aller chercher, mais une fois qu'on les trouve, c'est quelque chose d'important. Et une chose aussi qui est très très importante, et c'est un mot un peu fort, mais c'est apprendre à être égoïste. Parce que dans les moments où vous êtes dans les addictions et dans les moments où vous tombez au fond du trou, vous êtes très vite très mal entouré. Vous avez très vite des gens très toxiques autour de vous qui vous font beaucoup de mal. Et au final, vous êtes dans le partage. C'est pas vraiment, le mot partage n'est pas un mot vraiment adéquat, mais vous partagez votre vie avec eux, vous faites des bêtises avec eux, vous faites toutes ces choses-là, et en fait, vous faites passer votre vie à vous de côté. Et en fait, pour retrouver ce côté un peu égoïste, ce côté je m'aime, c'est moi en premier, c'est mon bien-être, et après, ce sera les autres, et croire en soi. Parce que c'est important, et avoir des gens et une base sur qui croient en vous aussi. Vous voyez, moi, mon entourage est très réduit, il se réduit à ma fille, ma femme et mon coach, tout le reste, qui a pu être ma famille ou tous mes amis qui étaient très toxiques et qui me rappelaient beaucoup de souvenirs ou qui m'ont fait du mal ou qui n'ont pas été là quand j'ai eu besoin, ça a été rayé de ma carte. Donc oui, mon cercle est très très restreint et pour l'instant il me suffit largement parce que c'est des gens qui croient en moi, qui me poussent à m'améliorer tous les jours et c'est important de très très bien s'entourer avec ces gens-là en fait.
1: Et d'ailleurs vous-même vous proposez d'ailleurs un accompagnement, d'où les réseaux sociaux, pas mal de contenu que vous créez, donc vous êtes créateur de contenu autour du sport et donc voilà, donc on va mettre le lien sur la page Facebook de la Libre Antenne. Clément, en tout cas vous nous rappelez que qu'on ne se relève pas forcément d'un seul coup, puisque vous nous avez parlé de vos échecs, donc on tombe, on commence et puis surtout on apprend à croire de nouveau en soi, donc vraiment, continuez à prendre soin de vous, à prendre Merci soin de cet équilibre, de votre famille que vous êtes en train de construire. Et puis, rendez-vous sur scène, sur cette scène de bodybuilding, j'ai envie de dire.
0: Le rendez-vous est pris et la médaille sera autour du cou le jour J.
1: Bon, super. Je vous souhaite le meilleur, vraiment. Merci Clément.
0: Merci beaucoup.

0: C'était Bon Entendeur, le temps est bon sur Europe 1.
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0: 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Bonsoir Patrick.
2: Bonsoir Sandra.
0: Bienvenue à la Libre Antenne. Patrick, après Clément.
2: Oui.
0: On reste autour de la reconstruction. Vous aussi, Patrick, vous avez réussi à sortir de plusieurs addictions, mais aujourd'hui, une autre épreuve commence pour vous.
2: Oui.
0: Racontez-nous.
2: C'est dur à rencontrer.
0: On vous entend pas très bien, Patrick.
2: Oui, j'ai du mal à en parler parce que vous êtes ému ce soir d'être à l'antenne.
0: Vous êtes ému?
2: Oui.
0: Bon, je suis avec vous. Si vous nous avez contacté, c'est que j'imagine que vous me faites confiance.
2: Oui, parce que je vous écoute tous les soirs.
0: Alors, nous irons à votre rythme, Patrick. D'accord. Est-ce que déjà vous acceptez que je vous pose des questions?
2: Oui.
0: Bon. Est-ce que vous avez écouté le passage de Clément?
2: Oui.
0: Est-ce qu'il y a, dans son parcours, des choses qui ont fait écho chez vous?
2: Oui, oui, beaucoup, oui.
0: Comme quoi, par exemple?
2: Les substances, l'alcool, puis le joint.
0: Le joint, l'alcool, quand il en a parlé, c'était aussi ce que vous consommiez?
2: Oui.
0: Beaucoup?
2: Beaucoup, oui. J'ai commencé à boire, j'avais 13 ans.
0: Vous aviez 13 ans, donc vous étiez très jeune?
2: Ouais.
0: Et on peut parler de votre enfance qui était compliquée, qui était difficile également. Je vous entends pas très bien, Patrick, pardonnez-moi.
2: Oui, vous m'entendez maintenant?
0: Oui, parfait. Ne bougez plus. Ne bougez plus. Si vous voulez, je peux un petit peu expliquer aux auditeurs ce qui vous est arrivé quand vous étiez enfant.
2: Oui.
0: Vous acceptez?
2: Oui, oui.
0: Oui, bon. Vous avez été placé à l'ASE, tout petit?
2: Non, pas à l'ASE, mais à la DAS, mais c'était tout comme.
0: À la DAS?
2: Oui.
0: Oui, à l'époque, c'était la DAS.
2: À l'époque, oui.
0: Vos parents, parce que vos parents étaient alcooliques?
2: Ma mère était alcoolique.
0: Votre maman. Et donc, vous avez été placé, vous étiez bébé, en fait?
2: Oui, j'étais placé au foyer d'enfance à Nantes.
0: À Nantes?
2: Oui, foyer d'enfance.
0: Et vous aviez quel âge?
2: Je vais avoir deux ans à peu près.
0: Deux ans. Vous dites avoir vécu l'enfer avec votre famille d'accueil?
2: Oui.
0: De la maltraitance pendant 10 ans?
2: Oui.
0: Et vous avez donné une image qui est terrible. Vous avez expliqué à Audrey que on vous attachait comme un chien à un bout de table.
2: Oui, et je fouettais avec une ceinture.
0: Et on vous fouettait en plus avec une ceinture. Vous avez à plusieurs reprises alerté, expliqué ce qui vous arrivait et personne ne vous croyait.
2: Personne n'a bougé.
0: Est-ce que vous vous souvenez de la première fois où vous avez dit « Aidez-moi » ou « Au secours, Patrick »
2: Je devais avoir 16 ans la première fois quand j'ai commencé à rouler dans une brancarde de la femme d'accueil. Elle m'a rebellé, puis je suis parti à la gendarmerie de Carquefou pour déposer une plainte.
0: Oui. Et ensuite, qu'est-ce qui s'est passé? Donc, vous n'étiez même pas majeur, hein. Donc, à 16 ans, vous avez le courage, vous décidez enfin de dire la vérité du traitement, de la maltraitance que vous viviez. C'est intéressant parce que vous dites « je me suis rebellée ». Mais en fait, non, c'était légitime. C'était légitime d'aller dire ce qui vous arrivait. Donc, la violence subie, l'expérience répétée de ne pas être crue, lorsque vous demandiez de l'aide, mais c'est en fait ce qui a été le socle de votre histoire, en fait.
2: Oui.
0: On ne vous croyait pas. Et là, ça rejoint effectivement Clément, qui disait, voilà, il faut croire en soi. Et là, personne déjà ne donnait de la crédibilité à ce que vous disiez. Vous vous souvenez de la première fois également où on vous a dit, Patrick, je te crois ou je vous crois, ou ça n'est jamais arrivé dans votre parcours ?
2: Beaucoup plus tard.
0: Beaucoup plus tard. Mmh. Et beaucoup plus tard, c'est quand ?
2: C'est quand j'avais 25 ans.
0: 25 ans. Donc avec tout cela, on comprend.
2: Quand j'ai mis les fouillés au niveau de la DAS dans mon dossier, j'ai appris certaines choses que j'ai jamais su. Que mon père, c'est pas celui-là qui se fait nommer comme moi par mon famille. C'est pas mon père, c'est un autre qui est mon père qui m'a pas reconnu.
0: Parce que là, quand vous aviez 25 ans, est-ce que vous étiez encore. Est-ce que vous saviez qui étaient vos parents, vos vrais parents, ou pas du tout?
2: Non, je savais que ma mère, oui, mais mon père, je ne savais pas vraiment. Je croyais que c'était celui qui venait avec elle, parce que j'ai eu une visite du temps que j'étais à Pimbeu.
0: Oui.
2: Un employé, et là c'est pareil, j'étais maltraité aussi.
0: Ah oui.
2: Marco Martinet.
0: Je suis désolée de tout ce qui vous est arrivé.
2: Non, mais
0: vraiment. Et en fait, quand vous nous dites à 13 ans que vous avez commencé à boire, et puis ensuite vous avez commencé à fumer à 15 ans, on retrouve cette anesthésie, on retrouve la raison pour laquelle vous tombez dans les addictions, c'est ce besoin de vous déconnecter en fait de cette violence quotidienne, de cette humiliation, de cette maltraitance que vous subissez, sans compter que ben voilà, vous bien que vous ayez le courage encore une fois d'aller dire aidez-moi, personne ne vous écoute, personne ne vous croit.
2: Les voisins autour qui étaient pas loin de j'étais dans le terme.
0: J'ai pas très bien compris le dernier mot.
2: J'étais dans une ferme.
0: Dans les fermes ?
2: Oui.
0: D'accord. Et votre scolarité, alors Patrick, ça se passe comment ?
2: J'étais employé, j'étais... je rentrais le vendredi soir, puis à peine arrivé, il fallait que je traie les vaches.
0: Oui.
2: Puis quand je suis arrivé en 76 dans cette famille, c'était l'année de la sécheresse, je me rappellerai toujours, c'était en juin 76. tout à peine arrivé, dès que le dictateur qui m'a placé, qui est parti, donc il m'a le bourreau, j'appelle ça un bourreau maintenant.
0: Oui.
2: Il m'a fait faire les chartés de poing en plein Kenya.
0: Oui.
2: Je commençais à porter des sacs de 80 kilos sur le dos d'un porteur de 15 ans.
0: Je comprends et j'entends que ça a été extrêmement difficile pour vous, extrêmement difficile pour vous. Patrick, quand avez-vous décidé que vous ne vouliez plus vivre comme ça?
2: J'avais une trentaine d'années.
0: Une trentaine d'années, parce qu'aujourd'hui, vous êtes d'accord pour que je communique votre âge?
2: Oui, je ne l'ai pas tout à fait encore, mais c'est octobre, donc 63 octobre.
0: 63 ans, au mois d'octobre. Donc, vous aviez à peu près la trentaine. Est-ce que vous vous souvenez du moment où vous avez dit « stop »? Je veux donner une autre orientation dans ma vie, je veux donner du sens à ma vie.
2: Oui, mais ça a toujours échoué.
0: Ça a été quoi ce premier déclic avant de nous dire que ça a toujours échoué?
2: Et je reprends une formation, puis j'ai commencé un début de l'apprentissage de maçonnerie, ça a échoué.
0: Et ensuite?
2: Le cours. À cause des cours, parce que je n'avais pas beaucoup de temps à l'école, donc je n'arrive pas à suivre. Après, j'ai essayé de trouver du boulot droit à gauche. À mon trim, ce n'était pas toujours. On m'en donnait quand c'était les gros trucs à faire, que personne ne voulait faire.
0: Et dans ce parcours, vous étiez toujours seul? Est-ce qu'il y avait...
2: Oui.
0: Ouais.
2: Oui, toujours
0: seul. Oui, pas de famille, que vous, de compagne, d'enfant, rien?
2: Oui, non.
0: Est-ce que vous aviez néanmoins l'espoir de pouvoir construire quelque chose?
2: J'aurais beaucoup aimé. J'aurais voulu construire.
0: Parce qu'à ce jour, vous en êtes où au niveau de votre vie sentimentale?
2: Depuis 2004, je suis à zéro.
0: Depuis 2004?
2: Oui.
0: Et vous avez fait... est-ce que vous sortez un petit peu, vous?
2: Oui, mais bon... C'est pas évident.
0: C'est pas évident? Qu'est-ce qui est le plus difficile pour vous quand vous nous dites « ça n'est pas évident » ?
2: J'ai peur du monde, j'ai peur d'être repoussé.
0: Pour quelle raison? Pour quelle raison est-ce qu'on vous repousserait, Patrick?
2: Comme j'ai toujours été repoussé.
0: Mais est-ce que vous savez pour quelle raison est-ce qu'on vous repousse?
2: Non.
0: Alors, qu'est-ce qui vous fait penser, qu'est-ce qui vous fait croire qu'on vous repousse, Patrick?
2: Ça se voit.
0: Et est-ce qu'on peut imaginer que c'est votre interprétation? Je vous explique. Si je prends une paire de lunettes et que, en fait, elle est rose, je vais me dire que je vais voir en rose. Mais c'est pas forcément... la couleur, que tout ne sera pas tout rose. Donc, en fait, ce que je suis en train d'essayer d'expliquer, c'est que si vous pensez que les gens vont vous repousser, peut-être qu'effectivement, le moindre regard, le moindre mot, vous allez penser qu'on vous repousse, alors que pas du tout. Donc, je reprends ma question. qu'est-ce qui vous fait penser aujourd'hui que si vous allez vers une personne, elle va vous rejeter, elle va vous repousser?
2: Toujours été manipulé par les femmes, donc.
0: Vous avez toujours été repoussé par les femmes?
2: Ouais, manipulé.
0: Manipulé par les femmes? Encore une fois, je cherche les faits, j'essaye de comprendre, hein, d'accord? Toujours.
2: Oui.
0: J'essaye de comprendre.
2: Oui.
0: Vous voulez bien nous donner un exemple?
2: En 90-91, un truc comme ça, je vivais sur Caen avec une femme. Elle avait un enfant. Et elle était alcoolique déjà. Je tombe toujours sur les alcooliques.
0: Vous les rencontrez où?
2: J'étais dans une sortie, puis.
0: Une sortie?
2: Une femme qui allait manger du feu. Puis. Elle avait son gamin. Qui avait. À l'époque, il devait avoir deux, trois ans, un truc comme ça. Même pas. Un an. Puis. Elle a flashé sur moi, puis au départ, moi, j'étais pas trop chaud. Bon, je lui dis, on va essayer. Moi-même, je lui dis, on va voir. Et alors, après, elle me trompe. Avec un meilleur ami à moi.
0: Ah. Mais c'est une seule. Parce que vous avez...
2: Oui.
0: Ben oui.
2: Mais ça m'a étudié.
0: Vous vous doutez bien que toutes les femmes ne sont pas comme ça?
2: Non, je sais, mais...
0: Oui. Et il y en a beaucoup qui nous écoutent, qui peuvent être extrêmement intéressés de vous accompagner et de vous aussi, vous prouver, ou pas prouver, j'aime pas ce terme-là parce qu'il n'y a pas à prouver, mais en tout cas vous démontrer que voilà, y a de belles âmes, il y a de très belles personnes que vous pouvez avec qui en tout cas vous pouvez faire un bout de chemin. Moi j'aimerais surtout vous redonner confiance. Alors j'ai pas de baguette magique, hein, forcément, je peux pas faire de miracle, mais franchement si vous raccrochez en vous disant ouais, demain j'ai l'espoir qu'il se passe quelque chose de positif dans ma vie, eh bien, on aura déjà gagné quelque chose, ensemble, vous et moi, Patrick. Et si, en plus, des personnes souhaitent entrer en contact avec vous, je suis persuadée que ça pourra également mettre plus de soleil dans votre vie. Parce qu'en fait, il faut expliquer qu'aujourd'hui, vous avez arrêté toutes vos addictions.
2: Oui, ça fait 5 ans.
0: Ça fait 5 ans.
2: Au mois d'octobre.
0: Au mois d'octobre. Bravo. Bravo, bravo, bravo. Comment?
2: Le 26 octobre.
0: Et vous avez en plus retenu la date. Alors c'est extrêmement important, effectivement. En TCC, donc en thérapie comportementale et cognitive, quand on veut arrêter une addiction, une habitude, je ne parle pas de... En tout cas, une mauvaise habitude. Ou arrêter de fumer, par exemple, ou qu'on souhaite changer quelque chose dans notre quotidien. Je ne vais pas parler d'addiction, mais de changement. Ou une évolution. Ce qui est très important, c'est effectivement de retenir la date. Parce qu'au fur et à mesure que la date s'éloigne, eh bien en fait, c'est ce qui nous permet de prendre confiance en soi. On se dit, oh, c'était il y a une semaine, c'était il y a 2 semaines, donc je peux y arriver. Et les échecs, en tout cas le fait d'échouer à un moment donné, ça fait aussi partie du parcours pour réussir. Échec plus expérience égale réussite. Ça c'est...
2: Oui, je suis d'accord avec vous, mais j'avais déjà essayé en 99... Et ça a échoué. C'est pourtant une cure, une post-cure, mais rien à faire. Je suis au bout de 6 mois de sortie.
0: Oui.
2: Donc, que j'étais sorti du post-cure, puis.
0: Donc, vous avez fait une cure, c'est ça? C'est ça qui vous a aidé?
2: La première fois, j'ai essayé de faire une cure et une post-cure. Ça n'avait rien donné. Là, j'étais vraiment mal, le 26 octobre, parce que j'avais mal partout. J'avais mal au ventre, j'avais mal partout.
0: Oui.
2: J'étais arrivé au CHU en urgence, par mes propres moyens, parce que j'ai dit, il faut que je prenne la mettre par le taureau, par les cordes. Et je me suis dit, il faut que j'aille au CHU. Je suis arrivé aux urgences. On m'a pris tout de suite. Vous savez pourquoi? J'étais en train de faire une cirrhose du foie, je n'ai pas y passer.
0: Ah, vous faisiez une cirrhose du foie?
2: Oui, j'ai eu une cirrhose du foie.
0: Oui. Et vous en êtes où aujourd'hui? Ça va mieux?
2: Je suis toujours en traitement.
0: Vous êtes toujours en traitement. Est-ce que vous vous rendez compte quand même de ce que vous venez de nous partager, Patrick? Vous nous avez dit tout à l'heure que vous échouez tout le temps dans votre vie, au point presque de nous faire croire, penser que vous avez raté votre vie. Alors que là, en fait, vous nous dites que ça fait 5 ans que vous avez arrêté. Ça, si je puis me permettre, ça n'est pas un échec, Patrick.
2: Oui, mais...
0: Vous êtes d'accord?
2: Au bout de combien de temps?
0: Ah, je suis ravie de vous entendre rire un petit peu. Le nombre de personnes qui n'arrivent pas à s'en sortir, le nombre d'auditeurs qui nous appellent en nous disant « je veux y arriver », c'est extrêmement dur. Le nombre de personnes qui sont accompagnants, qui voient leurs êtres chers sombrer, être dans une impuissance totale. Et vous nous dites, ça fait 5 ans que j'ai tout arrêté. J'aimerais vraiment, vraiment que vous arriviez à en prendre conscience.
2: De ce côté-là, mon parcours, oui, j'en prends conscience.
0: Merci. Je ne pouvais pas passer à côté, ce n'est pas possible. Donc, petit 1, vous n'avez certainement pas raté votre vie. Et petit 2, oui, il y a eu des échecs, mais vous y êtes arrivé. Alors cette cirrhose du foie, vous êtes en plein traitement et vous tenez, vous êtes encore là et vous avez cette force incroyable, en tout cas de vivre, de vouloir continuer à vivre. On va se retrouver juste après les actualités, si vous êtes d'accord, Patrick.
2: Oui.
0: Oui. Bon. Alors restez avec nous sur Europe 1, à tout de suite. Vous écoutez Europe 1, il est minuit, tout de suite, la suite des actualités. Bonsoir Stéphane Burgat.
3: Bonsoir Sana, bonsoir à tous. Un adolescent de 17 ans mis en examen et placé en détention provisoire ce soir après la mort d'un mineur de 16 ans. C'était dimanche soir lors d'une bagarre générale dans un parc de Montpellier. Le mis en cause s'était rendu de lui-même au commissariat le lendemain des faits. Deux personnes sont décédées après deux accidents distincts sur le massif du Mont-Blanc. Une jeune femme de 24 ans a fait une chute mortelle lors d'une randonnée vers le col de l'Enclave. Et un homme est mort dans la pratique de sport extrême à Chamonix. Suite de la canicule et de la sécheresse en Europe, la Roumanie devra fermer ce jeudi sa seule centrale nucléaire faute d'un niveau d'eau suffisant du Danube pour la refroidir. Nouveau rebondissement dans le meurtre de Rob Reiner et de son épouse, le réalisateur de Quand Harry rencontre Sally ou encore de Spinal Tap, le principal suspect, leur fils, déjà poursuivi et incarcéré, voit les charges contre lui alourdies. La notion de guet-apens est désormais retenue par les juges dans l'attente d'un procès. Aux États-Unis, un réseau de mariages blancs démantelé, 11 personnes arrêtées. Le marié pouvait toucher jusqu'à 30 000 dollars. L'étranger devait lui débourser pas moins de 100 000 dollars pour épouser un citoyen américain, donnant ainsi la possibilité d'obtenir la fameuse green card. La lutte des États-Unis contre les trafiquants de drogue en Amérique latine monte d'un cran. La Colombie

0: Honneur des Pays-Bas après la démission de Ronald Koeman. Le Paris Saint-Germain qui remporte ce soir la Super Coupe d'Europe 2-1 face à Aston Villa. But de Kvara et de Désiré Doué, c'est la deuxième fois de rang qu'il remporte ce trophée. Et puis enfin, le chanteur Rod Stewart, 81 ans, contraint d'annuler la fin de sa tournée américaine en raison d'une opération au cœur. « Je me sens déjà mieux », tient à rassurer Rod Stewart dans un message sur les réseaux sociaux. La Libre Antenne, suite et fin avec vous, Sana.
1: Merci beaucoup, Stéphane. À demain.
0: À demain.
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1: Sana Blanger. Bienvenue si vous nous rejoignez sur Europe 1, vous êtes dans la Libre Antenne, votre émission jusqu'à 1h du matin. Nous sommes avec Patrick qui nous raconte une vie marquée par la maltraitance et les addictions et pourtant cela fait 5 ans qu'il a tout arrêté. Vous pouvez vous aussi nous contacter en direct au 01 80 20 39 21, nous écrire au 7 39 21 en commençant votre message par le mot nuit, réagir sur la page Facebook de la Libre Antenne et retrouver cette émission en podcast sur Europe 1. Jade vous attend. Jade et Audrey vous attendent au 01 80 20 39 21 et nous nous retrouvons tout de suite Patrick. La Libre Antenne continue sur Europe 1 tout de suite.
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1: Patrick, vous êtes toujours avec nous ?
3: Oui.
1: Comment,
3: oui,
1: vous,
3: oui.
1: Comment vous vous sentez, Patrick ?
3: Ça fait du bien d'en parler.
1: Oui, bah oui. Un peu moins stressé que tout à l'heure ?
3: Un petit peu.
1: Bon. Alors, moi je veux faire un appel aux auditeurs, si vous voulez bien. Je voudrais dire aux auditeurs que si jamais le témoignage de Patrick vous touche et si vous avez envie de lui adresser quelques mots ou pourquoi pas d'entrer en contact avec lui, eh bien appelez-nous au 01 80 20 39 21. Jade et Audrey feront le lien, rassurez-vous. Est-ce que vous êtes d'accord avec ce que l'appel à l'amitié que je viens de faire ?
3: Oui.
1: Ouais.
3: Oui. Oui.
1: Parce que c'est de ça dont vous avez besoin, je pense. C'est qu'on vous soutienne, c'est qu'on vous témoigne beaucoup de bienveillance.
3: Oui.
1: De mettre de la douceur dans votre vie.
3: Oui.
1: Un SMS est arrivé, alors il n'est pas signé parce qu'il est long, mais je vais vous le lire. « Cette maltraitance dans l'enfance, puis dans la famille d'accueil de cela... » De cela, le comportement de l'enfant, manque d'estime de soi, trouble mental, donc le refuge c'est l'alcool et souvent, à l'âge adulte, la femme ou l'homme profite de sa vulnérabilité. Il faudra, malheureusement, bon, le SMS n'est pas, je n'ai pas la suite, mais c'est peut-être par rapport à la manipulation, en tout cas que vous nous avez évoqué tout à l'heure. Aujourd'hui, vous êtes en plein traitement, cette cirrhose, mais au-delà de ça, 63 ans, bientôt, au mois d'octobre, de ce que j'ai noté. Qu'est-ce que vous faites de vos journées, Patrick ?
3: Je marche un petit peu, je vais prendre l'air, mais rien de plus. À part les rendez-vous que j'ai au CHU assez régulièrement.
1: Est-ce que vous avez réussi à nouer... du lien avec des personnes ?
3: Non.
1: Alors, qu'est-ce qui vous fait encore plaisir aujourd'hui ? Même un petit peu dans votre vie, quels sont les plaisirs que vous vous offrez ?
3: Quand je marche dans la nature un petit peu.
1: Oui.
3: J'aime bien tout ce qui est nature, les chants des oiseaux, tout ça.
1: Alors, on rappelle que vous habitez du côté de Nantes ?
3: Oui.
1: Voilà. Ça, c'est pour les personnes qui souhaitent entrer en contact avec vous. Vous aimez la nature, vous aimez les balades. Est-ce que vous êtes un épicurien ? Vous aimez manger ?

0: attention à votre régime, parce que quand on a peut-être, vous êtes en traitement, il y a peut-être des choses où vous devez être un peu plus vigilant, peut-être.
1: J'ai été jusqu'à 140 kilos pour 1m63 quand j'ai arrêté de boire.
0: Et vous en êtes où aujourd'hui?
1: J'étais à 100 kilos.
0: Oh, bravo. Encore une fois. Parce que là, vous êtes en train de... Ouais, vous êtes en train de sauver votre vie.
1: Il faut que j'en perde un peu encore.
0: Donc, la marche pour perdre, vous faites attention à votre alimentation?
1: Oui, j'essaye.
0: Vous essayez? Et...
1: Je cuisine, donc... Je fais tout par moi-même. La cuisine, j'achète jamais le plat préparé parce que c'est plein, c'est transformé. Puis,
0: ah oui.
1: Il y a beaucoup de sel, puis on ne sait pas qu'est-ce qu'ils mettent dedans. Donc,
0: oui, je comprends.
1: J'évite que ça, tout ça. Alors, j'ai jamais été pour tout ce qui est préparé. Plat préparé, j'ai. Toujours passer à côté.
0: Si vous deviez nous décrire la prochaine personne que vous aimeriez rencontrer, elle serait comment, Patrick?
1: Quelqu'un qui me comprenne, puis qui m'épaule, puis que. Qu'elle soit douce, surtout.
0: De la douceur.
1: Dans ses paroles.
0: Oui.
1: Puis. Je pense qu'on dit dire honnête et. Puis. Pouvoir parler quand on ne saura pas.
0: Donc. Avant tout, une amitié, avant de penser à autre chose.
1: Oui. Mais après, si c'est... Parce qu'on contribue plus, il faudrait que... Oui. Vous savez, vous voyez qu'est-ce que je veux dire.
0: Je vois tout à fait ce que vous voulez dire. On a reçu un SMS de Bernadette. Qui nous dit « Patrick, je suis triste de votre enfance, mais dites-vous, un jour, une lumière s'allume. »
1: C'est toujours la même Bernadette?
0: Oui, c'est notre...
1: Ah oui, parce que...
0: C'est notre fameuse auditrice.
1: J'entends souvent.
0: Oui, tout à fait.
1: J'entends souvent qu'il n'y a pas un peu de jurite, oui.
0: Je n'ai pas compris ce que vous avez dit, Patrick.
1: Après, j'ai un peu de judiciaire. Judiciaire un peu. Elle donne des renseignements pour. Quand ils ont des problèmes. Juridiques.
0: Des problèmes juridiques?
1: Oui. Elle ne fait pas.
0: Vous parlez de Bernadette?
1: Oui.
0: Bravo. Effectivement, c'était son métier.
1: Oui.
0: Bravo.
1: Oui,
0: elle est très forte. Hein. Alors ça, je confirme. Tout à fait, bravo. Elle était assistante juridique, je crois, ou conseillère juridique. Mais elle est précieuse à la Libre Antenne, Bernadette. Je suis sûre qu'elle est très touchée par... On a du mal à vous entendre, hein, Patrick. C'est pas très très simple, hein, mais je vous garde, mais j'avoue que c'est un petit peu compliqué pour vous entendre. Nous avons reçu un autre SMS de Marie qui nous dit « Bonsoir, l'auditeur est très très courageux. Il serait bon que l'auditeur dise adieu à son passé, c'est possible, bravo pour ses réussites. »
1: Je remercie Marie parce que... Allô?
0: Oui, on vous entend.
1: Oui, vous m'entendez maintenant?
0: Oui.
1: Oui, merci Marie.
0: Merci Marie. Patrick, est-ce que vous acceptez que l'on... Ah, voilà, il me semblait bien. Je pensais que un auditeur souhaitait intervenir en même temps. D'accord. Bon, donc ce sera juste après. Oui, je regardais Audrey, je demandais s'il y avait des appels pour vous. Pour le moment. Ah tiens, autre SMS qui vient d'arriver. Rebonsoir Sana, bonsoir Patrick, vous avez raison, les aliments transformés, c'est du poison avec plein de sel.
2: Ah oui, je savais.
0: Est-ce que vous savez comment est-ce qu'on appelle les personnes qui ne mangent plus de nourriture transformée?
2: Non.
0: On les appelle des locavores. Vous le saviez?
2: Non.
0: Bon, eh bien voilà. Donc, nous sommes des locavores parce que, Patrick, je suis comme vous. Je cuisine brut. Donc, je n'achète pas transformé. C'est moi qui transforme. Donc, je suis locavore comme vous. Alors, autre SMS. Donc, Bernadette, Patrick, je vous envoie toute mon amitié. Vous trouverez la paix un jour et je prierai pour vous. Vous êtes là, Patrick ?
2: Oui, oui, parce que ça me touche.
0: Oui.
2: Il y a des auditeurs qui... Il y a des messages.
0: Ben, on est très touchés par votre histoire, Patrick. On est également, en tout cas moi, je suis extrêmement admirative aussi de ce parcours. Je le comprends. Je le comprends parce que c'est dur. Il y a des images que vous nous avez envoyées qui sont extrêmement violentes. Et vous êtes là encore debout. Et vous avancez. Dans la nature. Vous avancez dans la vie. Et franchement, c'est admirable. Et j'aimerais que ce soit là-dessus qu'on se quitte. Sur cette force, cette résilience, cette leçon, ce courage que vous nous avez partagé ce soir. Donc je vais surtout vous demander de ne pas raccrocher, parce que Audrey a certainement des numéros de téléphone à vous communiquer. Jade vient de confirmer que voilà, on a reçu des appels pour vous ce soir. Qu'en pensez-vous ?
2: C'est bien.
0: C'est bien, hein ?
2: Ouais, c'est bien.
0: Bon, puisque vous êtes un fidèle auditeur d'Europe 1 et de la Libre Antenne, vous savez ce que je vais vous demander ?
2: De vous rappeler.
0: Eh oui, exactement, Patrick. De nous rappeler. Hier, nous avons eu Chantal également, qui a eu... Alors, je vous donne des nouvelles. Chantal a reçu 6 numéros de téléphone. Donc, 6 contacts de personnes qui souhaitent... 7 Ah, merci Jade. Donc, 7 personnes qui ont laissé leur numéro de téléphone pour entrer en contact avec Chantal. Donc, voyez, c'est la magie de la Libre Antenne. Sincèrement, en direct, il se passe toujours, toujours plein de choses. Donc, des rebondissements, voilà, en direct, c'est les aléas et en même temps la magie du direct. Donc, je vous assure que je croise les doigts en même temps que je vous le dis. Patrick, je vous souhaite le meilleur et j'espère avoir prochainement de vos nouvelles, tant vis-à-vis de votre santé et en même temps de cette rampe de lancement sur laquelle vous êtes pour cette fameuse lumière qui s'est allumée, et je reprends l'image de Bernadette. Vous êtes là, Patrick ?
2: Oui, je suis là.
0: Bon, ah, vous êtes ému, je l'entends. Je me permets de vous embrasser bien fort. Et prenez soin de vous. À bientôt.
2: À bientôt.

0: C'était Alex Warren avec Fever Dream sur Europe 1.
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0: Un dernier SMS pour Patrick. Le témoignage de Patrick est très touchant. Pourquoi ne va-t-il pas dans les clubs seniors? Il pourrait lier des amitiés. Comme il nous écoute, je suis certaine, Marie, qu'il aura entendu votre SMS. Merci à tous pour vos messages. Bonsoir José.
2: Oui, bonsoir.
0: Bienvenue à la Libre Antenne.
2: Merci, merci beaucoup. Je suis un nouvel auditeur. Je vous ai découvert un peu par hasard. Et du coup, le sujet m'a tout de suite dit, me fait rappeler mon cas personnel. Et avant tout, je voulais déjà donner un bon courage à Patrick.
0: Merci.
2: Je pense que c'est un monsieur qui a besoin de beaucoup d'amour et d'écoute. J'ai ressenti que chaque fois qu'il se sentait écouté, ça le touchait beaucoup. Donc voilà, un bon courage, un petit message à Patrick.
0: Merci infiniment. Vous avez écouté c'était le passage de Patrick ou de Clément qui a fait écho et la raison pour laquelle vous êtes avec nous ce soir en direct dans la Libre Antenne.
2: C'était un peu l'écho de Clément sur le tout au début quand vous avez mentionné tout ce que. Un peu ce qui s'est passé avec Clément.
0: Oui.
2: Mais j'écoutais plus le passage de Patrick lié à son addiction. Et moi, pareil, j'ai un passé d'une addiction assez lourde. Et je me suis dit, ça pourrait, mon témoignage pourrait aider peut-être quelqu'un qui se trouve encore aujourd'hui dans ce cauchemar, parce que c'est un cauchemar. Et c'était l'addiction du crack. C'est une addiction que aujourd'hui ça fait plus de 8 ans que je suis libre, mais c'est une addiction qu'on n'est jamais libre à 100%. C'est pour la vie, si vous voulez. C'est plus une addiction mentale. Je pense que s'il m'arrive, j'espère pas, un grand effet dans ma vie qui puisse me envoyer vers le bas, le risque il grimpe, si vous voulez.
0: Oui. Je vous laisse parler parce que là on est sur effectivement une drogue extrêmement dure qui est addictive en quelques secondes pour le crack.
2: Oui.
0: Hein. Elle est extrêmement intense et puis voilà, c'est la descente, elle peut être extrêmement brutale.
2: Alors,
0: oui, voilà, avec une envie, on peut dire le terme irrépressible de reprendre.
2: Ah oui, c'est si moi l'addiction du crack, ça amène à déjà le salaire. Vous êtes capable d'éclater un salaire en une nuit en ça. Il m'est arrivé, je sais même pas comment j'ai passé une overdose. Il m'est arrivé à rester 2-3 jours à consommer non-stop. Je me souviens une fois d'avoir jeté. Tellement je me suis dit il faut que j'arrête et d'avoir jeté pour arrêter.
0: D'avoir jeté, c'était
2: d'avoir jeté le crack, la cocaïne.
0: Ah oui.
2: Tellement ça faisait des jours et des jours sans manger, sans boire parce que vous avez pas faim. Ça donne pas envie de boire. C'est plutôt le contraire. Ça fait pas cet effet à tout le monde. L'envie de cracher, je sais pas, il y en a qui ça fait cet effet. C'est vraiment une drogue, puis ça dépend du degré de pureté, etc. Si, en plus, si elle est pas assez pure, la personne est tout le temps en train d'essayer d'avoir le premier hit, on va dire comme ça, le premier impact que ça fait.
0: Oui, oui.
2: Je dis ça avec beaucoup de recul parce que je suis bien bien détaché de tout ça. Dieu merci.
0: Bravo.
2: Et oui, c'est le message. En fait, je voulais surtout passer un message que je reviens un peu sur l'histoire de Patrick, qui oui. était un peu différente de la mienne, mais moi, différente, pas tout à fait. J'ai eu aussi une enfance très, très difficile, où j'allais de foyer en foyer, pas foyer public, mais foyer de famille. De famille de personnes connues, j'ai un peu grandi tout seul, j'allais à l'école si j'avais envie. Bon, vous voyez un peu le film. Et malgré ça, j'avais pas perdu mon chemin. Vers mes 13 ans, j'ai commencé à fumer de cigarettes. Alors, j'ai pas passé par la case, c'est ça qui est bizarre. Il y en a qui commencent par des drogues moins lourdes, comme le cannabis, ou même par la cocaïne en récréatif, entre guillemets, j'insiste là-dessus, parce que c'est jamais du récréatif, mais dans des soirées ou autres, non, moi j'ai passé tout de suite, j'ai monté tout de suite niveau. Et c'était avec des mauvaises compagnies et tout ça. Faut faire très très attention avec qui on est entouré, parce que même si on est très très très fort, il suffit un événement de notre vie. Et je me souviens à l'époque, c'était une rupture amoureuse.
0: Ah oui.
2: Et elle avait une connaissance qui en consommait. Je lui dis, vas-y, donne-moi, t'es sûr que c'est pas addictif? Non, c'est juste mental, t'inquiète, c'est juste vraiment mental. Moi, j'avais peur à l'époque, je me souviens, de l'addiction physique, que je sois mal. Non, tu vas pas avoir, c'est pas comme l'héroïne et tout ça. Et puis j'ai essayé. Je vais pas non plus vendre... entre guillemets le
0: produit.
2: Mais oui, c'est le produit, voilà. Et dire que c'est génial ou autre, non, c'est pas le but ici, mais c'est quelque chose qui est horrible, et j'ai réussi à sortir sans aucun traitement.
0: Ah non, mais
2: tout seul.
0: Franchement, vraiment, pour moi, vous êtes un miraculé. Non, mais je suis extrêmement sincère, José, parce que le crack, c'est clairement, le terme, c'est du craving. C'est-à-dire qu'en fait, tout de suite, on tombe dans l'addiction. C'est immédiat.
2: Oui, oui.
0: Et c'est extrêmement violent. Mais moi, je veux surtout m'intéresser à comment est-ce que vous avez réussi à complètement...
2: Oui.
0: Basculer dans, non pas le côté obscur de la force, mais de la lumière. Ça a été quoi le déclic? C'est toujours extrêmement passionnant. Ah oui, dites-nous.
2: Et je vais vous dire, vraiment le déclic total, c'était l'amour. L'amour envers mon enfant. Je me suis dit, si je ne peux pas le faire pour moi, je vais faire pour l'amour. J'ai la chance d'avoir un enfant magnifique. Mais vraiment, c'est pas parce que c'est mon fils, c'est suspect venu d'un parent. On dit toujours nos enfants c'est les meilleurs du monde, mais j'ai un enfant très pur avec un cœur extraordinaire jusqu'aujourd'hui, dès son enfance jusqu'aujourd'hui, avec un cœur pur et je sais pas, dans son regard tout. Je voulais pas décevoir cet enfant, donc je me suis dit, si je le fais pas pour moi, je vais faire pour lui. Et ça, c'était pour le crack. Et après, même pour la cigarette, que aujourd'hui, je ne fume plus non plus.
0: Ah oui, bravo.
2: Grâce à lui. Et il y a aussi autre chose qui je trouve très, très important pour ceux qui, s'il y a des interlocuteurs qui écoutent la mission et qui sont dans la situation. Le meilleur conseil que je pourrais donner, c'est de changer d'environnement. Il n'y a pas. D'amitié. Tout ce qui entoure, aller dans une ville où il n'y en a pas, vraiment, quitte à même s'il faut changer de pays, mais je pense qu'il faut s'éloigner, essayer de trouver d'autres passions, une passion qui soit encore plus forte que l'addiction, je ne sais pas, retrouver une autre passion qui puisse autant vous captiver l'attention, au moins le temps pour bloquer un peu les pensées, parce que les pensées, des fois, quand il y a un peu les cravings, ça tourne tout autour de ça. Vous en rêvez même. Des fois, rêver de consommer, c'était horrible. Ça fait longtemps que ça n'arrive pas, et tant mieux.
0: Tant mieux, oui.
2: Mais c'est très, très, très, très dur si on reste dans la même ville, dans le même environnement, et surtout passer aux mêmes endroits où on sait que l'acquisition est facile.
0: Je comprends.
2: Donc, je ne sais pas si c'est peut-être possible même sans changer de ville, mais moi, ce qui m'a beaucoup aidé, c'est changer mon environnement tout autour de moi. L'amour pour cet enfant.
0: Votre enfant.
2: Oui,
0: votre fils. José, est-ce que vous acceptez de nous dire quel âge vous avez ?
2: 40 ans.
0: Ah oui, vous êtes jeune. Et votre fils a quel âge ?
2: Il a 12 ans.
0: Il a 12 ans. Clément nous a parlé de sa fille. Elle lui a dit une phrase. Et ça a été la phrase qui a été vraiment explosive, le tsunami. Du jour au lendemain, votre fils, il a fait quoi pour vous ? Est-ce qu'il vous a dit...
2: C'était pas une phrase, mais c'était un moment précis.
0: C'était un moment précis dont vous vous souvenez, alors ?
2: Oui. C'était un moment où j'étais... c'était un secret jusqu'à aujourd'hui. Je pense que ma famille... J'espère qu'il y a personne qui écoute et qui me reconnaisse, mais ma famille, je pense que j'ai réussi à cacher tout ça. Quand j'étais avec la mère de mon fils, elle ne savait pas non plus. Et parce que j'étais déjà, quand j'étais avec elle, j'étais dans une phase de, entre guillemets, cure.
0: D'accord.
2: Avec quelques chutes, j'étais déjà en train d'essayer de l'arrêter. Avec quelques chutes, j'ai arrêté 8 mois, il y avait des chutes. J'ai arrêté le maximum, ça avait été 2 ans, et après j'avais une chute. Ce qui est horrible, parce qu'on a l'impression de tout avoir détruit, de faire marche arrière. Mais j'ai remarqué, plus j'allais loin, plus même après avec une rechute, j'arrivais quand même à ne pas continuer comme avant, à ne pas faire tout le temps comme avant et de reprendre un peu le chemin. Et je me souviens, j'étais la maison que j'avais, il y avait une cave. Il y avait une fois, j'avais réussi à me procurer, et puis je me souviens de mon fils entrer dans l'école, et j'étais caché dans un petit coin dans la cave. Et comme il y avait une petite fenêtre qui sortait, on entendait qui entrait dans la maison, et j'entendais sa joie de vivre, sa petite voix en rigolant, et son père, j'avais mon image là, stressé, parce que du coup, il y avait la famille qui rentrait, et moi j'étais dans cette situation-là, enfermé dans la cave. Je me dis, mince, je vais me faire prendre. Et je me suis dit, non, t'es allé trop loin, en fait. Cet enfant a besoin de toi, tu peux pas faire ça. Tu peux pas lui faire ça. Tu te fais du mal, mais là, tu te fais plus du mal tout seul, quoi. T'as un enfant et c'était un peu le déclic. J'ai gardé cette image en moi.
0: Et vous pouvez encore la garder, José.
2: Oui, parce que ça me sert comme appui, je pense, pour pas qu'il y ait une autre rechute. Et j'ai fait beaucoup de travail sur moi, mental. J'ai essayé de lire. Je me suis remis au sport. Ça m'a beaucoup aidé aussi.
0: Aussi, ouais. D'ailleurs, est-ce que vous vous souvenez du premier jour sans crack? Qu'est-ce que vous avez fait? Vous vous souvenez de ce que vous avez fait ce jour-là?
2: Les premiers jours?
0: Oui.
2: Les premiers jours, déjà, c'est la dépression.
0: Mais oui.
2: On n'a plus le goût à grand-chose. Même aujourd'hui, j'ai du mal à retrouver des passions, des goûts. C'est dur à dire ça, mais on dirait qu'on perd quand même un peu de notre âme. Vous voyez, quand on regarde les gens qui sont encore dans le... qu'ils ont un regard vide, c'est un peu ça. C'est c'est comme si une partie de nous, elle est partie, quoi. C'est ce que des fois en santé, du coup, je me sentais, je remplaçais beaucoup par la cigarette, parce que du coup, il y avait beaucoup de craving, comme on dit, donc le manque, dépensées successives. Et en plus, à ça, ça s'ajoute à l'âge adulte. J'ai appris il y a environ un an, deux ans, que j'avais un TDAH.
0: Ah oui.
2: Donc ça n'aide pas du tout. TDAH, donc le TDAH,
0: ça rend le cerveau bavard, hein, faut l'occuper.
2: Oui, exactement.
0: Et oui, ça rend le cerveau bavard, le TDAH. Alors, pour avancer, ensemble, vous nous avez donné beaucoup, beaucoup de solutions concrètes, si un auditeur est dans cette situation, pour en tout cas arrêter. Ce qui m'intéresse, ce sera probablement ma dernière question, ce qui est très intéressant aussi, c'est vous avez réussi à arrêter. Ça fait 8 ans que vous avez arrêté. Franchement, bravo. Qu'est-ce qui vous fait tenir ? Qu'est-ce qui vous aide à tenir depuis 8 ans ? Parce que ça aussi, c'est extrêmement intéressant.
2: Bah, là, déjà, toujours, ça reste toujours le motif initial, mon enfant.
0: Oui.
2: L'amour pour lui, il est toujours le même. Ce qui m'aide à tenir, c'est tout le travail qui a été fait. Il faut penser comme ça. Il ne faut pas se dire, non, je ne vais pas laisser mon travail. Et puis, j'ai trouvé une autre passion, le sport en salle. Et le fait d'être occupé, de faire du sport, de vouloir remettre son physique bien, j'ai commencé aussi à soigner parce que bon, les dents ils prennent un bon coup, re-soigner les dents, d'avoir une dentition propre, jolie, pas jaune et pas avoir des dents qui manquent ou autre. Mais je suis conscient que j'occupe pas mal mon cerveau avec mon cerveau, en fait il est tout le temps occupé à d'autres choses, mais aujourd'hui je sais que je pourrais passer sur des zones où je sais qu'il y a des consommateurs ou des vendeurs ou autres et que je ne serais pas attiré. J'ai déjà fait l'expérience même en vacances et j'ai réussi.
0: Oui, super.
2: Mais ce qui me fait vraiment tenir, oui, c'est ne pas tout jeter à l'eau et surtout tous les épisodes vécus, c'est des soirées heureuses, mais des matins très, très, très tristes, on va dire comme ça. Et parce que après, il y a toutes les conséquences qui viennent après, c'est-à-dire les dépressions, les énervements. Je suis complètement une autre personne, mais c'est le jour et la nuit. J'étais quelqu'un qui s'énervait très vite, qui explosait vite, beaucoup de manque de contrôle, très impulsif. Et oui, la dépression. Aujourd'hui, non, je pense que je dirais pas 100%.
0: Oui, c'est ce que vous nous disiez tout à l'heure.
2: Mais oui. C'est très, très, très proche. Très, très, très proche. Parce que je pense qu'après avoir vécu cette drogue, on n'est jamais, jamais libre à 100%. Et en plus, que j'avais connu aussi, vous savez, comme des fois, on est trop, on a consommé trop dans la nuit, il y a d'autres consommateurs, ça se consommait en groupe. Puis il y en a d'autres qui consommaient de l'héroïne aussi. Et ils disaient, tiens, prends de l'héroïne, comme ça, ça va pouvoir calmer, tu vas pouvoir te dormir et tout ça. Et puis, vous voyez, tout ça accumule et ça va dans une... On va droit dans un... Dans le fossé, quoi. Je voulais juste aussi faire un petit point.
0: Bien sûr.
2: Je trouve que moi, par exemple, je relis pas mon passé difficile d'enfance à me dire que souvent j'entends dire que l'alcool ou que les drogues, c'est pour fuir la réalité, le moment, avoir un moment de fuite. Je trouve que parfois c'est pas que ça. Ça existe, mais parfois c'est juste l'environnement qui nous entoure, l'environnement qu'on grandit. Et puis, il suffit d'un jour d'un mauvais choix pour de petits mauvais choix, parce que des fois, ça arrive par petites phases, pour créer un grand déséquilibre dans notre vie.
0: Moi, je vais compléter. Mm-hmm. Ça n'est certainement pas une fuite. C'est ce que nous disions tout à l'heure avec Clément et ensuite avec Patrick. En fait, une addiction, c'est vraiment une façon d'anesthésier ses émotions.
2: Aussi.
0: C'est pas une fuite. C'est juste un leurre sur un sas de décompression. Voilà, avec une intensité qui va être différente, une émotion qu'on va contourner, ou en tout cas, voilà, on veut arrêter un espèce de cercle qui n'est certainement pas vertueux. Et elle sert à ça, l'addiction. Donc, pour véritablement en guérir, il faut d'abord trouver la racine, la mauvaise herbe, et la couper.
2: Exact.
0: Donc, si effectivement vous voulez continuer à rester dans ces 8 ans encore, peut-être que une des pistes pour vous, mais la suite vous appartient, José, c'est de voir avec ce TDAH ce que vous pouvez en faire. Parce qu'un cerveau bavard, le TDAH, c'est beaucoup d'émotions, beaucoup de choses dans la tête, et effectivement, on a besoin aussi d'avoir ce sas de décompression, parce que le corps est fatigué, tout comme l'esprit.
2: Exact. Le TDAH, ça peut être quelque chose... moi, j'ai toujours envie de retirer du négatif du positif. Des fois, on arrive quand même. Et le TDAH, s'il est bien directionné, il peut faire des miracles.
0: Exactement.
2: Parce qu'on est très... un peu têtu, entre guillemets. Quand on a une mission, on ne s'arrête pas tant qu'on n'a pas fini.
0: C'est ça.
2: Il faut juste trouver la bonne direction, pas pour la mauvaise. Et là, je pense que même le TDAH, ça se trouve... Il m'a même aidé... Parce que je me suis mis dans la tête que je vais réussir à arrêter cette addiction. Et j'ai tout fait, tout ce qui était dans mes possibles de arrêter cette addiction, de faire accomplir mes rêves.
0: Bravo.
2: C'était fonder une famille,
0: oui.
2: D'acheter une maison, d'être intégré dans la société. Tout ça, j'ai réussi. Aujourd'hui, je passe à côté de beaucoup de gens et ils savent pas le passé lourd et les endroits où j'ai passé et tout ça. Mais de toute façon, je me suis déjà détaché aussi de cette identité. Ça, c'est important. C'est faut qu'on regarde. Je pense. Après, je suis pas psychologue, mais regardez. Et nous pardonner déjà aussi, c'est important.
0: Okay, oui.
2: Pardonner la personne qu'on était. Se dire bon, ok, j'étais ça. Mais sur le moment, j'en suis sûr que je pensais faire le mieux qui était pour moi. Et avec les outils, avec les choses que la vie m'a apportées. Donc, se regarder avec un peu de compassion, comme si on regardait un enfant qui était perdu, qui n'a pas eu d'amour, qui n'a pas eu assez d'orientation. Donc, il est tombé, il s'est relevé, et alors, pas le juger dans le mauvais sens. De dire bon, ok, je te comprends, je te pardonne, tu as fait de ton mieux. Et je pense que si on se détache de ce logiciel de tout le temps de dire j'étais ça, à un moment il faut se détacher, on n'est pas ça. C'est comme j'entends des fois beaucoup de gens dire à des enfants, ah il est timide. On est en train de lui...
0: Ancrer.
2: À un certain moment, cet enfant, exactement, cet enfant il va dire non, je suis comme ça parce que je suis timide. Pas forcément. C'est parce qu'on a mis ce logiciel un peu dans sa tête, il est timide.
0: Ouais.
2: Et du coup, moi, j'utilise ça pour dire, bon, j'étais ça, ok. Plutôt, bon, c'était une phase bien, moins bien réussie dans ma vie. Et il faut faire beaucoup de travail sur soi. Il faut se reconstruire d'A à Z. Et trouver tous les outils possibles, s'éloigner, s'entourner de personnes qui puissent être positives, trouver un exemple, des fois, quelqu'un qui a réussi, les Américains, je ne sais pas comment on peut dire en français, The North Star, une étoile, une inspiration.
0: Exactement, un mentor.
2: Un mentor, exactement. Quelqu'un qui a réussi et se dire, bon, comment il a fait, on n'est pas obligé de faire exactement comme Il a fait tout à Z, mais s'inspirer déjà.
0: Ouais.
2: Comment cette personne elle a réussi. Des fois, il y a des exemples. Aujourd'hui, il y a Internet. Il y a des exemples de personnes qui ont réussi. Il y en a d'autres qui réussissent et qui aident d'autres. Ils sont dans le milieu, donc sont dans le cœur
0: ouais.
2: du problème. Et ils arrivent à aller dans des maraudes, aider des gens qui sont dans un corps très, très dans l'addiction. Ça, c'est encore plus difficile, je trouve. Moi, je ne pourrais pas faire ça. Mais ayant vécu ça, et puis ça touche à bien plus de personnes qu'on imagine.
0: Oh, que oui.
2: Et tout statut social confondu.
0: Absolument.
2: J'ai pu croiser des médecins, j'ai pu croiser, mais vraiment, monsieur, madame, tout le monde.
0: Ouais.
2: Tout le monde a le droit. A le droit, entre guillemets.
0: Merci beaucoup, José. Vous aurez été certainement une source d'inspiration ce soir. Et alors, j'en suis certaine, vous nous avez appelé, c'est la première fois que vous tombez par hasard sur l'émission, donc merci. Eh bien, vous avez le droit, vous aussi, à votre SMS. Je vais vous le lire, et on se quittera juste après. C'est trop beau, comme il parle de son fils, qu'il s'en soit sorti grâce et pour son fils. Super, bel accent, bravo. Bravo José, et c'est Marie également qui vous envoie ce SMS. Merci.
2: C'est très gentil, merci.
0: Merci infiniment José, vraiment. Et continuez à prendre soin de vous et de votre fils.
2: Très bien, bonne soirée à tout le monde.
0: Au revoir.

0: C'était Shakira et Burna Boy avec Die Die sur Europe 1.
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0: 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Bonsoir Vanessa.
2: Bonsoir Sana.
0: Bienvenue.
2: Merci.
0: J'ai envie de dire re-bienvenue.
2: Oui, merci beaucoup. Hein. Je suis contente de repasser à l'antenne, mais je suis beaucoup plus stressée que la dernière fois. Mais ça va aller.
0: Bon. Mais oui, ça va aller. On se connaît maintenant.
2: Bah oui, en plus.
0: Mais oui, et les auditeurs aussi. Alors, bien évidemment, on va remettre dans le contexte. Vanessa, nous vous avons... vous êtes passée à l'antenne il y a 2 jours.
2: Oui.
0: C'était avant-hier, enfin, en fait.
2: Oui.
0: Ça n'allait pas.
2: Vous
0: nous avez expliqué que vous faisiez des crises d'angoisse parce que, en fait, vous rentriez de vacances et vous avez identifié que, depuis que vous étiez petite... Vous étiez dans cet état qui semblait en tout cas s'aggraver, entre guillemets, au fil des années. Des états d'angoisse, vraiment pas bien. D'ailleurs, je me souviens, vous étiez en apnée, vous m'avez mise en apnée au début de notre échange. Et il y avait une urgence. Et nous vous avions invité à consulter dès le lendemain. Bien évidemment, on pensait vous avoir hier soir, et puis soulagé de vous avoir ce soir en ligne. Et je voudrais juste préciser, c'est que cette angoisse, vous n'en aviez parlé à personne.
2: Ben en fait, j'ai toujours eu un peu honte. Du coup, mon conjoint le savait, mes enfants aussi. Mais j'ai toujours eu honte de mes angoisses, en fait.
0: Exactement. Même votre psy, parce que vous nous expliquiez que vous étiez accompagnée, donc en thérapie, même votre... Alors, c'est psychiatre ou psychologue ?
2: Psychologue.
0: Psychologue ne savait même pas, n'était pas au courant de cet état, en tout cas dans lequel vous étiez après chaque vacances. Et puis, il s'est passé quelque chose.
2: Bah, en fait, il faudra que je travaille avec elle là-dessus parce que c'est vrai que je trouve ça un peu honteux, en fait. Comme vous disiez là, le lundi soir, que j'ai de la chance d'être en vacances et madame se plaint, madame fait des crises d'angoisse après les vacances.
0: Ah, ça paraît. Je n'ai pas rassurez-moi, je n'ai pas tenu ces propos. C'est pas moi qui les ai tenus.
2: Du tout.
0: Ah, voilà.
2: Non, c'est moi qui interprète.
0: Voilà. Ouais.
2: C'est moi qui résume à ma façon, quoi. Mais en même temps, ça existe. Et puis voilà, le mental est tellement complexe que il faut assumer. C'est comme ça. Et puis. J'ai eu la chance de parler beaucoup à mon père le lendemain.
0: Exactement.
2: Et du coup, ça m'a beaucoup aidée parce que lui, il est passé aussi par des périodes longues de dépression. Et du coup, on est vraiment sur la même longueur d'onde. Et puis le fait de lui avoir parlé pendant 4 heures, ça m'a vraiment fait du bien.
0: Ah oui, donc pour expliquer aux auditeurs, c'est vraiment la bascule en fait. Là, il y a une bascule. C'est-à-dire que pendant des années, vous aviez honte de cela, vous n'osiez absolument pas en parler. Et puis, vous avez votre père, alors je ne sais pas si vous l'avez eu au téléphone ou vous êtes allé le voir ou comment ça s'est passé.
2: Je lui ai demandé de venir et comme il est en retraite, il est venu tout de suite.
0: Voilà. Et là, enfin, vous en parlez.
2: Oui.
0: Et vous découvrez que votre père souffre de la même chose.
2: Oui, parce que c'est vrai que dans la famille, on parle pas beaucoup. On parle beaucoup de choses superficielles, mais pas beaucoup de choses importantes, en fait.
0: Oui.
2: Ouais.
0: Qu'est-ce que vous avez ressenti à ce moment-là, Vanessa ?
2: Ben, un soulagement. Un soulagement. Et puis, le fait que on ressente les mêmes angoisses, je me suis sentie forcément moins seule, moins honteuse et comprise.
0: Donc, vous ressentez un soulagement, moins honteuse. Ce mot qui revient souvent, la honte.
2: Oui, ben oui.
0: C'est... Et là, en fait, ce qui vous soulage, c'est peut-être pas seulement de découvrir que votre père connaît ses états, mais de ne plus se sentir seul ou anormal à les vivre.
2: Oui, c'est ça.
0: Donc, vous êtes soulagée de comprendre quoi, alors, Vanessa ?
2: Que mon père fait les mêmes cris. En fait, il m'a raconté même que quand il avait 30 ans, il rentrait de vacances, il n'était pas bien pendant quelques jours, voire quelques semaines. Mais il le gardait pour lui pareil.
0: C'est
2: et moi, j'étais petite, alors je ne m'en rendais pas compte. Et quand il retournait au boulot le matin, dans sa tête, c'était quelle vie de merde. On est là pour travailler, manger, dormir. Et puis, mince, pareil. Et donc, il disait ça au début, et après, hop, il s'habituait comme tout le monde. Je pense que tout le monde a un petit blues, mais nous, c'est vraiment dans l'excès. C'est ça la différence entre nous et puis, en même temps, on ne sait pas, il y a peut-être beaucoup de personnes qui ont des angoisses comme moi et qui n'osent pas non plus le dire. Je ne sais pas trop.
0: Est-ce que vous avez des frères et sœurs ?
2: J'ai deux sœurs, oui.
0: Deux sœurs. Alors, maintenant que vous avez ouvert une porte, vous avez vu cette porte, vous l'avez ouverte, et là, en fait, vous découvrez que votre père a les mêmes symptômes. Est-ce que parce que moi, c'est la réflexion que j'ai là tout de suite, de me dire, est-ce qu'éventuellement, l'envie d'aller investiguer un petit peu plus du côté des deux sœurs peut être également une piste?
2: Ben, en fait, je m'entends. J'ai vraiment pas du tout le même caractère que mes sœurs. Et elles sont... il y en a une qui n'a pas du tout avancé, qui est dans le même schéma que ma mère. Et l'autre, elle est un peu fière. Et vraiment, on s'entend vraiment très, très peu. Parce qu'on ne fonctionne pas du tout de la même façon. Et c'est pour ça que j'ai osé... téléphoner à mon père parce que j'étais vraiment j'étais terriblement mal, vraiment. Je me suis dit mais c'est pas possible. Du coup j'ai essayé de trouver toutes les solutions possibles pour me sortir de là et au plus vite parce que j'étais dans un état catastrophique.
0: Il était question ce soir-là d'aller faire un SOS médecin dès le lendemain.
2: Oui, bah c'est ce que j'ai fait aussi, hein. Oui. Et il m'a accompagnée.
0: Bon. Ouais. Et depuis alors que vous avez parlé à votre père, est-ce que vos angoisses ont changé, Vanessa ?
2: En fait, ce que je me dis, c'est que là, ça va mieux.
0: Super.
2: Et qu'il faut vraiment que je fasse un travail de fond avec ma psychologue pour essayer d'éviter d'être dans des états pareils et anticiper aussi. Plus m'écouter, écouter ce qui va. Enfin, quand j'ai des crises, les anticiper pour justement mieux les gérer.
0: Vanessa, ce que je peux vous proposer, déjà dans un premier temps, c'est juste d'en parler. Juste ça. Vous avez vu, là, le fait d'avoir enfin libéré la parole avec nous. Là, ensuite. Avec votre père. La prochaine étape, effectivement, ça va être tout simplement d'en parler déjà dans un premier temps avec votre psy.
2: Oui, il faut vraiment.
0: Il n'y a pas de faux, hein. Je ne suis pas dans l'injonction. C'est une invitation.
2: Mais ça me fera du bien. Je sais que ça me fera du bien.
0: Oui.
2: Oui.
0: Parce que c'est ce que vous avez ressenti en échangeant. Oui. Bon. Alors. Ce que là, comme on arrive à la fin, Moi, je peux vous proposer quelque chose qui est de l'ordre du TCC, quelque chose de très simple à mettre en place. Vous pouvez, par exemple, vous pouvez noter les premiers signes quand ils apparaissent, vous savez, d'angoisse. Donc, vous notez ce que vous pensez, vous notez ce que vous ressentez, dans votre corps, d'abord, et puis ce qui se passe autour de vous. Et en fait, en ayant ce tableau de bord, eh bien en fait, ça peut vous donner une matière très concrète à travailler lors de votre prochain rendez-vous avec votre psy.
2: D'accord, oui, c'est vrai que c'est une bonne idée.
0: Et vous pourrez réécouter votre passage si vous le souhaitez, de façon à, parce que là, voilà, je l'ai dit assez rapidement, mais quand on a des angoisses et quand on est suivi, ce qui est bien, c'est de noter ce qu'on pense, comment on ressent les choses, de façon à ce que le psy prenne le relais. D'accord ?
2: Oui, d'accord.
0: Bon. Dans tous les
2: très
0: cas...
2: très bon conseil, oui.
0: Merci.
2: J'avais une autre petite question aussi. Si
0: très,
2: possible.
0: Très rapide.
2: Oui.
0: Mais alors vraiment, non, c'est plus. Je suis désolée, non Vanessa, on arrive à la fin. Ouais, vraiment dommage. Mais dans tous les cas, merci infiniment de nous avoir rappelé pour nous donner de vos nouvelles. Merci.
2: C'est moi qui vous adresse un énorme merci ainsi que à vos standardistes. J'étais vraiment heureuse d'être prise en charge et de vos précieux conseils. Merci beaucoup, beaucoup, beaucoup.
0: Prenez soin de vous. Un immense merci à tous les auditeurs pour leur confiance et leur témoignage en direct dans la Libre Antenne. Je vous propose, si vous le souhaitez, de nous retrouver demain à 22h15 pour de nouvelles confidences. La Libre Antenne est votre émission et je vous souhaite une douce nuit. 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

0: Le suicide de Lucien Maurice, qui avait lancé la carrière de Michel Polnareff en 1966, aggrave la santé mentale du chanteur. Une fois de plus, Polnareff veut traduire sa détresse en musique. Pour rendre hommage à son ami et mentor, il écrit « Qui a tué grand-maman ?» Encore une chanson, dit-il, qui lui serait tombée tout cuit dans le bec.
1: J'étais très très frappé par la mort de Lucien Maurice et j'ai écrit cette chanson pour lui. Mais je sais que c'est pas moi qui l'ai écrite, c'est difficile à expliquer. Mais il y a des musiques dictées, il y a des musiques que après je me dis mais c'est pas possible, c'est pas moi qui l'ai faite et je sais que c'est pas moi qui l'ai faite. C'est personne d'autre, ça n'a pas existé avant, mais je sais que c'est dicté, c'est difficile à expliquer. C'est la même chose que l'inconnu, c'est la même chose que l'angoisse, ça fait partie de ce même monde, l'inconnu.

0: rester.
1: Après cette année 1970 très éprouvante pour lui, Michel Polnareff cabote de déprime en cure de sommeil et s'octroie un break forcé. Quand il revient quelques mois plus tard, il n'est plus brun avec une chevelure souple, mais blond, décoloré, avec une crinière permanentée.
2: Est-ce qu'on vous a dit que vous ressemblez à Bonaparte ?
3: Ah oui, je ressemble à beaucoup de gens, décidément. D'ailleurs, j'emporte toujours mon pont d'Arcole avec moi.
2: L'allure que vous avez en ce moment, vous l'avez voulu, cette allure-là ? Vous l'avez travaillée ?
3: Je ne sais pas d'abord quelle allure j'ai. Et en plus, l'allure que j'ai, je l'ai depuis que je suis né. Une question de morphologie, je ne peux rien y faire. Évidemment, il y a des questions de coiffure, les lunettes. Vous me direz, je pourrais avoir des lunettes plus normales, plus classiques, mais elles ne me plaisent pas, alors je les porte pas.
2: Vous avez un côté petite fille modèle qui, d'un secours, serait plus modèle.
3: Écoutez, je préférerais plutôt un côté petit garçon modèle, personnellement.
1: Mais ce qui symbolise aussi le nouveau look de Michel Polnareff, ce sont ses lunettes de soleil blanches à épaisse monture qu'il achète chez l'opticien Pierre Marly, à 100 mètres des locaux d'Europe 1. Ses lunettes deviendront sa marque de fabrique, sa signature. Sa myopie était un complexe, elle fera finalement sa force.
2: Et pourquoi les lunettes ? Pour faire bien, pour l'image de marque, pour avoir un signe distinctif ?
3: Non, je porte des lunettes tout simplement parce que je suis myope, et je crois que c'est une raison suffisante. Je suis très très myope, et sans mes lunettes, je tombe tous les deux mètres. Et donc, comme j'ai pas envie de tomber tous les deux mètres, je porte des lunettes, c'est très simple.
1: Les critiques l'encensent. Le public achète ses disques en masse. Mais le surdoué Polnareff dérange. Il enchaîne à la fois les tubes et les scandales. Trop génial peut-être, ou trop libre? Dans l'hôtel particulier qu'il s'achète à Neuilly, il se murmure qu'il fait de la moto dans le salon et qu'il tire au pistolet.
2: Dans les couloirs en motocyclette, c'est vrai ou pas vrai ça?
3: Ah oui, ça c'était vrai.
2: C'est vrai ça.
3: Oui, ça c'était vrai, ça fait partie du grain.
2: Vous roulez vraiment en motocyclette dans votre couloir d'appartement?
3: Oui, oui, oui. Et ce qui était très difficile, c'était pour les demi-tours, parce que c'était une grosse moto, et je tirais, c'était un coup de revolver dans les murs pour les abattre. Il y avait des travaux à faire, et je devais abattre les murs, je tirais dedans.
2: Vous aimez les armes à feu?
3: Les armes à feu? Non, vous savez, je vais vous dire quelque chose, parce que je me rappelle maintenant cette histoire. C'est pas moi qui ai commencé. C'est le voisin qui était au-dessus, qui était encore plus fou que moi. Vous êtes venu un jour chez moi et vous connaissez cette pièce où j'avais mon orgue et une sorte de verrière au-dessus. Et il me tirait à coups de feu dessus lorsque je jouais de l'orgue.
2: Vers quelle heure?
3: Vers 4 heures du matin.
2: Oui.
3: Et j'ai trouvé qu'il était absolument injuste de recevoir. Alors on se répondait, c'est tout.
1: Durant cette période très prolifique, Michel Polnareff compose également pour le cinéma. Preuve de l'étendue de son talent, il s'adapte à tous les univers.
4: J'adore faire ça parce que c'est facile pour moi. C'est beaucoup plus facile pour moi de faire ça qu'une chanson qui dure 3 minutes. Je veux dire, une chanson, il faut raconter toute une vie en 3 minutes. En fait, quelque part, on redit « Je t'aime » de la 300 000e façon.
1: Pose également pour le cinéma. Preuve de l'étendue de son talent, il s'adapte à tous les univers.
5: Musique 15, sixième fois.
6: 1, 2, 3, 4.

Il peut composer, par exemple, une chanson déchirante pour Nadine Trintignant. Lorsque la réalisatrice adapte au cinéma un drame qu'elle a personnellement vécu en 1970, la mort d'un de ses enfants.

0: Il peut aussi lorgner vers la comédie pure. Le roi du box-office Gérard Oury fait appel à lui pour la musique de La Folie des Grandeurs, adaptation libre et comique de Ruy Blas de Victor Hugo, qui doit être le nouveau carton du géant du rire Louis de Funès. Le 17 avril 1971, à la veille du début du tournage, il vient présenter à la télévision la première mouture de son travail à Jacques Chancel.
1: Il y a des musiques que j'ai composées maintenant, il y en a d'autres que je composerai ensuite en voyant les images, mais celles-là sont faites pour que Gérard Oury tourne.
2: On y va. Alors d'abord, ouais. Je crois qu'il y a un striptease assez cocasse sans doute d'Alice Tapritch.
1: Oui,
2: alors quelle est la musique pour elle?

0: Mais la musique, ça donne à peu près ça.
1: Langoureux, hein, très langoureux.

0: Sa prise se déshabille, là, vraiment.
1: Ah, c'est ce qu'on m'a dit.
2: Oui, oui, elle se déshabille.
0: C'est un grand moment de ce film.
2: Oui, j'espère, oui.
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4: Allez, ça prêche, on m'a dit que vous vous déshabillez dans le film. Oh. Est-ce que les enfants peuvent quand même voir ce film?
5: Ah oui, absolument.
6: C'est le premier striptease pour enfants, c'est le premier striptease pour enfants jamais tourné.
7: Mais c'est aussi et surtout la musique du générique de La Folie des Grandeurs que Paul Naref compose en découvrant les premières images du film qui marquent les esprits. Tout en s'inspirant de l'univers de son groupe préféré, les Shadows, l'artiste convoque aussi l'esprit d'Ennio Morricone. Le résultat est bluffant.

0: Au moment de la sortie du film, en décembre 1971, Louis de Funès couvre d'éloges le travail de Polnareff qu'il trouve remarquable. Mais il est aussi en colère, car il ne comprend pas pourquoi ce n'est pas sorti en disque.
1: Je voulais dire quelque chose quand même, que la musique de Polnareff est une musique formidable pour ce film fantastique. C'est incroyable que la production n'ait pas encore sorti ce disque qui aurait dû paraître, si, le disque du film qui aurait dû paraître au moins 15 jours avant. Il devrait être en vente dans les cinémas et tout le monde l'achèterait tellement la musique est splendide. Et je tiens à le dire. Et puis là je me mets vraiment en rogne. Voilà.
2: Michel Polnareff a un bon agent de publicité.
1: Ah, bon sang.
0: Quand commence l'année 1972, Michel Polnareff est l'un des artistes français les plus en vue. L'un des plus torturés aussi. Il a peur de la solitude, mais il pense que la routine tue l'amour. Il recherche toujours l'amour parfait, mais il dit aussi le redouter. Il regrette d'être toujours un grand enfant, mais il ne veut pas devenir adulte, par peur de ne plus créer. Michel Polnareff pense aussi être l'une des preuves de la décadence. D'ailleurs, en 1972, le postérieur de Michel Polnareff apparaît sur des milliers de murs de la capitale. Sur l'affiche de son prochain concert à l'Olympia, Polnareff Révolution, le chanteur apparaît de dos, les fesses à l'air et ose ajouter
3: « Je monte mon cul mais je chante avec ma bouche ».
0: Le 6 octobre 1972, les premiers spectateurs de Polnareff Révolution semblent apprécier le spectacle, qui est un véritable show plus qu'un immense tour de chant. En 6 ans de carrière, Polnareff est devenu une véritable bête de scène.
4: Oh bah ça c'est ridicule, quand on a un talent comme il a, on n'a pas besoin de s'amuser à faire des bêtises pareilles.
5: Ça me dérange absolument pas. Alors là, au contraire, je suis pour.
6: Moi j'aime beaucoup, pas vu parce que je regarde, j'ai pas vu, on avait le piano devant nous, alors on n'a pas vu. Alors c'était le piano ou les fesses. Alors nous avions le piano.
7: Moi je trouve ça drôle, je trouve ça original finalement. Je vois aucun inconvénient.
8: Il a fait un super effort et c'est vachement bien. Moi, je trouve ça vraiment très drôle. Il a eu raison de le faire.
9: C'est tout à fait lui, de toute façon. Ça correspond bien à son caractère.
10: Bon, je le trouve très coloré. Il y a une certaine recherche. Moi, je trouve que c'était bien.
0: Après cette série de concerts à l'Olympia, Michel Polnareff comparaît devant la première chambre du tribunal de police de Paris pour avoir fait exposer sur la voie publique des affiches contraires à la décence.
1: Mais il m'a demandé très exactement si d'abord il s'agissait de mes propres fesses, parce qu'il voulait savoir s'il s'agissait d'un montage, ou auquel cas il faudrait également qu'il interroge la personne à qui appartenaient ses fesses. Enfin, comme ce sont les miennes, c'est la seule personne responsable. Et j'ai expliqué que je l'avais fait dans un but souriant, parce que je trouve qu'actuellement en France on rit pas beaucoup, et je trouve que finalement mes fesses sont quelquefois plus drôles à voir que la tête de certains autres.
3: J'ai toujours dit j'ai fait cette affiche parce que je voulais qu'on en parle. Là-dessus, j'ai parfaitement réussi. Disons qu'aujourd'hui, le procès m'aide encore plus puisque à nouveau, on en reparle. Mais disons que je n'ai jamais fait quelque chose qui était pour moi contraire à la décence, puisque n'ayant pas moi-même la définition de la décence, je ne vois pas exactement ce qui est contraire ou ne l'est pas.
11: Tout à l'heure, le président du tribunal vous a dit est-ce que vous avez voulu faire une agression ou vous avez voulu faire un canular ?
3: J'ai voulu faire un canular, et je trouvais évidemment que le fait de simplement poser nu n'en était pas un, puisque ça avait déjà été fait. C'est pour ça que j'ai rajouté divers ustensiles pour en faire vraiment un canular. C'est pas du tout une agression.
11: Vous avez donc répondu au président que vous avez voulu faire un canular, et lui vous a dit est-ce que vous croyez que vous avez fait rire?
3: Alors moi là-dessus je réponds que oui, j'en suis absolument certain, parce que je sais bien que je suis bien placé pour connaître les réactions du public. Je sais très bien lorsque je fais des erreurs, mais là en l'occurrence j'ai bêtement réussi mon coup et j'en suis content comme un jeune collégien qui a fait une farce. Je n'ai pas eu une réflexion désagréable à propos de cette affiche.
11: Finalement, quelles sont vos impressions d'audience, Michel Polnareff?
3: J'étais personnellement très agréablement frappé, disons, par tout le manque d'agressivité du procureur et de l'ensemble du tribunal. Si une sanction très très grave était prise à mon encontre, c'est-à-dire sanction grave, c'est évidemment le maximum, ce qui fait une somme de 360 millions, je serais très très ennuyé, et d'ailleurs tellement ennuyé que je quitterais la France à l'instant même. Pour la bonne raison, c'est que je ne pourrais pas y faire face.
11: Mais pour en revenir à votre canular, vous êtes prêt à faire un autre canular qui va aussi un peu contre la loi?
3: Là, en ce moment, je dois dire que ça me démange vraiment, je dois le reconnaître. Mais
11: vous allez faire quelque chose?
3: Non, j'en sais rien à vrai dire, parce que quand même, je crois que finalement, ce qu'on me demande le plus, c'est de faire de la musique, et je crois que c'est ça le plus important.
0: En décembre 1972, Michel Polnareff est condamné pour l'exhibition de ses fesses à 6000 amendes de 10 francs, une par affiche. Une amende largement amortie par les recettes de ses concerts à l'Olympia. Mais malgré ses succès à répétition, Michel Polnareff se retrouve l'année suivante avec un déficit bancaire de plusieurs millions de francs. En réalité, l'artiste, qui ne s'occupe pas lui-même de ses comptes, a été escroqué par son homme de confiance. Le voilà contraint de rembourser plus de 5 millions de francs au fisc. L'administration française ne reconnaîtra sa bonne foi qu'à la fin des années 80. En attendant, il est ruiné et il traverse une nouvelle dépression, marquée également par le décès de sa maman. Pour changer de vie et pour se faire oublier du fisc, il prend une décision radicale, il s'exile aux États-Unis. Polnareff part au sommet de sa gloire, il part à contre-cœur, lui qui aime énormément la France.
12: Je suis parti aux États-Unis parce que j'avais des problèmes avec l'administration des impôts qui a mis pas mal d'années à réaliser que j'étais victime d'une escroquerie. Et je pensais que c'était mieux pour moi de partir aux États-Unis, quelque chose que j'avais envie de faire depuis longtemps de toute façon, parce que j'avais envie de progresser dans la musique, j'avais envie de découvrir l'univers musical américain. Mais j'ai jamais cessé d'être français, je le sais toujours et ravi de l'être.
0: C'est dur, mais en même temps, dira-t-il, ça m'a obligé à voir le monde, à atteindre une dimension plus grande. Dans la vie de Michel Polnareff, il y a clairement un avant et un après ce départ aux États-Unis. Polnareff va désormais prendre le temps. Ses apparitions se feront plus rares, mais son roman continue. Et les prochains chapitres seront encore plus intenses.
13: Vous avez véritablement l'intention de quitter la France ?
3: Les tendances de la musique française me poussent à partir pour un pays où la musique ressemble plus à ce que je fais, c'est-à-dire aux États-Unis.
13: Qu'est-ce que vous reprochez précisément à la chanson française, par exemple ?
3: Oh, je reproche rien de spécial à la musique française. C'est-à-dire, je trouve qu'il y a une impossibilité actuellement d'évoluer. Et si, par exemple, je suis actuellement les chemins qu'elle présente, moi, j'ai l'impression de tricher parce que ça ne correspond plus du tout à ce que j'aime. Donc, je n'ai jamais triché. J'ai toujours fait ce que j'aimais au moment où je l'ai fait. Mon dernier disque, I Love You Because, est très très mauvais. C'est le commencement pour moi, disons, d'un nouveau tournant.
13: Pourquoi vous l'avez sorti s'il est très mauvais ?
3: Ben, parce que je me suis rendu compte qu'il était mauvais après l'avoir sorti.
0: En 1973, les problèmes fiscaux de Michel Polnareff le poussent à s'exiler aux États-Unis. Il était déjà une légende, il va devenir un mythe.
14: J'ai eu quelque part, et je n'ai quand même pas félicité le mec qui m'a escroqué, mais disons qu'il m'a quand même donné presque une obligation de partir de mon propre pays, puisque je ne pouvais pas faire face à mes ennuis financiers. Donc je suis parti, j'ai découvert l'Amérique. En fait, c'était formidable de devenir inconnu.
0: Dans son nouveau pays, Polnareff continue de créer, insatiable. Il écrit des chansons et compose toujours pour le cinéma. Premier constat, même aux États-Unis, ses notes font des ravages. La musique du film Lipstick, pétillante et brillante partition disco écrite en 1976, est un nouveau succès.

0: J'ai choisi les États-Unis parce que, bon, quand on part, bon, il fallait que je parte. Maintenant, j'avais le choix, effectivement, où est-ce que j'allais aller. Bon, j'ai choisi les Américains.
1: Pour des raisons États-Unis musicales,
0: que,
1: peut-être aussi.
0: Exactement, parce que j'ai toujours été très influencé par la musique américaine. Je le suis toujours, mais maintenant sur place. Et disons qu'il y avait deux pays qui m'intéressaient, c'était l'Angleterre et les États-Unis. Maintenant, je me suis établi à Los Angeles, c'était surtout en fonction du climat.
1: Et du climat musical.
0: Du climat musical et puis du climat.
1: Et du climat, et du soleil.
0: Ouais.
1: Oui. Bon, et alors.
0: Donc, effectivement, oui, j'avais décidé de faire une carrière aux États-Unis. Et puis, j'ai appris assez vite qu'il ne faut jamais trop idéaliser. C'est-à-dire qu'il ne faut pas non plus penser qu'en Amérique, tout est extraordinaire. Mmh. J'ai découvert là-bas, tout est grand là-bas. Tout est beaucoup plus grand. C'est-à-dire que les gens fantastiques sont très fantastiques et les gens pas bien sont pas bien du tout. Parce que tout est multiplié dans les deux sens. Ça prend un certain temps, disons, à faire la différence. Et puis, à un moment donné, je me suis dit, c'est quand même vraiment, vraiment bête de partir de France. J'étais vraiment content de partir, parce que ça me permettait d'être dans la rue comme n'importe qui, d'aller faire mon marché, d'aller dans les supermarchés, de vivre la vie américaine, disons, en tant qu'individuel, et non pas en tant que quelqu'un qu'on reconnaît.
2: L'exil américain ne fait pas totalement disparaître Michel Polnareff, qui revient épisodiquement en France, notamment pour participer aux émissions de variété à la télévision. Mais cette présence en pointillé accentue son mystère. Et pour durer dans le métier, rien de tel que d'être mystérieux. En fait, le public français ne veut pas ou ne peut pas l'oublier. Les médias non plus. Le marginal et génial Polnareff semble être tout simplement indispensable. D'ailleurs, la France lui manque. Et pour compenser ce manque, Polnareff mange. Il dévore même. Et prend du poids. Fini l'époque de la silhouette svelte et entretenue. Fini l'époque où il répondait aux interviews torse nu. J'avais envie de devenir gros, dit-il. J'ai beaucoup d'amis qui sont des athlètes de haut niveau. Quand ils abandonnent la compétition, ils ont une sorte de bonheur à se laisser aller. J'ai fait comme eux. Dans le même temps, le chanteur devient le meilleur client des psychologues.
3: J'ai passé des périodes un petit peu difficiles, et donc j'ai voulu un peu creuser, voir comment, disons, se débarrasser de certaines phobies ou de certaines choses, etc. Parce que quand on se met dans la création, c'est quelque chose de dangereux. Hein. Alors, j'utilise pas de drogue. J'ai fumé de l'herbe dans les années 60, etc. Mais jamais été plus loin, parce qu'en fait, ça me fait peur. J'aime bien être en contrôle de moi-même. Mmh. Donc, oui, j'ai eu effectivement des rencontres très intéressantes, parce que je voulais apprendre l'auto-hypnose, enfin des choses comme ça, et j'avais envie d'avoir des guides.

0: En 1977, Michel Polnareff demande à Jean-Loup Dabadie de l'aider à mettre au point une chanson en forme de lettre. Une lettre qui s'adresserait à la France et qui serait le titre phare de son prochain album, le premier depuis le début de son exil.
1: En ce qui concerne Lettre à France, l'idée des paroles est venue de moi, mais j'ai cherché un thème qui se rapportait à la situation géographique et historique de Michel Polnareff à ce moment-là. Car en exil depuis longtemps, dans son Amérique, il avait décidé de revenir faire une grande rentrée à l'Olympia, ça devait être l'Olympia à ce moment-là, et il voulait lancer ce que j'appelais une bouteille à la mer, c'est-à-dire nous envoyer deux titres. Et puis de voir d'abord la tête que vous, à Europe et ailleurs, vous alliez faire, et le succès ou l'insuccès qu'il allait rencontrer. Et à partir de ce moment-là, lui, restant dans sa tour jumelle de Babel, si j'ose dire, là-bas, il aurait pu, si on s'était planté, soit dire « bon, bah, décidément, les Français sont restés très décevants, comme il avait dit en partant », soit revenir en décidant de faire ou une tournée, ou enfin en tout cas faire un disque, ce qu'il a fait d'ailleurs après. Alors il m'a envoyé, par truchement de quelqu'un de l'équipe de Daniel Philippaki qui était allé le voir là-bas, il m'a envoyé une cassette. Et sur ces deux musiques qu'il m'a envoyées, il y avait cette musique absolument d'une telle émotion, d'une telle beauté, que je peux dire que pour une fois, j'ai presque tout de suite, contrairement à tant de situations où je me suis trouvé, où je cherche quelquefois interminablement et quelquefois sans succès, là j'ai trouvé assez vite, parce que ça m'intéressait de lui faire écrire une lettre à son pays comme à une femme, en lui disant que cette femme, c'est-à-dire son pays, lui manquait et que ça ne tenait qu'à elle qu'il revienne.

Quatrième au hit-parade en août 1977, Lettre à France confirme que Michel Polnareff est toujours en pole position dans le cœur des Français. Mais l'album « Coucou me revoilà » ne plaît pas à Polnareff, qui ne s'en dit pas très fier. De toute façon, il n'est pas l'heure de pavoiser. En octobre 1978, le tribunal correctionnel de Paris condamne l'artiste à 6 mois de prison avec sursis et 5000 francs d'amende. La justice estime que l'artiste n'aurait pas dû faire confiance à son secrétaire particulier pour ses contrôles fiscaux. Après sa condamnation, Michel Polnareff s'amuse à se faire disparaître pour de bon. Est-ce dû à ses démêlés avec la justice? Est-ce là une nouvelle preuve de son amour du jeu? En 1980, il retrouve Michel Colombier, le producteur de Coucou me revoilou. Les deux amis s'installent dans une maison en Californie et travaillent sur un album mêlant le funk le plus sexy au jazz le plus barré et au rock le plus sucré qui soit. Un album que les deux Michel signent sous les pseudos de Michael Dove et Max Flash, un album récréatif et libre de toute pression commerciale. Pour les accompagner, Polnareff et Colombier recrutent les collaborateurs d'un vieux copain, Quincy Jones.

Les années 80 sont pourtant celles d'un nouveau retranchement. Paul Naref est revenu en France, mais il vit caché. Au milieu des années 80, il occupe un bungalow dans les jardins du manoir de Chaubuisson en Seine-et-Marne. L'artiste se lie même d'amitié avec les propriétaires qui le nourrissent et le blanchissent. Paul Naref se concentre sur l'essentiel, ses parties de tennis l'après-midi et l'écriture de nouvelles chansons la nuit. C'est ici, à Fontenay-Trésigny, commune de 8200 habitants, que naît dans son esprit en perpétuelle ébullition la chanson « Goodbye Marie-Lou ».

0: Après les années bungalow, Paul Naref crée l'événement. Il signe avec Sony Music et revient vivre à Paris pour la première fois depuis le début des années 70. C'est alors le début d'une période qu'il nomme lui-même sa période bleue. C'est dans un palace du 8e arrondissement, le Royal Monceau, qu'il pose ses valises pour y enregistrer son 9e album studio, Kamasutra, dans lequel apparaîtra la chanson Goodbye Marilou.
1: Oui, c'est absolument vrai, parce que j'ai cherché une situation dans un studio d'enregistrement conventionnel pour, disons, créer 24 heures sur 24 le disque que je viens de sortir. Et je n'ai pas trouvé une situation, disons, qui me convienne, une situation conventionnelle qui me plaise. Et comme j'ai un certain goût pour les choses différentes, j'ai donc décidé de transformer l'hôtel en espèce de studio modèle.
0: Michel Polnareff restera confiné au Royal Monceau pendant plus de 2 ans. 800 nuits précisément, sans quasiment jamais en sortir.
2: Quand vous vous enfermez, Michel, pour créer, vous êtes complètement coupé du monde ? Ou vous gardez une lucarne ouverte sur ce qui se passe à l'extérieur ?
3: Bon, je regarde la télé, surtout les informations. J'ai toujours un téléphone avec moi qui me permet de communiquer avec le monde extérieur, mais disons que je me protège et je protège ce que je fais, effectivement, en m'enfermant. C'est un métier un peu à haut risque, d'ailleurs, ça peut être dangereux.
2: Pensez vraiment que le voyage dans la tête, c'est le plus beau des voyages, parce que, au fond, vous voyagez en chambre, vous tournez autour de votre univers intérieur.
3: Oui, je pense que c'est un beau voyage. Le seul truc qui est, il faut faire attention, c'est qu'il y a un billet-retour quand même. C'est un peu le danger, parce que bon, quand on fait ce genre d'expérience, disons, c'est un peu de la spéléologie urbaine. Hein.
4: La nuit, vous sortez de temps en temps dans Paris ?
3: Non, pas du tout. J'avais envie de faire un disque qui soit en langue française, que je puisse parler avec des gens en langue française, mais en même temps sans rentrer, disons, dans le côté parisien de la langue française et de sortir et de commencer à me diversifier dans les diverses boîtes de nuit et restaurants à la mode. Disons que j'étais à l'hôtel sans sortir dans Paris, disons.
4: Puisque vous ne sortez pas, est-ce que vous regardez des cassettes vidéo dans votre chambre ?
3: Oui, bien sûr. En principe, je regarde des films qui sont soit sur la chaîne de l'hôtel, soit des cassettes qu'on m'amène. J'aime beaucoup la science-fiction, j'aime beaucoup tout ce qui est aventure aussi.

Ses problèmes de cataracte s'aggravant, Michel Polnareff est quasiment aveugle au moment de la conception de ce nouvel opus, dont la fabrication, justement, est tout sauf claire.

0: les ingénieurs du son font les prises de voix la nuit, dans le bar de l'hôtel, où Paul Naref aime noyer sa mélancolie dans la vodka. Les musiciens, eux, enregistrent simultanément dans trois studios. Paul Naref dirige les cordes à distance, par téléphone, depuis le Royal Monceau. Même voix claire que jadis, et même mélodie gracieuse. Malgré cette conception ubuesque, le disque est applaudi par les critiques et plébiscité par le public. Immortel Paul Naref. En février 1990, date de la sortie de l'album, Michel Paul Naref reçoit Europe 1 au bar de son palace. S'il se fait de plus en plus rare en télévision, il ne dit pas non à Maryse Gildas et à Jean Amadou.
1: Ce matin, c'est Michel Paul Naref, notre invité, ça en étonne plus d'un, parce que c'est vrai qu'il donne rarement des interviews, et il a eu la gentillesse de nous recevoir dans un grand hôtel parisien, côté de l'Étoile, pour ne rien vous cacher. Bonjour Michel, et merci, parce que c'est tellement rare de vous entendre. Alors, si je vous dis d'entrée que vous nous manquez, qu'est-ce que vous allez nous répondre?
2: Je pense que je manque d'une façon un peu spéciale en étant là, disons. Donc peut-être que je manquais, j'espère que je manque plus.
1: Ces fameuses lunettes, vous ne les enlevez jamais, même pour dormir?
2: C'est pour regarder les autres, parce que moi je suis très myope, j'ai besoin de lunettes, et il se trouve que ces lunettes sont celles que j'ai choisies et que je garde, parce que j'y suis habitué, elles me sont vissées dessus.
1: Moi qui vous ai connu il y a 15 ans, vous aviez déjà les mêmes lunettes, quelle fidélité. Alors aucune envie de changer de forme.
2: Je suis au-dessus, des fois j'ai envie de balancer le tout, si.
0: Paul Naref vit reclus au Royal Monceau et soigne son image. Est-ce parce qu'il a encore pris du poids et qu'il s'est laissé pousser la barbe? Dans ses derniers clips, tout comme sur la pochette du disque, seuls apparaissent son ombre et ses symboliques lunettes. Le tout dans une ambiance onirique teintée de bleu. Lorsque Michel Paul Naref sort enfin de sa prison dorée, il a deux priorités. Tout d'abord, ses yeux. En octobre 1994, il finit par consentir à se faire opérer de sa double cataracte brune. Après l'opération, qui l'accompagne de plusieurs séances d'hypnothérapie, Paul Naref recouvre complètement la vue. Le jour où il a enfin pu revoir convenablement, un ami l'emmène faire un tour en voiture dans Paris.
3: Le soir de votre sortie de la clinique, il y avait une extraordinaire Pontiac Firebird qui vous attendait, garée devant la clinique, pour vous faire découvrir, alors cette fois-ci, Paris by Night illuminé, comme jamais vous ne l'aviez vu, donc avec des yeux tout neufs. Qui était au volant?
4: Vincent Perrault, que j'adore, qui avait donc cette voiture. Bon, c'était extraordinaire parce que j'ai découvert des couleurs que je n'avais jamais vues avant. Parce que cette opération m'a permis tout à coup de recouvrer la vue.
0: Après sa période bleue, Michel Paul Naref tente aussi de se réconcilier avec son père, lui qui a quitté le domicile familial en claquant la porte.
4: J'ai découvert plus tard qu'il avait gardé toutes les coupures de presse, toutes les choses qui me concernaient en fait. Je crois qu'il était devenu fan, mais un fan honteux, planqué. Et en même temps, devant moi, il disait ça marche plus du tout, on t'entend plus.
3: Il vous disait ce genre de choses.
4: Oui, on t'entend plus, etc. Je lui dis, t'écoutes quoi comme radio? Alors c'était quelque chose de style France Info. Je dis, bon, ça me paraît normal qu'on m'entende pas sur ces radios-là. Mais je pense qu'en fait, il était à la fois fier et jaloux, mais montrait une ambivalence évidente.
0: Une fois passé le cap de la cinquantaine, Paul Naref réduit la voilure et baisse considérablement son volume de production. Dans le courant des années 90, il disparaît même de nouveau en Californie. Il disparaît pour mieux réapparaître sur Internet. Sur quoi ? Internet ? C'est nouveau, ça vient de sortir. En 1996, quand Paul Naref ouvre son propre site sur lequel il se surnomme lui-même l'Amiral, seuls quelques milliers de Français sont connectés au web. Toujours un coup d'avance.
4: J'ai ce public avec qui j'ai des rapports formidables à travers les réseaux sociaux. J'adore cette communication et c'est quand même formidable d'avoir tout ce monde qui vous attend et qui a besoin de vous, comme moi j'ai besoin d'eux. On est vraiment devenu une espèce de grande famille, il y a une communion absolument extraordinaire.
0: L'Amiral est présent sur le web, mais dans le monde réel, il se fait désirer. Michel Paul Naref a toujours eu horreur de la routine, de l'ordinaire. Pour sortir de sa tanière, il lui faut du géant, de l'incroyable, du gigantesque. Et pourquoi pas une série de concerts? Ok, mais alors une série exceptionnelle.
4: Si un concert ressemble plus ou moins à ce qu'on écoute sur un disque, je vois vraiment pas l'intérêt de se déplacer.
0: En 2007, après 34 ans d'absence sur scène, Michel Polnareff prévoit 6 concerts. 6 seulement ?
5: Ce soir, Polnareff retrouvaille, nouvel épisode.
0: En voyant les ventes exploser, son équipe rajoute 54 dates, dont 4 au Palais Omnisports de Paris-Bercy.
4: Le truc qui est étonnant en fait dans ce retour, que moi j'appelle les retrouvailles, c'est qu'en fait, je pense qu'il y a plus des 2/3 du public qui en fait ne m'ont jamais vu. Et je crois qu'en fait, ils ont d'abord été surpris parce qu'il y a eu tellement de bruit qui ont couru que j'allais pas venir, que le truc était bidon, que je crois que finalement les gens étaient étonnés de voir que j'étais vraiment là.
0: Au total, 1 million de fans viennent l'applaudir, parmi lesquels son ami et ancien parolier Jean-Loup Dabadi.
6: J'ai trouvé ça franchement éblouissant, étourdissant. Je suis en admiration, je suis dans ce palais Omnisports, chaos debout, je vous le dis franchement. On était dans une attente immense, après une absence immense. Et 34 ans après, cette façon dont il a dirigé son orchestre de 17 000 personnes, dont il a attiré sur lui tant d'amour, tant de regards, tant de gestes, qu'il a chanté d'une... J'ai vraiment la sensation d'avoir vu un des plus grands artistes de notre temps. Quand je pense que certains, notamment de ses confrères, s'inquiétaient, entre guillemets, de sa voix, de sa forme physique, artistique et vocale, eh bien, je pense qu'ils peuvent être rassurés ce soir.
0: Après ce retour triomphal, le nouveau président de la République, Nicolas Sarkozy, propose à Michel Polnareff d'être la vedette d'un concert géant et gratuit sur la pelouse du Champ de Mars, le jour de la fête nationale.
4: Je suis complètement apolitique, mais le président de la République m'invitant à chanter pour le 14 juillet, je crois vraiment que ça ne peut pas se refuser.
0: Le 14 juillet 2007, sur la pelouse du Champ de Mars, la voix de Michel Polnareff envoûte plus d'un million de personnes. Ce jour-là, c'est à peine s'il n'a pas réussi à faire décoller la Tour Eiffel.
4: Oui, c'était assez extraordinaire. Donc, non, c'est inoubliable. J'espère que ça l'est pour ceux qui étaient là aussi.
1: Comment vous l'avez vécu d'ailleurs, quand vous êtes entré sur cette scène?
4: J'ai eu un petit problème parce que la scène était tellement haute que j'avais du mal à m'approcher de... Le premier rang, c'était vraiment des fourmis, c'était tout petit, c'était vraiment impressionnant. J'avais l'impression d'être un alpiniste en perdition.
0: Avec Michel Polnareff, tout est énorme, insensé. En 2011, Michel Polnareff est papa, pour la première fois. Mais avec lui, il fallait forcément que cette naissance soit romanesque.
7: On l'a appris cette nuit sur Facebook, le Polna bébé n'est pas de Michel Polnareff.
8: Non, et c'est le chanteur lui-même qui l'a annoncé sur le réseau social, donc Facebook, comme il avait d'ailleurs annoncé la naissance de son enfant fin décembre, et son prénom, Volodia, quelques jours plus tard. Mais cette fois, mauvaise nouvelle, 2 messages dans la nuit. Le premier, pour dire que son bébé n'est pas de lui, la maman lui a avoué, puis le test ADN aussi d'ailleurs. Et le second, pour dire qu'elle a disparu, la maman, qu'elle est partie avec le petit. Immense tristesse, écrit Michel Polnareff, qui avait raconté la naissance à Marco Olivier Fogiel le 3 janvier dernier sur Europe.
9: Eh ben, le nouveau papa, il va très très bien, il est ravi, une énorme émotion. On avait décidé de ne pas le faire à l'hôpital. On avait envie de le faire d'une façon un petit peu symbolique, de faire naître en fait l'enfant dans l'eau. Puis je me suis retrouvé dans la position d'accoucher mon fils. Un jour, je pourrais lui dire que quelque part, Daniela l'a porté pendant tellement de temps, mais que quelque part, je lui ai donné la vie.
7: La maman est franco-ivoirienne, vous habitez dans le pays métissé de Barack Obama. Le bébé, c'est un petit métis?
9: Quand il est arrivé, il était très très rose. Il est toujours très rose, mais il est blanc.
0: En apprenant qu'il n'est pas le père de Luca, Michel Polnareff quitte sa compagne Daniela. Pas pour longtemps. Quand Daniela lui assure qu'elle ne l'a pas trompé, mais qu'elle a fait appel à un donneur anonyme pour réaliser leur rêve d'avoir un enfant, Polna se ravise. Luca apparaît même sur scène 10 ans plus tard, lors de la tournée suivante de son père. À près de 80 ans, Michel Polnareff apparaît fatigué. Sa silhouette se tasse, mais la voix est toujours là. On sent quelques fragilités vocales en 2016 également, lors de sa nouvelle tournée de concert. Mais elles sont dues très certainement à l'émotion et à la présence de Luca, qui le rejoint au moment où il chante « Lettre à France » a cappella. Le 10e album studio de Polnareff, enfin, est plutôt un échec. Mais que doit-il encore prouver? De toute façon, la montagne Polnareff est là. Et une montagne, ça ne disparaît pas. Le chanteur n'a jamais semblé aussi apaisé que ces dernières années. Après des décennies de scandales, de cures de sommeil, de déprimes, d'excès, d'exil, de confinements forcés, de procès, de contrôles fiscaux, de critiques, d'insultes ou même d'agressions, le voilà enfin serein. Le 11e album de Michel Polnareff est sorti en février 2025. 11e et dernier? En tout cas, c'est lui qui l'assure, la tournée qui suit cette sortie sera la dernière. Et son passage à l'Accor Arena, ex-Bercy, le 14 juin, devrait également être son tout dernier concert à Paris. 59 ans après le premier, à l'Olympia, lors d'un musicorama retransmis à l'époque en direct sur Europe 1.
10: Et voici l'un des héros de cette fête, celui qu'on voit pour la première fois sur scène et qui a déjà conquis tant de sympathie, suscité tant d'enthousiasme, Michel Polnareff. Il apparaît à son piano, ce qui n'étonne qu'à moitié tous ceux qui savent quel excellent musicien il est. Michel Polnareff.
11: Je voudrais savoir, c'est simple ou c'est très compliqué d'être Polnareff?
4: Alors, c'est un mélange, hein. C'est un mélange parce que je dis toujours il y a Michel et puis il y a Polnareff. Moi, je me sens Michel tout le temps et puis je suis ressenti comme Polnareff par les autres, ceux qui me connaissent pas et ceux qui n'ont aucun goût et qui ne m'aiment pas. Donc ça, je peux rien faire pour eux. C'est pas un métier, c'est une pendaison, c'est une mission. Mais en fait, en ce qui me concerne, en tout cas, c'est quelque chose que je fais beaucoup plus pour les autres que pour moi. Parce que moi, quand je compose, ça y est, l'orgasme, je l'ai eu. Et après, ben, il faut que je file l'orgasme aux autres. Et c'est là où c'est tout à coup, je sais pourquoi je fais ça.
0: Quand mon corps s'éteindra, dit Michel Polnareff, je veux qu'il soit cryogénisé et conservé dans l'azote. Peut-être pour pouvoir encore composer des chansons dans 100 ans. Mais de toute façon, Polnareff l'a dit lors d'une interview à Europe 1 en 2006, il pense qu'il ne mourra jamais.
4: Non, je ne crois pas à la mort. Je pense que je ne mourrai pas.
12: Moi, je trouve que la vie fait beaucoup plus peur que la mort.
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12: Ah bah, moi, je pense que je le mérite vraiment, oui. pour 10 000 raisons, oui, absolument. Je revendique complètement l'idée de cette chanson. Oui, il faut penser positif. Donc, on ira tous au paradis, les chiens, les putains, tout le monde.

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1: Bienvenue sur Europe 1, si vous nous rejoignez tout au long de l'été, nous vous faisons redécouvrir les meilleurs moments de « Et si on en parlait ?», l'émission qui a marqué les après-midi de cette saison. Aux côtés de Romain Desarbres, la psychologue clinicienne Marie-Estelle Dupont apporte son éclairage sur l'actualité et sur les grandes questions qui traversent notre quotidien. Votre rendez-vous est fixé tous les jours, du lundi au dimanche, entre 15h et 16h. Aujourd'hui, ils abordent le thème du burn-out. Belle écoute sur notre antenne.
2: L'épidémie de burn-out, c'est un mal moderne, on en parle peu, mais par exemple, il y a 5 ans, au plus fort de la pandémie, c'était 2,5 millions de salariés qui étaient concernés, selon un sondage Opinionway. Alors, je crois que le burn-out est un symptôme, parmi d'autres, d'une organisation du travail de plus en plus souvent dénuée de sens. Le burn-out, ça n'est pas du tout la dépression du flemmard, et encore moins le ouin-ouin d'une société de confort. Lorsqu'il s'agit bel et bien de burn-out, et on en a longuement parlé jeudi dernier avec notre avocat Sébastien Legon, ce qui surgit est toujours une question existentielle, c'est la question du sens du travail. La possibilité de s'inscrire dans le corps social par le travail en se sentant utile est engloutie dans le burn-out. Prolifération de bullshit job, procédure chronophage, bureaucratisation à l'excès de métiers d'abord et avant tout humains ou créatifs. Si on prend par exemple l'hôpital, l'administratif entrave les vocations. Dans l'entreprise, les objectifs sont parfois dénués de sens, les directives incohérentes. Les professions libérales ne sont pas en reste. Les avocats, architectes, médecins étouffent sous les normes et les procédures. Tout ceci détourne les forces vitales sans avoir la gratification de se sentir efficient. Et c'est ce manque de sens et de reconnaissance qui est au cœur du burn-out. Alors évidemment, on vous sortira dans certaines entreprises la ritournelle du team building, du sense-making et autres niaiseries énumérées en anglais qui renforcent la dimension d'exclusion à l'égard des plus anciens. Le bullshit managérial, comme j'aime l'appeler, qui a envahi depuis les années 90 certaines entreprises, vous conduira à répondre à vos mails à 22h47 le samedi soir. Mais à côté de ça, on vous parlera de méditation de pleine conscience, de workshop et d'évaluer à coups de smiley et de petites étoiles la qualité d'une initiative, entre guillemets, feel good et tellement inclusive. Résultat, des emplois qu'on subit ou qu'on porte à bout de bras, comme me le racontaient des patients, médecins spécialistes de maladies rares ou psychologues du travail dans une grosse entreprise où harcèlement, humiliation et mise à l'écart des plus compétents au profit des plus stratèges allaient bon train. Alors si je ne pense pas, chers auditeurs d'Europe 1, que le travail ait pour but de nous rendre heureux, il va de soi néanmoins que chez l'être humain, trop d'absurdité abîme et que l'activité qui nous fait vivre dépasse, même si on ne se l'avoue pas, le strict besoin alimentaire.
3: Voilà, des objectifs parfois dénués de sens, des directives incohérentes, et puis effectivement, tout ce, je reprends votre expression, ce bullshit managérial dont on va parler tout en anglais, parfois incompréhensible.
2: C'est très énervant en plus, ça exclut.
3: Ben oui, ben oui, évidemment. En préparant l'émission, on s'est dit que c'était important de redire ce qu'était un burn-out, pour ceux qui n'étaient pas là avec nous jeudi dernier.
2: Oui, alors cette expression burn-out, donc littéralement partir en flamme, a été identifiée pour la première fois en 1969 pour décrire justement l'épuisement des professionnels soignants. Les infirmiers, les médecins, et puis on s'est rendu compte que ça pouvait concerner tous les âges et toutes les catégories socio-professionnelles. Alors on pourrait dire, filer cette métaphore, les gens sont parfois victimes d'incendies, c'est-à-dire qu'ils se consument, et au bout d'un moment, les capacités d'adaptation, les ressources par rapport aux exigences de leur vie professionnelle sont dépassées, et c'est alors qu'ils éprouvent un immense vide intérieur avec une perte de motivation, une sorte de vie émotionnelle qui est complètement abrasée, ils deviennent un peu des robots, et cet épuisement va se manifester sur le plan physique, sur le plan émotionnel. Une toute petite remarque peut vous faire fondre en larmes. Et psychologiquement, on observe une perte de l'estime de soi avec un vrai sentiment de ne pas arriver à faire face et de faire tout ce qu'on peut et pourtant de ne pas arriver à avoir de prise, de maîtrise, de contrôle sur l'efficacité de son travail. Ça apparaît en général quand une personne qui est très investie, très consciencieuse, est piégée dans un cocktail d'hyper-responsabilité, de trop de travail, d'incapacité à dire non, et puis aussi de perte de sens avec des demandes, des exigences qui sont parfois contraires à ses valeurs et à ce pourquoi elle a choisi ce métier. Donc c'est pour ça que c'est important de toujours regarder le burn-out sous l'angle de la psychologie individuelle et sous l'angle de l'analyse systémique de l'environnement professionnel dans lequel la personne qui fait un burn-out travaille.
3: Alors Marie-Estelle Dupont, vous vouliez nous faire écouter un témoignage.
2: Oui, alors on a Jessica qui va être avec nous, qui a 34 ans, qui travaille dans le milieu de la publicité et qui voudrait témoigner à l'antenne d'Europe 1 de ce qu'elle vit justement et de son burn-out. Bonjour Jessica.
4: Bonjour Marie-Estelle, bonjour Romain.
2: Alors Jessica, vous avez 34 ans, vous travaillez dans la publicité. Racontez-nous un petit peu ce qui s'est passé et comment vous en êtes arrivée à faire ce burn-out.
4: Alors, ça fait plusieurs années que je travaille dans la publicité et pour le coup, bah, c'est un domaine qui est connu pour être assez intense, assez demandeur. On dépend beaucoup des clients et je pense que ça s'est fait en fait petit à petit avec énormément de charges de travail, l'impossibilité de dire non pour pouvoir satisfaire en fait les demandes des clients qui étaient assez assez quotidiennes, assez régulières. Et voilà, ça s'est fait au fur et à mesure. Et je me suis rendu compte, en fait, de par l'épuisement que je pouvais avoir, je rentrais fatiguée. J'étais pas forcément moi-même à 100%. Je me sentais un peu vide. Que je me suis rendu compte que j'étais potentiellement en burn-out avec le temps.
2: Oui, vous aviez des problèmes de sommeil. Parfois, vous aviez des crises de larmes pour des petites choses en apparence anodines. Finalement, c'est ce que vous m'expliquiez.
4: Exactement, énormément. Enfin, mon hypersensibilité en fait était vraiment accrue. Je réagissais pour le moindre petit truc de manière un peu exagérée. Et même moi, je comprenais pas en fait mes réactions. Donc voilà, tout mon quotidien en fait était un peu perturbé. Et bah, le seul point commun auquel je trouvais ça, c'était le travail qui m'épuisait en fait.
2: Mais quand vous dites que les exigences des clients étaient élevées et que vous aviez du mal à dire non, vous diriez que vos difficultés à poser vos limites, elles venaient à la fois de votre sensibilité et aussi d'un défaut de soutien de la part de vos managers ?
4: C'était beaucoup plus de la part de mes managers que de par ma sensibilité, parce que je n'ai aucun souci à dire non, mais en fait, c'est plutôt que les ordres du dessus n'allaient pas avec mon envie de mettre des limites et de pouvoir poser des limites.
2: Donc on vous demandait d'assumer une charge qui en fait n'était pas légitime, soit parce qu'elle aurait dû reposer sur les épaules de quelqu'un d'autre, soit parce qu'elle était trop importante sur une séquence de temps trop courte.
4: Exactement. C'était des demandes qui demandaient beaucoup plus de temps que le temps qu'on pouvait nous accorder. Et même en tirant la sonnette d'alarme et en expliquant en étant réaliste, ce n'était pas faisable, on nous demandait quand même de le faire et de juste prendre sur nous et de foncer.
2: Donc avec aussi ce sentiment désagréable que vous alliez faire un travail bâclé qui allait presque à l'encontre des intérêts de l'entreprise finalement.
4: Exactement.
2: Enfin en tout cas de l'image de l'agence de publicité.
4: Totalement.
2: D'accord. Et donc c'est ce sentiment d'absurdité aussi qui pour vous vous a mise à un moment donné dans l'impasse.
4: Oui, je pense qu'au bout d'un moment on perd le sens de ce qu'on fait. Quand on nous demande de toujours faire plus en pas assez de temps, la qualité est moins bonne. Moi, j'étais pas fière de ce que je pouvais présenter à mes clients, et au final, eux n'étaient pas forcément toujours ravis du travail. Donc, en fait, ça confirmait mes doutes et ça crée ce sentiment de perte de sens, en fait, je pense.
2: Bien sûr. Et à un moment donné, le médecin vous a prescrit un arrêt de travail.
4: Oui.
2: Qui a duré combien de temps ?
4: Il a duré 2 semaines. Une semaine au départ, et puis ça s'est transformé en 2 semaines.
2: D'accord, donc il a duré 2 semaines, mais il avait posé le terme de burn-out
4: De fatigue émotionnelle, oui.
2: Fatigue émotionnelle, parce que normalement un burn-out, c'est un arrêt qui est plus long que ça.
4: Oui, mais c'était une petite fatigue émotionnelle d'après lui, et au-delà de ça, je pense que moi je culpabilisais énormément.
2: Donc vous n'étiez pas prête à vous laisser vous imposer un véritable arrêt, un véritable repos, même si la décision était prise par une autorité médicale?
4: Exactement.
2: Il y avait une résistance à ça à cause de votre culpabilité.
4: Exactement.
2: D'accord. Oui, donc vous êtes du genre à retourner au travail même quand vous êtes encore malade. Donc ça vous a certainement laissé très fragile. Et donc il y a eu un deuxième burn-out par la suite ?
4: Oui, qui a duré. Enfin, le burn-out est toujours présent, mais je me suis aussi arrêtée. Mais pareil, je n'ai pas réussi à m'arrêter plus de 2 semaines. Je pense que la culpabilité prend trop dessus.
2: Oui, alors pour les auditeurs d'Europe 1, je vais m'appuyer sur votre témoignage pour dire que c'est vraiment très important, quand on identifie qu'il y a un burn-out, de s'arrêter suffisamment longtemps et de faire toutes les étapes, parce que sinon c'est comme enlever un plâtre avant le moment où il faut l'enlever, la jambe n'est pas consolidée et donc vous gardez la fragilité, et le risque c'est de fonctionner avec des espèces de petits burn-out chroniques à répétition un peu tous les ans et de passer toute votre vie dans une zone grise où vous n'êtes pas complètement en burn-out mais vous n'êtes pas dans votre rythme de croisière et dans un fonctionnement de santé et de travail optimal. Donc je pense que c'est très important, au moment où vous nous appelez, votre témoignage il va peut-être vous aider aussi à en prendre conscience que là, il y a des décisions importantes qui se profilent pour vous pour complètement retrouver votre équilibre psychique et physiologique aussi, parce que j'imagine que vous n'avez pas retrouvé un sommeil idéal.
4: Non, ça c'est sûr.
2: Bon, merci beaucoup Jessica pour votre témoignage. On va pas vous prendre plus de temps. Écoutez bien la suite de l'émission parce qu'on va avoir une coach qui est spécialiste justement de ces questions, notamment de burn-out, mais aussi de harcèlement. Et peut-être que ce qu'elle a à nous dire va vous aider, va vous donner des clés. Je vous souhaite une bonne journée, Jessica.
4: Super, bonne journée, merci beaucoup.
3: Voilà, bonne journée Jessica, merci beaucoup d'avoir témoigné. Donc, si on en parlait avec Marie-Estelle Dupont, il y a beaucoup de choses qui ont été dites hein, par Jessica, Marie-Estelle.
2: Oui, mais ce qui me frappe, c'est vraiment que en fait, le mot n'a pas été posé par le médecin. Mmh. Et donc, les indications n'ont pas été clairement...
3: Il a parlé de fatigue émotionnelle.
2: Il a parlé de fatigue émotionnelle, ce qui n'est pas un diagnostic médical. Et le burn-out aurait permis qu'on comprenne bien ce qu'il fallait mettre en place pour elle et qu'on prenne le dessus sur sa culpabilité à s'arrêter pour qu'elle soit bien consolidée et qu'il n'y ait pas de deuxième burn-out. Et on sait vraiment que 80% des burn-out n'ont pas ne rechute. Il n'y a pas de rechute quand on suit bien le protocole. Mais c'est vraiment un protocole en quatre étapes sur lequel je reviendrai tout à l'heure, où il faut respecter le temps et ça ne suffit pas du tout deux semaines. Deux semaines, après un coup de fatigue, d'accord. Mais là, il s'agissait à proprement parler d'un burn-out. Il fallait qu'elle soit complètement sevrée du contact avec l'environnement professionnel, comme le rappelait l'avocat la semaine dernière, et qu'on retravaille sur tout l'équilibre physiologique et psychique, donc le sommeil, l'alimentation, les rythmes, qu'elle puisse identifier parce qu'elle prenait du recul, ce qui la remettait systématiquement dans le rouge au travail, si elle pouvait avoir un impact dessus et un contrôle, ou s'il fallait quitter cet environnement professionnel, en deux semaines, tout ça ne peut pas être fait. Et donc c'est là que vraiment le salarié qui est dans la culpabilité a besoin de l'aide du médecin pour poser le mot et lui dire non mais en fait c'est une obligation, c'est un traitement médical de vous reposer. Je ne vous demande pas si vous êtes d'accord ou pas. Et c'est très important d'avoir ce soutien quand parce qu'on voit bien comment Jessica est typiquement le profil de personne qui veut bien faire et qui là est en train de mettre sa santé en péril parce qu'elle veut coûte que coûte bien faire dans un environnement qui la remet en difficulté systématiquement parce que on sait comment ça peut se passer, on y reviendra d'ailleurs dans la suite de l'émission, dans des environnements professionnels où on augmente les objectifs en diminuant les moyens.
3: Alors là, on va accueillir Laurence Couvreur, Marie-Estelle Dupont, qui est avec nous, qui est experte en dynamique des ressources humaines en entreprise et qui intervient dans Si on en parlait sur Europe 1. Bonjour Laurence Couvreur.
2: Bonjour Laurence.
5: Bonjour, merci. Bonjour Romain, bonjour Marie-Estelle, merci de me donner la parole.
2: Alors, on avait une première question parce que vous intervenez en entreprise, vous intervenez auprès de managers, vous sensibilisez, vous formez. D'abord, est-ce que pour les auditeurs d'Europe 1, vous pourriez définir ce qu'on appelle un management toxique ? Parce que parfois, ça vient de là, le burn-out.
5: D'accord, parfait. Le management toxique, c'est un management qui ne s'arrête plus à la porte du bureau, c'est-à-dire qui va s'infiltrer dans votre vie privée. Ça peut être une mauvaise nouvelle le vendredi soir avec « on en reparle lundi ». Donc effectivement, il y a peut-être un sujet à parler, mais l'annoncer le vendredi soir et laisser le collaborateur avec cette inquiétude tout le week-end, là on est dans une forme de management toxique. Ça peut être aussi ces moments où vous allez vous réveiller en pleine nuit ou à minuit pour contrôler votre boîte mail. Et à ce niveau-là, simplement vous dire « ok, je n'y arrive plus à me poser ». Ça peut être aussi, si on remonte à un cran, une organisation qui va choisir, prenons un exemple d'actualité, la fin de l'année, une convention annuelle, et annoncer que dès 2026, on va faire une réorganisation de la stricte, laissant tous ses collaborateurs dans une insécurité, une inquiétude pendant les fêtes, qui devrait être un temps de ressourcement, en fait. Donc c'est vraiment cette incertitude lié à l'environnement professionnel qu'on transmet sur l'individu, c'est sa capacité à lui à rester dans cet environnement.
2: Oui, donc c'est le management toxique, déjà, on pourrait dire, c'est le management par la peur au lieu d'être le management par la confiance.
5: C'est clairement, au lieu de vouloir contribuer à produire et participer, on est drivé par la peur d'échouer, de ne pas être à la hauteur. C'est exactement ça. Et c'est vrai que ce n'est pas un phénomène marginal. C'est plus de 4 personnes sur 10 qui aujourd'hui vivent du stress sur ces mécaniques.
2: Ah ben non, mais en France, la formation des managers est tellement mauvaise que c'est énormément... Des gens se retrouvent managers sans aucune formation, en fait.
5: Et il y a un vrai sujet, c'est qu'aujourd'hui, le monde de l'entreprise n'est pas celui d'il y a 10 ans. C'est-à-dire qu'aujourd'hui, le monde de l'entreprise, les managers ont perdu leur repère, la pression explose, les équipes sont déjà épuisées, on les réduit, les objectifs se dupliquent, on va avoir des nouveaux projets transversaux, et on est dans un contexte d'instabilité permanente pour le manager, qui n'est pas équipé